0: s'annonce potentiellement historique pour Nassourdine Imavov. Il va tenter de franchir un cap dans sa carrière et légitimer son statut de prétendant au titre. On l'attend, cette chance de prétendant au titre. Alors écoutez, je lui souhaite le meilleur. Il marche dans les traces de Cyril Gane, de Manon Fiorot, et peut-être qu'aujourd'hui, eh bien, le temps passe d'écrire l'histoire.
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1: Allez, on démarre cette soirée qui a lieu à Riyad en Arabie Saoudite par un premier combat en carte préliminaire, catégorie des moins de 66 kilos, les poids plumes, catégorie qui n'a d'ailleurs pas respecté Lucas Alexander puisqu'il s'est présenté à la pesée avec 2,5 livres supplémentaires. Il a dû donc régler une petite amende comme c'est la coutume à l'UFC, en général entre 20-30%, tout dépend de du nombre de livres, du poids avec lequel vous avez manqué la pesée. Alors, Alexander, brésilien, grand gabarit, opposé à un combattant autrichien, Bogdan Grad, 14-2 en carrière et qui cherche tout de suite la lutte.
2: Alors, un peu plus rustique, hein, effectivement, Grad, il cherche le corps à corps pour l'empêcher de déployer ses longs bras qui sont extrêmement gênant. Alexander, il a bien conscience de son avantage de taille et d'allonge. Donc voilà, on l'a découvert très fuyant. Alors être fuyant, c'est bien, mais le problème, c'est qu'on est aussi sur les talons. On se fait amener plus facilement contre la cage. Là, on a bien vu qu'il avait réussi à le contrer contre la cage de manière à reprendre une position dominante. Et regardez son bras droit. Il est extrêmement puissant. Il a réussi à fermer le body lock. Il a le contrôle de la hanche. Et c'est vraiment le point central, hein, pour maîtriser un corps. Et voilà, donc il a réussi à récupérer une position en 50-50 grades et il tente de faire l'ascenseur, d'aller en bas. Alexander qui reprend le centre de la cage.
1: Alors c'est vrai que c'est un grand gabarit, hein, pour cette catégorie des 66, 1m80. Et donc forcément aussi des facilités, hein, avec ces longs segments, hein, quand on fait 1m80 dans cette catégorie. Voilà, on n'a pas besoin de lever le genou très haut pour éventuellement menacer le menton ou le visage.
2: L'enjeu pour lui, ça va être de maintenir une certaine distance pour voir le danger venir. Grad, qui a bien compris ça, maintenant se jette vraiment en tambour battant dans la mi-distance. Et il a réussi à décrocher une belle droite là en cross. Maintenant, il est dans le dos. Voilà, il le ramène au milieu de la cage pour pouvoir jouer avec lui un peu plus facilement, si on peut appeler ça du jeu, ce qui n'est pas le cas.
1: Voilà, là, il y a un contrôle très fort de la part de Bogdan Grad et évidemment Lucas Alexander qui cherche à déverrouiller cette saisie qui donne ce contrôle très fort à son adversaire.
2: Le body lock, c'est le contrôle le plus fort pour moi au corps à corps.
1: Ouais, puis surtout quand on est dans le dos.
2: Et là, il tente d'amener avec la single leg, mais il a de très très bons appuis à Alexander.
1: Ouais, les coudes sur ce travail en lutte et très bon contre de la part du Brésilien. Alors, aussi cette problématique du poids raté, hein, parce que quand on rate le poids à la pesée, bon, ça veut dire qu'on a forcé un petit peu sur le cutting et que le lendemain, avec la réhydratation, voilà, il y a en général une différence qui est significative. Et ça t'est déjà arrivé, je crois, Lucie. Alors, c'était pas une petite pesée manquée d'ailleurs. T'avais combattu une adversaire qui faisait combien, 6 ou 7 kilos, non? Non, toi, non, je sais, mais une adversaire.
2: Alors, j'avais une adversaire qui avait loupé, oui, de 3 kilos, ce qui était assez énorme. Et je l'ai bien senti le lendemain.
1: Ouais, donc le lendemain, elle avait doublé de volume.
2: Non, mais elle ne ressemblait plus du tout à ce qu'elle était la veille. Hein. Je me suis demandé où était mon adversaire, d'ailleurs.
1: Elle t'a donné un petit billet, quand même?
2: Non, pas du tout.
1: Ah bon? C'est sympa,
2: non, mais
1: c'est pas
2: ça
1: sympa,
2: a été ça. Une mauvaise OP du début. C'est un combat que j'aurais dû refuser, mais voilà, quand on s'est entraîné pendant 3 mois comme une acharnée, on n'a pas envie de rentrer chez soi sans chèque, sans rien, avec la frustration. Et alors, on parlait du poids, effectivement, mais il y a aussi le fait d'être grand. Quand on est grand, c'est difficile d'amener quelqu'un de grand au sol parce qu'ils ont une assise plus installée. Ils ont par exemple, quand ils écartent les jambes contre la cage, c'est beaucoup plus difficile de les amener au sol. C'est, voilà, c'est totalement morphologique.
1: Alors, à l'UFC, ça arrive, hein, que des combattants refusent le combat
2: quand c'est trop
1: quand l'adversaire a manqué le poids. Hein. C'est arrivé notamment à l'UFC Paris, le dernier UFC Paris, c'est l'Océné Keïta, le Belge d'origine guinéenne, dont on attendait vraiment les débuts avec beaucoup d'impatience, et qui a manqué le poids face à Pitbull, brésilien, et le brésilien a refusé le combat.
2: Mais ça, c'est quand il y a trop d'enjeux et trop de dangers, en fait. Moi, j'étais à un stade de ma carrière où je construisais mon palmarès et j'avais besoin d'avancer vite parce que j'avais l'âge qui ne jouait pas en ma faveur. Et je souhaitais à l'époque rentrer à l'UFC, donc je n'avais pas le choix que d'avancer dans ma carrière. Donc j'ai accepté ce combat, mais je n'aurais pas dû céder à la pression, parce que derrière, j'ai perdu ce combat. Donc il a eu raison pour moi, Pitbull, de ne pas accepter. Quand il y a trop d'enjeux et trop de dangers, vaut mieux être sage et rester dans l'équité. Et l'équité

0: ça passe par le fait de faire le poids.
1: Ouais, alors il y a des échanges quand même en lutte et en grand main de pente qui sont significatif, on s'est un peu écarté du récit de ce combat qui est assez ouvert hein, finalement ça passe d'une position à l'autre, d'une domination à l'autre.
0: Alors on voit quand même deux game plans bien distincts, Grad qui lui mise tout sur la lutte, sur l'âme au sol, et il est tout en force, tandis qu'Alexander lui il est plus complet, alors il ne cherche pas le sol mais il a de très très bons contres pour éviter de rester longtemps au sol. Il a vraiment un très bon jeu, je trouve. Que ce soit en catch control.
1: Alors pour terminer sur cette histoire du poids, bon, qui est une problématique très importante hein, dans les sports de combat de manière générale. Alors à l'UFC, quand tu fais le poids, alors en général, surtout en début de carrière, quand vous arrivez à un statut de combattant très installé dans le top 5 ou de star, en général, vous êtes payé avec un flat, c'est-à-dire qu'on vous paye $300,000 par exemple par combat, mais au début, vous êtes à 10 plus 10, 12 plus 12, 15 plus 15, 25 plus 25, et donc il y a le show money, to show, ça veut dire être là, être présent, être au poids, respecter son obligation. Et donc, Patricio Pitbull, dans le cas qu'on évoquait, il a pris alors je sais pas quel était son contrat, hein, mais théoriquement, il aurait pu prendre une partie de sa prime. Voilà. Ou en tout cas, un combattant qui était sur ce modèle-là aurait pu prendre la moitié de sa prime. Mais évidemment, ça reste très décevant et ça demande beaucoup de maturité pour
0: accepter où on en est dans sa carrière.
1: Le combat,
0: en fait.
1: Voilà.
0: Il y a ça aussi, parce que Patricio Pitbull, il est plus proche de la fin
1: que
0: du début, voilà. Alors que Losene Keita, il est dans une dynamique différente, il est conquérant.
1: Et donc, il a dit, je veux pas te donner cet avantage.
0: Voilà, exactement. Et puis surtout, il a quand même encaissé un peu d'argent, donc après tout, c'est de l'argent facile.
1: Allez, on revient au combat, on arrête les digressions là avec un low kick qui a tout de suite supprimé l'appui de Bogdan Grad.
0: Alors ça le freine totalement dans ses assauts, lui qui ne connaît que la marche avant et il commence à avoir le visage rougi, il commence à encaisser un peu trop à mon sens.
1: Ouais. Parce qu'il a une responsabilité défensive un petit peu délicate, hein. Bogdan Grad, il est très droit, il est très raide, c'est-à-dire qu'il n'y a pas d'esquive, hein. Il n'y a pas de mouvement du buste.
0: Et tactiquement, il n'y a pas de game plan striking, c'est-à-dire qu'il n'y a pas de préparation à l'attaque, il rentre avec la tête un petit peu à la fenêtre, la garde très ouverte, donc c'est une cible assez facile pour Alexander. Qui joue le toréador à la perfection.
1: Ah, c'est-à-dire que là, on est donc en garde ouverte. Donc on sait qu'en garde ouverte, il y a quand même un bras arrière qui est passé pour l'Autrichien. Mais donc il y a un boulevard pour le bras arrière. Et la plupart du temps, le bras arrière, il le prend. Bon, il le prend d'ailleurs dans toutes les configurations. Bonne amenée au sol pour Grad avec un bon coup au corps. Tentative de clé sur la jambe. C'est bien défendu par Grad. C'était pas vraiment significatif hein, cette attaque sur la clé, c'était plutôt du désespoir.
0: Pour créer une réaction aussi, pour créer de la distance. La menace d'une clé de talon, en général, ça fait quoi qu'il arrive bouger les choses.
1: Alors maintenant, il y a une bonne position pour Grad.
0: Bien lourde, le genou est au bon endroit.
1: Allez, une première tentative pour désarçonner Grad et il se retrouve en montée avec maintenant le dos peut-être à nouveau la demi-garde, mais il reste très très stable et là Alexander a dépensé énormément d'énergie sur cette séquence.
0: Il tente de récupérer la montée encore une fois. Oh là là, eh bien écoutez, il vient de la récupérer.
1: Et là ça peut être compliqué
0: pour Alexander.
1: Ça peut être compliqué parce que si Grad prend de l'amplitude et accélère, ça peut être la fin du combat. Ouais, il est dans le dur, il donne son dos en désespoir de cause. Alexander, il fait ce qu'il peut comme il peut.
0: Il a énormément de mal à se sortir de cette position. Il a beau bouger dans tous les sens, de gauche à droite, il est à court de solutions.
1: Ouais, il reste là, bien stable, indéboulonnable, Bogdan Grad. Sécurise sa position avant d'entamer son travail de frappe. Ouais, et même là, il pourrait passer la montée, hein, parce que il est beaucoup moins actif, Lucas Alexander.
0: Et on le sent proche de ses limites physiques. Regardez, il se touche le visage. Visiblement, il est touché.
1: Mais non, mais c'est épuisant hein, quand on a un adversaire sur soi et qu'on essaye de le désarçonner. On ponte une fois, deux fois, trois fois. Là, la barre d'énergie, elle descend à vitesse grand V et à nouveau grade qui se retrouve en montée. Ouais, et là, ça va être la fin du combat, je pense. Alors là, il faut accrocher pour Alexander. Il n'y a pas 36 solutions. Là, la montée, elle est très haute. Là, il vient au niveau des pectoraux. Et là, c'est très compliqué de bouger un adversaire parce que on peut pas ponter. Parce que pour ponter, il faut avoir l'adversaire au niveau des hanches. Là, il peut pas le bouger.
0: Soit il envoie ses jambes. Là, il donne le dos. Attention.
1: Ouais, et là, ça va être la punition. Bogdan Grad qui est en train d'achever son travail d'usure. Aïe aïe aïe. Ah, il reste une minute, ça va être compliqué. Là, il a pris trop de coups, il a dépensé trop d'énergie, le Brésilien. Il a plus les moyens de défendre. Ouais, et l'arbitre lui indique que s'il n'y a pas de réaction, il va arrêter le combat. Les coudes, 5, 6, 7. Le grand impasse est terminé. Victoire par TKO de l'Autrichien qui a vraiment construit cette victoire par. Une énorme stabilité par un travail d'usure avant d'aller sur la dernière minute, conclure par un grand handpan assez vicieux. Une belle opération, Lucie.
0: Belle opération
1: tu prends
0: son pourcentage.
1: 100%, ouais, tu prends son pourcentage et puis tu prends ta prime doublée. C'est une belle soirée.
0: C'est une belle soirée. Alors c'est dommage pour Alexander parce qu'il gérait plutôt bien le combat à mon sens, mais c'est pas toujours celui qui est le plus tactique qui gagne. Ça peut aussi parfois être le plus physique, le plus mental sur la longueur. C'est vraiment un sport qui demande une constance. On n'a pas le droit à l'erreur dans le MMA.
1: Alors, déjà, sur un round de 3 minutes en boxe anglaise, et tu peux nous en parler, Lucie, quand t'es touché, c'est quand même dur de récupérer. Mais alors là, 5 minutes, c'est presque impossible. Et là, malheureusement, Lucas Alexander a passé 5 minutes dans la machine à laver.
2: By TKO, the unleashed Bogdan Grad.
1: Alors on est encore en tout début de soirée et malheureusement en Arabie Saoudite il y a de l'argent mais il n'y a pas toujours une grande culture du sport. Alors ces premiers combats se font dans une salle quasi vide. Ça va quand même petit à petit se remplir et il nous est quand même donné d'apprécier cette soirée ensemble, ma chère Lucie.

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1: Ce garçon est une attraction dans la catégorie des poids légers, les moins de 70 kilos, Terrence McKinney, l'Américain, 15 victoires. Cette défaite, parcours un petit peu accidenté, mais quand il est dans la cage, il se passe toujours quelque chose, vainqueur ou vaincu. Cet homme crée de l'émotion, il est opposé à un combattant bosniaque qui s'entraîne du côté de Copenhague, Damir Hadžović. Et le McKinney du premier round, c'est vraiment une grenade dégoupillée. Tout peut arriver avec ce garçon, dans un sens comme dans l'autre.
2: Effectivement, il va falloir sortir le parapluie, c'est la tempête qui s'abat sur Hadžović. McKinney qui est très agressif avec son bras avant, il est en garde opposée de plus, donc ça peut être assez perturbant. Le temps, il ne lui laisse pas en fait le temps de trouver ses repères.
1: Ouais, toujours très agressif hein, Terrence McKinney. Dans ce premier round, il n'est pas là pour construire mais bien pour détruire.
2: Waouh, et bien en ligne, là ça passe avec ce bras arrière. Alors en général, quand on est opposé, ça passe bien et la jambe arrière et le bras arrière. Il reprend une garde de droitier, histoire de perturber Hadžović.
1: Combattant complet, McKinney, qui est capable aussi de partir sur des soumissions.
2: Alors, il a gardé un petit crochet là au niveau de l'entrejambe. Il part sur une guillotine, il renverse la situation.
1: Et cette guillotine, à partir de la montée, non, il l'a lâchée. Mais maintenant, ça peut être un grand alpin après à peine... une minute, position ultra dominante pour Terrence McKinney. Ah, il a 15 victoires, toutes avant la limite et la plupart au premier round. Et on comprend pourquoi. Et là encore, à mon avis, ça va pas aller bien loin cette affaire. La violence de ses coups de coude. Et t'as vu la trajectoire de ces coups de coude qui ont longtemps été interdits. On les appelait les coups de coude 12-6, c'est-à-dire que vous regardez une horloge, vous faites la trajectoire de 12 à 6, c'est-à-dire que c'est vraiment une trajectoire descendante avec la pointe du coude. Et là maintenant il est complètement débordé Hadžović avec ce grand and pound. McKinney qui va l'emporter une nouvelle fois par TKO. Il faut venir sauver le pauvre Hadžović de cette bastonnade. Merci monsieur, il était temps. Waouh, ce garçon, c'est du grand divertissement. Terrence McKinney, une nouvelle fois vainqueur par TKO, 16e victoire chez les pros, 16e finish. Dure soirée de travail pour Damir Hadžović qui n'a jamais eu le temps de rentrer dans ce combat. Et pourtant, on va dire que la carte de visite est connue hein, de McKinney qui est depuis longtemps à l'UFC. Qui a toujours eu un petit peu un plafond de verre quand il a affronté des grands noms et qui a cette trajectoire un peu sinusoïdale. Il alterne les succès et les revers, mais il a toujours su garder sa place dans l'organisation. Et puis c'est un garçon qui a une histoire assez marquante. Hein. Il y a une dizaine d'années, il avait eu des problèmes d'addiction avec la drogue. Il avait fait une overdose d'LSD avec des champignons hallucinogènes, de l'alcool. Il avait été pris de délire visuel. Il s'était ouvert le cou avec du verre. Les secours l'avaient retrouvé couvert de sang et on l'a transporté dans une ambulance. Lors du transport, son cœur s'est arrêté deux fois. Et on l'a réanimé deux fois. Et c'est un épisode qui a fortement marqué sa jeunesse et donc sa vie et qui l'a poussé à s'engager dans une carrière pro en MMA. Et c'est ce qui est beau dans ce sport, Lucie, c'est que tu retrouves toujours des trajectoires assez dingues.
2: Ouais, on a pas mal de cheminements comme ça à base de rédemption, mais sur la base d'un passé chaotique. Hein. D'ailleurs, il faut, je pense, avoir un récit dans les tripes pour accepter de monter dans une cage et de se donner chaque jour à cette violence finalement encadrée. Hein, on peut le dire, ça reste quand même très dur.
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1: Ouais, c'est vrai que pour ces quelques secondes dans la lumière, il y a des années dans l'ombre, dans la souffrance et dans la privation sociale, familiale, et j'en passe.

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1: Alors voilà deux hommes qui, eux aussi, malgré leur catégorie, ont dû se priver, puisque ces deux poids lourds sont tout proches de la limite de la catégorie. 118 kilos pour Shamil Ghaziev, daghestanais, mais qui représente le Bahreïn, 13-1 en carrière. Face à lui, c'est Thomas Peterson, combattant américain, 9-2. Et j'ai d'ailleurs agrémenté cette intercombat, cette petite pause, ce combat, après un grand discours sur les privations d'un petit cake à la pistache, ma chère Lucie, qui était tout à fait délicieux et qui nous amène à vivre ce combat pleinement. Alors, il y a un gros différentiel de taille, 8 cm pour Ghaziev. Et en revanche, l'allonge également en faveur de Ghaziev avec 11 cm de plus.
2: Ouais, c'est assez significatif. Et alors j'ai le sentiment qu'il joue un petit peu de cette différence de gabarit. Il garde le centre, il veut cadrer. On rappelle qu'on est dans une catégorie où un coup, un seul, peut absolument renverser tout le scénario. C'est très difficile de pronostiquer ce type de catégorie.
1: Alors il est un peu inquiétant, hein, Ghaziev, parce qu'il a une main gauche qui est très basse. Il est pied planté dans le sol et il avance, et il avance.
2: Alors pour l'instant c'est bien, il boxe bien en ligne, il garde la distance, mais il suffirait effectivement que Peterson rentre à mi-distance avec un crochet qui contourne la garde, et là ça pourrait éteindre la lumière, donc il faut faire très attention. Là on vient d'en voir un crochet passer justement.
1: Peterson qui est donc gaucher, mais en garde ouverte avec donc ce chemin direct pour le bras arrière, entre les deux bras, entre la garde de l'adversaire.
2: Il y a toujours ce bras avant qui sert un petit peu de rampe de lancement pour le bras arrière. Il est là aussi pour cibler et garder une certaine distance avec l'adversaire. Et ouais, elle est vraiment basse cette jambe.
1: C'est bon. Allez, tentative de lutte et c'est très bien fait pour Peterson qui a attendu 2 minutes avant de changer de niveau. Ghaziev qui s'est relevé tout de suite. Et attention parce que là, ça l'a réveillé, Ghaziev. Il était jusqu'ici sur un rythme un peu lent.
2: Alors c'est intéressant parce que ce genre d'action peut permettre de fatiguer l'adversaire et donc ça peut l'amener à se découvrir et s'exposer pour la suite du combat. Alors ce bras arrière, j'ai l'impression qu'il n'a que ce bras arrière, Ghaziev. Par contre, il l'envoie très très bien. Bien en ligne, en direct.
1: Et alors cette main gauche, elle est...
2: Elle fait peur.
1: Inquiétante. Oui. Franchement, parce que du coup on voit tout le côté droit de son visage. Enfin en tout cas... son côté gauche à lui, qui est ouvert.
2: Alors, côté gauche et côté droit, hein, il a les mains très basses, hein, de manière générale.
1: C'est vrai.
2: Donc, peu importe le crochet qu'il m'a envoyé, de toute façon, il y a des chances que ça touche, si c'est fait dans le bon timing et à la bonne distance. Et mine de rien, il a déjà la bouche grande ouverte, comme s'il avait déjà du mal à se ventiler, alors qu'on est juste au premier rang. Hein.
1: Ouais, il faut de l'oxygène, hein, pour bouger ses 118, 119 kilos. Et on l'avait vu du côté d'Arès, notamment Shamil Ghaziev, qui est aujourd'hui classé top 15 chez les poids lourds. Et on le dit, on le répète, il suffit d'une seule chez les lourds. Et même si on n'a pas affaire ici à un puncher comme Lennox Lewis, ce bras arrière a fait le travail. Pointe du menton, KO dramatique. Alors c'est un peu l'état malheureusement aujourd'hui de cette catégorie poids lourd où le niveau en dehors du top 5, voire le top 3, est quand même relativement moyen, il faut le dire. Et où il n'y a pas besoin d'avoir un jeu très complet pour performer. Il faut avoir un point fort. Et bah écoute, un bras arrière, ça peut suffire. Non mais c'est net et précis quand même, hein. Lucie, il faut quand même apprécier le travail du monsieur.
2: Ah mais tous ses bras arrière ont été nets et précis. Il le maîtrise à la perfection et il a misé absolument tout là-dessus.
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0: Allez, un combat qui nous intéresse particulièrement, évidemment, puisque c'est un Français qui va se produire dans quelques instants dans la cage parisienne. Le combattant lyonnais qui est sur une très belle série à l'UFC, il va affronter Mike Davis, l'américain originaire de New York. 11-2 en carrière pour ce combattant de 32 ans. Plutôt un striker, grand gabarit hein, comme Fares, assez musculeux, une bonne boxe anglaise. Et un garçon qui a fait sa trace depuis quelques années à l'UFC, qui a affronté des noms, notamment un certain Gilbert Burns, qui est depuis monté dans la catégorie supérieure à 77. Il est sur 4 victoires consécutives avec des succès notamment sur Mason Jones, le gallois, ancien double champion du Cage Warriors. Il a battu également Vyacheslav Borchev, combattant russe qui s'entraîne à New York. Donc on a deux garçons qui sont sur de belles séries de victoires et donc de futurs prétendants au top 15. En tout cas, celui qui s'imposera ce soir fera un pas de plus dans cette hiérarchie des poids légers. Alors un temps, c'est vrai que c'était la catégorie qu'on disait un petit peu reine, parce que c'est vrai qu'elle elle avait un niveau exceptionnel. Aujourd'hui, c'est un peu moins le cas. Il y a beaucoup de combattants un peu vieillissants, mais en fait, Lucie, c'est surtout la catégorie où il y a le plus de monde, en fait.
1: C'est une catégorie très dense, effectivement. Moi, franchement, j'ai toujours suivi Fares Ziam avec une grande attention. Il a toujours été un peu sous-coté parce qu'on lui reprochait son côté lisse aussi par rapport à la personnalité. Mais en même temps, il fait le job quand il va dans la cage. Il est créatif, il est complet et j'apprécie beaucoup ce jeune homme. Aujourd'hui, c'est un step de plus hein, dans sa carrière. Et j'espère qu'il va se rapprocher un peu plus du top 10.
0: Alors lui aussi, il est sur 4 victoires consécutives. Fares Ziam qui est entré très jeune hein, à l'UFC, qui y a connu quelques défaites. Il a perdu d'ailleurs son premier combat à l'UFC, c'était en 2019. Il combattait sur la carte de Khabib Poirier. Tu te rends compte, c'était l'UFC 242. Tu fais tes débuts à l'UFC sur un UFC numéroté avec une légende en tête d'affiche. Et depuis, alors après un premier run un petit peu difficile, sur son premier contrat de 4 combats, il est à 2-2. Et ben derrière, on sent que c'est un garçon qui a appris de ses erreurs, de ses défaites. Il est aujourd'hui sur 4 victoires consécutives. Fares Ziam, c'est un garçon à qui on a longtemps reproché son manque de spectacle, c'est-à-dire que c'est un combattant extrêmement complet, mais qui finit pas ses combats. Cette critique, il l'a totalement évacuée il y a quelques mois, c'était à l'UFC Paris. Il avait mis un coup de genou absolument incroyable devant l'américain Matt Frevola, ancien combattant du top 15. Coup de genou absolument spectaculaire, il avait fait lever Bercy.
1: Ça a clairement été un cap dans sa carrière et là il a acquis le public à sa cause. Il a longtemps été critiqué comme je le disais juste avant et à partir de ce combat là, ça y est, on est passé dans une autre sphère. Alors après on parlait de son évolution, il a eu un début de carrière à l'UFC un peu compliqué avec des problèmes de management etc. Il a fallu qu'il s'équilibre et qu'il aille chercher les personnes qui étaient adaptées aussi à sa personnalité et maintenant il a trouvé cet équilibre.
0: Ouais, et surtout il n'a que 27 ans, Fares Ziam, avec déjà des trésors d'expérience, 21e combat professionnel ce soir.
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0: Allez, c'est parti, 9e combat à l'UFC pour Farezia qui continue de gravir les échelons de cette catégorie des poids légers, qui continue de gravir la montagne. Nouvel obstacle face à l'Américain Mike Davis, grand gabarit hein, Farezia, une allonge d'1 mètre 91 et un striker à l'origine, mais qui a des compétences également au sol.
1: En grappling, il est redoutable, Fares, hein, il n'est pas en reste. Alors, on voit en tout cas que la stratégie de Davis, c'est de l'amener sur cette zone de travail. Pour l'instant, on reste dans une position dominante. Mais en fait, moi, par sa créativité, son côté très complet au niveau athlétique, et aussi sa personnalité, le fait que pendant longtemps, personne ne croyait vraiment en lui, il me rappelle un petit peu, d'une certaine manière, un Charles Oliveira, qui a longtemps évolué dans l'ombre, et ça a été une progression très très lente. Je lui souhaite la même trajectoire. Et même dans la personnalité, voilà, il y a des similitudes, je trouve, entre ces deux hommes.
0: C'est vrai que Charles Oliveira, aujourd'hui, c'est une star, mais pendant des années à l'UFC, c'est un garçon qui avait qui alternait les coups d'éclat et les mésaventures, qui a connu des défaites assez dures, et qui a perdu, qui a appris, qui a grandi finalement avec l'UFC, où il est entré très jeune. Et c'est vrai que voilà, ça fait vraiment écho au parcours de Fares, qui est entré, je crois, à 22 ans à l'UFC. Hein. C'est vraiment, c'était encore un petit bébé, un enfant dans sa carrière de combattant. Quand on pense que voilà, toutes tes meilleures années, elles arrivent souvent après 30 ans.
1: Et il a du mal à le canaliser, Davis. Il essaye de contrôler la situation, mais ça se retourne à chaque fois contre lui. Ziam qui anticipe chaque mouvement de corps de Davis. Waouh, superbe, et le retour tout de suite en boxe anglaise. Il vient le coller comme dans la cage. Peut-être envoyer quelques coups de genou. Voilà, exactement. C'est vrai que le clinch et les genoux, c'est un domaine parfaitement maîtrisé, ça, par Fares. Le contrôle des biceps pour Davis, qui tente d'éloigner le danger des genoux.
0: Ouais.
1: Oh,
0: superbe,
1: c'est du Farezian, une technique imprévisible.
0: Coup de retourné pour Fares. Alors, je ne sais pas ce qu'il a signalé, l'arbitre. En tout cas, on revient à ce combat.
1: Et toujours dans la bonne gestion de distance pour voir venir les coups. Le jab a encore à distance. C'est de la préparation à l'attaque. Voilà, en haut, en bas, pour créer un petit peu d'incertitude. Après, on vient sur un kick. Et à un moment donné, peut-être qu'un bras arrière va partir. Voilà, exactement.
0: Alors, ils ont à peu près la même taille, mais Fares a une envergure très supérieure. Et il sait s'en servir hein, de ses longs segments avec une belle variété technique, bonne gestion de la distance. Mike Davis, là, qui a essayé de rusher un petit peu vers l'avant.
1: La préparation d'attaque, la variété, la gestion de distance. Il n'en faut pas moins pour réussir une attaque en boxe anglaise. Et il maîtrise tous ses fondamentaux, clairement, Faresiam, à la perfection.
0: Et là, ce qui m'interpelle et ce que je trouve vraiment très bon chez Fares, c'est la gestion de la distance. Il est toujours à sa distance, à lui. Voilà, il est capable de boxer en avançant, de boxer en reculant.
1: De mettre des uppercuts à distance.
0: De ne pas se précipiter pour ne pas se faire saisir. Voilà, c'est comme si tu avais un élastique entre les deux combattants. Alors évidemment, il suffit que je dise ça pour qu'il y ait une phase de lutte, mais c'est comme s'il y avait cet élastique tu vois, qui était accroché au niveau des lombaires, et que cet élastique devait toujours être tendu pour qu'il y ait toujours la distance de sécurité pour Fares, qui là s'est fait saisir, et ça peut aller très vite en MMA.
1: On peut, il arrive directement dans le dos.
0: Ce qu'on a construit pendant 4 minutes, parfois pendant 14 minutes, ça peut s'écrouler en quelques secondes. Et attention, montée assez solide là pour Davis. Fares qui est obligé d'accrocher. Et ça peut faire basculer ce round qui pour l'instant était à l'avantage du français. Ouais, et on a entendu les instructions du coin, limiter les dégâts. Il faut à tout prix l'accrocher et grosse explosivité là pour venir désarçonner Mike Davis qui est maintenant en demi-garde. C'est tout de même problématique, mais c'est moins problématique.
1: Genou au sol, ça c'était très malveillant et en même temps tellement légal. Et la demi-garde, hein, c'est une position extrêmement dominante au sol en MMA. Il tente de se relever, de ponter. Ah, il a récupéré dans la garde, ça y est, Farzia. Mais là, à tout moment, il peut nous dégainer. Une tentative de soumission. Ouais. Les pieds sur les hanches.
0: Il reste quelques secondes. Je pense qu'il avait juste dans l'idée d'aller au bout du round sans prendre trop de coups. Et pour moi, il prend ce round 1. Grâce au travail qu'il a fait principalement debout.
3: C'est bien, mon frère. C'est magnifique. Il souffle bien. Debout, il n'a pas de solution.
4: Bismillah. T'as compris sa stratégie? Ok. Il veut jouer le sol, peu importe ce qui arrive. D'accord? Peu importe ce qui arrive, il veut jouer le sol. Quand tu gardes le cadrage, laisse-le pas. Je veux que tu sois hermétique, il n'y a plus de sol. D'accord? Si t'es dessus, il faut que tu sois actif, ça l'arrange ce rythme. Ça l'arrange ce rythme, nous, ça ne nous arrange pas ce rythme. Quand tu le cadres, overhand, au corps. Bras, corps, tête, tête, corps. Tu sais faire. Corps, tête. Corps, tête. Ok?
1: Quand on varie les niveaux, quand on descend encore, il faut toujours remonter au visage, effectivement. C'est une manière aussi. Quand on varie comme ça, les niveaux de frappe, c'est aussi pour justement perturber la défense de l'adversaire. Il ne sait plus où bloquer, où chasser, où esquiver. Soit en haut, soit en bas. On ne peut pas faire les deux en même temps, donc il faut faire un choix. D'où l'intérêt de faire l'ascenseur.
0: Allez, deuxième reprise. Ouais, ce que tu constates, c'est que Mike Davis, c'est un striker. Hein. Il a l'immense majorité de ses victoires par KO, TKO. Et que face à Fares, il cherche le corps à corps. Il cherche à lutter.
1: Il a un excellent body lock là, qui a été cassé. Et on le sent, hein, il est fort, fort au corps à corps. Et là, c'est pas mal. Il a mis le genou en barrage pour le faire pivoter et tomber. Il a une très bonne proprioception Davis, donc il est encore debout contre la cage cette fois-ci acculé. Non, il a un très bon adversaire, hein, Farazir. S'il parvient à s'imposer ce soir, ce sera une très belle performance. Regardez, il commence à travailler sur la jambe. Parce qu'un homme sur une jambe est un homme plus vulnérable, bien évidemment. Là, il essaye de lui arracher la jambe avant, mais Farisia, mais plutôt bien ancré au sol.
0: Ouais, puis ça coûte, hein, en énergie, tous ces mouvements.
1: Ouh, c'était bien tenté.
0: Ouais, ce petit fauchage extérieur. Hey Mike, you earned this cage. You got the hooks. Breathe here, breathe. Watch the knees. Yeah, watch the knees. There you go. Watch your knees, Mike. Il va pouvoir rompre le contact, Fares. Et genou magnifique de la part de Fares qui a ouvert Mike Davis avec la pointe de la rotule. Waouh, il a fait du dégât là, Fares.
1: Là, il a gagné des points précieux avec cette action. Et mentalement, ça va faire du chemin dans l'esprit de Davis qui va être complètement perturbé.
0: Ouais, et tout de suite, hein, l'américain. Oh là là là là! Non!
1: C'est insolent!
0: Non, attention à prendre des coups de coude là, Fares Diam. Et il s'est permis de le trimballer jusqu'au centre de la cage, comme Merad Balizhvili l'avait fait face à Henri Cerrudo, ancien champion olympique de lutte.
1: Là, en fait, il vient de lui faire goûter à sa propre médecine et de manière assez autoritaire. Alors attention là, parce que cette jambe, elle est prise et le genou est pris. Et ça, c'est pas bon. Là, c'est dangereux. Là, c'est très dangereux, Jean-Charles.
0: Oula. Ouh, attention, attention.
1: Le genou est sorti, c'est bon.
0: Voilà.
1: Waouh.
0: Ah, ça me fait toujours peur là quand on part. Compression musculaire, la compression de mollet.
1: Heureusement, l'angle de la jambe. Oh, mais il est élastique cet
0: homme. Le genou là pour Fares. Et attention, il peut taper là, il peut taper, hein, sur cette action.
1: Alors, l'angle fait que la compression n'est pas à son max.
0: Oh, mais c'est un invertébré, là, Parisien.
1: C'est de la flexion. Parle pas de cette flexion. Waouh.
0: Et il a l'air relativement tranquille, là, Parisien, mais ce n'est pas son sang qui coule, mais bien celui de Mike Davis. Qui n'arrive pas à finaliser cette technique de soumission.
1: Mais l'amplitude articulaire du genou et de la hanche, là.
0: Non mais arrête arrête et tous les deux on a eu des problèmes au genou, Lucie. C'est pour ça qu'on a mal là.
1: Oui, parce que moi j'ai été opéré du ligament croisé et déjà rien que cette flexion je ne l'ai pas. Je ne l'ai plus.
0: Ah, mais comment il fait?
1: C'est un élastique. Oh waouh. Ça y est, il peut sortir.
0: Il est sorti.
1: Oh, c'est incroyable.
0: C'est-à-dire que en fait c'est assez dingue ce qu'on a vu. En fait, pas une seconde, tu le vois grimacer ou tu sens qu'il est en souffrance. Alors tu sais, il y a l'adrénaline aussi, hein, mais quand même, c'est pas humain là, cette flexion de genou.
1: Ah non, il est en caoutchouc, c'est pas possible. Et regardez, Davis, qui est désormais désemparé mentalement, qui a tenté le tout pour le tout, il pensait arriver à ses fins, et là maintenant, mentalement, ça va être dur.
0: Face à peu près n'importe qui, je pense qu'il y serait arrivé, Lucie.
1: Oui. Alors là, moi, la première, je tape.

0: Jordan Farner. Puissant. Et alors là, je sais pas comment tu juges ce round, parce que en fait, il y a cette tentative de soumission. On voit ça assez rarement, hein, d'ailleurs. Le terme exact, c'est quoi? Compression de mollet. Compression musculaire. Quelque chose qu'on voit beaucoup en sambo. D'ailleurs, dédicace à Sam Izran qui aime beaucoup faire souffrir les gens avec ce genre de technique. Parce que, alors, les critères sont ainsi en MMA. Le premier critère sur lequel se décide 95% des rounds, c'est l'efficience, efficacité dans le grappling et dans le striking. Et en fait, bah, cette tentative de soumission, elle aurait peut-être mis fin au combat dans la plupart des cas. Mais là, tu n'as vu aucune détresse sur le visage de Fares. Donc, est-ce que tu prends ça en compte pour noter le round, ou est-ce que tu prends plutôt en compte la fin du round avec du travail en grand handpan, là pour le coup hyper efficient?
1: Je le donne à Fares tout simplement parce qu'il lui a ouvert la tête dès les premiers instants.
0: C'est vrai, c'est vrai.
1: Et derrière, effectivement, il y a eu cette tentative de soumission mais qui n'a pas abouti. Donc pour moi, le round va clairement à Fares.
0: Le coup de genou plus voilà, additionné au travail au sol, enfin au travail en grand handpan à la fin. Donc ça ferait potentiellement 2-0 pour Fares, troisième et dernier round. Et le short du français porte les marques de ce combat très disputé.
1: Je veux savoir comment va son genou, quand même, parce que je le sens un peu moins fluide sur les appuis. Et là, il attaque la lutte, donc c'est aussi un aveu, ça. Ça veut dire qu'on a du mal peut-être à se déplacer.
0: Serait-il après tout humain?
1: Et voilà, il l'arrache. Enfin, il tente de l'arracher.
0: Et
1: voilà.
0: Ouais, c'est fait. Et c'est très bien fait. Et il va pour Fares Diam.
1: Il va gagner du temps dans cette position.
0: Ouais, et tu sens au niveau du visage, en fait, on ment pas en MMA. Et c'est ce qui est beau dans un ring ou dans une cage, c'est que tu lis tellement de choses sur les visages. Et là, tu peux lire la dynamique du combat et peut-être même le gain du combat qui vient de s'envoler. Alors après, tout peut se passer en MMA. Mais c'est vrai que ce troisième round, alors qu'il est en avance, Fares Diam l'a entamé de manière très intelligente. Alors là, il est dans la garde, Fares. Alors c'est Mike Davis qui est en retard, donc c'est à Mike Davis de tenter de sortir de cette position, de tenter de se relever ou de proposer quelque chose.
1: Oui, mais il était acculé contre la cage avec la posture complètement cassée, recroquevillé sur lui-même. Ça fait partie du placement, hein. Fares Diam, il est bon là-dessus. Tout à l'heure, on l'a vu ramener son adversaire en milieu de cage. Là, il l'a mis contre la cage, mais avec la tête bien recroquevillée, la posture cassée. Et il a du mal à s'exprimer, forcément, c'est pas du grappling. Mais regardez, il récupère le dos. Waouh! Il a une sacrée mobilité, Davis. Hein. Malgré sa densité musculaire. Très bon jeu au sol. Hein. Non, c'est un beau combat, hein, pour Fares Diam, vraiment.
0: Ouais, et combat qu'il est en train de dominer de la tête et des épaules. Alors on a eu peur, hein, sur cette compression musculaire. Et là, il a un bon contrôle, Fares.
1: Retour en demi-garde.
0: Et il est fatigué, Davis, il est usé. Et je pense qu'en effet, il y a eu un espèce d'ascenseur psychologique là, émotionnel, parce qu'il s'est certainement vu remporter ce combat sur sa soumission. Et derrière, il a payé.
1: Il n'a plus de solution, en fait. Donc à partir de là, il a tenté le tout pour le tout. Il était si proche du but. Là, ça y est, je le sens abandonné, Mike Davis. Il y a de la pression, il se défend, mais il n'y a plus cet instinct conquérant qu'on a pu voir au deuxième round.
0: Ouais, et puis tu le devines, hein, dans son langage corporel. Il est beaucoup moins agressif.
1: Ouais, j'ai le sentiment qu'il veut juste repartir.
0: Ouh, les coups de Fares là,
1: tranchant.
0: Oh, la puissance, la précision.
1: Et regardez, il en fait ce qu'il veut maintenant, Fares Diam.
0: Ouais, bon timing, hein, sur cette entrée en lutte. Même si ça ne passe pas. Alors il passe du double au single et il va venir à nouveau soulever Davis. Et vraiment, il aura montré l'ensemble de sa palette sur ce combat, Fares Diam.

0: qui est à 27 ans. Un combattant hyper complet. Et qui a une passion assez singulière, figure-toi, Lucie, qui possède des ruches depuis plusieurs années.
1: Il y a une c'est hors du commun, ouais.
0: Petite production de miel parisien. Voilà, il fait une trentaine de kilos par an. Et il y a quelques années, lors de l'UFC Paris, il avait ramené un petit pot de sa production. Alors, attention à cette jambe à nouveau engagée pour. Non.
1: Et non,
0: oui, non, non, il est sorti. Bon. Il faut du sang-froid. Hein,
1: Allez, 40 secondes.
0: Ouais, et là, je pense qu'il ne se passera plus rien. Alors, il va tenter le tout pour le tout, Davis.
1: Le sprint final.
0: Ouh, il est ouvert, Fares également. Là, il y a un coup de Davis qui est passé.
1: Ça va redonner un supplément d'âme, ça, à Davis qui peut peut-être retrouver la foi en la victoire.
0: Ouais, et alors, il est coupé au niveau de l'arcade, le français.
1: Et oui, c'est un endroit où la peau est très fine.
0: Ouais, et où c'est très irrigué, donc souvent c'est assez impressionnant. Au niveau visuel, c'est beaucoup plus impressionnant que ce n'est la plupart du temps grave. Et on va en rester là. Et grosse alerte tout de même sur cette dernière minute pour Faresian qui devrait l'emporter par décision. Le visage de Mike Davis en dit long.
1: Quel combat! Encore une très très haute performance de la part du français.
0: Ouais, c'est vraiment du très haut niveau.
1: Il est pour moi vraiment sous côté. Il mérite sa place au sommet, cet homme.
0: Bah, c'est vrai que c'est un garçon qui est discret, qui parle peu, t'en as parlé, Lucie, qui parle toujours d'une voix très calme, qui préfère finalement la lumière de la cage à celle des caméras. C'est quelqu'un qui va pas jouer finalement le jeu de l'UFC, celui du trash talk, voilà, des insultes. C'est quelqu'un qui va pas forcément vendre un combat, mais qui va s'exprimer le mieux dans la cage.
1: C'est un point commun qu'il a avec Nassour Dinimavov qu'on va découvrir dans quelques instants. Maintenant, quitte à être critiqué, parce que quoi qu'on fasse, on est critiqué.
0: Et quand on est critiqué, c'est en général qu'on fait des choses.
1: Quand
0: Lucie.
1: On est trop lisse, on est critiqué. Quand on fait du trash talk, on est critiqué. Quitte à être critiqué, autant être en accord avec ses valeurs.
0: Oui, et puis de toute façon, les gens auront toujours un avis.
1: Exactement.
0: Surtout et surtout un avis. Et en tout cas, Fares, il trace son chemin dans l'une des catégories les plus relevées au monde, les plus difficiles. Il réussit sans faire de bruit. 30-27-3-0. Décision unanime pour Fares Ziam qui gravit une nouvelle marche dans cette catégorie. Les poids légers, le voici désormais aux portes du top 15.

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1: Allez, on enchaîne avec un combat catégorie des moins de 61 kilos. On retrouve Vinicius Oliveira, combattant très spectaculaire. 21 victoires, 3 défaites en carrière. Il a 29 ans. Il est opposé à Saeed Nurmagomedov, qui n'est pas de la famille. Mais vous savez, au Daghestan, Nurmagomedov, c'est un nom finalement assez courant. En tout cas, c'est un excellent combattant, lui aussi, 18-3, originaire de Makhachkala, la capitale de cet état montagneux, un grain de sable à l'échelle de l'humanité. Je crois que c'est... Non, alors je ne veux pas dire de bêtises, je crois que c'est 3 millions d'habitants, le Daghestan. Et finalement, c'est un immense pays. Nation de combattants, waouh !
2: Incisif, précis, chirurgical.
1: Wow, et il l'a pris, hein, Vinicius Oliveira. Striking, il a besoin de récupérer.
2: Tout en gestion de distance pour Nurmagomedov.
1: Ça va très très vite pour Saeed Nurmagomedov. Tentative de backfist. Ah là, c'est festival dès cette première minute.
2: Et mentalement, ça a un impact, hein, clairement, sur la suite du combat. Et il ne sait pas comment le cadrer et le récupérer.
1: Ouais, il a cherché un double leg. C'est pas passé, Oliveira, il a l'air emprunté, beaucoup plus lourd que son adversaire, au sens pâteau.
2: Et puis il est très perturbé par la mobilité de Nurmagomedov, il a besoin d'une cible statique pour avancer, et bien sûr, le Dagestanais ne lui offre pas cette opportunité.
1: Ah, puis on le sait, Vinicius Oliveira, c'est un combattant qui pèse dans la vie de tous les jours plus de 80 kilos. C'est vraiment un mec qui perd beaucoup, beaucoup de poids pour faire la limite des 61. Et bah, c'est pas forcément très judicieux. En tout cas, tu y laisses des plumes, hein, Lucie.
2: Alors après, les Russes ont aussi la réputation de cutter énormément de poids. Donc je pense que ça se vaut peut-être là dans la cage.
1: Alors en tout cas, sur ce qu'on observe sur cette première moitié de round, c'est une vitesse d'exécution très largement supérieure pour Saeed Nurmagomedov.
2: Et la tactique, l'aspect tactique est bien mené là par Nurmagomedov. Alors bien évidemment, maintenant qu'Olivera lui a mis la main dessus, il ne va pas le lâcher. Regardez ce bodylock bien serré.
1: Ouais, et pourtant c'est un striker, hein, Olivera.
2: Ah oui, mais
1: il a une immense majorité de victoires par... KO, TKO,
2: oui, mais si
1: il a que 2 soumissions en carrière sur ses 21 victoires. Et finalement, je pense que sur les premiers échanges, il a compris que ça allait beaucoup trop vite pour Nurmagomedov. Et il a dit, faut que je lui mette la main dessus. Faut que je le colle, faut que je l'embête. On va pas dire de grossièreté à la télévision.
2: Alors, on a eu un doigt dans l'œil. C'est ça, c'est qu'à un moment donné, si on n'arrive pas à boxer tout en se déplaçant, et c'est franchement très dur, hein, même à très haut niveau, c'est pas, tout le monde n'y arrive pas, on n'a pas le choix que d'aller chercher le catch control, le clinch, pour canaliser l'adversaire, jusqu'à ce qu'il perde un petit peu en énergie et qu'il se calme au niveau des déplacements. Voilà, on n'a pas d'autre choix que d'aller chercher cette zone.
1: Et Oliveira, il est impressionnant, hein. 21 victoires, 18 avant la limite. 16 par TKO et 12 à la première reprise. C'est vraiment un morceau Vinicius Oliveira au sens propre comme au figuré. Allez, on va reprendre. Allez, ça va mieux pour Vinicius, je pense. Attention, cette jambe gauche là qui était venue piquer le Brésilien qui avance. Il s'est fait déséquilibrer, coup de genou sauté pour Saïd Nurmagomedov. Et malheureusement sur ces techniques, il sacrifie souvent son équilibre.
2: Ouais, c'est ça, il s'est emballé et malheureusement ça s'est retourné contre lui. Il est désormais sur le dos, une des positions qu'il affectionne le moins.
1: Ouais, c'est-à-dire que Vinicius, c'est ce qu'il cherchait hein, depuis le début du combat.
2: Exactement.
1: Donc quelque part, cette position, il lui a un petit peu offert, hein, Saïd Nurmagomedov.
2: Et je pense qu'il va essayer de gagner du temps ici. Maintenant, il faudrait qu'il soit un petit peu plus actif, Oliveira, pour éventuellement venir égaliser ce premier round, puisqu'il est en retard.
1: Ouais, très largement en retard.
2: Donc là, il faudrait envoyer un grand endpoint.
1: Il y a eu un coup de tête, on le revoit au ralenti. Et parfois, ça se passe très vite, en effet. Et l'arbitre ou les spectateurs ne peuvent pas le percevoir. C'est un fait de combat. J'ai vu moi parfois des combats, c'est-à-dire que le combat qui basculait sur un coup de tête, mais involontaire, et malheureusement, il y avait un des combattants qui perdait par TKO parce qu'il était sonné et incapable de répondre, et que derrière, on rechange le résultat en no contest parce que analyse vidéo et mise en évidence de cette action illégale. Bien qu'involontaire.
2: Et pour le moment, Oliveira hein, qui saisit son opportunité, il est dans le dos, mais pas assez de dégâts, à mon sens, pour pouvoir s'imposer clairement dans ce premier round.
1: Ouais, parce que Nurmagomedov, il a marqué les esprits.
2: Alors, c'était ambitieux là de l'arracher de cette position, sachant que Nurmagomedov était très bas sur ses appuis. Donc, il y a eu une grosse débauche d'énergie en lutte là pour.
1: Et il est énorme hein, pour 61 kg Vinicius Oliveira.
2: Et on le sent déjà essoufflé. Hein.
1: C'est ça le problème de faire des coupes de poids aussi drastiques. Alors je te parle pas seulement de la coupe, parce que cuté, c'est vraiment le tout dernier moment. En fonction des catégories. Toi, tu coupais combien, Lucie? On rappelle que tu combattais à 57.
2: Je perdais 11 kilos au total, 5 kilos en diète, 5 kilos en cut. Voilà. À peu près, ou 6 kilos en diète, ou 6 kilos en cut, ça dépend.
1: Voilà, c'est ce que je voulais un peu souligner, c'est-à-dire que c'est un processus. Finalement, on parle souvent du cutting qui est la toute dernière partie, les 24 heures avant la pesée, où on va passer par des moments difficiles, on va passer par le bain chaud, le sauna, tout le tralala, mais il y a toutes les semaines avant où tu es en déficit calorique et où Lucie Berthaud est de très mauvaise humeur d'ailleurs. Non, mais c'est vrai, tu t'entraînes tous les jours et en fait tu manges pas à ta faim.
2: En fait, le cut c'est une souffrance qui est très courte, alors que la diète c'est une souffrance longue. Et c'est une vie ascétique, on se désociabilise, on ne va plus manger avec les amis, on ne va plus boire de verre, on ne peut plus se permettre aucun écart. On doit s'entraîner tout le temps pour entretenir la perte de poids.
1: On ne peut plus se permettre de cake à la pistache, c'est terrible.
2: Non, mais c'est le plus dur pour moi mentalement. Et forcément, et bien ça joue sur les humeurs, les hormones, etc. Et ça complique le quotidien, ça rend difficile absolument tout dans le quotidien. Et attention, là, on a... un kick un petit peu fulgurant là de la part de Nurmagomedov. Oliveira qui a retrouvé de la force. Encadrage, le kick.
1: C'est-à-dire qu'il y a aussi la problématique quand on cut trop, même au dernier moment, finalement on fait passer une épreuve à son corps et on l'affaiblit, tout simplement. Donc parfois, vouloir rechercher à tout prix un avantage physique, faire le plus gros rebond dans la cage, ça vous amène à être... inefficient, inopérant, moins bon, avoir moins de cardio, être moins résistant.
2: En fait, il faut bien se connaître. Il faut savoir quelle est la limite à ne pas dépasser parce qu'il y a vraiment une limite qui est très fine qu'il faut connaître. Je sais que moi, si je cutais plus de 5 kilos dans la baignoire, c'était très compliqué. Ou si j'y passais plus d'un certain temps, en fait. Donc, il faut bien se connaître. Et puis après, bon, il y a quand même tout un protocole de régénération, mais il y a un contexte.
1: Oui, c'est sûr qu'il ne faut pas aller au McDo juste après.
2: Il y a un contexte métabolique parfois. On a un trouble du métabolisme ou hormonal qui va venir un petit peu court-circuiter nos efforts de weight cutting. Et bon, bah là, encore une fois, il faut se connaître. Voilà.
1: Ça, c'est une problématique, en effet.
2: Parfois, ça marche. Parfois, ça marche moins bien.
1: Additionnelle pour les combattantes féminines, mais réelle, hein, qui a une part hyper importante dans la performance. Avec toujours Vinicius, là, qui est passé en dessous de ce backfist pour aller saisir. Et amené au sol.
2: Oliveira bien mieux là sur le deuxième round. Il a repris du poil de la bête. Il attaque beaucoup plus. Il est plus explosif. Il est plus efficace. Voilà, il a démarré timidement. Et là, ça, il semble avoir trouvé ses repères. Nurmagomedov qui tente de se relever. Voilà, superbe. Attention, il faut lâcher la tête. La jambe en barrage. Il recrée de la distance. Superbe. Il reprend le centre de la cage. Il essaye tout du moins. C'était pas mal du tout. Au kick. Et tentative de lutte là de Nurmagomedov. Qui manque de précision sur ce deuxième round.
1: Ouais, c'est quand même fou. Hein. Je veux dire, t'as un Nurmagomedov face à qui un adversaire essaie de chercher la lutte.
2: On perd en précision. Hein.
1: Et tu vois vraiment, t'as un combattant qui est sur la pointe des pieds dans Magomedov et l'autre qui est vraiment pied à plat, qui cherche le maximum de puissance. Et pourtant, je le trouve lent pour cette catégorie. Ouais, et là, il y a une discussion. Le Dagestanais se plaint d'un doigt dans l'œil. Vinicius le dit non et continue le combat.
2: En fait, je pense que Oliveira a compris que ça pouvait être aussi un petit coup de vis, parce que un doigt dans l'œil, certes, mais ça ne l'empêche pas de voir. Il gagne du temps pour récupérer. En tout cas, c'est le sentiment qu'il laisse. Allez, là, il s'est réfugié dans le dos. C'est pour ça qu'Oliveira cherche la cage pour pouvoir se retourner en prenant appui sur la cage, tout en cassant le grip, sans se faire envoyer au sol.
1: Il cherche à remettre le underhook Vinicius et... Voilà, on voit que Nurmagomedov est un combattant hyper complet et je pense qu'il y a quelques kilos d'écart dans la cage. Et peu importe les kilos, ce qui compte dans un combat aussi, c'est la compétence. Merci, le combat, ce n'est pas qu'une affaire de poids, même si ça prend une place aujourd'hui prépondérante dans la performance.
2: Nurmagomedov qui cherche de l'espace pour respirer. Oliveira qui ne
1: c'est
2: laisse
1: ça.
2: Pas.
1: Et il le rentre dedans, il est en train de l'asphyxier Oliveira.
2: Il a compris.
1: Il est surprenant hein, parce que en fait dès le premier round tu le vois marcher, t'as l'impression qu'il est déjà cuit Vinicius et
2: il a ce côté
1: et en fait il a quand même de la caisse. Il a pris un coup là, il a pris un coup encore Oliveira il me semble.
2: Ça devient de plus en plus décousu des deux côtés.
1: Ouais. Et toujours là, ces coups de pied retournés pour Nurmagomedov. Le travail au corps en anglaise pour Vinicius Oliveira qui envoie des crochets de saloon là.
2: Il envoie toute sa vie sur chaque coup. Ça. Waouh. On a eu un deuxième round.
1: Ouais, décousu.
2: Pas forcément technique.
1: Ouais, mais.
2: Il y a...
1: Grosse intensité quand même.
2: Et il y a du suspense. Hein. C'est-à-dire que là, on se dit qu'au troisième round, tout peut arriver.
1: En fait, c'est le genre de combat, c'est quand même compliqué de se positionner, de se dire attends, donc en fait, il se passe tellement de choses, t'as pas le temps vraiment de respirer. Alors regarde par contre, l'attitude, tu sens que ça commence à être compliqué physiquement. Tu sens que le pressing de Vinicius Oliveira a laissé des traces.
3: Ты ему корпус, когда попадаешь, он хапается.
4: Вдох, выдох. Он очень сильно задышал. Тип пристреляй, зайдет.
5: Не надо мне драться с ним.
6: Это твоя лута, это твоя лута, порра. Ты пика по каралю, ты пика по каралю. Entendeu? Vamos, vamos, vamos, vamos, vamos.
1: Let's go, Saïd. Alors, ce sont des signes quand même qui... que tu peux interpréter, Lucie, mais tu vois la différence d'attitude dans le coin. La différence sur les visages. Alors, bien évidemment, on nous montre, voilà... qu'une séquence hein, dans le coin de Vinicius, mais t'avais quand même un combattant qui regardait ses pieds et l'autre qui était là tout sourire. Ça te donne quand même une idée de la dynamique du combat. Troisième et dernier round avec toujours un Vinicius sur le pied avant.
2: Ça y est, il a passé le pied sur l'accélérateur. Waouh,
1: Ouais, et là, il a perdu l'équilibre, Nurmagomedov. Attention à ses upkicks. Et le grand unpound.
2: Ah, il est venu maintenant pour faire un KO. Chargé de mauvaises intentions, Oliver. Hein, il ne compte pas aller au bout du troisième round.
1: Ouais, tout à fait malveillant sur cette entrée en matière dans ce troisième round, Vinicius.
2: Dans le dur, Nurmagomedov.
1: Encore une fois, il impose une pression physique de tous les instants.
2: Ah non, il a un sacré cardio, hein, vraiment. Et c'est ça qui est en train de faire la différence.
7: Don't grab it. Do not grab the cage.
2: Ah, donc là, on se tient jambe pour jambe, donc on est en 50-50.
1: Ouais,
2: mais comme il est au-dessus, il peut frapper.
1: Et les coudes pour Vinicius.
7: To the side. There you go.
2: Ah, et la demi-garde. Et aucune mobilité proposée par Nurmagomedov. Ah, il tente de prendre appui sur la cage pour renverser le jeu et il y parvient. Ah, le sprawl d'Oliveira.
7: To the side.
2: Et il s'accroche tant bien que mal à cette jambe.
1: Et attention et à cette tentative de soumission. Alors, il n'est pas tout à fait bien placé là. Il n'y a pas de danger.
2: Parce
1: que c'est une compression. C'est un bras-tête hein, finalement. C'est une forme de bras-tête.
2: Mais c'est vrai que l'angle n'est pas propice là. J'ai
1: alors là, c'est un petit peu mieux.
2: À moins d'avoir une grosse torsion de la nuque.
1: Il n'y a pas de vrai danger.
2: Allez,
1: mais ça restait un contrôle.
2: Et ça, il prend le dos, Oliveira.
1: Et tu sens qu'il est vraiment proche de ses limites physiques, Saïd Nurmagomedov.
2: Et le contrôle du pied qui l'empêche d'être mobile. Ah, il a vraiment du mal, Nurmagomedov. Allez, il s'accroche à cette jambe. Encore une fois. Ah, il est sur son boulevard, Oliveira.
1: Ouais, les longues inspirations là. Mais c'est vrai que c'est lui qui est totalement en contrôle de ce troisième round.
2: Waouh! Et là, il est épuisé, Nurmagomedov.
1: Ouais, là, les bras sont très très lourds. Et des deux côtés, hein. Des deux côtés. Il y a beaucoup de fatigue, il n'y a plus trop de lucidité. Et maintenant, ça va se jouer à l'orgueil, au mental, au courage. Oh. Wouh, et il est sauvage, Vinicius. Il t'envoie des coups qui s'exonèrent de toute considération technique. Oh là là! Et il n'a pas bougé. Oh là là!
2: Alors, on a vraiment l'impression qu'il faut tuer cet homme pour en venir à
1: bout. C'est dur, c'est dur. Et évidemment qu'il est en avance. Et là, regarde, il mange un high kick, pleine bouche et il bouge pas.
2: Qu'il est dur au mal.
1: Ouais, et là, c'est la lutte de survie que tente à Saïd Nurmagomedov. Avec toujours la lucidité pour Oliveira pour se prôler et pour venir prendre cette position.
2: Une constance physique qui aura fini pour faire douter Nurmagomedov.
1: Vraiment surprenant hein, ouais. Ce garçon Vinicius.
2: Il tente de le ramener en s'épuisant un peu plus chaque seconde. 25 secondes de la fin et j'ai le sentiment que ça ne suffira pas pour s'imposer pour Nurmagomedov. Oliveira qui après un premier round assez chaotique est revenu de très très loin.
1: Ouais, c'est vrai que c'est pas forcément le scénario qu'on imaginait. Mais la vérité du premier round est rarement celle du combat. Et c'est ce qui est beau en MMA, c'est une équation difficile à résoudre. Un combattant très surprenant, Vinicius Oliveira, mais qui va poser beaucoup de problèmes.
2: Il semble blessé à la côte. Par
1: petite
2: contre...
1: fêlure.
2: Aussi, oh, c'est sûr.
1: Petite
2: c'est...
1: côte cassée. Alors, à quel niveau, je ne sais pas. Alors, les sidekicks de Nurmagomedov, les coups de pied retournés.
2: Alors, si vraiment il a eu la côte brisée sur un coup de pied retourné, avoir tenu jusque-là, waouh, c'est un sacré chemin de résilience.
1: Alors, l'adrénaline, elle te fait faire parfois des choses assez folles. J'ai vu récemment une vidéo d'un combattant en fait, qui est en train d'accélérer, d'aller chercher un finish, et qui en fait a le bras déjà cassé et qui ne s'en rend même pas compte. C'est-à-dire que dans le feu du moment, il frappe avec un bras cassé. Tu vois le bras qui fait une trajectoire. Bon, je ne vais pas décrire, parce que vous imaginez l'image, et elle n'est pas forcément très agréable. Donc vraiment... dans le cœur du combat, on peut faire des choses assez folles. Mais alors, une côte cassée, normalement, tu souris pas comme ça. Et quand t'as de la peine à ne serait-ce que respirer, je vois pas comment tu peux combattre de cette intensité. Mais en même temps, je suis pas combattant de très haut niveau. Et les athlètes de haut niveau sont capables de réaliser des choses incroyables. Et je pense qu'on en a une nouvelle fois l'illustration avec ce combat. C'est l'heure du main event, chers abonnés, dans quelques instants. Nassourdine Imavov, Israël Adesanya, on va se régaler.

0: Et si c'était le grand soir de Nassourdine Imavov, lui qui s'avance en premier pour ce main event ici à Riyad, pur produit du MMA français. Il a longtemps été une des plus belles promesses de notre sport. Il a connu des accros, des échecs, mais sa victoire devant un Jared Cannonier aux États-Unis lui a permis d'entrer dans la cour des grands. C'est un striker, Nassourdine Imavov, longiligne, explosif, déroutant. Il est né au Daghestan, il est arrivé en France à 9 ans. Il a grandi dans le sud de la France avant de monter à Paris à 17 ans. Et avec son frère aîné Tagir, qui est aujourd'hui lui aussi combattant professionnel, il vivait dans une chambre de bonne au-dessus du MMA Factory. Ils ont vécu, ils ont rêvé, ils ont travaillé pour se hisser au plus haut niveau de leur sport. Et c'est vrai que le cadet de la famille, Nassourdine, a connu une ascension assez phénoménale, entrée à l'UFC il y a 4 ans, en pleine pandémie. Et on le voit, Lucie, le chemin parcouru est immense.
1: Un chemin parcouru immense, effectivement. C'est intéressant de réentendre là d'où il vient, parce qu'on a tendance à l'oublier parfois. On s'est habitué à le voir à très haut niveau. Mais malgré le fait qu'il évolue à haut niveau, on a l'impression qu'il est freiné. On ne lui ouvre pas la porte facilement vers le titre. Et aujourd'hui, eh bien, ce serait un cap, comme je le disais en introduction, dans sa carrière. Ça le placerait directement dans les discussions vers un titre. Montrer aussi qu'il n'est pas seulement un top contender, mais un potentiel champion. Donc voilà, aujourd'hui, c'est vraiment montrer qu'il fait partie de l'élite de ce sport, et puis sa place, la France, au plus haut niveau également. Hein. C'est un excellent ambassadeur pour nous.
0: Ah, c'est vrai que, alors, quand tu regardes le paysage du MMA français, même si la France n'a pas eu encore de champion, il y a deux Français qui ont disputé un titre mondial à l'UFC. Cyril Gane par deux fois, face à Francis Ganou, face à John Jones. Manon Fiorot face à Valentina Shevchenko. Tu as des Benoît Saint-Denis, des Fares Yam dans la catégorie des poids légers. On a quand même, par rapport au nombre de licenciés qu'il y a en France, un niveau exceptionnel aujourd'hui sur la scène
1: mondiale.
0: Très belle
1: représentation. Et j'ai tendance à penser que l'univers de la boxe, qui aujourd'hui n'évolue pas forcément de la bonne manière, aurait plutôt intérêt à s'inspirer de la dynamique du MMA et de l'UFC, même si je sais que ce sont des écoles qui ne se rejoignent pas toujours. En tout cas, toujours est-il qu'aujourd'hui, on va tenter d'ouvrir la porte en grand, en allant chercher...
0: On va tenter de l'enfoncer même.
1: Ouais, de l'enfoncer. Et face à cet ancien double champion de l'UFC, c'est l'un des plus grands noms, les plus emblématiques de la génération moderne des combattants MMA et UFC.
0: Ouais. Israël Adesanya, combattant né au Nigeria, qui a émigré très tôt avec ses parents en Nouvelle-Zélande, qui a d'abord fait une carrière en pied-point. Il a combattu dans toutes les disciplines, Adesanya, en boxe anglaise, en kickboxing, en boxe thaïlandaise, qui a fait sa transition en MMA. Et qui vraiment en quelques années à l'UFC est devenu une superstar, qui a régné très longtemps sur cette catégorie des poids moyens, avant de perdre sa ceinture face à l'épouvantail, face à un fantôme venu du passé, le Brésilien Alex Pereira, qu'il avait battu en kickboxing à plusieurs reprises. Et Pereira est revenu le battre. C'était au Madison Square Garden de New York. Il lui a retirer sa ceinture au cinquième round en le battant par TKO. Et puis derrière, Adesanya a pris sa revanche en gagnant par KO. Lui aussi, je pense que ça a été l'un des épisodes les plus divertissants en termes de storytelling, en termes de niveau sportif. Adesanya, c'est une légende tout simplement de la catégorie des poids moyens. Ce titre, il l'a détenu deux fois, il l'a perdu, puis regagné, puis malheureusement reperdu, parce que c'est vrai que cette victoire face à Pereira, ça a été un peu le seuil de son déclin, parce que derrière, il avait finalement touché le zénith, le sommet. Derrière, il a perdu face à un combattant que tout le monde le voyait battre, l'américain Sean Strickland. C'était en Australie. Il reste aujourd'hui numéro 2 mondial. Et il a un problème en face de lui. Il a la jeune garde de cette catégorie. C'est vraiment un conflit de génération finalement Nassourdine Imavov pour aller vers le titre. Il va devoir battre cette ancienne gloire.
1: Mais c'est terrible pour Adesanya tout ce qui se passe, parce que non seulement il a dû affronter une grosse crise identitaire, parce que quand vous êtes invaincu pendant si longtemps et que d'un seul coup vous vous retrouvez à perdre, ça remet en question toutes vos certitudes, tous vos espoirs, tous vos rêves. Donc c'est une énorme remise en question qui est extrêmement douloureuse. Et puis aujourd'hui on lui met Nassourdine Imavov. Alors Nassourdine mérite d'être là, mais pour Adesanya c'est aussi compliqué, parce que je crois que c'est la première fois qu'il combat dans une fight night sans titre en jeu depuis un certain nombre.
0: Non, maintenant il doit regarder derrière lui, c'est-à-dire oui, qu'il voilà, doit prendre les jeunes aspirants de cette catégorie.
1: Donc c'est vraiment un repositionnement dans sa carrière en fait.
0: Allez, 7 ans d'écart, avantage d'expérience, de taille et d'allonge pour Israël Adesanya.
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0: Allez, c'est parti pour ce main event, striker contre striker. La jeune garde, la nouvelle école face à la vieille garde de cette catégorie. Et Adesanya, à 35 ans, doit prouver qu'il est toujours pertinent s'il veut retrouver très vite une chance mondiale. Alors, on connaît le style, hein. Adesanya, c'est un kickboxer phénoménal, félin, capable d'évoluer dans les deux gardes. Et pour Nassour, une anglaise phénoménale, une vitesse d'exécution qui est effrayante.
1: Mais plus classique dans son style. Et là, le but pour Nassourdine, ça va être d'être patient, justement, tout en remisant, en ayant toujours le dernier mot dans les échanges. Ah, pas mal, là, le sidekick sur la jambe. Et ça, ça peut faire douter. C'est dangereux, hein, notamment pour l'articulation du genou.
0: Voilà, toujours ces changements de garde incessants. Et Adesanya, c'est vraiment un garçon qui a amené avec lui un style, une identité. Et qui surtout, c'est un showman, hein, Adesanya, oui. À la fois dans la cage, mais aussi en dehors de la cage.
1: Il est très plaisant à regarder.
0: Vraiment, c'est un pur produit UFC, il en a longtemps été l'une des plus grandes stars.
1: Ouais, le jab, il fonctionne bien du côté d'Adesanya. Et regardez, Imavov qui tout de suite cherche la lutte. lui qui préfère le striking en
0: règle. Ouais, parce qu'on a parlé, de l'anglaise de Nassour, mais bon, c'est un garçon qui est né au Daghestan, hein, donc la lutte, c'est dans les gènes. C'est vraiment de perturber Adesanya qui est capable d'installer sa distance, d'installer son rythme. Qui est surtout très souple, très rapide, qui est capable de te monter jambe gauche, jambe droite au visage.
1: Ouais, beaucoup de feintes là au niveau du bras avant. Et voilà, il vient chercher le corps à corps, quoi qu'il arrive, Nassour Dinimavov. Casser la distance pour ne pas être en situation de danger. Adesanya, c'est vraiment sa signature, hein, la gestion de distance, le fait de sniper de loin.
0: Ouais, c'est un esthète, hein, vraiment Adesanya. Et il faut venir le perturber, il faut venir chercher le combat rapproché. Voilà, il faut rentrer et pénétrer dans sa distance.
1: Écoutez, un striker à distance ne déteste en fait qu'on vienne le coller, parce qu'à partir du moment où on rentre dans sa mi-distance, on ne voit plus les coups venir. Donc un homme comme Adesanya a besoin d'être loin, donc il ne faut pas lui laisser cette distance.
0: Alors après, c'est un combat en 5 rounds, et dans cette première reprise, il y a beaucoup de repères, hein, qu'on va venir chercher. Bon, low kick là d'Adesanya. Son tight clinch.
1: Allez, le jab qui rentre dans cette garde.
0: Ah, il a des mains de feu, Nassour Dinimavov.
1: Et pour l'instant, Adesanya a quand même marqué plus de touches nettes, à mon sens.
0: Non, clairement, ce premier round, pour l'instant, il est à l'avantage, j'allais dire, du champion, mais de l'ancien champion. Cette uppercut là. Et il est venu pénétrer la garde d'Adesanya. Et là, il aime pas justement être dos au grillage, parce qu'il n'a pas d'espace pour désengager.
1: Exactement. Et les changements de rythme également qui créent beaucoup de perturbations là, dans le style d'Adesanya.
0: Ouais, changement de niveau également pour mettre de l'incertitude. Pour faire descendre les mains aussi. Pour faire descendre le cardio, pourquoi pas.
1: Alors, les deux mains sont saisies. Ça veut dire que là, il est puissant en théorie. Il n'a pas réussi à capitaliser sur un double leg. Il est remonté sur le haut du corps. Allez, Adesanya qui se tire d'affaire. Et pour l'instant, tactiquement, c'est compliqué pour Imavov.
0: Voilà. Bon, high kick. Et il déroule. Hein. Et tout de suite, high kick et changement de garde derrière. C'est ça qui te force en permanence à réfléchir, en fait, à t'ajuster. Et quand tu réfléchis, tu ne combats pas. Ça va très vite, souvent trop vite. Pour les adversaires d'Israël Adesanya, et si l'on pouvait se poser des questions sur sa motivation à 35 ans, alors qu'il a déjà tout fait dans sa carrière, eh bien, le vieux lion est encore là.
4: T'es pas actif, t'attends à cueillir sur la vitesse, alors que quand t'es actif avec le bras avant, ça passe, mon gros. Actif avec le bras avant, actif avec la jambe avant. Tout reste, ça va passer. Il boxe pas mieux que toi, hein. C'est juste que tu l'attends, tu le laisses construire. On a dit quoi? Comme avec Hassan. Actif avec le bras avant, actif avec la jambe avant. Mets des feintes. Et quand tu descends sur la lutte, écoute-moi bien, Nas. Quand tu descends sur la lutte, descends bas. Descends au genou. Ok? Même, descends au genou. Mais descends au genou, tu l'auras. Ne descends. Va même pas chercher le haut du corps. Le haut du corps, c'est trop dur. Mets-moi des feintes du bras avant, mets-moi l'activité du bras avant.
0: Allez. On dit Nicolas Haute dans son coin.
4: Souffle, récupère.
0: Takiri Bavov. Qui est celui qui a toujours été l'exemple. Nassour l'a suivi d'abord à la boxe anglaise, ensuite au MMA. Et comme le dit Nassour, il me trace le chemin, je suis toujours derrière. On a vu également Rodrigo Alamos, entraîneur de boxe thaïlandaise, dans le coin de Nassour Dinimavov.
1: Grande référence du pied-point.
0: Ouais, oncle de Damien Alamos qui a été champion du Lumpini.
1: Et regardez, toujours aussi précis. Adesanya, changement de garde.
0: Ouais, il faut venir lui casser son rythme à Adesanya parce que sinon il est là, il déroule sa boxe.
1: Donc il est à la bonne distance et qu'on ne change pas de rythme face à lui. Et bien.
5: Vient de battre une légende. Le jour de gloire de Nassourdi Nimavov est enfin arrivé.
1: Il a atomisé grâce à ce parfait changement de rythme.
5: Waouh, quelle action de classe. Il a suffi d'un coup d'éclat magistral.
0: Et le respect d'Adesanya qui a toujours su montrer beaucoup de classe. Vainqueur ou vaincu, cela restera un grand monsieur. Et comme le dit le proverbe, il faut battre une légende pour devenir une légende. Waouh, ce crochet du bras arrière.
1: Incroyable.
0: Pouf, oh là là, la pointe du menton. Et derrière le crochet, il est plus là, Adesanya.
1: Incroyable, il a contourné cette garde. Et les uppercuts là pour finir le travail. Et là, ça y est, il tombe.
0: Ouais, et là, et il lui a jamais laissé le temps de récupérer.
1: Et on poursuit sur une série noire pour Adesanya.
0: Alors, tu sais, quand tu es un ancien champion et que tu viens de perdre ton titre, souvent c'est le combat d'après qui définit la suite de ta carrière. Ce combat, il est déterminant. Soit tu restes au sommet, soit malheureusement, c'est le chemin du déclin qui s'annonce. Et peu importe. Et évidemment, il peut être déçu à Adesanya parce qu'il a fait une erreur. Et à ce niveau... ça ne pardonne pas, mais la nouvelle génération des poids moyens vient de s'annoncer. Il n'a que 28 ans, Nassourdi Nimavov. Il en est le présent et l'avenir. Ah ben c'était un plaisir, ma chère Lucie. On a passé encore une très très belle soirée ensemble.
1: Une excellente soirée et j'ai hâte de revenir samedi prochain.
0: Bah écoute, le rendez-vous est pris. Merci beaucoup à toi, ma chère Lucie. On passe toujours des très bonnes soirées ensemble. Merci à Laurent Imbert qui aura été notre chef d'édition. Et rendez-vous samedi prochain pour un nouvel épisode. Bye bye.

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6: Bonsoir à tous, ravi de vous retrouver dans UFC Classic, votre rendez-vous MMA sur la chaîne L'Équipe. UFC Classic qui revisite les grandes soirées de l'histoire de l'UFC. Et ce soir, notre épisode est consacré à l'UFC 140. Nous sommes encore à l'aube de l'avènement d'un immense champion qui est John Jones, qui va réaliser ce soir peut-être la soumission la plus froide de l'histoire de l'UFC. Un geste absolument iconique qui va participer à façonner la légende naissante de ce champion américain. Xavier, faut pas quand même être avec moi. Salut mon cher Xavier.
7: Je suis le professeur X, c'est l'heure de la punition. Bonsoir à tous, bonsoir mon cher Jean-Charles. Comme vous avez pu le constater, pour une exceptionnelle fois, nous n'avons pas fait de suspense sur l'issue de ce qu'il va se passer ce soir. Alors restez avec nous, restez connectés, restez branchés.

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1: Allez, on démarre avec un premier combat catégorie lightweight, moins de 70 kilos pour cette UFC 140 qui a lieu du côté du Canada, à Toronto. On est à une époque où vraiment l'UFC commence à s'étendre, en tout cas à s'imposer sur le marché nord-américain. On est à une époque où cohabitent des légendes comme Anderson Silva, Georges St-Pierre et John Jones, qui est donc le main event ce soir. Des intentions, ma foi, tout à fait intenses pour cette première minute. Combat, je vous l'ai dit, catégorie léger, c'est Mitch Clark, donc short rouge et blanc, qui est un local, forcément. En général, l'UFC,
2: il en faut bien.
1: Des combattants locaux pour faire venir très tôt les spectateurs dans la salle. Face à lui, c'est un Américain, John Cholish. Donc, quoi de mieux qu'un combat, on va dire, États-Unis-Canada pour faire un petit peu vibrer la fibre patriotique. C'est pas au Canada d'ailleurs que vous avez combattu à l'UFC,
2: Xavier. Exactement, j'ai combattu mon premier UFC, c'était l'UFC 97 à Montréal. Au Québec, et bah oui, comme vous le dites.
1: Alors là, on est de l'autre côté, hein, côté anglophone, hein, à Toronto.
2: J'ai déjà combattu aussi à Toronto, et comme vous le dites si bien, c'est un moyen aussi pour l'UFC finalement de remplir la salle que d'activer les vieilles rivalités patriotiques.
1: Oh, qui sont toujours d'ailleurs actuelles, hein, ouais. Au niveau politique notamment.
2: En tout cas, là, on parle bien de sport, juste, donc c'est bon enfant.
1: Oh là, certains pourraient avoir des arguments à vous opposer, mon cher Xavier. Dans l'amour de son prochain. Et comme je le dis souvent, Xavier, il faut aimer son prochain, mais parfois aussi.
2: Ouais, le crochet là.
1: Il faut le taper, son prochain.
2: Deschaulis qui l'envoie au tapis.
1: Merci,
2: qui vient lui remettre.
1: Merci, Xavier, d'avoir ruiné ma blague pour un crochet vieux de 13 ans. Merci. Merci Xavier.
2: Pardonnez-moi, mais j'ai vu Clark tenter de se venger là sur une tentative de souplesse arrière.
1: Attention, parce
2: bien
1: que
2: défendu
1: là,
2: par Cholish.
1: Il y a cette roulade. Je pensais qu'il allait partir sur une clé de jambe à leg lock. Il se retrouve donc en top position dans la garde Cholish.
2: Il amène Clark dans le grillage, dos à la cage, dos au coin du grillage pour essayer de mieux les contrôler. Constate Mitch Clark qui garde les hanches un peu trop dans l'axe, un peu trop droite. Il ne tente pas de les sortir, de les décaler. Peut-être veut-il partir sur une guillotine, sur la clé d'épaule peut-être.
1: Allez, c'est du grillage Clark pour retrouver ses appuis. Il est tout de suite précipité à nouveau au sol par Cholish. À conserver sa position. Alors on rappelle qu'à cette époque les règles n'étaient pas encore les mêmes. Dire que à l'époque on favorisait beaucoup le contrôle au sol, ce qu'on appelait le fameux lay and pray. Donc on avait cette tendance chez les combattants à amener au sol et puis ensuite à rester en top position. Alors sans forcément faire beaucoup de dégâts.
2: Alors oui, le contrôle au sol effectivement on le favorisait à l'époque, mais en vérité, ce qu'on appelle lay and pray, c'est une dénomination péjorative. Hein. C'est plutôt lorsqu'un combat, c'est une attitude d'un combattant qui justement amène au sol, contrôle et se contente de ne faire que ça. Ne fait pas évoluer le combat, voire même tue un peu le rythme du combat en se contentant juste de garder la position dominante sans rien en faire. Voilà. C'est ça le lay and pray.
1: Alors, je crois que les
2: règles... c'est mal considéré pour de la part des combattants et du public d'ailleurs.
1: Alors, je crois que les règles ont été changées à la fin des années 2010 et aujourd'hui, voilà, il faut faire du dégât. Donc, le principal critère, c'est l'efficacité, l'efficience en striking et en grappling. C'est là-dessus que se départage 95% des rounds. Et quand on est en top position, bien, si on se contente de contrôler, au final, on n'impacte pas les juges. En tout cas, très peu.
2: Et Stulich qui prend bien soin de ne pas rester en face de Mitch Clark, qui avec sa boxe assez rudimentaire peut s'avérer dangereux tout de même. On le voit, hein, lorsqu'il envoie un coup de pied, il a rarement le pied d'appui, le pied arrière qui reste au sol. Donc il frappe, il n'est pas toujours en appui.
1: C'est un petit peu déjà émoussé Mitch Clark.
2: Garde un petit peu désordonné.
1: Un peu plus de 10 secondes dans ce premier round qui est largement à l'avantage de l'américain John Jolish. Les limites physiques qui pointent là pour Mitch Clark, qui a l'air très essoufflé.
2: Et plus tactique aussi, hein. Debout, il a du mal à trouver une ouverture. À chaque fois, il se fait toucher. Et très bien exécuté là de la part de Cholich qui a contré finalement cette tentative d'arraché en roulant vers l'avant pour partir cette clé de jambe. Clé de jambe dans l'axe à partir de laquelle il aurait très bien pu évoluer vers une clé de talon ou une clé de cheville.
1: Ouais, mais ça avait été anticipé hein, par Clark.
2: C'était très à la mode.
1: Empêcher son adversaire de délier sa jambe.
2: Mmh. Il avait quand même entre les siennes.
1: Ce sont deux garçons qui font leur début à l'UFC. Jolich qui est à 8 victoires, 1 défaite. Son adversaire Clark, 9-0. Donc deux espoirs, deux prospects dans cette catégorie
2: ouais.
1: Des 155 livres.
2: C'est beaucoup mieux boxé hein, de la part de Jolich, qui sait faire des feintes, qui sait modifier le timing de ses attaques.

0: toujours Tcholich qui est sur le pied arrière, parfois aussi sur le pied avant. Mitch Clark qui malheureusement dans cette position d'agresseur n'est pas très efficient pour l'instant.
1: Ouais, Tcholich qui a tenté de shooter pour le double leg là, mais à mon sens il n'est pas descendu assez bas. Il n'a pas fléchi ses jambes pour descendre le bassin assez bas et du coup Clark a eu tout le loisir de contrer sur un Tcholich qui finalement s'est retrouvé avec un clinch au corps et non pas sur les jambes. Mais s'il avait hésité.
0: Ah, la bouche est déjà grande ouverte hein, pour Mitch Clark.
1: Ah, low kick intérieur, c'est bien. On sous-estime toujours ces low kicks.
0: Oui. Ouais, bras arrière là qui est passé
1: et touché encore. Toujours Tcholich en désaccent. Ses uppercuts, tous ses crochets du bras avant. Attention quand même à rester en équilibre. Sans appui, aucune puissance dans les coups. Prend des coups, hein, Clark.
0: Et il reste toujours sur le même rythme. Malheureusement, il n'a pas beaucoup plus de possibilités.
1: Et oui, voilà ce qui arrive quand vous affrontez un métronome. Vous savez quand frapper entre les temps.
0: Ouais, c'est souvent
1: encore une fois
0: Tcholich qui choisit ses moments, qui impose ses séquences, qui dicte le rythme.
1: Et encore le jab.
0: Ouais, et Mitch Clark, il le pourchasse et la plupart du temps, il frappe dans le vide. Ouais, il y a un vrai problème de distance qu'il a toujours pas su régler.
1: Il est en train de se faire mitrailler à coup de jab là par Tcholich, qui n'hésite même pas à changer de garde pour mettre.
0: Là, là, il prend tout. Hein. C'est du 100% ce que propose Tcholich. Allez, jab. Esquive retrait du buste.
1: Ah, voilà.
0: Double leg takedown.
1: Le contre-moment où il avançait. Bon timing cette fois.
0: Alors, il ramène Clark sur le dos.
1: Allez, il faudrait essayer de passer la garde, mais manifestement. Il n'a pas cette ambition, le combattant américain.
0: Ah, il commence à prendre de la distance là et à travailler sur du ground and pound.
1: Il faudrait que Mitch Clark, à l'époque considéré comme un excellent grappleur, ait une hanche beaucoup plus mobile. Pour l'instant, il accepte d'avoir la hanche dans l'axe de son adversaire, ce qui l'empêche de travailler. Il peut faire des soumissions par en dessous, mais avec la hanche collée à celle de son adversaire dans le même axe, c'est quasi impossible en dehors d'une guillotine. Voilà, c'est ce qu'il devrait faire.
0: En tout cas, ça lui a permis de se relever. Mitch Clark, attention à cette attaque sur une Kimura qui va permettre à Tcholich de se placer dans le dos. Là, il reste 45 secondes et ça peut être dramatique pour Clark qui a déjà perdu beaucoup d'énergie.
1: Et il frappe, il a tenté d'enrouler la tête. Mitch Clark maintenant qui est
0: ouais, et là c'est la montée du dos et c'est terrible comme position. Là, il vient écraser les lombaires, frapper. Ah, ça va être terminé, Xavier.
1: Il prend des coups qu'il ne voit pas arriver.
0: Il n'en peut plus, TKO, deuxième round pour John Tcholich. Il réussit parfaitement au début à l'UFC. Le grand dame de ce jeune garçon qui avait l'occasion de débuter à l'UFC chez lui et qui est battu assez lourdement.
1: Et ce sont des choses qui arrivent. Il a montré quand même quelques lacunes au sol aussi, ainsi qu'en boxe, Mitch Clark. Après, à ce niveau-là, on ne peut pas lui en vouloir non plus. On est à l'élite mondiale, la crème de la crème. Tcholich qui a pris son dos là, qui s'est tranquillement installé avec les crochets à l'intérieur et qui envoie des crochets larges pour venir chercher la mâchoire, les tempes d'un Mitch Clark réfugié entre ses gants.
0: Ah, il n'avait plus l'énergie là pour sortir de cette position et malheureusement il n'a pu que l'accepter.
1: Il aurait bien aimé partir sur un jujigatame en fermant les jambes autour de la tête de Mitch Clark. Clark a quand même eu le réflexe de recroqueviller et de rentrer son menton. Et donc ça n'a pas pris. Mais derrière, Tcholich a su réaliser la transition et prendre son dos.
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0: avantage de taille et d'allonge exceptionnel pour Jones. L'expérience, le vécu pour Lyoto Machida, qui a l'occasion ce soir de récupérer.
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0: Philippiens 4:13, c'est la référence d'un verset biblique. Elle est tatouée sur le torse de John Jones. Oh, les parents étaient religieux et auraient souhaité que leur fils devienne pasteur, mais c'est prêche. Il a choisi, mon cher Xavier, de les faire. Un coup de coude, le genou, du pied, c'est parti pour ce championnat du monde. Deuxième défense de titre pour Jones, 24 ans, le tentaculaire américain opposé à l'expérimenté Lyoto Machida, surnommé le Dragon, avec ce style si particulier. Un gouffre à franchir en termes de taille et d'allonge, un vrai problème de taille au sens propre comme au figuré. Néanmoins, il a sa qualité, cette vitesse d'exécution et cette explosivité qui est très propre au karatéka, mon cher.
3: Oui, mais on voit ce coup de John Jones là qui commence à provoquer Lyoto Machida parce qu'il le sait, il affronte un combattant au style très particulier, au style qui posait problème à énormément de light heavyweight à l'époque. Le problème que pose Machida, c'est que c'est un combattant très très mobile, élusif comme on dit, qui est très difficile à toucher parce qu'il est tout le temps en mouvement et c'est un excellent contreur. John Jones le sait, donc il va devoir déjouer ses qualités.
0: Ouais, c'est un garçon qui a cette faculté comme ça à brusquement changer de rythme, à vous endormir un petit peu Machida et à vous contrer. Et un style très singulier dans cette catégorie où on rappelle, hein, on est à moins de 93 kg à la pesée, 205 livres, mais le lendemain on est bien au-dessus des 100 kg.
3: Et du coup ça fait Machida une sorte d'ovni de la catégorie de poids. Et il utilise à son profit sa qualité, sa singularité. Jones avec un front kick pour l'instant, un bon low kick. C'est pas Lyoto Machida qui va le saisir, donc on peut y aller.
0: Jones qui est, on l'a dit, un combattant ultra complet avec cette allonge phénoménale, un coup d'œil, un timing, une créativité. Voilà, il est capable de faire des choses auxquelles peu de gens pensent, tout simplement. Des coups de retournée. Voilà, il est capable vraiment d'utiliser toutes les distances, toutes les armes.
3: Machida qui a tenté d'entrer là avec un overhand right. Il a été contré, il a été contré par un low kick de John Jones.
0: Et Jones qui s'est mis en gaucher, hein, parce qu'il a aussi cette capacité à combattre dans les deux gardes.
3: Et on l'a vu, il aime bien gérer la distance, il sait qu'il a des longs bras. Et donc main ouverte, il tient l'adversaire à distance. Ça lui a parfois valu des sanctions à cause des doigts dans les yeux.
0: Mais bon, il a même clairement avoué qu'il le faisait délibérément.
3: Et ça fait partie de son jeu, utiliser ses longs membres, ses tentacules comme ça pour tenir l'adversaire à distance. Le Machida qui jaillit, qui doit jaillir pour casser cette fameuse distance justement et se retrouver à portée de toucher John Jones.
0: Ouais, Jones qui pour l'instant a du mal un petit peu avec ce combattant élusif, au style vraiment très peu orthodoxe et qu'il est en fait assez difficile d'ailleurs d'imiter véritablement à l'entraînement. En tout cas c'est difficile de se préparer à affronter un mec comme Machida parce que il y a très peu de combattants qui ont ce style, qui sont capables de le reproduire de manière efficiente.
3: Un vrai style de karatéka qui entre et qui ressort, qui reste sur la pointe des pieds de profil, qui jaillit puis ensuite qui sort de la distance en avant et en arrière. Et tout dans l'explosivité, pas forcément la puissance de prime abord, et pourtant il met des KO. Lyoto Machida qui est aussi une ceinture noire de jiu-jitsu brésilien,
0: mais qui a peu eu l'occasion de s'en servir à l'UFC. Très connu pour des KO iconiques, notamment son KO sur un certain Randy Couture.
3: Lyoto Machida qui est brésilien mais d'origine japonaise. Sacré mélange.
0: C'est pas un mélange explosif. Et c'est pas l'origine d'ailleurs du jiu-jitsu brésilien.
3: Vous avez et on parlait de cette explosivité et de sa capacité à poser des problèmes. Là on voit ce bras arrière qui a pénétré la garde de Jones. Il a reculé, il est ressorti de la distance. Il s'est enfoui. Lyoto Machida
0: encore à résoudre l'équation. Il a face à lui Jones, un combattant qui parle un langage qu'il ne comprend pas.
3: Machida vient de toucher sans être touché.
0: Alors, ce n'est pas un langage avec des mots, mais avec son corps, avec des mouvements, des gestuels, avec des feintes. Ouh, attention à cette jambe là qui heureusement arrive sur l'épaule de Machida.
3: Machida esquive. Machida aussi qui prend la particularité d'avoir les mains très très basses, une garde très très basse. Pourquoi? Parce qu'il est très mobile, il bouge beaucoup sa tête et il compte beaucoup sur le fait de ne pas se faire toucher.
0: Ah, et puis encore une fois, c'est très dur justement de lire les attaques d'un combattant qui a les mains aussi basses parce que les mains sortent du champ visuel.
3: Oui, c'est vrai. Ça présente pour lui cet avantage-là d'avoir des mains finalement qui sortent du champ visuel. En revanche, ses mains n'ont pas de protection quand on réussit à déjouer chaque pièce à deux faces.
0: Big breath first, right? Donc c'est un premier round à l'avantage du challenger. Jones qui jusqu'ici dans sa carrière n'a que très peu de difficultés, hormis avec les règles.
3: De sa résilience, pas parce qu'il a perdu un round qui va se démobiliser, espérons-le.
0: Wow. On l'avertit des possibilités de contre sur chaque kick qu'il envoie. Machida va tenter justement d'exploiter les mains qui sont basses pour tenter d'équilibrer le corps sur le kick. Allez, deuxième reprise. Cette fois Jones entame le combat. Garde de droitier. Machida reste lui dans sa garde naturelle de gaucher. Et donc en garde ouverte.
3: Il se déplace et tente de sortir sur les côtés. Il n'est pas là pour faire la bagarre, mais pour faire une guerre intelligente, on l'a déjà dit. Retourné sur Machida qui se déplaçait. Pourtant Jones l'a bien suivi, il a fini par le toucher. Ça c'est une preuve de maîtrise technique. Vous savez Jean-Charles.
0: Ouh, un kick jambe avant pour Jones.
3: Il faut que le regard arrive en premier, que le coup arrive à sa cible. Jones a réussi à toucher une cible mouvante avec un coup retourné. doit se tirer très loin de ses 2 mètres d'allonge. C'est 2 mètres et quelques même d'allonge.
0: Ouais, soit il est en hyper distance. Et cette hyper distance, elle est vraiment très loin. Soit il faut vraiment qu'il soit très explosif pour rentrer au bon moment. Pour pouvoir lui travailler à sa distance. Jones qui n'aime pas être agressé, hein, qui aime bien justement utiliser bon escient sa morphologie.
3: Oui, et puis de plus en plus au fil de sa carrière, il aura un aspect psychologique sur son adversaire, ce qui finalement vous met dans une confortable position d'agresseur. Quand c'est lui qui doit. C'est vrai qu'il faut se réadapter.
0: Il commence à mettre de l'incertitude là, on le voit tenter des coups retournés, on l'a vu taper le genou de Machida avec sa main. Attention, Machida qui rentre à nouveau, et c'est là où il peut vraiment poser le problème à Jones.
3: Ça permet de pas sortir son style, parler à la manière de tout Machida, il faut ressortir ensuite.
0: Ouais, il faut être précis, c'est vraiment très vif, une entrée, 1, 2, 3 et une sortie.
3: Il va se laisser frustrer et provoquer.
0: On a vu Jones qui était capable de sortir les genoux à mi-distance.
3: Machida, s'il met un coup de genou sur sa poitrine, il arrive à la
0: tête. Le bras arrière là pour John, il est passé. La responsabilité défensive de Machida qui a été engagée. La tentative de crochetage, le double leg, tout en puissance de Jones.
3: Machida, c'est la garde peut-être. De l'autre côté, voilà.
0: Ouais, les coudes maintenant.
3: Machida qui veut se relever. Qui va se relever, il se remet sur ses appuis.
0: Jones
3: s'enroule sa tête. Là, il faut défendre. Il pousse sur le poignet.
0: Première alerte sur cette guillotine. Pas forcément de gros danger. Ça reste un contrôle pour Jones. Qui va suivre Machida. Il est ouvert au Brésilien.
2: Stop! Tyler! Step over here!
3: Pas reconnaître un autre coin, mais c'est bien un coin comme vous neutre. Vos hommes de coin ne doivent pas vous donner de consignes et pas vous donner de rafraîchissement à ce moment-là. C'est pour inspecter la blessure.
0: Ouais. Et on voit cette coupure qui a été créée par le coup de Jones, aussi tranchant et précis qu'une lame de rasoir. Jones a sorti les outils et la caisse est remplie pour l'américain. Il sait tout faire. Il a suffi d'un.
3: Coup de genou.
0: Ouh, ah là là, ses genoux, ses coudes, ils sont extrêmement puissants. On sent son aisance, sa supériorité dans les phases de lutte. Et intelligemment, Machida cherche à reprendre de la distance. Enfin, ce n'est pas son jeu d'aller au corps à corps avec l'américain. Et on le sent déjà un peu marqué physiquement. Le pas est moins souple.
3: À gérer.
0: Ouh, et là, il a été piqué. Il a été connecté à nouveau sur un bras arrière. Jones qui suit avec le genou qui est en train d'enrouler le coup de Lyoto Machida avec le tir du placé. On est sur une torsion de la nuque extrêmement forte. Il veut sortir Machida où il va s'endormir. Il va s'endormir.
2: Stop right there, stop right there.
0: C'est terminé. Jones a laissé Lyoto Machida à froid et l'air au sol.
3: Incroyable. Comme un tueur de sang-froid, il lui a enroulé la tête, étranglé, puis il a laissé choir un morceau de viande sur le sol en s'éloignant paisible, tranquille, l'air du travail bien fait, l'air de dire au suivant.
0: Et il a tourné les talons sans un regard pour son adversaire.
3: Machida s'est d'abord fait contrer, ensuite
0: il l'a laissé pour mort.
3: C'est une guillotine qui est un étranglement sanguin et non pas respiratoire. C'est pour ça que finalement la perte de connaissance arrive aussi vite. un cerveau qui n'est plus irrigué plutôt que...
0: Et là on voit le bras droit qui tombe inerte. Il n'y a plus de tonus musculaire, il y a une perte de connaissance.
3: Et regardez,
0: terrible, terrible. Et l'arbitre n'est pas forcément bien placé, mais il intervient tout de même rapidement. Mon Dieu, c'est un immense champion qui tombe de cette façon. C'est une image qui marquera à jamais la carrière des deux hommes.
3: Il n'a pas étranglé n'importe qui.
1: Ladies and gentlemen, referee John McCarthy has called a stop to this contest at 4 minutes, 26 seconds of round number 2. Declaring the winner by submission due to a guillotine choke. And still, the undisputed UFC light heavyweight champion of the world, Johnny Bones Jones!
0: Et toujours, et pour longtemps, champion de la catégorie light heavyweight, moins de 93 kilos. Quelle image! Alors, la carrière de Jones, mon cher Xavier, c'est une succession de highlights. Mais celle-ci n'est-elle pas l'une des plus marquantes?
3: Une des plus belles, assurément, en tout cas pour moi. Une image qui a choqué le monde et qui reste gravée encore aujourd'hui. C'est incroyable.
0: Mais c'est à chaque fois qu'on voit un combattant tenter une guillotine debout, on pense à cette soumission. Merci mon cher Xavier, c'était un plaisir de revivre cette soirée avec vous.
3: Merci mon cher Jean-Charles et merci à vous d'avoir été parmi nous pour cet nouvel épisode du UFC Classique.
0: Merci à Virginie Petrus qui était notre chef d'édition ce soir. Et puis une très belle soirée. À vous Romain Jégou était également avec nous pour le début de ce programme. Merci d'être toujours fidèle au rendez-vous et à très bientôt pour

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0: Il est temps d'accueillir. Ah, attendez, attendez. Avant Antoine Pinault et Pierre-Antoine Damcourt, comment ça? Attendez, acteur.
1: Oui, Greg, je suis ici dans un des locaux de la chaîne L'Équipe, puisqu'il n'y aura pas de petit filet ce soir. J'ai décidé de mener un mouvement de grève faute de budget. Donc, je vais vous lire le communiqué que j'ai écrit. Voilà, par ce communiqué, tout.
2: C'est un métier de lire les trucs.
1: Ah, d'accord.
2: Hein, laisse-moi faire. Je pense que ça serait mieux comme ça.
3: Je pense.
2: Je ne cautionne pas, mais je vais lui lire sa lettre. C'est même pas lui qui l'a écrit, il n'y a pas de faute d'orthographe. Par ce communiqué, toute l'équipe du Petit Filet, donc lui, sans exception, annonce qu'elle ne participera pas à la millième de l'équipe de Greg. Nous regrettons le manque de budget, notamment pour les perruques. C'est vrai qu'il y en a besoin. Hein. Par conséquent, il n'y aura aucun magnéto ou sketch ce soir. Ça nous fera des vacances. Hein. Nous souhaitons tout de même une belle soirée à Greg, les journalistes et les chroniqueurs. À bientôt, j'espère. Merci. Ça, ah voilà, ouais. C'est du boulot.
3: Merci, Raymond.
2: De rien.
3: Toujours là pour aller. Bon.
1: Je vais quand même venir, Greg, j'arrive.
0: Et Antoine Pinault fait son entrée pour le Petit Filet.
4: Voilà, sur la barbiche, là.
1: Bon, alors impeccable. Merci Raymond, on peut l'applaudir.
0: Ah ouais, Raymond. Bravo Raymond.
1: Il y a l'autodérision et il y a l'autodérision. Bravo à lui.
0: Et je voudrais m'excuser pour les documentaires à l'équipe du soir qui commenceront à 2 du mat, visiblement.
1: On a un petit peu de retard, c'est pas grave. Tiens, alors avant de faire un point sur les jeux depuis le début de l'année,
0: ouais.
1: On a fait un relais pour le gâteau, Greg.
0: Ah, très
1: voilà,
0: bien.
1: Voilà. Et notre correspondant, c'est qui? Eh bien, on le retrouve, c'est Pierre-Antoine Damcourt. Padam, tout va bien?
5: Salut à tous, qui d'autre pour commencer ce relais que Béric, Pierre-Louis. Béric, je te confie ce gâteau qui va devoir arriver
6: merci,
5: sur le plateau.
6: Merci, c'est un honneur.
5: C'est un honneur sur ce plateau de l'équipe de Greg. Un gâteau, donc c'est un framboise. Mais non, mais putain, c'est pas pour vous faire maintenant.
6: Mais
5: c'est pas
6: pour...
5: Mais non, c'est pour le plateau, mais il est con.
6: Normal.
5: Allez, début.
1: Allez, c'est parti, Béric, on envoie la sauce. Hein. On va les faire comme ça un petit moment.
0: On va aller voir en fil rouge.
1: Allez, on va faire un point sur les jeux depuis le début de la saison. Très j'ai bien. Tout regardé, Greg. Hein.
0: Ah.
1: Voilà, puisque j'ai beaucoup de temps libre.
0: Ouais.
1: Effectivement. Et on a fait un petit bilan. C'est parti, on y va. Allez, Jeannot, essayez. Bon, bah, t'étais le premier. On savait que dès le premier jour, il y avait un petit souci nouveau du 100 mètres. Hein. Voilà. Bravo, Alicia. Jeannot, voilà, ouais. Niveau cheval de course, Jeannot, c'est bon. C'est, voilà, c'est ça, quoi. La régie a des soucis, parfois. Voilà, on sait pourquoi. Hein.
0: Non, les gars, c'est... Je sais pas ce qui se passe.
7: Ça me perturbe en plus.
1: Et Loïc Tanzi, je crois que t'as consommé Horloge aussi, je crois.
7: Concentre-toi.
1: Et Raph Sebaoun aussi, bah, je sais pas ce qui s'est passé, mon Raph.
8: 1994.
0: Bien joué, ma fesse.
1: Oh là, bah alors mon Raph qui a gagné au Fight Club en équipe, regardez, excellent. Alors, il y a aussi un truc, la célébration, c'est important, Karim, faut être synchro avec son pote.
0: Tous les trois magnifiques, hein. 5-4, ouais.
1: Avec toi, ça va? Ouais. Oh la vache. Alors, depuis le début de l'année, Jérôme, tu gagnes pas, on a fait la compile, le top 4 de tes têtes en défaite.
0: Ouais. Marcus, tu auras pas mal. C'est non, Jérôme.
9: Ah merde.
0: Connaté.
9: Mais c'est un défenseur.
0: J'ai dit en défenseur.
10: Ouais, non.
0: C'est marqué, je l'ai dit.
9: On l'a pas dit, je crois qu'elle est en avance, non?
11: C'est vrai, on l'a pas dit. Et il les a pas, malheureusement.
10: Mais non.
0: Anthony Reveillère, c'est.
9: Mais ça va, bonjour.
0: Pierre Mathurin.
1: Bon, on a aussi, Johan Rieu.
0: Il reste deux.
1: Ah bah, tiens, même quoi, il gagne.
12: Oui, de Bayer, Leverkusen.
0: Mais pas du tout.
9: Oh, les gars, je suis éliminé.
0: Ah non, il y a Jérôme.
1: Bon Greg, mais à coup pas, j'ai aidé Pierre Maturana cette année à trouver Kurzawa. Pas discret Pierre Maturana. Hein.
0: Non plus, c'est pas bon.
9: J'en ai moi.
0: Tiens là.
9: Non,
0: c'est Gianni. Néné. Non, c'est pas bon.
9: Allez vite.
10: Kurzawa.
0: Kurzawa.
1: Oh ouais.
0: C'est une réponse.
1: Johan Rieu, moins discret Johan. Hein.
0: Alors Johan.
13: Alors Antoine, il m'a dit.
0: Non mais j'ai pas dit rien parce que.
13: Paul Le Guen.
0: Paul Le Guen, c'est non.
1: On termine avec le moment de l'année. Karim Benani qui a célébré un petit peu trop tôt.
0: Ah ouais.
1: Mythique.
0: Pourquoi vous écrivez là?
11: Non, j'écris pas. Je vais mettre une musique, s'il vous plaît.
6: Le Mexique.
0: C'est extraordinaire.
1: Ah ouais, ouais.
0: Ah, c'est un bijou.
1: Non, ce que
0: c'est un bijou.
6: Ça ne ressemble pas.
1: Il allait chercher le son sur internet.
6: Il a mis 15 ans pour trouver la musique.
0: Alors, frère.
6: Terrible.
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0: Non mais ça va s'annoncer compliqué comme journée, j'ai l'impression. Le circuit est détrempé, il y a même des flaques d'eau dans la pleine ligne droite. Faudra que je fasse attention à l'aquaplaning. Je pense que ça va être un essai assez glissant. En tout cas, bienvenue chez GTRS au circuit de Mérignac. On va essayer une BMW M3, celle de Hugues Delage. Elle est juste derrière là-bas. Suivez-moi, on va dans l'atelier. Ah, t'as eu le pas décidé. Je suis vraiment content de rencontrer Hugues Delage.
1: Merci Anthony.
0: Ah, on est ici à Mérignac.
1: Tout à fait.
0: Dans le box, parce qu'on s'est abrité, il fait un temps vraiment pourri.
1: Il fait pas un temps à sortir.
0: Je sais pas si c'est... Voilà, exactement, j'allais te dire.
1: Je m'en répète, tout à fait, ouais. Mais on va faire avec.
0: Donc, on te présente plus pour les amateurs de rallye, parce que je crois que vraiment, tu as marqué les années 90 par ton palmarès. Hein, dans
2: Hugues Delage a mené le rallye de bout en bout. C'est sa deuxième victoire consécutive dans la Cité des Géants. Une victoire facile.
0: Je voudrais faire un petit retour rapide sur ta carrière, que tu as commencé en 1981.
1: C'est ça, même temps que la gauche. commencer avec une rallye 2, de suite passer à l'escorte. Donc 1982, premier scratch. Donc au bout de 3 rallyes, premier
0: D'accord.
1: scratch. Donc passer de l'escorte, passer à la ceinture Bro, passer de la ceinture Bro à l'Alpha. Après j'ai eu la chance d'avoir la Sierra Source Rupa. Alors ça, là, c'est... ça apprend à glisser. Avant ça, j'ai eu la Manta 400. Donc c'était.
0: Voilà, j'ai essayé ça pour V6. Voilà. C'était pas facile à emmener.
1: Voilà. Non, c'est pas facile. C'est du char d'assaut. presque. D'ailleurs, tous les gens qui ont conduit des 400 sont relativement baraqué. Hein.
0: Ouais, d'ailleurs, voilà. Guy Fréclin, voilà. On comprend
1: et
0: maintenant.
1: Pour passer donc en 1989 sur la M3, mais une M3 okay. qui était de base, 220 chevaux. Et très vite, on a développé en 90, parce que je gagne la Coupe de France en 90, ouais. Pour ensuite être seul membre 94-95. Alors, on cherchait vraiment la petite.
0: Mais toujours avec la même moto. Ou c'était des
1: ah
0: autres.
1: Non, on en a cassé un petit peu quand même. Enfin, pas trop, on va dire, les une tous les 3 ans. Et encore, même de 94 à 97, j'en ai fait qu'une, d'accord. Donc, enfin, voilà.
0: C'est piégeux, alors, sous la pluie, à rouler, c'est comment?
1: On va revenir sur la voiture. Ouais. Si on parle de la voiture 1989, c'est pas du tout ce type de voiture qu'on avait. On n'avait pas de direction assistée.
0: D'accord.
1: On n'avait que des boîtes 5. Quand on a eu des boîtes 6, c'était des boîtes 6 ProDrive qui te démolissaient le poumon de la main, le kit tendinite, acromio claviculaire, sous épineux.
0: Avec la boîte, tu te démontais, quoi.
1: La boîte et le volant, tu te démontais tout.
0: Ouais, c'était des voitures d'homme, quoi.
1: On mettait un volant plus grand parce que, enfin, du moins moi, je mettais un volant plus grand parce que dans les épingles, il est obligé de prendre le volant.
0: À l'intérieur,
1: comme un chauffeur de taxi, d'ailleurs, j'ai été pris en flagrant délit comme ça, un photographe, et un chauffeur de taxi, pour pouvoir tourner le volant.
0: Force de tourner le volant.
1: Et si tu avais le malheur de ne pas rouler assez vite, que tu subissais l'auto, c'était horrible.
0: J'ai hâte de me mettre dans la peau du Delage.
1: Malgré tout ce que je t'ai dit.
0: Ouais, franchement,
1: c'est
0: énorme. Envie. Ça me donne
1: c'est
0: envie.
1: Énorme.
0: Alors, mais avant ça, je crois que je vais me mettre à la place du copilote.
1: D'accord.
0: Tu vas m'expliquer deux, trois petites choses. On va parler un peu dans l'auto.
1: Tout à fait. J'espère qu'on aura une bonne sono parce que j'ai peur de déraper, te donner 1000 conseils. Alors, je vais essayer de donner le basique. On va pas s'occuper des boutons, tout ça, pour aujourd'hui. Il n'y a pas,
0: non,
1: y a pas de risque. Voilà.
0: Se mettre dans l'ambiance.
1: Je vais m'appliquer à te donner des conseils de conduite. Et pour moi, ça sera super et ça restera dans l'histoire.

0: Voilà, ben on a de la pluie.
1: Voilà, donc on... Ben là, on a de la pluie, ouais, c'est sûr.
0: Qu'est-ce qu'il te faut savoir? Mais là, pour rouler, non, tu vas faire moins que tu cales, donc le démarreur est là.
1: D'accord, contact, démarreur.
0: Voilà, donc il faut chauffer la voiture, chauffer les freins, ça.
1: Alors, parle-moi un petit peu des spécificités techniques de sa voiture, ça veut... Quelle puissance, quel poids?
0: Alors, la puissance, c'est 318 chevaux.
1: C'est un 4 cylindres.
0: 4 cylindres, 2 litres 3. 318 chevaux, 29 mètres kilo, voire un peu plus.
1: D'accord.
0: Alors ça, c'est permis grâce à une gestion moteur qui est bien sûr bien plus moderne que ce qu'on pouvait avoir à l'époque.
1: Ouais, bien sûr.
0: Douane direction assistée très légère, tu vois.
1: Ça, c'est bien, ça.
0: Voilà. Mais sensitive quand même, hein. Sensitive quand même.
1: Pas de risque de local planning en ligne droite avec ces pneus-là, ils évacuent assez.
0: Non, c'est des pneus rallye, donc c'est pas fait pour ce genre de flaque si tu veux toi. Donc si tu es trop dans les tours à la sortie, ici tu fais gaffe. Si tu la brusques, on est par les portes quoi. Après il te faut tirer le moteur, tu vois. Tirer le moteur. Tire. 6, tu vois.
1: D'accord.
0: Et rentrer le rapport toujours en rapport avec ton freinage.
1: Bien sûr.
0: Pour pas faire. Ouais, ça tu le sais. Excuse-moi, je me rends. Tu vois, je parle comme un client parce que. Et là, si tu mégas, elle va y aller direct. Hein. C'est, donc vraiment, c'est ta douceur. Voilà. C'est dommage comme passé. Tu vois le moteur? Tu vois la droite?
1: Ouais, 10. 5.
0: Voilà, ça c'est un freinage rallye. Quand t'as les roues arrière,
1: limite blocage.
0: Voilà, limite blocage, et donc un rallye, tu en profites pour te placer la voiture. Alors ça c'est pareil, c'est pas donné à tout le monde.
1: Ça c'est pas évident. Ouais.
0: Voilà. Voilà, donc là elle est à température.
1: Eh ben écoute.
0: Donc je vais pouvoir te la
1: céder.
0: Hein, t'as le pare chauffant, faut laisser la vitre ouverte.
1: D'accord.
0: Et voilà.
1: De conduite, on sent bien qu'on est dans une voiture de rallye étudiée pour le rallye. C'est-à-dire que je suis assis hyper droit, même légèrement en avant. J'ai l'impression que je peux manger le volant. Ça, c'est vraiment typique des pilotes de rallye, hein, contrairement aux pilotes de circuit qui sont peut-être un peu moins inclinés vers l'avant. Voilà une boîte hyper courte. Là, je mets la 2, mais ça sert à rien. Ça passe tout en 3. Alors, il est fait, hein. Oh là là là là, il n'y a aucun grip. Allez, on va pouvoir tirer un peu dedans. 8000, 8005, on passe la 4. Troisième pour la chicane. Là, c'est 4 cylindres, il fait un bruit phénoménal. C'est vraiment typique des BM, hein. On est vraiment dans l'ADN de BMW, hein, avec cette auto. Oh, impossible de mettre à fond. Il n'y a vraiment pas assez d'adhérence, malgré qu'il n'y ait pas beaucoup de puissance. Hein. Un peu plus de 300 chevaux.
2: Il passe à côté de la flaque, ça va. Non, j'ai pas grand chose à lui expliquer de quand t'as fait.
1: Ça y est, je commence à me prendre pour une delage. Je vais la faire bouger un petit peu. Allez, là, on accélère un petit peu. Hop, hop, hop, hop, hop, hop. C'est vrai qu'il m'avait dit, hein. C'est vraiment pas facile à contrôler dans ces conditions. Les glisses sont pas faciles à gérer. C'est vrai que c'est une voiture qui est assez, finalement assez facile à conduire grâce à une très bonne direction assistée. On a un bon ressenti, sans faire trop d'efforts au volant. Franchement, il monte dans les régimes à une vitesse absolument incroyable. Il passe de 6 à 8 000 tours en une fraction de seconde.
2: Il faut pas glisser, ça sert à rien. On verra ce qu'il en pense quand même, parce que voilà, l'auto elle est vraiment en réglage rallye et à la limite sur ce terrain, c'est peut-être pas plus mal quoi. Parce que des voitures qui n'ont pas de débattement, là, c'est des savonnettes, quoi, sur un terrain comme ça. Surtout qu'on n'a pas les nœuds, il n'a pas les nœuds très, très adéquats, quoi. Il faudrait des nœuds qui évacuent des trous comme ça, là, c'est pas le cas.
1: Je sens qu'il va être temps de rentrer au stand. Parce que la bêtise peut vite arriver. Je commence à prendre de plus en plus de plaisir et de confiance. Et je dois vous avouer que les murs sur le circuit de Mérignac, ils sont vraiment pas loin. Donc je pense que Hugues, il ferait un peu la tronche si je l'appelais. Allô Hugues, je suis collé dans le mur de pneus. Oh, on se glisse. Allez, c'est la dernière, on rentre.

0: heureux.
1: Eh ben, j'allais dire, il était temps que ça s'arrête parce que je commençais vraiment à prendre mon pied.
0: D'accord. T'en penses quoi alors dans un état général?
1: Alors, état général, piste glissante.
0: Ouais.
1: Train avant absent.
0: C'est normal.
1: Et dès que tu passes le pied sur l'accélérateur,
0: très avant revient.
1: Le grand pied.
0: Tout à fait.
1: Grand
0: c'est tout
1: pied,
0: à fait.
1: C'était génial.
0: C'est tout à fait la capacité de Soto. Il faut accélérer pour aller vite.
1: Après, ce qui m'a surpris, ouais, c'est le moteur. Il faut facile utilisation.
0: Tout
1: t'es
0: à
1: pas
0: fait.
1: Surpris par les watts. Bon, t'as un petit peu de patinage, mais t'arrives à partir de la 3.
0: Tu arrives aussi à maîtriser ton patinage. C'est ce qu'il faut faire systématiquement pour ne pas partir trop en glisse. Mais bon, tu t'es lâché,
1: après,
0: j'ai bien
1: frein,
0: vu.
1: Frein sympa. Ouais, au début, j'ai un peu de mal. Et puis après, je suis arrivé quand même.
0: C'est très vite à rentrer, apparemment. À mon avis, tu devrais t'en faire ton métier.
1: Voilà. Merci beaucoup.
0: Je t'en prie.
1: C'était top.
0: Et je te dis à la prochaine.
1: À très bientôt.
0: Merci.
1: Merci de ton accueil. Merci pour l'essai.
0: Je t'en prie.
1: Ciao.

Normessy, je me suis fixé un challenge, faire des étincelles avec une voiture. C'est justement l'occasion de vous faire découvrir une pratique dans le custom, dropper une voiture, c'est-à-dire la surbaisser, la poser au sol. Et pour ça, je connais un spécialiste, il est en Belgique. Allez, venez avec moi.

0: Gianni vient de me récupérer à la gare. Ça va, Gianni?
1: Ça va et toi?
0: Ouais, alors il est dans un véhicule complètement dingue. C'est un Volkswagen Combi, mais ça frotte un peu au sol, non?
1: Ouais, léger.
0: Il y a une raison à ça?
1: Ouais, quand même, ouais.
0: Explique-moi ça.
1: Bah, en fait, c'est un véhicule d'égoïste, hein. Si tu veux, en général, je roule seul.
0: Ouais, et là, comme je suis dedans, il est plus lourd, donc ça frotte un peu.
1: Il y a quand même 200 kilos de plus, donc.
0: Ouais, il est vraiment, en fait, il y a quoi entre la route et nous? Il n'y a que dalle.
1: Ouais, voilà, il n'y a rien, ça se mesure en centimètres, 2, 3 peut-être.
0: Et sinon, les gendarmes, ça pose pas trop de problèmes, non?
1: Non, ça va.
0: Ouais, c'est cool. Ouais, ils sont sympas, alors.
1: Ah, ils aiment bien, ouais. Et se demande même si c'était pas un des leurs avant.
0: Ouais, mais c'était il y a très très longtemps alors.
1: Il y a très longtemps, ouais.

0: tout à fait pour. Hein.
1: Ah, dis donc, oui, j'aime beaucoup l'ambiance.
0: C'est dingue. Et voilà.
1: Alors, on va aller découvrir tout ça.
2: Un petit coup d'épaule.
1: Ah ouais, c'est du viril. Ah ouais, alors ce qui est marrant, c'est que... Ouais, en fait, il faut se déplier quand on sort. T'as l'impression de descendre de la voiture, tu descends pas, tu es déjà au sol.
2: Exactement ouais. Ça, ouais.
1: T'es tellement plus grand que là. Enfin, c'est marrant. On était quand même sur un bon public, là, pour...
2: C'est ça, c'est le
1: dans un combi, il a mis un bon public, le monsieur, là. Ok, alors, on est chez Radical Bugs.
2: Bienvenue.
1: Merci. Dans ton ventre, alors il y a énormément de choses ici, je vois, hein, tu fais beaucoup d'anciennes, ouais. Restauration, intérieur-extérieur, tu boostes des moteurs,
2: ouais, aussi,
1: mais
2: ouais.
1: Dominateur commun, point commun entre toutes les voitures, elles sont droppées, elles
2: scotché,
1: sont posées par terre.
2: Scotché, ouais.
1: Alors explique-moi ce que c'est que le droppage.
2: Bah, le droppage, donc en général, tu as trois façons de faire.
1: Mm-hmm. Hein.
2: La première, ben, c'est à l'arrache.
1: Ouais.
2: Avec ta carte vitale en main et en espérant que ça tienne.
1: Ouais, c'est-à-dire qu'en gros, la voiture va rayer le sol quand il arrive.
2: Ça, c'est pas notre rayon.
1: Ouais.
2: La deuxième, c'est statique. Et la troisième, c'est air ride.
1: Alors, voilà. Air ride, on a déjà vu ça dans V6 un petit peu, mais statique, ça veut dire quoi?
2: Alors, statique, ça veut dire que la hauteur à laquelle tu définis la hauteur de ta voiture est la définitive.
1: D'accord.
2: Donc, ça veut dire que tu ne vas pas pouvoir changer cette hauteur.
1: Ouais.
2: C'est statique. Donc, la hauteur reste à cet endroit-là.
1: Mais il faut adapter, en fait, entre ta hauteur de voiture et justement l'espace que tu as au niveau du
2: sol. C'est pour ça qu'il y a cette deuxième version du statique, autre que l'arrache.
1: Ouais.
2: Dans le sens où cette deuxième version te permet d'aller mettre des éléments qui sont plus réfléchis pour une conduite confortable.
1: D'accord, c'est-à-dire que tu vas garder un minimum de confort.
2: On rétrécit les trains, par exemple.
1: Ouais.
2: Ça, c'est une chose assez importante quand on veut bien descendre une voiture.
1: Donc, c'est les voies, tu les rétrécis afin que tout puisse s'emboîter à l'intérieur et puisse avoir un minimum de...
2: C'est pour éviter qu'on vienne te frotter ta jante, que ta jante vienne frotter sur l'extérieur de l'aile, que tu puisses avoir des problèmes qui s'en suivent.
1: Que tu puisses pas tourner, que tu n'aies plus de pouvoir directionnel, vraiment, que tu n'aies plus d'angle.
2: Après, tout dépendra de la hauteur finale.
1: Ouais. Mais ce qui est marrant, c'est que si on regarde cette voiture, on est dans les années 70, je pense.
2: Ouais, 74.
1: Ouais, 74.
2: On était en Belgique ici.
1: Ouais, donc 74, 74, j'avais 2 ans.
2: Ouais.
1: Effectivement, la voiture n'est pas toute jeune comme moi, mais par contre, en dessous, c'est tout neuf.
2: Ouais.
1: C'est-à-dire que tu as tout refait. Là.
2: Ouais, on laisse l'aspect extérieur comme il est. Donc
1: d'accord.
2: On ne touche absolument pas, on essaye.
1: Ouais.
2: Mais par contre, tout ce qui est intérieur, mécanique, tout est refait, suspension, frein, vraiment tout est à neuf, comme tu peux le voir.
1: Ouais, c'est beaucoup de travail. Ouais,
2: ouais, c'est vraiment beaucoup. Ouais.
1: Le but à l'arrivée, en fait, c'est justement de pas frotter le sol et de flinguer ta bagnole.
2: Bah, c'est pas le but premier. Forcément, il y a toujours un risque de frotter, parce que forcément, plus près t'es du sol, plus forcément tu prends les risques.
1: Voilà, la Cox, par exemple. Elle est...
2: On arrive à faire un modèle comme celui-ci, qui est... On peut dire scotché.
1: Il y a rien, quoi.
2: Non, il n'y a rien.
1: Enfin,
2: ça, c'est d'apparence, tu vois. Si tu veux, regarde, maintenant, je vais la bouger.
1: D'accord. Donc, t'arrives.
2: Je peux la bouger, il n'y a rien qui touche.
1: Non, mais tu vois, il y a vraiment que dalle.
2: Ouais, non, il n'y a rien.
1: C'est ça,
2: non.
1: Quoi. Alors, là-bas, je vois une voiture, on dirait un coupé Ghia, enfin, Karmann.
2: C'est un Karmann type 34.
1: D'accord.
2: De 1965 avec trois ouvrants électriques.
1: Ouais.
2: Ce qui était assez rare à l'époque.
1: Là, tu as tout refait et tu l'as mis sur...
2: Là, elle est au sol sur air. Parce que c'est
1: sur
2: un
1: air.
2: Modèle, on va dire, un peu exceptionnel. Donc, on ne voulait pas abîmer le travail qu'on a fait dessus. Quoi.
1: On peut faire un petit tour avec, juste
2: bien
1: pour
2: sûr.
1: Voir comment ça fonctionne.
2: Sans
1: et tout,
2: problème, ouais. Tu peux prendre le volant.
3: Je vais m'installer à l'intérieur.
1: Ouais, je passe la jambe d'abord. Hein.
2: Ouais. Hop. Ouais. Attention à ta tête.
1: Ouais, d'accord. Ah mais je vais être bien avec ça moi.
2: Ouais je pense hein.
1: Oh c'est bon. Par contre on est posé par terre. Si là je démarre, je déchire le.
4: Ouais voilà. Celle-ci comparée à l'autre.
1: Oui là, elle est pas faite pour frotter.
4: C'est l'ancienne génération. Hein. On va la remonter.
1: On va la remonter.
4: Ouais,
1: allez.
4: Ça te va comme ça?
1: Ouais c'est sympa ouais.
4: Ouais
1: c'est classe.
4: On est quand même encore assez près du sol. Hein.
1: Il va y avoir des trous là, enfin, tu connais le quartier. Ouais.
4: Tu peux y aller là.
1: Donc l'avantage de l'air ride c'est que dès qu'il y a une bosse, hop, on peut. Ouais, on monte, on descend, on fait comme on veut.
4: Ah, tu montes.
1: Ouais,
4: vas-y. Ah, voilà, c'est nickel, on peut descendre.
1: Le but c'est de rester le plus proche du sol, mais il y a quand même un truc. Je suis venu ici pour faire des étincelles avec une caisse.
4: Ouais.
1: Et c'est vrai que celle-là on peut pas aller trop vite.
4: Non, ouais. je peux pas.
1: Donc t'as un truc à me montrer.
4: Je t'ai préparé un truc là, tu prends ici tout droit.
1: Je prends tout droit
4: ouais.
1: Ok. Il y a un truc, ouais. Oh, ça c'est bon ça. Excellent. Ah ouais, les canons. C'est quoi ce truc?
5: Oh, le truc de malade qu'il y a dehors là. C'est quoi ce truc?
2: Une machine à remonter dans le temps. Donc tu mettais ta salade et tes pots de banane ici.
1: Ah, comme Mister Fusion dans l'entrée de la voiture,
2: c'est ça? Ouais, c'est ça. Et donc voilà.
1: Ah, c'est bien. Et c'est quoi comme moteur?
2: Alors plus sérieusement, c'est un 2 litres turbo
1: ouais.
2: De 230 chevaux.
1: 230 chevaux dans une coque.
2: Ouais.
1: 253.
2: Pourquoi pas?
1: C'est un... Ouais, c'est une bonne idée.
2: Ouais.
1: Alors, ouais, ok, alors au niveau des jantes et tout, enfin tout ce qui est train roulant, c'est fait maison. On regarde un petit peu ce qu'il y a dedans.
2: Ouais, vas-y, je t'en prie.
1: Ah, par contre, c'est tout neuf à l'intérieur, ouais, quasiment. C'est tout enfin, neuf, on a l'impression ouais. Que c'est neuf.
2: Vas-y, rentre, je t'en prie.
1: Ouais. Bon. T'as mis un petit arceau là, c'est.
2: Ah ouais, c'est pas du luxe, hein. Et puis des harnais là, je vois les harnais Simpson, normalement ouais. Ils viennent jusqu'à l'avant, tu vois.
1: D'accord, voilà. Ok. Avec ça, tu peux faire des étincelles.
2: Ouais.
1: Tu me montres comment ça marche?
2: Je peux te montrer comment ça marche, ouais.
1: Allez. Tu vas faire quoi du coup là? Tu vas la poser?
2: Ouais.
1: Oh là là! Ça sent un peu le cramé, non?
2: Ah ouais, quand même, ouais. Ah ouais, je te l'ai dit. Hein.
1: On est passé plusieurs fois. Franchement, la voiture ne raille pas le sol. C'est important. Je suis assez bluffé. Bon, je peux essayer?
2: Ouais, bien sûr. Hein.
1: Bon, allez, t'en prie.
2: Essayez.
1: Oh, c'est diabolique. Zeph, cheval d'une coque de 53 avec 230 chevaux. Regardez-moi le bordel que je vous mets. Alors est-ce qu'éventuellement tu te mettrais pas à l'extérieur pour me noter sur mes étincelles?
2: Ouais, je peux faire ça, ouais.
1: Bon, cool. Allez, c'est parti. Ah, faut me compenser. Oh là là là là là là,
6: oh, c'est top hein. C'est assez flippant hein.
2: Ouais. Pas mal.
1: Bon, verdict.
2: Alors, je dirais 9.
1: 9
2: c'est pas mal,
1: ouais, c'est pas mal. Pas mal. Ouais mais bon, je ferais bien un petit 10.
2: Hein ouais,
1: alors,
2: c'est...
1: Ouais. Ça te dérange pas si je te l'emprunte un peu? Bon, pas longtemps. Ah non, hein.
2: On va faire comme ça.
1: Ouais, je te la ramène promis, je fais attention.
2: Je te crois.
1: Bon, mec, merci en tout cas, c'était top.
2: Merci à toi.
1: À bientôt. Allez, nous, c'est parti.

0: On est aujourd'hui sur le circuit Carole pour parler de Grand Prix, et notamment de jeunes en Grand Prix. On va parler de filière, avec deux anciens champions de vitesse française, Thierry Capella.
1: Bonjour.
0: Et Gwen Jabani. Alors Gwen, on va commencer avec toi, parce que toi tu es sur la base de la détection sur un championnat régional qui s'appelle Mini GP.
2: C'est ça, alors en fait le but c'était de créer un championnat régional, puisqu'au départ on leur proposait que des formules nationales qui demandaient plus d'argent, des déplacements assez conséquents, c'était pas évident. Donc le but de la formule, voilà, c'est de leur dire bon bah maintenant pour s'essayer, ça coûte pas cher, je veux dire pour à peu près 3 000 €, on peut faire une saison complète avec l'achat de la moto inclus. Et puis
0: 3 000 € achat de la moto inclus.
2: Exactement, ouais.
0: Ah ouais, en effet, c'est attrayant.
2: Il y a, je veux dire, les pneus, c'est toute la deux trains de pneus maxi pour la saison complète. La moto, on en trouve à moins de 2 000 €. Après, l'essence, les engagements, la pièce de chute, ça vaut rien, quoi.
0: Alors, à partir de quel âge tu les détectes ? À partir de quel âge on peut rouler en mini GP ?
2: Donc, le mini GP, on a la première catégorie, c'est les 7-10 ans. Donc, à partir de 7 ans, on peut commencer sur des toutes petites machines avec des roues de 10 pouces adaptées à leur taille, limitées à 110 cm3 en termes de cylindrée et 12 chevaux en puissance.
0: Donc, 110 cm3, c'est des motos qui roulent à quoi ?
2: 100 km/h sur les pistes de karting.
0: Sur des pistes de karting, ce qui fait déjà.
2: C'est pas mal.
0: Ça va assez vite quand même, pour des petits gamins comme ça. Et ensuite, ces jeunes que tu détectes vont chez toi, Thierry. Voilà. Toi, tu organises le championnat national, donc là, c'est plus le grand bain, avec Objectif Grand Prix.
1: La marche au-dessus, absolument. On a créé ce championnat il y a 3 ans. Ouais. Voilà, j'avais un de mes amis, Thierry Attal, qui m'avait un peu soufflé l'idée. Je cherchais à refaire quelque chose pour les enfants. J'avais pas l'idée plutôt d'une cup au départ. Et puis, on est parti sur un championnat de France. On s'est dit pourquoi pas. Il était inexistant, à part en Italie, en Espagne. Et je me suis dit qu'il y avait une marche à prendre, justement, entre le championnat de mini GP de Gouen ou le 25 Power avec des enfants.
0: Voilà, et puis une filière cohérente, en fait.
1: Une filière cohérente. Et puis qu'il soit avec un vrai titre national, un titre de champion de France officiel, avant d'aller affronter l'Italie ou l'Espagne.
0: Ok, donc à partir de quel âge on peut venir rouler en Objectif Grand Prix dans ton championnat ?
1: Eh bien, on peut arriver en championnat de France à partir de 12 ans.
0: 12 ans, voilà. Sur quel genre de moto cette fois ?
1: Sur des bases de, bah, comme celle-ci, de 250 cm3, 4 temps, moteur issu ou du cross ou de l'enduro, c'est-à-dire des moteurs de 250 CRF enduro ou cross, Yamaha YZF, Yamaha Cross, tout ce qui est en cylindrée en 250 cm3, base de cross ou d'enduro.
0: Mais quelle est la différence aujourd'hui entre cette moto 3 de ton championnat et celle des Grands Prix ?
1: Ah, il y en a pas mal quand même. Je veux dire, la base, on est sur du châssis rigide. Donc on est vraiment sur les châssis, on va dire, pratiquement mondial, hein, sur la base. Hein. Ouais. C'est du châssis alu, c'est très très rigide. C'est des motos qui entre guillemets, ne se tordent pas, c'est ce qu'on aime à dire. Et puis c'est des vraies motos de course, c'est fait pour ça. C'est des motos qui ne sont pas homologuées, il faut le savoir, sur la route.
0: Eh bien écoute, je crois que je vais faire mon apprentissage aussi. Et je vais rouler avec la moto de ton fils pour voir un petit peu ce que sont ces motos de pré-Moto3. Voilà. On y va ?
2: C'est parti.
0: Allez.

0: Allez, c'est parti sur le circuit Carole. Qu'est-ce que c'est chance, pas de bol aujourd'hui. Eh bon, c'est ça l'automne. Hein. Alors la moto est toute petite. Le gabarit, mais c'est incroyable. Alors ça, en effet, ça fait un peu de moto de cross. C'est d'une légèreté, mais hallucinante. J'ai jamais vu un truc pareil. Alors la découverte, évidemment sur le mouillé, c'est pas l'idéal. Mais la moto, elle va toute seule dans les virages, quoi. Donc le moteur, déjà là, en sortie de virage. Pour le moment, Carole, c'est petit, hein. J'accélère pas, évidemment, en grand, mais ça répond tout de suite. Troisième. Voilà, et première ligne droite. Malgré toi, c'est sympathique.
1: Hop,
0: évidemment, il y a un peu de buée dans ces conditions-là. C'est linéaire, mais très efficace. Parce que le moteur répond quel que soit le régime. Par exemple, là, je suis à 5000 tours. Hop, j'accélère, la moto s'extrait tout de suite du virage. Le châssis est hyper réactif. C'est hallucinant. C'est vraiment l'école de la trajectoire, quoi. Et de la vivacité. Évidemment, à cet âge-là, à 12, 13, 14 ans, on est très habile, très alerte sur ce genre de petits poteaux. On est même un peu fougueux. Mais la moto pardonne pas mal. Et c'est vrai que c'est très rigide. C'est-à-dire d'un petit bloc, quoi. C'est hyper nerveux. C'est une vraie moto de course. Ça, comme nous disait Thierry tout à l'heure, Il n'y a pas de mystère. Il faut aller aux limites de la moto

Oh, le freinage, c'est génial. Et puis, le freinage et d'une progressivité, c'est vraiment l'école de la moto de course, quoi. Ah non, il n'y a pas à dire, là, les mômes. Ils doivent s'éclater. Ah, terrible, terrible. J'achète.

0: pour justement un jeune qui découvre le pilotage et toutes les finesses du pilotage?
1: Alors, c'est surtout que pour les préparer à la suite, c'est-à-dire ce qu'on envisage, c'est une carrière en général quand on commence, qu'on rêve plutôt de Grand Prix. Ouais. Donc pour les préparer à ces motos-là, c'est celle-là qui peut les mieux les préparer. Plutôt qu'une moto issue de la route, comme les 300, où c'est que là, ça va être par des châssis un peu plus mou, un peu plus vivant.
0: Ça bouge, quoi.
1: Mais voilà, qui pardonne plus certaines erreurs, qui sont un peu moins précises, quoi. Donc voilà, pour les préparer, ce serait vraiment sur ces châssis-là.
0: Voilà, moto de champion. Ouais. Alors justement, en parlant de champion, Thierry, oui. Quel est, parce qu'on est champion de France, objectif Grand Prix, qu'est-ce qui se passe après? Qu'est-ce qu'il faut faire pour aller en moto 3, passe, en Grand Prix, dans le Grand Bain?
2: Prendre un peu plus de soleil, on va dire que bon, voilà, ça passe souvent par l'Espagne, ouais. Sachant qu'il y a là-bas le championnat d'Espagne CEV pré-moto 3, et le CEV Moto 3 déjà.
0: Ouais.
2: Et la finalité aussi avec la sélection de la Red Bull Rookie Cup, bien sûr.
0: Et ouais, l'antichambre des Grands Prix. Voilà, parce que la Red Bull Rookie Cup, on rappelle que Johann Zarco l'a gagné en 2007, c'est ce qui lui a permis justement d'accéder après au Grand Prix 125 et puis Moto 2, etc. Enfin, on connaît la carrière. Donc peut-être que Clément Rouget est le futur Johann Zarco.
2: Et on a aussi le champion de France actuel.
0: Le champion de France, voilà, du petit Grand Prix 2018 qui est
2: Marceau Lapierre. Voilà, okay. Qui est un très très bon pilote.
0: Quel âge il a,
2: il a 14 ans.
0: Ah, tout jeune.
2: Il est vraiment, il a une vraie mentalité déjà de compétition. Il est très mature. Il a fait une belle saison de course. Il courait sur une Beon à moteur Yamaha, donc qui est vraiment une bonne moto. Mais il a beaucoup de talent et une grande maturité de.
0: Et qu'est-ce qu'il fait en 2019 là?
2: Et donc lui, il s'en va faire l'European Talent Cup a priori en Espagne.
0: Donc le grand saut.
2: On aura à peu près 7 à 8 pilotes d'Objectif Grand Prix qui vont partir vers ces championnats.
0: Donc la filière fonctionne.
2: Je pense,
0: ça y est.
2: J'espère.
0: Bah, merci beaucoup.

Aujourd'hui, on est sur le circuit du Grand Sambuc pour faire l'essai d'une voiture qui a participé à la plus célèbre course de côte au monde, la fameuse montée de Pikes Peak. Vous vous souvenez tous des images incroyables d'Harry Vatanen qui gagne en 88, où il met sa main là devant les yeux pour se cacher du soleil. Mais maintenant, le maître absolu, le roi de Pikes Peak, il s'appelle Romain Dumas, quadruple vainqueur de l'édition 2014, 2016, 2017. En 2018, il pulvérise le record de Sébastien Loeb en moins de 8 minutes. C'était avec la Volkswagen 100% électrique. Mais aujourd'hui, je vais faire l'essai de la voiture avec laquelle il a participé pour la première fois à Pikes Peak. C'était en 2012. C'est avec cette voiture, la Porsche GT3R spéciale Pikes Peak. J'enfile les gants, la combi, le casque. C'est parti pour l'essai.

champion de France GT en 2011 et 2012. Alors vraiment, ce sont des souvenirs fabuleux. Bon, celle-ci, elle est quand même un peu différente de la GT3R d'origine. Elle a été préparée spécialement pour Facepeak. Donc il y a quand même 560 chevaux. Quasiment 100 chevaux de plus que la GT3R. Et puis surtout, elle a beaucoup plus d'aéron. Mais quel moteur! Quel moteur! Écoutez-moi ce son! Moteur qui prend 9500 tours. Vous avez bien entendu, 9500 tours.

Le freinage, je vous raconte pas. Freinage de dingue. Oh là, qu'est-ce que ça pousse ! 3, 4, 5, 200, 207, 220 km/h. On commence à avoir les pneus bien chauds. Et je vais commencer à pouvoir bien m'éclater. Allez, ces petites chicanes. On va pas trop prendre les livreurs parce que la voiture est très très basse. Et comment ça ressort des virages? C'est un missile! Peut-être que ça marche. C'est quand même exceptionnel. Je lève un peu ici. 210 km/h. Je peux dire que le moteur il est plein. Les 560 chevaux, on les sent bien. Et ils sont partout à tous les régimes. Bravo hein. Miniature de nous prêter cette auto, une auto de légende. Faut savoir que Romain il a fini deuxième en 2012 de Pikes Peak, mais c'est une course qu'il aurait dû gagner quasiment. Il a fini à seulement 17 millièmes. Il a perdu la victoire pour 17 millièmes. Rendez-vous compte. Ça bouge, ça vit, c'est efficace. Y'a rien à dire, hein. Y'a rien de mieux.

à jamais. Allez, maintenant il est quand même temps de rentrer. Et on va aller discuter un petit peu avec le maître des lieux, Stéphane, et bien, qui va justement nous expliquer plus en détail les modifications techniques et les spécificités techniques de cette voiture par rapport à une Ford GT3R d'origine.

0: Stéphane, merci beaucoup. C'est toujours un plaisir, un régal de conduire une Porsche 911 GT3R. Et puis tu transmettras aussi, s'il te plaît, mes remerciements à Hugues Ripper, qui est bien sûr le propriétaire de Spark, les fameuses miniatures, propriétaire du circuit du Grand Sambuc, et propriétaire de cette magnifique auto.
1: Voiture exceptionnelle et unique.
0: C'est vrai, il n'y en a qu'une au monde. Ça, vraiment, donc c'est un grand privilège pour nous, pour V6, de pouvoir l'essayer. Maintenant, j'aimerais que tu me racontes la première participation de Romain Dumas à Pice Peak en 2012, parce que déjà la voiture, elle a été développée ici. Toi, tu as tout vu, tu as suivi vraiment l'évolution de l'auto. Et je voudrais que tu me dises pourquoi il finit deuxième à 17 millièmes. C'est un truc de dingue.
1: Effectivement, le résultat de Romain, c'était de terminer second en gagnant la classe Open, en étant meilleur routier. Et en perdant la course pour 17 millièmes de seconde, pour une raison très simple,
0: c'est que 17 millièmes, c'est horrible. C'est un cliquement, c'est un clignement d'œil, 17 millièmes.
1: On s'amuse à faire le calcul, ça représente 57 cm sur une course de 20 km, enfin 19,9 pour être précis.
0: Ah oui, d'accord.
1: Et donc, ce qui s'est passé, c'est qu'il y a eu un aléa climatique terrible, c'est-à-dire que lorsque Romain était en piste, alors que le vainqueur était passé un petit peu plus tôt, il a fait le dernier kilomètre sous la pluie, la grêle et la neige en pneus slick.
0: Ah ben là,
1: et
0: énorme.
1: Oui, c'est...
0: Donc il aurait dû gagner avec 15 secondes d'avance, pas 10.
1: Peut-être pas 15, mais sur le dernier kilomètre. Mais je pense que s'il n'y avait effectivement pas eu ces conditions climatiques extrêmes, Romain aurait pu remporter la Pice Peak pour sa première participation.
0: Bon, il s'est bien rattrapé depuis, victoire 2014, 2016, 2017, 2018.
1: On va pas le plaindre. Hein. On va pas le plaindre.
0: Oui,
1: avec le record en plus.
0: C'est clair. Bon, maintenant, techniquement, si tu veux, c'est sûr que ça ressemble à une GT3R, mais il y a quand même pas mal de modifications, surtout là, ces énormes ouïes, ces entrées d'air qu'il n'y a pas sur la voiture d'origine.
1: Ben, en fait, c'est toute la spécificité de la Pice Peak, c'est tout le dénivelé que tu as entre le point de départ qui est autour de 2800 mètres
0: et une arrivée. 2800 mètres,
1: ouais. Et une arrivée qui est à 4000.
0: D'accord.
1: Donc la montée en altitude fait que le moteur perd beaucoup de puissance. En gros, c'est à peu près 1% tous les 100 mètres de dénivelé.
0: D'accord.
1: Ce qui fait que la voiture qui au départ est effectivement une Porsche R qui roule en championnat sur circuit avec 460 chevaux bridés, pour la Pice Peak n'était pas bridée et a démarré avec 560 chevaux, mais arrivé au sommet, il devait en rester à peu près 400 avec la perte de puissance. Donc en fait, pour essayer de limiter cette perte de puissance tout au long de la montée, le moteur est très enrichi en air par tous ces appendices qui ont été rajoutés pour optimiser un petit peu le gavage.
0: Je ne savais pas que ça servait justement à essayer de le gaver d'air au maximum pour compenser l'altitude et la pression atmosphérique.
1: Et surtout la perte d'oxygène.
0: C'est ça.
1: C'est aussi le problème.
0: C'est à cause de la pression atmosphérique, exactement. Et puis il y a aussi ce petit appendice aérodynamique devant.
1: C'est aussi typique de cette version. C'est qu'elle est optimisée en aéro avec une grosse lame à l'avant, puis toutes ces petites dérives ici sur le côté pour donner de l'appui.
0: Moi, je l'ai bien senti dans la conduite. Il y a du train avant.
1: Il y a du
0: moteur, il y a du châssis, il y a des freins, il y a du train avant. C'est une voiture exceptionnelle.
1: C'est vraiment une voiture unique et en plus avec cette petite histoire qui la rend encore plus charmante, on va dire.
0: Bon bah écoute, on va la renvoyer dans les ateliers, elle va reprendre sa place.
1: Au chaud.
0: Bien au chaud, dans le musée.
1: Merci.
0: Et encore un grand merci, c'était
1: non,
0: que
1: merci
0: du bonheur.
1: Merci à toi, nous aussi, c'était un plaisir de vous accueillir.
0: Salut Stéphane, à bientôt.
1: À bientôt.

0: L'achat d'une voiture ancienne est souvent le début d'une histoire d'amour. Mais quand la passion s'éteint, la descente aux enfers commence. C'est alors qu'intervient l'équipe de Car SOS. Voici le roi de la mécanique, Fuzz Townsend.
1: Il est dans un état épouvantable. Il faut le consolider tout de suite.
0: Et Tim Shaw, le mauvais génie des pièces détachées.
2: 4 pour le prix de 3.
0: Leur mission secrète, sauver les voitures de collection délaissées.
2: C'est un crime de l'abandonner ici sans la conduire.
0: Des voitures qui ont connu des jours meilleurs.
1: Je suis très inquiet.
2: C'est un boulot de dingue.
0: Elles sont restaurées à l'insu de leurs propriétaires et à la demande de leurs proches qui espèrent qu'elles seront à nouveau source de bonheur.
2: C'est important pour vous d'avoir roulé à nouveau?
1: C'est le rêve de ma vie.
0: Sans que son propriétaire s'en doute, notre équipe transporte la voiture dans l'atelier de Fuzz. En quelques semaines, avec de l'huile de coude et du savoir-faire, il redonne au véhicule sa splendeur d'origine. Avant de rendre ses clés à un propriétaire sidéré.
3: Mais c'est ma voiture!
0: L'histoire d'amour peut alors reprendre.
4: Wow.
1: Regarde-moi ça.
0: Nos amis s'attaquent aujourd'hui à un bijou qui fit tomber les Britanniques amoureux des petites sportives à deux places.
2: Tu sais ce qu'on tient là?
0: Pour son proprio fanatique de MG, elle vaut tout l'or du monde.
5: Quand je l'ai assemblée, elle a démarré au quart de tour. J'en ai pleuré.
0: Mais de graves problèmes de santé ont stoppé brusquement cette passion vieille de 30 ans.
6: Sa santé s'est dégradée très vite ces deux dernières années.
0: Ce qui ne devait être qu'un simple travail d'entretien,
1: ça peut pas être ça.
2: Combien de temps ça prendrait de raccourcir le châssis de 15 cm?
0: Tourne vite au cauchemar mécanique.
1: Ce truc est vraiment en sale état.

0: Aujourd'hui, Tim et Fuzz se rendent à Warrington, dans le Cheshire, pour tenter de sauver une mémorable guimbarde de 75 ans.
1: C'est une MGTA. Tu te rends compte qu'elle est antérieure à ma génération? C'est ta spécialité, hein? T'inquiète, je vais pas te vanner sur ton âge. Je sais juste que c'est la plus petite et qu'ils ont sorti des variantes B, C, D et F.
2: Ouais.
1: Et cette voiture, la Midget, était le bolide préféré des pilotes de chasse pendant la Seconde Guerre mondiale.
2: J'ignorais ça.
1: Eh ouais.
0: Sachez tout de même que son propriétaire, l'homme d'affaires Derek Bradshaw, projetait de la restaurer depuis 30 ans. Achetée comme épave en 1984, elle est devenue l'obsession de sa vie. Son projet était en passe de se réaliser jusqu'au jour où le sort en a décidé autrement. Voyons son état de santé s'aggraver rapidement, avec un verdict tout ce qu'il y a de moins réjouissant, Derek s'est résolu à tirer un trait sur son rêve. Pendant des années, la MG est restée à l'état de tas de ferraille sous la bâche d'un poussiéreux garage.
3: Jack.
1: Lisa.
0: Lisa, la fille de Derek et son petit-fils Jack, ont écrit à Car SOS dans l'espoir que Tim et Fuzz puissent réaliser le rêve de Derek en restaurant entièrement sa MG.
1: La voie est libre?
4: Absolument.
1: Où est Derek?
4: Parti avec maman pour la journée.
1: Où est ce bibelot?
4: Dans le garage, bien caché.
1: C'est vrai?
4: Oui.
1: Bon. Où est-elle?
4: Quelque part dans ce fouillis.
1: D'accord.
0: Sous cet amoncellement de cartons remplis de bric-à-brac se cache une voiture qui, lorsqu'elle fut construite en 1938, attirait tous les regards.
1: Wow.
2: Regarde-moi ça. Quelle beauté.
0: En quelques instants, nos amis mettent au jour un vrai trésor.
1: La dernière DMG d'origine. Vous vous rendez compte de ce qu'on tient là?
4: Oui.
0: Forte d'un moteur de 1300 cm3 et d'une vitesse de pointe de 130 km/h, cette élégante MGTA deux portes était l'une des petites voitures les plus nerveuses de l'époque. Plus connue sous le nom de Midget de type T, elle fut fabriquée en série entre 1936 et 1940. Si vous l'aviez achetée 267 euros de l'époque, faites un bond de 75 ans en avant et pour peu qu'elle soit en bon état, vous en tireriez aujourd'hui plus de 36 000 euros. Ce premier exemplaire inspirera toute une série de petites sportives qu'MG fabriquera jusque dans les années 50.
1: Cette voiture n'a rien à faire ici. Elle devrait être en train de rouler sur la route.
4: C'est son passe-temps depuis longtemps. Elle est sa fierté et sa joie.
1: Qu'est-ce que vous savez d'elle?
4: On l'a trouvée dans une grange à l'état d'épave. Elle était en très mauvais état. Elle faisait vraiment peine à voir.
0: Afin d'en savoir plus sur cet exemplaire presque entièrement restauré, nous avons emmené Derek et sa femme Glenys au musée des transports du Pays de Galles sous le prétexte de filmer pour leur site internet. Bien qu'il soit aujourd'hui malade, Derek a gardé une passion intacte pour les voitures anciennes et en particulier pour sa chère MG.
5: J'ai été jusqu'à étudier en atelier la façon de fabriquer de A à Z mon propre modèle, en le montant avec tous les écrous et les boulons neufs, et en faisant même les sièges en cuir.
4: C'est son bébé.
5: Oui, c'est ça.
0: En 30 ans, Derek a passé des milliers d'heures sur cette MG dont la carrosserie, apparemment en bon état, ne lui a malheureusement pas permis de rouler sur route. Car Fuzz a tôt fait de découvrir sous le capot une quantité de problèmes.
2: Il faut revoir tout le freinage.
1: Ouais.
2: Il n'y a pas de colonne de direction et les pneus sont morts eux aussi.
1: J'ai remarqué qu'il lui manque deux choses. Je vais voir si vous trouvez une bouilloire avec de l'eau et aussi des tasses et du thé.
4: On a ça en stock.
0: Et tandis que le docteur Fuzz examine sa patiente...
2: Sans sucre pour moi, merci.
0: Tim apprend pourquoi, sur cette voiture dont la restauration est presque terminée, Derek a grandement besoin de Car SOS pour l'aider à finir.
1: Votre père s'est beaucoup investi pour remettre à neuf sa voiture. Il y a passé beaucoup de temps et tout à coup, c'est comme si quelqu'un avait appuyé sur le bouton stop. Qu'est-ce qui s'est passé?
4: La cause de tout cela est avant tout un problème de santé. Ça faisait un bon moment qu'il avait des soucis, au point de comprendre qu'il ne verrait jamais sa voiture terminée. Il sait qu'il n'y arrivera pas. Il a toujours travaillé dessus tout seul.
1: Quels sont les problèmes de santé de Derek?
4: Il a été victime d'une première crise cardiaque à 30 et quelques années. On lui a fait un triple pontage et depuis, sa vie est empoisonnée par son cœur qui est en mauvais état. Plus récemment, on nous a appris qu'il souffre d'une fibrose pulmonaire.
1: D'accord.
4: C'est une maladie incurable. La nouvelle nous a sidérés parce qu'on ne s'attendait pas du tout à ce genre de diagnostic. On pensait que c'était purement cardiaque. Mais non, on ne peut plus rien faire pour lui.
1: Je vois.
0: Malgré cette situation catastrophique, Derek rêve de parachever ce travail, qu'il a tenu en haleine presque la moitié de sa vie.
5: Malheureusement, ma mauvaise santé m'a rattrapé. Mais je reste déterminé à terminer la restauration de ma MG.
4: Tu ne baisseras jamais les bras,
5: non.
4: N'est-ce pas? Jamais. Il y a passé trop de temps pour abandonner.
5: Elle s'en débarrassera dès que je serai dans mon cercueil.
4: Quelle horreur!
5: Elle attendra même pas qu'on ait creusé le trou. Dès que je serai dans la boîte, adieu ma bagnole.
4: Arrête tes bêtises. Tu sais bien que je ne ferai jamais ça.
1: Nous allons nous occuper de sa voiture de A à Z, parce que c'est une chose hautement symbolique pour lui. Vous avez précisé qu'il est au stade terminal d'une maladie. Combien de temps avons-nous pour finir?
4: Le plus tôt sera le mieux. Ma pire crainte était qu'il ne voit jamais cette voiture restaurée. Après toutes les années, les heures et l'argent qu'il a investi dedans,
1: oui.
4: Que ça n'ait servi à rien et qu'il n'en voit jamais le résultat. Mais le simple fait de savoir qu'il verra le travail terminé avant de s'en aller...
1: Je comprends.
4: C'est magnifique.
1: On va y arriver.
0: Pendant ce temps au garage, Fuzz juge du son apporté par Derek à la réalisation de son projet.
2: Tout a été correctement assemblé. Mais apparemment, cette voiture n'a jamais été utilisée. Je dois bien entendu vérifier le système de freinage et la direction. Je ne sais même pas s'il fonctionne. Je n'arrive même pas à tourner le moteur. Si ça se trouve, il est grippé. Ouais, c'est le cas. Ça va être galère.
1: Tu crois qu'on va s'arracher les cheveux avec? Elle a des pièces qui manquent?
2: Ouais, il y a quelques pièces qui manquent, comme la colonne de direction, le volant, et son moteur est grippé.
1: S'il existe un exemple parfait pour montrer à quel point on peut tomber amoureux de sa voiture, je crois qu'on est pile devant.
2: Allez, on a du pain sur la planche.
1: Tu m'étonnes.
0: Nos amis exhument la MG du bazar accumulé pendant des années. Puis... elle s'apprête à prendre la route pour la première fois depuis bien longtemps. Lisa est anxieuse.
1: Ça vous fait quoi de nous voir l'emporter?
4: C'est angoissant. Son bébé s'en va avec des inconnus.
1: Je vois.
4: S'il lui arrive quoi que ce soit, je vais avoir des problèmes.
0: Avec un peu de chance, elle part pour peu de temps. Comme chaque jour qui passe est précieux pour Derek et sa famille, Tim a décidé que cette mission serait beaucoup plus courte que les autres.
1: Devine.
2: Quoi?
1: On a une semaine, pas plus. Ça va être notre chantier le plus dur à ce jour.
2: Je sais que beaucoup de choses sont déjà faites, mais une semaine, c'est beaucoup trop court.
1: On n'a pas le choix, mon pote. Merci de ton accord. Parfait.
0: Pendant que Fuzz encaisse ce qui lui a fait l'effet d'une bombe, Lisa et Jack planquent la clé du garage, histoire que Derek ne remarque pas que sa voiture a disparu. Mais il y a autre chose qui inquiète Fuzz.
1: Tais-toi, je sais ce que tu vas dire.
2: Une semaine? T'es cinglé?
1: Pas du tout. Fais-moi confiance, s'il te plaît. Dans ce cas particulier, on n'a pas le choix. C'est une semaine et pas plus.
2: D'accord, je comprends. Désolé. On va y arriver.
0: Après 100 km de route jusqu'au QG de Car SOS, la priorité consiste à vérifier si le moteur est réellement bloqué. Auquel cas, nos amis perdraient moins de temps à le reconstruire.
1: T'es d'accord que si t'arrives à tourner la manivelle, c'est bon signe?
2: Oui, surtout avec tout ce qu'on a mis comme huile. J'espère que ça suffira à le dégripper. Mais on va y aller d'abord doucement. J'y mets quand même un peu de nerf.
1: Ça bouge, ça tourne.
2: C'est que ça se passe bien. J'ai fait un tour complet, tant mieux.
1: Tu sens que ça cède?
2: Oui, je pense qu'on est bon.
1: Formidable.
0: Bonne nouvelle, il n'y aura peut-être pas besoin de reconstruire le moteur. Mais nos amis ne sont pas au bout de leur peine.
1: Fuzz?
2: Ouais.
1: Bon, pardonne-moi si je suis complètement demeuré, mais regarde le côté du bloc. J'ai bien vu ce que tu vois?
2: Oui, tu vois cette ligne qui court tout le long et qui se prolonge au moins jusque-là? C'est la preuve que le bloc est fêlé. On n'a pas fini de s'embêter, je te le dis.
0: Avec cette découverte, ce que nos amis pensaient pouvoir boucler en une semaine est parti pour leur donner énormément de fil à retordre.
1: Moteur fêlé, on sort tout.
2: Ouais.
0: Relèveront-ils le défi ou vont-ils craquer sous l'effet du stress?
2: Il y a tellement de choses à faire dessus.
0: À première vue, la MGTA 1938 de Derek Bradshaw annonçait un chantier de restauration sans grande difficulté pour nos amis de Car SOS. Mais à regarder de plus près, ils s'embarquent dans une vraie galère.
2: Voyons s'il y a encore du liquide de refroidissement dedans.
0: Notamment à cause du moteur fissuré. Fuzz a l'air de deviner ce qui s'est passé.
2: C'est clair comme de l'eau de roche. Regarde. De la vieille flotte.
0: Au lieu d'un vrai liquide de refroidissement doté d'antigel, on y avait mis de l'eau du robinet. Avec le froid, elle a gelé et sa masse en augmentation a fissuré le bloc de fonte. Nos amis constatent tristement l'état de ce petit bolide, alors que la liste des réparations à faire ne cesse de s'allonger.
2: Je ne sais même pas si on réussira à lui trouver une colonne et une boîte de direction. En plus, plein de pièces n'ont pas été reliées. Va voir dedans.
1: Il manque le capot, l'intérieur, l'habillement n'est pas fini. Je vois un bout de gaine isolante qui se balade. Il y a une quantité de choses à faire.
2: Ouais.
1: On n'a même pas le temps de parler. On doit abattre le boulot comme des robots.
0: Tim doit mettre la main sur les bonnes colonnes et boîtes de direction. Comme la capote d'origine est irréparable, il faudra repartir de zéro. Mais le plus urgent est la réparation de cette vilaine fêlure qui traverse le puissant moteur de la petite midget.
1: Bon, je crois bien qu'il faut sortir le moteur.
2: Et voir si on peut le faire réparer.
1: On a combien de jours pour ça?
2: Zéro. On fait ça tout de suite.
0: Aussitôt dit, aussitôt fait. Toute l'équipe de Car SOS s'y met d'arrache-pied.
2: On va devoir réparer la fonte par soudage discontinu. C'est une grosse opération. On n'est même pas sûr de sauver le moteur. Auquel cas, il faudra en trouver un autre. Et ça, c'est pas gagné du tout.
0: Trouver un bloc moteur pour une voiture vieille de 75 ans revient à chercher une aiguille dans une meule de foin. Le mieux est de réparer la fissure dans la fonte, or seuls quelques spécialistes savent le faire.
3: Allô ?
2: Brian, c'est Fuzz Townsend. J'ai besoin que tu nous fasses un miracle en un temps record.
0: Heureusement, Fuzz s'entend à merveille avec l'un des meilleurs experts du genre.
3: Amène-la, je verrai ce que je peux faire.
2: Ça marche, on débarque.
0: Apparemment, il n'y a pas que le moteur qui a souffert de problèmes de liquide de refroidissement. Le thermostat est recouvert d'une épaisse croûte de tartre.
2: Oh, regarde, t'as vu la couche de corrosion ?
0: La pompe à eau, elle aussi, est en piteux état.
2: C'est pas bon, ça.
0: Tandis que le moteur de la MG part chez le réparateur, Fuzz et Tim se concentrent sur un autre problème en espérant qu'il sera plus facile à régler. L'absence de colonne et de boîte de direction.
1: Dis-moi, j'ai une MGTA pour laquelle j'ai besoin d'une colonne et d'une boîte.
3: Le mieux que je puisse te proposer, c'est une boîte et une colonne de Volkswagen qui a été adaptée. Ça devrait le faire.
1: De Volkswagen, tu dis ?
3: Oui.
1: Tu sais que notre caisse date d'avant-guerre, de 1938.
3: Oui, je sais.
1: D'accord. Par pitié, ne me dis pas que ça va te prendre un mois. Il nous faut cette pièce sous 24 heures.
3: Non, pas de problème. On a ça en stock. C'est une boîte adaptée et complètement compatible. T'as plus qu'à la brancher.
2: Je t'aime.
1: Fais un bisou.
3: Et en haut, t'enclenches le volant directement sur la colonne.
1: Ouais, je sais.
3: D'accord, je te la garde.
1: Merci beaucoup.
2: Bien joué, Tim.
0: Bonne nouvelle, une épine enlevée du pied. S'il y a une pièce pour laquelle Derek n'avait pas trouvé de solution, c'est la capote. Celle d'origine étant bonne à jeter, il leur en faut nécessairement une neuve. À condition que nos amis puissent la faire coudre en quelques jours.
1: Je vais récupérer le peu qu'il reste de l'armature pour tenter de la remettre en état.
2: D'accord.
1: En 7 jours.
2: En une semaine ? Achète-lui plein de chocolat si tu veux amadouer le seul artisan du coin capable de faire ça.
1: T'as raison.
2: On en reparle.
1: À plus.
0: Bonne idée, car leur spécialiste, S-Capote, est réputé pour être un sacré gourmand. Tim prend donc le conseil de Fuzz au pied de la lettre. Tim obligé d'acheter des chocolats. On aura tout vu.
1: Ça devrait le faire.
0: Cela suffira-t-il ?
1: Je connais le bonhomme, il les adore.
0: Tim se rend chez l'un des plus célèbres monteurs-ajusteurs du pays. Fabriquer une capote pour une auto vieille de 75 ans n'est pas un problème en soi. Mais être capable de la livrer dans les délais ultra courts imposés par Car SOS, c'est une toute autre paire de manches.
1: Cliff ?
5: Tim, ça va ?
1: Bien, et toi ?
5: Pas mal.
1: C'est ta petite sportive ?
5: J'aimerais bien. D'origine, en plus.
1: Tenez. C'est pour vous.
5: Des chocolats.
1: C'est mérité.
5: Merci. À part ça, qu'est-ce qui t'amène ?
1: Les chocolats, c'est juste un petit cadeau pour toi. Mais tant que j'y suis, tu pourrais peut-être me rendre un petit service.
5: D'où vient ce bazar ?
1: D'une MGTA 1938 très amochée.
5: Mon sac poubelle est en meilleur état que ça.
1: Je te crois. Le cadre n'est pas trop mal.
5: Ah, il s'ouvre, c'est déjà ça.
1: Sauf qu'il y a une mauvaise nouvelle.
5: Tu vas me demander de finir en une semaine?
1: Ton thé avec du lait et du sucre?
5: Du lait et un sucre.
1: Du lait et un sucre. 4 jours.
5: 4 jours. Tim, t'es sérieux, là? 4 jours.
0: Pauvre vieux Cliff. Bref, Tim se sera plié à servir le thé pour obtenir le toit de sa MG. Pendant ce temps, à l'atelier, sa turbine a un rythme d'enfer. Mais Fuzz ne cesse d'aller de mauvaises surprises en déconvenues.
2: Nous enchaînons les problèmes. J'ai très peur que si nous tombons sur une pièce défectueuse qui s'avère introuvable, nous soyons obligés de stopper tout le projet. Alors je croise les doigts. Et je croise aussi tout ce que je peux croiser. Mince, c'est serré comme tout. T'as déjà eu des problèmes pour démonter les paliers radio d'un arbre de transmission?
0: Peut-être qu'il aurait dû prendre un outil ayant un peu plus de prise.
2: On devrait peut-être y aller au levier et au marteau.
0: Car cette voiture est restée si longtemps immobile que ses paliers de roue se sont soudés sur l'axe. Mais avec quelques cajoleries et un peu d'huile de coude, ça devrait le faire.
2: Ah non. On vient de casser le palier interne du moyeu. Voici les billes et le roulement qui les contient, tu vois. Le palier extérieur est toujours bloqué dedans. Et le palier intérieur est resté coincé sur l'essieu à chape fermée. Soit on coupe le bout et on l'enlève, soit on chauffe au chalumeau. Mais je crois qu'on va d'abord essayer de couper pour le déposer. C'est la vie.
0: Si Fuzz croit que c'est le pire problème de cette voiture, il n'a encore rien vu.
1: Fuzz.
2: Ouais.
1: Ça va pas te plaire.
2: Vas-y.
1: Je viens de parler avec Cliff qui s'occupe de la capote et il a besoin d'avoir la voiture sous la main pour faire tous les ajustements nécessaires.
2: T'es en train de me dire qu'on va me prendre la voiture pendant que je suis dessus alors qu'on m'a déjà piqué le moteur? Qu'est-ce qui me reste à moi?
1: Aller te balader?
0: Tandis que Tim part s'assurer que le moteur reviendra dans les temps, Fuzz enquête pour comprendre pourquoi ces MG des années 30 suscitent une telle passion chez leurs propriétaires. De 1936 à 1939, MG n'a fabriqué que 3003 exemplaires du modèle TA. Le fait que seul un tiers ont survécu témoigne en soi de la valeur de cette voiture. Et quand on sait le nombre de fanatiques de MG prêts à chouchouter leurs biens, nos amis n'ont pas eu de mal à en dénicher un. Roger Blagger va peut-être nous éclairer sur l'engouement obsessionnel des gens pour la puissante midget.
2: Si je suis bien informé, vous êtes Roger?
5: C'est moi.
2: Fuzz.
5: Enchanté.
2: Quelle machine magnifique. J'aurais aimé que la nôtre ait autant d'allure à l'heure qu'il est, mais on a encore du pain sur la planche.
5: Récemment, j'ai terminé la restauration d'une TA qui était dans un état désespéré.
2: D'accord.
5: La carrosserie était rouillée. Le châssis aussi. Le moteur fissuré et grippé.
2: Je sais de quoi vous parlez.
0: Et tu n'es pas le seul, Fuzz. À 40 km de là, à Burton-on-Trent, Brian Willington, spécialiste local du soudage discontinu, travaille comme un dingue sur le moteur MG de Derek. Le processus requiert du temps, du talent et d'infinies précautions. Aussi, Brian sera ravi d'avoir la visite encourageante de son client.
1: Capitaine Brian? Apprenti Tim Shaw au rapport, tout se passe bien?
5: Impeccable, merci.
1: Je suis venu apprendre la technique du soudage discontinu.
5: Mon Dieu.
1: C'est pas gagné, c'est ça? Votre talent est presque unique au monde. Peu de gens savent faire ce que vous faites. Et j'aimerais m'y essayer si possible.
5: Volontiers. Je vais vous montrer comment finir.
1: D'accord. Vous faites ça parce qu'on ne peut pas souder de la fonte, c'est ça?
5: Pour souder de la fonte, il vaut mieux la refroidir. Sinon, ça fait comme sur un pare-brise qui éclate.
1: C'est un peu semblable à des points de suture qu'on ferait sur une blessure, c'est ça?
5: C'est le même principe, exactement.
1: D'accord.
0: Le moteur de Derek souffrait de deux vilaines fêlures. Brian a déjà réparé la plus basse, mais il reste celle du haut. D'abord, on ouvre la fissure pour y faire passer des boulons sans tête. Puis, on la suture à l'aide d'agrafes métalliques qui en serrent la brèche. Un savoir-faire qu'il a mis plusieurs années à acquérir.
1: Vous êtes sûr que vous avez déjà fait ça? Vous ne voulez pas que je vous montre avant?
5: Allez, si vous le dites.
1: D'accord.
5: Vous êtes sûr de vous?
1: Absolument. Oups.
5: Aucune notion de sécurité.
0: Brian, vous ne voulez pas d'abord lui montrer? Et pendant qu'il apprend les rudiments de la soudure discontinue, Fuzz prend la route façon années 30. Cela avait beau être la décennie des privations, des protestations et de la crise économique, c'était aussi l'époque où la Grande-Bretagne est tombée amoureuse de cette automobile. La conduite automobile cesse alors d'être le privilège du gratin. Les classes moyennes se mettent dans le coup. Elles adoptent un nouveau style de vie et sont fières d'exhiber leur bolide.
2: J'aime beaucoup le voyant d'alarme qui s'allume dès qu'on dépasse 50 km/h. Dans les années 30, c'était la seule limite de vitesse existante, n'est-ce pas? Dès qu'on sortait des villes, on pouvait appuyer à fond sur le champignon.
5: Rappelez-vous que dans les années 30, il n'y avait pas encore d'autoroute.
2: Effectivement.
5: Et pas de chaussée comme aujourd'hui.
2: En tant que propriétaire d'une EMG, qu'est-ce qui vous a vraiment attiré dans cette voiture?
5: Pour moi, elle est le symbole absolu de la voiture de sport. Dès que j'ai vu ce modèle, j'ai eu le coup de foudre.
2: C'est vrai? Si vous saviez la vue admirable que j'ai d'ici, avec cette belle longueur de capot, les chromes, l'arrière des phares avant, quelle chouette balade je fais dans ce siège.
0: Et pendant que Fuzz écoute la suave sonorité du moteur de la MGTA, Tim est à l'écoute d'un autre type de son provenant d'un autre moteur de MG.
5: Tout doucement. On se contente de creuser légèrement.
6: D'accord.
5: On y met un peu de colle de structure et on fait entrer l'agrafe à coup de marteau. C'est bon pour la première.
1: Ça permet de contenir la fissure qui court tout du long.
5: C'est ça.
1: Au point où on en est, qu'est-ce qui pourrait foirer?
5: Vous pourriez percer sans savoir que vous êtes en train d'éclater la partie intérieure du moteur.
6: Je vois.
5: Il faut donc y aller très prudemment.
0: Tim, je ne veux pas te mettre la pression, mais tu es sûr de vouloir te faire la main sur le moteur de Derek?
5: Voilà, par petits coups.
0: Un faux mouvement et ce serait la cata. Heureusement que Fuzz et Derek ne sont pas là pour voir ça.
6: Comment je m'en sors?
5: Très bien. Allez. Maintenant, vous lui filez une bonne raclée.
0: Une fois que boulons et agrafes sont fermement ancrés dans la fonte, on finit de les insérer en utilisant un procédé dit de soudure par écrasement.
5: Je soude par écrasement. Ensuite, je poncerai pour que tout soit lisse. Et vous terminerez.
1: Montrez-moi comment vous soudez par écrasement.
5: Même chose.
6: C'est tout un art.
5: Oui.
0: Grâce au coup de pouce de Brian, Tim s'en sort très honorablement, au point que la deuxième des trois tâches prioritaires peut être rayée de la liste. Bien que l'opération se soit passée sans douleur, Tim veut s'assurer que tout le monde reconnaît ses talents.
1: Regardez-moi ça. Une première soudure discontinue au sud, et au nord, une autre, réalisée par le colonel Shaw. C'est moi.
2: On va pouvoir faire quelque chose de lui. Il a enfin trouvé pourquoi il est doué.
1: Oi. Et
5: il faut bien que ça arrive un jour.
1: Arrêtez tous les deux, hein.
0: Le moteur est réparé, et c'est un bon début. Mais nos amis savent que ce n'est qu'une pièce d'un puzzle des années 30 assez complexe, dont les éléments les plus épineux restent à venir. Tim et Fuzz ont une mission. Restaurer pièce par pièce et dans un délai ultra court, une puissante MGTA, avant de la rendre entièrement rénovée à son propriétaire qui ne sait rien. Ce qui ne les empêche pas de se faire de petits délires.
2: C'est pas du tout l'endroit pour ça. Entre avant qu'on te repère.
0: C'est la famille Bradshaw qui eut l'idée de contacter Car SOS.
4: C'est le passe-temps de toute sa vie.
0: La restauration par Derek de sa MG 1938 était l'œuvre d'un authentique passionné. Mais la nouvelle accablante de son stade terminal due à une fibrose pulmonaire a porté un coup fatal à son idylle pour cette voiture.
5: J'ai malheureusement été rattrapé par mon état de santé et je n'ai plus la force de terminer.
0: Jusqu'à ce que l'équipe de Car SOS débarque et tombe sur un chantier très délicat.
2: On a une fissure et il faut la faire réparer.
0: Quatrième jour de travail. Et le moteur réparé a beau revenir de chez le spécialiste, il ne servira pas à grand-chose sans le reste de la voiture. Tim est donc reparti aussi sec pour tenter de ramener la capote neuve un jour plus tôt.
1: Ça peut être fait rapidement. Il me faut la voiture très vite.
5: Qu'est-ce que vous entendez par rapidement?
1: Je dois ramener la voiture ce soir.
5: Vous m'aviez laissé 4 jours, n'est-ce pas? Vous ne récupérerez pas cette capote aujourd'hui? Non.
1: Bon, on y retourne.
5: Allez, on continue.
0: Pour que Cliff puisse recréer une capote en toile, un patron en papier doit être réalisé. Mais l'aide de Tim n'est pas faite pour accélérer le processus.
5: Si vous bâclez le patron, on ne va pas y arriver.
1: D'accord.
5: Prenez votre temps.
0: Pour ajouter à la tension, Lisa, Jack et Glenys, l'épouse de Derek, ont fini par retrouver Tim pour voir où en est la voiture.
1: Glenys et Lisa vont débarquer d'un moment à l'autre. Et c'est Bibi qui va devoir avouer tout ce que vous avez foiré.
5: Comment ça, ce que j'ai foiré?
1: Mais non, je rigole. Mince, elles arrivent. Bon, je vous laisse.
5: Je continue.
1: Ça va?
4: Bien.
1: Bien?
4: Bien, merci.
1: Glenys, mes cheveux en disent long. On vit un vrai cauchemar. Tout le bloc moteur est fissuré à deux endroits.
5: Sympa, hein?
1: La fissure faisait ça de long. Une brèche à travers le moteur.
4: Vous ne voulez pas qu'on vous la reprenne?
1: Non, on est complètement concentré dessus. Vous nous donnez un coup de main?
4: Non.
1: T'es débrouillard avec les bagnoles. Tu nous aides?
5: Ça ira comme ça.
1: Tant pis. Je sais ce que cette voiture représente pour vous et le stress que vous avez vécu quand on vous l'a enlevée.
4: Je me sens encore stressée.
1: C'est vrai?
4: Oui.
1: Vous trouvez qu'on s'en sort bien?
4: Je pense que ce ne sera pas fini.
1: Vraiment?
4: Oui.
1: Mieux vaut rester positif. Honnêtement, Fez et moi avons discuté pour savoir si on y arriverait. Et on est en train d'y arriver.
0: Malgré les mots rassurants de Tim, Lisa et sa famille n'ont pas l'air convaincus. Le plan consiste à faire découvrir sa voiture à Derek au cours de l'expo annuelle du Cheshire des autos vintage et engins à vapeur. Mais il reste encore beaucoup de travail. Le matin du cinquième jour est marqué par une bonne nouvelle, pas trop tôt.
1: Devinez qui voilà.
0: La voiture revient à l'atelier.
1: Allez, on réinstalle le moteur.
0: Équipée d'une toute nouvelle capote.
1: C'est dingue que tu ne l'aies pas encore vu.
2: Beau travail, c'est toi qui l'as fait?
1: J'ai coupé la toile et j'ai tout cousu.
2: Laisse-moi rire.
0: La liste des travaux restants a l'air raisonnable. Le moteur fissuré a été réparé, il reste à le réinstaller. La capote a été recréée avec amour et on a trouvé de quoi remplacer la colonne de direction manquante. Mais comme dans toutes les restaurations de vieilles voitures, vous ne savez jamais quelle mauvaise surprise vous attend au tournant.
1: Mesdames, venez voir ça. Une colonne de direction provenant d'une coccinelle Volkswagen qui devrait parfaitement s'adapter avec sa platine de fixation.
2: T'arrives pile à temps. Donne-moi ça.
1: Je te laisse voir si elle passe.
2: On voit tout de suite si ça rentre. Vas-y, Phil. Et ça le fait.
1: Joli.
2: Phil, pousse. Bien joué.
1: Attention, tu reviens en arrière.
2: Un instant, les amis, on y est presque.
1: Pas encore.
2: Voilà. Là, on y est.
1: Eh non.
2: Je le laisse sur son support. Tu dois pousser de combien encore?
1: Il me faut encore au moins 15 cm.
2: Tiens là, Phil, le temps que j'aille voir. Si ça se trouve, elle est 15 cm trop courte.
1: Ouais, manquerait plus que ça.
2: Comment ça pourrait être possible?
1: Bon, ça marche pas. Donne-la-moi, je vais la ramener.
2: Allez, faut tout ressortir.
1: Combien de temps ça prendrait de raccourcir le châssis de 15 cm sur cette bagnole? Donne-la-moi.
0: Cette découverte pourrait avoir des conséquences désastreuses. La colonne de direction qu'ils ont dénichée n'est pas la bonne. Ils ont fait un pas en avant pour deux pas en arrière. Nos amis ont intérêt à ce que leur fournisseur en ait une autre qui soit réellement compatible.
2: En attendant, on n'a qu'à replacer le moteur et la boîte de direction. On n'a pas de temps à perdre.
0: Jamais l'équipe de Car SOS n'aura connu des délais aussi serrés. Il reste deux jours avant de rendre la voiture et il n'y a pas que la colonne de direction qui manque.
1: Les gars, ça a l'air de plutôt bien avancer de ce côté. Mais une chose m'inquiète. J'ai remarqué qu'il y a des trous partout, comme ici par exemple. Il y a les mêmes trous de l'autre côté. On dirait que depuis le début du chantier, il manque des pièces à ce moteur. Et qu'on n'était même pas au courant. Soit on la rend dans cet état en disant « on n'a jamais eu ces pièces », soit on finit correctement.
2: Il faut faire le travail aussi convenablement que possible. Et comme on manque de temps, je suggère que tu prennes une photo et que tu fonces chez un spécialiste.
1: D'accord.
2: Qu'il te dise tout ce qui manque.
0: Cette voiture a beau avoir 99% de ses pièces en place, nos amis savent qu'il suffit d'un ressort de rappel, d'un écrou ou d'une goupille manquante pour que toute leur entreprise tombe à l'eau.
1: Bon, je vais voir ce que je peux faire. Bonne chance avec la voiture.
2: À plus.
0: Muni de sa fidèle tablette, Tim se rend chez un spécialiste.
1: Je suis quelque part dans le Leicestershire, près de Melton Mowbray, le fief du pâté en croûte. Je cherche un type qui s'appelle Andy King. C'est apparemment un grand spécialiste d'IMG. Il ne doit pas être très loin.
0: Grâce à une société qui prospère dans la restauration et la reconstruction de superbes MG, Andy King fait figure d'expert incontournable dans le milieu.
1: Bonjour.
2: Bonjour.
1: Andy,
2: C'est moi.
1: Bonjour, Tim.
2: Tim.
1: Vous pouvez peut-être m'aider. Voici une photo de pièces dont nous avons besoin et qui manque peut-être sur une MGTA que nous restaurons.
2: D'accord.
1: Vous êtes sans doute le spécialiste capable de nous dire ce qu'il manque. Par exemple, dans cette zone.
2: Là, déjà, il manque une manette.
1: Vous allez croire à un jeu télévisé, mais non.
0: Un jeu télévisé, Tim ? Envoyez le générique.
1: Trouvez la différence et empochez 10 euros.
2: Là, il manque une plaque.
1: Juste une plaque ?
2: Je pense. Ça, c'est le graisseur.
1: Il faut juste un graisseur là-dedans.
2: Exact.
1: Gagnez 4 fois plus si vous trouvez ce qu'il manque sur cette photo.
2: Une boîte de réduction et un contour.
1: Et le jackpot si vous trouvez ce qu'il manque sur celle-là.
2: Pas grand-chose.
1: Bien joué.
0: Andy King, vous êtes le geek de la semaine.
1: On voit si vous avez ça en stock ?
2: Absolument.
1: Bravo en tout cas. Superbe atelier, dites-moi. Avec une fraiseuse, une scie à métaux, une perceuse à colonne, tout ça est génial. C'est aussi bien rangé que dans ma chambre.
2: J'espère pas.
1: Waouh, je vois que vous êtes en train de toller à neuf la carrosserie. Vous faites l'essentiel ici ?
2: 98% du travail.
0: Pendant que Tim s'émerveille dans cette caverne d'Ali Baba, à l'atelier de nos amis, le moteur de l'AMG est prêt à démarrer pour la première fois.
2: Okay. Allez, on fait un essai. J'utilise ça parce que l'échappement est débranché. Ouais. Go.
0: Il ronronne comme un chaton.
2: Encore.
0: On la refait.
2: Je trouve que c'est impeccable comme ça.
0: Même sans échappement, ni radiateur, ni commande d'accélération, ce bloc moteur a l'air d'être solide comme un roc. De son côté, Tim est dans tous ses états.
1: Qu'est-ce que c'est que cette beauté ?
0: Il bave d'admiration sur les bijoux chouchoutés par Andy.
2: C'est une MGPB avec compresseur pour ressembler à une type Q.
1: Un compresseur ?
2: Ouais.
1: Un compresseur du début des années 30 ? Ça devait lui donner une sacrée patate, non ?
2: Et comment ? 750 cm3.
1: Effectivement.
2: Un compresseur Zoller sortant 20 PSI et développant 150 chevaux.
1: Tant que ça ?
2: Sur une voiture pesant...
1: Presque rien.
2: 600 kilos.
1: Ça devait être un piège mortel pour celui qui savait pas la manier.
2: Nous, de toute façon, on n'aurait pas pu monter dedans.
1: La question se pose pas.
2: Il fallait être plus petit.
1: Difficile avec vos pâtés en croûte régionaux.
2: Bien vu. Vous avez remarqué ?
0: À l'atelier, une fois le radiateur et l'échappement posés, Fuzz peut entendre pour la première fois la voix du moteur complet avec ses 1300 cm3.
2: Bien, on va écouter ce qu'il a dans le ventre, en espérant que... Ouais. Tada ! Magique, non ?
5: Superbe !
2: Magnifique !
0: Tim espère dénicher dans le bric-à-brac d'Andy les petits ressorts et attaches qui manquent à l'AMG.
2: Voici pour la fixation arrière.
1: D'accord.
2: Quant à cet ensemble tige filetée écrou, il ira sur le ressort de retour de la pédale d'accélérateur.
1: Très bien, vous nous sauvez la vie avec ces petites pièces.
0: Victoire absolue, à part pour l'obscure petite pièce que voulait Fuzz.
3: T'as trouvé le pipion à purge ?
1: Non.
2: Avec vis filetée à gauche ou à droite ?
3: L'une ou l'autre conviendra.
2: D'accord, je fais ça plus tard.
1: Un pipion à purge avec vis filetée à gauche ou à droite, ça marche.
2: Un pipion à purge ? Il y en a toujours un.
1: Il me prend pour un crétin. Andy, qui eût cru que ces 1, 2, 3, 4, 5, 6 pièces feraient toute la différence entre une voiture ressuscitée et une voiture qui retombe dans l'oubli ?
2: Je serais content d'avoir aidé.
1: Vous y serez pour beaucoup. Merci infiniment, Andy.
0: Le délai imposé d'une semaine pour parachever la MGTA de Derek touche à sa fin. Après avoir fait chou blanc avec une pièce inutile, Tim a finalement mis la main sur ce qu'il espère être la bonne colonne de direction.
1: Fuzz ?
2: Ouais ?
1: Regarde.
2: Génial, sublime.
1: T'emballe pas trop. On a vu ce que ça a donné avec l'autre. J'ai ces deux autres pièces. Je saute dans la voiture et on voit ce que ça donne. Ce coup-ci, je croise carrément les doigts.
0: Le gong final retentira bientôt. Alors, il est essentiel que cette colonne soit la bonne.
2: Voilà. Comment ça se passe de ton côté ?
1: T'es prêt ?
2: Maintenant, au moins, on a rattrapé le temps perdu. Et on a une petite chance de rendre cette voiture dans les temps.
0: Une fois encore, ils l'ont joué fine. Et nos amis peuvent définitivement cocher la colonne... colonne de direction. En échappant au désastre grâce à un coup de volant donné in extremis, la MG a retrouvé sa route. Avec un peu de liquide de refroidissement anti-gel haut de gamme, son bloc moteur est paré contre d'éventuelles fissures.
6: Ne me parle pas et ne me distrais pas, ou je t'en verse dessus. Oups !
2: Je m'attendais bien à ça, venant de toi. Arrête de faire le zouave, concentre-toi.
0: Il reste pas mal de travail de bricage, mais le lendemain matin, Derek est loin de se douter que pour la première fois depuis 30 ans, il va pouvoir conduire sa voiture adorée. Le jour J est arrivé, celui de l'expo annuelle des engins à vapeur du Cheshire, où la voiture de Derek va être littéralement dévoilée. Le champ de foire attenant aux machines à vapeur s'est rempli d'automobiles rétro et de vieux autobus à impérial. Au milieu de ces bus jubilent deux passionnés.
6: C'est quoi ?
2: Une camionnette Morris de type J.
6: Et ça ?
2: Un Leyland Léopard, ex-société Birkenhead, de 1964.
6: Exact, et ça ?
2: Un van Leyland Titan PD3, ex-société Ribble. Les PD3 étaient plus longs que les PD2. Ils faisaient 9 mètres de long et les PD2, 8 mètres 20. Et ça ?
6: J'avais pas fait ça depuis des lustres. Et ça ?
2: C'est un Bristol KS. Je crois même que c'est un KSW de 2,43 m de large. Le W signifiant largeur.
6: T'as pas oublié qu'on est venu là pour rendre la voiture à son proprio, n'est-ce pas, mon pote ?
0: Nos amis pourraient y passer des heures. Mais au milieu des chromes étincelants et des peintures impeccables, se détache une voiture un peu plus rutilante que les autres. La MGTA rouge brillant de Derek Bradshaw. Derek est un inconditionnel des concentrations de vieilles autos. À son arrivée, il ne se doutera de rien, jusqu'à ce qu'il voit Tim et Fuzz. En tant que téléspectateur passionné de la série Car SOS, il les reconnaîtra aussitôt. Alors pour brouiller doublement les pistes, nous avons dressé une tente de recrutement.
6: Approchez, venez faire restaurer le bijou de vos proches.
2: Quel baratineur.
6: N'est-ce pas ? C'était ton idée.
2: Je sais, mais j'avais pas pensé que tu le ferais comme ça.
6: Tu me connais maintenant.
0: Tim et Fuzz vont pouvoir discuter avec l'un de leurs plus grands admirateurs sans que ce dernier ne se doute qu'à quelques mètres de là se cache sa MG flambant neuve, avec à son bord son petit-fils Jack et tout autour ses amis et membres de sa famille.
6: Comment Derek va réagir ?
5: Il va sans doute tomber dans les pommes et ensuite il jurera.
6: D'accord.
5: Tomber dans les pommes, c'est une façon de parler.
6: Je pense bien.
5: Par contre, vous allez entendre des noms d'oiseaux. Préparez la machine à biper.
6: On a ce qu'il faut.
0: Derek, accompagné de sa femme Glenys et de leur fille Lisa, qui ont manigancé toute l'affaire, viennent d'arriver sur le champ de foire. C'est le moment pour nos amis d'entrer en action.
6: Qui veut de nos super prospectus gratuits ?
2: Avec plein de choses intéressantes.
0: Lisa et Glenys participent toutes deux au subterfuge. Derek, lui, croit visiter une concentration automobile quelconque.
2: On peut vous donner un prospectus ?
4: Merci.
6: Voilà.
5: Merci.
2: Vous avez déjà vu l'émission ?
5: Oui.
6: On cherche des gens pour la prochaine saison.
5: D'accord.
6: Si vous connaissez qui que ce soit qui a une ou plusieurs vieilles voitures...
5: Moi.
6: C'est quoi ?
5: Une MGTA.
2: Ah ouais ?
6: Vous êtes venu avec ?
5: Non, mais j'aurais bien aimé.
6: Elle est dans quel état ?
5: On la restaure depuis 30 ans.
6: On prend vos coordonnées. Un petit gâteau, ça vous tente ?
2: On a des gâteaux de Car SOS.
6: Je peux prendre vos noms pour le tirage au sort ?
4: Un au chocolat pour moi, merci.
2: Derek comment ?
5: Bradshaw.
2: Derek Bradshaw. Je connais ce nom, il m'est familier.
6: Attends un instant, Derek Bradshaw ? Une MG comment ? MGB ?
5: Une MGTA.
6: MGTA ? On n'a pas fait ça. Vous vous êtes déjà inscrit à l'émission ?
4: Oui.
6: Il va falloir vous expliquer un peu, mademoiselle.
4: Il y a quelques mois, j'ai écrit à l'émission pour leur demander de finir les travaux sur la voiture, parce que je ne supportais pas l'idée que tu puisses ne jamais l'avoir terminée. Alors j'ai écrit pour leur demander de la finir à ta place.
5: Oh mon Dieu.
4: Et ils ont gentiment accepté.
6: Maintenant, donnez-moi ce gâteau et regardez tous là-bas. Tout le monde ici est au courant de ce qui se passe, à part une personne, vous.
5: Il y a même mes sœurs. Et lui, qu'est-ce qu'il fout là?
2: On a attendu ici pendant 30 ans.
6: On peut installer Derek dans la voiture?
4: Oui.
0: Il y a seulement quelques jours, cet MG croupissait dans une grange. C'était le projet de toute une vie, et Derek aurait aimé le mener jusqu'au bout. Mais après quelques litres d'huile de coude, cette belle au bois dormant s'est réveillée d'un sommeil de 30 ans, couronnée d'une capote toute neuve. Son moteur de 1300 cm3, fissuré, a été reconstruit, légèrement modifié et finement mis au point. Sa conduite, ses freins et ses roues entièrement refaits à neuf et ses chromes rutilants sont aussi beaux qu'à sa sortie de l'usine il y a plus de 75 ans. Le seul élément manquant à cette voiture est son prince charmant, son dévoué propriétaire, Derek.
5: J'ai pris mon courage à deux mains en me disant que j'allais le faire. J'ai dit à tout le monde, je vais la terminer. Mais au fond de moi, je ne pensais pas que j'y arriverais. J'ignore combien de temps il me reste à vivre. Je ne sais pas comment vous remercier.
6: C'est mérité, Derek. Voici l'homme qui a transpiré encore plus que moi dans cette histoire.
2: Enchanté.
4: Vous auriez vu son sourire. C'était magnifique. C'est extraordinaire, je n'oublierai jamais ce jour. Jamais.
5: C'est parti. Pensez pas que ça arriverait un jour. Je sais.
2: Et voilà. Tu sais quoi? Qu'est-ce que c'est bon de l'avoir fini.
6: Et voilà. Ça nous fait un grand-père heureux. À plus. Quel beau moment. Allez, viens boire une bière, mon pote.
2: On le mérite.
6: Allez, viens.

0: L'achat d'une voiture ancienne est souvent le début d'une histoire d'amour. Mais quand la passion s'éteint, la descente aux enfers commence. C'est alors qu'intervient l'équipe de Car SOS. Voici le roi de la mécanique, Fuzz Townsend.
1: Superbe.
0: Et Tim Shaw, le mauvais génie des pièces détachées.
2: Génial. C'est tellement important pour moi.
0: Leur mission secrète, sauver les voitures de collection préférées des Anglais.
2: C'est un crime de ne pas la faire rouler.
0: Des voitures qui ont connu des jours meilleurs.
1: Je suis très inquiet.
2: T'as raison, il y a du boulot.
0: Elles sont restaurées à l'insu de leurs propriétaires et à la demande de leurs proches qui espèrent qu'elles seront à nouveau source de bonheur.
2: C'est important de l'avoir roulé à nouveau ?
3: Très important.
4: Oui, très.
0: Le propriétaire ignore que notre équipe transporte sa voiture dans l'atelier de Fuzz. En quelques semaines, avec de l'huile de coude et du savoir-faire, il redonne au véhicule sa splendeur d'origine avant de rendre ses clés au propriétaire sidéré.
2: C'est la même ?
0: L'histoire d'amour peut alors reprendre.
1: Allez mon gros, pousse !
0: Aujourd'hui, les garçons vont restaurer un superbe véhicule militaire. Une Jeep de l'armée américaine datant de la Seconde Guerre mondiale.
2: Je suis trop content de travailler là-dessus.
0: Un vieux taco qui a tout juste survécu à un fléau des temps modernes.
2: Vous avez été victime d'un incendie.
0: Aucun détail ne pourra être négligé.
5: Il s'est beaucoup appliqué pour qu'elle soit parfaite.
0: Et le duo sera sous pression.
6: Elle lui manque terriblement, Tim.
0: Jusqu'au jour du verdict.
5: Grâce alors.

0: Tim et Fuzz ont rendez-vous à Taunton, dans le Somerset, pour une nouvelle mission. Mais la pression est plus grande que d'habitude. Normalement, ils se contentent de dérober les véhicules quand les propriétaires ont le dos tourné. Mais aujourd'hui, c'est différent.
1: Okay, voilà le topo. Cet homme est extrêmement attaché à sa voiture et il est présent.
0: Il en faut plus pour arrêter Tim et Fuzz, qui vont devoir inventer une excuse crédible pour pouvoir emporter la voiture.
2: On n'a qu'à dire qu'on en a besoin pour une séance photo ou sur un plateau de tournage comme accessoire. Tu pourrais être un truc rigolo comme réalisateur de film.
1: Et toi, tu pourrais être un truc dingue comme mécanicien. Un truc auquel personne ne croira.
0: Nos deux faux représentants de l'industrie cinématographique vont donc tenter de subtiliser une vieille Jeep de l'armée sous le nez de son propriétaire.
2: T'es prêt? Tu veux immortaliser ça?
1: C'est mon quart d'heure de gloire. Allez, on y va.
0: Heureusement, ils peuvent compter sur l'aide de deux complices, Richard et Marc.
3: Bonjour, je m'appelle Fuzz.
4: Enchanté.
0: Ses frères ont lancé un appel au secours, car ils pensent que réparer la Jeep bien-aimée de leur père pourrait l'aider à aller mieux. Son véhicule est une authentique Jeep de la Seconde Guerre mondiale qui a été la plus grande source de fierté et de joie de Dick pendant 60 ans, mais qui a malheureusement été détruite récemment dans un incendie.
1: Où est votre père? Il est ici, n'est-ce pas?
4: Oui, il est dans sa remise.

0: Modèle pour les SUV modernes. Son moteur Go de ville de 2 litres 2 pouvait entraîner uniquement les deux roues arrière ou les quatre. Aussi agile sur un terrain accidenté que sur une route toute lisse, la Jeep faisait l'unanimité auprès de tous ceux qui prenaient son volant. Son succès ne se dément toujours pas aujourd'hui, avec des Jeeps d'époque en bon état qui peuvent s'arracher à 30 000 euros. Pour permettre à cette Jeep d'une valeur un tantinet inférieure de sortir de cette remise, Tim et Fuzz vont raconter à Dick qu'il réalise un bonus DVD pour un faux projet de film. C'est à Fuzz de tenter de gagner sa confiance.
1: Comment allez-vous ?
2: Très bien, merci.
0: L'histoire d'amour de Dick Masters avec cette icône a commencé en 1944 quand il a vu des GI américains dévaler les collines de la région au volant de ses bolides.
2: Elle démarrait au quart de tour, alors qu'elle était sur la partie la plus escarpée de la colline. Et je me suis dit, elle est pour moi.
1: Le coup de foudre ?
0: Dick a finalement réussi à faire l'acquisition d'une Jeep en 1953, quand il en a déniché une toute rouillée dans une ferme. Et depuis, réparer et conduire son véhicule militaire de collection a toujours été sa passion.
1: Vous pensez connaître votre Jeep dans les moindres détails ?
2: Pratiquement, oui. Quand je l'ai acheté, le moteur était en panne. Je l'ai entièrement remonté, pièce par pièce.
0: Mais tout ce dur labeur a été réduit en cendres en 2006, quand un incendie s'est déclaré dans son garage. Le brasier a détruit l'intégralité de sa collection d'objets militaires, y compris bien sûr sa chère Jeep, qu'il avait baptisée Bud. Dick a eu du mal à s'en remettre.
2: Les pompiers ne se concentraient pas sur l'endroit où se trouvait la Jeep. Ils se concentraient surtout sur la maison. Il a essayé de s'emparer d'un tuyau et de le diriger sur la Jeep pour la sauver. Il ne se souciait pas de la maison. Il voulait sauver la Jeep. J'étais anéanti de penser à toutes ces années d'efforts partis en fumée. Ça brise le cœur.
1: C'est sûr.
0: Et les malheurs de Dick ne se sont pas arrêtés là.
2: Juste après ça, il a eu un accident. Il est tombé dans la rue et il s'est cassé le col du fémur. Il a dû rester hospitalisé pendant 6 mois.
3: Donc ce qui est arrivé à sa Jeep l'a complètement brisé.
2: C'est un ensemble de choses. Ça l'a vraiment touché.
0: Heureusement, Car SOS est là. Mais il y a un hic. Dick passe presque toutes ses journées dans son garage.
3: Bonjour Dick, je m'appelle Tim, je suis producteur. Enchanté. La voiture a brûlé, c'est ça ?
2: Oui, c'est ça.
3: Je cherche une Jeep avec des traces de brûlure. C'est exactement ce qu'on recherche.
0: Tim suit l'idée de Fuzz. Il dit qu'il recherche des accessoires pour un film sur la Seconde Guerre mondiale et qu'il a besoin de la Jeep abîmée de Dick pour une scène de combat.
1: Elle est vraiment magnifique.
3: C'est absolument parfait. J'aimerais bien la voir à la lumière du jour. C'est possible ?
2: Bien sûr.
0: Dick semble mordre à l'hameçon, mais il y a un os. Si on en juge par ce mur, cette Jeep n'était pas censée ressortir un jour de la remise.
3: Un demi, monsieur le serveur.
1: Allez, mon gros pouce.
0: À la lumière du jour, les dégâts provoqués par l'incendie crèvent encore plus les yeux. Mais ça n'a pas l'air de déranger Dick.
1: Ça vous fait plaisir de la voir dehors ?
2: Très.
3: C'était quand la dernière fois ?
2: Ça doit faire 3 ans.
3: Ah bon ?
0: Le plan a fonctionné. Dick est d'accord pour que sa Jeep soit utilisée comme accessoire. Mais il a une drôle de façon de le montrer.
3: Il essaie de la garder. Il ne la lâche pas.
1: Que va ressentir votre père, à votre avis ?
2: Avoir une Jeep restaurée et en état de marche, ça va lui redonner le goût de vivre. Je le pense vraiment. J'ai vraiment hâte de le revoir derrière le volant. J'attends ça depuis longtemps.
0: Tim et Fuzz ont du pain sur la planche. Mais comme ils savent que la Jeep va beaucoup manquer à Dick, ils se sont fixés un délai de 3 semaines pour la remettre en état. Après un dernier tour d'inspection dans le garage pour s'assurer qu'il ne manque aucune pièce, il ne leur reste plus qu'à abattre leur dernière carte. Inviter Dick sur le plateau de tournage afin de voir sa Jeep jouer le rôle d'une épave.

0: Le tournage sera un grand jour. Et on serait très heureux de vous accueillir.
1: Pour le dernier jour du tournage?
0: Oui, c'est le jour où on tournera les plus grosses scènes.
1: Ouais.
0: Je pense que ça sera très intéressant, si ça vous tente. Merci beaucoup.
2: On vous la rend bientôt.
3: Pendant 3 semaines, Dick ne pourra pas travailler sur sa bonne vieille Jeep. Une activité à laquelle il s'adonne presque tous les jours. Cette mission de sauvetage s'annonce aussi difficile pour Dick que pour Tim et Fuzz. La pression est à son comble.
0: C'est bon, on est aligné?
4: Ouais.
3: De retour à l'atelier, Tim et Fuzz peuvent enfin laisser libre cours à leur joie d'avoir décroché ce nouveau projet.
0: Je suis vraiment content de travailler là-dessus.
4: C'est une super voiture.
3: Mais ce ne sera pas une partie de plaisir. Le feu a déformé la carrosserie, qui est toute rouillée et difficilement récupérable.
0: On va avoir du boulot de rebouchage. Il faut aussi qu'on conserve la plaque Ford. Elle a été découpée et remise.
4: Oui, elle a été ajoutée. C'est pas la carrosserie d'origine. Et j'ai pris une décision.
0: Très bien, je peux savoir laquelle?
4: Je vais remplacer la carrosserie.
0: C'est une carrosserie d'époque. On ne va pas la remplacer. Ce serait pas authentique. Cet homme a 82 ans. On peut pas lui faire ça. On peut la remettre en état.
4: Tim est tombé fou amoureux de cette Jeep. Mais la carrosserie est foutue.
0: Si je n'avais pas rencontré Dick, et si je ne connaissais pas son histoire, je m'en ficherais. Il faut qu'il reconnaisse sa Jeep. Et je ne suis pas sûr que Fuzz ait compris ça.
4: Elle a brûlé. Et elle est toute cabossée. Et là où elle n'est pas cabossée, elle est rouillée. La seule solution sensée, c'est de la remplacer.
3: Cette Jeep militaire a déclenché une guerre à l'atelier. Espérons qu'un armistice sera signé avant qu'il y ait des blessés. La vieille Jeep de la Seconde Guerre mondiale vient tout juste d'arriver dans le garage de Fuzz. Mais elle a déjà provoqué un conflit.
0: Je ne demande qu'une seule chose. Efforçons-nous de conserver le plus possible de pièces d'origine, s'il te plaît.
4: Bien sûr.
0: On dirait un tracteur. Fuzz, regarde ça. C'est la mécanique la plus simple au monde. C'est magnifique. Une œuvre d'art. Quand cet engin a débarqué sur le champ de bataille face aux Allemands, il était conçu pour qu'on puisse changer une pièce très rapidement et qu'il soit opérationnel tout de suite. J'adore.
3: Même si Tim et Fuzz veulent absolument donner un second souffle à la Jeep de Dick, ils sont en désaccord sur un point crucial. Fuzz est convaincu que la carrosserie doit être remplacée, alors que Tim veut conserver la valeur historique du véhicule et sauver cette carrosserie.
0: Ouais, c'est vrai, il y a un peu de rouille en surface.
4: Un peu? Bon, allez, on continue.
3: Mais Tim commence à comprendre que ses arguments ne tiennent pas la route.
0: Écoute, fais-moi plaisir. On va démonter la carrosserie et on ne prendra la décision qu'une fois qu'on l'aura examinée de près.
4: Ça marche.
0: Ça a l'air bon.
4: Combien de GI ont mis leurs mains là-dessus?
0: Regarde-moi ça. Ça tombe en miettes. C'est à cause du feu.
4: Ouais.
3: Si les éléments en plastique ont beaucoup souffert...
0: Allez, plus vite.
3: Le châssis, lui, est en bon état et roule bien.
0: Regarde-moi ça. On descend.
3: Maintenant qu'ils peuvent inspecter la carrosserie de près, Tim doit se rendre à l'évidence.
0: On voit bien qu'il y a un gros travail de réparation qui a été fait. On voit bien que ça a été rebouché et bricolé.
4: La couche d'acier est devenue toute fine sur le plancher.
0: Ouais. Il faut la remplacer. T'as gagné. J'aurais adoré la remettre en état, mais je me range à ton avis. C'est bon.
3: Notre duo de choc l'a bien compris. Restaurer cette Jeep endommagée en 3 semaines ne va pas être une mince affaire. Mais maintenant que Tim a accepté de changer la carrosserie, ils doivent s'occuper d'en trouver une nouvelle. Ensuite, il faut tester le moteur. Même pour un moteur robuste comme celui-ci, un incendie peut être fatal. Afin de le tester, Fuzz le met sous perfusion.
4: On a mis un peu de carburant. La batterie est branchée. Je vais voir si on a une étincelle. Ok. Pas d'étincelle.
3: Pendant ce temps, Tim, le mordu d'histoire, est à son affaire. Il passe en revue les pièces détachées de la Jeep.
0: Regardez ça. C'est très précieux. Il y a la date, avril 1942, et le numéro de série du véhicule. C'est fou de penser à tout ce que cette Jeep a traversé. Ça, c'était sous le siège du conducteur. Apparemment, les Allemands avaient l'habitude de viser le réservoir d'essence dans l'espoir de faire sauter le conducteur.
3: Tim est intarissable quand il s'agit de parler de la guerre. Mais il a du pain sur la planche. Il doit sauver ses pièces détachées, qui ont l'air abîmées, mais sont peut-être réutilisables.
0: J'ai vraiment envie de conserver le métal des années 40, et je sais que Dick y sera sensible. Je vais faire décaper ses pièces cet après-midi. Je prends la banquette arrière, le siège passager et le siège conducteur.
3: Il se met en route. De son côté, Fuzz poursuit son exploration du moteur.
4: Il n'a pas l'air content, on dirait. Pourquoi ça fume ? J'en sais rien. Peut-être parce que ce fil est trop court et qu'il génère une résistance. Du coup, il essaie de faire passer l'électricité par là. Ça le fait chauffer et ça risque de prendre feu. C'est une explication.
3: Pendant que Fuzz se débat avec le circuit électrique, Tim va demander conseil à un spécialiste.
0: J'ai pas pu résister. Salut Andy, comment ça va ?
3: L'as de la récup, Andy Beddoes, va pouvoir dire à Tim si c'est une bonne idée de sauver ses vieux sièges en métal.
0: Qu'est-ce que t'en dis ?
5: J'ai vu pire. C'est en les décapant que je verrai si on peut en faire quelque chose.
0: Première impression ?
5: C'est récupérable.
0: Super.
3: Le décapage à la sableuse permet de retirer la rouille sur l'acier corrodé. C'est une technique efficace, mais sans appel. Une sableuse est une machine qui projette un jet de sable à l'aide d'un tuyau sur l'acier rouillé. Les grains de sable sont envoyés sur le métal à une vitesse d'environ 320 km/h. La moindre erreur peut être fatale à ces pièces fragiles. Mais il en faut plus pour arrêter Tim.
0: Ça chauffe ici. Regardez-moi ça. Qu'on ne me dise pas que ce n'est pas récupérable. Il ne lui manque plus que quelques fientes de pigeon et un petit renfort sur l'assise. Mais peu importe, on le garde. Point final.
3: Tim a sauvé les sièges. Mais le moteur va-t-il se montrer plus coopératif maintenant que Fuzz a remplacé le câble ?
4: C'est parti.

0: OK. C'est encourageant. Je commence à manquer de carburant, moi aussi.
1: Le moteur a démarré, mais la fumée suggère un problème d'huile. Pour être sûr que le moteur ne jouera pas de mauvais tour à Dick, Fuzz le confie à des spécialistes en vue d'une révision complète. Le cœur de la Jeep devrait donc bientôt se remettre à battre. Mais qu'en est-il de son squelette, le châssis ?
0: Cette voiture est en service depuis 70 ans. Elle a connu une guerre et ensuite, elle a été utilisée dans une ferme. Une ferme n'est jamais un très bon environnement pour un véhicule. Cette Jeep en a vu de toutes les couleurs. Il y a eu pas mal de fuites d'huile et elle a coulé partout. Cette graisse a en fait très bien protégé le châssis. Après l'avoir nettoyé, j'ai constaté qu'il était en assez bon état.
1: Une fois propre, le châssis reçoit une couche de peinture olive, une couleur typique de l'armée américaine. Cette idée devrait plaire à Tim, qui est toujours réticent quand il s'agit de remplacer des pièces d'origine par des nouvelles.
2: Salut Phil.
0: Bonjour.
2: Elle est magnifique.
0: Merci.
1: Peut-être qu'une petite discussion avec Phil Palmer, un passionné de véhicules militaires, va lui remettre les idées en place.
2: Elle est d'origine, non ?
0: Non.
2: Non ?
0: Non, c'est une réplique.
2: Pourquoi avoir changé la carrosserie ?
0: La carrosserie d'origine était trop abîmée. Elle aurait demandé trop de travail. Du temps où l'armée possédait ces véhicules, il n'était pas rare qu'on change la carrosserie après une guerre. Les carrosseries provenaient souvent d'autres voitures. Donc les voitures sont construites à partir de pièces venant de Jeeps différentes.
2: Ah, je vois.
1: Tim a perdu la bataille. Un bon bol d'air devrait l'aider à oublier sa défaite.
2: C'est vraiment génial. J'adore ça. On est très exposés.
0: Un peu comme dans un kart.
2: Ouais. Qu'est-ce qui vous plaît dans ce véhicule, Phil ?
0: Il est agréable à conduire. C'est sympa de pouvoir rouler comme ça quand il fait beau. On enlève la capote, c'est facile. Plus c'est simple, plus les réparations sont faciles et moins on a de chances d'avoir des pépins.
2: C'est un super tout-terrain.
0: Oui, c'est une conception simple et efficace. Ils ont fait un excellent boulot.
2: Ce qui me plaît, c'est que ce véhicule a été conçu en seulement 49 jours par Bantam.
0: Et construit.
2: Et construit. Ça n'arriverait pas de nos jours.
0: Aujourd'hui, il faut 49 jours juste pour organiser une réunion.
1: Ce concept tout simple s'est rapidement imposé comme un chef-d'œuvre d'efficacité militaire. Et la carrosserie préfabriquée permettait un montage très rapide. Elle n'avait plus qu'à être posée sur le châssis. C'était un procédé tellement rapide qu'environ 600 Jeeps sont sortis des usines Ford et Willys tous les jours pendant 3 ans. Maintenant qu'il s'est fait une raison, Tim rejoint Fuzz pour aller acheter une nouvelle carrosserie.
2: Je crois qu'on est au bon endroit, Fuzz.
1: Les Jeeps de la Seconde Guerre mondiale sont toujours très recherchés. Et nombreuses sont les sociétés qui parcourent le monde à la recherche de pièces détachées.
0: On trouve de tout ici.
2: Ouais, mais on n'a pas besoin de tout.
0: On a besoin de tout.
2: On cherche juste une carrosserie.
0: Bonjour, je m'appelle Fuzz.
3: Enchanté.
2: Bonjour, Tim. Enchanté. Regardez-moi ça. Ça rigole pas. Du vrai vin de la Wehrmacht de 1942.
3: Wow. Malheureusement, elle est vide.
0: On n'a pas que ça à faire, Tim. On est là pour trouver une carrosserie de Ford GPW datant de 1942.
2: Regarde, un bidon d'essence de la SS.
0: Allez, on n'est pas là pour ça.
3: Ce n'est pas une carrosserie.
0: On peut jeter un œil ?
3: Bien sûr, allez-y, entrez.
2: Je sais bien que ce n'est pas une carrosserie.
0: Elles sont en bien meilleur état que je n'imaginais.
3: Oui, mais le problème, c'est qu'on ne connaît pas le mois de votre Jeep. C'est juillet 1942 ?
0: Non, avril 1942.
1: Il s'avère que 11 sortes de carrosseries différentes ont été utilisées pendant la guerre. Une complication que Fuzz n'avait pas anticipée.
3: Normalement, on peut fournir la carrosserie qui correspond exactement à votre Jeep. Mais comme il y en a eu énormément, là, on n'a pas la bonne. Mais ne vous inquiétez pas. Ce n'est pas très grave. Il suffit de changer le panneau arrière et on y est.
0: Parfait. Il faut juste découper le long des soudures.
3: C'est ça. On découpe ça, on en soude une autre à la place et le tour est joué.
1: Ce n'est pas une solution aussi simple que ce qu'imaginait Fuzz. Mais Tim réussira peut-être à lui faire avaler la pilule grâce à ses talents de négociateur.
2: Quel est votre meilleur prix?
3: Le meilleur prix est 1700.
2: 1600, ce serait pas mal.
3: Non, 1700, c'est mieux.
2: 1600, c'est beaucoup d'argent. 1600 euros.
3: 1700, c'est mieux.
2: 1600.
3: Non, 1700.
0: 1700, d'accord.
3: Marché conclu.
2: Hé, attends une minute. J'étais sur le point de l'avoir à 1600.
0: On peut aller voir si vous avez d'autres pièces. On a besoin d'énormément de choses.
3: Pas de problème.
2: 1700, c'est vraiment votre dernier mot? C'est dingue cet endroit. Ils ont absolument tout ce dont on pourrait avoir besoin. J'ai jamais vu ça.
0: C'est un palier d'embrayage.
2: Il est à l'intérieur.
0: Il faut un ouvre-boîte pour le sortir.
2: C'est fou.
0: Ah, un boîtier de direction. Tu vois, sur la nôtre, les rainures ont complètement disparu. Ce qui veut dire que si on prend une bosse, on risque de ne plus avoir de volant du tout.
1: Il n'y a pas si longtemps, Tim clamait haut et fort qu'il voulait conserver le plus de pièces d'origine possible.
2: J'adore cet endroit. Il faut qu'on fasse une liste de tout ce dont on a besoin et qu'on revienne avec un énorme chariot.
0: Pour prendre plein de nouvelles pièces? Hein? C'est ça?
2: Je sais où tu veux en venir.
1: Un petit séjour dans ce magasin leur a fait changer d'avis.
0: Génial.
2: Ouais, c'est super.
1: Une semaine après le début de la mission, le moral des troupes est au beau fixe. Les garçons sont gonflés à bloc, mais ils sont loin d'imaginer ce qui les attend. Il y a tout juste une semaine, Richard et Marc ont fait appel à l'équipe de Car SOS afin de sauver la Jeep de la Seconde Guerre mondiale de leur père.
3: J'étais anéanti de penser à toutes ces années d'efforts parties en fumée.
1: Un gros incendie a gravement endommagé sa précieuse relique et Dick, âgé de 82 ans, a passé les 6 dernières années à tenter vainement de réparer les dégâts.
2: Elle a brûlé, c'est ça?
3: Tout à fait.
2: C'est exactement ce qu'on cherche.
1: En se faisant passer pour des réalisateurs de cinéma, Tim et Fuzz ont dit à Dick qu'ils voulaient emprunter sa Jeep afin de l'utiliser comme accessoire dans une scène. Dick a accepté, mais il a eu du mal à la voir partir.
2: Il essaie de la garder. Il veut pas la lâcher, hein?
1: De retour à l'atelier, notre duo a rapidement mesuré l'ampleur de la tâche.
2: Ça a été rebouché et bricolé.
1: Ils ont acheté une carrosserie flambant neuve. Le moteur fatigué et fumant est en train d'être remis en état par une entreprise spécialisée. Par chance, le châssis était en très bon état. Un peu de peinture a suffi à lui redonner un coup de jeune. Dans le but de conserver le plus possible de pièces d'origine, Tim a fait décaper les sièges, ce qui représente une charge de travail supplémentaire pour Fuzz.
0: Il suffit de les fixer et le tour sera joué.
4: Job's a good one.
0: Ces poignées sont peut-être là depuis 1942.
1: Une nouvelle étape délicate commence. Récupérer les fixations de l'ancienne carrosserie, vieille de 70 ans et abîmée par le feu.
0: Et voilà. Cassé net.
1: C'est une opération longue et difficile.
0: Ah, ça vient pas.
1: Qui leur fait perdre un temps précieux.
0: On aurait pu acheter une réplique de ces fixations. J'ai mis une demi-heure à les enlever. Et il faut que je fasse la même chose de l'autre côté. Tous ces efforts juste pour une fixation, c'est ridicule. Mais on a sauvé une pièce de 1942.
1: Ces pièces d'origine seront bientôt boulonnées à la carrosserie flambant neuve sur laquelle on a déjà posé l'authentique plaque arrière Ford. Il ne reste plus qu'à passer une couche de peinture olive sur la carrosserie. Mais c'est un jeu d'enfant comparé au reste. Comme Tim, le mordu d'histoire, est en train de s'en rendre compte.
2: C'est en train de virer au cauchemar. Je pensais au départ que les pièces dont j'allais avoir besoin pour cette Jeep seraient toutes simples. Mais il existe en fait énormément de variantes en fonction de sa date de fabrication et du bataillon auquel elle était rattachée. Et comme elle a brûlé, on ne dispose d'aucun élément nous permettant de savoir à quoi elle doit ressembler. Je vais devoir appeler Richard. Le fils de Dick. Richard, bonjour. Tim à l'appareil.
5: Salut, Tim.
2: Je voulais des renseignements sur l'apparence de la Jeep de votre père. Il existe énormément d'autocollants et de petits détails différents.
5: J'ai quelques photos.
2: Super.
5: Prises sous des angles différents.
4: Ça devrait répondre à vos questions.
2: Super, ce serait parfait.
1: Ces photos éclairciront les choses, tout comme la copie du manuel de maintenance d'origine qui se révèle très utile à Fuzz au moment de fixer à nouveau les ressorts à lame restaurés.
5: On a réussi à fixer quelque chose au châssis. C'est une bonne nouvelle. Ouais.
1: La moindre avancée est une satisfaction quand on travaille sur de vieux véhicules comme cette Jeep.
5: Tout va comme sur des roulettes maintenant.
1: Mais c'est un plaisir dont Dick est privé depuis maintenant 10 jours.
2: Comment va votre père sans sa Jeep ?
4: Pas très bien. Elle lui manque terriblement. Il va dans son garage et regarde la place vide. Elle lui manque terriblement, Tim.
1: Le temps a passé très vite. Et tout à coup, Tim et Fuzz se retrouvent avec une pression énorme sur les épaules. Il ne leur reste plus que 8 jours avant l'inspection finale. Et avec la Jeep totalement démontée dans l'atelier, le bout du tunnel leur paraît bien loin.
2: Quel cauchemar.
1: Il y a au moins une bonne nouvelle. Fuzz a appris que le moteur était prêt. Mais il vaut toujours mieux vérifier la marchandise.
5: Pas le moindre nuage de fumée.
1: Le moteur semble d'attaque pour 70 nouvelles années. Il a été repeint avec le gris réglementaire de l'armée.
5: Parfait.
1: À présent, l'heure des retrouvailles a sonné pour la boîte de vitesse et le moteur.
5: Fais-le jouer. Continue. Voilà. Maintenant, on le retire. Résultat, on vient d'aligner l'embrayage. Je vais m'occuper de la plaque centrale maintenant.
2: C'est pas vrai.
5: Oh non.
2: Elle s'est détachée.
5: Elle s'est détachée quand on l'a déplacée.
1: Si la tête s'est détachée, cela veut dire qu'une tige de boulon est coincée à l'intérieur, ce qui pourrait avoir de graves conséquences.
2: Super. Ça s'est dévissé et l'autre moitié du boulon est tombée. La voilà. Si vous aviez besoin d'une preuve que Fuzz est un bon mécanicien, la voilà.
5: Merci beaucoup.
2: Non, c'est vrai. Chapeau.
5: Tu veux quoi en échange ?
1: Dans une ambiance de franche camaraderie...
5: Je pensais pas que je pouvais te faire un effet pareil.
1: Tim et Fuzz parviennent rapidement à mettre le moteur et la boîte de vitesse en place.
5: Ok. Tiens bon,
2: le dernier boulon. Attention à ne pas le casser.
1: Mais pour que Dick puisse reconnaître sa Jeep au premier coup d'œil, il manque un élément essentiel. Quand les garçons ont pris la Jeep dans le garage de Dick, ils n'ont pas réussi à mettre la main sur la fameuse barre de remorquage triangulaire qui fait la spécificité de ce véhicule. Tim a donc demandé au fils de Dick de la porter à l'atelier, en plus des photos dont il a désespérément besoin.
2: Voilà la barre de remorquage. Et je voudrais les photos. C'est tout ce dont j'ai besoin.
3: On les a apportées.
2: C'est ma principale préoccupation.
3: C'est un bon exemple de ce à quoi elle ressemblait.
2: Wow, Fuzz, regarde ça.
5: C'est dingue. En voyant ça, je mesure mieux le travail accompli.
3: D'accord. On a un point de vue sur l'inscription à l'arrière de la voiture. Il y a une hache et une pelle.
2: Et c'est aussi écrit « Baby Sun ».
3: Ouais, c'était sous la peinture. On l'a copié et on l'a remis dessus.
5: C'est son nom d'origine.
3: Oui, Baby Sun ou Baby One.
2: Bien, ça nous aide vraiment beaucoup. Il faut que le véhicule soit absolument impeccable pour votre père. On n'a pas le droit à l'erreur.
3: Il s'est toujours beaucoup appliqué pour qu'elle soit parfaite. Vous avez du pain sur la planche.
1: Il ne leur reste plus que 3 jours. Et les garçons ont bien compris que Dick ne s'en laissera pas compter.
3: Wow, ça commence à ressembler à une Jeep.
2: N'est-ce pas ? À votre avis, qu'est-ce que votre père dirait s'il voyait ça ?
3: Je pense que les mots lui manqueraient. On mesure le travail que vous avez accompli. C'est fantastique. C'est quelque chose de très important pour nous aussi. On a grandi avec cette Jeep. Et la voilà, c'est formidable.
1: Grâce à ces précieuses photos, Tim a toutes les cartes en main pour redonner à la Jeep son apparence d'origine. mais d'autres pièces cruciales ont été détruites dans l'incendie, notamment le toit, et Tim a du mal à masquer son inquiétude.
2: Je suis très stressé à l'idée de présenter cette voiture à Dick sur le plateau de tournage. Je ne voudrais pas qu'en la voyant, ils disent « C'est pas du tout ce que je voulais. Vous avez perdu votre temps et vous avez démoli ma Jeep. »
1: Au garage, Fuzz a fait venir des renforts pour finir de monter la nouvelle carrosserie. Tim, de son côté, a enfin trouvé le bon fournisseur pour la toile du toit.
2: Quelle histoire! J'ai tourné une demi-heure avant de trouver. Oh! Il y a quelqu'un? Bonjour!
3: John!
2: C'est vous? Enchanté, Tim. J'étais pas sûr d'être au bon endroit, mais apparemment si. C'est une de vos toiles?
3: Ouais.
2: Ce pli est caractéristique.
3: Si vous regardez la photo d'une Jeep de l'époque de la guerre, ce pli est toujours présent. Vous ne verrez jamais une photo de toit sans ce pli.
2: Je ne m'étais pas du tout penché sur les fixations de la toile et tout le reste. C'est très difficile à trouver. On peut aller voir l'atelier où elles sont fabriquées ?
3: Bien sûr.
1: John et sa femme Mary sont très fiers de la qualité et de l'authenticité des toiles qu'ils confectionnent depuis plus de 35 ans. Et Tim est ravi de jouer les apprentis.
2: Mesdames, qui accepterait de me céder sa place ?
3: Vous pouvez aller sur la machine de Mary.
2: C'est vrai ?
6: Oui.
2: Je suis plutôt maladroit, vous savez.
6: Maintenez les deux bords ensemble.
2: Si je me trompe, elle sera fichue.
6: Continuez.
3: Pas mal, non ?
6: Ça va.
2: C'est très agréable de coudre un tissu aussi épais. Habituellement, je ne couds que mes soutiens-gorge.
1: À l'atelier, Fuzz, lui, n'est plus d'humeur à plaisanter. Il a atteint l'étape tant redoutée, la pose des derniers équipements.
5: Où est ce foutu truc qui doit aller sur l'autre foutu truc ? Il faut s'accrocher.
1: Avec seulement 3 jours de délai, la fatigue commence à se faire sentir.
5: Je suis complètement stressé. Le capot n'est toujours pas posé. Les jauges non plus. Et le compteur de vitesse encore moins. C'est la panique. Le stress le plus total. Alors le toit, c'est le cadet de mes soucis. Il faudra s'estimer heureux si on arrive au moins à la faire rouler. J'ai besoin de Tim ici.
3: Et voilà.
2: C'est pour moi.
3: C'est pour vous.
2: Waouh.
1: Maintenant qu'il en a terminé avec le toit, Tim peut réceptionner la trentaine d'autres pièces de tissu dont la Jeep a besoin.
2: Merci beaucoup. C'est super.
1: Avec cette nouvelle toile et les sièges d'origine restaurés,
2: mission accomplie.
1: Il faut mettre les bouchées doubles pour la dernière ligne droite.
2: 65 km/h.
1: Fidèle à sa passion pour les vieilleries, Tim a promis à Fuzz qu'il se chargerait de restaurer la fameuse barre de remorquage triangulaire. Mais devinez ce qu'il a oublié ?
2: On a des fixations pour l'avant ?
5: Non.
2: Je m'en charge, Fuzz. Occupe-toi des inscriptions et moi, je m'occupe de la barre de remorquage. Laisse-moi une heure. Désolé. Le cauchemar continue. Où est-ce que je pourrais trouver des tubes en métal ?
5: J'arrive pas à croire qu'il ait oublié de s'occuper de la barre de remorquage. Le temps presse maintenant, il abuse.
2: La barre de remorquage. C'était ma mission la plus importante et j'ai complètement oublié.
1: Il faut non seulement peindre la barre de remorquage, mais aussi trouver des fixations pour la faire tenir sur le pare-choc. Et ce ne sera pas une mince affaire.
2: J'ai besoin de 2 tubes à mettre là-dessus.
3: Quel calibre ?
2: N'importe lequel fera l'affaire.
3: Il vous faut ça pour quand ?
2: 10 minutes.
3: 10 minutes ? Il faut compter 166 mm en longueur.
2: Oui, par 2. Merci bien. Il y a toujours un pépin de dernière minute. On passe en revue la checklist. Ça c'est bon, et puis, oh non. Fuzz est furieux.
3: C'est bon ?
2: Si c'est bon, c'est parfait.
3: Je vous remercie.
2: Absolument génial.
1: Tim a de la chance d'être tombé sur un fournisseur très efficace qui lui a ôté une grosse épine du pied. La barre de remorquage a maintenant des fixations.
2: Fuzz, j'ai besoin d'un coup de main.
5: Tu t'en tires bien, on dirait.
2: Quoi ? Pas du tout. J'avais la situation bien en main. Je n'avais pas oublié.
5: Sans blague.
1: Les garçons peuvent enfin souffler maintenant que la plupart des pièces sont installées. Il ne leur reste plus qu'à inscrire son nom sur la Jeep et à se préparer pour le grand jour.
5: On y est presque.
1: Mais maintenant qu'elle est comme neuve, Dick reconnaîtra-t-il sa Jeep sur le plateau de tournage demain ? Dans un coin tranquille du Somerset, c'est le jour du débarquement. Mais cette fois, il n'y aura aucune victime. La Jeep de Dick a pris un sacré coup de jeune et lui réserve la surprise de sa vie. C'est la dernière étape de cette mission ultra secrète.
5: On a réussi ?
2: Ouais, on a réussi. Et on a aussi trouvé le lieu idéal. C'est ici que la 101e division aéroportée décollait dans Frères d'Armes.
5: Mais ça suffit pas à créer une scène de guerre.
2: Il nous faudrait des soldats, c'est ça ?
5: Carrément.
2: J'y avais pas pensé.
5: Une fois de plus.
2: On va lancer un appel et voir si quelqu'un répond.
7: Soldats, en avant, marche !
2: T'as vu ça ?
5: Parfait. On s'y croirait.
1: Le plateau de tournage prend forme grâce à deux jeeps et un camion prêté par une société de location. La Jeep de Dick, elle, est cachée à l'abri des regards à l'arrière. Nos complices, les deux fils de Dick, enfilent leur costume.
5: Vous êtes officier à présent.
1: Et admirent le travail accompli.
3: La voir comme ça aujourd'hui ? Je ne pensais pas la revoir un jour dans cet état. Elle a le cœur de la Jeep d'origine et c'est ça qui est formidable. Ils ont réussi à garder l'essence du véhicule d'origine. Baby Sam.
1: Maintenant que le décor est planté, le faux tournage va bientôt pouvoir commencer.
2: Bonjour Dick.
3: Bonjour.
2: Ça va ?
3: Bien, merci.
1: Pile à l'heure, l'invité d'honneur Dick Masters arrive sur le plateau, prêt à voir sa vieille Jeep en action.
2: On est un peu en retard, un petit problème avec les fumigènes.
1: En fait, les fumigènes marchent très bien. C'est un nom de code de l'équipe, car un très gros problème vient de survenir.
5: C'est un problème d'alimentation.
1: Après avoir roulé sans à-coup toute la matinée, la Jeep semble rattrapée par le trac. Elle refuse de démarrer et Fuzz doit remettre sa casquette de mécanicien. Cette panne arrive au pire moment. Tim n'a pas d'autre choix que d'essayer de gagner du temps.
2: La Jeep est exactement comme vous l'avez laissée, et peut-être même un peu mieux.
3: D'accord.
2: Steve, va voir où on en est avec les fumigènes.
3: Ça marche.
1: Il n'en est pas encore tout à fait sûr.
5: Je pense que c'est la bobine.
1: Mais Fuzz pense que la bobine d'allumage a grillé.
5: Ça m'étonnerait qu'on en trouve une de rechange.
1: Une des autres Jeeps est appelée à la rescousse. Si elle dispose de la même bobine d'allumage que la Jeep de Dick, tout rentrera peut-être dans l'ordre.
5: C'est toujours dans des situations comme ça qu'il y a des problèmes.
1: Sans moteur, il faudra pousser la Jeep et Dick n'aura pas le plaisir de la conduire à nouveau.
2: Je vais aller voir ce qui se passe avec ces fumigènes.
8: J'aurais dû apporter mon tricot.
3: Il va falloir la pousser.
1: Après tous ces efforts, ce serait une immense déception. Et les débuts de Tim en tant que cinéaste risquent d'être un flop retentissant.
5: Quel stress !
3: Croisons les doigts !
1: Une nouvelle bobine a été posée, mais la batterie est morte. L'équipe pousse la Jeep dans l'espoir qu'elle redémarre. Le moteur vrombit à nouveau. Sur le plateau, notre réalisateur en herbe retrouve le sourire.
2: Les véhicules sont prêts ? Allez, tout le monde se met en place pour la prise. Tout le monde en place ?
1: Il est temps pour Dick de découvrir le poteau rose.
2: Fumigène ! Et action ! C'est parti.
3: Salut papa, comment ça va ? Ta Jeep te plaît ?
2: En fait, on anime une émission qui s'appelle Car SOS. Et vos deux fils nous ont contactés. Pendant ces trois dernières semaines, on n'a pas fermé l'œil pour pouvoir redonner à votre Jeep sa splendeur d'autrefois. C'est bien votre Jeep, Dick. Il n'y a pas de tournage, on n'est pas à Hollywood. Je ne suis pas réalisateur. Tout ça a été un coup monté, Dick.
3: Mince alors.
2: Venez donc y jeter un coup d'œil.
1: Comme prévu, Dick n'en croit pas ses yeux. Peut-être qu'en touchant sa Jeep, il y verra plus clair.
3: Oh là là, regardez-moi ça. Elle est magnifique.
1: Mais ce puriste va-t-il approuver les nouvelles pièces et la couche de peinture?
3: Ce moteur.
5: C'est votre moteur? Le moteur d'origine?
3: Regardez-moi ça, des écrous neufs.
1: Mais il n'y a pas que les écrous qui sont neufs sur la Jeep bien-aimée de Dick. La nouvelle carrosserie fait parfaitement illusion. Tout comme la toile de toit, assemblée à la main par des professionnels et Tim. Grâce à Fuzz, le moteur ne fume plus et chaque petit détail a retrouvé sa place. Comme au premier jour.
2: Les plages de Normandie attendent.
1: Six longues années se sont écoulées depuis le dramatique incendie. Aujourd'hui, Dick a retrouvé le sourire et peut enfin profiter à nouveau de sa Jeep de collection. Mais cette opération n'a pas été de tout repos.
3: Pour tout vous dire, je n'arrivais pas à y croire. Je me disais, qu'est-ce qui t'arrive? Tu as des visions maintenant? C'est seulement quand je suis monté dedans que j'ai vraiment compris, que j'ai su que c'était vrai.
2: Je pense que Dick ne s'en est pas encore remis. Il n'est même pas encore sûr qu'il s'agit bien de sa Jeep.
5: C'est quand il l'aura ramenée chez lui, qu'il ouvrira la porte de son garage et qu'il verra qu'elle est toujours là, qu'il se rendra vraiment compte, je pense.
3: Ça change complètement ma vision des choses. C'est un nouveau départ. C'est merveilleux.

0: Aujourd'hui dans Car SOS, le roi de la mécanique, Fuzz Townsend.
1: Cette voiture est morte, on passe au travers.
0: Et le sorcier des pièces détachées, Tim Shaw.
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0: Repartent en mission pour sauver les véhicules classiques de propriétaires méritants.
2: Une 205 GTI, 1 litre 9, la bombe.
0: Ils feront leur début comme pilote de rallye.
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0: Avec une petite française qui excite déjà Fuzz. Et Tim se prosternera devant l'un des plus grands pilotes anglais.
3: Debout,
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0: Cette fois encore, l'équipe des mécanos dépassera ses limites pour tenter de faire une belle surprise à un propriétaire qui ne se doute de rien.
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0: Tim et Fuzz se rendent aujourd'hui aux environs de Bristol, dans le sud-ouest du pays, pour récupérer une petite sportive qui a toujours attiré Tim.
1: Tu vas réussir à te calmer ?
2: Non !
1: Parce qu'on va chercher
3: la voiture qui était toujours devant moi quand j'étais jeune. Celle que je passais mon temps à poursuivre en me demandant comment elle pouvait coller aussi bien à la route. C'est une
4: Peugeot 205 GTI !
0: En 1984, la sortie de la Peugeot 205 GTI fait l'effet d'un coup de tonnerre. Elle ose défier les puissants coupés qui occupent alors le marché automobile. Elle soulève vite l'enthousiasme grâce à ses performances sur le bitume et sur les pistes. Sa qualité de fabrication appelle peut-être quelques critiques, mais elles seront balayées lorsque Peugeot améliorera par la suite sa tenue de route et l'équipera d'un moteur bien plus nerveux, le 1 litre 9 de 130 chevaux, capable de faire décoller ce petit coupé sportif. Hélas, celui que nos deux complices viennent voir a connu un atterrissage difficile.
3: Et la grande question, la question essentielle, 1 litre 6 ou 1 litre 9 ?
1: Tu veux le savoir ?
3: Oui, c'est tout ce qui compte.
1: C'est une 1.9.
3: Oui !
1: Au fait, un détail.
3: C'est quoi ?
1: Elle était préparée pour les rallyes.
3: Oh, je suis impatient de la voir.
1: Évite de baver sur les sièges.
3: Trop tard.
0: Jérémy, son propriétaire, est chirurgien vétérinaire et père de 4 enfants. Il avait fait l'acquisition de sa 205 modèle 1987 pour la transformer en voiture de rallye. Il l'avait désossée et préparée pour le championnat amateur. Hélas, il y a 6 ans, les rêves de Jérémy ont été brisés net par un drame familial. Et depuis, la petite Peugeot a sombré dans l'oubli.
1: On y est.
0: C'est Cathy, la fille de Jérémy, qui a contacté Car SOS.
3: Bonjour Cathy.
5: Bonjour.
0: Pour leur demander de restaurer la voiture de son père et regonfler ainsi son moral en berne.
3: Où est votre père ?
5: Au travail à Plymouth.
3: Et la voiture ?
5: Suivez-moi.
1: Ok. Entre Fuzz.
6: Allons-y. Elle est là-dessous ?
5: Oui.
6: Génial. J'enlève la housse ?
3: Je vois les roues.
5: Allez-y.
3: Oui ! 205 GTI, 1 litre 9. La bombe ! Votre père l'a préparée ? Il l'a pilotée en rallye ?
5: Oui.
3: Quel homme !
1: Elle est fantastique. Je veux la sortir de là.
3: Bon, Fuzz, tu jettes un œil dessus pendant que Cathy et moi, on se bourrera de gâteaux en parlant de son père. D'accord ?
5: Oui.
3: Fais-toi plaisir, Fuzz.
1: Compte sur moi.
3: Tu vas adorer cette voiture. Allons-y.
0: Tim a beau être tout excité, quelques petites surprises l'attendent avec cette GTI.
1: Ce n'est plus une I. L'injection a disparu. Il y a 2 carburateurs. Pas sûr que Tim apprécie. Ceci n'est pas une vraie GTI.
3: Votre père est un dingue de voiture.
5: Oui.
3: Et il adore cette petite voiture.
5: Oui.
3: Vous savez pourquoi ?
5: Non, sûrement parce qu'elle est petite, légère et facile à transformer. Dans mon souvenir, il passait son temps à la démonter.
3: Ah oui, vraiment, il faisait ça ?
5: Puis il tentait de la réparer.
3: Quel genre d'homme est-il ?
5: C'est un bourreau de travail. Il est très généreux. Il se donne à fond pour les autres.
3: D'accord.
5: Il fait tout ce qu'il peut pour les aider. C'est un père extraordinaire.
0: Afin d'en apprendre un peu plus sur ce père altruiste, nous avons envoyé une équipe sur son lieu de travail en prétendant préparer une série sur les vétérinaires.
7: C'est une vocation. C'est ce que j'ai toujours voulu faire. Toi, t'aimerais bien faire pipi.
0: Bien entendu, Jérémy n'a pas tardé à évoquer sa passion.
7: J'adore les voitures depuis toujours. Quand j'étais très jeune, la compétition m'attirait déjà. J'ai acheté une Peugeot 205 de rallye. Elle m'a donné beaucoup de plaisir, mais j'ai dû arrêter complètement les courses il y a 5 ou 6 ans.
1: Oh oui. Viens par là, ma vieille. Voyons à quoi tu ressembles. Apparemment, cette préparation rallye est sérieuse. Des vitres en plastique, du moins sur les côtés. Le pare-brise est fendu, il faudra le remplacer. Regardez cet intérieur, elle est presque prête pour le départ. Elle a été entièrement refaite. C'est une base idéale pour faire une super voiture de rallye.
3: Pourquoi cette voiture est-elle à l'abandon ?
5: Il y a eu d'autres priorités. On a découvert que ma mère avait un cancer du cerveau. Elle a tout de suite été opérée. On lui en a enlevé une partie. Mon père a tout laissé tomber pour s'occuper d'elle à 100%. Il a abandonné certaines choses, comme cette voiture.
7: Comment va votre maman aujourd'hui ?
5: La partie inopérable de la tumeur est toujours là.
7: Votre père consacre beaucoup de temps à votre mère ?
5: Oui, il faut la véhiculer. Quand elle n'est pas en forme à cause des traitements, elle reste alitée. Et dans la vie quotidienne, papa s'occupe de tout pour elle. Elle doit encore subir une ablation de l'utérus. En fait, je crois que papa se noie dans l'activité pour survivre.
0: Afin de pouvoir consacrer plus de temps à sa femme, Jérémy a cédé son cabinet et ne fait désormais que des remplacements.
7: Les priorités changent du tout au tout. Ce qui devient important, ce n'est plus d'aller travailler tous les jours. La priorité, ce n'est plus le travail, c'est la maison. Bien sûr, j'aide Gisela, mais c'est normal. Si vous vivez avec quelqu'un, si vous l'aimez, vous faites ce qui est nécessaire.
2: Cette voiture compte beaucoup pour lui.
5: Elle représente la vie d'avant, avant cette histoire de cancer.
2: Oui.
5: C'est triste, mais il n'a pas grand-chose pour l'aider à tenir.
2: Si Fuzz et moi on restaurait sa voiture, il retrouverait le sourire ?
5: C'est clair.
2: Vous croyez ?
5: Oui, il serait scotché.
2: C'est vrai ?
5: Oui.
2: Ce sourire a disparu depuis longtemps, pas vrai ?
5: Oui, ce serait énorme. Ce serait un énorme stimulant. Pour lui, ce serait réaliser un rêve s'il pouvait reconduire cette voiture.
2: Allons voir où en est Fuzz.
8: Fuzz, mon vieux,
2: t'as pas traîné. Un cadeau de la part de Cathy. Laisse-moi regarder ça. GTI, quel bonheur.
5: Merci.
0: Il est temps de rendre à Cathy ses chiens et de ramener la petite française à l'atelier de Car SOS.
5: Ok.
2: Merci. Allez, on taille la route. Dès qu'on arrive, je veux soulever le capot pour admirer ce petit monstre d'1,9 litre à injection.
9: Génial.
10: D'accord. Tu vas avoir des petites surprises.
0: Dès leur arrivée à leur base, il faut modérer l'enthousiasme de Tim pour cette injection.
8: Comme un chef.
0: Mais Fuzz préfère attendre le retour de Tim, parti à la recherche de pièces détachées.
2: Cette voiture s'est bagarrée sur les circuits et a procuré des heures de plaisir à son propriétaire. Regarde l'état du silencieux. Ça va du collecteur jusqu'à cette petite boîte noire à l'arrière.
10: Elle doit faire bah.
2: Cette partie du plancher normalement en tôle d'acier a été remplacée par de l'aluminium. Elle a pris un choc ici. Là aussi.
10: En tapant sur une pierre.
2: Probablement, oui. On la redescend. Je veux voir ça.
10: On va examiner l'intérieur. Tu ne vas pas en croire tes yeux.
2: D'accord, l'intérieur et ensuite le moteur.
0: Tim s'est lancé dans l'inspection des moindres recoins de la Peugeot. Mais elle recèle un secret que Fuzz n'est pas encore prêt à livrer.
10: Ok, regarde-moi ces sièges. Viens voir.
2: Non, on a juste à défaire ces attaches rapides.
10: Non, ne le soulève pas.
2: T'es assis sur ce capot, ce qui m'empêche de voir dessous. C'est très bizarre. Je peux regarder ?
10: Oublie, Tim. Écoute.
2: Quoi ?
10: J'ai une mauvaise nouvelle pour toi.
0: Assieds-toi, Tim, et respire un bon coup.
2: Allez, vas-y.
10: C'est bon ?
2: Vas-y, soulève.
10: T'es sûr ?
2: Oui.
10: Voilà. Tu vois ?
2: Où est le I ? L'injection a disparu. Ce sont des carburateurs.
10: Oui, mais des super carburateurs. Regarde.
0: Les jeunes conducteurs comme Tim préféraient l'injection plus stable. Mais dans les années 80, sur les voitures de rallye, les carburateurs classiques fournissaient plus d'essence pour donner ce fameux coup de fouet et avaient une apparence bien plus flatteuse.
2: D'accord. Laisse-moi digérer tout ça. Elle a peut-être couru dans une catégorie où l'injection était interdite. Donc Jérémy l'a retirée et voilà tout. D'accord ?
10: Elle est assez ancienne pour avoir des carbus.
2: D'accord, Fuzz. Je peux vivre avec ça.
0: Avant de s'intéresser de près au carburateur, il faut déjà réparer la corrosion qui ronge la carrosserie et faire redémarrer ce moteur. Et là, nos deux amis ont du travail.
10: Viens jeter un œil à l'intérieur.
0: Tim et Fuzz ont récupéré la Peugeot 205 de 1987 de Jérémy. Ce dernier l'avait préparée pour courir en rallye. Son injection a été remplacée par d'énormes carburateurs Weber double corps. Elle devrait faire un bruit phénoménal si jamais elle démarre.
2: On l'a fait démarrer.
10: Ok, contact. Démarrage.
2: L'essence coule. La fuite est ici, au-dessus des carbus.
10: Alors mieux vaut ne pas la démarrer. On va réparer ça.
2: Voilà d'où vient le problème. Ceci est une des conduites de carburant. Ces colliers standards n'assurent pas un serrage uniforme, ce qui provoque des fuites. Fuzz l'a remplacé par cette conduite neuve.
10: Il faut utiliser de vraies conduites d'essence.
2: Ouais.
10: Ces petites conduites de liquide de refroidissement sont inadaptées. C'est raccordé.
2: Vas-y.
9: L'essence arrive peut-être au carburateur.
2: Pas d'étincelle.
9: Mais le moteur ne veut rien entendre. Il pourrait bien s'agir d'un problème électrique. Ce moteur ayant été sérieusement modifié, une inspection méticuleuse de tout le circuit électrique s'avère indispensable pour identifier la source du problème. Pour transformer cette voiture en piètre état en bête de rallye rugissante, nos deux amis vont devoir l'équiper d'un freinage hyper performant, d'une carrosserie qui attirera tous les regards, ainsi que d'amortisseurs et de bagues racing haut de gamme. Beaucoup de travail en perspective. Et pour dénicher des bagues de caoutchouc, surtout gratuites, Tim est certainement l'homme de la situation.
2: James, c'est vous ?
11: Oui.
2: Bonjour, je suis Tim. On s'est parlé au téléphone pour des bagues de 205.
11: Oui, enchanté.
2: Ah, jolie bague.
11: Merci.
9: Ces bagues en caoutchouc sont des petits coussins qui absorbent les vibrations. Ces pièces sont indispensables dans les suspensions et la direction, surtout sur une voiture de rallye.
11: Leur couleur indique leur composition.
2: Et leur spongiosité.
11: Exact.
2: Lesquelles faut-il en rallye ?
11: La gamme noire. Plus rigide, plus ferme, plus orientée circuit et compétition. Elles sont 25 à 30% plus rigides que nos bagues standards.
2: D'accord. Pourquoi plus rigides ?
11: Sur une voiture de rallye, on recherche un maximum de contrôle et de stabilité dans la suspension.
2: Je peux avoir un jeu de celle-ci ?
11: De la taille de votre pouce ?
2: Non, c'est le pouce levé. On cherche un jeu pour une 205 1 litre 9 GT et un PEI.
11: Un PEI. On peut vous trouver ça, bien sûr.
9: À l'atelier, Fuzz pense avoir débusqué au moins une des causes du casse-tête électrique.
10: Comme on n'a pas fait démarrer le moteur de la 205, on ignore si son alternateur fonctionne.
9: L'alternateur est l'élément de la voiture qui produit de l'électricité en tournant. Il charge la batterie et alimente l'éclairage et tous les autres équipements électriques.
10: On va devoir le tester pour savoir s'il est fonctionnel. Pour cela, je dois le démonter sans oublier de repérer tous ses câbles. Une erreur est vite arrivée. J'enlève le bouton de fixation pour le sortir. Et voilà, c'est notre alternateur.
9: Une fois démonté, il va pouvoir passer entre les mains des testeurs. Retrouvons Tim au paradis des bagues.
11: C'est ici que nous fabriquons nos bagues.
2: Oh la vache, c'est un moule ?
11: Exact.
2: Bien, comment les fabrique-t-on ? Quel est ce produit ?
11: Du polyuréthane, qui se compose de deux liquides, du polyol et de l'iso, auquel on ajoute un pigment.
2: Il sort de ce pistolet de Terminator. Je peux essayer ? C'est un truc de fou. On se croirait dans une émission de cuisine. C'est dingue. J'adore, c'est trop génial. Waouh, des machines à usiner. À quoi sert celle-ci ?
11: À fabriquer les axes des bagues.
2: À quoi sert un axe ?
11: La bague tourne autour de lui.
2: Et la bague sert à ?
11: C'est un mini-amortisseur.
2: Une voiture possède quatre amortisseurs, un par roue, mais également une quantité de ces bagues un peu partout qui servent d'amortisseurs miniatures pour absorber les chocs de la route.
11: Tout à fait. Je vous ai déjà préparé celles-ci.
2: Elles sont pour moi ?
11: Exactement.
2: Formidable ! Je vous dois quelque chose ?
11: Pas cette fois.
2: Merci beaucoup, c'est sympa. Grâce à eux, on aura une tenue de route absolument impeccable.
11: Salut, Tim.
2: Salut, les gars, merci.
9: Revenons à Fuzz.
10: Je suis chez mon vieux copain Steve de Motorlec.
9: Il vient vérifier si l'alternateur de la Peugeot était bien coupable.
10: Je me demandais si on pouvait le tester pour savoir s'il fonctionne et être tranquille par la suite.
12: Oui, pas de problème. Je vais le faire tourner pour chercher une panne. On le relie à la masse.
10: Tu le câbles sur une voiture, avec la masse sur le châssis ?
12: Le plus avec le plus.
10: Là, c'est ce qui sort de l'alternateur.
12: Vers ta batterie, le fil IND.
10: Le témoin d'alternateur, le voyant de charge. Dès qu'on a tourné la clé, quand on met le contact, il s'allume.
12: C'est exactement pareil ici.
10: Ok. C'est comme si le moteur tournait.
12: Oui, je le pousse un peu. Les tours minutes augmentent.
10: Ouais.
12: 1000, 2000. D'habitude, ça déclenche à 2000. Il y a un défaut. Le témoin s'allume.
10: D'accord.
12: Cet alternateur a un problème.
10: Génial. Tu en aurais...
12: Un de rechange ?
10: Oui.
12: On doit avoir ça.
0: À l'atelier, le démontage complet de la 205 de Jérémy laisse apparaître des traces de corrosion de plus en plus nombreuses. Pour se donner du cœur à l'ouvrage, Tim et Fuzz ont décidé de découvrir pourquoi Jérémy adore autant sa Peugeot de rallye. Dans les années 80, Peugeot règne sur les épreuves de rallye avec sa 205 T16. Cette moyenne cylindrée turbo-compressée développe pas moins de 424 chevaux. Elle enchaîne deux titres de championne du monde de rallye en groupe B. Ses pilotes sont entrés dans la légende. Mais aujourd'hui, ce sont deux débutants qui franchissent les portes d'une école de pilotage.
10: Je pense qu'on est au bon endroit.
13: Phase 2.
10: Vous êtes Yann ?
14: Oui, c'est moi.
10: Vous allez nous apprendre à mieux piloter.
14: Bonjour à tous les deux.
15: Je suis Tim. Je précise qu'on n'a jamais piloté de voiture de rallye. On prend celle-ci ?
14: Non. Vous serez dans la Peugeot 206, une voiture de course. Et nous allons faire une compétition.
15: D'accord, le meilleur temps ?
14: Exact.
0: Amis des sports automobiles, en piste. À ma droite, Fuzz Townsend. À ma gauche, Tim Shaw. Et là, c'est leur fierté qui est en jeu.
10: Le casque va bien à Tim. Parce que la jugulaire peut retenir son double menton.
15: J'adore mon boulot. C'est le meilleur boulot du monde.
14: Bon, t'es prêt ? 3, 2, 1, go !
10: C'est parti dans un nuage de poussière. Adieu, mon ami.
0: Le parcours est long d'environ 1 km 400. Les conditions sont idéales. Ce duel promet d'être épique, même si aucun de nos pilotes n'a jamais fréquenté un circuit de rallye.
14: N'essaie pas de foncer, Tim, sinon tu dépasseras la vitesse que ton cerveau est capable de gérer.
0: Tim prend son premier virage, mais à 180 degrés.
15: On revient au départ.
0: Et fidèle à lui-même, commence à tricher.
10: C'était rapide.
14: Si tu essaies de foncer et de faire un chrono, tu passeras à côté de toutes les informations importantes. Vas-y. Vas-y, reste en ligne droite. En troisième, c'est bien.
0: Environ 300 rallyes amateurs se déroulent chaque année en Grande-Bretagne et plus de 30 000 personnes y participent. Mais pour l'instant, c'est la dernière des préoccupations de Tim.
15: Je suis censé attaquer ce virage tout droit ?
14: Oui, tu dois rester tout droit.
15: Je tourne très légèrement.
14: Exact.
0: Tim appuie sans hésiter sur le champignon, mais c'est au détriment du contrôle. Comme s'il essayait de courir avant d'avoir appris à marcher. Il part de nouveau en pirouette. Ah, il aurait mieux fait d'écouter au lieu de parler.
14: Voilà un beau tête à queue.

0: Je me suis jamais autant amusé du plus loin que je me souvienne.
1: C'est vrai?
0: C'est absolument énorme. Si on se revoit pas,
2: il veut te dire qu'il t'aime.
0: Oserais-je dire en tant que dingue des voitures que je n'ai jamais pris autant de plaisir au volant?
2: Tiens-toi prêt.
3: Temps à battre, 1 minute 34 secondes. Ça y est, c'est parti.
2: C'est parti. Passe la seconde. Embraye doucement.
1: Ce n'est pas du tout intuitif.
2: Mais si.
3: Fuzz préfère les voitures anciennes. Cette 206 de Super Coupe Groupe A, équipée d'un moteur d'un litre 6 gonflé à 150 chevaux et de suspension rallye, serait-elle trop puissante? Eh oui, premier tête à queue.
1: Dire que je croyais savoir parfaitement comment fonctionne une voiture.
2: Reste bien dedans. Gauche, tourne, redresse. Garde ta vitesse, garde ta vitesse. Joue avec le frein à main, tire-le, redresse. Le moment du déclenchement du dérapage est crucial. Un filet de gaz, braque, braque, à gauche. Reste en ligne, à gauche, accélère, relâche le frein à main.
3: Tout ici est affaire de concentration. Aucun de nos concurrents n'acceptera une défaite.
2: Redresse tes roues. Remets les gaz. Reste droit. Tire le frein à main. Tire le frein à main. Bien, redresse. Le frein à main t'aide à tourner, rappelle-toi. Regarde ton point de corde. Vas-y, sors à fond. Un petit coup à gauche. Bien. Remets les gaz. Redresse doucement.
3: Et il franchit l'arrivée. Qui sera le champion de rallye de CarSOS?
0: Montre-moi ta tête. Ça t'a plu?
1: Non. Merci Yann, on s'est éclaté.
4: C'était génial.
3: Tout le monde est content, c'est parfait. Mais quels sont les chronos?
2: 1 minute, 32 secondes et 40 centièmes. Second, Tim.
0: Ouais, je suis second.
3: Même si Tim a transformé sa défaite en semi-victoire, il ne doit pas oublier qu'à l'atelier, ils doivent transformer, eux, une semi-épave de 205 en bête de rallye.
0: Ouais.
3: Tim et Fuzz ont jeté leur dévolu sur la 205 1 litre 9 de Jérémy, moitié GTI, moitié GT, mais voiture de rallye à 100%.
0: La bombe.
3: Elle appartient à Jérémy, un chirurgien vétérinaire de 58 ans. Autrefois pilote amateur de rallye, il a dû raccrocher lorsque sa femme a appris qu'elle souffrait d'un cancer du cerveau. Cet époux attentionné lui a alors consacré tout son temps.
5: Si vous vivez avec quelqu'un, si vous l'aimez, vous faites ce qui est nécessaire.
3: Et sa Peugeot bien-aimée a été abandonnée dans une grange. Les travaux de carrosserie terminés, la 205 va bientôt se métamorphoser en bête de rallye. Tandis que la caisse retrouve sa couleur blanche d'origine, Tim a décidé d'améliorer les performances du freinage.
0: Je suis dans un beau pétrin. Voilà les étriers avant de la Peugeot, qui ne sont pas ceux d'origine. Ce n'est pas le système standard.
4: Oui, il comporte quatre pistons qui appuient sur les plaquettes.
0: Moi, je voudrais monter des freins plus performants. Quand on pose cet étrier ici, on voit qu'il touche la jante. J'aimerais installer des étriers et des disques beaucoup plus gros. Mais pour ça, il faudrait des jantes en aluminium plus grandes. Ce qui veut dire des pneus moins hauts,
4: qui n'amortiront plus les chocs.
0: Il faut faire un choix. Soit un meilleur freinage, mais moins d'amortissement, soit plus d'amortissement, mais on freine moins fort.
4: On sait que cette voiture a couru en rallye avec ses étriers.
0: Il fonctionne.
4: Par sécurité, on devrait conserver ses étriers, mais trouver des plaquettes plus performantes, de même taille, mais plus efficaces.
0: Merci, mon vieux.
4: À ton service.
0: Je vais améliorer le montage d'origine.
4: Parfait. Voici un moyeu arrière de Peugeot 205, sur lequel on peut en fait monter

0: J'ai eu une idée. En allant chercher des plaquettes pour la 205, j'ai soudain réalisé qu'on achetait nos plaquettes en magasin sans vraiment savoir comment et dans quelles conditions elles sont fabriquées. Alors j'ai contacté Tony, un vieux copain, qui travaille chez un fabricant de plaquettes de frein.
1: EBC produit des plaquettes pour tout ce qui roule, des VTT aux chars d'assaut. Et aujourd'hui, ils vont fabriquer celles de notre 205.
0: Alors,
2: toutes nos plaquettes contiennent ceci.
0: À quoi servent ces râpes à fromage?
2: Il s'agit du socle. Il retient le matériau de friction à 100% sur la plaquette.
0: Aucune chance donc qu'en cas de freinage, cette partie se détache et bloque la voiture.

0: Non, ça n'arrive absolument jamais. On prépare maintenant le matériau de friction.
1: D'accord, c'est lui qui, en fait, arrête la voiture.
0: Tout à fait.
1: Que contient-il ?
0: On utilise des fibres d'aramide qui ont remplacé l'amiante dans les plaquettes.
1: On les retrouve dans les gilets pare-balles, non ?
0: Oui.
1: C'est l'un des matériaux synthétiques les plus résistants du monde. C'est léger comme de la plume.
0: Léger, mais très résistant. Ça, c'est du cuivre qui sert à abaisser la température des plaquettes.
1: D'accord.
0: Et du fer en poudre.
1: On dirait un liquide.
0: Prends ces ingrédients et verse-les dans cette trémie. La cuisson durera 15 minutes.
2: Pendant que Tim s'active dans la fabrique de plaquettes de frein, Fuzz a enfin le champ libre pour monter des disques neufs sur la Peugeot.
3: Voici le nouveau moyeu livré avec ses roulements. Il se monte de cette façon. Les goujons de roue passent ici dans le moyeu. Quand je le fixerai, il s'alignera avec le disque et il sera prêt à être installé sur la voiture. Quand on monte une roue, ou tout ce qui possède plusieurs fixations en cercle, il faut serrer très progressivement en vissant les écrous opposés. On commence par un côté, puis l'autre, pour que tout soit bien équilibré. Je règle ma clé dynamométrique. Voilà, c'est bon. Grâce à cette clé, je peux appliquer exactement le même serrage à tous mes écrous. Là, on entend un clic qui indique que j'ai atteint le couple voulu. C'est bon. Ouais. C'est bon.
2: Chez le fabricant de plaquettes, le mélange de cuivre, de fer et de fibres d'aramide a été moulé. Il est prêt à subir sa dernière transformation.
1: Bon, on fait quoi maintenant ?
0: On appelle ça le préformage. On prend le matériau de friction que l'on va presser sur la plaque de fixation. Voilà la presse.
1: Ah, revoilà mes plaques de fixation. Elles seront compressées là-dedans. Donc, en fait, les plaquettes de frein sont finalisées dans cette machine-là.
0: Sous haute pression et haute température.
1: D'accord.
0: Ces pièces-là sortent de la presse. Elles ont été cuites. Elles sont prêtes à être usinées.
1: Voilà une plaquette de frein terminée. C'est super chaud. Vous les testez ?
0: Oui, bien sûr.
1: Impressionnant. C'est quoi ?
0: Un dynamomètre.
1: La vache ! On a un énorme volant d'inertie avec un disque et un étrier.
0: Exact.
1: On peut le voir tourner ?
0: Regarde la vitesse. On mesure la température et le frottement.
1: L'étrier freine. Il rougit !
0: Oui, il devient tout rouge.
1: Incroyable. C'est absolument génial.
2: Il existe une grande variété de plaquettes, dont les plaquettes organiques moins agressives pour les disques et l'environnement. Celles de Jérémy contiennent un matériau performant conçu pour les freinages violents et une meilleure dissipation de la chaleur.
1: Super. On est parti.
2: Dans l'atelier de Car SOS, la Peugeot 205 de Jérémy entre dans sa phase de réassemblage.
1: Devine ce que contient cette boîte.
4: Je dirais
1: un indice. Ça nous mettra le pied à l'étrier.
4: Bien sûr. Ils sont superbes.
1: Tu peux le dire.
4: Superbes. Ils sont aussi super légers.
1: Appuie ici pour voir.
4: Oh !
1: À chaque fois ! Ouais !
2: Tim se croit peut-être très malin, mais Cathy, la fille de Jérémy, est venue voir la voiture de son père. Alors c'est le moment de se retrousser les manches.
1: Fuzz, il y a quelqu'un pour toi.
4: Impossible d'entrer.
1: Voilà la question. Est-ce que vous voulez voir la patiente ?
5: Oui, si possible.
1: Bienvenue dans le théâtre de Car SOS.
5: Il manque quelques éléments, non ?
1: Oui.
5: Les roues, le pare-brise ?
1: Qu'en dites-vous ?
5: Il y a un moteur.
1: Attendez un peu.
4: Le moteur ? Oui, il est toujours à l'intérieur.
5: Ne pas démarrer.
4: En fait, il ne démarre pas encore.
5: D'accord.
4: Mais on s'en occupe et il tournera, pas de souci.
5: Elle paraît très propre.
4: Oui.
5: Rutilante.
1: Comme si on l'avait lavée.
5: En quelque sorte.
1: Vous croyez ça ?
5: Vous avez enlevé des pièces.
1: Que Car SOS se contente de laver les voitures ? Peut-on parler de sa restitution à votre père ?
5: Oui.
1: Connaissez-vous le légendaire Paddy Hopkirk ?
5: Non.
4: L'année de ma naissance, en 1964, il a remporté le rallye de Monte Carlo avec une Mini.
5: Super.
1: On veut le faire venir pour la restitution.
5: Ah oui.
1: Votre père aura l'occasion de rencontrer Paddy Hopkirk. On fera coup double. Il pourra à la fois voir son idole et récupérer sa voiture. Et comme si un malheur ne suffisait pas, il nous rencontrera, Fuzz et moi.
5: Super idée.
2: Le plan est désormais tout tracé. La famille offrira à Jérémy un cadeau d'anniversaire royal, une visite au musée britannique de l'automobile, ainsi qu'une balade en voiture avec le pilote légendaire Paddy Hopkirk, vainqueur du Monte Carlo de 64. Mais il ignorera qu'il s'agit d'une mise en scène et qu'il conduira sa propre voiture, à condition qu'elle soit restaurée dans les temps. La sécurité tient bien sûr une place essentielle dans une voiture de rallye. Pour concourir, un véhicule doit se conformer à de nombreux règlements, en particulier ceux concernant l'incendie.
1: Je sais, c'est bizarre, cette position style Karate Kid. C'est pas idéal pour installer un système anti-incendie. Le fil est passé ? Oui. Ceci est le tuyau qui enverra la poudre depuis l'extincteur si jamais un incendie se déclarait dans l'habitacle.
2: Une fuite d'essence pourrait s'avérer très dangereuse. Aussi, Tim a décidé d'installer un extincteur à poudre.
1: Voilà le bouton qu'il faudra actionner. Si le pilote est inconscient ou coincé dans la voiture, il suffit de le tirer pour déclencher l'extincteur et la poudre jaillira à travers ceci. Je le fixe au milieu de la barre anti-rapprochement, au-dessus du moteur. J'ai installé l'extincteur sous le siège passager. J'ai fait passer deux câbles pour actionner la poignée. Le second, qui est placé ici, au milieu du tableau de bord, peut être utilisé par le pilote. Et alors, toute la poudre passera dans ce tuyau noir, sur le plancher, puis, via ce raccord, vers deux sorties différentes. La première se trouve sous le capot, sur la barre, et la seconde est ici. La poudre se répandra dans tout l'habitacle pour sauver la vie des pilotes. Allez, il faut que je finisse tout ça.
2: Dans l'atelier, on s'approche des dernières étapes de la restauration. Et Fuzz a enfin réussi à trouver la cause des problèmes électriques.
3: Les voitures abandonnées dans les granges sont souvent visitées par de petits rongeurs qui mâchouillent les isolants électriques et... Voilà le résultat. J'ai plein de pannes intermittentes sur les instruments et c'est à cause de ces petites bestioles. Je suis en train de souder les deux extrémités d'une coupure. Voilà. Je glisse une gaine thermorétractable. Je la chauffe. Super. Mon raccord est impeccable.
2: Après une vérification complète du faisceau électrique, c'est la course contre la montre pour gonfler au maximum cette petite bombe. Des combinés de suspension racing haut de gamme sont installés pour assurer à la 205 une tenue de route exemplaire. Ces fenêtres neuves en acrylique allégeront encore la voiture. Un alternateur neuf est monté ainsi que ses superbes admissions entièrement rénovées. Puis, la touche finale sur toute voiture de rallye qui se respecte, une quantité impressionnante d'adhésifs.
1: Quel est le secret pour les poser ?
6: On utilise un nettoyant spécial. C'est fait pour ça, pour bien dégraisser.
1: Vous les maintenez avec de la bande à masquer ?
6: Oui, pour qu'ils tiennent bien en place. Quand on a collé le début, le reste vient tout seul.
1: D'accord. C'est dingue, j'adore ! C'est trop génial !
6: La première bande est posée. Celle-ci est difficile. C'est du bord à bord. On va toujours vers l'extérieur. Voilà, beau boulot.
1: C'est la dernière bande de la calandre. J'admire ces gars. C'est un travail hyper méticuleux. Au moindre écart, c'est fichu. C'est terminé. Croyez-moi, maintenant cette voiture est métamorphosée. Elle ressemble vraiment à une bête de rallye.
3: Ça sent la fin, ce bruit de film qu'on enlève.
1: Non, c'est moi qui enlève mon slip.
3: Tu n'as pas dû en changer depuis longtemps. Voilà, Fuzzy.
1: Il ne reste plus qu'à poser ceci.
3: Regarde-moi ça. Tu crois que je peux la démarrer ? C'est parti.
1: Allez, démarre.
3: Contact.
1: Vas-y. Le bruit est normal, c'est une voiture de rallye. Ouais! Ça, c'est du brutal. Quel bruit! J'ai absolument adoré cette restauration, Fuzz. Vraiment. C'est un honneur de travailler sur une telle voiture.
4: Après notre petit cours de pilotage, tout cela prend un sens.
1: Elle n'a pas de tapis, pas de lève-vitre, les fusibles sont apparents, elle n'a pas d'isolation sonore pour rester ultra légère, car le plus important, c'est son rapport poids-puissance.
4: Du charisme, voilà ce qu'elle a. Si une voiture parlait...
1: Elle parlerait comme moi.
2: Le musée britannique de l'automobile, près de Gaydon, dans le Warwickshire, est la mecque de tous les fous du volant et des dingues de véhicules de toutes sortes. Aujourd'hui, Tim et Fuzz y viennent en pèlerinage, avec une voiture très spéciale.
1: Fuzz, bienvenue au musée de l'automobile.
4: J'adore cet endroit.
1: Il est rempli de voitures incroyables, mais la plus extraordinaire, je te présente la Peugeot 205 GTI.
4: Tu sais quoi? Cette petite 205 est superbe.
1: Superbe? Elle n'est pas superbe, elle est absolument fantastique. Regarde-la bien.
4: En fait, où est Paddy? Je veux le rencontrer.
1: Il vient nous voir, moi et la famille, ainsi que Jérémy. Mais il n'a pas envie de te voir, toi. Tu ne l'intéresses pas.
4: D'accord. Dis-moi ce que je dois faire.
1: Voilà le plan. Tu iras te cacher avec la famille, là, derrière, avec la voiture. Je retrouverai Paddy là-bas. On papotera un moment, jusqu'à l'arrivée de Jérémy. Là, je me déguiserai si bien que même toi, tu ne me reconnaîtras pas. Jérémy rencontrera Paddy et quelques autres personnes qui sont aussi venues pour une sortie en voiture de rallye.
4: D'accord.
1: Puis Paddy se rendra là-bas avec Jérémy. Ils s'attendent tous à suivre un cours de pilotage. La voiture apparaîtra avec toi au volant, puis j'arrive, je le prends par l'épaule, bonjour, c'est votre voiture.
4: Et pendant qu'il regarde la voiture,
1: Paddy monte dans un taxi et se sauve.
2: Jérémy va avoir droit à une surprise. Ses amis et sa famille sont là pour participer à l'événement.
6: Wow, regardez, incroyable.
2: Qu'en pense Tom, le fils de Jérémy?
6: Il s'est énormément sacrifié pour notre famille. Depuis que ma mère est malade, il se dépense sans compter. Je crois qu'il sera très ému. En tout cas, je l'espère, parce qu'elle est fantastique.
2: Mais comme Jérémy est un grand fan de Car SOS, il a fallu le lancer sur une fausse piste pour expliquer la présence des caméras. D'où le leurre imaginé par Tim, la venue de Paddy Hopkirk, le vainqueur du rallye de Monte Carlo 64.
7: Je n'en vaut pas la peine.
1: Mais si!
7: Levez-vous, levez-vous! Debout, debout!
1: Quel plaisir de vous rencontrer, c'est un immense honneur.
7: Je suis ravi, moi aussi.
1: Je peux vous embrasser?
7: Non.
1: Je vous en prie. C'est Paddy Hopkirk!
8: Paddy Hopkirk!
1: Attention, Fuzz ne connaît rien au rallye, alors ignorez-le.
2: Jusqu'ici, tout va bien. Paddy se tient près de sa Mini, Fuzz et la famille sont cachés dans l'atelier du musée, et Tim enfile son déguisement.
1: Bon, pas de panique. C'est toujours moi. Je passe dans la clandestinité. À tout à l'heure.
2: À l'heure prévue, Jérémy fait son arrivée avec sa femme Gisela et sa fille Cathy, toutes deux dans la confidence.
6: On attend encore quelqu'un.
2: Jérémy croit participer à une visite guidée du musée, suivie d'un déjeuner et d'une balade avec Paddy Hopkirk. Il ne se doute pas que chacun de ses mouvements est surveillé. Le programme de sa journée commence par une visite privée du musée avec son idole.
9: J'ai commencé en 1955, puis j'ai rejoint l'écurie BMC en 1960. On a gagné le Tour de France avec cette voiture en 1963, puis j'ai eu la chance de remporter le Monte Carlo en 1964.
10: Elle n'avait pas d'arceau? À partir de quand les avez-vous utilisés?
9: Plus tard, c'est incroyable. On portait des casques et on prenait de la dexédrine pour rester éveillé.
2: Tandis que Paddy réussit brillamment à détourner les regards de quelques objets incongrus, il est inexorablement entraîné dans les mâchoires du piège de Car SOS.
9: Voici le grand moment de votre journée, un tour en voiture avec Paddy.
2: Pour Tim, le moment est venu de sortir de l'ombre. Jérémy, grand fan de Car SOS, va-t-il le démasquer?
1: On sait quelle voiture on va conduire?
2: Il l'a bien sûr reconnu, mais il n'a toujours pas fait le rapprochement.
1: On peut la faire venir?
6: Oh non!
1: Bonjour, mon vieux.
6: C'est une blague.
1: Vous la reconnaissez?
6: C'est incroyable.
1: Mesdames et messieurs, applaudissez Jérémy. C'est parfait. Il a marché à fond. Non, non, non, vous restez avec nous. Comment ça va?
10: En vous voyant, je me suis demandé qui était le vénard. C'est incroyable.
1: Vous n'avez pas pensé à vous?
10: Pas du tout.
1: Reconnaissez-vous cet homme?
10: Bien sûr.
8: Bonjour, Jérémy.
1: Tout ça, c'est pour vous.
10: Je suis sans voix.
1: Restez ici.
10: J'arrive pas à le croire.
1: C'est pour vous. C'est votre famille qui vous dit merci. Parce que vous avez vécu des moments difficiles.
10: Mon Dieu. Je reste sans voix. C'est sidérant. J'en tremble. Oh mon Dieu. C'est fabuleux.
5: Tu comptes tellement pour nous. Si tu savais.
10: Je ne pleurerai pas à la télé. Un immense merci.
11: Mais non, c'est moi qui suis honoré d'être ici.
10: C'est incroyable.
1: Elle est belle, non?
10: Elle est fantastique.
2: Quand Jérémy a vu pour la dernière fois sa chère Peugeot 205, elle gisait dans un triste état dans une grange. Aujourd'hui, la boue et la crasse ont été nettoyées et la voiture a bénéficié d'une cure de vitamines. Ces jantes haute performance en alliage cachent des freins et des suspensions dignes du 21e siècle. Elle est entièrement préparée pour la compétition avec des sièges, des harnais et des éléments de sécurité ultra-modernes. Son moteur rageur d'un litre neuf équipé de double carburateur a été réglé à la perfection. En bref, elle n'a pas seulement l'apparence d'une voiture de rallye, mais elle est vraiment prête à se bagarrer sur les pistes avec son propriétaire.
1: Qu'allez-vous en faire?
10: Je vais la conduire ici.
1: Vous voyez des circuits partout, vous.
10: Vite, un circuit.
1: Comment avez-vous commencé les rallyes?
10: Ma femme m'a dit il y a longtemps, si tu as vraiment envie de faire quelque chose avant de mourir, fais-le. Sinon, tu ne le feras jamais. Je l'ai écouté et j'ai acheté une voiture de rallye.
1: Vous pensiez pouvoir faire à nouveau rouler cette voiture sur la route ou sur une piste?
10: Non. À certains moments de la vie, il y a des choses plus importantes.
1: Où en êtes-vous?
10: On a opéré ma femme d'une tumeur au cerveau. J'ai bien cru ne jamais la retrouver. Car elle avait l'air sur une autre planète, comme si cette tumeur lui rongeait le cerveau.
1: Oui.
10: Mais on a enfin pu alléger son traitement et la faire rentrer à la maison, ce qui est formidable.
1: Vous réussissez à prendre un peu de temps pour vous-même?
10: Non, pas du tout.
1: Qu'est-ce que ça peut changer?
10: Je l'espère.
1: Ceci est un message de votre famille qui vous dit « Prends un peu de temps pour toi. S'il te plaît, deviens la terreur des circuits avec cette voiture. »
10: Oui, je le ferai. Merci beaucoup.
1: Une dernière chose. Bienvenue au Club Car SOS.
10: Un immense merci.
1: Pas de souci, vous le méritez bien.
10: Fantastique.
8: Vous n'avez plus qu'à la conduire. Vous êtes prêts?
1: Vous savez encore comment faire?
10: On verra bien.
1: Faites-la rugir et fichez le corps d'ici.
8: C'est parti.
1: Faites qu'elle démarre.
8: Ouais.
1: Ouais. Allez-vous-en. Applaudissez-les. Peugeot 205 GTI.
5: Pas trop vite.
10: On peut se lâcher maintenant.
5: Non, tu vas avoir des ennuis.
10: Elle est fantastique, non? Ce bruit, cette odeur et...
5: Oui, l'odeur.
10: Ah. C'est hallucinant. C'était comme si... j'étais dans un rêve. J'étais sans voix.
5: Papa!
10: Ils ont rien vu.
5: Alors maintenant, tu vas me promettre de conduire cette voiture. T'es obligé de gagner.
2: L'achat d'une voiture ancienne est souvent le début d'une histoire d'amour. Mais quand la passion s'éteint, la descente aux enfers commence. C'est alors qu'intervient l'équipe de Car SOS. Voici le roi de la mécanique, Fuzz Townsend.
12: On va devoir le renforcer. C'est une ruine.
2: Et Tim Shaw, le mauvais génie des pièces détachées.
13: 4 pour le prix de 3.
2: Leur mission secrète, sauver les voitures de collection délaissées.
13: Vous savez ce que vous avez là?
2: Des voitures qui ont connu des jours meilleurs.
14: Je suis très inquiet.
13: T'as raison, Fuzz. Il y a un boulot énorme.
2: Elles sont restaurées à l'insu de leurs propriétaires et à la demande de leurs proches qui espèrent qu'elles seront à nouveau source de bonheur.
15: Pour vous, ça signifierait quoi de la voir rouler à nouveau?
16: Eh bien, tout.
17: Oui, tout.
2: Sans que son propriétaire s'en doute, notre équipe transporte la voiture dans l'atelier de Fuzz. En quelques semaines, avec de l'huile de coude et du savoir-faire, il redonne au véhicule sa splendeur d'origine. Avant de rendre ses clés à un propriétaire sidéré.
17: Car c'est ma voiture!
2: L'histoire d'amour peut alors reprendre. Aujourd'hui, l'équipe s'attaque à une vieille auto à carrosserie en bois, aussi british que le thé de 5 heures.
14: Oh. En fait, c'est un Woody sans bois.
13: Ok, je vois.
2: Tim fait appel à ses talents de menuisier.
14: Tu ne prends pas cette histoire de charpente au sérieux?
13: Je connais très bien le bois. Où est le problème?
2: Mais la date butoir approche.
13: Il faut que j'installe ça en une journée.
18: Une journée? C'est une blague.
2: Cette fois-ci, le tandem va avoir besoin d'un petit miracle.
14: Écoute, je commence à croire qu'on ne va pas y arriver.

0: Tim et Fuzz sont en route pour Leighton Buzzard dans le Bedfordshire. Ils doivent restaurer une Morris Traveler de 1968, une vieille anglaise au look original qui ramène Tim à son enfance et même un peu avant.
1: Mes parents en avaient une.
2: Ah oui ?
1: Et je sais que je suis pratiquement né dans cette voiture. Mes parents se sont précipités à l'hôpital et ma mère a manqué d'accoucher sur le trajet, à l'arrière de la Traveler.
2: Donc, tu as bien failli venir au monde.
1: Ouais.
2: Dans une caisse en bois sur roulette.
1: Exactement.
0: La maternité ambulante à laquelle l'équipe espère redonner vie appartient à Justin, âgé de 23 ans. Sachant leur fils passionné de voitures anciennes, ses parents la lui ont offert il y a 7 ans en guise de cadeau d'anniversaire surprise. Hélas, ce qui aurait dû être le cadeau idéal connut une fin doublement tragique. Primo, la voiture fut confiée à un mécanicien malhonnête. Et secondo, victime d'une grave infection, Justin fit un long séjour à l'hôpital qui l'obligea à abandonner les travaux sur la voiture de ses rêves. Ce sont les parents de Justin, Richard et Tracy, qui ont fait appel à Car SOS pour que l'équipe reprenne la réfection de la Morris.
1: Bonjour, moi c'est Tim.
3: Tracy.
2: Bonjour.
1: Lui c'est Fuzz.
2: Comment ça va? Enchanté.
3: Bien. Merci.
1: Bon, tout d'abord, où est la voiture et où est Justin?
4: Chez lui, à l'autre bout de la ville.
1: C'est vrai?
4: Il garde sa fille. Sa femme travaille.
1: Parfait. On peut voir la voiture?
4: Oui, c'est par ici.
1: Je viens de raconter à Fuzz mon histoire dans une Morris Traveler.
2: Il a failli naître dedans.
4: Sans blague.
1: Oui, c'est vrai. Me dites pas que c'est celle-là.
2: En fait, c'est un Woody sans bois.
1: Oui, et aux abois.
2: Bien.
1: Allez, fais ton truc. Le plus surprenant chez Fuzz, c'est qu'il peut même voir dans l'obscurité. Utilise la force, utilise la Fuzz.
2: Hé hey. J'ai peur du noir.
0: Bien que la voiture de Justin ait été abandonnée dans l'obscurité, à sa sortie en 1953, tous les projecteurs étaient braqués sur la Morris Traveler. Appréciée pour son intérieur spacieux, son prix abordable et bien sûr sa charpente en bois caractéristique. Un succès mérité pour cette version break de la très populaire Morris Minor, la première voiture britannique vendue à plus d'un million d'exemplaires. Construite jusqu'en 1971, avec très peu de modifications par rapport au modèle d'origine, la Traveler est aujourd'hui considérée comme une voiture ancienne pratique, abordable et facile à entretenir. Son prix peut varier entre 600 et 18 000 euros selon l'état du véhicule. Mais si vous êtes tenté, attention, les boiseries de la partie arrière nécessitent un entretien fréquent, du moins si la voiture a un arrière en bois.
2: Idiot. Bien, qu'avons-nous là? Les trois quarts d'une voiture, apparemment.
0: Tandis que Fuzz examine la Traveler pour voir si elle peut être restaurée, Tim apprend pourquoi Justin mérite l'intervention de Car SOS.
1: Parlez-moi de la Morris Traveler. Dites-moi pourquoi vous en avez une et pourquoi elle est en si mauvais état.
4: Nous devions l'offrir à notre fils pour ses 17 ans.
0: Richard et Tracy, eux-mêmes fanats de voitures anciennes, ont acheté la Morris Traveler en 2004 et ont aussitôt mis de l'argent de côté pour payer les coûteux travaux de restauration. Leur objectif était d'offrir la voiture à leur fils Justin.
4: Depuis l'âge de 7 ou 8 ans, il a toujours aimé les voitures anciennes. Et il nous accompagnait régulièrement au salon automobile.
0: La Traveler était donc le cadeau idéal pour un fils passionné de voitures de collection. Richard entreprit de faire restaurer les boiseries très abîmées par un professionnel. Il confia alors la voiture à un mécanicien se disant spécialiste des Travelers avec un acompte de 6 700 euros.
4: Je ne me sentais pas capable de refaire les boiseries moi-même. Malheureusement, quand j'ai récupéré le véhicule chez le prétendu spécialiste, j'ai découvert qu'il en manquait la moitié.
0: Non seulement la voiture avait été dépecée, mais toutes les économies de la famille avaient également disparu.
4: Il a dû avoir des problèmes financiers pendant quelque temps. Alors, il a pris des pièces de ma voiture pour réparer d'autres Travelers. On a eu une petite dispute à ce sujet.
1: Du genre, c'est ma voiture, je vous ai payé, où est mon bois?
4: Oui, c'est ça.
0: Après avoir récupéré les restes de la Traveler de Justin, Richard l'a remisée dans un garage où elle a passé plusieurs années. Comme un triste rappel de l'escroquerie dont la famille avait été victime.
2: Alors, apparemment, quelqu'un a raclé les trottoirs en se garant. Le dessous est un peu fatigué.
0: Hélas, les déboires de la famille ne devaient pas s'arrêter là. Justin allait bientôt voir sa vie bouleversée. Comme nous voulions entendre l'histoire de la bouche de l'intéressé, nous avons échafaudé un plan pour enregistrer une fausse interview de Justin. Prétextant à être à la recherche de jeunes mordus de voitures anciennes, nous lui avons donné rendez-vous au musée voisin de Bletchley Park afin de tourner un faux documentaire sur leur collection. La conversation s'est vite orientée sur sa Morris Traveler.
4: Quand j'étais petit, mes parents nous emmenaient, ma sœur et moi, voir des rassemblements de voitures anciennes. J'ai moi-même une Morris Minor, mais elle est en mauvais état pour l'instant. J'espère la faire réparer un jour. J'aimerais faire comme mes parents à l'époque. Emmener ma femme et ma fille voir des salons de vieilles voitures le dimanche. Ce serait sympa.
0: La voiture étant en mauvais état et le mécanicien véreux ayant dilapidé leurs économies, Justin et Richard avaient prévu de travailler sur la voiture quand ils le pourraient. Hélas, la malchance frappa à nouveau. Justin fut hospitalisé pour une banale opération, mais les choses tournaient au cauchemar.
4: Il est en arrêt maladie depuis un an.
1: Qu'est-ce qu'il a exactement ?
4: C'était une grosseur de type bactérien qui lui rongeait la peau. Ils ont dû l'opérer pour la retirer.
1: Ah, je vois. Il a vécu une année difficile.
3: Oui.
0: En fait, Justin avait contracté un staphylocoque doré, une bactérie résistante. Il resta cloué à l'hôpital par une suite d'opérations. Et sa Morris Traveler continua de prendre la poussière dans le garage.
4: Depuis qu'on m'a opéré, j'ai perdu beaucoup de mes capacités physiques. J'aimerais que la voiture soit réparée, mais je ne pourrais pas le faire moi-même. C'est bien dommage.
2: Bien. La question est davantage de savoir ce qui manque que ce que nous avons, parce que c'est ça qui va compter le plus.
1: Il a renoncé à cette voiture ?
4: Oui.
1: Complètement ?
4: Oui.
1: Que dirait-il si sa Morris roulait à nouveau ? Ou plutôt si elle roulait enfin, comme ça aurait dû être le cas quand il a eu 17 ans ?
4: Je crois franchement que ce serait un nouveau chapitre dans sa vie. Ça lui redonnerait confiance en lui.
2: Je ne sais même pas s'il y a un moteur. Voyons. Oui, il y en a un. Est-ce qu'il tourne ? Oui, donc il n'est pas grippé. Il y a pas mal d'éléments intérieurs, mais c'est tout voilé. Il y a aussi des morceaux de bois de l'habitacle un peu partout. Il va falloir rassembler tout ce bazar et l'emporter à l'atelier. Comme ça, je pourrai l'examiner tranquillement.
1: Fuzz, on charge la voiture ?
2: Je suis prêt.
1: Allez, on charge.
0: Pour la première fois depuis des années, le squelette de la voiture de Justin prend la route. Bien entendu, le jeune homme ne sait rien de la surprise qui l'attend. Mais il passe de temps en temps au garage, donc l'équipe doit faire vite.
2: C'est bon.
1: Allez, on y va.
2: Une minute.
1: Ouais, c'est ça, remonte la vitre, qu'on ne nous fauche pas la voiture. Bien, c'est chargé. On va y aller. La prochaine fois que vous verrez cette voiture, elle sera...
2: restaurée.
4: Formidable.
1: Allez, en route.
2: À bientôt.
4: Au revoir.
1: On a fait tout ce chemin pour une demi-voiture. C'est un peu bizarre, non ? Bon, maintenant, on fait quoi ? Il faut trouver du bois pour cette voiture.
2: En effet.
1: C'est étrange.
2: Oui, mais la Morris Minor est une voiture tellement populaire qu'on peut trouver toutes les pièces qu'on veut. Mon souci, c'est plutôt...
1: Allons dans une scierie.
2: Regarde, ce magasin de bricolage vend des abris. On peut en installer un à l'arrière.
1: Avec des portes de grange à foin.
0: De retour à l'atelier de Car SOS, Tim et Fuzz sont d'humeur enjouée. Mais ils ne savent pas encore ce qui les attend.
1: Cette Morris Minor 1000 devrait s'appeler Morris Minor 500.
2: Pourquoi ?
1: Parce qu'il n'y en a que la moitié. Allez, voyons ça.
2: Il y a beaucoup de corrosion sur le circuit de frein et tous les caoutchoucs sont à remplacer.
1: Ouais, ils sont cuits.
2: Vu que c'est un jeune qui va la conduire, il est habitué aux voitures plus modernes.
1: On met des freins à disque ?
2: Oui, des freins à disque à l'avant et peut-être un allumage électronique. Un truc basique.
1: Ouais, il faut la moderniser un peu. L'arbre de transmission a l'air impec. Un petit tour chez le marchand de bois, on fixe quelques planches, et ça aura été la plus facile de toutes nos missions.
2: Écoute, si c'était si facile, tout le monde aurait une Morris Traveler, non ?
1: Ça va être du gâteau. On va inspecter le dessus.
0: Son enthousiasme est le bienvenu. Mais Tim ne voit peut-être que l'arbre qui cache la forêt. En général, l'équipe de Car SOS dispose au moins d'un véhicule entier pour commencer à travailler. Mais quand la vieille Morris Traveler de Justin est arrivée à l'atelier, il lui manquait quelque chose.
1: Bon, Fuzz, si on considère l'intérieur, c'est que de l'habillage.
2: Attends.
1: La garniture de toi...
2: Attends. Tim, ouvre les yeux. Tu as vu l'intérieur?
1: Quoi?
2: Il n'y en a pas.
1: Écoute, laisse-moi gérer la charpente. Tu peux me faire confiance, question bois, je m'y connais. À part ça, tu veux des disques à l'avant?
2: Oui.
1: Je m'en occupe en premier. Et ensuite?
2: L'allumage électronique.
1: Je ferai ça dans la foulée, et puis je m'occuperai du bois, d'accord?
2: Ok, super. C'est pas moi qui me retrouverai coincé.
1: Ouais, tu crois?
2: Ouais.
1: Il y a une porte en bois là-bas, je vais l'utiliser.
0: Tim prend peut-être les choses à la légère, mais la tâche est plus difficile qu'il n'y paraît. Le programme de réfection a été clairement défini. Fuzz va installer des freins à disque plus puissants et plus sûrs à l'avant. Et il va moderniser le système électrique du moteur pour aider la vieille voiture à entrer dans le 21e siècle. De son côté, Tim va lui rendre son charme ancien en remplaçant tous les éléments en bois manquants de la partie arrière. Mais il doit d'abord trouver toutes ses pièces. Et Fuzz n'est pas convaincu qu'il sait dans quoi il se lance.
1: Ouais ! J'ai du bois.
2: Dis-moi, t'es pas sérieux, n'est-ce pas?
1: Comment ça?
2: Tu ne prends pas cette histoire de charpente au sérieux?
1: Je connais très bien le bois. Où est le problème?
2: Le problème, c'est que tu ne réalises pas à quel point ce boulot va être compliqué. Écoute, j'ai une Morris Traveler. On va aller la voir et je vais te montrer les boiseries à l'arrière. Là, tu comprendras tout ce que tu vas devoir faire pour restaurer cette carrosserie.
1: D'accord, montre-moi une autre de tes bagnoles.
0: Il l'avait bien cachée, celle-là. Il se trouve donc que ce n'est pas la seule Traveler que Fuzz retape. Il en a une autre dans son arrière-cour. Elle n'est plus toute jeune, mais ça n'empêche pas Tim d'avoir des vues sur sa carrosserie.
2: Ce n'est pas aussi simple que tu le crois. Là, tu as un montant sur toute la hauteur. Le passage de roue est fait de trois éléments distincts. Ce renfort fait aussi partie de la structure. Tout se tient. C'est très compliqué à assembler. Qu'est-ce que tu fais?
1: Quoi?
2: Touche pas à ça!
1: Laisse-moi prendre ce bois.
2: Non, pas question.
1: Regarde, il peut encore servir. De toute façon, tu retaperas jamais cette voiture.
2: Bien sûr que si.
1: Regarde les autres voitures que tu as ici. Elles sont là depuis quand? 60, 70 ans?
2: Tu comprends pas ce que je te dis? Il est hors de question que tu prennes ce bois.
1: Fuzz, je comprends parfaitement ce que tu dis. Mais ce n'est que du bois, après tout.
0: Apparemment, Tim ne va pas pouvoir s'en tirer aussi facilement. Il y a encore des milliers de Morris Minor immatriculés en Grande-Bretagne, mais comme Tim va le constater, les éléments en bois de la Traveler ne poussent pas sur les arbres.
5: Morris Minor, pièce détachée.
1: Bonjour, j'ai une Morris Minor Traveler de 1968 et j'ai besoin de refaire toute la charpente en bois.
5: D'accord.
0: Trouver un fournisseur n'est pas un problème, mais en trouver un qui a les matériaux en stock, c'est une autre histoire. Très ennuyeux quand on a un planning serré.
1: Il me faudrait ça pour la semaine prochaine.
5: Non.
1: Non.
5: Impossible. On a un délai d'attente d'environ un mois.
1: Un mois?
5: Oui.
1: Bon sang. Bon, j'en ai trouvé un autre.
0: Et si Tim pensait qu'un mois, c'était trop long?
1: Bonjour, j'appelle à propos d'une Morris Traveler de 1968. Je dois remplacer entièrement toute la charpente. Je pourrais avoir ça pour demain?
5: En ce moment, faut bien compter un délai de 10 semaines.
1: 10 semaines?
5: Oui.
1: 10 semaines?
5: Je suis sérieux, ce ne sont pas des pièces préfabriquées. Il n'y a pas un seul fournisseur dans le pays qui puisse vous livrer aussi vite.
1: Je vais me faire sauter la cervelle. Je vous remercie. Il faut que je voie Fuzz.
0: Il reste désormais moins de 3 semaines à l'équipe pour terminer les travaux. Et Tim sait déjà que la livraison du bois peut prendre 4 à 10 semaines. À peine le projet a-t-il démarré que la charpente manquante risque de faire exploser les délais.
1: Bon, on fait quoi? Maintenant, les problèmes sont liés.
2: Donc, la priorité est de se procurer ce bois. Il faut en trouver quelque part, n'importe où. Il faut chercher partout. Il faut rappeler les fournisseurs qui nous ont dit qu'ils ne pouvaient pas en trouver. Et il faut leur demander où ils s'approvisionnent ou à qui ils s'adresseraient s'ils ne pouvaient pas se procurer ces pièces eux-mêmes.
0: Tim reprend donc son téléphone et il obtient une piste. Mais c'est à 3 heures de route dans le Kent. Pendant qu'il se rend chez son fournisseur de bois, Fuzz, de son côté, a la tâche délicate de démarrer le moteur. La Morris Minor a une pompe à essence électrique de conception ancienne. Ah, d'accord. Je comprends mieux. Quelqu'un l'a débranché. Et voilà. Avec ses modestes 48 chevaux vapeur, le moteur de 1098 cm3 de la Traveler n'était pas un monstre de puissance. En revanche, il était extrêmement simple et fiable. Et sur une route suffisamment pentue, la Morris pouvait même atteindre les 119 km/h. Mais son charme tenait surtout à son bruit rauque caractéristique, qui faisait la joie de tous les propriétaires de Traveler du pays. Ah ah! Écoutez cet échappement. Ce crépitement, c'est vraiment typique de la Morris Minor. Parfait. Pendant que Fuzz travaille dans l'atelier, Tim est en route pour rencontrer son contact. Et quel contact ! C'est le chef de l'organisation, l'homme qui a des relations partout, le grand Manitou. Voici Alan, président du club des propriétaires de Morris Minor, section du Kent.
6: Alan, enchanté. Comment allez-vous ?
7: Bien, merci.
6: J'adore votre Morris Minor.
7: Pas mal, hein ?
6: Superbe. Vous allez peut-être pouvoir me sortir du pétrin, étant donné que vous êtes le président du club des Morris Minor. Pourriez-vous m'aider à trouver des boiseries ? Je vous avoue que c'est un cauchemar pour s'en procurer.
7: Oui, c'est un peu difficile.
6: J'adore votre façon de minimiser le problème. Un peu difficile. Je dirais que c'est très difficile.
7: J'ai entendu parler d'un endroit.
6: D'accord.
7: Et ce n'est pas très loin d'ici.
6: Très bien. On va voir ce qu'ils ont.
7: S'ils ont des pièces disponibles.
6: D'accord.
7: Ça vaut la peine de demander.
6: J'ai remarqué que les propriétaires de Morris Minor étaient les gens les plus sympas au monde.
7: Ah oui ?
6: Et ils ont tous une...
7: Une couverture.
6: Super. Bon, question suivante. Étant donné que je n'ai jamais conduit de Morris...
7: Oui.
6: Je peux ?
7: Bien sûr.
6: C'est vrai ?
7: Oui.
6: J'avais raison, vous êtes les gens les plus sympas.
0: Tim a un bon tuyau pour se procurer du bois. Et en plus, il a droit à un petit tour au volant de la Traveler.
7: Qu'est-ce que vous en pensez ?
6: Désolé.
7: La première n'est pas synchronisée.
6: De toutes les voitures anciennes, dites-moi en quelques mots pourquoi vous préférez la Morris Minor.
7: Je crois que c'est pour son charme. Elle est originale.
6: Ouais.
7: Elle est agréable à regarder. Quand on la regarde de loin, on dirait que l'avant vous sourit.
6: Ouais. De devant, on dirait une savonnette.
7: C'est exactement ça.
6: Elle a une esthétique très séduisante.
7: Et elle finit par faire partie de la famille.
6: Tout à fait. Ça résume bien ses qualités. C'est la voiture la plus humaine que j'ai jamais conduite.
7: Vraiment ?
6: J'ai l'impression que je peux lui parler.
7: Oui.
6: Vous voyez ce que je veux dire ?
7: Oui.
0: Oui, elle a peut-être l'air d'un moule à gâteau sur roues et ses amortisseurs sont si souples qu'on a l'impression que la voiture va se renverser à chaque virage, mais Tim est absolument ravi de pouvoir conduire une Traveler.
6: Désolé, mais j'arrive pas à arrêter de sourire bêtement. C'est vraiment un plaisir. Est-ce qu'on peut dire que tous les propriétaires de Traveler sont aussi sympas et aimables que vous ?
7: Dans l'ensemble, oui. Il y a toujours des exceptions, évidemment. Mais la plupart sont des gens sympas et décontractés.
6: Alan, j'ai une question. J'ai perdu mon portefeuille ce matin. Et je me demandais si vous pouviez me prêter un peu d'argent.
7: Vous prêtez de l'argent ?
6: Oui.
7: Si vous me donniez votre nom et votre adresse, vous avez l'air honnête.
6: Je le suis.
7: J'accepterai sûrement.
0: Alors qu'on ne pouvait pas imaginer Alan plus serviable, voilà qu'il conduit directement Tim au seul endroit du pays susceptible d'avoir en stock le bois nécessaire à la réfection de la voiture de Justin.
6: Ça a été un plaisir. Il y a quelqu'un ?
8: Ouais.
6: Bonjour, comment allez-vous ? Bonjour, bonjour.
8: Bonjour.
6: Ça, c'est une charpente de Morris Minor Traveler. Salut, moi c'est Tim.
8: Absolument, Steve.
6: Wow. C'est...
1: Vous ne pouvez pas imaginer à quel point j'en ai besoin. Vous avez dû entendre ça des millions de fois. Mais j'ai fouillé la planète, la galaxie, pour trouver ces pièces. Elles sont neuves, non?
7: Oui.
1: Elles n'ont jamais servi et elles m'attendaient.
0: Tim est en veine. Il a trouvé exactement ce qu'il cherchait. Les pièces sont prêtes à emporter et pendant qu'il est là, il en profite pour glaner quelques conseils auprès des experts en menuiserie.
1: Encore une chose. Je peux vous demander quelques conseils?
7: Bien sûr.
1: Parce que je dois assembler tout ça en une journée. Qu'est-ce que vous en pensez?
7: Une journée? Vous plaisantez.
0: Oh, Tim, avec ton histoire de montage en un jour, tu as contrarié les gardiens du bois.
1: Bonjour.
7: Bonjour.
1: Pourquoi vous faites cette tête?
7: Ça prendra plus d'une journée. Un conseil, confiez le travail à quelqu'un d'autre.
1: Minute, retour en arrière. Vous faites ça depuis combien de temps?
7: Moi, ça fait 20 ans.
1: D'accord.
7: Ça fait 4 ans que je suis là.
2: 40 ans sur les Maurice Minor.
1: 40 ans?
7: 40 ans.
1: 40 ans. Donc ça fait 104 ans d'expérience au total. D'accord, je vois. L'assemblage, vous prendrez combien de temps si vous étiez pressé?
7: Un peu plus d'une semaine.
1: Quoi?
7: C'est un gros boulot. Ça se fait pas en 5 minutes.
1: On va poser tout ça là pour l'instant. Je réalise brusquement que je suis dans le pétrin. Merci, Steve.
7: Il n'y a pas de quoi.
1: Ouais, posez-le là. C'est de pire en pire.
7: Au plaisir.
1: Merci beaucoup.
0: Cette visite a fait l'effet d'une bombe sur Tim.
1: Ça vire au cauchemar. Il pleut, je commence à être mouillé. Il y en a pour un mois de travail et j'ai pas de voiture pour rentrer.
0: Tim a trouvé le bois qu'il cherchait. Mais 104 ans d'expérience lui disent que les problèmes ne font que commencer. Pour voir à nouveau rouler la voiture de Justin, l'équipe va avoir besoin d'invoquer Saint-Maurice. Tim et Fuzz restaurent une Maurice Traveler de 1968. Son propriétaire, Justin, a été victime d'un mécanicien malhonnête qui a réduit la voiture à l'état d'épave et dépensé toutes les économies de la famille. Pour couronner le tout, Justin a ensuite contracté un staphylocoque doré qu'il a immobilisé pendant plus d'un an. Son projet de remise en état de la Traveler n'était alors plus qu'un rêve. Jusqu'à ce que l'équipe de Car SOS prenne les choses en main. À l'avant, ils vont remplacer les freins à tambour fatigués par des freins à disque. Le circuit électrique a besoin d'être modernisé. Et bien sûr, il faut reconstruire l'arrière de la voiture. Tim a trouvé le bois, mais il lui manque encore des pièces pour assembler le tout. Donc, il y a encore beaucoup à faire. Et la première tâche consiste à installer un nouvel alternateur.
2: Ce qu'on va faire maintenant, c'est changer le système d'alimentation de la Maurice en remplaçant la dynamo par un alternateur. Si je fais ça, c'est parce que la vieille dynamo ne peut pas produire assez de courant pour recharger la batterie et faire fonctionner les appareils modernes, comme l'autoradio, les phares additionnels, etc. Donc cet alternateur fournira tout le courant qu'il faut pour ça, et pour un tas d'autres choses, si Justin veut bien les installer. Voilà, sans plus attendre, je vais retirer la vieille pièce et poser la neuve.
0: Le nouvel alternateur que Fuzz installe a une puissance supérieure de 25% à celle de la dynamo d'origine. Donc, en plus de maintenir la batterie en charge, il permet au mécanicien d'installer un allumage électronique, ce qui rendra la voiture bien plus facile à démarrer les matins froids et humides.
2: Je vais couper ces deux câbles.
0: Pendant que Fuzz est penché sous le capot, Tim sillonne le pays pour trouver toutes sortes d'accessoires.
1: Je suis dans l'East Sussex et je cherche un fournisseur qui s'appelle East Sussex Miners. J'ai besoin de presque tout pour équiper la Maurice Minor. Fuzz m'a fait une liste interminable. Il y a 14 000 trucs écrits dessus. En fait, je vais la déchirer et dire au fournisseur qu'il me donne l'équipement complet. Apparemment, il y a tout ce qu'on veut ici. Voilà, c'est ici. East Sussex Miners. Regardez ça. Pas possible. Je sais ce que c'est. C'est un modèle avec phare abaissé. Allons voir l'avant. J'ai une anecdote intéressante au sujet de cette voiture. Les États-Unis ont refusé d'homologuer ce modèle de Maurice Minor parce que les phares étaient trop bas. Alors Maurice a construit le modèle qu'on retape actuellement parce que les Américains ne voulaient pas de phares si bas. Voilà le modèle d'origine. Et il est superbe. Bien, où est le service des pièces détachées? Là-haut. Bonjour.
7: Bonjour.
1: C'est ici les pièces pour Maurice Minor?
7: Oui, vous êtes au bon endroit. Bien joué.
1: Fantastique. J'ai besoin de... Ils sont mignons, vos chiens. Maurice et Minor, c'est ça?
7: Oui, c'est leur deuxième prénom.
1: Sans blague. Alors voilà. Ma voiture est une MOR, parce que j'en ai que la moitié.
7: Je vois.
1: En fait, j'ai besoin de tout. J'aimerais emporter toutes les pièces nécessaires.
7: D'accord.
1: Les amateurs de Maurice Minor sont sympas, non? Et puis je rapporterai ce dont j'ai pas besoin.
7: Oui, c'est possible. Bien sûr.
1: Ce serait formidable si vous pouviez m'apporter dès maintenant toutes les pièces dont j'ai besoin.
7: D'accord. Je m'y mets tout de suite.
0: East Sussex Minor fournit des pièces de Maurice Minor et de Traveler depuis 20 ans. Ces voitures anciennes étant toujours très populaires, on peut trouver de nombreuses pièces détachées, ce qui n'est pas plus mal, vu que Tim a besoin d'une foule d'éléments divers. Et apparemment, ils ont absolument tout ici.
1: Alors, on en est où?
7: Tout est là. Je vais vous aider à charger la voiture.
1: D'accord, merci beaucoup.
0: Pendant que Tim charge dans son coffre pratiquement toute une Traveler en pièces détachées, Fuzz reçoit de la visite à l'atelier. Les parents de Justin, Richard et Tracy, sont venus lui apporter un petit cadeau.
8: Ah,
2: de la visite.
7: Oui, c'est nous.
2: Bienvenue à l'atelier. Content de vous voir. Alors, vous avez des pièces?
7: Je vous ai apporté des panneaux arrière.
2: Fantastique. Je les prends. Je me demande s'ils vont s'ajuster.
7: Normalement, oui.
2: Ah oui? Eh bien, on va les essayer. Tracy, pouvez-vous me rendre un service?
3: Oui.
2: Pouvez-vous tenir celui-ci? Il va derrière. Bien. Voyons ce que ça donne. Fantastique. C'est vous qui les avez fabriqués?
7: Oui, c'est moi.
2: Génial.
0: Lui-même amateur de voitures anciennes, Richard a l'habitude de marteler de la tôle. Et ses panneaux en aluminium feront très bien l'affaire.
2: Mais on a un problème maintenant. Oui, c'est le bois.
7: Effectivement.
0: Les panneaux semblent à la bonne mesure, mais avant de les assembler, l'équipe a encore un peu de mécanique à faire.
1: Arrête tout et devine ce qu'il y a dans la boîte.
2: Je ne sais pas.
1: Je te donne un indice. T'as rongé ton frein en les attendant.
2: Le kit de frein à disque.
0: Fuzz a démonté les vieux freins à tambour et installé de nouvelles suspensions et de nouvelles fusées d'essieux avant de monter ses freins à disque flambant neuf.
2: Pile.
0: On retire le vieux et on met du neuf.
2: Merci.
0: La technologie des freins a beaucoup évolué depuis les années 60. L'un des inconvénients des freins à tambour, c'est qu'ils étaient enfermés, vous l'avez deviné, dans des tambours. Et comme ils ne pouvaient pas évacuer toute la chaleur produite par la friction, ils étaient souvent peu efficaces, ce qui n'est pas idéal. En revanche, les freins à disque sont à l'air libre. Constamment refroidis, ils sont plus efficaces, plus sûrs et durent plus longtemps. Une bonne nouvelle pour tous ceux qui vont conduire cette Traveler malgré son manque de vitesse.
2: C'est terminé.
0: Voilà une case qu'on peut cocher sur la liste. L'équipe a déjà remplacé le système électrique du moteur, mais le plus gros défi à relever est l'assemblage de la charpente. Avec les éléments que Tim a rapportés, ils peuvent enfin s'y mettre.
1: Faut attaquer la charpente, Fuzz.
2: Oui, je crois qu'on a du pain sur la planche.
1: Procédons par ordre. On va déjà voir si ces montants s'ajustent correctement.
2: D'accord.
1: C'est un sacré boulot.
0: 104 ans d'expérience leur disent que le travail ne peut pas être fait en moins d'une semaine. Or, il ne leur reste qu'une semaine. Tout doit donc se dérouler comme prévu. Sinon, ils seront dans le pétrin. Et devinez quoi?
1: Attends. Desserre un peu.
2: Tu veux que je desserre?
1: Parce que ce montant se retrouve comprimé vers le bas.
2: Le gros problème, c'est qu'à ce stade, on a un écart d'environ 2 cm.
0: Leurs pires craintes se sont matérialisées. À cause d'un passage de roue mal soudé, les montants en bois ne s'ajustent pas correctement. Le jeu n'est que de 20 mm, mais il risque de compromettre tout le travail de rénovation à quelques jours de la livraison.
2: Je vois bien qu'il y a eu une soudure ici. Ça devrait sortir jusque-là. Donc oui, le passage de roue a été mal soudé.
0: Tim et Fuzz continuent à monter la structure, mais cela ne fait que confirmer l'étendue du problème.
2: Écoute, je commence à croire qu'on ne va pas y arriver.
0: Nos mécanos n'ont que deux possibilités. Ils peuvent adapter la voiture à la charpente ou essayer d'ajuster la charpente sur la voiture. Comme il est plus facile de couper le bois que le métal, ils décident que c'est la bonne solution. Toutefois, la menuiserie n'est pas leur spécialité. Il leur faut trouver un artisan. Et par chance, Fuzz connaît justement l'homme de la situation.
5: J'écoute.
2: Bonjour, c'est Sandy.
0: La question du menuisier est donc réglée. Pendant que Tim l'attend avec impatience, Fuzz a trouvé un siège confortable.
2: Vise un peu ça. Des sièges remis à neuf. Et on nous les a livrés avec un paquet de gâteaux en prime.
6: Merci, je me demandais où t'étais. Ils sont super.
2: Ouais, c'est cool. Bref, j'ai vu Richard et Tracy, et on a eu l'idée de restituer la voiture à Justin au musée de Bletchley Park. Mais pour que ça marche, il faut que quelqu'un l'appelle pour arranger ça.
6: Eh bien, on lui dit de retourner au musée, parce qu'il a été si bon lors de l'interview qu'on voudrait remettre ça.
2: Ouais, quelque chose comme ça.
0: Nous avons déjà attiré Justin à Bletchley Park. Espérons qu'il ne soupçonnera rien quand on le rappellera. Par sécurité, Tim déguise sa voix en fourrant un tas de biscuits dans sa bouche.
6: Allô ?
5: Allô, oui ?
6: Bonjour, c'est Justin ?
5: Oui.
6: Bonjour, c'est Tim Morrison de Bletchley Park, ça va ?
5: Oui, ça va.
6: On vous a interviewé avec ma société de production, il y a quelque temps, quand on parlait d'ouvrir une autre aile au musée. Vous me confirmez que vous êtes un passionné de voitures anciennes ?
5: Oui.
6: Je me demandais... Désolé, je suis en pause là. Je me demandais si vous étiez libre vendredi prochain, parce qu'on voudrait poursuivre l'interview sur les voitures anciennes, dans le cadre de l'extension du musée. Et vous passez très bien à la caméra. Vous pourriez vous libérer pour faire un bout d'interview ?
5: Je peux, oui.
6: D'accord.
5: Oui, c'est d'accord.
6: Au fait, vous passez très bien, vous êtes fantastique.
5: Merci.
6: Je compte sur vous.
0: Le piège est en place.
6: Voilà, le compte à rebours est lancé.
0: Évidemment, il faut d'abord finir la voiture. Mais ça ira beaucoup plus vite maintenant que le menuisier est là pour scier, raboter et poncer la charpente jusqu'à ce qu'elle soit bien ajustée.
2: Ça, c'est pas encore en place.
0: Après quelques petites retouches par ici et par là, la charpente en bois commence enfin à prendre forme.
8: Faut reprendre un peu le haut, sinon à part ça, ça va bien.
0: Mais la précision est capitale. La moindre erreur serait une catastrophe, et ils ne trouveront certainement pas d'autres pièces au dernier moment. Lentement mais sûrement, ce qui n'était qu'une moitié de voiture commence à ressembler de nouveau à une Morris Traveler. Maintenant que la charpente est montée, l'équipe de carrossiers va pouvoir apprêter les panneaux métalliques et les enduire d'une couche de peinture, comme lorsque la voiture est sortie de l'usine. Tim et Fuzz n'avaient que 3 semaines pour retaper la Traveler modèle 1968 de Justin. À présent, quelques heures à peine avant de livrer la voiture, toute l'équipe se mobilise pour terminer les travaux. Et pendant que Tim fait du shopping de dernière minute, l'arrière de la voiture est enfin installé et il s'adapte parfaitement.
6: Ouais, capitaine.
2: Le vagabond est de retour. Où tu étais passé ?
6: J'ai tout trouvé. Les enjoliveurs et le plus difficile à cette heure tardive.
2: Une couverture ?
6: Une couverture.
2: À quoi ça sert ?
6: Elle est magnifique, regarde. Tiens, mon pote, et vise un peu ça. Ça brille.
2: Ouais.
6: Wow.
2: Bref, viens voir.
6: Nous avons fait du super boulot sur la charpente.
2: Nous ?
6: Voyons ce que j'ai fait.
2: Viens voir le résultat.

0: On se retrouve au musée. Je vais m'assurer que tout est prêt. Sois là demain matin avec la voiture, à midi pile.
1: On ne dormira pas.
0: D'accord, bon courage les gars. Ils sont fatigués.
1: Et très occupés.
2: Au musée de Bletchley Park, dans le Buckinghamshire, c'est un grand jour. Tim et Fuzz ont élaboré un plan pour que Justin, le fanat de voitures anciennes, récupère enfin sa Maurice Traveler bien-aimée. Entre opérations bâclées et infections bactériennes, le jeune homme a connu des années difficiles. Alors, en découvrant sa voiture impeccablement restaurée, il devrait retrouver le sourire. Mais bien que Fuzz et la Maurice soient arrivés à l'heure, Tim, lui, n'est pas au rendez-vous.
3: Tim,
1: où es-tu? Je t'attends au musée avec la voiture.
4: Je vais te dire où je suis. Je suis dans un endroit incroyable.
2: Tim est censé interviewer Justin dans le cadre d'un prétendu documentaire sur une nouvelle collection de voitures au musée de Bletchley.
5: Incroyable. La machine Enigma.
2: Entouré de machines Enigma et d'appareils de déchiffrage, Tim, passionné par la Seconde Guerre mondiale, a un peu zappé le programme du jour.
1: Qu'est-ce que tu fais?
0: Qu'est-ce que je fais? T'as une idée de ce que c'est? T'es en présence d'une divinité mécanique. Cette machine a changé le cours de la guerre. Regarde-la deux secondes, s'il te plaît.
1: D'accord, c'est une machine fantastique. Mais j'ai une autre machine fantastique à te montrer. Elle est juste là.
2: Allez, Tim, tu as une voiture à livrer et elle est superbe.
1: Qu'est-ce que tu dis de ça?
0: Je m'incline. Elle cadre bien avec l'endroit.
1: Elle a de l'allure.
0: Je suis bluffé. Bon, voilà le plan. Écoute bien, il faut que tu imprimes. Je sais que t'es fatigué. On tourne un documentaire au sujet de la nouvelle collection de voitures anciennes que le musée voudrait acquérir, pour attirer le public.
1: Oui.
0: Justin viendra pour une interview sur les voitures de collection de Bletchley Park. La Maurice sera à l'intérieur.
1: D'accord.
0: Tu déboules et hop, vous vous êtes fait piéger par Car SOS.
1: Compris.
0: Parfait. Je vais passer en mode présentateur de télévision.
1: Moi, je vais rentrer la voiture.
2: Justin arrive pour être interviewé dans un prétendu documentaire. Pendant qu'on lui installe un micro, qu'il fait connaissance avec l'équipe, à l'autre bout de Bletchley Park, ses amis et sa famille, entrés discrètement, admirent sa voiture entièrement rénovée.
6: Jusqu'à présent, il n'a rien soupçonné du tout. Ça va être la surprise totale.
1: L'intérieur aussi a été bichonné.
6: C'est magnifique. À mon avis, il s'y attend pas du tout.
1: Je propose qu'on la couvre et qu'on aille le chercher.
6: D'accord.
1: Très bien.
2: Pendant ce temps, Justin, qui ne se doute de rien, rencontre le présentateur du documentaire, entre guillemets, un certain Tim Shaw. Apparemment, il fait une émission sur les voitures.
0: Bonjour, comment tu t'appelles?
7: Justin.
2: Il se trouve que Justin est assez fan. Pendant que Tim montre la collection au groupe en mode présentateur, Fuzz et la famille se font discrets. Le filet se referme sur Justin.
0: Quelles sont les voitures que vous préférez, histoire d'orienter la visite?
7: Les années 50, 60?
0: La Packard? Avant ça, les années 30?
7: Oui, les années 30.
0: Et toi?
7: Comme lui.
2: Justin n'a toujours pas pigé ce qui se tramait, bien qu'il ait sous le nez une voiture bâchée ressemblant à une Maurice Traveler. Mais en tant que fan de Car SOS, il reconnaîtra peut-être le conseiller historique du musée.
0: Il y a beaucoup de bruit. Fuzz, tu peux venir? Il travaille sur la collection.
1: Ouais, j'arrive.
2: Est-ce que ça commence à faire tilt?
1: C'est un choix totalement anachronique. Je pense que vous serez d'accord avec moi.
0: Vous vous intéressez aux voitures de la Seconde Guerre mondiale?
1: Ça ne correspond pas à cette période. C'est une belle voiture, mais...
7: J'ai moi-même une Maurice Minor, semblable à celle-ci.
1: Mais pas de la bonne époque.
0: Un petit instant. Tu as une Maurice Minor?
7: J'ai compris votre manège. J'ai reconnu la plaque.
0: Comment ça?
7: Car SOS.
0: Eh bien...
7: Bah, c'est quand même pas la mienne.
0: Cette voiture?
7: Ouais.
0: Une seconde.
1: Attends.
0: C'est une pure coïncidence parce que... Tu la reconnais?
7: Ouais.
0: Tu t'es fait avoir par Car SOS. C'est ta voiture. Et voilà ta famille. Applaudissez-le.
7: Merci beaucoup. Elle est superbe.
2: La dernière fois que Justin a vu sa Maurice Traveler, ce n'était plus qu'une moitié de voiture pillée par un mécanicien sans scrupules. Mais ces trois dernières semaines, les hommes de Car SOS ont usé de leur pouvoir magique pour rendre à cette vieille dame sa splendeur d'antan.

0: Ils ont remplacé le circuit électrique par un système plus moderne. Puis, ils ont poncé la carrosserie avant d'appliquer une couche de peinture brillante. Et bien sûr, ils ont refait les boiseries arrière qui donnent à la Traveler son look si caractéristique. Justin va enfin recevoir le cadeau d'anniversaire de ses 17 ans.
1: Tu as eu une période difficile.
2: Oui, pas terrible.
1: Qu'est-ce qui t'est arrivé?
2: J'ai passé pas mal de temps à l'hôpital. J'arrive pas à le croire. C'était dur.
1: Tu avais fait une croix sur cette voiture?
2: Oui, plus ou moins, mais... Je gardais espoir. Que quelqu'un la remette en état.
1: Oui, que d'autres se tapent tout le travail. Eh bien, les crétins, c'était Fuzz et moi. Tu sais, ça a été un boulot de dingue, mais ça valait vraiment le coup.
2: Je m'en doute. Elle est magnifique. J'arrive toujours pas à le croire.
1: Tu comptes faire quoi avec cette voiture?
2: La montrer? Il n'y a rien d'autre à faire. Tout a été fait. Je vais l'entretenir.
1: Tu devrais installer le siège enfant et emmener ta petite famille.
2: Tout à fait.
1: Bien.
3: Ouais. Il est temps que tu l'essaies.
1: Exact. Même en plein jour, elle est vraiment splendide. Bien. Votre carrosse vous attend.
3: C'est parti.
1: Et voilà.
3: Charmante petite famille.
1: Ouais, et charmante petite voiture familiale. Et s'ils ont froid, il y a la couverture rose.
3: La couverture? Mince.
1: Ne me dis pas qu'il manque la couverture.
3: Comment dire? C'est un petit bijou, hein?
2: Oui.
3: Une limousine.
2: Elle est magnifique.
3: Oui, magnifique. Elle est vraiment chouette. J'adore le bruit rauque du moteur. Typique de la Morris Minor.

0: Aujourd'hui dans Carré SOS.
1: Le paradis des muscle cars.
0: Le roi de la mécanique, Fuzz Townsend.
2: C'est absolument catastrophique.
0: Et le mauvais génie des pièces détachées, Tim Shaw.
3: 25% de remise, les doigts dans le nez.
0: Repartent en mission spéciale. Ils vont restaurer une classique pour venir en aide à son propriétaire. Il s'intéresse cette fois à un énorme V8.
3: Cette voiture est belle et monstrueuse à la fois.
0: Une classique des grosses cylindrées américaines.
2: La consommation d'essence doit être indécente.
0: Tim et Fuzz vivent un pur moment de terreur.
4: Cette voiture a été coupée en deux.
2: On est obligé de le faire, on n'a pas le choix.
0: Tim devra s'envoyer en l'air.
3: J'ai l'impression de chevaucher un missile.
0: S'ils veulent réussir à faire à son propriétaire...
5: C'est magique!
0: La surprise de sa vie.
2: C'est ma voiture.
6: C'est pas elle.
3: Vous avez été sauvé par Carré SOS.

0: Aujourd'hui, Tim et Fuzz partent à la plage.
1: On y est, Tim.
2: Los Angeles.
1: Non, c'est pas ça.
2: Miami.
1: Tu fais fausse route.
2: Miami.
1: Tu pionçais pendant que je conduisais. On est à Southend-on-Sea. C'est presque les vacances.
2: Non, on arrête avec l'Angleterre. Tu sais pourquoi?
1: Parce qu'aujourd'hui, on s'attaque à notre toute première muscle car américaine.
2: C'est l'Amérique! De quelle voiture s'agit-il?
1: D'une Chevrolet Corvette Stingray de 1974.
2: Exactement. Et cette voiture a révolutionné son époque, Fuzz.
0: Ça ne fait aucun doute. La Corvette Stingray C3 est l'une des voitures les plus facilement identifiables jamais produites. Un des symboles de l'Amérique. Un capot interminable, des roues ultra larges et un énorme V8. La Stingray est moins une voiture qu'une déclaration d'intention. Mais celle que Tim et Fuzz viennent voir est plutôt dans un sale état, car elle a dû être remisée après une multitude de problèmes mécaniques. Elle appartient à Peter, un plombier, qui possède sa Stingray adorée depuis près de 20 ans. Il a consacré des milliers d'heures à restaurer ce monstre de 7 litres 4. Hélas, une maladie invalidante a fini par l'empêcher définitivement de travailler sur sa voiture.
1: 7 litres 4 ?
2: Ouais, c'est 7,4 fois le 1 litre de la Metro City qu'utilisaient mes parents pour me conduire avec ma sœur et mes deux frères.
1: 6 personnes ? Mais c'est interdit !
2: Pas à l'époque.
1: Ah oh.
0: La voiture est entreposée chez les parents de Peter. Mais c'est Richard, son frère, qui a contacté Car SOS. Il espère que Fuzz et Tim pourront redonner à son frère un peu de l'énergie de cette muscle car.
1: Bonjour Richard.
2: On est là pour la courgette. La courgette Stingray.
3: Oui.
2: Votre frère est là?
3: Il est absent.
2: Super. On peut l'avoir tout de suite?
3: Bien sûr.
2: Il tient pas en place.
1: Je suis dans tous mes états.
2: Il va craquer. Moi, je suis super calme. Je peux?
3: Allez-y.
2: Sympa.
1: Allez-y.
2: 3, 2, non.
0: Regarde.
1: Superbe.
2: C'est une voiture incroyable. 7 litres 4 de muscles.
1: C'est génial. On la sort?
2: Ouais, allons-y.
1: On la verra mieux.
0: Tandis qu'ils font connaissance avec leur nouvel ami, essayons d'en savoir plus sur cette légende américaine.
1: Regarde-moi ça.
2: Elle est délirante. Belle et monstrueuse à la fois.
0: La Stingray n'est pas faite pour ceux qui préfèrent passer inaperçus. Elle symbolise l'Amérique des années 70, une époque où les voitures se devaient d'être énormes. Elle atteignait les 100 km/h en 6 secondes 5. Avec sa carrosserie ultra légère et un moteur Big Block, c'est-à-dire un V8, la Corvette offrait assez de puissance pour mériter sa place dans le Hall of Fame des muscle cars. Aujourd'hui, une C3 se négocie entre 10 et 30 000 livres, selon son état. Mais une chose est certaine, pour ce prix, vous aurez une vraie voiture.
2: Regarde-moi ça.
1: J'ai travaillé sur des bus et des camions qui avaient des moteurs plus petits.
2: C'est fabuleux.
1: Qu'est-ce qu'elle a comme problème, Richard? Elle paraît pourtant en bon état.
3: Elle a eu un problème de boîte de vitesse après une course de dragster. Elle est bloquée en première. Ils l'ont complètement refaite, mais ça n'a rien changé.
1: Ça, c'est un gros problème. Oui, Tim?
2: J'ai remarqué une chose.
1: C'est quoi?
2: De la rouille. L'aile se soulève ici.
1: Aïe, aïe, aïe.
2: On parle un peu de Peter? Fais ce que t'as à faire, et voici à d'autres soucis.
1: D'accord. À tout à l'heure.
0: Et tandis que Fuzz cherche les côtés positifs...
1: Un bon point, l'intérieur est en bon état. C'est super.
0: Tim s'informe sur le propriétaire de cette Corvette.
2: Pourquoi Peter a-t-il choisi une Corvette?
3: Déjà tout petit, Peter avait une Corvette en modèle réduit.
2: Elle a bien grandi.
3: Exactement. C'est devenu son enfant chéri dès qu'il l'a eu. Malgré ses problèmes d'argent, c'était la dernière chose dont il se serait débarrassé.
0: Nous avons voulu en savoir plus sur la passion de Peter. Et pour cela, nous sommes allés à la réunion mensuelle du club Corvette de l'Essex. Sous prétexte d'une interview pour un site web, nous avons pu entrer incognito et discuter avec Peter de sa chère Stingray.
4: J'en ai vu une pour la première fois à l'âge de 14 ans. Et j'en suis tombé raide dingue. C'est devenu la voiture de mes rêves. J'ai dû attendre d'avoir 29 ans pour me l'offrir. Ça fait presque 20 ans et je l'adore.
0: Peter est de toute évidence un mordu de muscle car. Alors pourquoi sa voiture est-elle à l'arrêt?
4: J'ai des soucis de serrure de portière, de boîte de vitesse. Ça dure depuis 2 ans, mais je ne m'en séparerai jamais. C'est certain, c'est une véritable passion. Une passion.
0: C'est peut-être également cette passion qui empêche Peter de voir que sa voiture n'a pas que des problèmes mineurs.
1: On a une fissure ici, et cette aile se soulève. Ça veut dire qu'on a des problèmes de corrosion sur le châssis dans cette partie. Tout est fixé dessus. Si c'est le cas, il faudra découper ici pour traiter la corrosion.
0: Mais ce ne sont pas seulement les problèmes mécaniques qui immobilisent la voiture. Peter mérite l'intervention de Car SOS pour d'autres raisons.
5: J'ai l'impression qu'il adore littéralement cette voiture. Alors pourquoi ne roule-t-elle pas?
3: Ce n'est pas faute de le vouloir, mais maintenant Peter a du mal à se déplacer.
4: J'ai un problème au genou en ce moment. Alors c'est un peu compliqué d'aller sous la voiture. On m'a opéré il y a 6 mois et je suis toujours en convalescence.
3: Il a été opéré 3 fois des genoux et on doit lui poser une plaque.
5: Quel âge a-t-il ?
3: 50 ans.
5: 50 ans ? Et il ne retrouvera jamais une mobilité complète ?
3: Voilà.
0: Peter souffre d'une grave arthrite des genoux. Elle est irréversible et il devra encore subir de lourdes interventions. Il ne pourra plus jamais marcher ou travailler normalement. Il souffre de douleurs invalidantes qui iront en s'aggravant. Le temps où il pouvait restaurer sa Corvette est bel et bien terminé.
5: Il pourrait réparer cette voiture ?
3: Physiquement, non, je ne crois pas. Même en étant très optimiste, je pense que ses genoux ne lui laisseraient pas assez de mobilité pour qu'il puisse la réparer et la refaire rouler.
5: D'après vous, qu'est-ce que ça lui apporterait de voir à nouveau rouler cette voiture ?
3: Ce serait le bonheur absolu. Recommencer à rouler avec elle, écouter le rugissement de son moteur, je crois qu'il donnerait n'importe quoi pour ça.
5: Et on est là pour ça. Allons voir où on est Fez.
1: On a un compartiment moteur plutôt propre. Mais quand on examine la peinture, on voit plein de craquelures et de fissures sous la surface. Sur une carrosserie en fibre de verre, c'est un problème. Il faudra aller jusqu'à la base et poser de la fibre neuve, ainsi que du gel coat par-dessus, ce qui prend un certain temps.
5: Fuzz !
1: Oui ?
5: Cette voiture, Peter y tient comme à la prunelle de ses yeux. Et il faudra être méga soigneux. D'accord ? T'as trouvé quoi ?
1: La carrosserie est fissurée de partout. Les ailes se soulèvent. Je pense que la structure est rouillée. On va avoir un boulot de dingue.
5: Alors ne perdons pas de temps. On la charge et on file d'ici.
1: Allez, c'est parti.
5: C'est parti.
0: Bien qu'il habite à plus de 60 km, Peter rend souvent visite à ses parents et bien sûr à sa Corvette chérie. Le temps leur sera compté et ils se sont fixés 3 semaines pour la restaurer, même si Richard a déjà des regrets.
5: Vous êtes stressé, non ?
3: C'est vrai.
5: Vous avez changé d'avis ?
3: Oui, je suis réticent parce que c'est son enfant chéri et qu'il ne la quitte pas des yeux.
5: Faites-moi confiance, on vous ramènera une petite merveille et ça lui redonnera le sourire, d'accord ?
3: Marché conclu.
5: Parfait.
0: Une fois la voiture sur la remorque, ils entament le long retour vers leur quartier général.
1: Tim, on est à fond dans le muscle. On a une muscle car derrière et un monsieur muscle sur le siège passager.
0: Tim ne se remet toujours pas d'accueillir cette icône de l'automobile américaine dans l'atelier.
5: Regardez. C'est dingue, non ? Habituellement, dans ces voitures-là, il y a toujours une blonde ou une brune aux longues jambes. Et regardez ce qu'on a.
1: Un petit chauve grisonnant.
5: La loose.
0: Phil n'est effectivement pas une icône chic et glamour, mais tout le monde est d'accord, la Corvette en est une.
5: Fuzz, arrête-toi 2 secondes. On a ramené une Corvette.
1: C'est génial, non ? Le problème, c'est qu'il y a beaucoup de fissures sous la surface.
5: D'accord.
1: On aura un gros boulot de carrosserie.
5: Pour nous, la carrosserie n'est pas un problème.
1: Je veux aller regarder dessous.
5: On va la lever.
0: Ces craquelures et ces fissures dans la peinture ne semblent pas les effrayer outre mesure. Mais les gros problèmes de structure, c'est une autre affaire.
5: Dis-moi, Fuzz. Quel devrait être l'espace ici, au niveau du pied avant ?
1: Aucune idée. 5 ou 6 mm environ. Là, c'est énorme.
5: On a 2,5 cm. On pourrait y passer la main.
1: Levons-la. On verra par en dessous. C'est inquiétant.
5: On dirait que tout l'avant de la voiture va tomber. Fuzz, j'ai un peu peur d'aller là-dessous, pour être honnête.
1: Sérieux ?
5: Regarde, on a l'impression qu'elle va s'ouvrir en deux.
0: Tim a raison de se méfier. Cette Corvette d'une tonne et demie en train de s'ouvrir en deux constitue peut-être aussi un problème de sécurité.
5: Je vais te montrer l'étendue des dégâts.
1: D'accord.
5: Regarde bien.
4: C'est bon, je regarde.
5: Ces biscuits sont intacts.
4: Qu'est-ce qui se passe quand on la repose?
0: Ce n'est pas la première fois qu'ils ont affaire à une voiture qui en apparence ne nécessitait qu'un rapide coup de polish, mais qui se révèle être un gros tas de rouille made in USA.
4: Ça risque d'être une vraie catastrophe. Là, on touche à la structure.
0: Tim et Fuzz s'attaquent à la Corvette Stingray 1974 de Peter, une muscle car américaine qui s'est autrefois illustrée sur les pistes de dragster. Aujourd'hui, elle affiche une liste aussi longue qu'effrayante de problèmes à résoudre.
4: Ça bouge dangereusement ici. Il va falloir aller à l'intérieur pour chercher d'où vient le problème.
0: Tim et Fuzz croisent les doigts et prient pour que le gros moteur de 7 litres 4 ne s'ajoute pas à la liste des pannes.
4: Allez, on soulève le capot.
5: Voilà la bête.
4: T'as vu ça? La vache. Il est énorme.
6: La taille de ses carbus.
4: Des ollies quadruple corps.
6: T'as vu leur taille?
4: Dis donc, et si on la démarrait? T'es prêt?
5: Vas-y. Oh, regarde-moi ça. Viens. Regarde. On peut voir l'essence arriver. On voit très bien comment ça fonctionne.
4: Tu sais quoi? La consommation d'essence doit être indécente, non?
5: Les problèmes de cette voiture, même s'ils ont l'air gravissimes,
4: le moteur ne pose pas de problème.
5: Même si cette voiture a tenté de me carboniser la figure, on doit la refaire rouler. Quel monstre!
0: Voilà enfin une bonne nouvelle. Mais un moteur fonctionnel ne suffit pas à faire rouler une voiture. La boîte 4 vitesses de la Corvette est bloquée. Il faudra la sortir et la démonter entièrement pour la réparer. La peinture de la carrosserie est craquelée. Il faudra la poncer et la refaire en totalité. Mais le problème le plus grave sera peut-être la corrosion qui touche la structure. Même si la carrosserie des Corvettes est en fibre de verre, elle est fixée sur le châssis par ce qu'on appelle la cellule. Une solide cage d'acier qui protège aussi les occupants. Si la corrosion l'a endommagée, de gros ennuis attendent Tim et Fuzz.
4: Je veux savoir pourquoi la carrosserie bouge. D'où ça vient?
0: En face de l'atelier, de l'autre côté de la route, la réserve de Fuzz contient une autre Corvette, atteinte du même syndrome. Cette voiture, qui aurait dû leur servir d'avertissement, devient source de questionnements angoissants.
4: Cette structure, c'est la cellule.
5: Elle passe au-dessus des fenêtres, redescend vers le plancher, passe le long du seuil, remonte là, on le voit ici. Elle s'arrête, puis traverse et redescend. Ça forme une sorte de cage autour des occupants.
4: Oui.
0: Remplacer toute cette cellule serait comme une énorme opération à cœur ouvert.
5: On voit que ça s'est fendu tout du long. Regarde, ça passe ici, au-dessus du tunnel de transmission. Cette voiture est littéralement coupée en deux.
0: Ce véhicule demandait tellement de travail que son propriétaire avait dû lui dire adieu.
5: Pour tout refixer et tout redresser, il faudrait dépenser une fortune. Si on a le même problème avec la nôtre, on n'aura jamais assez de temps.
4: Alors on fait quoi? On n'a pas le choix.
5: Mais cette voiture est coupée en deux.
4: Je sais, c'est un travail de titan. Mais même si on doit travailler jour et nuit,
5: et ça sera le cas,
4: il faudra le faire. On n'a pas le choix.
0: Pour éviter de ruminer sur ce châssis défaillant, Tim se concentre sur la boîte de vitesse bloquée qui doit être démontée et confiée à un spécialiste.
5: Ah ouais.
4: Ah, une 204.
5: On entre?
4: Allons-y.
0: Les spécialistes des boîtes automatiques sont les alchimistes de l'automobile, car eux seuls détiennent les secrets de ces mystérieuses boîtes de métal.
4: Okay. Fantastique. Alors, quel est son problème?
5: Aucune idée. Le type nous a dit, voilà la voiture de mon frère, la boîte a un souci. Il paraît qu'il faisait des courses de dragster.
4: De dragster?
5: Des courses de dragster. Ça vous refroidit? J'aurais dû me taire?
4: Non, non, c'est très bien.
5: C'est l'organe le plus compliqué dans une voiture, d'après moi.
4: Peu de gens acceptent d'y toucher.
5: Elles sont simples?
4: C'est très simple quand on connaît. Tout d'abord, on a un convertisseur à l'avant. Ensuite, une série de trains épicycloïdaux. Et des embrayages qui contrôlent la rotation des planétaires. Et au fond du carter, on a une boîte à soupape qui contrôle les embrayages.
5: D'accord. En fait, c'est très simple.
4: Ouais, c'est simple. C'est facile.
0: Et nous qui pensions que c'était compliqué. Retour à la base où le travail sur la voiture a commencé. On ponce la vieille peinture, mais une fois les portières retirées, Fuzz voit ses pires craintes concernant la cellule se réaliser.
1: On a découvert que le pied avant était rongé par la rouille. C'est sur lui que les gros efforts s'exercent. On va devoir renforcer à nouveau cette partie-là. Et il faudra tout reconstruire avec de l'acier tout neuf.
0: Mais tout n'est pas aussi sombre puisque la corrosion est localisée sur ce pied. Fuzz pense réussir à le réparer sans couper la voiture en deux. Il s'agira quand même de chirurgie lourde.
1: On soudera ici. On va enlever cette fibre de verre. On devra tout découper jusqu'en bas et enlever ce panneau. Ensuite, on pourra travailler sur la structure métallique en toute sécurité. On soudera de l'acier neuf et après, il faudra tout remonter.
0: Si vous possédez une carrosserie en fibre de verre, la séquence suivante risque de vous faire grimacer.
1: C'est bon, on la tient. C'est brutal, mais ça permet de dégager toutes les parties qui doivent être visibles pour cette réparation.
0: Cette voiture qui était arrivée complète se transforme peu à peu en un tas de ferraille. Chez les spécialistes, la boîte automatique est aussi entièrement démontée. Mais eux, au moins, semblent avoir trouvé la source de la panne.
5: On en est où? Les nouvelles sont bonnes ou mauvaises?
4: On a découvert un problème.
5: D'accord.
4: D'origine, cette partie est surfacée. Elle est parfaitement plane.
5: Et ça, c'est quoi? Des canaux?
4: Des galeries.
5: D'accord.
4: Ce filetage a été abîmé. Et quelqu'un a posé un insert à la place.
5: On a réparé ce filetage, c'est ça?
4: Le problème, c'est que l'insert n'est pas rentré jusqu'au fond. Il dépasse. Vous le sentez?
5: Exact.
0: Dans une boîte automatique, un liquide sous pression commande les différents actionneurs. Les embrayages et change les vitesses. Mais au moindre interstice dans ce réseau de chambres, la pression disparaît et les vitesses ne peuvent plus passer.
4: Cette excroissance empêche cette partie d'être complètement étanche.
5: C'est-à-dire que ce minuscule morceau de filetage, d'un tiers de millimètre peut-être, empêche toute la boîte de fonctionner?
4: Oui, ça crée un passage de cette galerie à cette galerie.
5: D'accord, les gars.
4: Le problème est là.
5: Allez, fini de rigoler. Enfilez vos bleus et au boulot. On s'y met. Je vous adore. À plus tard.
0: À l'atelier, le reste de la voiture, après avoir subi une intervention majeure, entame sa convalescence.
1: Bon, on a rapiécé la plus grande partie du tablier. Avec un peu de chance, ça tiendra bien 40 ans. Et même plus, si on traite le métal. On passe à la suite.
0: Tim sillonne les routes à la recherche de pièces, ce qui lui donne du temps libre pour échafauder de nouvelles combines.
5: Dans 2 heures et 15 minutes, j'achèterai des enjoliveurs pour la corvette. Mais je vais amortir mon voyage, car là où je vais, ils vendent des corvettes magnifiques. Et j'en ai jamais conduit.
0: Ce qui devrait changer, puisque Tim les a déjà appelés en se faisant passer pour un acheteur potentiel désirant essayer une corvette, n'importe laquelle.
5: Ah ouais, la C6, superbe. Ça valait le déplacement.
7: Tant mieux.
5: Vous êtes Tom ?
7: Ravi de vous rencontrer.
5: Je suis Tim. On a parlé au téléphone d'une corvette jaune.
7: Je m'en souviens.
5: Quelle merveille ! C'est une C4 ?
7: Une C4 avec un double turbo Callaway, 320 km/h.
5: Et là, si je ne me trompe pas, c'est une C1.
7: Elle a couru le rallye Londres-Sydney.
5: Vous avez aussi des pièces détachées ? C'est pour quelle voiture ?
7: Ce sont des garnitures de jantes pour les roues de rallye originales de 1969 à 1982.
5: Bien, super. Je peux voir la jaune qui m'intéresse? J'ai peu de temps, mais j'ai du...
7: D'accord.
5: Bonjour, petite merveille. Regardez-moi ça. Elle est magnifique.
7: C'est une corvette de 68, la première des C3, dans un état exceptionnel.
5: On en mangerait. On peut la sortir?
7: Bien entendu.
5: Qui conduit? C'est vous?
7: Oui, allons-y.
0: Pendant que Tim emprunte un chemin tortueux pour obtenir ses enjoliveurs, à l'atelier, Fuzz est en train de chercher la lumière.
1: On a des petits soucis pour faire fonctionner ce phare. Sûrement parce que la voiture a été arrêtée très longtemps. C'est un système à dépression. C'est une énergie gratuite.
8: Les tiges sont sèches. Je vais commencer par pulvériser du dégrippant. Ensuite, je manipule le mécanisme d'avant en arrière. Voyons si ça fonctionne. Fais le vide. Ça y est, ça bouge. Voilà. C'est bon. Ça, c'est fait. Les deux fonctionnent. Un truc de moins à faire.
0: Et tandis que Fuzz replonge dans les entrailles de la voiture, Tim comprend pourquoi la Corvette est une telle icône depuis si longtemps.
9: Qu'est-ce que vous aimez tant dans la Corvette ?
7: Son style, sa carrière en course. Avec une Corvette, vous entrez dans un club très fermé.
9: C'est du concentré de cool. Elle est cool, n'est-ce pas ?
7: Totalement cool.
9: Mais pour beaucoup de gens, une muscle car américaine n'a rien à faire sur nos routes anglaises. Elles sont trop grandes, consomment trop, ce sont des gros machins bruyants, non ?
7: Oui, mais c'est parce qu'elles sont solides. C'est de la grosse mécanique qui fonctionne.
0: La Corvette C3 est la troisième génération de la gamme Stingray produite sans interruption de 1968 à 1982. Mais la légende ne s'est pas arrêtée là, car la Corvette est encore produite aujourd'hui. Et c'est sur la très moderne C6 que Tim a jeté son dévolu.
9: Vous avez une C6 noire. Elle est aussi à vendre ?
7: Elle est à vendre. Tout est à vendre.
9: Pour être honnête, j'adore cette voiture-là. Mais une petite voix me dit : sois raisonnable, prends-en une plus moderne.
7: Tant mieux, vous allez l'essayer.
9: D'accord. Vous avez les clés ?
7: Bien sûr.
9: On se revoit dans 2 heures.
7: Super.
9: Merci.
10: Oh yeah.
9: Devinez qui a réussi à se dégoter une Corvette C6 pour l'après-midi ? La première chose qui me frappe dans cette voiture, c'est la musique du moteur. Quand j'effleure l'accélérateur, on la sent prête à rugir. À vitesse normale, on a l'impression de se traîner, mais on ressent une grande stabilité, c'est formidable. Et si j'enfonce l'accélérateur... ...6,2 litres, de 0 à 100 en 4 secondes. J'ai l'impression de chevaucher un missile. On dit qu'en ligne droite, elle file comme des fusées. Eh ben, je confirme. On va la pousser un peu. Vous entendez ça? J'ai l'impression de voler. C'est la voiture qu'on prend pour aller régler son compte à quelqu'un. Je l'adore. J'ai l'impression d'être en acier trempé. C'est une vraie bombe.
7: Elle est sympa, non ?
9: Elle est fabuleuse. Reprenez-moi ses clés. Quel monstre !
7: Elle est incroyablement rapide. Elle révèle le meilleur en vous et le pire.
9: Bon, il faut se décider. C3, C6, C3...
0: C3 ou C6 ? Tim n'aurait-il pas oublié les enjoliveurs ?
7: Il faut savoir si vous voulez en faire une voiture pour tous les jours ou une voiture de collection.
9: Le problème, c'est que vous vendez très bien les deux. Je suis écartelé. Finalement, ce que je préfère, ce sont ces enjoliveurs. Je sais, c'est bizarre.
0: Enfin, nous y voilà.
7: Si vous aimez ces enjoliveurs, prenez-les.
9: Vraiment ? Je peux les prendre ?
7: Techniquement, ce sont des garnitures de jantes, mais oui, prenez-les.
9: Vous êtes vraiment adorable. Comme moi.
7: Je pense que vous reviendrez.
9: Vous avez raison. Tom, merci infiniment. Je m'en vais réfléchir à tout ça.
0: On a vraiment l'impression que Tim s'offre une Corvette, mais par petits bouts. Entre-temps, à l'atelier, la tension devient palpable, car le travail sur la voiture de Peter est d'une lenteur désespérante.
9: Je peux ?
8: Vas-y.
0: Cela fait déjà 2 semaines que Tim et Fuzz ont mis la main sur cette Stingray.
9: T'as vu ça ?
0: Ce monstre survitaminé appartient à Peter, un plombier dont les rêves de muscle car ont été brisés par une arthrite sévère et une série d'opérations ratées qui l'ont privé de sa mobilité.
8: C'est un peu compliqué pour aller sous la voiture. On m'a opéré il y a 6 mois et je suis toujours en convalescence.
0: Mais cette muscle car indestructible, en apparence, s'est révélée être un nid à problème.
9: Regarde dans quel état elle est, elle s'ouvre en deux.
0: Fuzz a donc sorti ses outils de chirurgien pour remplacer les parties corrodées par de l'acier flambant neuf. La boîte de vitesse défectueuse s'est retrouvée entre les mains d'experts, mais elle est loin d'être réparée. En fait, la voiture semble en bien plus mauvais état que lorsqu'elle est arrivée. Que va penser Richard, le frère de Peter, venu voir les progrès de cette restauration?
5: Fuzz?
8: Oui.
5: On a un visiteur. Tu te souviens de Richard?
0: Il y a 15 jours, Richard leur a remis avec anxiété les clés de la Corvette, inquiet de ce qui pourrait advenir à l'enfant chéri de son frère.
5: Voilà la voiture. Il s'est passé beaucoup de choses depuis que vous l'avez vue.
3: On reconnaît la forme d'une Corvette.
5: Ça en a la forme. Mais j'ai une question. Il était évident, quand je vous ai vu, que vous n'aviez pas envie de vous en séparer. Pourquoi?
3: Parce que mon frère y tient plus que tout.
5: Vous avez parlé des dégâts subis par cette voiture, des réparations indispensables. Un grand nombre de choses inquiétaient Fuzz. On a échappé à certaines, pas à d'autres.
8: J'y vais?
5: Pas encore. Nerveux?
3: Un peu.
0: Quand Richard a vu la Stingray pour la dernière fois, elle semblait en bon état. Mais il faut se méfier des apparences.
8: Je vais me dépêcher.
5: Cet homme est très nerveux. La voilà.
3: C'est la même? Je reconnais le capot et les parties en noir.
5: D'accord. Fuzz, peux-tu montrer en détail à Richard cet exemple type de voiture bourrée de vis cachées? Croyez-moi.
8: Vous pouvez voir ici qu'on a dû dégager le pied avant, car on se doutait que la cellule était probablement endommagée. La base du pied avant avait disparu. On a découpé ces panneaux-là et on a refait tout l'entourage de l'habitacle.
5: Un piège fatal.
8: Un piège absolument fatal.
5: Pour conclure, je dirais que ce qu'on fait sur cette voiture sauvera peut-être la vie de votre frère. Si vous aviez besoin d'être rassuré, dites-vous qu'il était absolument indispensable de nous confier votre voiture.
3: C'est évident.
0: Tim et Fuzz, en désossant la Stingray de Peter, ont peut-être empêché un accident dramatique de se produire.
3: C'est un choc. Comme il la faisait participer à des courses de dragster, je ne pouvais pas imaginer qu'elle était en aussi mauvais état. Mais depuis que j'ai vu les réparations, je me rends compte des dégâts.
0: Le plan pour restituer sa voiture à Peter est maintenant prêt. Dans une semaine, le circuit de Brands Hatch organise une journée consacrée aux muscle cars américaines. C'est l'occasion idéale pour remettre à Peter sa voiture restaurée. Celui-ci croit que Richard lui offre une sortie, mais il aura droit au choc de sa vie. Bien entendu, d'ici là, il reste un long chemin à parcourir, à commencer par la remise en état de la carrosserie.
8: Le travail de la fibre de verre, c'est un des grands secrets de la restauration des voitures classiques. Mais ce n'est pas si mystérieux que ça. Il faut surtout beaucoup de patience, parce que ça prend beaucoup de temps. On a fixé cette partie avec des pattes et des vis.
0: Les Corvettes font partie des rares voitures américaines construites avec une carrosserie en fibre de verre. C'est un matériau léger, résistant et inoxydable, mais aussi très délicat à réparer.
8: C'est aussi moche que ça en a l'air. J'ai dû découper cette partie et il faut tout reboucher. J'étale un peu de résine sur ces bandes de fibres de verre. Comme cette résine deviendra dure comme de la pierre en quelques minutes, il faut travailler rapidement. Ça y est, j'ai posé toute ma fibre. Je dois maintenant chasser les bulles d'air avec ce rouleau. C'est plein de bulles. On va tout reconstruire couche après couche.
0: Ce qui est plus facile à dire qu'à faire.
8: J'ai fait n'importe quoi.
0: Pas de problème, Fuzz. On peut poncer les parties ratées et les refaire.
8: Il faut la laisser sécher, la poncer, la lisser et enfin la préparer pour la peinture. C'est bon.
0: Tim a repris la route à la recherche d'étriers de freins neufs. Pour une voiture restée aussi longtemps à l'arrêt, c'est impératif.
5: Je suis au bon endroit, vous avez vu? Allons-y. Une Trans-Am, la dernière Mustang, une Corvette C3 au bout, et l'une de mes muscle cars préférées, la GTO. Regardez-moi ça. Incroyable. Est-ce que je pourrais les utiliser pour obtenir un rabais?
0: Ces voitures sont du concentré d'Amérique. Mais même de ce côté-ci de l'Atlantique, elles ont leurs adorateurs, et Tim en fait partie.
5: Il y a un Mick qui travaille ici?
11: Ouais. Bonjour.
5: Elles sont à vous?
11: Oui.
5: Vous savez quoi? C'est le paradis des muscle cars.
11: On voit passer des trucs sympas, ouais.
5: Je suis là pour des étriers de Corvette C3.
11: Ils sont là.
5: C'est ce qu'on voulait. Je peux les voir?
11: Bien sûr.
5: Voilà l'engin. Il y en a deux. Ah oui, petit problème.
11: Un problème ?
9: Vous devez me faire un prix. C'est la mauvaise couleur. Ils sont gris métal et j'avais demandé un gris soutenu.
11: Ils sont déjà en promotion, pour être honnête.
0: Tim s'est juré de ne jamais payer le plein tarif. Ce n'est pas aujourd'hui qu'il cédera.
9: Pas de réduction supplémentaire ?
11: Non.
9: Mick, écoutez-moi. Je veux trouver un arrangement. D'accord ? Vous adorez les muscle cars, c'est évident. Moi aussi. Mais c'est difficile de le prouver. Alors, prenez, disons, 4 de ces voitures, n'importe lesquelles. Je regarderai ailleurs et vous passerez avec elles derrière moi. Et juste au bruit du moteur, je parie que je pourrais vous dire laquelle des 4 est une Corvette. Vous avez une C3 ? Si j'arrive à l'identifier, alors j'ai droit à 25% les doigts dans le nez. Dans le nez.
11: Pourquoi pas ? Allons-y.
0: Tim va devoir prouver qu'il connaît ses V8 sur le bout des oreilles s'il veut rentrer avec des freins à prix cassé.
9: Génial. On y va ?
0: Dans l'atelier, un miracle va bientôt se produire. Après avoir été poncé, revêtu d'une couche d'après, la Stingray va enfin entrer en peinture.
8: On applique les différentes couches de peinture et une couche de vernis pour finir. Le résultat sera fabuleux.
0: Après quelques couches de noir pailleté de bleu, la voiture sera méconnaissable. Bien entendu, il faudra lui monter des freins. Et chez les spécialistes des muscle cars, Tim se prépare pour le blind test des V8.
9: Allez chercher la première voiture. Moi, j'attends là et je regarde pas.
11: D'accord.
0: Lui-même propriétaire d'une muscle car, il n'est pas indifférent à la musique des gros moteurs.
9: Prêt à calculer ma réduction ? Parfait. Vous pouvez rester ici pour voir les voitures. Moi, je mets ma capuche sur la tête. Vous pouvez vérifier. Je vois rien, d'accord ? Voiture numéro 1.
11: Avance.
9: Voiture numéro 2.
11: Numéro 2, avance.
9: Voiture numéro 2. Accélérez. Ça, c'est un V8. Suivante. Voiture numéro 3. Ah oui.
11: Numéro 3.
9: Accélérez.
11: Numéro 4.
9: Accélérez. Alors, voiture numéro 1, la dernière Mustang Supercharger.
11: Exact.
9: Voiture numéro 2, la Transam.
11: Non. Ah oui, pardon. Très bien. Numéro 3.
9: Passons directement à la voiture numéro 4. Oh oui. Ah. Qui commence à s'inquiéter ? Trois lettres. G-T-O.
11: C'était ça.
9: Ouais. C'est-à-dire que la numéro 3 était une Corvette C3 V8. Ouais ! Allons discuter réduction.
0: Tiens, on dirait que Tim a oublié quelque chose. Un téléphone en mode selfie. Soit Tim est un génie des V8, soit un vilain tricheur. Lui seul connaît la réponse à cette question. Dans l'atelier, tout le monde est passé en mode turbo. Devinez qui est l'invité de la fête ? La boîte de vitesse remise à neuf.
9: Elle est magnifique.
11: Ça, c'est de la boîte de vitesse.
0: Même si elle est belle, elle n'est pas si facile à caser. Surtout quand il reste à peine une journée et que tout le monde est pressé.
11: Qu'est-ce que t'as ?
9: Mon doigt était coincé.
0: Allez, Tim, c'est juste un doigt.
11: Quelle chochotte.
0: Dans l'effervescence, chacun procède aux dernières retouches. Certaines sont plus importantes, comme la purge des freins, un travail de spécialiste.
9: Il faut quelle quantité de liquide de frein ?
11: Tu en as gaspillé combien ?
9: Presque tout.
11: Relâche. Appuie.
9: J'appuie. Pour ce genre de travail, vous payez un mécano qualifié 175 livres de l'heure dans une concession. Vous voyez maintenant pourquoi vous payez ?
11: C'est comment ?
12: C'est bien.
11: La pédale devient dure ?
12: Oui.
11: Est-ce que c'est parfait ? On doit pouvoir l'arrêter dans un mouchoir.
12: Ouais, c'est bon.
11: D'accord. La purge des freins, c'est fait.
0: Puisqu'on parle de pédales, les freins sont peut-être parfaits, mais l'accélérateur n'a rien à leur envier. Et dans les dernières minutes, une fois les dernières retouches effectuées, il ne reste plus qu'une chose à faire.
11: Allez, Tim. Je l'ai chauffé pour toi. Tiens, voilà la clé. Sors-la. Vas-y. Monte.
5: Monte.
0: Et la corvette de Peter sort majestueusement de l'atelier, la veille du jour où elle doit retrouver son propriétaire. Une journée mémorable en perspective. Le très populaire circuit de Brands Hatch, dans le Kent, accueillait autrefois le Grand Prix d'Angleterre. Il a été témoin de grands moments du sport automobile, parfois triomphaux, parfois tragiques. Des milliers de voitures ont parcouru ces 3,8 km. Aujourd'hui, il accueille les muscle cars américaines et leurs fanatiques.
11: C'est la Mecque des muscle cars.
5: C'est le paradis. Des V8, Brands Hatch, l'endroit parfait pour remettre une voiture.
11: C'est fantastique. Et cette odeur d'essence.
5: Mais Fuzz, si on est là, c'est pour une voiture un cran au-dessus des autres.
11: Entièrement vrai. Allons jeter un coup d'œil.
5: C'est parti.
11: Est-ce qu'elle n'est pas sublime?
5: Regarde-moi ça.
11: C'est incroyable, non?
5: C'est la plus belle voiture qu'on ait jamais faite.
11: Si tu le dis, tu as presque raison.
5: Stupéfiante. Peter est en route.
11: Il conduira celle-ci?
5: Il les conduira sur le circuit.
11: Compris.
5: Mais en vérité, tu iras te cacher avec la famille et au bon moment, quand il reviendra du circuit...
11: J'ai compris.
5: Devine ce qui apparaîtra?
11: C'est génial. Alors allons-y.
5: Il va retrouver sa voiture. On y va.
0: Leur plan consiste à se cacher en restant visible. Tim se fera passer pour l'invité spécial d'un événement exceptionnel consacré au muscle car. Le temps brumeux du Kent n'a pas découragé les passionnés de belles voitures qui s'imaginent à Daytona. Peter est déjà en route, persuadé que son frère Richard lui offre une sortie. Il ne sait pas que l'une des voitures de rêve qu'il conduira sera sa Corvette bien-aimée. Il ignore également que ses amis et sa famille sont venus participer à cette surprise.
5: Admirez cette peinture.
3: On voit les petites paillettes. Absolument superbe, à couper le souffle. Une peinture magnifique. Il sera au 7e ciel en découvrant tout ça.
5: Je vais remplir mes devoirs. À tout à l'heure avec Peter. Souhaitez-moi bonne chance.
0: Tandis que Fuzz et la famille se cachent dans un box des stands, Tim se glisse parmi la foule des passionnés.
5: Trop de gens connaissent l'émission et me dévisagent. J'ai l'impression que cette fois-ci, tout va partir en vrille.
0: Peter arrive exactement à l'heure prévue, impatient de parcourir le circuit. Mais avant cela, il doit assister à un briefing de sécurité auquel participe un invité spécial.
5: Oui, c'est bien moi le type de la télé que certains ont reconnu. Mais, mauvaise nouvelle, je n'ai refait la voiture d'aucun d'entre vous. Et non, ne me demandez pas d'en restaurer une. Ces gars-là m'ont demandé, vous allez restaurer ma voiture? Non, ça ne marche pas comme ça. Je viens pour autre chose. Je présente aussi quelques émissions aux États-Unis sur les muscle cars. J'ai appris beaucoup là-bas avec des types géniaux et je voudrais partager ça avec vous. Vous pouvez me parler de n'importe quoi, vous pouvez même m'embêter. Mais non, ne me posez pas la question de savoir si je vais réparer votre voiture. D'accord ?
0: Ce double mensonge et honté semble avoir endormi toute méfiance chez Peter. Tim peut ainsi se promener librement dans la foule et discuter avec notre propriétaire qui ne se doute de rien.
5: Vous allez conduire ?
4: Oui.
5: Laquelle ?
4: Je ne sais pas, une américaine. J'ai toujours aimé les Mustangs, mais j'ai un faible pour les Corvettes.
5: Pardon, les quoi?
4: Les Corvettes.
5: Ah, vous aimez les Corvettes? Des voitures superbes.
4: J'ai une C3 V8 de 74.
5: Ah bon?
4: Elle est à l'arrêt depuis 2 ans. J'ai un problème de mobilité. J'ai de gros problèmes de genoux depuis quelques années.
5: D'accord. Vous êtes en train d'essayer de me demander de la restaurer, là. J'ai compris.
0: Les amateurs de muscle car entrent sur la piste les uns après les autres. Le tour de Peter arrive enfin. Mais il ignore que pendant qu'il tourne sur le circuit dans une Mustang, dans les stands, le piège car SOS est en train de se refermer.
5: C'est bon, il a eu droit au drapeau à damier. Maintenant, sa vie va changer. C'était comment?
4: Génial.
5: Venez donc par ici.
0: Tim n'a plus qu'à entraîner Peter dans la bonne direction pour que le piège se déclenche.
5: Petite photo. D'accord? Vous avez pris la voiture? La balade vous a plu?
4: Ouais, génial.
9: J'ai réussi à vous organiser un tour dans quelque chose d'autre. Ça devrait vous plaire. Vous voulez essayer?
4: Je ne sais pas quoi dire.
9: Vous la reconnaissez?
4: Ouais.
9: À qui est-elle?
4: À moi.
9: Venez tous! Vous vous en doutiez?
4: Pas du tout.
9: Votre frère m'a écrit. Il m'a dit que vous aviez eu des problèmes récemment.
4: Oui.
9: Et que vous n'aviez pas eu une vie facile.
4: Pas vraiment, non.
9: Il m'a aussi parlé de vos genoux, de l'enfer que vous avez vécu. Il m'a dit que vous étiez un fan absolu des Corvettes. Je sais tout ça. Votre frère et votre famille sont d'accord. Vous aviez besoin de cette voiture restaurée. Les gens, votre famille vous aime. Ils vous ont vu lutter. Ils connaissent vos problèmes aux genoux et tout le reste.
4: Ouais.
9: Que ressentez-vous?
4: Ça donne envie de pleurer.
9: C'est votre voiture, votre bébé.
0: Quand Peter a vu sa voiture pour la dernière fois, elle était en pleine décrépitude, couverte de poussière et avait peu de chances de redémarrer un jour. Aujourd'hui, sa boîte de vitesse cassée est réparée et prête à fonctionner. La cellule est maintenant renforcée et prête à encaisser la puissance de l'énorme V8 parfaitement bien réglée. La carrosserie ternie et crevassée a été poncée et repeinte. Le résultat est absolument splendide. Aujourd'hui, une voiture surpasse en beauté toutes les autres. La Corvette Stingray 1974 de Peter.
4: C'est absolument incroyable.
9: Ça fait quel effet?
4: C'est génial. Comment vous remercier?
9: Peter, dites merci à Car SOS.
4: C'est super. J'arrive pas à croire que tu as fait ça. C'est génial.
7: Ce bruit de ferraille qu'on entendait sur les bosses a disparu. Ça devait être le châssis.
4: Elle tient une grande place dans ma vie depuis 21 ans. J'ai passé des milliers d'heures sur son capot. Mais ces dernières années, je n'y arrivais plus. Elle m'a tellement manqué.
7: Elle ne veut plus s'arrêter.
4: Ouais.
7: Elle veut partir, on dirait.
4: Ouais. Je ne sais pas quoi dire.
9: Oh, je suis jaloux, je la veux! Revenez avec votre voiture!
6: 7,4 litres.
9: On a encore réussi. Allez, on rentre dans notre 1 litre.
4: On peut pas en faire un tour?
9: Non,

0: Aujourd'hui dans Car SOS, First Townsend, génie de la mécanique.
1: Cette voiture est à ça d'être bonne pour la casse.
0: Et Tim Shaw, l'homme qui déniche tout.
2: J'adore cette bagnole.
0: Sont en mission pour donner un coup de main à un amoureux de belles mécaniques dans le besoin.
3: Regarde-moi ça.
0: Cette fois, ils ont élaboré un plan pour substituer à son propriétaire une voiture hors du commun.
4: Quelle merveille.
0: Une superbe petite anglaise oubliée des livres d'histoire. Et qui dit rareté, dit facteur de stress pour Tim.
5: D'accord, vous ne voyez pas ce que c'est.
0: Et bien sûr, afin que la surprise soit totale, notre duo n'a que peu de temps pour agir.
6: C'est incroyable.
7: C'est ma voiture.
6: C'est pas vrai.
5: C'est la vôtre.
6: Yes. Ouais.
5: Vous avez été car SOSisé.

0: Tim et Fuzz sont dans la banlieue de Leeds, une ville du Yorkshire. Et Fuzz ne cache pas sa joie.
1: Pourquoi tu es aussi jovial?
2: Parce qu'on va récupérer une AC ACK de 1947. Ma voiture préférée. Sérieusement, j'adore cette caisse. Quand j'étais gamin, mon frère m'a donné une de ces petites voitures. Je m'en souviens très bien. C'était une AC ACK couleur crème avec le toit rouge.
1: Tu crois que ce sera la plus belle bagnole qu'on ait refaite?
2: Ce sera la plus belle bagnole qu'on ait refaite.
0: Si Tim et Fuzz ont l'air de dire que la ACK est la plus chouette voiture anglaise jamais produite, c'est que c'est le cas. Elle n'a été fabriquée qu'à 300 exemplaires. Cette merveille rapide, légère et stylée est faite d'une carrosserie en alu et d'un cadre en bois fait main par les mécanos les plus doués que l'Angleterre ait jamais portés. Malheureusement, celle qui nous intéresse n'est plus de toute première fraîcheur. Elle appartient à un certain Monet, qui en a fait l'acquisition au début des années 70. Il en était alors red-dingue, comme le prouvent ses images tournées en Super 8. Mais frappé par la maladie, Monet a dû se résoudre à laisser sa petite merveille dormir dans son garage depuis 35 ans. Mais sous étroite surveillance. Il sera donc très difficile de substituer l'engin sans qu'il le remarque, si ce n'est impossible.
1: Il est très attaché à sa voiture, on dirait.
2: Il va la voir au moins 3 fois par jour. Il n'y a aucun moyen qu'on fasse ça en douce.
1: Il va falloir employer la ruse. C'est une mission digne du SAS.
2: Non. Tu veux dire des SOS, pas du SAS.
1: D'accord.
0: C'est Richard, le fils de Monet, qui a écrit à l'émission. Il nous a aidés à élaborer le plan machiavélique qui se prépare. Il retrouve Fuzz et Tim à bonne distance de la cible.
3: Bonjour.
2: Richard, comment ça va?
3: Très bien, merci.
1: Où il est? Il est là?
2: Tu peux sortir, Tim. Il est pas là, t'en fais pas.
1: Enchanté, ça va?
3: Ça va, merci.
1: Vous allez adorer. Je vous ai préparé le coup du siècle. On a fait en sorte de publier un article dans un magazine sur les voitures de collection, sur les AC ACK. Ton père a lu cet article. Il pense que sa voiture va figurer dans une exposition.
2: Ouais.
1: D'ici 3 semaines. Et qui est l'organisateur?
2: C'est moi.
1: C'est lui.
2: D'ailleurs, on a déjà lancé l'opération. J'ai déjà rencontré Monet. J'ai gagné sa confiance. Il est persuadé que c'est moi qui organise cette exposition sur les AC.
1: Jusque-là, c'est bon?
3: Ouais.
1: Super.
2: Tout ce qu'il nous reste à faire, c'est mettre en œuvre ce plan génial.
1: C'est mon plan.
2: Toi,
1: ouais.
2: Ton rôle, ça va être de faire en sorte qu'on ne te voit pas. C'est clair?
1: Bien reçu.
2: C'est parti.
0: Afin de bien mystifier Monet, la voiture sera chargée dans un gros camion bien impressionnant.
2: Baissez-vous.
0: Pendant que Tim et Richard, le complice, restent cachés, Fuzz et quelques membres de l'équipe s'élancent munis de caméras cachées droit vers l'objectif.
2: Bonjour, le camion a du mal à manœuvrer. Il est plus gros que je le pensais.
0: Monet est persuadé que Fuzz est l'organisateur d'une exposition dédiée aux ACK devant se dérouler dans l'un des plus célèbres musées d'Angleterre. Après des semaines d'hésitation, il a finalement accepté de lui confier son précieux trésor. Mais bien sûr, cette exposition est une mystification.
1: Ils y sont.
0: Et Monet ignore que les moindres de ses faits et gestes sont observés. La voilà, l'une des voitures les plus rares que Tim et Fuzz n'aient jamais tenté de récupérer.
1: Wow. Elle est fantastique.
3: Ouais, ça fait des années qu'elle est dans mon garage.
1: Quelle merveille.
3: C'est clair, ouais.
2: Vous l'avez depuis 45 ans, c'est ça?
4: Je l'ai achetée en 1971 exactement.
2: D'accord, ça fait un moment.
4: Ça fait longtemps qu'elle fait partie de la famille.
2: Ouais, on peut la voir à la lumière du jour?
0: Première phase terminée. Monet ne se doute de rien.
1: Qu'est-ce qu'elle est belle! C'est dingue!
3: C'est vrai. Vous comprenez pourquoi il s'en est jamais séparé.
1: Juste pour jauger l'importance qu'elle a pour lui. Dans la famille, il y a toi, tes frères et il y a cette voiture. À ton avis, qui passe en premier pour ton père? Qu'est-ce qui est le plus précieux à ses yeux?
3: La voiture, c'est certain.
1: C'est vrai?
0: Monet tient beaucoup à cette voiture. Mais alors comment se fait-il qu'elle reste à l'abandon dans son garage?
4: Il y a une dizaine d'années, j'ai commencé à la restaurer. J'ai déposé les roues et j'ai commencé à avoir mal dans la poitrine. J'ai été hospitalisé d'urgence et j'ai subi un quadruple pontage.
3: Il a fait un infarctus à 55 ans. Il a dû subir une importante opération cardiaque.
1: Ça a dû sérieusement le freiner, c'est sûr.
3: C'est clair.
4: J'ai dû arrêter. Je ne pouvais plus rien faire. Il m'a fallu 2 ans pour me remettre de cet infarctus. J'ai alors dit à ma femme que j'allais me remettre à travailler sur cette voiture. C'est là que j'ai eu un cancer.
2: C'est pas vrai.
0: Peu de temps après s'être remis de son opération, Monet passe sa visite de routine chez le dentiste. C'est là qu'il découvre qu'il souffre d'un cancer de la mâchoire inférieure.
1: Ils ont dû lui retirer une grosse partie de la mâchoire ?
3: Absolument. L'opération a duré 12 ou 13 heures.
1: Et ils ont pris de l'os ailleurs, c'est ça ?
3: Oui, dans le fémur, pour refaire la mâchoire.
0: L'opération réussit, mais Monet est défiguré et se met à vivre en reclus chez lui. Son rêve de rouler à nouveau au volant de son ACK s'efface peu à peu.
1: Qu'est-ce que ça représenterait pour lui que cette voiture soit restaurée ?
3: Ça lui changerait la vie. C'est quelque chose dont il nous parle sans arrêt. Sa voiture, c'est sa seule vraie passion.
0: Pour la première fois depuis 45 ans, Monet va devoir se séparer de sa précieuse ACK.
1: C'est bon, allez.
0: Mais tant qu'elle n'est pas chargée, rien n'est joué.
3: Ce serait bien qu'il se dépêche un peu.
1: Ouais.
3: S'il y a bien un moment où il risque de changer d'avis, c'est maintenant.
1: C'est une blague ?
3: Non, sérieusement.
1: C'est pas possible. Activez, chargez-moi cette voiture. Elle est presque à nous. C'est bon, allié. Ferme la porte. On y est presque.
5: Surtout, restez cachés.
1: D'accord.
5: Au revoir.
0: L'ACK est à bord du camion. Tim et Fuzz ont réussi à subtiliser la voiture.
6: Yes !
1: Ouais ! On va faire une ACK ! Je sens qu'on va s'éclater.
0: Le tour est joué. L'ACK est à eux, tout au moins pour quelques semaines. Mais ils vont devoir en prendre soin. Ce petit bolide à carrosserie en alu est apparu pour la première fois au Salon automobile de Londres en 1954. Son 6 cylindres en ligne de 85 chevaux l'a propulsé

0: Je crois qu'on peut le dire. L'avant, c'est du 100% Ferrari. Et l'arrière, c'est du...
1: Attends, style Aston Martin DB2 ?
0: Quelque chose comme ça, oui.
1: Assez tergiversé. Fais la montée, allez.
0: C'est parti, t'es prêt ?
2: Ouais.
3: Trêve d'émerveillement. Il est temps d'être un peu plus objectif.
0: D'accord.
1: C'est moche. Tout est bouffé par la rouille là-dessous.
0: Le châssis en acier a sérieusement souffert. La rouille recouvre presque tout et le métal est même transpercé par endroits.
1: Ouais, je viens de me prendre de la rouille dans la figure. T'as vu ? Certaines parties sont réduites à l'état de poussière.
0: Ouais, la jointure entre les panneaux en alu et le châssis a pris cher.
1: C'est le problème avec l'acier.
0: C'est sûr, c'est de la corrosion en profondeur. Il va falloir découper toutes les parties bouffées par la rouille, les refaire sur mesure et les ressouder.
1: Il y a du boulot, et pas qu'un peu.
0: C'est sûr, c'est du taf. Ça fait beaucoup de pièces à refaire. En tout cas, cette voiture a été conçue pour être la plus légère possible. C'est un poids-plume.
1: Absolument.
0: C'est dingue.
1: C'était presque une voiture de course.
0: Elle y ressemblait.
1: Il y a vraiment du boulot. On va pas chômer.
0: D'un autre côté, c'est une ACK. On peut dire que ça motive.
1: Quand faut y aller, faut y aller. Tu sais quoi ? On va en faire la plus chouette bagnole qu'on ait jamais restaurée dans Car SOS.
0: Elle l'est déjà.
3: Le défi est lancé. Reste à savoir si 3 semaines suffiront pour rendre toute sa splendeur à cet engin avant de le rendre à monnaie ou s'il récupérera une épave. Tim et Fuzz ont subtilisé une ACK de 1957 à son propriétaire. C'est l'une des voitures de collection britanniques les plus rares qui soient. Et Fuzz a déjà hâte de mettre ses doigts dodus sur ses rondeurs d'aluminium.
0: C'est bon, mets-moi ça là-bas. Merci.
1: Vive l'alu ! Je pose ça là.
0: On y voit déjà plus clair. On devrait pouvoir déposer le moteur et la boîte directement par le bas.
1: Attends. C'est quoi l'idée, Fuzz ? Comment tu veux faire ? Parce que je te sens bien en train de te la jouer à la va comme je te pousse, là.
0: Non.
1: Il faut un plan.
0: J'ai un plan. On va déposer le moteur et la boîte pour que je les retape.
1: T'as conscience du boulot qu'il y a, là ?
0: Oui.
1: On est d'accord qu'il va falloir les retaper totalement. Mais t'imagines le travail ? Il faut refaire les chromes, changer tous les joints, nettoyer tout ce qui est encrassé, changer les soupapes, la totale, il y a tout à faire. Rends-moi service, arrête de me sourire bêtement.
0: T'es en train de paniquer là, pas vrai ? Le plan, c'est de déposer le moteur et la boîte pour que je puisse tout inspecter et refaire ce qu'il y a à refaire.
1: Non, c'est pas toi qui vas le refaire. Bats les pattes. Je l'embarque avec moi et je le fais refaire. Si ça te convient pas, on va laisser parler la voix de la sagesse.
0: C'est ça.
1: On va demander un arbitrage. Voilà l'homme de la situation. Ce très cher Phil.
0: Viens voir.
1: Voilà la question. Fuzz doit-il, oui ou non, retaper lui-même le moteur ?
4: Laisse-le faire.
0: Bonne réponse.
1: Qu'est-ce qui te prend ?
4: Rien.
1: Bref, va voir là-bas si j'y suis. Bon. Le regarde pas, regarde-moi.
0: Si tu tiens à ce point-là à ce que quelqu'un d'autre le fasse, c'est toi qui vois.
1: On est bien d'accord.
3: Et voilà une bonne chose de faite. La marche générale des opérations est claire. Ce pauvre vieux moteur étant serré, il va falloir des mains expertes pour le remettre en état. Tous les panneaux et les éléments rouillés vont devoir être remplacés. Mais les pièces d'origine sont presque impossibles à trouver. Comme cette lunette arrière en perspex. Tim ne va pas chômer.
1: Regarde-moi ça. Double incurvation. Ça va être un cauchemar. Oui, j'ai besoin de pièces pour une essie ACK. Bonjour. Il me faudrait une lunette arrière. Est-ce que vous savez ce que c'est qu'une essie ACK ? Ouais, super. Comment ? Non, pas du tout. D'accord.
3: La lunette arrière va devoir être refaite spécialement. De son côté, Fuzz a chargé le moteur de l'ACK à l'arrière de sa fourgonnette. Il va le conduire chez un spécialiste des vieux moulins britanniques. Le moteur présent sous le capot n'est pas celui d'origine. La question que tout le monde se pose, c'est de quel modèle il peut venir.
5: Comment ça va, Fuzz ?
0: Jason, ça va très bien et toi ?
5: On fait aller. Qu'est-ce que tu m'amènes ?
0: Un superbe moulin de TR3, je pense.
5: D'accord. T'es sûr que ça serait pas un moteur de standard ?
0: Une standard Vanguard, oui. Ce serait bien possible.
5: En tout cas, pour la pompe à eau, c'est sûr. Il va falloir qu'on démonte tout pour voir ce que ça donne.
3: Pendant ce temps, à l'atelier, les mécanos s'affairent à démonter tout ce qui peut l'être, réduisant le bolide à l'état de squelette. Tim, qui n'a toujours pas sa lunette arrière,

0: se rabat sur la réfection des sièges et des garnitures.
1: J'ai récupéré les sièges. Je vais les déposer chez John. Mais le problème, c'est que je ne l'ai pas prévenu de mon arrivée.
0: John le cellier n'est pas toujours très conciliant. Surtout envers ceux qui lui refilent du boulot sans prévenir et lui demandent de travailler gratuitement et deux fois plus vite. Mais peut-on lui en vouloir ?
1: John ! C'est Tim ! Tu veux bien m'ouvrir ? Je sais que t'es là ! Je vois de la lumière !

0: c'est pas vrai! John, salut l'ami, comment vas-tu? T'as l'air d'avoir froid. Je peux te montrer ça? Tiens, attrape s'il te plaît. Ce sont deux sièges d'essis ACK. Je vais t'expliquer ce qu'il faut faire.
1: Tim a encore une fois réussi à forcer John à lui ouvrir. Mais saura-t-il le convaincre de restaurer ces deux sièges? De son côté, Fuzz aide Jason à désosser entièrement le moteur pour l'examiner de plus près, s'il veut bien se laisser faire.
2: Les soupapes n'ont pas l'air décidées à coopérer.
3: C'est clair.
2: On va essayer de dévisser ça. Tu veux bien maintenir ça pendant que je dégage la pompe?
3: D'accord.
1: Les premiers modèles d'ACK sont sortis d'usine avec un moteur fabriqué par AEC. Puis, le constructeur est passé à un moteur Bristol plus gros. Et enfin, c'est le 2,6 litres de la Ford Zephyr qui a été choisi. Celle de Monet, en revanche, est équipée d'un vieux moulin poussif.
3: C'est l'heure de vérité. Si jamais on voit que le haut moteur est fendu, on est mal parce que c'est une pièce ultra difficile à trouver, pas vrai?
2: Absolument, ça court pas les rues. La plupart du temps, ces moulins-là ont 60 ans. Ils sont tous rouillés. Ils sont fissurés de partout. Et autant dire que c'est pas l'idéal pour le rendement. C'est bien ça le problème.
3: D'accord. Ah, enfin, fallait juste y mettre du nerf.
2: Et voilà le travail.
1: Maintenant que le bloc moteur est démonté, nous allons pouvoir savoir s'il est récupérable ou bon pour la casse.
2: Voilà, on va voir ça.
3: Le moment de vérité. Regarde.
2: Franchement,
3: c'est plutôt pas mal.
2: Il m'a l'air bien. C'est un moteur de TR3 en assez bon état. Il y a souvent des fissures entre les soupapes. Mais rien à signaler sur celui-là. On devrait même pouvoir le bidouiller pour le rendre un peu plus joueur, si ça te dit.
3: Ouais, super.
2: C'est pas bien sorcier. On a juste à changer les pistons, surélever le cache culbuteur, et on peut gagner 89 mm de course.
3: Génial, et ça porte la capacité à combien?
2: Je dirais 2,4 litres.
3: Génial.
2: On va pouvoir alléger le poids en installant un volant moteur plus léger. Avec deux ou trois astuces, on va considérablement gagner en rapport poids-puissance.
3: D'accord, c'est super.
2: Ouais, super.
3: Merci, Jason.
2: Merci à toi.
3: Je te laisse opérer.
1: Cette petite ACK va avoir le droit à un lifting général de son moteur. Une vraie cure de jouvence qui lui donnera du peps. Du côté de chez John, on discute couture.
0: On s'est dit qu'il faudrait refaire la sellerie totalement.
2: C'est pas du tout nécessaire.
0: Tu crois?
2: Je t'assure.
0: Pourtant, elle a 45 ans. Elle n'est plus très fraîche, surtout sur ce siège.
2: D'accord, mais le cuir est encore bon. L'usure est plus importante aux arêtes extérieures des sièges, surtout du côté conducteur, moins du côté passager.
0: C'est à force de se glisser dessus, c'est le frottement qui fait ça.
2: La première chose à faire, on va d'abord vérifier que les deux sièges sont identiques.
0: Ça a l'air bon.
2: Les rails sont au même endroit, les fixations également.
0: Ouais.
2: Donc, on a juste à prendre le siège passager Et à
0: échanger les deux.
2: Exactement.
0: D'accord. On échange les sièges. Et là, tout à coup, on ne voit plus d'usure sur le bord extérieur. On tombe directement sur la tranche sur laquelle personne n'a frotté son popotin.
2: C'est ça.
0: Génial. Alors c'est bon, t'as fini?
2: Ouais, c'était rapide, non?
0: C'est vrai, l'usure est encore là, mais elle se retrouve à l'intérieur. Ça, c'était le plus important. Et comment peut-on faire pour réparer les tubes aux endroits où ils sont cassés?
2: On peut les remplacer entièrement. Ou prendre un morceau de tube et l'insérer dans la partie cassée en prenant le même diamètre que celui d'origine.
0: D'accord.
2: On comble l'espace avec un peu de colle et enfin, on repasse une couche de teinture par-dessus.
0: D'accord.
2: C'est comme ça qu'on fait.
0: C'est tout? Un coup de teinture rouge et ni vu ni connu?
2: Oui, on y verra que du feu.
0: Super. 48 heures, ça te va comme délai? C'est bon? Quoi? Pourquoi tu ris?
2: Puisque t'es là, va allumer la bouilloire. Il faut de l'eau chaude, des gants, du savon. Autant te rendre utile, non?
0: Sans mes lunettes, j'y vois rien.
2: Tim.
0: Non, sérieusement? Bon, je vais les chercher vite fait. Je reviens tout de suite. Laisse-moi une seconde.
2: Quelles lunettes?
0: À la prochaine!
1: Pendant que John s'occupe des sièges et que les mécanos s'affairent à désosser la voiture de Monet, Tim et Fuzz ont enfin le temps de faire des recherches plus en profondeur et d'emprunter une ACK pour voir ce que cette petite merveille des années 50 a dans le ventre.
3: C'est la grande classe de la voiture de sport des années 50. Avec des roues aussi fines, on sent bien la vivacité.
0: Ouais.
1: La marque AEC est née en 1903. mais ce n'est que dans les années 50 que le constructeur s'est intéressé aux Ace et aux Aceca, deux modèles qui en feront une marque présente sur tous les circuits du monde. L'Ace Aceca était l'une des toutes premières sportives à haillons. Ce n'est pourtant pas cet aspect pratique qui a assuré son succès sur le marché d'après-guerre, mais bien son allure et sa vitesse.
3: Un truc m'étonne. Où sont passés les KO, les tressautements et les à-coups typiques de ces années-là?
0: C'est vrai, on a vraiment l'impression de rouler sur du velours.
3: Carrément, c'est dingue.
0: Cette voiture en dit long sur la période d'après-guerre en Angleterre. Tous les plus grands ingénieurs du pays ont passé des années à concevoir des avions et des navires de guerre. À ce moment-là, ils se sont dit, qu'est-ce qu'on va faire maintenant de notre savoir-faire? Et ils ont conçu cette voiture pour mettre en avant leur créativité dans cette Angleterre d'après-guerre.
3: Tim, la ferme.
1: La production de cette voiture a cessé en 1963. Mais était-ce la fin de son histoire? Absolument pas. L'ACS engagée aux 24 heures du Mans fait des exploits. Elle attire l'attention d'un certain Carroll Shelby, éleveur de poulets texans et pilote automobile à 16 heures. Avec l'accord du constructeur, il installe un moteur V8 Ford de 4 litres 2 sous le capot d'une Ace. L'Ace Cobra est née.
3: Écoute-moi ça.
0: C'est pas vrai. Là, je crois bien qu'on est en train de vivre un rêve éveillé.
3: C'est génial.
0: Ce moteur, quel son!
1: C'était alors la voiture la plus hallucinante jamais construite. En 1964, pendant les qualifications pour les 24 heures du Mans, elle atteint les 299 km/h sur une autoroute anglaise. Précisons qu'à l'époque, il n'y avait pas de radar automatique. Mais l'exploit a peut-être donné des idées au gouvernement.
0: C'est l'un des bruits les plus incroyables que j'ai jamais entendu. J'adore.
3: C'est vrai?
0: Ouais. Oh, quel pied!
3: Comparé à la Aceca, la Cobra est hallucinante et nettement plus basse.
0: Ce que je trouve particulièrement étonnant, c'est sa rigidité. C'est un roc. La plupart de ces vieilles convertibles ont un châssis qui se déforme facilement. Je crois qu'on a trouvé nos voitures fétiches.
3: Je crois aussi.
0: La Aceca est faite pour toi. Quant à cette petite merveille, je crois qu'on peut dire qu'elle est faite pour...
3: Moi. Les deux me vont. Avance.
0: Ça me va.
1: Tandis que Tim et Fuzz prennent une bonne bouffée d'air frais, du côté de l'atelier, les carrossiers ont fini de dépouiller totalement la Aceca, révélant au passage d'autres pièces rongées par la rouille. La moitié du temps imparti s'étant d'ores et déjà écoulée, nos deux compères vont devoir accélérer pour que ce petit bolide soit prêt à temps. Tim et Fuzz ont pour mission de retaper une Ace Aceca de 1957.
0: C'est la plus belle voiture qu'on ait jamais mise sur ce pont.
3: C'est vrai.
0: Elle est absolument géniale.
1: Son propriétaire, Monet, l'a achetée au début des années 70. Mais cela faisait bien longtemps qu'elle n'avait pas vu la lumière du jour. Une opération cardiaque suivie d'un cancer de la mâchoire ont eu raison de ses projets de restauration. Une fois à l'atelier, nos compères ont réalisé que cette merveille cachait bien sa misère. Le temps et la corrosion ont fait leur œuvre. De nombreuses pièces vont devoir être totalement refaites sur mesure.
3: Tim. Viens voir là, Tim.
0: Quoi?
3: Viens, Graham, dépêche-toi. Je voudrais te montrer quelque chose. C'est ça. Allez, Graham dans le coffre. C'est ça, c'est bien.
0: D'accord. Pourquoi tu veux que je fasse ça?
3: Regarde, on a viré le plancher du coffre et de l'habitacle.
0: Ouais.
3: On a déposé le moteur et la boîte de vitesse.
0: D'accord.
3: Côté carrosserie, ça avance. Tu sais ce que ça veut dire?
0: Ça veut dire que je file.
1: Prochaine étape sur la liste de Tim, faire refaire les planchers. Il a trouvé une entreprise de découpe au laser dans le secteur et compte bien solliciter sa contribution gratuite. Comment va-t-il expliquer ça?
0: Vous faites de la découpe au laser? Je peux voir le patron?
4: Oui, posez ça.
0: Je sais pas, c'est une commande particulière. Faut pas que je le mette par terre. Bonjour.
4: Voici Glenn.
5: Bonjour.
0: Tim Mitchell.
5: Enchanté.
0: Je suis sur un projet
4: qui s'apparente à la sauvegarde d'un trésor national.
5: Vous voulez pas que je refasse ces panneaux, si ?
4: Je vous explique ce que c'est.
5: Allez-y.
4: Je vais m'asseoir parce que ça pèse une tonne et que je veux pas les mettre par terre. Il s'agit du plancher du cockpit d'un prototype de Spitfire de 1937. Nous le restaurons pour la fondation Winston Churchill.
5: D'accord.
4: La question est, souhaitez-vous participer à ce projet sans que nous vous fassions payer quoi que ce soit?
5: Sans que je paye?
4: C'est ça.
5: Ça vient pas plutôt d'une voiture?
4: Ça? Non, c'est de l'aluminium aviation. C'est la partie où... où était installée la mitrailleuse. C'est son support. Et ça, c'est... Vous voulez bien me tenir ça, s'il vous plaît?
5: Oui.
4: C'est un montant du cockpit.
5: D'accord. Je m'en occupe.
4: C'est vrai?
5: Oui.
4: Vous voulez participer?
5: Avec plaisir.
4: Excellent! Évitez de poser ça par terre, s'il vous plaît. Désolé, si ça vous ennuie pas.
1: Tim a réussi l'embobinage parfait et obtenu une reproduction de ses panneaux à l'œil. Retour au garage où Fuzz a trouvé comment contourner l'exercice délicat et fastidieux de la soudure aluminium.
3: Là-dessous, presque tout a été rongé par la rouille. Il va falloir souder de nouveaux panneaux d'aluminium, mais pour aller plus vite, on va utiliser une méthode moderne, la diffusion. Voilà des pièces soudées par diffusion. Je peux vous dire que c'est du solide. C'est la technique employée sur les Aston Martin récentes. Et on s'en sert même pour la construction des rames de métro. Si c'est bon pour le métro de Londres, alors c'est bon pour notre IC. Le principe, c'est de faire en sorte que cette partie soit bien droite. Cette feuille, c'est la nouvelle pièce en métal qui va venir se loger sous l'ancienne. Ça va donner un aspect fini. J'ai juste à faire une ligne avec l'élément de soudage au dos, ici. Je place l'autre plaque, on appuie bien fort, et le tour est joué. C'est pas plus compliqué.
1: Évidemment, ce n'est qu'une illustration. Dans la réalité, c'est un peu plus compliqué. Retour à l'atelier de découpe laser, où les codes des panneaux de notre ACK, pardon, de notre Spitfire, ont été saisis dans l'ordinateur.
4: Vous savez que vous participez à quelque chose d'historique, là.
5: J'ai pas le droit à l'erreur, alors.
1: Il ne reste plus qu'à allumer le laser.
4: Alors, c'est ça le découpeur laser?
5: C'est ça, oui.
4: Là, c'est nos pièces?
5: C'est ce qu'on fait sur l'ordinateur. Tout ce qu'il reste à faire, c'est appuyer sur le bouton.
4: Quel bouton?
5: Celui-là.
4: Comment ça marche?
5: On utilise un mélange de gaz. L'hélium, l'azote et le CO2, le gaz carbonique.
4: D'accord, en fait c'est fondu, pas coupé, c'est ça?
5: Non, c'est coupé. La température de fusion de l'acier est de 2700 degrés. Nous, on se contente de chauffer la plaque à 400 degrés pour que la découpe soit plus facile.
4: C'est du délire. C'est dingue de voir à quelle vitesse ça va. Pourquoi ça s'est arrêté?
5: Parce que c'est fini.
4: Quoi, ça a pris 20 secondes?
5: Oui, par là.
4: C'est pas vrai, regardez ça.
5: Voilà votre panneau, c'est totalement lisse.
4: La découpe parfaite.
5: Oui, parfaite. Et c'est une copie conforme.
4: Super, je suis ravi. C'est du...
5: Volant?
4: Quoi?
5: Il y a un volant sur le Spitfire?
4: Le prototype était muni d'un volant, oui. Et ça, ça a été écrit de la main de Winston Churchill.
5: Vous vous moquez de moi, là?
4: Rarement un homme aura dû autant pour aussi peu. Je vous laisse. À bientôt. Merci, Glenn.
1: Au garage, les travaux de carrosserie sont presque terminés. Bientôt, ce sera direction la cabine de peinture. Les panneaux en alu rouillé ont été remplacés et le moindre enfoncement redressé. Richard, le fils de Monet, Hélène, son épouse, et sa belle-fille, Becca, vont avoir droit à un aperçu.
4: Fuzz, la famille est là.
3: Super.
4: Je te présente Hélène, Becca, et tu connais déjà Richard.
3: Oui, bien sûr. Comment ça va?
6: Très bien, merci.
4: Sous cette bâche se cache le fruit de 10 longues journées de travail et de... Comment ça se passe pour Monet? Il parle de sa voiture?
6: Il se fait un peu de soucis pour elle. Il se demande si elle va rester loin de lui longtemps.
4: D'accord. Fuzz, tu veux bien procéder?
3: D'accord. C'est parti. Vous êtes prêts? Et voilà où on en est pour l'instant.
6: Ah oui, c'est pas vrai. Je sais pas quoi dire. Comment il va réagir quand il va voir ça? Qu'est-ce qu'il va dire? J'en sais rien.
4: Pourquoi? Il est en route? Ne lui dites pas ce que vous avez vu. Elle sera pas comme ça quand il la reverra.
3: C'est encore un peu trop tôt.
4: Richard a l'air dubitatif.
2: Non, elle est juste dépouillée.
3: Ouais, c'est une bonne façon de la décrire.
4: Fixons une date. Monet pense que sa voiture va être exposée au musée. Ce sera bien le cas, le 21 de ce mois. Et il faudra absolument qu'il puisse être là ce jour-là. On l'appelle? Il est joignable cet après-midi?
6: Oui, normalement.
3: Alors, action.
7: Allô?
3: Allô? Monet?
7: Ouais.
3: Bonjour, c'est Fuzz Townshend, l'organisateur de l'exposition sur les IC, vous savez?
7: Oui, Fuzz. Bonjour, comment ça va?
3: Très bien, et vous? Je voudrais vous envoyer les invitations pour le salon. Vous seriez disponible le 21?
7: Oui, je n'ai rien de prévu cette semaine-là.
3: Très bien, c'est parfait alors. Excellent. Combien d'invitations je vous envoie? Est-ce que 4, ça vous conviendrait?
7: 4, c'est très bien, oui, merci.
3: Parfait, c'est excellent. Merci beaucoup. Rendez-vous au 21 alors, Monet.
7: Avec plaisir, Fuzz. On se voit le 21.
3: Bonne journée.
7: À vous aussi, et merci.
3: Au revoir.
7: Au revoir.
4: Qu'est-ce que t'es bavard?
3: Tu vois ce que ça fait maintenant. Tout est prêt de notre côté. 4 invitations. Vous venez tous.
4: Je vais faire la sieste.
1: Monet pense toujours que sa voiture va être exposée en l'état dans l'un des plus grands musées automobiles d'Angleterre. Mais histoire de donner un peu plus de piquant à cette affaire, il faudrait inviter un membre de la famille royale. La question est, où le trouver? J'ai mon idée. D'ici là, il reste beaucoup à faire sur la petite ACK. Déjà, il faut la peindre. Et puis, il reste à trouver l'introuvable, la lunette arrière en perspex. Tim a peut-être trouvé le prestataire idéal, mais il va devoir le convaincre de travailler vite et gratuitement.
4: Y a quelqu'un? Bonjour. J'ai un service à vous demander. Je travaille dans l'industrie automobile. Cette vitre a été faite par un de vos concurrents. Je suis au bon endroit. Vous faites bien des vitres pour automobile?
8: Oui.
4: Super. On a passé une commande de très nombreuses pièces comme celle-ci. Ça, c'est l'échantillon qu'il nous a donné.
8: D'accord.
4: Le problème, c'est qu'il a été fait avec les pieds. Franchement, on voit même pas à travers. Ils ont exagéré, là. Il y a une grosse fissure en plein milieu.
8: Ouais, je vois ça.
4: C'est censé être un échantillon de l'excellent travail qu'ils sont censés fournir. Je suis choqué, outré. J'ai passé une commande de 200 000 pièces comme celle-ci. C'est vous dire l'argent engagé.
8: Ouais.
4: Il va falloir que je montre un échantillon à mon patron bientôt. Mais pas celui-là. Est-ce que vous pouvez m'en refaire un en une journée seulement?
8: Une journée?
4: Ouais.
8: Non, c'est trop court. Je suis désolé. Il faut compter...
4: D'accord, d'accord, c'est pas grave. Je file.
8: Si on vous fait ça cet après-midi, il y a une chance qu'on récupère le marché par la suite?
4: Faites-moi celui-là et on verra. Un service contre un service, c'est normal.
1: Pendant ce temps, à l'atelier, une grande étape vient d'être franchie. La voiture sort à peine du four où la peinture a séché. N'est-elle pas fantastique?
3: C'est génial. La couleur est parfaite. J'adorerais vraiment avoir cette voiture dans mon garage.
1: Pendant qu'au garage, tout le monde se congratule, Tim assiste ému à la naissance d'une toute nouvelle lunette arrière. Le modèle est scanné en 3 dimensions. Les données sont ensuite transmises à une unité de moulage reproduisant sa forme en polystyrène. Puis, un moule négatif est fabriqué.
4: Ça, c'est le moulage?
8: Le moulage est fait. On va le confier à Andy, notre plieur. Il va se charger du reste.
4: D'accord. Ça va faire chauffer l'acrylique pour le rendre plus souple.
8: Ouais.
4: Et donner à ma lunette sa forme incurvée. C'est bien ça.
8: Ce sera fini d'ici 2 heures.
4: J'ai hâte de voir ça.
8: Et voilà votre lunette.
4: C'est ahurissant.
1: Mission accomplie. Retour au garage où les opérations avancent à grands pas. Il ne reste plus que 2 jours. Il est temps de réassembler la belle anglaise. Le sellier nous a rendu les sièges. Ils sont impeccables. Le câblage a été fait. Il ne reste plus qu'à installer le moteur. Sinon, tous ces efforts n'auront finalement pas servi à grand-chose.
3: Il va falloir y aller tout doucement.
4: Ça va être délicat.
3: C'est ça. Comme ça. Oh !
4: Qu'est-ce qui t'a pris ?
3: C'est bon, on approche.
4: Oui, oui, on n'est pas loin du tout.
3: Pousse sur le moteur.
4: Ouais, c'est ça. Allez, pousse. Tu peux y aller, vas-y. Ouais. C'est un garçon. Bravo.
3: Vous êtes prêt ?
4: Il n'est pas dedans. Juste un poil à droite. Là, là, on y est.
1: Le moteur est installé. Il est rapidement raccordé à l'échappement et à l'admission. C'est l'heure de vérité. Un simple tour de clé va donner le verdict. S'il ne démarre pas, le projet pourrait tomber à l'eau.
4: Je démarre dans 3, 2, 1, go. C'est génial!
3: Coupe.
4: C'est dingue.
3: Et il tourne.
4: C'est une bonne nouvelle.
1: Le succès est total. Mais pas le temps de sabrer le champagne. C'est la dernière ligne droite avant de rendre cette merveille à son propriétaire. La liste des choses à faire est longue, mais l'équipe de Car SOS est rodée. Tout le monde redouble d'efforts pour que demain, Monet vive l'un des plus grands moments de son existence.
4: Fuzz, viens là. Regarde le résultat vu d'ici. Une vraie merveille. Elle est parfaite.
3: C'est vrai. J'avoue que c'est une très belle voiture.
4: Pourquoi elle gigote ?
3: Parce qu'elle a hâte de retourner sur la route.
1: Le National Motor Museum près de Southampton est l'un des plus célèbres musées automobiles d'Angleterre. Outre les merveilles que l'on y voit en permanence, des expositions temporaires y sont organisées. Celle qui se tient aujourd'hui est de tout premier ordre. La preuve, un membre de la famille royale a fait le déplacement.
4: À qui ai-je l'honneur ? Monsieur ?
9: T'es qui ?
4: Amiral Shaw, commandeur de la flotte du Nord. Ne me touchez pas maintenant !
9: C'est quoi ce maquillage ?
4: Comment ça, ce maquillage ? Tu ne traiterais pas la reine comme ça, non ? Ni le prince Charles ? Ça va pas bien ? Arrête de ricaner.
9: Allez, viens.
1: Monet va arriver au musée dans quelques minutes. Il va être accueilli par un membre de la famille royale qui sera à ses côtés quand il va réaliser que sa voiture n'est plus la vieille épave qu'il a vue partir, mais une merveille rutilante.
3: Viens voir. Regarde. Elle n'est pas superbe ?
4: C'est une automobile digne du commandeur de la flotte du Nord.
3: C'est même mieux que ça.
4: Magnifique.
3: On va refermer le capot. C'est une tuerie.
4: Fuzz.
3: Quoi ?
4: Tu crois qu'on a assuré ?
3: On peut le dire.
4: C'est une œuvre d'art.
3: Totalement. Ce qui est triste, par contre, c'est qu'on doit la rendre.
4: Voilà le plan. Je serai dans le musée.
3: D'accord.
4: En repartant, je vais passer par ici. Je vous croise, toi, Monet et quelques groupies venus serrer la main d'un membre de la famille royale.
3: D'accord.
4: À ce moment-là, laisse-moi faire le reste.
3: D'accord. Je m'occupe de Monet. Je te parie tout ce que tu veux qu'il ne va pas reconnaître sa voiture.
4: T'en fais pas pour ça, je vais faire diversion. Il ne regardera pas la voiture, il sera trop subjugué par moi.
3: J'en doute pas.
4: Allez, bonne chance.
3: À tout de suite.
1: La voiture de Monet est habilement placée au milieu d'autres Aïssi gracieusement fournis par des collectionneurs. Il faut le faire approcher le plus près possible avant de déclencher le piège. Les visiteurs du musée commencent à s'approcher, attendant la sortie du commandeur machin-chose. Monet et sa famille font leur arrivée. Ils se dirigent tout droit vers l'exposition d'Aïssi Aseka, sans que Monet réalise que celle tout au fond est en fait la sienne.
3: Bonjour Monet, comment ça va ? C'est le grand jour. On a exposé quelques Aïssi.
8: La mienne ferait tâche au milieu de celle-ci.
3: Ne dites pas ça, elle est très belle.
1: Impressionné par les petites merveilles exposées par Fuzz, il se joint à la foule pour attendre la visite royale.
3: Lord Shaw devrait arriver bientôt.
1: C'est sous les hurrahs d'une assemblée en délire que l'amiral fait son apparition. Monet mordra-t-il à l'hameçon ?
3: Lord Shaw, Stephen Taylor.
1: C'est ce que j'appelle une mystification.
4: Ce sont des Aseka, c'est bien ça ? Des Aïssi Aseka.
3: Exactement. Et voici Monet Chana, qui a eu l'amabilité de nous confier sa voiture pour cette exposition.
4: Très bien. C'est l'une de celles-ci ?
8: Non, non. La mienne est loin d'être aussi belle.
3: Sa voiture a passé 40 ans dans son garage, sans en sortir.
8: Je l'ai achetée en 1971, et je n'ai plus roulé avec depuis 35 ans environ. Je voulais la restaurer, mais j'ai eu quelques ennuis de santé, hélas. Et je n'ai pas pu le faire.
4: Je vois. Voulez-vous bien me présenter ces voitures ?
8: Oui.
4: Allons-y. J'ai cru comprendre que la vôtre était un peu rouillée.
8: Ce sont des merveilles.
4: De quelle couleur était-elle à l'origine ?
8: Elle était gris argenté.
4: Fort bien. Elle a passé combien de temps au garage ?
8: Environ 35 ans.
4: De quelle année est celle-ci ?
3: C'est un modèle de 1957.
4: Elle est toujours immatriculée ?
3: Oui, sa plaque est en dessous.
1: Monet ne réalise toujours pas. Peut-être qu'en dévoilant sa plaque d'immatriculation.
4: TXF 912.
8: C'est pas vrai.
4: Pardon ?
8: C'est la mienne, c'est ma voiture ?
3: Oui, je confirme.
4: Vous devez vous demander ce qui se passe. C'est une émission de télévision, Car SOS. Nous empruntons une voiture de collection à quelqu'un et nous la restaurons sans le prévenir. Qu'est-ce que ça vous fait de voir votre voiture ?
8: Je sais pas. Je suis sans voix.
4: On va voir de plus près ? Applaudissez-le bien fort.
1: Monet est tombé sous le charme de cet Haïtien Seca en 1971. C'était il y a 45 ans. La carrosserie a été entièrement démontée, réparée et peinte à la perfection. Le vieux moteur a été restauré et préparé pour rendre ce petit bolide un peu plus joueur. L'intérieur, passablement usé, a été intégralement refait. Le cuir a été lavé et ciré. On jurerait un intérieur de club pour gentlemen maintenant. L'allure de cette voiture n'a d'égal que la stupeur de son propriétaire.
4: C'est Richard qui nous a contactés. Il nous a dit que vous adoriez votre voiture, que c'était votre quatrième enfant.
8: C'est vrai. Elle fait partie de la famille.
4: Il nous a parlé des épreuves que vous avez surmontées, de la maladie qui s'est acharnée sur vous. J'imagine que ça a été dur.
8: Très dur. C'était horrible, vous savez. Je voulais la restaurer. J'ai essayé de m'y mettre, mais je n'en avais pas la force, malheureusement.
4: Richard nous a dit à quel point cela vous attristait de ne pas pouvoir restaurer cette voiture, de ne plus être capable de vous en occuper. Vous imaginiez que vous la reconduiriez un jour ?
8: Non. Désolé. Je ne sais pas quoi dire.
4: Vous êtes dans Car SOS et vous avez été Car SOSisé.
8: Merci beaucoup. C'est génial. J'en reviens pas.
3: Alors, elle sonne toujours aussi bien ?
8: Quel son fantastique. Elle est parfaite. C'est super.
2: Punaise ! C'est incroyable. Le résultat est ahurissant. Elle est encore plus belle que je pouvais l'imaginer. Et mon père, je peux vous dire qu'il est sous le choc.
4: Encore un sujet satisfait, mon bon.
3: C'est le pied.
4: Bon, j'ai une flotte à faire flotter, moi. Vous m'accompagnez, mon brave ?
3: Avec plaisir. Allez.
4: Grimpez donc. Poussez-vous, les filles. Fuzz va nous rejoindre.
3: Les filles ? Il n'y a personne là-dedans.
4: Elles auront pris la fuite en vous entendant maugréer. Merci, mon brave.
2: Ce matin, en te levant, t'imaginais que tu conduirais ton ACK ?
8: Non.
2: C'est génial, ils ont fait du très bon travail.

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3: 10%, 25%.
1: Se sont fixés pour mission de restaurer les voitures de propriétaires méritants. Cette fois-ci, ils vont travailler incognito.
2: Ils regardent vers moi. 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
1: Pour remettre à neuf un modèle mythique des années 80. Le problème, c'est que la légende est un vrai tas de rouille.
3: Regarde-moi ça. C'est comme si on l'avait repêché dans un canal.
1: La course contre la montre est engagée.
3: Fuzz, sérieux?
1: Pour faire un passionné de mécanique,
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0: La destination d'aujourd'hui, c'est Brighton sur la côte. Mais Tim ne semble pas bien supporter l'air marin.
1: Je ne sais pas pourquoi, mais j'ai comme l'impression que tu es un tout petit peu excité. Allez Tim, dis-nous tout.
2: L'Audi Quattro Turbo! Ma voiture préférée de tous les temps!
1: Il m'est arrivé d'en conduire une assez souvent.
3: Sérieusement?
1: Oui, sérieusement.
2: Heure?
1: Oui, la fameuse Heure Quattro.
3: C'est comme ça qu'on l'appelait. Pour moi, c'est super important.
0: L'excitation de notre duo de choc est bien compréhensible, car dans les années 80, l'Audi Heure Quattro était le nec plus ultra. Cette 4 roues motrices dominait les rallyes et faisait rêver tous les passionnés de voitures. Malheureusement, au bout de 10 ans sous une housse de protection, celle-ci fait surtout rimer Audi avec pourri. Le propriétaire Barry a acheté la voiture avec l'intention de la restaurer. Mais malheureusement, de graves problèmes de santé l'ont forcé à abandonner le projet et le Vorsprung d'Urstechnik de la Quattro n'est resté qu'un rêve. Hélène, la petite amie de Barry, habite juste à côté.
3: Bonjour.
4: Bonjour, Hélène, enchantée.
3: Enchantée.
0: Et c'est avec elle que nous allons tout organiser.
3: Bobby, Charlie.
0: Tim et Fuzz ont été contactés en secret par Hélène et Charlie, la fille de Barry, ainsi que Bobby, son meilleur ami. Leur espoir est qu'une voiture remise à neuf donnera une nouvelle jeunesse à Barry. Mais d'abord, il va falloir la subtiliser sans éveiller ses soupçons.
3: D'abord, comment va-t-il?
4: Ça va.
3: Il se doute de quelque chose?
4: Non, pas du tout.
3: Écoute bien, Fuzz. Ici, c'est chez vous, Hélène.
4: Oui.
3: Barry habite juste à côté.
4: Oui.
3: Et c'est un grand fan de notre émission.
1: Super.
3: Donc, on ne peut pas aller chercher la voiture nous-mêmes. Alors, tu vas y aller avec Bobby et Tom, mais tu restes caché. Tu regardes de loin et tu vérifies que tout se passe bien.
1: Ça marche.
3: Pendant ce temps, nous ici, on va travailler dur, à boire du thé et à manger des gâteaux.
1: Comme d'habitude. Ok, alors on va voir ça.
3: Allez, file, à tout à l'heure.
0: Notre équipe va entrer en action. Depuis plusieurs années, Barry souffre d'une maladie des poumons et malheureusement, son état s'aggrave. Restaurer l'Audi est maintenant au-dessus de ses forces et c'est à contre-cœur qu'il a dû accepter l'inimaginable. Faire cadeau de sa voiture bien-aimée à son meilleur ami. Du moins, c'est ce qu'il croit. L'objectif du complot, c'était que Barry ne s'étonne pas de voir Bobby et Tom, notre responsable transport, venir chercher sa voiture.
5: Tom, je te présente Barry.
0: Ce que Barry ne sait pas, c'est que Fuzz observe toute la scène.
1: Je vais me baisser un peu. Il ne faut pas qu'il me voie. Il est en train de leur parler. Il regarde vers moi. Faut pas que je bouge. Alors, voilà la bête.
5: Ouais, au début, j'avais l'argent, mais je n'avais pas le temps. Et après, inverse. Et maintenant, je n'ai plus l'énergie nécessaire.
1: Ils enlèvent la housse. On va enfin la voir. Super. Regardez-moi ça. C'est ce que j'appelle une voiture.
0: Un grand nombre de passionnés partageront cet avis. La Heure Quattro a été dévoilée au Salon de Genève en 1980. Et avec son moteur 5 cylindres turbo de 2144 cm3, le 0 à 100 km/h s'effectuait en 7 secondes environ. Quant à la vitesse de pointe, elle atteignait 220 km/h. Cependant, les spécialistes ont avant tout été impressionnés par son incroyable tenue de route. L'Audi Quattro a dominé les circuits de rallye et sa transmission intégrale permettait des manœuvres impossibles à la plupart des deux roues motrices. Cette voiture a clairement marqué l'histoire de l'automobile. Alors pourquoi Barry l'a-t-il laissé tomber en pièces?
3: Est-ce que Barry collectionne les voitures?
4: Il récupère des vieilles voitures à retaper depuis très longtemps.
3: Légalement?
4: Oui, bien sûr.
3: D'accord, donc c'est un passionné, il adore les voitures.
4: Ah oui, ça lui donne beaucoup de satisfaction de remettre en état une voiture.
3: Pour qui?
4: Pour d'autres.
3: Pas pour lui?
4: Non.
3: Et la Quattro, il en parle souvent?
4: Ça le rend triste. Il la regarde par la fenêtre en disant « Oh, ma voiture !»
5: Depuis tout gamin, quand elle est sortie, j'ai toujours voulu avoir une Quattro.
3: Donc c'est important pour lui.
4: L'Audi Quattro, c'est la voiture qu'il a toujours rêvé d'avoir. Mais il pensait que ça ne se réaliserait jamais. Et il le pense encore, puisqu'elle est toujours là, sous une housse, devant la maison.
0: À l'évidence, Barry est un vrai passionné de voitures, avec de l'expérience en restauration. Alors pourquoi a-t-il besoin de l'aide de Car SOS ?
4: Il y a 2 ans, on a diagnostiqué à Barry un mésothéliome, une forme de cancer liée à l'amiante. Il a fallu plusieurs années avant que le diagnostic soit posé. Et quand il l'a été, il a fallu l'opérer en urgence. Et ensuite, il a subi une chimiothérapie assez lourde pendant 6 mois.
5: Je me suis arrêté avant de m'évanouir.
1: Oui, et il vaut mieux éviter. Vous avez été opéré ?
5: Oui, j'ai eu une grosse opération au poumon. J'ai une cicatrice de 30 cm sur les coudes. En sortant de l'hôpital, j'étais tellement faible que j'arrivais même pas à soulever la théière.
1: Vraiment ?
5: Oui. Et ça s'est pas vraiment arrangé.
4: Il a été en rémission pendant 14 mois. Et maintenant, le cancer est revenu.
3: Ça doit être dur. Comment il s'en sort ?
4: Pas bien. Ça dépend des jours. En ce moment, il participe à des essais cliniques et les effets secondaires sont épouvantables. Donc, il ne sort pas trop de la maison.
3: Combien de temps on lui donne ? C'est une question épouvantable.
4: En fait, il devrait être mort. Il a très peu de temps à vivre.
3: Et cette voiture, c'est important pour lui.
4: Son plus grand rêve, c'est de la voir rouler.
1: Je suis triste pour lui. Il croit qu'il vient de donner sa voiture.
3: Notre équipe a dû récupérer la voiture. Et je veux voir de grands sourires quand on la ramènera. D'accord ?
4: Bien sûr.
3: C'est promis ?
4: Promis.
3: Alors très bien.
0: La voiture a à peine quitté la maison de Barry que Fuzz fait une découverte inquiétante.
1: Pour commencer, il y a un petit problème. C'est vide. Il manque la moitié du moteur.
5: Bonne chance.
1: On va en avoir besoin.
5: À bientôt.
0: Effectivement, il vaut mieux avoir la chance de son côté. Car avec une moitié de moteur, il faut 2 fois plus de travail. Tim et Fuzz repartent donc directement à l'atelier.
3: C'est mon moment préféré de la journée. Le calme avant la tempête.
1: Ça va être la tempête. Il manque plein de pièces. Et elles vont être difficiles à trouver.
3: Oui, mais ils méritent qu'on fasse ça pour eux.
1: C'est clair. Donc, on va aller voir ça tout de suite. Le temps presse.
3: Exactement.
0: Une fois arrivé, le moment est venu d'examiner l'étendue des dégâts.
3: Regarde-moi ça. C'est comme si on l'avait repêché dans un canal.
1: Bon, c'est rouillé. Elle est restée dehors un bon moment.
0: Sous le capot, ce n'est pas beaucoup mieux, puisqu'il manque une bonne partie du moteur, notamment la culasse, le circuit d'injection et le turbo.
1: Ok, tout est en piteux état là-dedans.
3: C'est quoi ça ?
1: L'escargot le plus rapide du monde.
3: On va le garder en souvenir de l'état dans lequel était la voiture.
0: Passons maintenant à l'intérieur, vieux de 30 ans.
1: Alors, c'est comment ?
3: À première vue, un peu moisi. Mais les housses de siège ne sont pas déchirées. Donc on va peut-être pouvoir se contenter de les nettoyer.
1: C'est étonnant, mais c'est en bon état. Une championne de rallye avec 4 places. Génial.
0: Ce tas de ferraille devrait être remis à neuf dans 3 semaines seulement. Va falloir aller beaucoup plus vite qu'un escargot, les gars. La première inspection de cette Audi Quattro de 1984 n'a pas été très encourageante.
1: Elle est complètement délabrée.
3: Il y a beaucoup de boulot.
0: La voiture est restée immobile si longtemps que la rouille a fait d'énormes dégâts. Il va donc falloir tout restaurer, des roues jusqu'au toit ouvrant. L'intérieur au moins semble intact, mais il y a de la moisissure. Il va donc falloir démonter les sièges et les nettoyer. Néanmoins, c'est le moteur qui va demander le plus de travail, ou plutôt la moitié de moteur. Un sujet qui donne tout de suite matière à débat.
3: Qu'est-ce qu'on fait pour ce vieux machin ?
1: Je pense qu'il faut le sauver. C'est le moteur d'origine, donc il faut le garder. À mon avis, Barry sera très déçu si on utilise autre chose.
3: Je suis d'accord, on s'en débarrasse.
1: Non, il faut le sauver.
3: Le sauver pour la casse ? Sinon, il faudra monter de nouveaux pistons, la totale, quoi.
1: Il faut vraiment le sauver.
3: Bon, déjà, on va voir si ça bouge. Est-ce que c'est grippé ou pas ? Allez, Phil.
1: Regarde ça, tu vois ? Aucun problème. C'est parfait.
3: C'est magnifique à voir. Vous savez comment ça fonctionne?
1: Non, Tim, explique-nous.
5: Et ça recommence.
3: En fait, il y a un mélange entre l'air, l'air ambiant ici, et les vapeurs d'essence. Les deux se mélangent parfaitement à l'intérieur. Et donc, quand ce mélange est comprimé au maximum par le piston, la bouchée fait une étincelle et le gaz se dilate. L'explosion pousse le piston vers le bas, et puis ça recommence encore et encore. Ça fait tourner le vilebrequin, c'est transmis à la boîte de vitesse, et voilà, la voiture avance.
1: Je dirais admission, compression, combustion, échappement.
0: Pour sauver ce qui reste du moteur, le plus difficile ce sera de trouver les pièces.
3: Bonjour, je cherche des pièces pour une Audi R Quattro.
6: On n'a pas ça en stock.
0: Au total, seulement 11 500 R Quattro ont été produites. Et même les spécialistes de pièces Audi ne sont d'aucun secours.
3: Combien de pièces sont disponibles pour cette Quattro?
6: Aucune idée. Elle a plus de 20 ans, cette voiture.
3: Je vais pas me laisser décourager. Je vais pas m'énerver. Je vais trouver les pièces. Facile. Je suis tout à fait calme. Allez.
6: La plupart des pièces ne sont pas disponibles.
3: Ça, je m'en doutais.
0: Tim étant déjà en difficulté, les dernières découvertes de Fuzz ne vont pas vraiment lui faire plaisir.
1: On a trouvé encore beaucoup de rouille sur cette Audi. Voilà ce qui reste du support de pare-choc arrière. Le métal s'est complètement désintégré. Regardez ça. De la rouille à l'état pur. Donc, il va falloir remplacer la pièce et ça ne va pas être facile.
0: De plus, la rouille ne s'est pas uniquement attaquée au pare-choc. Le réservoir est lui aussi en piteux état.
1: Vous entendez? Il y a plein de rouille dedans. Donc, on va peut-être devoir refaire le revêtement intérieur. En fait, il faut verser dans le réservoir un mélange qui ressemble à de la peinture et qui va se solidifier. Donc, après, il n'y aura plus de rouille qui se promène à l'intérieur.
0: C'est déjà une pièce en moins à trouver pour Tim. Et l'autre bonne nouvelle, c'est qu'il y a une piste prometteuse pour le moteur.
3: Je dois dire que j'ai du mal à trouver les pièces. Et puis tout à coup, j'ai eu une idée. Le club des propriétaires de Quattro. Donc j'ai contacté un type qui s'appelle Phil. Et là, je vais aller voir ce qu'il a chez lui. Il va falloir discuter ferme. À mon avis, ça doit être cette maison-là. Avec deux magnifiques Audi Quattro garés juste devant. Regardez-moi ces deux lignes. Ici, en bas, c'est magnifique. Elles nous disent « Je suis une Audi Quattro ». Quelle voiture! Bonjour, je dois dire que je suis très jaloux. Salut Phil. C'est la plus belle voiture du monde. J'avais un poster dans ma chambre. C'est le symbole des années 80.
5: Elle n'est pas à vendre.
3: C'est celle-là qu'on va cannibaliser pour les pièces.
5: Non.
3: Alors, qu'est-ce qu'elles ont de si incroyable?
5: Leur qualité de construction. Le son du moteur est fantastique et elle roule bien pour une voiture de cet âge-là.
0: Si l'Audi Quattro de Phil roule bien, on ne peut pas vraiment en dire autant de celle qui est à l'atelier.
1: Bon. On dirait qu'elle a trempé dans de l'eau de mer. Les disques sont vraiment rouillés, et les étriers aussi. En fait, tout commence à se décomposer. La barre stabilisatrice aussi. Il va vraiment falloir bosser dur sur cette voiture. C'est pas terrible. Je vais essayer de démonter l'étrier. Tout est tellement rouillé que je suis obligé d'utiliser une grande breaker bar pour débloquer ça. Ça va être comme ça tout le temps.
0: Pendant ce temps, Tim découvre un accessoire de la Quattro qui a moins bien vieilli, le tableau de bord qui parle.
3: J'appuie où?
5: Là, le bouton de l'ordinateur.
7: Attention, erreur système.
3: Génial.
7: Attachez la ceinture.
3: C'est comme une dictée magique.
7: Veuillez attacher la ceinture. Attention, enlevez le frein à main.
3: C'est futuriste.
0: Et un peu agaçant.
7: Liquide lave-glace épuisé.
0: La visite guidée est divertissante, mais Tim ne doit pas oublier l'objectif de sa visite. Trouver la moitié supérieure d'un moteur 10 soupapes. et il semble que le Graal soit à portée de main.
3: Oh ouais, c'est génial. C'est la totale. Il y a le turbo et tout.
5: Ouais.
0: Voilà la solution. Il est temps pour Tim de mettre à profit ses qualités de négociateur.
3: Pour un passionné de voitures comme vous, c'est un sacrilège de garder ce moteur dans un garage. Toute la puissance de cette magnifique mécanique reste inutilisée. C'est vraiment dommage.
5: Vous voulez l'acheter ?
3: Oh que oui. Pour être honnête, on en a vraiment besoin.
5: Je dirais que ce moteur vaut entre 500 et 1000 euros. Mais comme je sais que vous allez en faire bon usage et que c'est pour une bonne cause, je peux vous faire un rabais.
3: Génial, j'écoute. Alors ?
5: 100%.
3: Comment ?
5: 100%. De rabais.
3: Vous avez dit 1000 euros ? Avec un rabais de 100%, ça fait zéro.
5: Oui.
3: Rien du tout.
5: Je sais qu'il sera entre de bonnes mains.
3: Magnifique, un grand bravo. Ça mérite un câlin.
0: Même Tim ne s'attendait pas à un tel résultat.
3: Fuzz va être trop content. Ça y est, on a un moteur. On avance.
0: Dommage que Phil n'avait pas d'autres pièces qui traînaient, ça aurait pu servir.
1: C'est le train avant de l'Audi Quattro. Il a l'air vraiment en mauvais état. Il y a beaucoup de rouille. Et il va falloir remplacer toutes les parties en caoutchouc. Mais globalement, on va pouvoir le réutiliser. Il va falloir tout nettoyer et au final, ça sera comme neuf. Visiblement, il y a des fuites au niveau de la boîte de vitesse. Donc, on va remplacer tous les joints. Ça va demander pas mal de boulot. Mais sur cette voiture, ce sera plus facile que de trouver des pièces de remplacement.
0: Effectivement, si le train avant peut être remis en état, Tim gagnera beaucoup de temps. Pour l'instant, il veut surtout faire la surprise à Fuzz.
3: Mets-toi là. Ferme les yeux.
5: Ok. Ça a l'air lourd. Je peux regarder ?
3: Ouvre les yeux.
5: Tiens-moi ça un instant. Fantastique. C'est un moteur d'Audi Quattro 10 soupapes. Il n'est pas en super bon état, mais... Attends deux secondes. Oui, ça bouge. Par endroit, en tout cas. Bon, je pense que ça va faire l'affaire. Génial.
3: Allez, on y va.
5: Eh, hey, mais...
3: On a le moteur.
5: Ouais. Et mon sandwich.
0: Il faudra tout de même confier ce moteur à un spécialiste qui va le démonter et rénover les pièces nécessaires pour compléter celui de Barry. Cependant, la date limite approche rapidement. Il est donc temps de commencer le travail de restauration sur la carrosserie. Toute l'équipe est mise à contribution pour découper les parties rouillées et préparer la tôle avant la peinture. Pendant ce temps, Tim et Fuzz vont joindre l'utile à l'agréable.
1: Allez, viens.
3: Ouais.
1: Regarde-moi ça. Bienvenue dans les années 80.
3: Superbe.
1: Elle est magnifique.
3: Impossible de ne pas sourire dans cette voiture.
0: La Quattro et ses quatre roues motrices se distinguent également par une autre caractéristique unique. C'était la première voiture au monde à combiner transmission intégrale et moteur à turbocompresseur.
1: C'est bon, ça.
3: Écoute-moi ça. Fuzz, j'adore.
0: Lorsqu'elle est sortie sur le marché, l'Audi Quattro avait un prix rédhibitoire. Plus de deux fois le salaire annuel moyen. Aujourd'hui, c'est devenu un modèle recherché des collectionneurs. Et sa cote monte. Une Quattro d'occasion en bon état peut coûter près de 30 000 euros.
3: C'est une voiture de rallye, quatre roues motrices, avec de la place pour femmes et enfants. Et si on veut conduire comme un vrai pilote, il suffit de relever le rétro et on ne les voit plus.
1: Elle est parfaite.
3: C'est de la mécanique de précision. Même si on compare avec ce qui se fait aujourd'hui, une beauté.
0: Si la production de la Heur Quattro a cessé en 1991, d'autres sportives à transmission intégrale ont pris la relève chez Audi.
1: Alors, c'était génial, non ?
3: Waouh ! Quelle voiture !
1: Et bien sûr, c'est elle qui a lancé la vague des coupés à quatre roues motrices.
3: C'est vrai. Sans la Quattro, il n'y aurait pas eu ces fantastiques monstres mécaniques. La RS4, la RS6, et maintenant, la RS5. Je vois que tu es du côté conducteur. Attrape les clés. On y va.
0: Le lancement de la RS a coïncidé avec le 30e anniversaire de son illustre prédécesseur. En revanche, le moteur V8 de 444 chevaux a été directement prélevé sur le supercar d'Audi, la R8.
3: Cette voiture peut aller de 0 à 100 en moins de 5 secondes. Tu peux pas la conduire comme une voiture normale. Tu peux pas faire ça.
1: Pourquoi pas? Et si on essayait?
3: Non, sérieux, Fuzz!
0: Ce modèle a deux modes de conduite. Confort pour les trajets quotidiens et dynamique pour obtenir une adhérence telle que la voiture semble arracher le bitume dans les virages. Comme la Quattro à l'époque, sa conception vise plutôt à faire plaisir aux conducteurs qu'à rassurer les passagers nerveux.
3: T'as pas l'habitude de conduire un supercar, et la RS5 est un supercar. Donc, je voudrais descendre, s'il te plaît.
1: J'ai l'impression d'être possédé.
3: Qu'est-ce que tu racontes?
1: Je me sens bizarre.
3: Pourquoi je t'ai donné les clés?
1: J'ai un problème au pied droit.
3: Non.
1: N'aie pas peur.
3: Écoute-moi ça. Faut dire qu'elle envoie quand même, hein.
1: C'est clair.
0: Si une promenade en RS peut faire monter la tension, l'approche inéluctable de la date limite dans un atelier débordé a exactement le même effet. Tim et Fuzz se sont fixés pour mission de restaurer l'Audi Quattro de Barry, un passionné de voitures.
1: Regardez-moi ça. Ça, c'est ce que j'appelle une voiture.
0: Lorsqu'ils sont venus la chercher, ce n'était qu'un tas de ferraille colonisé par des escargots. Mais pour Barry, cette restauration était un rêve.
5: Depuis tout gamin, quand elle est sortie, j'ai toujours voulu avoir une Quattro.
0: Suite à un cancer des poumons incurable, Barry n'a malheureusement plus l'énergie de mener ce projet à bien. En examinant la voiture à l'atelier, Fuzz a constaté que la rouille avait attaqué presque toutes les pièces.
1: Cette voiture est mangée par la rouille. C'est abominable.
0: Quant à l'intérieur, il était couvert de moisissures. Néanmoins, Tim a une idée pour régler le problème.
3: Les sièges de l'Audi sont derrière. Mais comment peut-on s'y prendre pour les faire nettoyer et restaurer presque gratuitement en utilisant un simple champignon? Vous allez voir.
0: Bon, peut-être que Tim a un plan, mais maintenant sa réputation de négociateur casse-pied le précède. Le simple fait de rentrer dans l'atelier devient donc difficile.
5: Ouais?
8: John?
5: C'est qui?
8: Steve.

0: problème.
1: Notre problème ?
0: Je dis ça comme ça. Tiens-moi ça deux secondes. Attends, je vais poser ça là. Ça, je vais le rentrer puisque la porte est ouverte. Alors, qu'est-ce qu'on peut faire ?
1: Il y a de la moisissure.
0: C'est comme des tout petits champignons, c'est ça ?
1: Non.
0: D'accord, donc il n'y a pas de champignons.
1: Non, c'est rien tout ça. Avec un bon nettoyage, on pourra enlever ça. Et l'odeur aussi.
0: Voilà ce que j'avais envie d'entendre. Avec un bon nettoyage, ça sera réglé. Ça veut dire que tu as accepté le boulot, John. Tu viens de dire oui sans t'en rendre compte.
1: Je me suis fait avoir.
2: Si les sièges sont moisis, c'est probablement parce que le toit ouvrant fuyait. Un problème qui va être résolu par Fuzz et ses doigts de fée.
3: Le problème, c'est que le mécanisme du toit est complètement coincé. Et le joint est devenu dur comme de la pierre. Donc je vais essayer de jeter un œil par en dessous. Voilà, le clip a cédé. Ça devrait glisser. Ok, je vois déjà de la rouille. Comme vous pouvez le voir, c'est un peu rouillé. Mais à vrai dire, je m'attendais à pire. Ça bouge un petit peu, mais pas beaucoup. J'ai un peu de mal. Il me faudrait de l'aide. C'est toujours dans ces moments-là qu'il n'y a personne. Phil ! Phil !
1: Oui, patron ?
3: Ah, t'es là. Bon, on va voir ce que ça donne. Ok, d'accord. C'est la poignée en plastique qui ne va pas.
1: C'est usé.
3: Alors, on va essayer avec une pince. Et voilà, maintenant ça bouge comme il faut. Donc le toit ouvrant devrait marcher normalement. Il faut juste remplacer le joint et la poignée en plastique.
1: C'est ça. N'appuie pas trop fort.
0: Il faut juste un peu décoller la poussière.
2: À l'atelier de John, les sièges s'avèrent beaucoup moins abîmés que prévu.
0: C'est déjà 10 fois mieux.
1: Effectivement.
0: Donc on passe d'abord avec une brosse pour enlever le plus de poussière possible avant de mouiller le tissu.
1: Oui, c'est ça, t'as tout compris. Il faut enlever la couche supérieure de saleté avant d'utiliser un nettoyant liquide.
2: C'est le bon moment pour Tim de tenter d'obtenir un rabais avec une petite astuce.
0: Ça, c'est clairement un signe d'infestation de champignons. Ça va demander beaucoup de boulot. En fait, il faut trouver le champignon source et le tuer pour se débarrasser des spores. T'as jamais entendu parler de ça ?
1: Je crois pas, non ?
0: Pour dire les choses simplement, si tu trouves le champignon source, est-ce que je pourrais avoir un rabais ? 50%. Allez !
1: 15%.
0: Ça marche. On essaie de trouver la source. C'est quoi ça ? C'est ça ? Incroyable ! C'est le champignon source ? Il doit être là-dedans depuis des années ? Alors que les sièges ne vont rester chez toi que 48 heures. Et en plus, j'ai un rabais de 15%. C'est pas mal du tout, ça. Merci, John. À plus !
2: Et voilà, le client idéal. Le travail avance sur l'Audi et ça tombe bien. Car Hélène, la petite amie de Barry, sa fille Charlie et Bobby, son meilleur ami, sont venus faire une petite visite.
0: Venez, entrez.
2: Bobby a amené une surprise.
3: Un cadeau pour nous ? C'est quoi ?
1: Le radiateur d'origine.
3: Super, je vais regarder ça dans 2 secondes.
0: Et voilà la voiture.
4: Oh là là, il y a encore beaucoup de travail.
2: Le rire d'Hélène semble un peu nerveux, mais après tout, il y a de quoi.
0: Toutes les pièces, sans exception, demandent du travail.
4: Ça m'étonne pas.
3: On a pu sauver ce qui restait du moteur, la moitié inférieure. Et on a pu récupérer d'autres pièces pour reconstituer un moteur complet. Mais tout est rouillé et en très mauvais état.
4: La plupart des gens l'auraient mise à la casse.
3: Ouais, mais ça vaut le coup de sauver une heure quattro.
2: Pendant que Fuzz et le reste de l'équipe continuent de travailler, Tim demande des nouvelles de Barry.
0: Comment va-t-il ?
4: Pas très bien. Il a passé une semaine à l'hôpital.
0: Il était à l'hôpital ?
4: Il a de la chance d'être encore vivant. À 24 heures près, il tombait dans un coma diabétique.

0: Et maintenant ?
1: C'est mieux. Il va mieux qu'avant d'entrer à l'hôpital.
0: Enfin, une bonne nouvelle. Cette semaine à l'hôpital a dû être dure pour vous tous. J'essaie de préparer le moment où on va rendre la voiture. Et le 17, il y a un événement au circuit de Goodwood.
2: Ça serait bien.
1: Ça lui plairait, je crois.
3: Le plan de Tim est approuvé.
0: Silence total, s'il vous plaît.
3: Il ne reste plus qu'à tendre le piège sans éveiller les soupçons.
4: Allô ?
2: Salut, c'est Bobby.
4: Salut, ça va ?
2: Ça va. Dis-moi, tu connais mon copain Waller et son pote Dominique ? En fait, ils ont prévu d'aller au circuit de Goodwood le 17 octobre. Ça te dirait de nous accompagner ?
4: Ça me dit bien.
2: Ça te dirait ? Ok. Je lui ai demandé de prendre des billets pour nous. Je crois qu'il y aura une course le 17. Ça devrait être bien.
4: Super.
2: Repose-toi, on se voit bientôt. Salut.
0: Ouais. Ça marche. Alors le 17, il faudra que vous soyez là à midi, avec Barry. Les filles, vous y serez aussi. Vous resterez cachées avec Fuzz, le reste on s'en occupe. Le compte à rebours a commencé.
3: Cette fois, la date limite est fixée. Dans une semaine seulement, Barry viendra au circuit de Goodwood. Espérons que la voiture sera prête. Chacun sait que les roues jouent un rôle important pour qu'une voiture puisse avancer. Tim a donc décidé de s'occuper de leur rénovation, mais il y a d'étranges passagers clandestins.
0: Regardez, Turbo l'escargot va venir avec nous. Et il y a toute la famille. Ici Madame Turbo, bébé Turbo. Ces gens en alliage ont besoin d'une bonne rénovation. Et les escargots vont faire le voyage avec nous. Allez.
3: Tim apporte les roues chez un spécialiste de la rénovation des jantes, qui va les remettre entièrement à neuf. Ce sera aussi l'occasion de tester une toute nouvelle technique de négociation.
0: Pete, je te cache pas qu'on est un peu pressé pour ces magnifiques jantes d'Audi Quattro.
2: Ok, on va s'y mettre tout de suite.
0: Attendez, je vais juste enlever mes petits amis. Il y a une famille d'escargots dans celle-là. Voilà, c'est bon.
3: Pendant que les vieilles jantes sont remises à neuf... À l'atelier, la carrosserie passe à la peinture. Ces quelques heures de travail vont transformer la voiture. Fuzz pourrait en profiter pour se reposer, mais un autre client arrive. Et apparemment, c'est une urgence.
2: Salut.
5: Alors, c'est quoi ça ?
2: Un camion de pompier Studebaker de 1950.
3: Ce camion de pompier américain est un exemplaire unique en Grande-Bretagne. Importé à l'origine pour décorer l'intérieur d'une pizzeria, il fait désormais les beaux jours des rassemblements de voitures anciennes. Mais il y a un petit problème.
2: Il y a des odeurs d'essence.
5: On va voir ça.
2: La pompe à carburant est là, mais ça sent dans la cabine aussi. Le réservoir est ici, au milieu. C'est un vieux modèle qu'on a installé nous-mêmes.
5: Effectivement, ça sent.
3: Fuzz a la solution parfaite pour réparer le réservoir.
5: J'ai un petit boulot à vous confier, tous les deux. Bien sûr, tu ne dois pas très bien connaître ces moteurs. Tu es trop jeune.
2: C'est un moteur Studebaker de 5 litres, latéral 6 cylindres. Les Américains appellent ça un flathead.
3: On dirait bien que Fuzz n'est pas le seul monomaniaque à l'atelier. Quelques heures plus tard, le réservoir est remplacé.
2: Joli, hein ?
5: On a pris un réservoir de bateau. Et on a aussi installé une pompe à carburant électrique.
3: Le camion est bon pour le service. Si seulement c'était aussi simple pour l'Audi Quattro. Pendant ce temps, Tim fait une visite guidée de l'atelier de rénovation des jantes.
0: Ici, c'est la taille au diamant, c'est ça ? Pour des jantes en alliage super brillantes.
2: C'est ça.
0: En fait, on refait le contour de la jante pour éliminer toutes les petites bosses. On enlève plus ou moins 1 mm de métal, c'est ça ?
2: Oui, on coupe pour enlever les défauts.
0: Et là, c'est l'application de la peinture en poudre. La jante est reliée à la terre, et comme ça, les particules de poudre sont chargées positivement. Elles adhèrent au métal. C'est ça ?
2: Oui, la poudre est attirée par le métal, donc la surface de la jante est recouverte au maximum.
0: C'est très rapide.
3: C'est une fois la visite terminée que la présence des escargots s'explique.
0: C'est pas moi qui veux un rabais.
2: C'est qui?
3: Eh oui, les gastéropodes sont très durs en affaires.
0: 50%. Écoutez.
2: Je dirais plutôt 5.
0: 5%?
2: C'est ce que j'ai compris.
0: Moi, j'adore votre atelier. Mais eux, ils sont pas très contents. Faut les inciter à revenir.
2: Ok, ça sera 50%.
0: Ils disent pour quand?
2: Pour dans 3 jours.
0: Disons 2 jours.
2: On fera au mieux.
0: Merci pour eux. À bientôt.
2: Salut.
0: Salut.
3: Encore un gros rabais et une chose en moins sur la liste des travaux à faire. En plus des roues, les sièges et l'intérieur ont été restaurés. Il ne reste donc plus qu'un petit problème à régler, le moteur. Le spécialiste du reconditionnement a fini son travail et le moteur a pu être remonté dans la voiture.
5: Ok, vous êtes prêts?
0: Je crois qu'on devrait se tourner pour éviter de l'embarrasser. Comme ça, on regarde pas. Ok, tournez-vous. Attention, 3, 2, 1.
5: Prêt?
0: Hey! Ça tourne! Super. Bon, qu'est-ce qu'il faut faire maintenant?
5: Il y a encore beaucoup de choses à faire, et il ne nous reste pas beaucoup de temps. Donc, il va falloir que tout le monde s'y mette.
0: Vous êtes prêts, les gars? Allez, c'est parti.
3: Une fois cette étape majeure franchie, le sprint final commence pour cette restauration express. Et peu de temps après, la voiture retrouve ses roues, comme neuves.
5: C'est joli.
3: Et les sièges sont livrés à l'atelier.
0: Qui veut des sièges pour une Audi Quattro?
3: Quant au toit ouvrant...
0: On dirait un oiseau qui sort de l'œuf.
3: Il fonctionne à nouveau et la fuite est réparée.
5: Et voilà, pour une belle journée ensoleillée.
3: Toute l'équipe s'active pour finir à temps. Et il semble bien que cette merveille de mécanique allemande ait bénéficié d'une organisation quasi germanique. La voiture sera peut-être prête en avance.
0: Bon, Fuzz, tu sais quoi? En fermant le coffre, on va célébrer le fait que cette voiture sera prête dans les temps. Vas-y, ferme le coffre.
5: T'es prêt?
0: Ouais.
5: Ouais.
0: Bravo. À la santé de Barry. C'est parti.
3: Barry, le propriétaire qui ne se doute de rien, aura demain la surprise de sa vie.
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5: 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Et voilà!
6: Au lever du soleil, un convoi spécial arrive au circuit historique de Goodwood. C'est l'Audi Quattro de Barry, entièrement restauré. Même Tim et Fuzz sont impressionnés.
7: Right then.
8: Attends.
7: Now hang on a minute.
8: Attends un instant.
7: Just let's give that car
8: Cette voiture mérite qu'on lui témoigne du respect. C'est une merveille de mécanique allemande. On va juste la regarder deux secondes.
9: Elle est magnifique. Alors, comment on va s'y prendre?
8: Tout est prévu. Je vais me tenir là-bas, très énervé, parce qu'aujourd'hui, il y a une course de célébrités.
9: Des célébrités?
8: Oui, il y en aura 8 sur la piste et 2 qui n'auront pas de voiture. Barry est un grand fan de l'émission, donc il va nous reconnaître. Mais pas avec ma combinaison et mon casque. Au début, tu restes caché et ensuite, t'arrives avec la voiture. Et voilà le travail.
6: Pendant que Tim se change, les amis et la famille de Barry arrivent à leur tour pour ajouter à la surprise. Mais que pensent-ils de la voiture ?
10: Elle est vraiment magnifique, fantastique. Quand Barry va la voir, il ne va pas en croire ses yeux.
6: Tandis que la famille se cache et que Fuzz déplace la voiture, Tim se glisse dans son rôle de célébrité au mauvais caractère. Et il se révèle étonnamment doué.
8: Est-ce que je pourrais avoir ma voiture, s'il vous plaît? Ça fait au moins 25 minutes que j'attends.
11: Oui, monsieur.
8: Je voudrais parler au directeur.
6: Barry et son meilleur ami Bobby, qui arrive juste au bon moment, sont accompagnés au bord de la piste par un faux organisateur.
8: Je voudrais parler à un responsable. Excusez-moi, filmez la piste. Merci.
11: Il doit y avoir un commissaire de course à côté de vous.
8: Je vois pas, il y a 3 types qui viennent d'arriver.
6: Visiblement, Barry n'a aucune idée de ce qui se passe. Il pense être venu voir une course, pas pour assister à la crise de nerfs d'une demi-célébrité.
8: Allô? Allô? Excusez-moi, vous êtes là pour la course de célébrité?
11: Ouais.
8: Bon, écoutez, je suis avec des spectateurs, alors que je devrais être sur la piste. Je vous donne 5 minutes et je m'en vais. Excusez-moi, je suis furieux. Faudrait que je me calme. Est-ce que je pourrais avoir ma voiture? Écoutez, si elle n'est pas là dans 3 minutes, je m'en vais. Bon.
6: Barry étant un grand fan de Car SOS, sans son casque, il reconnaît Tim sur le champ. Va-t-il se douter de quelque chose?
11: Pourquoi vous êtes là?
8: Pardon?
11: Vous êtes Tim?
8: Oui, pourquoi? Vous regardez l'émission?
11: Oui.
8: Oh mince, désolé. Je donne pas vraiment une bonne image là. Hein. C'est pas un bon jour pour moi. Et vous regardez quelle émission?
11: Car SOS.
8: Ah d'accord. Oh, je suis gêné maintenant. J'aurais pas dû enlever mon casque. Est-ce que je pourrais avoir ma voiture? C'est votre dernière chance.
11: Bien, monsieur.
6: Dernière chance. C'est le signal convenu pour amener la voiture et faire à Barry la surprise de sa vie.
8: Ah, quand même.
11: C'est pas sérieux.
8: Quoi?
11: C'est ma voiture.
12: C'est celle-là que vous vouliez?
8: Vous tremblez? Ça va?
11: Je crois bien que je me suis fait avoir.
8: Ouais. Et c'est grâce à eux. C'est la vôtre?
11: Oui.
10: Elle est comme neuve.
12: Qu'est-ce que vous en pensez?
11: C'est du super boulot.
12: Merci.
11: Ça n'a pas dû être simple.
12: C'est exactement ça.
8: Charlie nous a expliqué à quel point vous comptez pour elle. et elle a eu du mal à trouver ses mots. Vous avez fait beaucoup pour les autres, et elle voulait faire quelque chose pour vous.
11: Elle avait déjà fait beaucoup.
6: Il y a quelques semaines encore, l'Audi Quattro de Barry pourrissait sous une housse et tout espoir de restauration semblait lointain. Pour son propriétaire passionné de mécanique, c'était le projet de trop. Depuis, la carrosserie rouillée a été transformée et la peinture a retrouvé l'éclat du neuf. Les roues ont été magnifiquement rénovées. L'intérieur, couvert de moisissures, a été remis à neuf. Et sous le capot, la mécanique obsolète a été remplacée par un moteur turbo surpuissant, comme à la sortie d'usine. Pour Barry, c'est un rêve devenu réalité.
8: Honnêtement, vous pensiez la conduire un jour ?
11: Non. J'avais dû laisser tomber la restauration parce que je n'avais plus la force. Donc je ne pensais pas l'avoir roulée un jour, et encore moins la conduire. Pour tout vous dire, je ne pensais pas avoir l'automne, honnêtement.
8: Et aujourd'hui, vous allez conduire votre voiture.
11: Une magnifique Quattro de 84.
8: Quand vous avez compris, vous avez pensé quoi ?
11: C'était fantastique. Un grand moment. Génial. Je ne pouvais pas rêver mieux.
8: Bon, il ne reste qu'une chose à faire. Barry, vous avez été sauvé par Car SOS.
11: Un grand merci. T'as bien joué le coup. Je me suis complètement fait avoir.
10: T'es content ?
11: Plus que ça.
9: Il arrive !
8: Ouais ! C'est l'homme le plus heureux du monde, non ?
10: C'est sûr.
8: Alors ?
9: Mission accomplie.
8: À tout à l'heure.
11: C'est mieux que dans mes rêves les plus fous.
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0: Aujourd'hui, Tim et Fuzz traversent le Berkshire pour prendre en charge une petite sportive à deux places.
1: Nous allons dérober un spécimen du genre.
2: Nous partons chercher une Caterham 7.
1: Avec elle, tu n'emmèneras pas large.
2: Tu crois ça?
1: Tu verras.
0: Construite à l'origine par Lotus, le fabricant britannique de voitures de course, la 7 voit le jour dans les années 50. Conçue par le légendaire ingénieur de Formule 1 Colin Chapman, pour être autant à l'aise sur route que sur circuit, cette petite sportive légère et bon marché fait rêver les coureurs amateurs. Quand Lotus cesse la production de la 7 en 1973, la jeune société Caterham rachète la licence et reprend le flambeau. Déclinée en plusieurs motorisations, la 7 a une accélération et une tenue de route remarquables qui lui permettent de coiffer au poteau presque tous les autres bolides. Malheureusement, celle que nos amis s'apprêtent à découvrir fait triste figure.
1: Cette voiture entre tout de suite dans le vif du sujet. Avec elle, tu comprends ce que conduire signifie. À tel point que lorsque tu es au volant d'une Caterham 7, je te conseille d'emmener avec toi un slip de rechange.
3: Tim, j'en ai toujours un.
0: Son propriétaire, Jason, aime la vie de famille et c'est un féru de vitesse. Il est tellement passionné par sa voiture qu'il l'a non seulement utilisée sur circuit pour se donner le frisson, mais aussi comme voiture de tous les jours. Mais quand les problèmes de moteur sont venus s'ajouter au grave traumatisme que vivait sa famille, il a dû mettre sa 7 au garage définitivement. Suzanne, la femme de Jason, et son meilleur ami Phil ont alerté Car SOS. Avant l'arrivée de nos amis, ils ont pris soin de mettre Jason sur une fausse piste.
1: Bonjour.
4: Bonjour.
0: En emmenant sa voiture chez la maman de Suzanne sous prétexte de débarrasser le garage familial.
1: Où est Jason?
4: Au travail.
1: On peut parler sans stress et sans risque alors?
4: Oui.
3: Formidable.
1: Je l'entends qui m'appelle. Elle est là?
4: Oui.
1: On peut la voir? Ça te dit, non?
3: Bien sûr.
1: Allez. T'es prêt, Fuzz? La voilà!
3: Ouais!
1: Regarde-moi ça!
3: C'est marrant, elle est toute petite!
1: C'est le rêve des fêlés d'automobile.
3: Elle est rikiki! Un essieu avant, un moteur, une boîte de vitesse, un essieu arrière, et c'est presque tout.
1: Ni servo-frein, ni anti-blocage, ni vitre électrique, ni fioriture. Le strict minimum.
3: Aïe, je vois déjà de la corrosion.
1: Vous voulez bien me parler de Jason pendant que Fuzz ausculte la voiture?
4: D'accord.
1: Vous restez avec lui, moi je boirai bien un petit thé.
3: Phil, qu'est-ce qu'il y a là-dessous?
5: Un moteur 1,8K.
3: La série K était réputée pour surchauffer.
5: Oui, elle souffrait parfois d'une pression d'huile trop basse.
3: Ces moteurs étaient connus pour leurs problèmes de joint de culasse. Et celui-là est resté inactif depuis à peu près 10 ans, c'est ça?
5: Oui.
3: Donc je peux m'attendre à ce qu'il lâche n'importe quand.
5: Démarrez-le, il rendra l'âme.
3: C'est encourageant.
1: Parlez-moi de Jason, quel genre d'homme est-il?
4: Je le décrirais comme un bon père de famille et un bon époux. On le voyait passer des heures au garage à bricoler sa voiture sur plein de petits détails. Il avait la nostalgie de l'épopée des circuits de course. Mais quand les enfants sont arrivés, ils sont devenus sa priorité. Ensuite, il s'est mis à les emmener à la crèche dans sa Caterham.
1: Pardon ?
4: Dans des sièges adaptés.
0: Pour en savoir plus sur cet homme entièrement dévoué à sa famille, nous l'avons fait grimper dans le faux taxi de Car SOS, bardé de caméras cachées et conduit par un vrai moulin à paroles. Il n'a pas fallu longtemps pour que la conversation tourne autour de la Caterham.
5: Je la conduisais tous les jours en ville et à la campagne. Et je l'emmenais sur un circuit pour m'amuser. Mais ça fait 11 ans qu'elle est rangée au garage. C'est dommage, non? Oui, mais bon, c'est la vie.
3: Le bas de caisse est attaqué par la rouille. Le revêtement en alu est corrodé. Il va falloir vérifier méthodiquement que le châssis en acier qui est en dessous n'est pas rongé lui aussi.
5: Ouais.
3: J'ai bien peur que cette voiture nous pose des problèmes.
1: Qu'est-il arrivé pour que Jason, qui était pour ainsi dire obsédé par sa voiture, l'abandonne d'un coup au point qu'elle se dégrade?
4: En fait, sa Caterham souffrait d'un vice de fabrication et ça l'a obligé à l'immobiliser pendant un an environ. Ensuite, je suis tombée malade. J'ai eu une leucémie. Dès lors, Jason a tout sacrifié pour s'occuper de moi. Désolée. Je souffrais tellement que Jason a passé 2 mois avec moi dans une unité d'isolement protecteur, le temps que je franchisse les étapes de la chimiothérapie. Mais mon état ne s'améliorait pas suffisamment. Un jour, on m'a informé qu'il me restait 3 jours à vivre. On a prévenu mes parents. Nous avons dit au revoir à tout le monde, notamment aux enfants. Je me souviens de leur avoir demandé de me laisser partir. Je souffrais tellement que je voulais en finir.
0: Mais l'amour et le soutien indéfectible de Jason vont aider Suzanne à surmonter cette épreuve. Par chance, après une greffe de moelle osseuse de dernière minute, son état commence à s'améliorer.
1: Si je comprends bien, ça n'est pas arrivé qu'à vous. Toute votre famille l'a vécu en même temps.
4: C'est vrai.
1: Comment a-t-il fait face ?
4: Jason est resté en permanence avec nous. On l'avait licencié 2 semaines avant que je rentre à l'hôpital. Comme il passait son temps à veiller sur moi, il n'a pas pu suivre d'entretien d'embauche ni chercher de travail. Nous avons vécu sur ses indemnités de licenciement jusqu'à ce que l'argent manque. En fait, il a tout sacrifié pour moi.
5: Je suis resté près d'elle à l'hôpital pendant 2 mois. C'est vrai? Avant qu'elle aille mieux et que je puisse l'y laisser seule. Comment avez-vous fait pour assumer ça? Je n'ai fait que mon boulot. J'ai veillé à ce qu'elle ne soit pas seule.
4: Il a tout donné. Il a tout fait pour moi. S'il n'avait pas passé tout ce temps à mes côtés, je ne serais pas là aujourd'hui. Il est temps qu'il pense à lui. Je me remets d'aplomb. Ma santé s'est beaucoup améliorée. Je recommence à sortir, à avoir des activités. Je veux qu'il fasse exactement pareil de son côté.
1: Pour ça, il a besoin...
4: de sa voiture.
1: De sa Caterham 7, je comprends.
4: Ce serait extraordinaire.
1: Qu'est-ce que vous pensez que ça va lui faire, de voir cette épave remise à neuf?
4: Il n'en croira pas ses yeux. Mais grâce à Car SOS, ça va devenir réalité.
1: Nous allons faire un boulot magnifique. Je veux vérifier une chose avec vous. Vous voudriez qu'elle soit de quelle couleur?
4: Je sais qu'il aime le bleu.
1: D'accord.
4: Je vous laisse choisir.
1: D'accord. Fuzz, on a du boulot. Au revoir.
4: Bye.
0: Jason croit que sa voiture est partie chez sa belle-mère. En fait, elle prend la direction de l'atelier de Car SOS.
1: J'espère qu'elle ne va pas nous donner du fil à retordre.
2: Je ne peux pas te le garantir. Au contraire, j'ai peur qu'on en bave.
0: Elle va y être examinée sous toutes les coutures.
2: On la monte sur le pont. Je veux voir ce que la rouille a grignoté en dessous.
1: C'est le moment de relever ses manches.
2: Je vois déjà des tonnes de rouille sur le châssis et sur la suspension arrière.
1: Mince, ce que je vois là me choque. Même la structure de la voiture est attaquée. En plus, toute la suspension arrière repose là-dessus.
2: C'est carrément troué?
1: Ouais, il y a un trou béant dans le châssis. Sans compter que l'eau s'est infiltrée à l'intérieur, car la couche d'alu a rouillé.
2: Aïe.
1: Ce qui m'inquiète, c'est que cette bagnole puisse être devenue un vrai piège mortel. L'acier du châssis a rouillé, en compromettant toute l'intégrité de la structure.
0: Tim et Fuzz s'apprêtent à restaurer la Caterham 7 en piteux état de Jason. C'est une petite voiture de course dépouillée qu'il va falloir dépouiller encore plus.
2: Tout à l'heure, avant qu'on emmène la voiture, j'ai parlé du moteur avec Phil.
1: Ah oui?
2: Ce moteur a été mis au rancard parce qu'il souffrait d'une pression d'huile trop basse. Du coup...
1: Le joint de culasse?
2: Oui. Soit il faut complètement le reconstruire, soit il suffit de le changer.
1: Tu veux simplement l'envoyer à la ferraille, c'est ça?
2: Non.
1: L'échanger contre un Duratec?
2: Tais-toi et écoute. Il y a un problème plus grave. Si nous devons remplacer le châssis...
1: Ouais.
2: Et le moteur en même temps, ce ne sera plus la même voiture.
1: Quand on la passera aux mines, les gars diront « Désolé, elle change d'identité ».
2: Exact.
1: Ce ne sera plus celle de Jason. On ne va pas lui rendre une autre voiture que la sienne.
2: Exactement. Nous devons tout faire pour sauver le châssis d'origine. Sinon, nous risquons d'avoir de gros problèmes.
0: Cette Caterham a beau ne faire que 90 cm de haut, la liste des travaux à effectuer s'étend sur un bon kilomètre. Le châssis en acier léger est grignoté par la corrosion. L'intégrité du véhicule étant remise en cause, tout doit être soigneusement vérifié. Les panneaux de carrosserie en aluminium ont eux aussi été rongés par la rouille et doivent être remplacés. Et si le moteur Rover 1,8K a vraiment un problème de joint de culasse, les dégâts qu'elle a subis sont potentiellement catastrophiques. Le premier travail consiste à déposer le moteur pour l'emmener chez un spécialiste des moteurs de course.
2: Bingo. Et un moteur, hein?
0: Et quel meilleur spécialiste pour cette voiture que la firme Caterham elle-même? Mais comment resquiller chez un constructeur automobile aussi affairé? En envoyant Tim pour une urgence dentaire, évidemment.
6: Bonjour. Y a quelqu'un?
5: Bienvenue.
6: Ah, enchanté. Monsieur Caterham?
5: Graham McDonald, directeur général.
7: J'ai une demande particulière.
5: Oui?
7: Très spéciale, très gênante même. Je vous demanderai la plus grande discrétion. Alors, je vous raconte. On était en train de démonter le moteur de la Seven que je restaure avec Fuzz. Je lui colle une tape amicale derrière la nuque pour fêter l'exploit, sauf que je le fais un peu trop fort. Sa tête part en avant et il en perd son dentier, qui tombe direct dans le moteur.
5: C'est pas vrai.
7: Si.
5: C'est une première.
7: J'ai le moteur. Vous pouvez repêcher le dentier?
5: Vous voulez qu'on examine le moteur?
7: S'il vous plaît.
5: Pour voir si on retrouve ses dents. D'accord.
7: Super. Par ici?
5: Suivez-moi.
0: Encore un coup tordu. Mais si ça lui permet d'avoir une révision gratuite chez le fabricant, pourquoi pas?
2: Oh, wow. Quelle usine!
5: Oui, tout a lieu ici.
0: Pourvu que Fuzz n'ait pas un dentier vorace.
7: Pendant que vous cherchez ses dents, regardez s'il y a quoi que ce soit qui cloche dans le moteur. D'accord?
5: Ça marche.
7: Merci.
0: Espérons que le moteur soit réparable, car à l'atelier, le reste de la voiture est en piteux état.
2: Ça, ce sont les panneaux de carrosserie latéraux de la Caterham 7. Comme vous le voyez, la corrosion a attaqué la couche d'alu. Là-dessous, on trouve le châssis en acier. La rouille a provoqué une réaction électrolytique entre les métaux. Ce blanc qui se désagrège et part en poudre, c'est l'aluminium qui est en train d'oxyder tout du long.
0: Si les panneaux de carrosserie rouillés peuvent être facilement remplacés, Fuzz est inquiet pour ce qui est caché en dessous. Si le châssis en acier est attaqué, nos amis vont avoir beaucoup de fil à retordre.
2: Voilà. J'ai démonté toute la carrosserie de la Caterham.
0: Du côté de Tim, la chasse aux faux dentiers de Fuzz se poursuit en attendant le verdict sur l'état du moteur.
7: On nous a dit que ce moteur a souvent une pression d'huile trop basse, ce qui cause des problèmes de joint de culasse. C'est vrai?
5: Oui, le joint peut fuir, diluer l'huile et ça pose des problèmes. Il faut démonter la culasse et examiner le fond.
7: Très bonne idée. Allons-y. Je m'attends à tomber sur quelque chose de très désagréable.
5: Tenez la culasse.
7: Bon, c'est pas du tout ce que je m'attendais à trouver. Le joint de culasse est en parfait état.
5: Oui, il est impeccable.
7: Bon sang, mais pourquoi cette voiture a-t-elle été interdite de circulation pendant tant d'années? Le mystère s'épaissit.
0: L'extrémité supérieure ne fuit pas, mais qu'en est-il du bas? Une surchauffe par manque d'huile peut-elle provoquer l'usure prématurée de la surface des cylindres?
7: Ça donne quoi?
5: Je vois un peu de carbone, mais pas des barbures sur les paliers.
7: Pas de métal, en fait.
5: Non.
7: Faute de quoi, l'usure aurait créé une panne potentiellement catastrophique. Je commence à me dire que ce moteur n'a rien d'inquiétant.
0: Rien d'inquiétant, alors que tu lui demandes d'y chercher un dentier en vadrouille.
7: Oh! Vous voyez ce que je vois?
5: J'ai jamais vu un truc aussi bizarre dans un moteur.
0: Comment est-il arrivé là?
7: Et voilà. Bon, la grande nouvelle, c'est que ce moteur n'a aucun problème mécanique.
5: Non.
7: Alors c'était quoi le souci?
5: Le vieux commutateur de pression était endommagé et il a laissé supposer le pire.
7: En fait, le témoin de fonctionnement du moteur était cassé. Le propriétaire a préféré être prudent. Il s'est dit qu'il valait mieux ne pas conduire la voiture. Alors qu'en vérité, ce moteur est en parfait état.
0: Quelle chance! Ce moteur n'a pas tourné depuis plus de 10 ans, juste à cause d'un capteur de pression défectueux qui ne coûte que quelques euros. Après une révision approfondie, il devrait être comme neuf. Au quartier général de CarSOS, la situation est très tendue. Le châssis en acier de la Caterham a été mis à nu, et ce qu'il laisse apparaître n'est pas réjouissant.
2: Quelques parties de la structure ont l'air d'être fragilisées, en particulier côté conducteur. On verra son état une fois que le châssis sera revenu du décapage. J'espère que ça va le faire. Mais je crains le pire.
0: À l'atelier décapage, le châssis rouillé va être débarrassé de sa corrosion en y projetant sous très haute pression des particules de verre. Une pièce après l'autre, la Caterham finit par se réduire à peau de chagrin.
3: Bon, les côtés des panneaux sont attaqués par la rouille. On ferait mieux de les changer puisque les autres tôles vont être remplacées. Sinon, la carrosserie sera dépareillée.
0: La Caterham 7, qui était arrivée à l'atelier comme un joyau à bichonner, est maintenant réduite à l'état de squelette. Pendant que le châssis part au décapage, tâchons d'en savoir plus sur ce petit bolide excentrique. Il fut inspiré il y a plus de 50 ans par l'une des voitures de course les plus mythiques qu'on ait jamais construites.
3: Bien, regarde un peu. Tout est parti de là. Ça, c'est une Lotus 7 de 1964 équipée d'un moteur Cosworth 1500 et d'un essieu rigide. Un vrai chef-d'œuvre d'ingénierie automobile.
7: Double arbre à cam en tête, non ?
3: Exactement. Là, nous sommes en 1968. Elle a été préparée pour courir sur circuit. Mais toute la philosophie de ces voitures, c'est qu'elles étaient faites à la fois pour le circuit et pour la route.
7: C'est vrai. Bon, celles-ci, ce sont des Lotus. Là, on a une Caterham.
3: Absolument. La marque a racheté en 1970 les droits de construction de la Lotus 7. Celle-là est une Caterham 7 de 1999, équipée d'un moteur Vauxhall 1600. Ça te dit quelque chose comme moteur ?
7: Question culture automobile, je te fais confiance. Mais je suis sûr que tu n'as jamais piloté l'une de ces bombinettes.
3: C'est vrai.
7: Alors, je vais faire une chose parmi les plus désintéressées que j'ai jamais faite.
3: Quoi donc ?
7: Je te remets les clés de cette voiture.
3: N'en dis pas plus.
7: Et je vais rester planté là, à me tourner les pouces, jusqu'à ce que je trouve une occupation.
3: Génial. Merci infiniment.
7: Éclate-toi, fils.
3: Fais-moi confiance.
0: Les Caterham d'entrée de gamme ont beau n'avoir que 100 chevaux et passer de 0 à 100 en 6 secondes 5, ce qui n'a rien de très glorieux, elles n'ont pas été créées pour faire des exploits. Dans la Caterham 7, tout se passe derrière le volant.
3: Les sensations sont époustouflantes. Maintenant, je comprends mieux qu'on ait fait un tel tapage autour de cette voiture. C'est vraiment extraordinaire. Elle se comporte comme dans un rêve. Elle se laisse mener gentiment, en dérivant juste un tout petit peu. Cette voiture est vraiment faite pour la route. Ce modèle est loin d'être l'une des Caterham les plus rapides, mais sa conduite est un pur délice. Tout le monde devrait piloter une Caterham au moins une fois dans sa vie. Goûtez-y une seule fois et vous deviendrez accro. Vous voudrez forcément recommencer. Et recommencer. Et recommencer.
0: En 60 ans, le design de la 7 signé Colin Chapman n'a presque pas changé. Mais la technologie de son moteur a évolué. En 2016, Caterham sort la 620S, la méchante grande sœur. Vous les croyez presque jumelles ? Détrompez-vous.
7: Alors ? En avant ! Bienvenue à bord de la Caterham 620S. Elle est équipée d'un monstrueux moteur 2 litres de 310 chevaux. Si on l'appelle la 620, c'est à cause de son rapport poids-puissance. Ça veut dire que si cette voiture pesait une tonne, elle ferait 620 chevaux de puissance. Mais elle ne pèse pas une tonne. Elle n'en fait que la moitié. Quel pied ! C'est l'éclat total ! Il faut rester très prudent avec elle. Quoi que vous lui demandiez, elle réagit instantanément. Elle vous laisse très peu de temps pour rectifier le tir.
3: La vache !
7: J'ai jamais vu plus décoiffant que ça. Quand je pense qu'il y a encore plus nerveux que la 620S.
3: Ah bon ?
7: La 620R, monsieur.
3: Oh.
7: Bluffé, hein ?
3: C'est vrai.
7: Tu sais ce qu'on devrait faire ? la mettre en concurrence avec une supercar moderne. Je suis curieux de savoir laquelle des deux sportives sera capable de battre l'autre en ligne droite.
2: Une supercar comme un...
7: J'irais comme ce modèle.
0: Une McLaren 12C équipée d'un V8 biturbo de 3,8 litres, développant pas moins de 616 chevaux. C'est tout bonnement l'une des voitures les plus rapides au monde. Mais parviendra-t-elle à battre la Caterham 620R ?
8: Génial !
2: Ouais !
8: La Caterham a battu la McLaren !
2: Incroyable !
8: C'est pour ça qu'on l'a choisi.
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17: Tim et Fuzz restaure une Caterham 7 de 1996. Un petit roadster nerveux qui faisait la fierté de Jason. Mais après l'avoir réformé en doutant de la sécurité du moteur et alors que sa femme contractait un cancer du sang, Jason, en pur altruiste, a renoncé à son rêve automobile pour devenir le héros de la famille.
18: C'est le rêve des fêlés d'automobile.
17: Mais 10 ans d'immobilisation au garage ont eu un effet désastreux sur la carrosserie en alu et son châssis léger.
19: Attendons de voir le résultat du décapage. J'espère que tout ira bien.
17: Un châssis de Caterham est enfin arrivé. Mais est-ce celui de Jason ou bien un châssis de remplacement ?
19: Où est-il ? Où est-il ? Dis-moi, vite !
20: Quoi donc ? Tu cherches quoi ?
19: Tu le sais.
20: Ah, le numéro de châssis ? Il est là.
19: Ouais, c'est ça. 015, c'est notre châssis d'origine.
20: Le cadre est sauvé. Quelques éléments ont dû être réparés, ça et là. Mais le châssis en lui-même n'était pas en si mauvais état.
19: Beau travail.
20: N'est-ce pas ?
17: En réussissant à sauver le châssis d'origine, nos amis vont pouvoir respirer. Au moins jusqu'à ce que Phil, le meilleur ami de Jason, et sa femme Suzanne viennent voir où en est la restauration. Mais comment Tim et Fuzz vont-ils leur expliquer la situation ?
19: Vous êtes prêts ?
11: Je crois. Oh là là ! Mince alors !
19: Voici la Caterham. On l'a capturée en bullet time. Elle est en hyper-sommeil, figée dans le temps et l'espace.
11: C'est pas possible. J'arrive pas à le croire.
19: Qu'est-ce que vous en dites ?
11: Vous l'avez fait exploser.
19: Que vous inspirent ces pièces éclatées?
1: Je me demande si vous arriverez à les remonter.
19: Pas d'inquiétude, tout est sous contrôle, même si nous avons eu quelques petits soucis.
1: Ah bon?
20: Ouais. Il y avait de la rouille sur le châssis, et on l'a rattrapé in extremis. Comme vous le voyez, ces panneaux de carrosserie étaient complètement grignotés. Alors nous allons rhabiller toute la voiture avec des panneaux neufs.
17: Et il faut faire vite. La première tâche consiste à poser de nouveaux panneaux en alu sur le châssis. Fuzz étant plus doué en mécanique qu'en tôlerie, il s'est rendu à l'atelier de carrosserie de Caterham pour laisser faire les spécialistes.
20: Il me faut les panneaux extérieurs, mais ne vous gênez pas pour m'aider sur tout ce que vous voudrez. Ils doivent ajuster les panneaux petit à petit. Ce cadre d'origine comporte plein de petites différences par rapport au châssis actuel. Il y a une multitude de retouches à faire pour que les panneaux s'y adaptent parfaitement. C'est loin d'être aussi simple qu'on l'imaginait.
17: Pendant que l'équipe s'attelle à la tâche avec beaucoup de patience, Tim se rend chez Rimstock, fournisseur de roues en alliage haut de gamme. Mais il a oublié son portefeuille.
19: Je viens récupérer mes roues de Caterham. Super. Voyons ça. Elle est toute petite, mais qu'est-ce qu'elle est belle, avec sa jante taillée au diamant et son moyeu noir brillant.
17: Mais si Tim espère une remise, il doit rencontrer Matt Neal, le directeur trois fois vainqueur du championnat des voitures de tourisme.
19: Matt !
17: Un homme réputé difficile à convaincre.
19: D'abord, je suis ravi de vous rencontrer. Je vous ai vu courir. Vous incarnez la grandeur de ce sport. Dites-moi, j'ai commandé un jeu de 4 roues de Caterham. On m'a fortement conseillé de négocier le prix avec vous. Si j'arrive à vous impressionner à bord d'une voiture, est-ce que vous me faites un joli prix sur les roues?
12: Et si ça foire, je double le prix, c'est ça?
19: D'accord. Mais si je vous en mets plein la vue, vous me les faites gratos.
12: Non, rien n'est gratuit dans la vie.
19: Sérieux, si je vous impressionne, c'est cadeau. Super, je reviens.
17: Pour impressionner un champion de course, il faut se lever de bonne heure. Comment va-t-il s'y prendre? Avec un ballon.
19: Bon, venez par là. Grimpez. J'attache le ballon gonflé au milieu. Quand je vais démarrer et partir en avant, que va faire le ballon?
12: Pencher en arrière.
19: D'accord. Mais s'il se comporte différemment, vous me faites les roues gratuites. Prêt? Alors, qu'est-ce qu'il a fait?
21: Yes!
19: Qu'est-ce qu'il a fait?
12: Il a penché en avant.
19: Je viens d'emboucher un coin à un champion automobile.
12: Il y a un truc?
19: Pas du tout, c'est bête comme chou. Ce ballon est gonflé à l'hélium, qui est moins dense que l'air. Quand vous avancez, l'air qui est dans le véhicule se précipite en arrière. Ça augmente sa densité à l'arrière par rapport à l'avant. Le ballon ne sait plus comment réagir. Il se dit « c'est par là » et du coup, il se précipite en avant. C'est sympa, non?
12: Bravo.
19: Roue gratuite? Gagné!
17: Et pendant que Tim fête sa victoire, Fuzz est en pleine extase.
20: Vous avez vu ce travail d'artiste? Phil et Jamie sont en train de poser les plaques en alu. Ils ont recourbé le bord de la tôle en parfaite synchronisation, de sorte que la feuille d'alu épouse impeccablement le tube en acier. La touche finale se trouve ici, regardez. Dans cette courbe, l'excédent d'aluminium rebique forcément. Il faut lui faire épouser le tube en repliant l'alu sur lui-même. Jamie, t'es prêt? Montre-nous comment tu t'y prends.
12: Non, c'est toi qui t'y colle.
20: Moi?
12: Oui.
20: Je ne sais pas faire ça.
12: Si, commence par savonner le haut.
20: À quoi ça sert?
12: Ça permet de voir quand l'alu est chaud.
20: Quand l'alu chauffe, le savon change de couleur?
12: Oui. Prends le chalumeau.
20: D'accord.
12: Et chauffe la courbe jusqu'à ce que le savon vire au marron.
20: Comme ça?
12: Tu t'en sors bien. Maintenant, martèle par petits coups du milieu vers les extrémités.
20: D'accord.
12: Ça se fera pas chaud, tu sais.
20: Je suis en retard. En fait, je ne suis pas doué pour ce boulot. J'ai été trop long. L'alu a eu le temps de refroidir. Je l'ai martelé.

0: bleu Riviera, la couleur préférée de Jason. Enfin, les derniers éléments mobiles peuvent être montés après avoir été entièrement restaurés.
1: Je le glisse en douceur.
0: Tout marche comme sur des roulettes, quand tout à coup, Tim reçoit un appel de Suzanne, la femme de Jason.
2: Attendez, j'ai du mal à comprendre. Qu'est-ce qui s'est passé?
3: Il a fait place nette dans le garage.
2: D'accord.
3: Et il est prêt à aller chercher sa voiture.
2: Il croit qu'elle est chez votre maman, c'est ça?
3: Absolument. J'ai réussi à le retenir un peu.
2: D'accord.
3: En lui disant que mes parents étaient partis quelques jours et qu'on n'avait pas accès à leur garage. Mais maintenant qu'il a fait place nette, il est prêt à la reprendre.
2: Suzanne, vous me dites que Jason va se pointer au garage de votre mère dès qu'ils seront rentrés, donc dans 3 jours.
3: Tout à fait. Et je ne sais pas quoi faire. Je suis un peu paniquée.
2: Ne le soyez pas. Nous le sommes aussi, mais ne vous inquiétez pas, tout va bien se passer.
3: Si vous le dites.
2: Merci.
3: À bientôt.
2: Au revoir.
1: Tu lui as dit de ne pas s'inquiéter?
2: Je viens d'en parler au téléphone pendant une minute. Je suis désolé, mais la situation nous échappe complètement.
1: T'es en train de me dire qu'on doit finir la voiture en 3 jours?
2: J'ai pas décidé qu'on devait finir en 3 jours, mais la situation nous l'impose. C'est pas de ma faute.
1: Remonte tes manches.
2: Pas de problème.
1: Bien.
0: Adieu dîner, déjeuner, petit déjeuner pendant 3 jours. À partir de maintenant, on ne peut plus se permettre le moindre problème. Fort heureusement, les cathérames sont faites pour être montées facilement.
1: Je suis rassuré qu'elles s'assemblent aussi rapidement. Mais j'avoue en même temps qu'une cathérame ne comporte pas beaucoup de pièces. Ceci explique peut-être cela.
0: Peu après, l'élément essentiel arrive, entièrement révisé et brillant comme s'il sortait de l'usine.
2: Regardez ce monstre. Un moteur impeccablement reconstruit.
1: Descends-le doucement.
0: Une fois le moteur de série K fixé dans sa baie, l'équipe va travailler d'arrache-pied 24 heures sur 24, car l'heure tourne. Jason, qui ne se doute de rien, retrouvera sa voiture bien aimée à l'occasion d'une course de côte. C'est le dernier jour. Et nos amis n'ont toujours pas coché la pièce principale sur la liste des travaux effectués.
2: Que dit le moteur?
1: Rien pour l'instant. Il faut d'abord vérifier la totalité du circuit électrique et s'assurer que tout est bien branché et fonctionnera.
0: Pendant que Fuzz se débat dans un enchevêtrement de fils et de câbles, le reste de la voiture apparaît peu à peu.
2: Regardez, elle commence à avoir de la gueule.
0: Tim monte les roues en alliage équipées d'un jeu de pneus neufs.
2: Ça va ici.
0: On installe le nouveau pot d'échappement. Et comme Jason est un nostalgique des circuits, il a droit à un fabuleux système de capture de données, de quoi enregistrer ses performances à la milliseconde.
2: Jason est paré pour devenir le nouveau Lewis Hamilton.
0: L'équipe n'a plus que quelques heures. L'instant magique est arrivé. Le synchro-saint démarrage du moteur.
2: Oh non!
1: Bon. Procédons par élimination. On ne sait pas si l'essence monte et circule dans la rampe d'injection. Je vais vérifier si je peux obtenir une giclée d'essence à ce niveau. Si ça marche, ça prouvera que la pompe fonctionne. Non, il n'y a rien de ce côté.
4: La pompe est HS.
2: On peut en trouver une quelque part?
1: Non.
2: Tout le reste marche, mais l'essence refuse de monter sous pression du réservoir jusqu'au moteur. Que faire en pleine nuit quand on a besoin d'une pièce en urgence? Toute personne un peu sensée vous dirait « on voit ça demain », sauf que demain, nous devons rendre sa voiture à Jason.
0: Tout est compromis à cause d'une pompe défectueuse. Même les amis et les amis d'amis ne peuvent rien faire pour eux.
2: Dave, y a-t-il dans ce garage quoi que ce soit qu'on puisse emprunter et qui fonctionne avec une rampe à injection?
4: Oui, le vieil hot rod qui est là. Il a un moteur TVR V8.
2: Avec injecteur à haute pression?
4: Absolument.
2: Fais voir. Ça, c'est un hot rod en pleine reconstruction. Une carrosserie de standard Flying 9 montée sur un châssis de TVR Chimera. Cette voiture a un moteur 4 litres à injection directe alimenté par une pompe à haute pression. Il y a

0: Nichez quoi, Dave? Montre.
1: Et voilà.
0: D'accord. Une pompe à carburant avec son alimentation électrique. L'essence circule là-dedans. Tu sais si elle marche?
1: On va la brancher pour voir.
0: Ce serait cool. Ça nous tirerait d'affaire.
2: La réparation devrait se faire rapidement et la pompe sera remplacée plus tard. Reste à savoir si une pompe de TVR accepte d'être greffée sur une Caterham.
3: Soit ça le fait, soit on est dans la panade. Il n'y a pas photo. C'est notre dernière chance. Vous êtes prêts?
4: Allez, allez, allez!
3: Allez! Allez!
4: S'il te plaît!
5: Oui!
3: Allez, ma belle!
4: Ouais!
3: Ouais!
4: Ouais!
3: Yes! Ça fleure le moteur qui tourne sans problème. C'est cool. On ne l'a pas encore conduite et il reste deux ou trois trucs à faire. Mais je crois bien qu'on est dans la dernière ligne droite.
2: Espérons que Fuzz avait juste. Sinon, la course de côte organisée sur les chapeaux de roue pour Jason risque de faire chou blanc. La luxuriante campagne du Worcestershire abrite une institution du sport automobile. Chelsea Walsh est une traditionnelle course de côte ancrée dans l'histoire régionale. C'est un événement incontournable pour les passionnés de vieilles sportives qui se risquent à grimper une côte escarpée longue de 800 mètres. Aujourd'hui, le club des fondus de Caterham est venu participer à la surprise de Jason.
0: Bienvenue à Chelsea Walsh.
3: T'as vu toutes ces belles bagnoles?
0: C'est ici qu'a lieu la plus vieille course sur son parcours d'origine.
3: Ah ouais?
0: J'ai demandé à quelques fans de Caterham de venir, et ils sont venus en masse. Caterham, ça vous évoque quelque chose?
4: Ouais!
0: Tu sais ce qu'on va faire?
3: Je t'écoute.
0: Viens près de la voiture, je t'explique.
3: Elle est sympa, non?
0: Waouh!
3: Elle est encore plus belle en plein soleil.
0: Les amis, quelle note vous lui donnez sur 7?
4: 7!
0: Et si on l'a baptisée Cateramate? Elle est ravissante comme tout? Voilà, voilà le plan. Nous sommes devant la voiture de Jason. Il est en route. Il croit qu'il vient rejoindre ses copains pour participer à une course de côte. Et quand on lui demandera « Tout le monde est venu avec sa Caterham ?» il lèvera le doigt et répondra tristement « Sauf moi !» Alors nous serons bouleversés et nous lui en prêterons une. Et devine à quelle ça sera?
3: Celle-là.
0: Il y a ici une personne qui a joué un rôle décisif. Suzanne. Approchez, Suzanne. Comment ça va? Ému? Et toi, comment tu t'appelles?
6: Sarah.
0: Enchantée.
3: Moi, c'est Fuzz.
0: Venez que je vous montre sa voiture. Allez-vous la reconnaître?
6: Quel travail incroyable.
0: Que va penser votre mari en voyant sa voiture?
6: Il va être bouleversé.
0: On l'espère aussi, car il le mérite, n'est-ce pas?
6: Oui.
0: Il va avoir le sourire jusqu'aux oreilles.
6: J'en suis sûre.
0: Vous voulez bien aller vous cacher?
6: On y va. Tu viens, ma puce?
0: Je vous laisse. Je vous laisse. Fuzz, enfile ta combinaison de pilote.
3: Ça marche. Allons-y.
2: Si la ruse de Tim fonctionne, Jason arrivera dans la Caterham de son copain Phil. S'il s'attend à rejoindre des passionnés d'automobile, il va avoir en vérité la surprise de sa vie. Sa voiture est passée du vert au bleu. Va-t-il au moins la reconnaître?
0: Jason arrive. Suzanne et sa famille attendent avec nous. Souhaitons-nous bonne chance.
3: Les dés sont jetés.
2: Jusqu'ici, tout va bien. Jason, qui papote avec les autres propriétaires de Caterham, semble ignorer ce qui se trame. Le moment est venu de mettre le plan à exécution. Mark, l'organisateur de la course, vient briefer les participants.
1: Messieurs, dames, votre attention, s'il vous plaît. Bienvenue à la course de côte de Chelsea Walsh. Oubliez les caméras, nous tournons quelques images pour notre site internet. Nous avons prévu une voiture de réserve. Y a-t-il parmi vous un passionné qui aimerait participer à cette course? Oui? Je vois un volontaire qui a l'air enthousiaste. Alors profitez de la course et amusez-vous. Bonne chance! Merci.
2: Jason veut saisir sa chance. Le piège est tendu. Pendant qu'on l'emmène signer quelques formalités, sa voiture est mise en évidence.
0: C'est l'instant le plus éprouvant pour les nerfs. La voiture est prête, Fuzz est à son poste, Jason se trouve 10 mètres par là. Il suffirait d'un rien pour que tout capote. Tout le monde est au courant sauf une seule personne.
2: Jason a fini avec la paperasse. Fuzz disparaît en prétextant un réglage de dernière minute, tandis que Tim joue le propriétaire de la voiture.
0: Enchanté. Vous avez aussi une Caterham ?
1: Oui.
0: Quel modèle ?
1: Une série 1800K.
0: Ah, je vois. Quand l'avez-vous conduite pour la dernière fois ?
1: Il y a environ 11 ans.
0: Vous saurez vous repérer sur le tableau de bord ?
1: Oui, pas de problème.
2: Même après l'avoir vu de près, Jason est loin d'imaginer qu'il s'agit de sa voiture. C'est le moment de passer à la vitesse supérieure.
0: Vous avez un casque ?
1: Non, désolé.
0: Bon, je vous prête le mien. Tu veux bien t'écarter ?
3: Ouais, tout de suite.
0: Je vous prête celui-là. Salut, mon pote. Fuzz ?
3: Ouais ?
1: Je ne m'attendais pas du tout à ça.
0: Ça fait drôle, hein ?
3: Bonjour, Jason, ça va ?
0: Vous devriez la reconnaître, c'est la vôtre. C'est votre voiture.
1: Je peux pas dire que je la reconnais, non.
0: C'est la vôtre.
1: À part le pommeau du levier de vitesse.
0: Ouais, c'est pratiquement tout ce qu'il reste. Un tonnerre d'applaudissements pour Jason. Venez, il y a quelqu'un ici qui vous doit des explications.
6: Elle te plaît ?
1: Ouais, elle est superbe de cette couleur.
0: La couleur vous plaît ?
1: Oui.
0: Tout cela, on le doit à une personne qui nous a raconté par écrit tout ce qui vous est arrivé à tous les deux. Elle nous a dit le courage incroyable dont vous avez fait preuve.
6: Tu as sacrifié tellement de choses pour veiller sur moi et sur les enfants ces dernières années que je voulais te dire merci.
1: Merci.
2: Jason a acheté sa Caterham il y a 19 ans. Elle faisait sa fierté et sa joie. Il l'a utilisée sur circuit et pour emmener les enfants à l'école. Mais en choisissant de s'occuper à plein temps de sa femme souffrante, cet époux dévoué a renoncé à son vieux rêve. Après être resté muet pendant plus de 10 ans, le vieux moteur de série K entièrement révisé peut à nouveau vrombir. La carrosserie, qui rouillait et s'effritait, a été intégralement remplacée et peinte de la couleur préférée de Jason, un éblouissant bleu Riviera. Entièrement préparée pour la course, la voiture est équipée de nouvelles suspensions et de garnitures en fibre de carbone. Jason, qui était féru de vitesse, va pouvoir revivre sa passion des circuits.
0: J'ai vu à quel point Suzanne vous connaît. Et elle savait que cette voiture est votre échappatoire, votre jardin secret. Que ressentez-vous en repensant à tout ce que vous avez traversé ?
1: Ça a été dur. Un parent n'est jamais prêt à voir ses enfants mourir. Une nuit, j'ai été obligé d'appeler les parents de Suzanne pour leur dire de venir. Ça ne pouvait pas attendre le lendemain, il fallait qu'ils viennent.
0: Suzanne a voulu faire une chose qui vous permette de vous poser un peu, sans que vous ne soyez obligé de penser aux autres. Elle a voulu vous dire merci.
1: Je crois que je n'arrive toujours pas à y croire. C'est vraiment la mienne. Vous avez fait un travail extraordinaire.
0: Il me reste à vous remettre la clé. Bienvenue dans Car SOS. Et comme le veut la tradition, démarrez et dégarpissez.
6: Sarah est notre seul enfant à n'être jamais monté dedans. Je sais qu'elle est très émue à l'idée que je la vois partir à bord.
0: Allez, Oust, du balai.
3: C'est le moment que Suzanne rêvait de voir. Jason et Sarah démarrant dans la voiture.
0: Il n'y a rien de plus émouvant.
3: Absolument. Et ça nous fait une voiture de plus sur le bitume.
1: Alors, ta première impression ?
6: C'est chouette.
1: On la ramène à la maison et je t'emmènerai à l'école avec.
6: Jason n'est pas du genre à demander de l'aide. Mais il est toujours le premier à proposer un coup de main aux amis, à la famille et aux collègues. Vous n'imaginez pas à quel point je suis heureuse de le voir reprendre sa vie en main. Il pourra à nouveau sortir, retrouver ses amis passionnés des Caterham 7. Pour moi, c'est l'essentiel. Ça va vite !
1: C'est rigolo, hein ? Tu comprends pourquoi j'aime ça ? J'adore cette sensation. Je retrouve exactement ce que je ressentais.
6: Quel bonheur de pouvoir dire merci de façon aussi originale et inoubliable.
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8: L'achat d'une voiture ancienne est souvent le début d'une histoire d'amour. Mais quand la passion s'éteint, la descente aux enfers commence. C'est alors qu'intervient l'équipe de Car SOS. Voici le roi de la mécanique, Fuzz Townsend.
9: Il est dans un état épouvantable. Il faut le consolider tout de suite.
8: Et Tim Shaw, le mauvais génie des pièces détachées.
10: 4 pour le prix de 3.
8: Leur mission secrète, sauver les voitures de collection délaissées.
11: Tu sais ce que c'est ?
8: Des voitures qui ont connu des jours meilleurs.
9: Je suis très inquiet.
11: On va avoir un boulot énorme.
8: Elles sont restaurées à l'insu de leurs propriétaires et à la demande de leurs proches qui espèrent qu'elles seront à nouveau source de bonheur.
11: C'est important de l'avoir roulé à nouveau.
10: Très important.
8: Sans que son propriétaire s'en doute, notre équipe transporte la voiture dans l'atelier de Fuzz. En quelques semaines, avec de l'huile de coude et du savoir-faire, il redonne au véhicule sa splendeur d'origine. Avant de rendre ses clés à un propriétaire sidéré.
12: Mais c'est ma voiture!
8: L'histoire d'amour peut alors reprendre. Aujourd'hui, il s'attaque à l'une des meilleures berlines jamais construites.
9: C'est la plus grosse mission qu'on ait jamais eue.
8: Ils devront se rendre dans des contrées mystérieuses.
9: Ça coûte rien de regarder.
10: La fosse aux serpents.
8: Au cours de cette aventure, ils connaîtront l'incertitude.
11: Il est allé au garage ? On est démasqué ?
8: Notre équipe triomphera-t-elle ?
10: Ouais !
8: Ou bien s'enfoncera-t-elle dans les ténèbres ?

0: Tim et Fuzz font route vers la cité historique de Lincoln. On leur a demandé de sauver une berline sportive vieille de 47 ans qu'ils connaissent apparemment très bien.
1: Il s'agit d'une Ford Cortina Mark 1, une GT de porte de 1966.
2: Tu sais comment devait s'appeler la Cortina au départ?
1: La Cortina? Aucune idée.
2: Elle devait s'appeler la Ford Caprino. Mais ça veut dire crotte de chèvre. Ils se sont dit que c'était pas une si bonne idée.
1: Non.
2: C'est véridique!
0: Oublions cette crotte de chèvre. La Cortina qu'il compte récupérer appartient à un ancien mécano, Georges. Après l'avoir achetée en 1972, il s'y est tellement attaché qu'il n'a jamais pu la revendre. Cette petite voiture qui a parcouru bien des kilomètres est surnommée l'île dans la famille, d'après sa plaque d'immatriculation. Georges avait prévu de la restaurer entièrement, mais il a dû y renoncer à la suite de graves problèmes de santé. C'est Wendy, la femme de George, et Zach, son fils, qui les ont appelés à l'aide.
3: Zach ?
4: Oui, bonjour.
2: Bonjour, je suis Tim, voici Fuzz. Vous êtes Wendy ?
5: Oui, c'est moi.
3: Vous allez bien ?
5: Enchanté.
2: Alors, allez où ?
4: Voilà.
0: Ils espèrent que Tim et Fuzz pourront sauver la voiture de George, si c'est encore possible.
2: Il faut ouvrir les deux ?
4: Oui.
2: Wow.
3: Un modèle rare. Génial. Mais il n'en reste pas grand-chose. Je vois des pièces.
2: Il y en a par terre. Il y aura du boulot sur cette voiture.
3: J'aperçois des chromes, des grilles de calandre.
2: Ouais.
3: Et les sièges.
0: Apparemment, nos mécanos auront du pain sur la planche. Mais ça en vaut la peine, car cette Ford Cortina GT1500 a fait rêver bien des pères de famille dans les années 60. Bien que dérivée de la très basique 1200 cm3, cette version possède un caractère bien trempé. La 1200 était destinée au grand public et la GT aux pilotes amateurs. Celle-ci bénéficiait de pièces moteurs Cosworth, d'un double carburateur Weber et sa vitesse de pointe dépassait les 150 km/h. En 4 ans, plus d'un million de Cortina ont été produites, mais c'est la GT qui était l'objet de tous les désirs. Sauf si elle était dans l'état de celle de George.
3: J'arrive même pas à faire tourner le moteur. Impossible. Il est peut-être cassé et il faudra le reconstruire.
0: Tandis que Fuzz fouille le garage, Tim découvre pourquoi ils ont fait appel à Car SOS.
2: Cette voiture compte beaucoup pour George ?
5: Elle est tout pour lui. On l'a gardée si longtemps pour les allers-retours à Londres.
4: Elle a toujours été ici. Même quand elle n'a plus roulé, elle est restée ici. Mon père voulait la restaurer. Quand il avait du temps, il l'a montée sur la rampe et il commençait à travailler dessus.
2: Je vois.
4: Elle a toujours été ici.
0: George, d'origine grecque chypriote, et sa Cortina sont inséparables depuis 1972. Pour en savoir plus, nous organisons une fausse interview. George est un amateur de balltrap. Alors, nous nous faisons passer pour des journalistes d'un site internet. Très rapidement, la conversation dévie sur sa voiture préférée.
4: Mon père me l'avait offerte. C'est pour ça que je l'ai gardée. Depuis, je ne peux pas m'en séparer. Les enfants ont grandi avec. Tous les quatre à l'arrière. Ma femme avec un grand labrador à ses pieds. On montait à plus de 175, même avec tout ce monde là-dedans.
2: C'est sa voiture préférée parmi toutes les autres?
5: Oh oui, sans aucun doute.
4: J'adorais cette voiture, cette Cortina. Je l'adorais. C'est tout.
3: Paul!
0: George a longtemps travaillé comme mécanicien avant de créer son propre garage dans les années 80. Mais les plaquettes de frein de l'époque contenaient de l'amiante.
4: Trop tendu.
0: Et George fait hélas partie des nombreuses victimes de l'asbestose, une maladie des poumons.
4: J'avais mal dans la poitrine et sur les radios, on a découvert un voile au poumon. C'était l'asbestose.
5: Il a perdu 20% de ses fonctions pulmonaires.
2: D'accord.
5: Il s'essouffle très vite.
0: George ne peut plus respirer normalement et risque de s'évanouir après un effort intense. Contraint d'abandonner la mécanique, il se contente de donner un coup de main dans le restaurant familial. Son projet de restaurer sa Cortina bien-aimée a tourné court.
4: Je ne peux pas prendre le risque de bricoler seul. Quand je me penche, je respire moins bien. Si je suis tout seul et que je n'arrive plus à respirer, adieu Georges.
0: La voiture est à l'arrêt depuis 1999. Georges a déjà éliminé la rouille, repeint la caisse et refait le moteur. Mais depuis le début de sa maladie, il y a 4 ans, la voiture n'a plus bougé du garage. Et les chances qu'il la termine sont presque nulles.
4: Il m'arrive d'aller la voir. Je me dis que je pourrais y arriver, mais je sais que c'est faux.
3: La direction est complète, mais il y a du jeu dans ce bras de renvoi. Il faut la refaire entièrement.
4: J'ai passé 2000 heures dessus. J'ai fait de la soudure.
3: Je ne sais pas si c'est la bonne boîte de vitesse.
4: J'ai refabriqué des pièces.
3: Je ne vois pas l'embrayage.
4: Je ne sais pas quoi faire.
3: C'est une coquille vide. On part de rien.
2: En route, j'ai déjà réservé le contrôle technique.
3: T'es sûr? Parce que c'est le plus gros chantier qu'on ait jamais eu.
2: Tu sais quoi? On ferme les yeux et c'est terminé. Allez, fermons les yeux, on verra bien. Allez, 3, 2, 1... Non, ça marche pas.
3: Elle est toujours là.
2: Raté.
3: Je braque, tu pousses.
0: Il est temps d'embarquer la voiture.
3: Allez, pousse.
0: Ce qui risque de prendre un certain temps. Depuis 14 ans que la voiture est immobilisée, ses pièces détachées ont été dispersées un peu partout. Chacune de ces nombreuses caisses de pièces rares vaut peut-être son pesant d'or.
2: Voilà.
0: Georges se rend rarement au garage et il y a peu de chances qu'il remarque le kidnapping. Mais ce n'est pas une raison pour traîner trop longtemps ici.
2: Une dernière petite question. Quand voulez-vous la récupérer?
4: Le plus vite possible. Je ne sais pas quand mon père viendra ici. En repartant, soyez discret.
2: D'accord, on fiche le camp.
0: Comment rester discret quand on remorque une Cortina GT rouge vif? Nos complices disposent de 21 jours de travail pour rendre à la voiture sa splendeur passée, même s'ils savent que la tâche sera titanesque.
2: Cette voiture est géniale.
3: Absolument géniale.
2: Ouais.
3: Mais il y a tellement de travail dessus, je sais pas par où commencer.
0: Arrivé à l'atelier de Car SOS, il commence par estimer l'ampleur des dégâts.
3: Ok.
2: Bon, on a la caisse, quoi d'autre? Il faut les phares, tous les chromes, les baguettes chromées des flancs, les fenêtres, leur garniture.
3: Les vitres?
2: Les vitres, la planche de bord, la boîte à gants, les garnitures, les sièges. Les insonorisants.
3: T'oublies un truc?
2: Le toit ouvrant, exact. On a le capot du coffre? Le voilà. On a le pare-choc arrière? Il faut le réservoir, c'est ça?
3: Il est dedans. Il est peut-être percé?
2: Il est peut-être pourri.
3: Tout est démonté. On ne sait pas ce qu'on a. Il faut la reconstruire. C'est ça, on doit construire une voiture.
0: Il dresse une liste interminable de pièces détachées introuvables. Pour une fois, Tim reste sans voix.
3: Frein, direction, suspension, la totale.
0: Le défi à relever est colossal. Avec autant de pièces à retrouver et à monter, cette Cortina sera-t-elle la mission de trop?
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1: À son arrivée dans l'atelier, la Cortina GT 1966 de Georges se résume à une caisse et quelques cartons de pièces.
2: On a une poignée,
1: dont la plupart sont irrécupérables.
2: Un panneau arrière. La Cortina est répandue dans tout l'atelier. Tout est là.
3: Moi, je vois surtout de la ferraille. Il y a des trucs indispensables, comme les vitres, par exemple. Mais ça...
2: On a deux carbus double corps en assez bon état. Le moteur des essuie-glaces demandera beaucoup de travail, comme tout le reste.
3: Je sais quoi faire.
2: Ouais.
3: Tiens.
2: Je commence à voir tout le travail qui nous attend. J'avais étalé les pièces par terre pour me remonter le moral et surtout pour montrer à Fuzz toutes les bonnes pièces qu'on avait. Mais en les voyant, je me suis dit qu'il n'y avait presque rien à récupérer.
1: Tim a fini par réaliser l'ampleur de la tâche. Il faut maintenant dégager les priorités. Refaire le toit ouvrant est un travail de spécialiste qu'il faudra sous-traiter. C'est-à-dire que la caisse sera absente un bon moment. Le moteur apparemment bloqué devra être ouvert. Mais tout ça n'est rien comparé à la recherche des pièces qui manquent dans pratiquement chaque partie de la voiture. Et tandis que Tim empoigne son téléphone...
2: Je cherche un habitacle et tous les compteurs pour une Cortina.
1: Fuzz s'attaque au frein hors d'âge de la Cortina.
3: Il reste encore pas mal de garniture. Mais il faut surtout s'occuper de cet étrier. Soit on le donne à refaire, soit on en monte un neuf.
1: La Cortina GT est l'une des premières voitures de grande série à utiliser des freins à disque au lieu de freins à tambour, comme la plupart des voitures de l'époque. Malgré les apparences, il s'agissait de haute technologie pour les années 60. Il dissipait mieux la chaleur, durait plus longtemps et freinait mieux sous la pluie.
3: Ils sont démontés. Allons les examiner sur l'établi.
2: Je cherche un feu arrière de Cortina Mark 1.
1: Tim constate sans surprise que ces pièces des années 60 sont difficiles à dénicher.
2: Merci quand même, à bientôt. Il me faut tout le mécanisme des essuie-glaces, les balais, les moteurs.
1: Ford a construit plus d'un million de Cortina Mark 1, mais elles n'étaient pas destinées à durer. Peu d'entre elles roulent encore, et les pièces détachées sont devenues rares et chères.
2: Je vous donne ma liste ? Non ? Merci, au revoir.
1: Même le roi de la tchatche est à la peine.
2: On dit que quand on possède une Cortina Mark 1, on peut trouver toutes les pièces qu'on veut. Mais 9 fois sur 10, les gens ont juste besoin de ces pièces-là. Moi, j'ai besoin de toute la voiture, excepté la caisse.
1: Et Fuzz risque de rallonger la liste de Tim. Les joints des étriers sont morts et plus Fuzz avance, plus leur état devient inquiétant.
3: Il n'y a rien à en tirer. Ils sont dans un tel état qu'on va être obligé de les faire refaire. Avec de nouveaux pistons et de nouveaux joints, ils reviendront comme neufs.
2: 1213, hors taxe. Ça fait 14 000 ? Ah, quand même. Merci beaucoup. Au revoir.
1: Tim écume les réseaux de Cortina de tout le pays à la recherche des centaines, peut-être des milliers de pièces dont il a besoin. Mais cette mission paraît impossible. Et Tim doit rapidement trouver une idée originale.
2: J'envisage de commettre le plus gros péché qui existe dans le monde des voitures de collection. Je suis sûr que Fuzz partira en vrille quand je lui annoncerai qu'il nous faut une donneuse d'organes. Commence par m'écouter avant de monter dans les tours. Je te connais. Ça, c'est la moitié des pièces qu'il nous faut pour la Cortina.
3: Ok.
2: Étant donné qu'on a presque tout balancé,
3: ok.
2: On n'a qu'une solution.
3: Qui est ?
2: Je sais que c'est un péché mortel, mais on doit acheter une donneuse d'organes et la désosser.
3: Une donneuse d'organes ?
2: Mais pas une épave. On va devoir mettre une voiture hors service, la retirer de la circulation.
3: Non, non, non.
2: Je sais.
3: Non, contente-toi de trouver ces pièces. Tu ne peux pas prendre une voiture saine pour la désosser. C'est ridicule. Ce sera sans moi. Je te promets, je laisse tomber.
2: Et on fait quoi? Qu'est-ce que je suis censé faire?
1: L'éthique de Fuzz risque d'en souffrir, mais il y a une autre solution pour restaurer la voiture de George. Un miracle. En quelque sorte.
2: Yep. Je n'ai besoin de personne en Cortina GT.
1: Hélas, non, ce n'est pas la voiture de George. Mais Tim s'est surpassé avec cette Cortina GT qui servira de donneuse d'organes, car elle cumule les avantages. Elle sort d'une grange, ce qui devrait faire taire les scrupules de Fuzz. Elle a coûté bien moins cher que les pièces qu'ils doivent acheter. De plus, elle est rouge, comme celle de George.
2: Cette voiture est une petite merveille.
1: Après avoir trouvé toutes les pièces d'un seul coup, Tim a eu une brillante idée pour déculpabiliser ce désossage. Revendre la caisse inutilisée à un fanatique de Cortina, qui se chargera à sa place de trouver les pièces manquantes sans avoir à se soucier des délais.
2: Le klaxon marche, j'espère.
1: Quel génie! C'était le seul moyen d'apaiser Fuzz.
2: Terre à Fuzz.
3: C'est elle?
2: Ouais.
3: Il y a un problème. 1, 2, 3, 4...
2: Les portes?
3: Ouais.
2: Mais tu sais quoi? 1, 2, 3, 4, 5, 6, 7, 8, 9, 10, 11, 12, 13, 14, 15, 16... Et jusqu'à 1000 pièces qu'on n'avait pas. Grâce à elle, la voiture de George roulera à nouveau. Tu manges quoi?
3: Laisse mon sandwich.
2: Tu veux des pièces? Un allume-cigare?
3: C'est ton boulot.
2: D'accord, je la conduirai moi-même au cimetière.
1: Fuzz devra se faire une raison. La donneuse d'organes est condamnée à périr pour sauver la voiture de George. Aidé par Scott, Tim récupère les précieuses pièces en moins de temps qu'il ne faut pour le dire.
2: Il faut rester organisé pour savoir où vont toutes les pièces. C'est un peu comme si quelqu'un donnait tous ses organes. Bon, c'est le moment de faire la paix avec Fuzz.
1: Même si Tim a déjà trouvé un nouveau foyer pour la donneuse d'organes, il doit approcher très prudemment Fuzz s'il veut que celui-ci accepte les nouvelles pièces.

0: What? Hold on.
1: Qu'est-ce que c'est que ça? À quoi tu joues? J'ai imaginé ça, parce que je pensais que tu refuserais d'utiliser ces pièces. Je comptais les glisser en douce pour que tu les montes.
2: D'accord, d'accord, d'accord. Je reconnais qu'on ne pouvait rien récupérer sur cette voiture et qu'il fallait faire comme ça.
1: Tu admets que j'ai eu raison?
3: Il a dit que j'ai eu raison! Ouais!
2: C'est une solution.
4: Comme la nécessité fait loi, Tim a réussi à se débarrasser de sa mission.
2: J'ai pas besoin d'enjoliveur, ni de pare-choc.
4: On n'est jamais aussi bien servi que par soi-même.
2: Ce sera fini ce soir si je le fais.
4: Mais la donneuse d'organes n'a pas de toit ouvrant qui pourrait remplacer celui de la voiture de George. Il s'agit d'un toit ouvrant en vinyle. Pour le remplacer, il faut expédier la caisse de George chez un cellier spécialisé. C'est l'occasion idéale pour nos deux amis de mieux connaître la Cortina Mark I en se rendant à Dagenham, dans l'Essex. C'est dans cette usine Ford qu'étaient assemblées les Cortina, comme beaucoup d'autres modèles. Plus de 11 millions de voitures sont sorties d'ici depuis les années 30. Et quelque part dans un hangar, on peut découvrir le musée Ford. Il est rarement ouvert au public et nos deux fous du volant bénéficient d'une faveur exceptionnelle.
5: Waouh !
2: Fantastique ! Regarde !
5: C'est énorme !
4: Sous le même toit sont réunis quelques-uns des modèles les plus emblématiques de Ford. Du premier modèle produit en masse, la Ford T, jusqu'aux voitures de course les plus célèbres, comme la GT 2005.
6: Vous allez bien ?
2: Yvan, bonjour.
6: Content de vous voir.
1: Vous devez détester ce boulot, ça doit être insupportable.
6: Bienvenue dans la collection Ford Heritage.
4: Difficile de rester concentré quand on a autant de voitures de collection sous les yeux.
6: On a la Cortina Mark 1, la Mark 2,
1: la Mark 3,
6: sur le pont.
1: J'adore l'odeur des voitures des années 80.
4: La collection de Cortina d'Ivan est impressionnante, mais l'une d'elles surclasse toutes les autres d'une bonne tête, même les GT.
2: Vous avez sorti une Cortina pour nous?
6: Il y a une Cortina qui vous attend dehors.
2: Génial.
6: Malheureusement, le travail m'attend. Je vous verrai plus tard.
2: Super.
1: Comment ça, du travail?
2: Allons jeter un œil.
1: Allons voir ça.
4: Oui, Tim et Fuzz s'apprêtent à conduire la légendaire Lotus Cortina Mark 1. Construite en partenariat avec l'écurie de course Lotus, ce modèle était destiné à la compétition. Doté du moteur à double arbre à cames de la Lotus Elan, d'un capot et de portières en aluminium, ces bolides légers et puissants, reconnaissables à leur carrosserie crème et vert, ont marqué leur époque.
2: Elle est nerveuse pour une voiture de 50 ans.
1: Tu m'étonnes.
2: Elle est presque moderne.
1: Elle était tellement en avance pour son temps. Je l'adore. On tourne à 6500 tours. Elle a autant de pêche qu'une voiture des années 80.
2: Elle est stupéfiante.
1: C'est génial, non?
2: Le paradis.
4: La Lotus Cortina était le net plus ultra des berlines des années 60. Elle montait à 175 km/h et passait de 0 à 100 km/h en moins de 14 secondes. À peine 3000 ont été construites au milieu des années 60 et elles sont aujourd'hui très recherchées. L'une d'elles s'est vendue récemment aux enchères pour 212 000 euros. Alors, ménagez-la.
1: S'il y a une voiture qui démontre les qualités des Cortina, c'est bien celle-ci.
2: C'est fantastique.
4: Nos deux nouveaux fanatiques de la Cortina reprennent enfin le chemin de l'atelier. Une semaine s'est déjà écoulée. Et fait inquiétant, la caisse n'est toujours pas revenue avec son toit en vinyle. Tim doit aller aux nouvelles et mettre un peu la pression.
1: Steve ? Salut !
6: Tim, comment ça va ?
1: Tout va bien ?
6: Très bien.
1: Très beau boulot. T'étais en arrêt maladie?
6: J'ai l'air malade?
1: Non, mais je me demandais juste quand tu finirais, quoi.
6: C'est un sacré boulot.
1: Tu me montres comment ça marche ?
6: Bien sûr.
1: Ça a l'air étonnant.
6: Il y a une poignée à l'avant. Tu la tires vers le bas, tu tournes et ça s'ouvre.
1: J'adore les systèmes simples. On a aussi ce système de glissière qui sert à guider le toit.
6: Oui, exactement. Elles sont là pour le tendre.
1: J'aime bien l'idée que ce soit un peu bancal, comme à l'époque de nos parents. Quand on manœuvrait le toit ouvrant, ça faisait clang, clang.
6: Tout à fait.
1: Et pas simplement zzz. J'aime ça. Quand comptes-tu terminer ?
6: Ça devrait prendre... Il faut le découper, commander les matériaux, ça devrait prendre 3 jours. Un week-end. Non ? On a combien de jours ? Un seul ?
4: À l'atelier, Fuzz ne peut toujours pas travailler sur la caisse. Il reste le moteur qui, d'après George, a été refait. Mais Fuzz est inquiet.
2: Il est bien coincé. On enlève le cache-culbuteur.
4: Si le moteur refuse de tourner, c'est peut-être dû à la corrosion ou simplement à toutes ces années d'inactivité. Pour le savoir, il faut le démonter et l'examiner. Aussitôt dit, aussitôt fait. Fuzz dégaine ses clés et démonte la culasse. Faudra-t-il réaliser le moteur ?
2: Voilà, c'est mieux. Excellente nouvelle. Ce moteur a apparemment bien été refait par un pro.
4: Fuzz est soulagé. George a bien travaillé sur ce moteur. Ce sont les pièces neuves qui l'empêchaient de tourner librement. Ses pistons n'ont encore jamais fonctionné.
2: On a des pistons d'une cote supérieure dans des cylindres réalisés. C'est un moteur en état exceptionnel, accouplé à cette super boîte de vitesse. Rien que des bonnes nouvelles.
4: Chez le sellier, on avance lentement mais sûrement.
1: Super, merci.
4: Pour refaire le toit en vinyle, il faut mettre à plat toutes ces pièces, puis mesurer la toile avant de la poser. Reste un détail, sa couleur.
1: Pour la couleur, tu dirais quoi ?
6: Noir pour aller avec l'intérieur.
1: Trop banal. Une voiture rouge avec un toit rouge, c'est magnifique.
6: Tu veux du rouge ? Parlons délai.
1: Comment ça ? Quel délai ?
6: Tu le veux en une journée ?
1: Oui, un jour ?
6: Impossible, j'ai pas de rouge.
1: Voilà du rouge.
6: Bien sûr.
1: Ça suffira ? En fait, je trouve le rouge kitsch et moche.
6: Exactement. Il faut prendre du noir.
1: Ma couleur préférée, c'est celle que tu as en stock.
4: La pose du toit a entraîné un sérieux retard. Mais Tim ne peut rien faire pour accélérer les choses. Ils ont à peine commencé à remonter la voiture et il leur reste des heures de travail avant qu'elle fonctionne. Mais ils s'inquiètent surtout pour cette date limite qui se rapproche à grands pas.
2: Il reste pas grand-chose.
4: Tim et Fuzz reconstruisent cette Ford Cortina Mark 1 à partir de presque rien.
2: C'est le plus gros chantier qu'on a jamais eu.
4: George, son propriétaire, l'a reçu en cadeau de son père il y a plus de 40 ans. Et cette voiture signifie tout pour lui.
6: J'adorais cette voiture. C'était ma Cortina.
4: George a autrefois été mécano et il avait prévu de restaurer cette voiture. Mais tout s'est arrêté lorsqu'il a découvert qu'il souffrait d'une affection pulmonaire mortelle, l'asbestose.
6: Je ne peux pas prendre le risque de travailler seul. Si je n'arrive plus à respirer, adieu George.
4: C'est alors que l'équipe de Car SOS a été appelée à la rescousse. Le moteur a été démonté, vérifié et remonté. Ils ont retrouvé la plupart des pièces manquantes, mais le moteur ne pourra pas tourner sans son échappement. Le toit ouvrant manquant a été refabriqué et posé. Et la caisse est enfin rentrée à l'atelier. Ce toit n'a-t-il pas fière allure ?
1: Oh oui ! Quel beau travail, Tim ! Merci infiniment.
2: C'est vrai, c'est superbe.
1: Viens voir par en dessous.
2: Fantastique.
1: T'as déjà vu une Cortina aussi rutilante ?
2: Je dis que ça se présente très très bien.
4: Fin de la pause pour Fuzz qui réinstalle dans la caisse le moteur de 1500 cm3 remis à neuf.
2: Voilà, le moteur est installé. Il faut maintenant brancher l'essence, l'eau et le reste et voir s'il tourne.
4: À toi de jouer, Fuzz. Tim, quant à lui, part à Londres chercher le rarissime échappement de Cortina dans un lieu qui stockerait, paraît-il, des pièces des années 60, 50, 40, 30.
1: Vous avez vu ? Ça me rappelle les magasins d'accessoires auto de mon enfance. Regardez cette montagne de phares, ces masses de clignotants. On trouve de tout ici, rien que de l'original. Howard ?
6: Oui.
1: Bonjour, je suis Tim. Je viens pour l'échappement de Cortina.
6: Bonjour, Tim.
1: J'ai l'impression de revenir en enfance. Vous m'avez dit que vous n'aviez que quelques pièces ? Vous vous moquiez de moi ? Regardez-moi ça.
4: Howard Robinson a ouvert son bric-à-brac de pièces auto en 1982 et il accumule depuis les pièces rares. Pour Tim, c'est la fabrique du Père Noël.
1: Je le crois pas.
6: Voilà l'électricité.
1: Des Delco, des rotors, des milliers de condensateurs. Comment vous vous y retrouvez ?
6: Parce que c'est moi qui les ai mis ici, même si ça fait des années.
1: Génial. Voilà l'électricité.
6: En haut, les joints pour l'huile.
1: Voilà les joints. Ici, les mâchoires de frein.
4: Pendant que Tim se vautre dans le vieux caoutchouc et les cartons, le fils de George, Zach, arrive à l'atelier pour voir les progrès et admirer le nouveau toit ouvrant.
2: Venez voir, Zach. C'est moins avancé que je le voudrais, mais on en voit le bout.
6: C'est sidérant.
2: Je la trouve magnifique. Regardez l'intérieur.
6: Fantastique.
2: C'est génial, non ?
6: Quand je pense qu'il y avait un grand trou dans le toit,
2: c'est génial.
6: C'est magnifique.
4: Un grand bravo pour le toit ouvrant. Quant à Zach, il a réussi à retrouver d'autres pièces.
6: Papa avait laissé traîner ça.
2: Formidable.
6: Il comptait les poser.
2: Des emblèmes jetés tout neufs.
6: Oui.
2: Encore emballés. Est-ce que votre père a parlé de la voiture ?
6: Je crois qu'il a compris qu'il ne la finirait pas. Mais pour lui, c'est pénible de l'avouer. Il ne veut pas l'admettre, mais je crois qu'il le sait. Il la remettra jamais en route. J'allais lui proposer d'aller la voir, mais il faut pas qu'il aille au garage.
2: Qu'est-ce qu'il dira en la récupérant ?
6: Il restera sans voix, pour la première fois de sa vie.
4: Au magasin d'accessoires, Tim a perdu la notion du temps.
6: Voici le département des joints.
1: J'allais le dire.
6: Il y en a encore ici, des milliers d'autres.
1: Voilà un joint pour Ford Model T. De 1909 à 1927.
6: C'est ça.
1: Wow. Rover 10 chevaux, 1931-1932.
6: Exact.
1: De vieilles cosses de batterie.
4: Reprends-toi, Tim. Même si c'est la caverne d'Ali Baba, n'oublie pas l'échappement pour la Cortina.
1: Ouais, l'échappement.
6: Le voilà.
1: D'origine des années 60. Jamais utilisé.
6: Modèle d'origine.
1: Un échappement d'origine de Cortina.
6: Oui.
1: Vous devez être le seul dans tout le pays, ou presque, à en posséder un.
6: Profitez-en tant qu'il en reste.
4: Cet échappement d'origine des années 60 est une pépite. Et Tim compte bien le faire savoir à Fuzz.
2: T'es rentré ?
1: Salut !
2: Pourquoi ce sourire idiot ?
1: Regarde, tu vas comprendre.
2: Tu l'as trouvé ? D'origine ? Une pièce d'époque ?
1: Tout à fait. Allez, rends-toi utile.
2: Où tu l'as trouvé ?
1: T'inquiète, j'ai mes sources. Et c'est pas de l'eau minérale.
2: Eh ben...
4: Même si cet échappement leur permet de terminer la partie mécanique, il reste toute la carrosserie que George avait repeinte avant sa maladie. Mais les années passées au garage lui ont ôté tout son éclat. Il suffira pourtant de quelques heures de travail acharné pour faire des miracles.
1: Hallucinant. Réellement hallucinant. Regarde-moi cette merveille. Hier, c'était une épave. Aujourd'hui, c'est une merveille. Je dis que c'est hallucinant. Qu'est-ce qui reste ?
4: Le travail de peinture et le reste de la restauration suivent leur cours. Mais un événement imprévu sous la forme d'un SMS de George pourrait bien être le début d'un cauchemar.
1: Lisa.
2: C'est Zach ?
1: Rappelle-moi vite.
2: Rappelle-le.
1: Tu veux le faire?
2: Non, vas-y, appelle-le.
1: J'ai pas envie. Ce sont des mauvaises nouvelles. J'en suis sûr. On a tellement travaillé.
7: Allô?
1: Zach, c'est Tim. Tout va bien?
7: Bien, et chez vous?
1: Tu m'as demandé de te rappeler?
7: Oui, on a un problème.
1: Que se passe-t-il?
7: Il dit qu'il veut la vendre.
1: D'accord, ton père veut la vendre. Ce qui veut dire? Que se passe-t-il?
7: J'ai dit que je l'avais vendu à un type de la RAF.
1: Tu l'as vendu à un type de la RAF?
7: Oui.
4: Afin d'éviter que son père aille dans le garage et découvre que sa voiture a disparu, Zach a imaginé un subterfuge. Sachant que son père envisageait de vendre la voiture, il lui a annoncé qu'il avait trouvé un acheteur. Tim va retourner cette situation potentiellement désastreuse.
1: Bon, j'ai un plan. Je vais me faire passer pour le type de la RAF.
2: Je crains le pire.
1: Fais-moi confiance. Zach, tout va bien.
7: D'accord.
1: Très bien.
7: Merci, Tim.
1: Merci, à bientôt.
7: À bientôt.
2: Moi, je dis non. Tu stresses pas?
1: Non, je suis pas stressé. C'est génial. D'un seul coup, ça va mieux.
2: Non, c'est pire.
4: Tim a trouvé une idée géniale pour rendre sa voiture à George.
1: J'ai le casque, le masque à oxygène, j'ai les lunettes, le blouson, la chemise bleue.
4: Il manque juste à Tim une voiture restaurée, car celle-ci nécessite encore beaucoup de travail. Elle a besoin, entre autres, de nouveaux pneus. Tim va devoir oublier un instant son déguisement. 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Ils sauront trouver la montre qui conviendra à la Cortina sur nos routes modernes.
1: Venons-en au fait.
6: Merci.
1: Pour une Cortina.
6: D'accord.
1: C'est l'éternelle question. Diagonale ou radiale?
6: Heureusement, dans mon musée du pneu, j'ai un diagonal d'origine. Il équipait les Cortina à leur sortie d'usine. C'est un Dunlop 613.
1: Sur les Cortina?
6: Elles étaient montées avec ça.
1: Pourquoi gardez-vous des pneus de cette époque?
6: Je suis un monomaniaque. À l'époque, les diagonaux n'étaient pas un si mauvais choix. Mais pour rouler tout le temps à 100 à l'heure comme aujourd'hui, les diagonaux ne sont pas idéaux sur les routes modernes.
1: Exact.
6: Voilà un diagonal d'époque. L'empreinte de la bande de roulement est bien plus étroite.
1: Ouais.
6: Mais avec le radial, on braque plus difficilement.
1: Alors, on choisit toujours ce modèle.
6: Ce sera du radial. Personnellement, je vous conseille des Michelin XAS.
1: D'accord.
6: C'est ce qu'on montait à l'époque. Ces pneus sont excellents.
1: Parfait. Vous m'en mettrez 4?
6: Ok, pas de problème.
4: Nos mécanos ne disposaient que de 21 jours pour ramener sa Cortina à George. Le temps ne s'est hélas pas arrêté. Il ne leur reste qu'une journée. Ils n'ont toujours pas fait tourner le moteur. Si près de l'échéance, c'est un moment encore plus stressant.
1: Prêt?
2: Ouais.
1: 3, 2... Et il y a quoi après?
2: Allez!
1: 1... Ouais! Nickel!
2: C'est qui le meilleur?
4: Le moteur GT restauré par George il y a quelques années n'avait jamais tourné. Puisqu'il démarre au quart de tour, la restauration peut entrer dans sa dernière ligne droite. Les jantes chaussées de leurs nouveaux pneus sont repeintes et remontées. Les chromes sont polis et le circuit électrique testé. Il ne reste que quelques heures avant de rendre sa voiture à George. Tim et Fuzz font une pause pour admirer leur œuvre.
1: Tu sais quoi?
2: Je t'écoute.
1: Encore un chef-d'œuvre.
2: T'as raison. Et le plus beau, c'est...
1: ce toit ouvert toute la journée.
2: Exactement. J'adore voir le ciel.
1: C'est beau, non?
2: T'as raison.
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4: Le grand jour est arrivé. Georges va retrouver sa Cortina Mark 1 adorée. Il y a quelques semaines, ce n'était qu'une coquille vide abandonnée dans un garage poussiéreux. Mais grâce à l'équipe de Car SOS, elle est aussi alerte qu'à sa sortie d'usine en 1966.
5: Yes. Tu vois sa tête?
4: Pour Zach, la nostalgie est au rendez-vous.
6: Oh, Tina.
5: Cortina!
6: How's it going?
5: Comment ça va?
7: Bien.
5: Ma Cortina te plaît?
7: Elle est magnifique. Superbe.
5: Tu l'avais déjà vue dans cet état?
7: Pas depuis une éternité.
4: Tout va bien, Zach est impressionné. Il est temps de passer à l'action. Il a lancé son père sur une fausse piste, en prétendant avoir vendu la voiture à un officier de la RAF qui vient justement la chercher aujourd'hui.
5: Ferme les yeux, tu vas adorer.
4: Bien entendu, l'acheteur n'existe pas, quoique...

0: Il adore se déguiser. Fais-lui plaisir. Tu aimes les mimes?
1: Fais gaffe, il arrive.
2: Bien le bonjour.
0: Hallucinant.
2: Lieutenant Shaw à vos ordres. Enlevez les cales, on va faire voler ce bon vieux Spitfire.
0: Tu trouves pas que t'en fais un petit peu trop?
2: Comment ça?
0: Tu peux pas porter ça.
1: C'est anachronique.
0: Le plus célèbre déserteur de la RAF.
2: Allez, lâchez-vous un peu.
0: Rentrons là dans le garage.
2: Vous me coupez tout mon effet, là. Stop!
3: La voiture est cachée dans le garage. La deuxième phase du plan peut être lancée. George donne un coup de main dans le restaurant familial sans se douter qu'il est filmé en caméra cachée. Il attend l'appel de Zach pour venir faire ses adieux à sa voiture tant aimée.
2: On aura combien de temps après le coup de fil?
1: Quelques minutes.
2: D'accord.
4: Allô?
1: C'est moi, papa. Tu sais, l'acheteur... Il est là avec une remorque. J'ai quitté le travail, j'ai besoin que tu viennes pour signer les papiers.
4: J'arrive.
3: George est persuadé qu'il vient faire ses adieux à cette voiture qu'il a adorée pendant 40 ans. Le jour tant redouté est arrivé. Mais il ignore que la surprise de sa vie l'attend. Ses amis et sa famille sont là pour partager ce moment.
2: Ça va lui clouer le bec.
0: Il sera aux anges.
3: Sans se douter de rien, George arrive pour rencontrer l'homme censé lui acheter sa voiture.
2: Bonjour.
1: Bonjour.
2: Je m'appelle Tim. Pourquoi la vendez-vous?
1: Je ne peux plus la restaurer. J'arrive plus à respirer quand je me penche. J'ai un problème de respiration. Je ne pensais pas pleurer en la vendant, mais je crois que je vais le faire.
2: Désolé de vous l'acheter, mais je vous promets qu'elle sera bien traitée.
1: Tu veux bien ouvrir? Je vais entrer.
2: George, je crois que...
1: Vous m'avez bien eu. Et en plus, il y a des caméras.
0: Et voilà, George.
2: Je crois que votre fils vous doit quelques explications. Je ne suis pas militaire. Je m'appelle Tim, voici Fuzz. Nous faisons partie de l'émission CAR SOS.
1: J'en reste sans voix.
2: Voici quelques personnes que vous connaissez bien. Regardez par ici.
0: Je pouvais pas rater ça. Je pouvais pas rater ça, George.
2: C'est grâce à Zach que nous avons pu garder votre voiture pendant des semaines pour la restaurer totalement. Vous avez eu droit au traitement CAR SOS. Voici votre Cortina GT.
1: C'est Lille?
2: C'est Lille.
1: Je sais pas quoi dire.
0: C'est votre voiture. Vous voulez jeter un œil?
1: Bien sûr.
0: Venez.
2: Alors, il est content?
0: Il est très, très content. Vous voulez voir le moteur?
1: Oui.
0: Et voilà.
1: Fantastique. Merci, Zach.
3: Quand George a vu sa Cortina pour la dernière fois, elle était quasiment en pièces détachées et personne ne l'avait touchée depuis 14 ans. Mais grâce au coup de baguette magique de CAR SOS, ce modèle de collection peu courant des années 60 a retrouvé sa splendeur passée. Elle a reçu un tout nouveau toit ouvrant. Son moteur GT a été réglé et a retrouvé toute sa puissance. Tous les accessoires et les chromes ont été retrouvés et posés pour lui redonner sa fabuleuse ligne 60s. Pour George, c'est la fin de 14 années de désespoir.
2: Quel effet ça vous fait?
1: Vous n'imaginez pas. Je n'arrive pas à trouver les mots, franchement. Cette voiture, c'était toute ma vie.
2: Vous n'avez plus qu'à faire monter votre famille et partir en balade, comme il y a 30 ans.
1: Tout à fait.
2: Vous voulez bien monter, comme au bon vieux temps?
1: Oui.
2: Allez, roulez, jeunesse!
1: En voiture!
2: Oh oui!
1: Comme autrefois!
2: Allez-vous-en! Je meurs de faim, moi.
5: Moi aussi.
2: Vous connaissez un bon snack par ici? Allons-y.
5: Tu te souviens quand on était derrière? Arrêtez de vous disputer! Arrêtez! C'est quand qu'on arrive? Qu'est-ce que t'as ressenti en ouvrant le garage, papa?
1: Ça valait tous les anniversaires. C'est fantastique.
5: Tu le mérites bien, papa.

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4: L'achat d'une voiture ancienne est souvent le début d'une histoire d'amour. Mais quand la passion s'éteint, la descente aux enfers commence. C'est alors qu'intervient l'équipe de Car SOS. Voici le roi de la mécanique, First Townshend.
5: Superbe.
4: Et Tim Shaw, le mauvais génie des pièces détachées.
6: Génial! C'est tellement important pour moi.
4: Leur mission secrète, sauver les voitures de collection préférées des Anglais.
6: C'est un crime de ne pas la faire rouler.
4: Des voitures qui ont connu des jours meilleurs.
5: Je suis très inquiet.
6: T'as raison, il y a du boulot.
4: Elles sont restaurées à l'insu de leurs propriétaires et à la demande de leurs proches qui espèrent qu'elles seront à nouveau source de bonheur.
6: C'est important de la voir rouler à nouveau?
5: Très important.
7: Très important.
4: Le propriétaire ignore que notre équipe transporte sa voiture dans l'atelier de Fuzz. En quelques semaines, avec de l'huile de coude et du savoir-faire, il redonne au véhicule sa splendeur d'origine. Avant de rendre ses clés au propriétaire sidéré.
6: C'est la même !
4: L'histoire d'amour peut alors reprendre. Dans cet épisode, l'une des voitures cultes des Teddy Boys revient à la vie.
8: Ça fait 20 ans qu'elle n'a pas roulé.
4: Les problèmes de santé de son propriétaire l'ont contraint à l'abandonner.
9: Il n'a pas la force d'appuyer sur les pédales.
4: Comme d'habitude, Fuzz va trouver la solution au problème.
10: Donc il faut moitié moins de force pour enfoncer la pédale de frein ou d'embrayage.
5: Exactement.
4: Cette voiture est en fait une vraie rebelle.
5: Ça bouge, c'est hyper dangereux.

0: Cette fois, l'appel est venu de la banlieue de Norwich, sur la côte est de l'Angleterre.
1: Un fish and chips.
2: Ah ouais, super.
0: La voiture que Tim et Fuzz sont venus chercher est une Ford Zephyr Zodiac. Malgré plus de 40 ans de soins attentionnés, la Zodiac n'a pas roulé depuis plus de 20 ans à cause des problèmes de santé de son propriétaire Peter Moore. Ce qui ne l'empêche pas de bricoler dessus pratiquement tous les jours. Les garçons vont donc devoir ruser pour lui enlever sa Zodiac sans lui mettre la puce à l'oreille.
3: Il croit qu'il prête sa voiture pour un film qu'on est en train de tourner et qui a pour titre « Nous sommes des machines ».
1: D'accord.
3: Une comédie romantique. Et pour qu'on puisse en disposer pendant toute la durée des travaux, je lui ai raconté qu'on allait en avoir besoin pour le tournage, comme accessoire.
1: Ok. J'ai juste à jouer mon rôle. Super.
3: Et moi, je suis le directeur artistique.
0: Si Peter veut bien se laisser embobiner, Tim et Fuzz devraient avoir les mains libres pendant un petit moment. Et pour que notre blouson noir de 70 ans ne se doute de rien, l'équipe de Car SOS a décidé de filmer en caméra cachée. C'est Gwen, la femme de Peter.
4: Gwen, enchantée.
0: Et Paul, un de ses fils, qui ont appelé Car SOS à la rescousse.
3: Bonjour, enchanté, je suis le directeur artistique. Bonjour Peter, Tim Sherwood.
1: Bonjour Fuzz, assistant technique.
0: Peter, qui a acheté la Zodiac en 1968, a beaucoup donné de lui-même pour la remettre en état. Et bien qu'il ne puisse plus la conduire depuis une vingtaine d'années, il est impatient de montrer au garçon celle qui fait sa joie et sa fierté. Tim et Fuzz, eux, profitent de l'occasion pour l'interroger discrètement sur l'histoire de sa voiture.
3: Excusez mon ignorance, mais c'est bien une voiture des années 50. C'est ce qu'on cherche. C'était la voiture des Teddy Boys à l'époque.
5: C'est ça.
3: Et vous-même, vous étiez Teddy Boy?
5: Ouais, j'ai tout l'attirail en haut.
0: Peter, qui a déjà donné son accord pour que les garçons utilisent sa voiture dans leur film, se prête poliment au jeu des questions-réponses.
1: C'est fou qu'il y en ait encore en circulation.
5: Ouais.
1: Ça fait longtemps que vous l'avez?
5: Depuis 1968.
1: Ah ouais.
0: Quand Peter l'a acheté dans les années 60, la Zodiac avait déjà un petit côté rétro. Mais à sa sortie, 10 ans plus tôt, c'était le nec plus ultra. Lancée en 1953, la Ford Zephyr Zodiac connaît un succès quasi immédiat. Luxe inouï à l'époque, elle a des pneus à flanc blanc, une carrosserie 2 tons, un chauffage et un système de suspension révolutionnaire toujours utilisé aujourd'hui. En 1954, le prix de vente de la Zodiac est de 851 livres, l'équivalent pour un cadre intermédiaire d'un an de salaire.
1: Elle roule ?
5: Non,
1: elle roule pas. D'accord.
0: Au fil du temps, Peter a amassé la plupart des pièces nécessaires à la remise en état de la Zodiac.
1: Des phares.
0: Endossant le rôle qu'il laisse d'ordinaire à Tim, Fuzz fait l'inventaire de toutes les pièces que Peter a accumulées dans son garage.
1: Ah, ça me dit quelque chose.
0: Visiblement, ça fait un moment que Peter avait l'intention de s'y mettre. À l'abri des oreilles indiscrètes, Tim, lui, s'entretient avec Gwen et Paul pour connaître les raisons de leur appel.
4: Il a eu une maladie rare, une maladie du sang, 2 mois avant la naissance de Paul. Ils l'ont mis en chambre d'isolement parce qu'ils ne savaient pas ce que c'était.
3: D'accord. Donc, toi, t'as toujours connu ton père malade?
4: Oui.
5: Malade et propriétaire d'une Zodiac.
3: Ouais, pas la pire des voitures.
0: La terrible maladie qui a frappé Peter à l'âge de 28 ans a nécessité l'ablation de ses 2 reins. Pour survivre, il a dû se rendre 2 fois par semaine à l'hôpital pour sa séance de dialyse. La situation s'est améliorée quand les habitants de son village se sont cotisés pour lui acheter l'énorme machine qui lui a permis d'être dialysé chez lui. Les 3 transplantations rénales qu'il a subies par la suite lui ont certes permis de rester en vie, mais elles l'ont aussi beaucoup affaibli.
5: Évidemment, il ne pouvait plus s'occuper de la voiture quand il partait se faire greffer un rein. C'est pour ça que ça fait 20 ans qu'elle ne roule plus.
1: Le plus dur est fait.
0: Tandis que Fuzz se réjouit d'avoir trouvé un maximum de pièces au garage, Tim prend conscience d'un possible problème qui pourrait bien empêcher Peter d'apprécier sa Zodiac.
3: J'ai remarqué qu'il avait des difficultés à marcher. Il s'est blessé?
4: Il n'a pas de tendon d'Achille. Il ne peut pas marcher sur la pointe des pieds, par exemple.
3: D'accord. Vous inquiétez pas, on va trouver un truc.
4: Super.
0: À cause de ses tendons d'Achille déchirés, Peter n'a aucune chance de pouvoir enfoncer les pédales très dures de cette voiture des années 50. D'autant que ça fait 20 ans qu'il ne l'a pas conduite. Les garçons vont donc devoir trouver une astuce pour que Peter puisse reprendre les commandes de son véhicule.
3: Ce serait important pour lui que cette voiture puisse reprendre la route.
4: Il l'aime tellement, sa voiture. Le terme est même un peu faible.
3: Vous ne seriez pas un peu jalouse? Il s'en occupe plus que de vous?
4: C'est à peu près ça.
5: Vous n'imaginez pas le cadeau que vous lui feriez en redonnant à cette voiture toute sa splendeur d'origine. J'aimerais tellement le voir au volant de sa Zodiac, dans sa longue veste de Teddy Boy.
3: Dans ce cas, va falloir s'y mettre.
0: L'offensive de charme de Tim porte ses fruits. Peter lui ouvre les portes de sa maison joliment décorée de pièces détachées et de photos de jeunesse où la Zodiac figure évidemment en bonne place.
3: C'est quoi ça?
5: Une voiture de mariée.
2: Elle est magnifique.
3: C'est vous, là? Un vrai Teddy Boy.
0: Une fois lancé, Peter ne tarde pas à sortir toute la panoplie.
5: Ce sont les dernières.
3: Elles viennent d'où?
0: Comme tout Teddy Boy qui se respecte, Peter a toujours soigné son look. Mais la première fois qu'il a vu la Zodiac, il a tout de suite compris qu'elle allait lui donner du fil à retordre.
5: Quand j'ai vu la voiture, j'ai dit au gars, pas mal pour faire du stock car. Il m'a répondu, vous m'en donneriez combien? J'ai dit, 50 livres.
3: 50 livres?
5: Je lui ai donné 5 livres en lui disant que je passerais la chercher le lendemain. Et quand j'y suis retourné le lendemain, il m'a dit, j'ai eu un accident, je vous la laisse à 45.
0: 45 livres, c'est toute la fortune de Peter en 1968. Et si de l'eau est passée sous les ponts depuis, ses priorités, elles, n'ont pas changé.
3: C'est quoi votre rêve aujourd'hui? Si vous gagnez au loto, par exemple.
5: Je commencerai par faire réparer la Zodiac.
3: C'est vrai? Emmener votre femme au restaurant ou en vacances? Non, mais la voiture, oui. Elle est au courant?
5: Non.
3: Bon, ne dites rien, alors.
0: Si Peter plaisante, c'est pourtant bien une histoire d'amour qu'il vit avec sa Zodiac. Une histoire à laquelle Gwen, sa femme, a implicitement donné son aval en appelant Tim et Fuzz à la rescousse.
1: On va bien s'en occuper, ne vous inquiétez pas.
3: On vous la ramène telle qu'elle.
0: Après l'avoir laissée au garage pendant 20 ans, Peter retrouvera sa Ford tant aimée dans tout juste 3 semaines. Le temps pour elle de faire ses débuts au cinéma.
3: Encore un qu'on a réussi à embobiner.
0: Si Peter n'a visiblement aucune idée de ce qui attend sa Zodiac, il sait qu'il va en être privé pendant 3 longues semaines. De quoi mettre la pression sur nos apprentis réalisateurs.
3: Merci. Lui, il va pas s'en remettre. De toutes nos victimes, c'est celui dont je suis le plus impatient de voir la tête.
1: Ouais.
3: Il se doute vraiment de rien.
1: Il y a quelque chose qui a changé chez toi.
3: Comment ça?
1: Dans ton jeu d'acteur. D'habitude, t'es vraiment nul.
3: Merci, c'est sympa.
1: Là, aujourd'hui, je dirais que t'es passé de nul à... médiocre.
3: Et si je te dis... t'es super beau. Convaincant, non?
1: Guignol, va.
0: Ce rire nerveux ne dissimulerait-il pas une certaine panique? C'est vrai qu'avec seulement 3 semaines devant eux, les garçons vont devoir assurer s'ils veulent que la Zodiac soit prête pour ses débuts au cinéma. Dès leur arrivée à l'atelier, les garçons montent la voiture sur le pont pour avoir une meilleure idée du travail qui les attend.
3: Tu sais quoi? Elle a l'air pas mal comme ça au premier coup d'œil. L'état du plancher est plutôt bon, les joints aussi. On a un problème de rouille quand même. T'as rien vu de grave, toi, pour l'instant?
1: Pas encore. Il y a eu pas mal de réparations dessus, mais franchement, je m'attendais à pire.
3: Je pense que tu seras d'accord avec moi, on s'en tire plutôt pas mal sur ce coup-là.
1: Ouais.
0: Pas question de se tourner les pouces pour autant. Peter a un problème de tendon d'Achille qui l'empêche d'actionner les pédales. Et il va falloir trouver une solution.
3: On pourrait pas passer en automatique? Ça s'impose là, non?
1: Et je t'arrête tout de suite là. Parce qu'une boîte automatique prend beaucoup plus de place que cette petite boîte manuelle à 3 rapports. Il va falloir découper toute cette partie-là. Et là aussi, dans le coin. Pour qu'elle puisse rentrer, et je te dis pas le boulot que c'est.
0: Une opération très lourde donc, qui a priori écarte l'installation d'une boîte automatique. Tim et Fuzz vont devoir se creuser les méninges s'ils veulent que Peter reprenne un jour le volant de sa Zodiac.
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2: Sous l'élégante Ford Zodiac des années 50, Tim et Fuzz sont en pleine séance de brainstorming pour remédier au problème de Peter qui, avec ses tendons d'Achille défaillants, ne peut conduire sa voiture.
3: Bon.
2: Tim a proposé de passer en boîte auto. Mais Fuzz, lui, se montre beaucoup plus imaginatif.
4: Il vaudrait mieux envisager un système d'embrayage cerveau assisté qui permettrait de réduire l'effort sur la pédale d'embrayage.
3: Ouais.
4: Il n'aurait plus aucun problème. Pareil pour les freins. Avec un système de freinage assisté, ce serait beaucoup plus facile pour lui.
3: Le même principe que sur une direction assistée, en fait.
4: Ouais. Le système de cerveau assistance, c'est la meilleure solution.
2: Ça va prendre du temps d'installer ces systèmes d'assistance. Mais comme Peter a régulièrement fait démarrer le moteur, il ne devrait normalement pas y avoir trop de problèmes de ce côté-là. Pas vraiment un démarrage au quart de tour, ça.
3: Non, ça va pas le faire.
2: Difficile, a priori, de faire l'économie d'une révision complète du moteur.
3: Très drôle.
2: Ce qu'on a dissimulé sous le tapis de sol semble beaucoup moins drôle, en revanche.
4: C'est quoi, ça?
2: Les traces d'une réparation faite à l'arrache, si je ne m'abuse.
3: Bon. T'es tombé sur quoi, la Fuzz? Fais voir. Ah, un rafistolage à la fibre de verre.
4: Ils ont bouché un trou en dessous et ils ont mis de la fibre de verre par-dessus. Trop bizarre.
3: Bon, c'est peut-être le moment de prendre quelques décisions. Comment on se répartit le boulot? Moi, je veux bien me charger de l'intérieur pendant que tu t'occupes de réparer ton kayak, là.
4: Et à mon avis, je suis pas au bout de mes surprises.
3: Le moteur, je te le laisse.
4: Ok, d'accord.
3: Ouais, surtout qu'il démarre pas. Allez, au boulot.
2: Finalement, ça s'annonce plus compliqué que prévu. Mais vu la répartition des tâches, Tim et Fuzz ne devraient pas trop se marcher sur les pieds. C'est déjà ça. Pour que Peter puisse reprendre le volant de sa Zodiac, Fuzz a opté pour un système de freinage et d'embrayage assisté. Tim, de son côté, se charge de donner un coup de jeune à tous les chromes intérieurs et de trouver de nouveaux pneus à flanc blanc. L'habillage des panneaux de porte intérieure et des banquettes a été confié à la femme de Peter. Gwen, qui travaillait autrefois au service sellerie de l'usine Lotus, qui se trouve près de chez elle, s'est déjà mise au travail. Mais à moins de 3 semaines de la première apparition cinématographique de la Zodiac, Tim se demande si elle va vraiment réussir à tenir ses délais.
3: Je me demandais si vous alliez avoir le temps de refaire les sièges.
5: Je vais faire tout mon possible, en tout cas.
3: Quoi, c'est 50-50?
5: Oui, du 50-50.
3: D'accord. À très bientôt, Gwen.
5: À bientôt.
3: Ciao.
5: Bye.
3: Elle va y arriver.
2: Si Tim est convaincu que sa seule force de persuasion lui permettra d'avoir les sièges à temps, après un examen plus poussé de la Zodiac, Fuzz, lui, semble beaucoup moins confiant.
4: Bon, les nouvelles sont pas terribles. On avait l'impression qu'en gros, ça allait. Mais quand on a retiré ces caches, là, on s'est aperçu que ça avait été réparé avec des rivets aveugles et non pas soudés comme ça aurait dû l'être. Ça va jamais tenir, ils vont se desserrer. Du coup, il n'y a aucune rigidité à ce niveau-là. Il y a de la rouille aussi, mais ça encore, c'est pas trop grave. On peut souder. Mais là, cette réparation, c'est vraiment consternant. Et tout est à l'avenant. C'est pareil pour la portière avant. Mais le pire, c'est le pilier central, là, qui est un élément clé de la structure et qui n'est pas fixé à la base. Regardez, ça bouge. Je vous dis pas la catastrophe en cas de collision. Ce serait plus une voiture qu'on aurait, mais une canette froissée. Donc, il va falloir tout ressouder pour renforcer l'intégrité structurelle. Et c'est pas avec des rivets aveugles qu'on fait ça.
2: Si Fuzz sait faire des miracles sur le plan esthétique, le plus important pour lui, c'est que le véhicule soit vraiment sûr. Et pour que le châssis de la Zodiac retrouve sa solidité d'origine, il va falloir mettre le paquet côté soudure. Plus accessoire sans doute, mais les nombreuses garnitures en chrome qui ornent la Zodiac ont besoin d'un sérieux nettoyage. Pour les faire briller et repeindre la carrosserie, il faut d'abord toutes les retirer, pour le plus grand bonheur de Tim.
3: Bon, je suis en train de retirer cette garniture de porte là. Il y a des chromes partout dans cette voiture. Ça fait 3h30 que je suis là-dessus. Ah voilà. Je ne sais pas si vous avez remarqué avec quoi je faisais ça, mais j'ai enroulé un peu de ruban adhésif à l'extrémité d'un tournevis à tête plate. C'est simple, mais c'est le meilleur moyen de ne pas abîmer les chromes. Parce qu'une fois déformé, c'est hyper galère à redresser. C'est un peu fastidieux, je vous le concède, mais il vaut mieux prendre son temps pour faire ça. Vous ne le regretterez pas, vous pouvez me croire. J'en ai déjà retiré pas mal. Je vais vous montrer. Vous avez vu ça? Regarde, on dirait un jeu de Mikado. Ah, perdu.
2: Mais les déconvenues ne durent qu'un temps. Débarrassées de leur chrome, poncées et préparées, les portières sont recouvertes d'une couche de peinture gris-perle, la couleur la plus claire de cette élégante carrosserie de ton. 45 ans de passion entre Peter et sa Zodiac. Une fidélité qui pourtant n'a rien d'exceptionnel chez les amateurs de Zodiac. De plus en plus sensibles au charme désuet de cette agréable berline, Tim et Fuzz ont accepté d'accompagner trois fans dans leur machine à remonter le temps. La première est une Zephyr Mark I que Paul Morton a reçue de son père pour ses 21 ans. Une voiture qu'il considère aujourd'hui comme son héritage le plus précieux.
4: Ça fait longtemps que cette voiture est dans votre famille?
6: Depuis 1955. Quand mon père, qui était relégué à l'arrière quand il était petit, a pris le volant pour la première fois, ça a été un moment vraiment fabuleux pour lui.
4: J'imagine. C'est une voiture très conviviale, je trouve, qui donne envie de poser le bras sur le dossier comme ça et de bavarder. Contrairement aux voitures d'aujourd'hui, où on se retrouve un peu coincé et obligé de regarder la route sans vraiment pouvoir discuter.
3: C'est tout un art de vivre.
6: Exactement. Il y a une super ambiance quand on se retrouve entre membres du club. Tout le monde se parle. C'est vraiment sympa.
2: Kevin Dipshan, lui, a attrapé le virus à l'âge de 2 ans. Et ça fait maintenant 25 ans qu'il collectionne les Zodiacs. Cette décapotable, et les décapotables étaient rarissimes en 1954, fut l'une des premières voitures anglaises avec une capote motorisée.
4: Je m'imagine dans les années 50, gamin sur la banquette arrière d'une voiture comme celle-ci, quand les gens allaient se promener en famille le dimanche.
3: Ouais, en train de pleurnicher, « Papa, on est bientôt arrivé !» Alors qu'en fait, t'as aucune envie que ça s'arrête.
4: Ouais, j'aime bien le côté costaud de ces voitures, le bruit du moteur. Moi, je peux pas résister à un 6 cylindres.
3: J'ai l'impression d'être assis dans un bon gros canapé.
4: Ouais.
3: C'est hyper confortable comme voiture.
6: Ouais, et elle répond bien.
3: On peut pas être pressé au volant d'une voiture comme ça.
6: Ah, on peut mettre la gomme si on veut.
2: Enfin et surtout, le bolide de Mark Patton, dont le moteur de 7 litres 6 boosté au protoxyde d'azote, transforme cette voiture d'ordinaire plutôt placide en véritable animal sauvage.
3: Alors, c'est ce que t'attendais, non?
4: Ouais, là, il y en a sous le capot.
3: $500, mec!
4: C'est de la folie, ce truc. C'est complètement dingue.
3: Elle consomme combien? 2 pleins au 100?
4: J'ai dû faire 2 fois le plein pour venir.
3: Ah ouais?
4: Vous venez de loin?
3: Du coin de la rue.
2: Assez rêvassés les garçons, il est temps de revenir à des préoccupations plus terre-à-terre, permettre à Peter de conduire sa Zodiac. Pour limiter l'effort de Peter sur la pédale de frein et d'embrayage, Fuzz a décidé d'installer des systèmes de cerveau-assistance.
4: Phil, masque, et c'est parti.
2: Impossible, vu la configuration de la Zodiac, d'installer les systèmes d'assistance actuels. Fuzz va devoir en fabriquer un.
4: J'adore faire ça. Qu'en pense notre spécialiste du soudage?
7: Pas mal.
4: Pas mal? Regarde pas derrière.
8: C'est sur ce magnifique support que vont venir se loger les deux servos moteurs. Un pour le frein, l'autre pour l'embrayage. Ils utiliseront l'un et l'autre la dépression créée dans le moteur pour amplifier la force développée sur les pédales.
4: Là, j'ai mes deux servos montés sur le support. On a retiré le caisson de la batterie, qu'on va faire passer à l'arrière pour pouvoir libérer de la place à l'avant. Allez, un peu de gymnastique.
8: Pas facile d'installer les tuyaux en cuivre qui permettront au moteur d'alimenter les systèmes d'assistance en fluide hydraulique.
4: Reste plus qu'à les fixer.
8: De son côté, Tim, lui, s'est mis en quête des pneus qui redonneront à la Zodiac son petit air rétro.
3: Un bouchon, manquait plus que ça.
8: À sa sortie, la Zodiac était chaussée de pneus à carcasse diagonale, à flanc blanc. Mais on n'est plus dans les années 50.
3: Salut Dave.
8: Dans ce magasin spécialisé, les pneus à carcasse diagonale à flanc blanc et à flanc noir sont en promo, tout comme les pneus radio dernière génération. Docteur S. Pneus, David Thompson, devrait être en mesure de conseiller Tim.
3: Ça, ce serait parfait si la voiture devait rester au musée. Mais sur les routes d'aujourd'hui,
6: le pneu diagonal est plus souple, la conduite plus confortable. Ils absorbent mieux les chocs et les reliefs que les pneus radio. Ils sont mieux adaptés aux surfaces irrégulières, aux belles routes pleines d'ornières qu'on a en Angleterre.
3: Mon souci, c'est que le propriétaire a un handicap au niveau des jambes. Je veux qu'il ait la conduite la plus sûre et la plus confortable possible.
6: Question sécurité, il vaut mieux prendre le radial. La technologie est plus avancée. La surface de contact au sol est plus importante. Tu peux voir que la bande de roulement est plus large que sur un diagonal. La voiture est peut-être un peu plus difficile à manœuvrer à vitesse réduite quand tu te gares, par exemple, mais sur la route, c'est plus facile avec des radios.
3: Bon, ben, tu m'en mets quatre.
6: Ça marche.
8: Tim a donc opté pour des pneus radio très 21e siècle, offrant un maximum d'adhérence et ornés d'une fine rayure blanche pour le côté rétro. Ils seront livrés à l'atelier, où Tim semble pour l'heure un peu déconcerté par la couleur des portières.
3: Fuzz,
4: ouais.
3: Tu veux m'aider à porter ça jusqu'à la voiture ?
8: Peter a choisi de faire repeindre sa Zodiac crème en haut et bleu-vert en bas. Ce qui aurait pu plaire à Fuzz s'il avait respecté le code couleur d'origine.
3: Regarde la voiture et regarde la couleur de la portière.
4: C'est la couleur d'origine qui figure sur la plaque constructeur. C'est comme ça que ça devrait être. Pas comme ça.
3: C'est pas à nous de prendre ce genre de décision. Peter a choisi ces couleurs parce qu'elles lui plaisaient. C'est son choix.
4: Parce qu'il les a eues pour pas cher, oui. Non, sérieux. C'est comme ça que ça devrait être.
3: Prouve-le.
4: Ok, rien de plus simple. Tu vois ?
3: Et alors, c'est pas à nous de décider. C'est sûrement pas par hasard s'il a choisi ses couleurs, monsieur, c'est toujours mieux quand c'est d'origine. Je peux pas te laisser seul un instant, toi. T'es vraiment terrible.
8: Cela fait 10 jours que la voiture est à l'atelier. Maintenant que les grosses réparations sur la carrosserie ont été faites, la Zodiac va pouvoir retrouver les couleurs qu'elle avait à sa sortie d'usine. Espérons que Peter en aura encore des couleurs quand il découvrira sa Zodiac adorée dans tout juste 11 jours. Sur la sellette aujourd'hui, la Ford Zephyr Zodiac de 1955 d'un ancien Teddy Boy du nom de Peter.
6: Je l'ai depuis 1968.
8: 3 transplantations rénales ont laissé des traces, tant sur l'homme que sur la voiture.
6: Évidemment, il ne pouvait plus s'occuper de la voiture quand il partait se faire greffer un rein. C'est pour ça que ça fait 20 ans qu'elle ne roule plus.
8: Et s'il n'y avait que ça ?
3: Il s'est déchiré les tendons d'Achille, ce qui en gros permet de poser le pied par terre.
4: Je te dis pas le boulot que c'est.
8: Fuzz s'est vraiment creusé les méninges pour que Peter puisse reprendre le volant de sa Zodiac.
4: Le mieux, ce serait d'installer un système d'embrayage servo-assisté.
8: Il a fallu souder pour consolider.
4: T'as vu ? Ça bouge. C'est hyper dangereux.
8: À 11 jours seulement de la remise des clés, Fuzz a repeint les portières de la Zodiac dans leur couleur d'origine.
3: C'est pas à nous de prendre ce genre de décision.
8: De toute façon, c'est fait. Espérons au moins que ça plaise à la famille de Peter qui doit passer à l'atelier. Gwen, la femme de Peter, a réussi à terminer l'habillage des panneaux de porte et des banquettes.
3: Le voyage s'est bien passé ?
8: Assez tergiversé, Tim. Montre-leur la voiture.
3: Je vais vous demander de faire le moins de bruit possible. Le patient est sur la table d'opération.
9: C'est la vieille Zodiac ?
3: Notre ami, qui n'a peur de rien, est en train de passer une dernière couche de ce beau bleu qu'on aime tant.
9: Franchement, quand je suis arrivée, je ne l'ai pas reconnu. Et honnêtement, je suis très impressionnée par tout le travail qui a été fait dessus.
10: Super la couleur.
3: Ouais.
10: Ah ouais.
4: Le haut a déjà été peint. Il n'y a plus qu'à passer une couche de laque.
10: Je suis soulagé de voir qu'ils ont finalement opté pour les couleurs d'origine. J'avais un peu peur d'un résultat à la Pimp My Ride. Genre rose fluo, un truc bien flashy. Elle est belle, hein?
4: Ouais.
8: Si sa famille est rassurée, Peter, lui, semble s'être fait un mauvais trip ces derniers temps.
10: En se baladant sur Internet, il a vu qu'il y avait une portière de Zodiac, Mark One, à vendre. Et il s'est demandé si vous n'étiez pas en train de la désosser pour vendre les pièces sur Internet.
4: Non.
9: Si.
4: Combien tu t'es fait sur ce coup-là, Tim?
3: Pas grand-chose, 8 livres. Je vais aller mettre ça sur Internet, voir si ça intéresse quelqu'un.
9: Et revenez!
8: Bon ben, si la couleur ne choque personne, on peut continuer alors.
9: Je suis très impressionnée par tout ce qu'ils ont réussi à faire. J'ai vraiment hâte de l'avoir terminé.
10: Quand il va la voir toute belle comme ça, fraîchement peinte, il va pas s'en remettre.
4: Ouais, mais le pire, c'est qu'il n'aura plus la moindre excuse pour passer tout son temps au garage.
8: Sans doute, Tim devrait-il passer un petit coup de fil à Peter, histoire de le rassurer et de l'inviter à découvrir sa Zodiac refaite à neuf sur le tournage de son film.
3: Je ne sais pas si ça vous tente, mais on voulait vous proposer de passer sur le tournage pour faire de la figuration dans votre tenue de Teddy Boy.
11: Ouais, pourquoi pas.
3: Ok, je vous recontacterai pour vous préciser la date et l'heure.
11: Ok, je viendrai avec Gwen.
3: Gwen? C'est qui déjà?
11: Ma femme.
3: Oh, pardon, je ne me souvenais pas de son nom. Oui, ce serait...
11: Elle a des vêtements sympas, elle aussi.
3: Ah oui?
11: Des jupes évasées qu'elle porte avec des jupons.
3: Très bien. Ce serait super si vous pouviez la convaincre de venir habillée comme ça.
11: Ouais, pas de problème.
3: Super. Ça, c'est sympa. Merci beaucoup, Peter.
11: Merci, à bientôt.
9: Je les porte que dans les grandes occasions. Quand on sort danser, par exemple.
3: Mais c'est une grande occasion, là.
8: Tim est tellement content d'avoir mis Gwen dans l'embarras et d'avoir pris rendez-vous avec Peter qu'il décide d'aller fêter ça chez son ami graphiste Bill Cooper, un fin connaisseur de Zodiac.
12: Hello, mate.
3: Salut, ça va ?
8: Un connaisseur qui les pouponne depuis près d'un demi-siècle.
3: Wow, trop belle.
8: Sa petite entreprise de restauration de voitures marche tellement bien qu'en général, il faut compter 5 ans de délai d'attente.
10: Qu'est-ce qu'il te faut ?
3: Alors... Il me faudrait des fils de bougies, une tête d'allumage, des freins,
10: avant et arrière.
3: Ouais, avant et arrière, ça en fait deux, des joints de direction.
10: Ça va peut-être prendre 2-3 jours, ça.
3: Ok, des clips pour fixer les panneaux de porte. Faut qu'on les change.
10: J'en ai des tout neufs.
3: Fils de bougie, tête d'allumage, joint de direction, clip. Voilà.
10: Tu risques d'oublier des trucs si tu mets ça au feu.
3: Je le récupérerai. Avec les dents. Il y avait quoi sur la liste?
10: Une tête d'allumage.
3: Ouais.
10: Des fils de bougie.
3: Ouais.
10: Des clips. Des joints de direction.
3: Ouais.
10: Et... Quoi d'autre?
3: Il y avait autre chose.
10: T'es sûr?
3: Je crois.
10: Allez, avec les dents.
8: Les freins intimes, avant et arrière, que Peter serait incapable d'enfoncer si Fuzz n'avait pas eu la bonne idée d'installer un servo-frein. Tim rentre à l'atelier avec les dernières pièces du puzzle.
4: Wow, génial.
3: T'as vu ça?
4: Des freins et un mètre cylindre d'embrayage.
3: Je tombe à pic, visiblement.
4: Ouais.
3: T'as monté les servos? Génial. Ça va réduire l'effort sur la pédale de frein et d'embrayage de combien, à peu près?
4: On a un coefficient de 1 pour 9, ce qui va le réduire de moitié, pratiquement.
3: Il va falloir moitié moins de force pour enfoncer les pédales.
4: Oui. Il va falloir appuyer moitié moins fort.
3: C'est exactement ce dont Peter avait besoin. Si t'en avais pas eu l'idée, on serait en train de perdre notre temps avec cette voiture. Il n'aurait pas pu la conduire.
4: Ouais, j'espère que ça va suffire. J'espère qu'avec ça, il pourra reprendre le volant.
3: Bon, je vais mettre des gants.
4: Attends un peu. Pas de gants bleus sur cette voiture.
3: Comment ça ?
4: Noir.
3: Pourquoi ?
4: C'est une voiture de rocker. Gene Vincent et compagnie, strass et paillettes exigées.
3: Tu vas trop loin, Fuzz.
4: Faut que t'aies le look.
8: Avec un moteur entièrement révisé qui ronronne à merveille, les servomoteurs à dépression devraient marcher au quart de poil. Ce que Fuzz va tout de suite vérifier.
4: Ouais, génial. J'ai à peine besoin d'appuyer. Ça a de moins à faire.
8: Bien joué, Fuzz. Ces servomoteurs, c'était vraiment le gros morceau. Et à 4 jours de la remise des clés, il était temps de s'en préoccuper. Pour que notre fan de rockabilly puisse se trémousser au volant de sa Zodiac, Tim se rend directement dans l'East End de Londres, le berceau du mouvement Teddy Boy.
13: Bonjour.
3: John ? Tim, enchanté.
13: Musée de la radio, entrez.
3: Impressionnant. C'est pour la radio, pour la Zodiac.
8: John Wakely s'occupe d'une incroyable collection de radios anciennes.
3: Et elles fonctionnent, ces radios ?
13: 75% d'entre elles, oui.
3: Un vrai paradis. À quoi ressemblaient les autoradios des années 50 ?
13: Les autoradios installées sur les voitures des années 50 étaient très chères et relativement complexes. C'était des autoradios en deux parties, comme celui-ci, à lampe.
3: C'en est un, ça ?
13: Oui, c'en est un. Un des autoradios commercialisés entre 1948 et 1950. L'un des tout premiers.
3: Comment on retire la façade et comment on regarde des DVD là-dessus ? C'est énorme, c'est quoi ?
13: L'alimentation qui était installée sous le capot. Le récepteur s'intégrait au tableau de bord comme n'importe quel autoradio. C'est tout ce qu'on voyait. Il n'y a pas grande différence avec nos autoradios d'aujourd'hui.
3: Et comment faisaient les gens qui n'avaient pas les moyens de se payer ces autoradios ?
13: Ils emmenaient leur radio. Il y avait juste besoin d'une prise d'antenne.
3: Ah, d'accord. Il y en avait une énorme comme ça quand j'étais petit à la maison. Elle était sur la table de la cuisine. Elle était toujours allumée. Et à chaque fois que je mangeais, je me demandais à quoi pouvait servir cette prise d'antenne à l'arrière, alors qu'il y avait une antenne intégrée.
13: Oui, c'est ce qui permettait de la brancher sur l'antenne de la voiture.
3: C'est exactement ce qu'il faudrait pour la Zodiac. Vous me la laisseriez à combien ?
13: On ne les vend pas. Vous êtes dans un musée. Ce sont des pièces de musée qui ne sont pas à vendre.
3: Mais vous en avez plein.
13: Oui, je sais, mais vous êtes dans un musée, elles ne sont pas à vendre. Ce n'est pas un magasin.
3: D'accord, mais vous devez bien avoir quelque chose dans le même genre. Un autoradio qu'on vous aurait demandé de réparer.
13: Je travaille sur un récepteur en ce moment. Un récepteur portable.
3: C'est vrai ?
13: Qui pourrait vous convenir. C'est une réplique. Je vais peut-être pouvoir faire quelque chose pour vous.
3: Allez, montrez-le-moi.
13: Bon, d'accord.
8: Tim a peut-être trouvé la perle rare. Un autoradio digne des années 50.
13: Il marche très bien.
3: C'est génial. Merci.
13: Merci à vous. Merci de votre visite.
8: Les garçons ont rendez-vous à l'atelier pour une dernière grosse journée de travail qui risque de se terminer tard dans la nuit s'ils veulent finir à temps. Bref, pas vraiment le temps de danser la gigue, les garçons.
4: Qu'est-ce que c'est que ça ?
3: Un autoradio, avec antenne. Du temps où on ne savait encore faire que de la musique. Pas de la bouillie comme celle que tu nous sers.
4: Pas de remarques désobligeantes, s'il te plaît.
3: Je plaisante, mais dis-moi si je me trompe. Il ne nous reste plus qu'un jour pour tout terminer, c'est ça ?
4: Oui.
3: Pare-brise, portière, panneau de porte, poignée, logo, frein.
4: Ouais, tout ce qui nous reste à faire, c'est reconstruire la voiture.
8: Pas certain d'avoir fait le bon choix en matière de pneus.
3: Alors ?
8: Tim demande l'avis d'un vieux briscard de la mécanique auto.
3: Qu'est-ce que tu dis de ces pneus à rayures blanches plutôt qu'à flanc blanc ? C'est pas vraiment la même chose, non ?
13: Non, des pneus à flanc blanc, ça ferait plus d'époque.
3: Dégage.
8: Pas du genre à rester les bras croisés, Fuzz remonte le tableau de bord et la colonne de direction.
4: Ça se fait plus, ces trucs-là. Heureusement, d'ailleurs.
8: Tim, de son côté, s'attelle à l'une de ses tâches préférées.
3: Ah, ça rend bien, finalement.
4: C'est vrai?
3: Ouais.
4: Fais gaffe, tu risques de te voir dedans, ce qui pourrait être assez désagréable comme expérience.
3: Tout ce que je vois pour l'instant, c'est un horrible gremlin avec un bonnet vert.
8: Tim, qui a fait de l'entretien des chromes un art de vivre, les fait briller avec un soin qui confine au fétichisme.
3: C'est une obsession chez moi, les chromes. À 15 ans, j'ai refait une moto, ma première moto, une CM125. Et j'ai fait chromer le moteur. Ça m'a coûté un bras, mais elle était magnifique. Ça s'écaille encore, ça. C'est embêtant.
4: Ça a l'air pas mal.
8: Règle numéro 5 de tous les manuels de mécanique auto, ne jamais se vanter avant d'avoir tout bien vérifié.
3: T'es sûr? Parce que vu d'ici...
4: Ah.
3: Ouais, c'est la première fois que je te prends en faute. Qu'est-ce que tu ferais sans moi?
8: Étape suivante, remettre le pare-brise en place. Un travail à haut risque, puisqu'en cas de pépin, il faudrait des jours, voire des semaines, pour trouver un nouveau pare-brise.
3: T'as besoin d'aide?
4: Ouais, ce qu'il me faudrait, c'est...
3: ça?
4: Là, je suis mort de rire.
8: À cause du joint un petit peu trop épais qui a été posé, difficile de faire rentrer le pare-brise sans forcer.
3: Ça, c'est le genre de moment dont j'ai horreur. Si tu le fends, ce pare-brise, on est mal. Va trouver un spécialiste du vitrage automobile dans le coin capable de le remplacer. Quelle horreur, ce bruit!
4: C'est clair.
3: C'est insupportable. Je l'ai fêlé.
4: J'espère que non.
3: Non, je te jure, j'ai une petite fissure, là.
4: Sérieux?
3: C'est quoi, ça? C'est une fissure.
4: C'est une bonne idée de ne pas autoriser les enfants dans les garages. Ils pourraient se blesser.
8: Fuzz, qui n'est pas d'humeur à plaisanter, rétrograde Tim aux portières.
3: Et voilà, c'est fait.
8: Véritable puzzle géant, les nombreuses pièces que Tim a heureusement pris la peine de répertorier avec le plus grand soin retrouvent leur place sur la Zodiac repeinte selon son code couleur d'origine.
3: J'espère sincèrement que Peter va aimer les couleurs. Parce que c'est vrai que c'est pas du tout la même chose.
8: La voiture est prête, mais cela fait 20 ans que Peter n'a pas conduit sa Zodiac. Les modifications apportées par les garçons lui permettront-elles de reprendre le volant demain ?
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0: C'est sur le parking de ce célèbre café du nord de Londres, fréquenté par les blousons noirs et les représentants de commerce depuis des dizaines d'années, que Peter va retrouver sa Zodiac, qui pour l'heure sert d'accessoire sur le tournage d'un film. Et pour donner corps à cette vaste fumisterie, Tim a engagé toute une équipe de figurants déguisés en Teddy Boys des années 50.
1: C'est vraiment l'endroit rêvé pour lui rendre sa voiture.
2: Ouais. Tu savais que cet endroit avait servi de modèle à toutes les stations-service construites par la suite au Royaume-Uni ?
1: L'Ace Café ?
2: Ouais.
1: Intéressant, ça. Mais est-ce que tu savais, toi, que les Allemands l'avaient détruit en voulant faire sauter ce pont-là pendant la Seconde Guerre mondiale ? Et qu'il avait été reconstruit après la guerre ?
2: Ah ouais ?
1: Quoi d'autre ? Non, trop long. Tu sais quoi ? L'événement le plus important qui fera date dans l'histoire de cet établissement, c'est ce qui va se passer aujourd'hui. Le jour où Car SOS rendit à Peter sa Zodiac refaite à neuf.
0: Paul et Robin, les fils de Peter, découvrent en avant-première le nouveau look de la Zodiac.
3: La vache !
1: Je suis pas sûr que vous la reconnaissiez.
2: Wow ! Ça va pas l'arranger, ça. Il aura plus rien à faire.
3: Je suis pas sûr qu'il comprenne tout de suite. Il est pas bête, mais là, il va regarder la voiture, il va regarder Fuzz, il va vous regarder et là, on devrait voir apparaître un grand sourire sur son visage.
0: La Zodiac disparaît à nouveau sous la bâche. Peter est sur le point d'arriver.
1: Super, allez, en piste.
0: Peter risque de se douter de quelque chose s'il voit ses fils ici. Paul et Robin vont donc se cacher derrière le rideau de scène, suivi de près par la petite fille de Peter.
1: Wow, la classe !
0: Ces témoins une. Peter et Gwen, sur leur 31, viennent d'arriver.
1: Vous êtes d'enfer, tous les deux. On va vous mettre les micros. Fuzz, tu peux prévenir l'équipe que Peter est arrivé ?
2: Il est là. Soyez le plus discret possible. Je vous dirai quand sortir.
0: Fuzz connaît la musique.
1: Tout le monde en place, s'il vous plaît.
0: Tim, de son côté, improvise.
1: La scène est relativement simple. Les comédiens vont arriver au volant de la Mark II pour acheter votre... J'ai failli dire votre vieux taco, pardon. Votre voiture, qui aurait bien besoin d'une petite remise en état quand même. AJ, c'est toi qui donnes la réplique à Peter. Je compte sur toi. Si les caméras pouvaient se mettre en place dehors, c'est juste pour répéter. Je vais regarder ce que ça donne sur le moniteur, ok ?
0: Pas mal, Tim. Peter semble de toute façon bien trop déconcerté pour se douter de quelque chose.
2: Oui, Fuzz, j'écoute.
1: Tu crois qu'il a gobé l'histoire ?
2: Ouais, je suis sûr.
0: Tim a demandé à Peter de l'aider à retirer la bâche qui recouvre sa vieille Zodiac.
4: Ok.
1: Bon, la caméra sur la voiture. Faites venir la Mark II. AJ, Peter, c'est quand vous voulez.
0: Les caméras n'ont évidemment pas attendu le début de la répétition pour commencer à tourner.
1: Silence.
0: Peter se laisse docilement diriger par notre apprenti réalisateur.
1: Parfait, génial. Alors, vous venez de découvrir la voiture et c'est votre première réaction. C'est parti. La voiture de Peter.

0: Olivia?
1: Non, je suis juste étonné.
0: De quoi?
2: Mais je le reconnais, ce vieux rocker.
1: Qu'est-ce que vous faites là?
2: Qu'est-ce que vous faites là? T'es surpris, hein? Qu'est-ce qu'elle fait là, la Zodiac?
3: On a un aveu à vous faire, Peter. Je ne suis pas réalisateur et Fuzz n'est pas directeur artistique. On anime une émission, Car SOS. Et tout ça n'est qu'un canular. On vous a mené en bateau. Il n'y a pas de tournage, pas de film sur les années 50. Mais si vous vous retournez, vous allez peut-être reconnaître quelques personnes. En fait, Peter, on s'est permis de refaire votre voiture.
0: Tu savais pas ce qui t'attendait en m'épousant.
3: Peter, Fuzz aimerait vous montrer la voiture.
2: Alors, sous le capot, on a un servo-frein et un servo-débrayage.
3: Ça vous fait quoi de savoir que vous allez pouvoir la conduire maintenant?
1: C'est génial. C'est super. Je sais pas quoi vous dire.
3: Moi, je dirais rien à votre place. J'irai faire un tour avec.
4: C'était vraiment une voiture rock'n'roll, cette Zodiac, dans tous les sens du terme. Même si c'était l'amour de sa vie, après sa femme, bien sûr, Peter prenait de sérieux risques avec. Aujourd'hui refaite à neuf, c'est une voiture au châssis solide, magnifiquement repeinte dans ses couleurs d'origine, dont l'intérieur a été refait avec amour et décoré d'un autoradio d'époque, chaussé de nouveaux pneus et équipé d'un système d'assistance qui facilite le freinage et l'embrayage. Encore un peu secoué par ce qu'il vient de vivre, Peter, qui n'a pas conduit depuis 20 ans, a préféré laisser le volant à Fuzz pour un petit tour de parking. En attendant d'apprivoiser lui-même l'animal et de repartir pour de nouvelles aventures.
1: Je vais pouvoir passer toutes les vitesses. J'ai plus d'excuses.
0: Ça fait plaisir de le voir au volant de sa voiture. Il l'aime presque autant que moi.
3: Alors, il préfère qui maintenant? Sa femme ou sa voiture?
0: Sa femme.
1: Je vais pouvoir frimer. Fini les... Oh, t'as toujours ta vieille guimbarde. Pourras plus me dire ça maintenant.
3: Qu'est-ce qu'il ressent d'après vous?
0: Le plus beau cadeau qu'on pouvait lui faire, c'était de lui refaire sa voiture.
1: J'ai du mal à trouver mes mots. Je ne sais pas comment vous remercier.

0: Salut à toutes et à tous, soyez les bienvenus sur la chaîne L'Équipe. Yoann Riou à mes côtés pour un univers impitoyable. On est de retour cette fois-ci à Dallas. Et il va y avoir du spectacle, de la chaleur aussi. Oh là là, Yoann, on les attend. Vous, vous êtes toujours là pour en faire des caisses. Moi, pour vous mettre un petit savon. Des caisses à savon, c'est parti sur la chaîne L'Équipe.
1: Avec Fred de Cadu, très heureux d'être avec toi Fred, avec vous chers spectateurs, parce que c'est une course, il y a une compétition, il y aura un premier, un deuxième, troisième, il y aura un trophée pour le vainqueur. Pas d'argent, parce qu'il n'y a pas d'argent de caisses à savon. Et surtout, on a des candidats qui ont beaucoup travaillé. Regardez, la descente me paraît vraiment vertigineuse, la pente est folle, il risque d'y avoir beaucoup de cadres.
0: La pente est folle et la pente est fourbe, hein. Vous avez vu, regardez, parce qu'il y a des espaces.

0: tout à fait. Il y a les inclinaisons, me semble complexe. Et puis il y a de la créativité, vous l'avez dit, c'est une course, mais il faut être quand même dans l'esprit fun. On est noté, c'est pas forcément le plus rapide qui gagne à la fin, c'est le plus rapide et le plus sympa à regarder. Dans la créativité, il y a des déguisements, il y a des moments d'anthologie, bref, on va s'éclater.
1: Esprit de fête, oui, puis esprit aussi, voilà, ils veulent gagner évidemment. Parce que chacun a sa chance dans les caisses à savon, parce que c'est un mixte, évidemment, comme vous avez bien dit, de créativité, de technique. Et là, ça commence par un très bel accoutrement, par un très bel équipage et beaucoup, beaucoup de couleurs.
0: La piñata. Regardez, c'est la piñata. Vous savez que les bâtons, là, pour les enfants, vous connaissez pas,
1: ah,
0: ça aussi?
1: Non, je n'ai pas d'enfant, malheureusement. Pas encore, en tout cas. Je serai papa.
0: Et bah, vous
1: savez. Est-ce que vous pensez que je serai un très bon papa?
0: Bonjour, vous êtes bien sur le répondeur de Fred Le Canu. Vous pouvez laisser un message après le bip.
1: Vous êtes méchant.
0: Mais non, je ne suis pas méchant, je ne prononce pas. Dans tout sondage, il ne se prononce pas. Dans tout sondage, il y a oui, non, je ne se prononce pas. Je ne me prononce pas. On y retourne là, au boulot là. Plutôt que de parler de vos histoires personnelles.
1: Barbie, ah, bah j'adore voilà, ça là.
0: On est à Dallas.
1: Et regardez, elle s'amuse, ses copines, ses copains. Elles sont heureuses évidemment.
0: Et il y a eu du boulot parce que voilà, on est dans l'univers de Barbie, mais aussi dans l'univers des voitures.
1: Allez, c'est parti, on va jauger et juger de cette pente.
0: Alors, voiture
1: Alors,
0: d'enfant,
1: roues,
0: mais.
1: Roues, j'y crois pas.
0: Voiture d'enfant, mais construction d'adulte. Hein. Attention, les roues qui sont un peu incurvées. Moi, ce qui m'inquiète, c'est les premières descentes. Là. Les premières, surtout, là, regardez, ces passages-là.
1: Je trouve ça
0: complexe. Attention, il faut bien les éviter, peut-être. Hein. Oh là, ouais, ça passe. On était en appui, là, sur deux roues.
1: Mais quel talent
0: passé.
1: Pour guider.
0: Attention, en aveugle, avec le petit rideau découpé. Puis derrière la descente, la finale, avec surtout cet énorme tremplin.
1: Mais finalement, ils sont toujours debout. Ils sont
0: pour l'instant, pour l'instant. Et c'est passé. Attention, c'est là. C'est là que c'est de faux. Se battre pour se remettre dans la bonne direction. Quelle erreur! Pas de chèque, mais un choc.
1: Et regardez, c'est ça qui est beau. Ils sont sains, ils sauf, ils sont heureux, mais franchement, ils ont tenu très longtemps.
0: Oh là là,
1: à gauche, à droite.
0: C'était psychédélique.
1: Il n'y a pas eu un petit
0: c'était
1: problème
0: psychédélique.
1: De roue. On a l'impression
0: regardez.
1: Que c'est de roue là.
0: Et Barbie, tu risques, hein. Barbie, tu risques tout.
1: Barbie, tu risques.
0: Et regardez, c'était psychédélique et ça va pas au bout. Parce que là, il y a une perte de contrôle là, avec ce coup de volant gauche-droite. Et puis derrière la réception.
1: Pour le public, j'ai cru que l'engin allait passer par-dessus bord et aller directement dans la foule.
0: Non, n'en faites pas un foin, il y a les bottes de protection.
1: On a failli échapper. Oh là là, regardez. Avec la tête du monsieur avec casque qui a fracassé les balustrades et les barrières de protection. On a frôlé
0: ça,
1: le drame.
0: Ça a tapé fort, mais voilà, c'est cette perte de contrôle du véhicule jusqu'au dernier moment et c'est vraiment la réception du tremplin. C'est là, la prise de vitesse, la réception du tremplin, cette bascule gauche-droite, ce déséquilibre
1: qui est
0: dangereux.
1: C'est un sport à très très haut risque, hein. C'est un sport de très très haut niveau, c'est un sport peut-être comme le deltaplane, je ne sais pas.
0: Non, on est quand même sur une dangerosité moindre, il y a très peu d'accidents, vous le voyez. Alors par contre, c'est très spectaculaire, il y a des accidents dans d'autres disciplines.
1: Ah, vous pensez que c'est plus spectaculaire que dangereux,
0: hein. Oui, je pense.
1: C'est vrai.
0: Je pense, oui, et puis il y a quand même des protections parce que les casques sont là, parce que trauma, vous savez, au niveau de la tête, on fait très attention, donc c'est quand même sous contrôle.
1: Attention à la grande faucheuse avec un petit peu fantomatique. Et là, j'ai très, très peur parce que les toutes petites roues devant me font très, très peur, évidemment. Alors, on a les statistiques à 93%.
0: Vous avez vu la largeur.
1: Non, mais 93% d'équipage avec des petites roues, ça n'arrive jamais au bout.
0: Regardez la largeur tout de même du véhicule. Alors, est-ce que ça va passer jusqu'au bout? C'est là. C'est sur les réceptions que les petites roues sont en difficulté. Là, c'est passé. Il a perdu un peu de son matériel, mais attention à la deuxième. La deuxième, elle peut faire très mal. C'est superbe. Et ça va aller au bout. Ah, superbe. Belle performance.
1: Eh bien, franchement, je suis très, très surpris, agréablement surpris.
0: Oh là là, la faucheuse à l'envers.
1: Regardez. Regardez, comme ça.
0: Quand on pense que le matin, vous êtes comme ça. Il met des coups de pied, en plus, ça sent pas bon. Quand on pense que Johan Rio arrive comme ça le matin, c'est là qu'il est le meilleur, la tête à l'envers. Parce que quand il a les idées un petit peu dans le bon sens, c'est encore pire. Attention, l'impact final.
1: J'ai adoré les gens comme ça.
0: Mais arrêtez, j'en peux plus. Stop. Regardez, il fait...
1: J'ai adoré. Tiens, voilà.
0: Travaillez tranquille, non, sur la chaîne L'Équipe.
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0: Écoutez, et la traduction extraordinaire de Yohan Ryu, qui a eu pour 37 000 euros de cours d'anglais et qui s'est servi absolument à rien en direct, c'est maintenant.
1: Nice dismount.
0: Vous êtes très mauvais, Yohan.
1: Je suis très très heureux d'avoir fait ce parcours aujourd'hui avec mon copain Richard. On a donné beaucoup de nous-mêmes, tout s'est très très bien passé. Je suis surpris de notre performance. Nous sommes arrivés au bout, regardez ce jeu de jambes. C'était ça finalement ce qu'on a préféré.
0: Et un festival de Cannes. Vous avez vu le festival de Cannes là, avec les jambes? C'était joli, hein. Il y a eu des descentes des marches.
1: Pour chaque téléspectateur, DNF, ça veut dire dites notre finish, ils ne sont pas arrivés au bout.
0: Vous parlez bien anglais. Oui, vous êtes pas
1: croyez
0: perdu.
1: Quoi, vous me respectez. J'ai traversé, j'ai écumé l'Angleterre de Sunderland à Leicester, de Leicester à
0: Nottingham. Et on a les vidéos, Yohan. et on a les vidéos. Et on va revenir sur cette période de votre vie assez complexe, ou pas. On va aller avec Nacho et Ecuelto.
1: Avec des amis mexicains, des moines.
0: Et un peu des super-héros, comme des catcheurs un peu.
1: Ouais.
0: Voyons, un mélange des genres. Là,
1: un univers très particulier, oui, oui. On l'apprécie. Alors là, c'est très risqué.
0: Alors, là, c'est assez rare. Vous avez vu, on est en tricycle. Oh. On est sur deux. Ouais, ça pas au bout. Ça peut pas. Mais non. Mais non.
1: Ça a duré un quart de
0: C'est exactement
1: seconde.
0: Comme avec vous. Ça part très fort et ça va pas forcément au bout.
1: Ça, c'est moi.
0: Ça, c'est Yoann Ryu qui part pour 45 minutes de commentaires.
1: C'est moi en amour, très motivé au départ. Et ça dure un quart de seconde.
0: Qu'est-ce que vous voulez
1: répondre? Je déçois.
0: Non.
1: Mais regardez!
0: Mais non, oui.
1: Mais regardez! Il s'est cassé. Oh, il boite, c'est dangereux ça.
0: Mais non, il boite pas. C'est
1: juste... vrai, vous êtes toujours très confiant, vous, pour la santé humaine.
0: Allez.
1: Mais c'était rigolo quand même, parce qu'on le savait dès le départ, évidemment, en voyant que ça ne pouvait pas arriver au bout de cette affaire.
0: Bon.
1: Ça ne pouvait pas arriver au bout. J'ai fait la bonne
0: chose. Il faut faire attention à la santé. L'abus de scotch aussi, c'est pas bon non plus. En attendant, on enchaîne. Avec la souffleuse. Ah, vous avez les effets spéciaux. Là par contre c'est peut-être là où c'est dangereux, parce que si la souffleuse tu la mets à 100%.
1: C'est les poils. Oh le dorse.
0: Cet engin n'a rien à voir avec vous, Yoann. Vous savez pourquoi?
1: Non.
0: Parce que lui il fait tout le temps du vent. Alors que vous, quand je vous écoute, jamais. Même pour les caisses à savon. Ça c'est un exploit, Yoann.
1: Je suis très bon avec la sécheresse et avec tous les canicules, hein, parce que je brasse tellement d'air et de vent. Je raconte tellement n'importe quoi, mais là regardez, c'est parti. Et là j'ai confiance.
0: Allez, attention à la descente, c'est là. C'est
1: ce le triptyque. Les favoris des bookmakers.
0: C'est le triptyque, ouais, c'est le triptyque là, et c'est bien pris.
1: Et regardez
0: juste en bout de tremplin, on n'a pas eu de décélération avec cette dernière ligne droite. Et le tremplin, voilà le vent qui a soulevé, on n'a pas été aveuglé, ça va très vite. On est sur la win, on est sur la victoire. Attention là, la réception, oh là là, les leaders. Ça passe tranquille, ils le savent.
1: Encore une fois,
0: c'est très bien. Attention, l'impact, c'est solide. Attention, le temps, quelle énorme performance.
1: Oh, magnifique.
0: On est au-dessus de tout, il n'y a rien à dire. Il y a eux et le reste du monde. Dans chaque discipline, il y a des génies.
1: Il y avait le carénage et regardez comment ça a bien résisté la puissance. Ça a été très travaillé. Il y a eu.
0: Et regardez l'impact, regardez comme c'est absorbé. Regardez avec le premier impact et puis le contrôle du volant.
1: 15 mois de travail en soufflerie, en mécanique dans les garages les plus élaborés de l'Alabama.
0: Ils ont eu la tête dans le guidon, mais ils n'ont pas lâché le volant.
1: Ah oui, les fous du volant.
0: Ah magnifique, magnifique. Regardez, c'est là que ça se joue. Là, c'est la reprise de contrôle du véhicule, magnifique.
1: Ah yes, tout au bien.
0: C'est quoi cette traduction, Yoann, encore? Vous gagnez du temps là. Là, vous savez pas du tout ce qu'il a dit en fait. Il a parlé de la météo, Yoann.
2: Oui, j'ai vu. Parce qu'il a regardé le ciel. Il a regardé vers le haut et vous dites ça y est, il a parlé des cumulonimbus.
1: Mais regardez la joie. C'est eux les leaders pour l'instant.
0: Et largement devant.
1: Team Dickenjet.
0: Largement devant. Et ça va être une course et une descente très rapide. Hein. On en a commenté d'autres, Yoann. Celle-ci, elle va très vite. Et pour l'instant, personne n'est tombé dans les pièges du petit triple tremplin.
1: C'est vrai.
0: C'est solide. Et on sent que ça a beaucoup travaillé. Ça a énormément progressé, hein, cet univers des caisses à savon. Et ce sont des caisses qui sont en train de faire mouche.
1: Quel bonheur en tout cas, nous sommes à Dallas et ça continue les caisses à savon sur la chaîne d'équipe Canal 21 de la TNT.
0: Oui,
1: c'est gratuit, c'est pour le
0: bébé. Le bébé est parti tout seul là, il n'y a pas d'accompagnant, mais il va falloir aller au bout.
1: On vous l'a dit mille fois, les petites roues comme ça ne marche pas. Les roues bignoles, ça ne peut pas fonctionner. On le sait, les roues pètent.
0: Les roues
1: bagnoles, regardez,
0: là,
1: je vous l'avais dit.
0: Ça c'est vrai.
1: Je vous l'avais dit, mais Fred, est-ce que tu me respectes désormais?
0: Oui, je te respectais déjà avant.
1: Tu n'es pas les 56e choix de la chaîne d'équipe.
0: C'est pas grave, c'est
1: très important.
0: C'est pas grave. Regarde, parce que si tu m'aimes pas, c'est pas grave, parce que c'est pas toi qui fais que je serai conservé ou pas. Donc je m'en fous.
1: Regardez.
0: Mais par contre, vous aviez raison.
1: Qu'est-ce que je vous avais dit? Est-ce que vous ne pensez pas que l'expertise de quelques années d'expérience au commentaire des caisses à savon?
0: Je trouve que vous avez entièrement raison de dire que ces petits trous là, c'est une prise de risque parce qu'on va les
1: trouver. Je ne comprends pas, Fred.
0: Il n'y a pas de possibilité d'aller au bout.
1: Ils écoutent, nous faisons des audiences absolument extraordinaires et regardez, et on a beau leur dire, ils répètent toujours les mêmes erreurs.
0: Allez, Yoann,
1: la dame, elle est venue avec son. Comment on appelle ça?
0: Un peignoir.
1: Avec un peignoir.
0: Un peignoir. Ça s'appelle un peignoir.
1: Moi, je suis très pyjama.
0: Bah, je vois bien. Bon, allez, on reste sérieux, on va vibrer avec ce canard. Car la descente va être belle, mais ça me semble haut là. Ouais, ça me semble un peu haut avec.
1: Regardez l'œil droit qui déjà part un peu dans le
0: strabisme. Il y a un petit strabisme, et puis derrière.
1: Regardez les roues.
0: On dirait petit Yoann Ryu derrière, il est accroché.
1: J'adore cet équipage. Je le mets 20 sur 20 au niveau, en tout cas, comment dire.
0: Attention à la tête, on va faire un perdant.
1: Ça ne peut pas arriver.
0: Ça tangue.
1: ça ne peut pas arriver. Mais regardez cette toute petite roue.
0: Attention, là, ça va passer, c'est bon. Là, je sens pas l'histoire, c'est magnifique.
1: On dirait ma baignoire, on dirait ma baignoire.
0: Attention, là, peut-être, c'est sur l'impact. Je suis inquiet,
1: j'ai très très peur.
0: Et ça
1: normalement, ça ne résiste pas.
0: Attention, j'ose pas regarder. Ça passe,
1: ouais,
0: ça passe.
1: Bravo.
0: Super, mais il en reste une, hein. Il en reste une parce qu'il faut aller jusqu'au bout.
1: C'est jamais fini.
0: Attention, dans les angles. Attention, il est resté. Oh là là, il est resté collé. Alors ça a dû être assez lent. Le temps sera peut-être pas très bon, mais en tout cas, stabilité assurée.
1: Ceylan ou autre nom de Ceylan,
2: hein? Sri Lanka, évidemment.
1: Ah, oui, Ceylan ou Sri Lanka. Mais là, très très belle surprise parce que franchement, je n'aurais pas parié un pence ou un penny sur cette histoire. Attends, on va essayer de faire la même. Regarde, on va essayer de faire.
0: Pas là-dedans, ne manquez pas là-dedans. Qu'est-ce qui se passe?
1: J'ai limité également. Je fais comme eux, regardez, je tire mon truc, je me dézappe.
0: C'est de la famille à vous, ça?
1: Mais bien sûr, c'est mon
0: cousin. Ça, c'est les cousins, ça.
1: Regardez! C'est mes tontons!
0: C'est un métier.
1: Et regardez, ça monte maintenant.
0: Je comprends pourquoi personne ne voulait le faire avec vous. Je comprends mieux maintenant pourquoi j'ai été recruté. C'est pas mon talent. C'est parce que je vous mets des coups de talon. Elle est là, l'histoire. Je sais pas ce qui est le plus dur.
1: Vous n'avez pas été recruté pour votre talent, mais pour votre talon.
0: Ouais, exactement. Et dis donc, oh, vous suivez un peu, c'est lâché là.
1: Maître Estalon.
0: Attention, c'est là, c'est ça que je vous disais qui était dangereux là, cette petite marche. Il le sait, c'est libératoire parce que
1: mais
0: ça
1: comment
0: peut
1: il
0: finir.
1: Est motivé. Et c'est oui, formidable.
0: Allez.
1: Mais regardez cette niaque, c'est
0: il a passé les lacets. Il a passé les lacets.
1: Mais c'est magnifique. Ça peut être le meilleur temps. Ça peut être le gagnant.
0: Attention, attention, faut mettre le pied sur. Allez, sur la semelle là, plus sur la semelle. Ouais, attention, le déséquilibre.
1: Ah là, mais là, il perd un petit peu de vitesse. Est-ce que ça va être le premier temps?
0: 34 secondes, c'est monstrueux. C'est monstrueux. Oh, quelle performance!
1: Incroyable! Mais excusez-moi!
0: Il va vomir dessus! Il va vomir dessus!
1: Excusez-moi!
0: Mais oui, mais je sais, vous êtes à bout de souffle, mais c'est normal!
1: Excusez-moi.
0: Parce qu'il manquait pas d'air! Il manquait pas d'air!
1: Mais
0: avec,
1: là, extraordinaire
0: prestation! Pendant qu'on converse, lui, il a été vraiment à une vitesse incroyable!
1: Converse, chaussures, oui. Jeu de mots, balise! Parfois, il faut expliquer aux téléspectateurs!
0: Vous prenez, si vous avez compris, tout le monde a compris, Yon! Allez, traduisez! Anglais formidable, c'est Yon Ryu! 37 000 dollars de formation! Man, once
1: I hit that first ramp, yeah. It was done. It was cake, baby. It was cake, baby. It was cake. C'était du gâteau.
0: C'est du gâteau pour vous.
1: C'était du gâteau pour
0: vous. C'est pas de la tarte à traduire.
1: C'est pas de la tarte à traduire. Il est heureux. Cet homme, tu te rends compte, a consacré 5 semaines de sa vie de préparation. Il est parti à Font-Romeu en stage de préparation. Et oui, il a loué une chambre, évidemment, chez Monsieur Dumont, à 2500 mètres d'altitude pour préparer. Il a gagné. Il a gagné. C'est totalement mérité. Et non, je crois qu'il reste encore quelques équipages.
0: Mais espérons.
1: Ça se joue à 80, ça se joue
0: et
1: à 9.
0: Et le jury doit toujours être bien réveillé parce qu'il reste du monde.
1: On remercie toujours hein, Kevin Sanchez, très important dans l'éditif, il est en régie avec nous. Ouais. Il a bossé des heures et des heures.
0: En tout cas, le choix éditorial a fait bouche. Hein. C'était dur, mais...
1: Sois mouche, sois moche et tais-toi.
0: Retournez à votre direct, tu vois. Ne me regardez pas avec ses yeux pleins de lumière pour raconter des bêtises. À un moment donné, il faut savoir rester au contact
1: de
0: l'image, et notamment ici. Les détails, détails, Johan. I've ever seen that definitely
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0: Ah, le look. T'as le look, Coco. T'as le look. Et ce serait pas, comment on appelle ça, ce chanteur absolument extraordinaire de Queen? Bien sûr, Freddie Mercury. Il y a du Freddie Mercury. Et quel chanteur, hein, ce concert extraordinaire en 85 ou 86 à Wembley. C'était absolument extraordinaire en 85, je crois.
1: Alors, le Mosquito, il était là.
0: Mosquito Show.
1: Bah là, regardez. Il n'en peut plus, là.
0: J'adore.
1: Et puis, on est sur quoi encore? Sur une petite Mosquito Mobile.
0: Et là, regardez, hein, cette...
1: Voilà, l'univers, il est quand même mélangé, hein, du Mosquito, du...
0: Oui, mais c'est ça qui est beau.
1: Là, il faut suivre
0: la variété, la variété,
1: oui,
0: des...
1: Là, faut surprendre la ligne éditoriale.
0: La variété des...
1: Et elle est là, là.
0: Des machines.
1: Regardez, elle est là. Il est là, le moustique. En espérant pour eux... que ça se passe sans encombre.
0: Mais ils vont descendre dardard, évidemment.
1: Attention, attention, c'est là que c'est, oh, là, c'est, là que c'est complexe. Là, faut bien gérer. Ça passe, super.
0: Beaucoup de qualité aérodynamique et beaucoup de confiance en soi, en tout cas.
1: Allez.
0: Allez.
1: On accélère encore. Prise de vitesse optimale.
0: Ah,
1: c'est là que ça va se jouer.
0: Ah oui.
1: C'est là que ça va se jouer parce qu'on est sur des petits trous là aussi. La bonne réception, il le sait. Il le sait, il est presque arrivé au bout de son histoire avec l'accélération finale. Et la dernière impact, bien.
0: Très bien belle encadré, coordination, super. Il peut être 24, heureux.
1: 20. Ah, la chute. 34-20, magnifique. Magnifique.
0: Ils n'ont pas piqué du nez, franchement, absolument magnifique. Pas de cafard pour cette
1: superbe.
0: Pour ce duo.
1: Les caisses à savon donnent des ailes.
0: Ah oui. Et ça fait mouche. Les mouches n'ont pas changé d'âme. Oh bah oui, on parle d'âme dans les caisses à savon parce que les gens donnent d'eux-mêmes, donnent leur trip, donnent leur état d'esprit, donnent de leur enthousiasme, donnent de leur passion. Et on est récompensé.
1: Regardez
0: toujours.
1: Le temps. 20, oh, 20 centièmes. Juste 20 centièmes.
0: Incroyable. Incroyable.
1: Regardez le trio. Hein. 34, 34, 20, 34, 90.
0: Et regardez bien, notez sur un petit calepin, le record à battre est de 34 secondes. 34 secondes.
1: Ah, on passe un bon moment ici à Dallas avec des juges.
0: Et Fred, je suis très très heureux, hein, d'être avec vous, Fred Le Canu. Oui. Pour notre cher public, peut-être qui ne vous connaît pas, vous êtes un extraordinaire ancien judoka, mais vous êtes tellement au-delà de tout ça. Vous travaillez pour la fédération de judo, vous êtes dans le partage pour le judo, pour faire connaître le judo auprès de toute la population française. Et grâce à vous, le judo continue à se développer et on aura encore plein de médailles d'or pendant des siècles et des siècles. Fred, tu me donneras 50 euros.
1: Ouais, vous m'avez fait une vente là, extraordinaire.
0: Gratuitement. Hein,
1: ah ouais, ouais. Oh, gratuitement, les gens sont pas dupes. Hein. Ils le savent, les gens. Faut pas les prendre pour les gens, vous savez, ils savent.
0: Oh, on connaît
1: quand
0: le monde
1: vous
0: de la
1: gentil, quand vous êtes gentil avec les autres, c'est que souvent c'est payant. Hein. On vous connaît, Yon Ryu, sur la chaîne d'équipe. Allez, on y retourne. On y retourne.
0: Regardez-moi ça.
1: Il est un flatteur.
0: Mais j'adore, on dirait une ogive nucléaire. Non, qu'est-ce que c'est selon vous?
2: Parce que déjà techniquement, ce sont des roues assez hautes.
0: C'est quoi? C'est un bateau? C'est une ogive? C'est
1: et
0: quoi,
1: au-dessus de ces roues assez hautes qui sont bien passées, c'est une espèce de bateau. Et
0: ah ouais, c'est un bateau finalement. Le petit baigneur, lui de finesse.
1: Il a pas fait couler l'encre.
0: Lui de finesse ou lui de funeste? On va le savoir.
1: Il a de la finesse dans la conduite parce que pour l'instant ça passe.
0: Il est très très haut sur pattes.
1: C'est sur la réception qu'il va falloir être un bon pilote. Oh, la tremblante! Twist again! Twist again!
0: Non! La roue, et ça regardez
1: l'impact qui a été fatal. Regardez l'impact ici et la rupture du matériel parce qu'on le sait,
0: triste.
1: Sur ces roues très hautes. Et derrière, regardez.
0: Et regardez la force que ça demande sur ce sport.
1: On dirait votre partage en anglais, c'est complètement désarticulé, ça veut rien dire, ça veut plus rien faire. Ça boite de l'arrière là.
0: Et regardez, ça continue quand même jusqu'à l'arrivée. 1 minute 13. Et regardez un petit peu, c'est vrai, derrière ça remue un petit peu des fesses.
1: Il est parti bateau, il est arrivé sous-marin. Mais il n'était pas sous-marin par contre.
0: Plutôt bateau que bateau. This, vous trouvez ça, papa Bou?
1: Alors,
0: vous étiez dans votre, comment dire, dans votre sous-marin. Pour être tout à fait honnête, j'ai beaucoup travaillé en amont. Je suis allé sur le porte-avions Charles de Gaulle pendant 8 mois. Je suis parti en mission avec eux, des militaires absolument formidables. J'ai eu beaucoup d'entraînement évidemment dans la mer Baltique. Et là, je n'ai pas réussi à rallier le port. J'ai réussi à rallier le port, mais avec un temps mitigé. Il y a eu des petits problèmes techniques, des petits problèmes. On a pris l'eau en tout cas.
1: Johan, vous mentez.
0: Non.
1: Vous mentez.
2: Oh, franchement,
1: vous traduisez très très mal depuis le départ. Et là, d'un coup, c'est bon.
0: Bah parce que ça y est, j'ai eu le clic.
1: C'est que vous mentez.
0: Regardez Smoke on the Water. Ça veut dire quoi? Ça veut dire fumer dans les water. Ça veut dire
1: mais
0: fumer
1: non,
0: dans l'eau.
1: Mais
0: fumer
1: non.
0: Dans les bourreaux.
1: Mais non. Oh là là, c'est
0: pire water.
1: En pire.
0: Moi, j'adore aller
1: c'est
0: dans les
1: pompiers, Johan. Suivez un petit peu. C'est l'univers où justement. Et là, on est sérieux. On a une pensée pour tous les pompiers qui sont en train d'éteindre des incendies parce que forcément, il fait chaud et on pense à eux parce que c'est un petit peu d'amour qu'on essaie de partager. Alors,
0: nous, les on pompiers, sait pas éteindre. Bon œil, évidemment.
1: Voilà. Et nous, on sait pas éteindre les feux. Par contre, on sait allumer le feu de l'amour et du partage. On pense à vous, à tous les amis qui travaillent.
0: Oui.
1: Parce qu'on est sérieux. On sait que c'est dur pour vous. Allez, c'est parti.
0: Allez.
1: En attendant, celui-là de camion et
0: il y a même de la pluie qui arrive pile au moment où les pompiers débarque.
1: Allez, on va les suivre, on va être pompier bon oeil.
3: Oh non, non,
1: pompier
3: tout
1: bon s'écroule. Attention, oh là, tout, ah bah on a tout perdu.
3: On s'en va, il reste plus que le carénage, il reste plus vraiment. On est à l'os là.
1: Là, on est à l'os et pour le coup, ça va peut-être permettre de prendre un petit peu d'accélération parce que le matériel s'est allégé.
0: Ouais, vous avez tout à fait raison, très bonne remarque.
1: On a perdu la réserve. On a perdu
0: Allez Fred, on les encourage très très fort. Vous chez vous aussi, dans le canapé.
1: Allez, jusqu'au bout maintenant.
3: Le sourire,
1: au bout de son histoire. Pourquoi pas un temps chrono. Un temps magnifique avec 39, c'est pas mal du tout. C'est pas mal du tout.
0: Ça devrait intégrer le top 5 peut-être. Est-ce que Kevin Sanchez qui tire le chrono en régie pourrait nous le dire? Je crois que c'est un excellent
1: temps. Quelle performance. On est peut-être au pied du podium, me semble-t-il.
0: Oui, Kevin, que vous nous dites en régie en tout cas? Est-ce que c'est le 5? On fait les calculs en tout cas.
1: Et regardez, il y a du sourire et regardez, de la lumière. Regardez,
0: ils sont ensemble dans la vie. Voilà. Ils se sont rencontrés dans un bal. Ils se sont rencontrés dans un bal.
1: Le bal des pompiers. Bah oui, suivez, Johan. Suivez, c'est la thématique. Allumez le feu, Johan. Allez-y, vous pouvez faire plaisir.
0: Vous êtes vraiment un enfant de la balle. Et eux, un enfant du bal. Ils ont eu 4 enfants, vous vous rendez compte un peu. Magnifique histoire d'amour. Ils se sont rencontrés il y a 42 ans.
1: Il suffira d'une étincelle.
0: Ils se sont rencontrés, vous vous rendez compte, ils se sont rencontrés le 12 mars 1977.
1: C'est incroyable ce que vous mentez bien. Ah moi, je vous crois.
0: Mais
1: moi,
0: j'ai des fiches. Moi, je suis un professionnel. Ouais,
1: quand vous avez pris les cours d'anglais, c'était plutôt fish and chips que fiche tout court. Il n'y en a pas eu beaucoup. Allez, regardez-moi ça.
0: Ah, loup dans la rue principale. Vol, c'est rue, hein. C'est roule à loup. Hein. Oh là, j'adore cet engin. Ça peut aller très très vite. Ce sont les favoris de la compétition.
1: Pas du tout.
0: Et la trajectoire est mauvaise.
1: Regardez, il est pas du tout dans sa course. Il jette des fiches. Lui aussi, il jette des fiches, comme les vôtres. Et regardez, moi je le sens pas du tout.
0: C'est mal fichu pour l'instant.
1: Je le sens pas du tout.
0: Ça pourrait faire la minute cette affaire. Hein. Ça pourrait faire.
1: Regardez, il est pas dedans. Il jette des billets. Il veut faire le loup de Wall Street.
0: Oui, mais.
1: Mais là, il est plus.
0: Si vous étiez là,
1: pas sûr qu'il
0: est-ce
1: fasse
0: que vous accepteriez son argent? Est-ce que vous accepteriez son argent?
1: Non.
0: Non, vous refuseriez là.
1: L'argent fait
0: il y aurait
1: pas
0: des, il y aurait des liasses de billets qui partent. Vous ne seriez pas en liesse.
1: Non, je préfère être à vos côtés. Sur
0: ah,
1: la chaîne
0: et c'est gratuit en plus. Ben magnifique. Ça, regardez-moi.
1: Attention, la petite perte de contrôle. Il m'a fait mentir parce qu'il va aller au bout peut-être, mais.
0: Ouais, mais
1: je suis pas sûr que la machine aille très vite.
0: Je suis pas séduit,
1: Johan. Mais pourtant, ça tient. Ah, attention. Mais qu'est-ce que je vous avais dit? La difficulté. Mais bien mourir là. Si, ça passe quand même. Ça passe quand même 46-30. C'est loin d'être ridicule.
0: Et c'est loin d'être ridicule.
1: Ouais. Et pourtant, j'y croyais vraiment pas beaucoup avec. La perte de lucidité là, jeter comme ça, pas être sur sa trajectoire.
0: Mais Fred, très intéressant parce que j'ai été assez, comment dire, sarcastique avec cet équipage. Et finalement, il a donné un peu d'argent au public. Ouais, et en même temps, il a eu
1: l'équipage de 1, c'est un pilote, Johan.
0: C'est vrai.
1: Bah oui, quand vous dites qu'il a eu l'équipage de 1,
0: Ponce pilote, évidemment, Ponce pilote. On va revisiter la religion. Bomb Pop Racer. Il n'y a pas un petit peu du néerlandais ou des Pays-Bas là, me semble-t-il, la couleur du drapeau?
1: En tout cas, regardez cette intéressante structure.
0: Qu'est-ce que c'est, quoi ce geste là?
1: Ça, c'est, je ne sais pas, mais moi je suis focusé sur la. C'est la machine qui m'intéresse.
0: Oh, t'es plus focus que focusant. Alors, pour être sur le podium, il faut faire moins de combien? Moins de 34,80. Pour être sur le podium, il faut faire moins de 34,80. C'est parti. C'est maintenant que jamais pour ce duo.
1: Allez, c'est parti avec cette prise de vitesse là, la poussée pour aller affronter ce premier tremplin. Attention, le petit triptyque là. On voit que ce sont des tremplins qui ont des inclinaisons un peu atypiques. Il faut les passer, c'est pas évident.
0: Ouais.
1: Et il sort, ça passe ici. Attention, la perte de visibilité, on enchaîne. Le point levé, toujours.
0: Allez,
1: le point levé.
0: Ça sent le podium. Allez, moins de 34,90.
1: Un point, c'est tout.
0: Il faut le faire.
1: Superbe, l'amortique de la réception. Put your hands up in the air. Ça passe.
0: Ouais.
1: Superbe encore.
0: Oh, c'est moi,
1: quel
0: amorti, le temps.
1: Le temps, 34,80. Wow. 34,80.
0: C'est le podium.
1: 34,80.
0: Superbe. Selon moi, ils sont 3e. Selon mes estimations, ils sont 3e.
1: Quelle performance, Johan.
0: 3e. Il me semble qu'ils sont 3e. On va vérifier ça dans le. Regardez le saut de l'ange. Ils ont sauté à 2m85 là. Beaucoup de courage, beaucoup de volonté, beaucoup de deux. Ils ont pris le courage à deux mains. Extraordinaire après ça. C'est mon énorme coup de cœur de cette descente.
1: Le saut de l'ange et le saut de linge avec cette cape là qui a traversé toute la piste. Magnifique. Attention la perf.
0: 3e position.
1: 3e juste devant Léon Kittankers. Oh, et ça passe.
0: Un podium pour 10 dixièmes. Un dixième, pardon. Ouais, c'est un dixième, 84.
1: C'est des centièmes. Ah, vous savez pas compter, vous savez pas raconter. Qu'est-ce qui se passe, Johan? C'est fin de saison, là. Hein?
0: Faut prendre.
1: Ah, bah oui, hein. Non, mais ça se sent, hein. Ça se sent et ça se voit, ça s'entend.
0: J'ai eu 5 en mathématiques au bac, et c'est la vérité en plus. 11,82 en moyenne, j'ai raté la mention.
1: C'était
0: à cause
1: et, c'était mieux que l'anglais. Alors imaginez, c'est beau et c'est beau comme
0: conversation. Je faisais allemand à l'époque.
1: Oui, bah ça sort en vous.
0: Incroyable ce qui te redonne, les moutons qui ont gagné.
1: Ça c'est énorme.
0: Incroyable.
1: C'est pas des moutons, c'est des moustiques, mais c'est pas grave. Ça va vraiment pas dans votre tête. C'est un moustique ça, Johan. Ça va de pire en pire. Hein.
0: En tout cas,
1: vous êtes Fred, piqué, Johan. Vous êtes piqué.
0: Cher Fred de Canu, formidable compétition ici à Dallas. On s'est régalé. Beaucoup de fantaisie, beaucoup de travail, beaucoup de prise de risque aussi.
1: Et beaucoup de partage. Beaucoup de partage. Et regardez, c'est magnifique encore. Les moustiques ont piqué. Piqué au vif. Ils sont allés au bout avec une structure qui n'était pas évidente à manœuvrer.
0: Ouais. On va les écouter, c'est important de traduire.
1: Vous allez traduire, je vous écoute avec attention.
0: Vous l'avez fait. You did it, vous l'avez fait.
1: Ah, ça c'est bien.
0: Alors ah, nous savions, nous avions un plan, nous avons mené le bateau au bout, nous avons réussi notre mission, en tout cas nous avons beaucoup travaillé. Et on va vraiment, on va se saluer Fred, on va surtout saluer ce chat.
1: Salut à toutes et à tous, nous aussi on est piqués, on vous aime. C'est ça, c'est ça.
0: À très vite
1: sur la chaîne L'Équipe. Woo!

0: messieurs, bienvenue à toutes et à tous. C'est parti, nous sommes ici en République Tchèque. Ce n'est pas un Tchèque en bois, mais côté c'est bien Yohan Ryu qui vient nous rejoindre. Yohan, on va vivre un moment extraordinaire. Jamais, oui, jamais on avait vécu ça sur la chaîne L'Équipe. On est en mode caisse à savon. Mais là, attention, mesdames, messieurs, caisse à savon sur l'eau.
1: Ah, génial.
0: On a changé les règles du jeu. On n'est plus sur du temps, on est sur de la distance. On n'est plus sur des vitesses infinies. On est comme des funambules. Yohan Ryu, vous nous avez demandé le meilleur et vous aurez le meilleur.
1: Génial, Fred de Le Canu, un bonheur d'être avec vous Fred pour vivre cette nouveauté absolue. Les caisses à savon sur l'eau ou au-dessus de l'eau, ou est-ce qu'ils vont tomber dans l'eau, est-ce qu'il va y avoir des poux, des poux.
0: Alors ça tomber, à la différence de moi qui ne vous laisserai jamais tomber.
1: Ah c'est beau.
0: Parce que je suis payé pour ça.
1: Ah.
0: Mais là vous allez voir, ça va tomber dans l'eau très fort. Alors pour celles et ceux qui aiment les caisses à savon, on avait eu sur la chaîne L'Équipe pour les anciens, les puristes, les caisses à savon volantes.
1: Oui.
0: Ça volait pas très bien d'ailleurs.
1: C'était très compliqué. Voilà,
0: et là on est sur un autre format. Ah,
1: c'est des tandems, c'est un tandem.
0: Voilà. Alors pour eux, ça sent déjà le sapin.
1: Oui. Donc c'est un vrai tandem.
0: Exactement.
1: Ils ont récupéré dans des braderies, dans des brocantes.
0: Exactement.
1: Qu'ils ont remasterisé. Regardez. Il faut la coordination.
0: Oui. Et quand tandem, on ne compte pas.
1: Ah.
0: Et regardez ce qui va se passer.
1: Et là, j'ai très très très hâte. C'est une variante des caisses à savon.
0: Ouais, ouais. C'est une déclinaison des caisses à savon.
1: Et là, il faut de la coordination entre les deux candidats.
0: Il faut regarder. Alors regardez. Voilà. Exactement. Alors déjà. Il faut une lecture, exact, vous avez raison de le dire, coordination entre les deux personnes pour bien avoir une trajectoire. Et vous avez vu, regardez derrière cette espèce de piste d'athlétisme maudite où il va falloir tenir le plus longtemps possible, il y a des descentes, il n'y a pas trop de virages, on n'est pas sur un format classique, ouais. Johan.
1: Et c'est vraiment,
0: regardez, ça pour vous.
1: Vous allez découvrir cette course d'obstacles. Regardez le monde fou. On a eu le nombre de téléspectateurs. Il y a 172 453 tickets. Et en plus, c'était gratuit, évidemment, parce que les caisses à savon sur l'eau, les courses de tandem à l'eau, c'est gratuit.
0: 80 mètres.
1: C'est pour tout le monde.
0: 80 mètres à peu près, hein, la longueur de la piste. Il va falloir tenir le plus longtemps possible.
1: Évitez de tomber à l'eau. Évitez de plonger la tête la première, mais c'est très, très, très.
0: Faut tenir. Il va falloir tenir. Et ça va être beaucoup. On va reparler, Yohan, le principe du funambule qui est sur son fil.
1: Ah, oui.
0: On est sur un funambule, on est sur un.
1: Allez, on les encourage.
0: Allez,
1: on y croit.
0: Oh, regarde, attention.
1: Allez.
0: Attention avec la première.
1: C'est
0: prise
1: bien parti.
0: Ici, ça s'est bien passé.
1: C'est génial.
0: Attention. Et ça sort. Et si vous la voyez, les 25 mètres avec tout de suite la protection va venir en renfort pour garantir la sécurité du pilote. Mais voilà, à peine 25 mètres. On va être comme ça en permanence. La première descente, prise de vitesse. Et puis derrière ce petit festival là de Cannes,
1: c'est
0: quelques marches.
1: Fred,
0: mais bien sûr que c'est dur. Mais vous croyez quoi?
1: C'est encore plus dur que les caisses à savon.
0: On peut rigoler. On peut passer des bons moments, on peut être universel, mais on peut être aussi dans la performance.
1: Et là, pour l'instant, regardez cette roue complètement déglinguée, déguingandée de Guingois. Le jury, parce qu'on note la prestation.
0: Ne me faites pas le bon
1: de l'en avant de Guingois.
0: En avant de Guingois.
1: Et Fred, pour nos chers téléspectateurs, vous êtes très nombreux ce soir avec nous. C'est très important de vous dire, il n'y a pas seulement de franchir évidemment ce ponton, la vitesse, il y a également l'artistique. Est-ce que la qualité, la beauté du tandem, la beauté du vélo, comment c'est noté aussi? Et la fantaisie.
0: Et pour le coup, ça n'a pas été bien loin. Et pour le coup, la note culturello, administrativo, stratégico, jolie, elle ne doit pas être très haute non plus. Parce que vous avez vu là, le sapin, là, on a vu, sans manquer de respect à nos amis là, qui viennent de prendre le bouillon, on a vu plus joli, on a vu plus de prise de risque artistique un peu plus grande.
1: Donc, c'est très important aussi, grandes conditions de sécurité sur des grands événements comme une Coupe du Monde de football. Et on ne laisse rien au hasard, il n'y aura personne qui va se noyer évidemment ni couler. J'espère qu'il n'y a pas eu de problème de santé. Mais regardez cette course là, cette ligne droite, oh croyez-moi, c'est très, très très très très difficile. Et on va essayer évidemment de récupérer le vélo parce que ça pourrait servir.
0: On va pas essayer, on va systématiquement récupérer parce qu'il y a une dimension aussi de respect, voilà, du matériel bien sûr, mais surtout du respect de l'environnement dans lequel on est. Donc tous les éléments que vous voyez ici, bien sûr, tout est récupéré et tout est fait en sorte pour animer, on l'espère le moins possible, l'univers dans lequel on évolue.
1: Regardez, on a entendu des encouragements du public, un fervent public, parce qu'on n'est surtout pas, et c'est très important, depuis la première seconde des caisses à savon, caisses à savon sur l'eau, on n'a pas à se moquer. Personne n'est jamais ridicule, parce qu'ils ont donné le temps, ils se sont inscrits, ils se sont entraînés pendant des mois et des mois, ils ont posé des jours de vacances, des jours de RTT, et ils sont présents, Jean.
0: Alors... Qu'est-ce que c'est que cette
1: petite baguette?
0: Ouais,
1: une petite baguette,
0: petit pain,
1: de brioche. J'espère qu'ils vont pas manger le pain noir.
0: C'est de goûter. Alors, on va voir la note. On va voir la note, Johan, pour voilà le premier, parce que dans quelques instants, vous allez voir, il y a une dimension un petit peu artistique. Et on va ensuite passer sur le deuxième concurrent. On s'est un peu plus cassé la tête avec cette petite voiture violette désormais. Alors, on a une base vélo à chaque fois sur deux roues. Bon, ça va être une base assez intéressante. Alors, le jury, vous le connaissez maintenant par cœur. Prise de.
1: Voilà. Oh, position... c'est sévère le 4.
0: Non, c'est normal. Moi, je trouve ça normal. Je trouve ça bien arbitré. À un moment donné, il y a une logique. C'est pas sévère. En tout cas, il va falloir voir le. Voilà, 4-3-3. 3-3. Donc déjà, les jurys, sans se regarder, savent qu'on est à peu près dans la même base. Oui. Parce que s'il y avait eu un 9 et un 2, oui. Johan, ça aurait été plus compliqué. Donc là, voilà, on sent qu'on va demander beaucoup. Oui. On peut être exigeant avec des gens qui sont là pour partager.
1: Allez, on l'encourage maintenant. L'équipage numéro 2, on va voir si ce tandem, donc c'est bien un tandem. Hein,
0: à nouveau, on est en tandem. Il va falloir bien tenir la descente et ensuite gérer les marches. Allez, 80 mètres. À tenir, on reste
1: la volonté du coureur. Non, oui, ça passe.
0: On a eu bien sûr un impact terrible sur la carte.
1: Regardez comment ils sont bien coordonnés. C'est super, c'est merveilleux. Le temps
0: attention,
1: ça va très, très vite.
0: Ça va être difficile avec la petite perte.
1: Allez, on y croit.
0: La dernière possibilité. Le rétrécissement. Ça va aller au bout. C'est magnifique pour la cloche. Oui, monsieur. Oui, bravo. Belle performance. Ça passe.
1: Et t'as vu, ils y sont allés vraiment.
0: Et il n'y a rien qui cloche entre les deux.
1: Regardez ça. Ils avaient beaucoup de. On les a beaucoup vu dialoguer, la communication.
0: Vitesse constante, tu vois. Pas de décélération.
1: Il ne faut pas que le gars derrière arrête de pédaler. Il faut que les deux pédalent en même temps.
0: Et en même temps, pas aller trop vite.
1: C'est vraiment un truc, on est sur des œufs. Oh, les cris de joie, évidemment. Quelle libération, ils sont arrivés au bout. C'est le premier équipage qui est arrivé au bout. Ils sont allés vite, ils n'ont pas trop galéré. Ils ont perdu quelques membres, évidemment, de la carlingue. Mais très, très, très belle prestation.
0: Allez, la traduction, Johan, on sait que vous êtes bilingue. Et vous parlez toutes les langues, d'ailleurs. Vous parlez toutes les langues, mais on ne les comprend jamais. C'est ça l'intérêt avec vous. Alors,
1: ils sont heureux, hein. Ils viennent du fin fond de la Pologne, ces candidats. Ils viennent de Cracovie. Je ne vous raconte pas de crack, beaucoup de mois d'entraînement.
0: Et le public qui applaudit, les enfants, levez-vous chez vous. Voilà, aussi. On est en famille pour voir, attendez, regardez
1: ils
0: ce ralenti.
1: Ils ont résisté au départ que très rapidement, ils ont
0: ça, c'est intéressant ce petit tremplin. Vous avez vu la prise de vitesse, il faut aller assez vite. Et puis ensuite, tous les éléments qui sont sous les roues pour déstabiliser la trajectoire. Et surtout ça, le plus dangereux, vous allez voir, c'est ça. Le rétrécissement ici, on est vraiment en mode funambule, il faut bien gérer son équilibre.
1: Comment ils ont réussi, Fred, selon vous, cher Fred de Cadu?
0: Il y a un équilibre. Alors, c'est la vitesse optimale et l'équilibrage. Il faut bien équilibrer pour pas avoir un déport gauche-droite. Rappelez-vous les funambules quand des grands cotons-tiges. Vous rappelez, c'est pour pouvoir avoir un espace équilibré pour le plus important. Et en plus, la décoration est appréciée.
1: Note déjà
0: grosse performance, très grosse
1: ils
0: performance.
1: Ils sont arrivés au bout, ils ont eu des bonnes notes artistiques sur la qualité de, évidemment, de
0: puis,
1: ce tandem.
0: Et puis, Johan, ne pas oublier la cloche. Parce que parfois, on a vu des gens qui oublient l'essentiel, sont tellement concentrés sur cette petite ligne-là. On est tellement concentrés pour ne pas tomber. On arrive. Et qu'est-ce qu'on a oublié? La cloche.
1: Ah oui.
0: Et on a des jeux, vous savez, où il faut chercher des clés que vous connaissez aussi.
1: Bien sûr,
0: parfois. Et parfois. On a eu des gens qui ont oublié de prendre la clé.
1: Et c'est important, Fred, dans la vie, de ne jamais rater la cloche, évidemment.
0: Et de rester dans ses objectifs.
1: Et oui.
0: Il y a les objectifs principaux, aller au bout. Oui. Mais pour valider, il faut sonner la cloche. Et parfois,
1: Fred, je crois que j'ai fait un jeu de mots que vous n'avez pas totalement saisi.
0: Si,
1: j'avais fait semblant de ne pas l'entendre.
0: Si, j'ai compris. Mais j'ai pas trouvé ça, non. Parce que c'est bien. Vous commencez, vous débutez dans le métier, c'est bien. Riouvra bien, qui rirouvra le dernier.
2: Mouge Minato.
1: Et donc nous sommes à Prague, hein, en Tchéquie, République tchèque, ville absolument extraordinaire. La foule est là, considérable. Regardez ce nouveau duo, beaucoup, beaucoup de travail, beaucoup d'audace. Alors, ils y croient en tout cas. Ils sont parmi les favoris des bookmakers.
0: Allez, attention, c'est parti avec un véhicule qui me semble bien chargé. Est-ce qu'il est équilibré? Vous aurez compris, la notion d'équilibre est très importante. La prise de vitesse, les marches.
1: Mais c'est
0: bien.
1: Génial,
0: ouais, c'est bien reçu, le tremplin.
1: Mais c'est
0: bien
1: formidable.
0: Descendu. Attention ici, l'espace.
1: Mais c'est limite trop facile, mon Fred.
0: Attends, c'est pas fini parce que là, regardez, il va falloir ne pas perdre l'équilibre. Attention, et c'est tranquille, la cloche. Deuxième grande victoire, superbe. Et le temps, bien sûr, qui va être intéressant à suivre, mais surtout la performance de ces deux hommes, impeccable.
1: Et c'est important, Fred, de dire aussi, parce que vous vous dites, mais comment ils ont réussi à être aussi coordonnés? Ils travaillent dans la même entreprise, ce sont des collègues de bureau, et des années ensemble, ils sont collègues dans la même open space.
0: Regardez cette petite peluche. Prise de risque parce qu'il est sur le côté gauche, donc forcément malgré tout il y a toujours ces petits côtés d'équilibrage à avoir.
1: Vous pensez que quelques grammes ça peut faire la différence?
0: Bien sûr,
1: à gauche ou à droite.
0: Surtout sur la dernière partie là où on est vraiment en mode funambule sur un fil, sur un casse à savon,
1: mais les notes sont pas mal encore une fois. Moi j'aurais mis un... Ah mais il n'y a pas 6,5, j'aurais mis un demi. Allez,
0: vous êtes assez à l'aise sur les demi. Attention, avec modération les demi, mon cher ami.
1: Allez, regardez, il y a beaucoup de... C'est l'environnement, il y a des petites feuilles, il y a des roses, les fleurs.
0: Il y a un espace très large à l'arrière, vous avez vu?
1: Oui.
0: Ça, ça peut être dangereux, parce que vous avez vu le déport là?
1: Oui. Pour l'équilibre. La prise au vent.
0: Ouais, prise au vent.
1: Il y a un petit peu de vent, il y a 1,50 m de vent par heure.
0: Belle information, heureusement que vous êtes là, monsieur météo. Mais attention, savoir aussi si la caisse est bien équilibrée, parce que du coup, c'est large sur les côté et ça peut emmener en essuie-glace gauche-droite et perdre l'équilibre. Attention.
1: Et il y a peu d'espace pour la dame qui sera en deuxième position, la copilote. Ça va être un sacré challenge.
0: On a pris les risques au niveau de la déco, mais est-ce qu'on n'a pas perdu au détriment de la déco, sur l'efficacité de l'engin.
1: Oh putain Fred, si cette, ce duo féminin arrive au bout, ce serait absolument merveilleux. Regardez le protège-dents évidemment, en cas de chute, c'est très très important. C'est un sport qui est également dangereux, parce qu'il y a quand même 2,50 m, si tu chutes dans l'eau, il y a 2,50 m
0: d'eau. Oui, même si tu pars sur l'avant, parce qu'on l'a déjà beaucoup commenté, il y a des pertes parfois vers l'avant, donc là ce sont les dents qui arrivent en premier, donc on se protège. Et c'est voilà, on peut s'amuser, mais il ne faut pas faire n'importe quoi.
1: Et là Fred, c'est la concentration.
0: Ouais, 80 mètres à parcourir. Allez,
1: allez, on retient son souffle, on retient notre souffle.
0: Ça me semble très large, ça me semble large, hein, ce Kalina Babiche là.
1: Comment
0: à l'arrière, là, c'est
1: mal,
0: là, c'est joli, mais est-ce que, est-ce
1: allez,
0: que ça va être...
1: Allez,
0: regardez,
1: les filles,
0: voilà, et voilà.
1: Oh non, les tristes.
0: Et voilà, c'était sûr, c'était sûr. On vous l'avait dit.
1: Fred, vraiment, tu penses que c'était rédhibitoire, la fabrication de ce tandem?
0: Il fallait une prise de vitesse beaucoup plus importante, et ils n'ont pas pu aller, regardez, on n'a même pas été dans l'hyper descente pour aller chercher. Alors, vous trouvez ça drôle? Non, pas du tout. Mais regardez ici, vous n'avez pas pu aller sur l'hyper vitesse, vous n'avez pas pu prendre la vitesse, et donc dès le départ, on est tombé sur le côté.
1: J'espère, Fred, comme qu'ils vont pouvoir.
0: Il y a pas mal d'accidents de moto, vous savez, qui se font à l'arrêt. Hein. Vous savez, il y a des motards qui se posent à l'arrêt et puis qui tombent sur le côté parce que la moto est trop lourde. Il faut mettre de la vitesse dans l'engin. Quand on est statique, on est quand même, on peut être en danger.
1: Et Fred, est-ce qu'on va faire un petit plongeon quand même? Bien sûr. C'est ça, il n'y a jamais de perdant dans les caisses à savon, dans les caisses à savon sur l'eau. Nous ne sommes pas, regardez, hein, il y a beaucoup de drones parce qu'il y a beaucoup de moyens financiers qui sont mis dans cette compétition. Les courses de caisses à savon ne cessent de se développer. Alors il y a quand même une note malgré tout, même si.
0: Là elles ont tout perdu. Alors regardez.
1: Ah, j'adore. Là, voilà. Jacques Martin, voilà. L'école des fans. Voilà. Au théâtre de l'Empire.
0: Un petit 10, un petit 10 de soutien.
1: Le dimanche après les années 80.
0: Mais c'est intéressant, hein, parce que du coup, l'empathie, du coup, voilà. Oui. Un petit 10 parce qu'on a voulu faire plaisir. Alors, on est dans un univers, oui. Bien évidemment, pur en salon pour rigoler. Mais même dans le sport de très haut niveau, il y a toujours l'émotion. C'est pour ça que les sports qui sont à mesure, comme le patinage artistique, comme d'autres disciplines qui sont mesurées, la danse aussi, ou la gymnastique, il y a toujours quand même un petit peu d'émotion dans le cœur du jury.
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10: Les Vikings,
11: j'adore les Dakar.
10: Le souvenir de la Norvège durant cette Coupe du Monde aux États-Unis, extraordinaire avec le fameux bruit. Allez, on le fait, Fred.
12: Oh non.
10: Allez, Fred, on le fait. Allez.
12: Attention,
11: c'est parti, les roues, elles sont là, les roues, elles sont parties.
10: Allez, on y croit. Allez, ouais, c'est très, très dur comme discipline. Et c'est une variante des caisses à savon, mais cette fois-ci, on est au-dessus du précipice.
11: Oui, et ça va être. Alors, j'ai l'impression que c'est de la toile, vous avez vu. On va regarder aussi le poids de l'engin, parce que faut pas que ça soit trop long. Regardez, comme ça va être difficile la manœuvre. Allez, faut prendre de la vitesse tout de suite. Vite.
10: Allez, les Vikings.
11: Voilà. Et là, c'est parti.
10: Ouais.
11: C'est pas mal. Attention, la roue, me semble, ça va être difficile. Ça passera pas le funambule. C'était sûr. C'était sûr, regardez, avec voilà, ce côté gauche-droite et cette perte énorme d'équilibre.
10: Ah, ils y ont cru, franchement, ils y ont cru aussi, nous y avons cru.
11: L'impact sur le tremplin, vous avez vu aussi, c'est très difficile, on monte, hop, on descend. Pas facile à gérer, on n'avait pas vu encore sur les caisses à savon ce type d'obstacle.
10: Cette ligne droite, elle est vraiment parsemée d'embûches, parsemée de complications, c'est un petit peu la métaphore de la vie. Nous avons tous dans la vie, sur la ligne droite de la vie, des problèmes, des soucis. Et l'important, c'est pas de tomber, c'est comment tu fais pour accepter d'être tombé et de repartir. Et
11: là, on est clairement dans la symbolique de l'épreuve.
10: Et de la vie aussi.
11: Vous avez la voie, vous avez le chemin, et vous avez une succession d'épreuves pour grandir et devenir soi-même. Alors là, vous êtes dans la symbolique absolue de ce qu'on retrouve derrière aussi le sport et comment ça fait grandir. On dit souvent le sport fait grandir, c'est important pour nos enfants. Mais pourquoi? Parce qu'il y a la symbolique du règlement et il y a la symbolique des épreuves, les épreuves sportives, mais qui amènent en miroir aux épreuves de la vie. Savoir se relever quand c'est dur, savoir s'accrocher quand c'est dur, savoir aller au bout, savoir partager avec son ami.
10: Et là, regardez la descente, Fred, c'est compliqué déjà. C'est miraculeux d'arriver là.
11: Ce qui est déjà intéressant, ce sont les marches. Et puis derrière, regardez le début de perte de contrôle. On le voit le volant ici, on voit le guidon, et là c'est fatal. Regardez la montée, la perte de vitesse, et c'est terminé. C'est la perte de vitesse, on l'a dit, on l'a beaucoup dit, sur vitesse et sous vitesse.
10: Et parfois aussi, ne pas aller assez vite, ça crée autant de problèmes que d'aller trop vite. Et là, on le voit aussi quand on voit que l'engin va trop vers la gauche, il faut que le passager arrière aille vers la droite pour compenser. Beaucoup de phénomènes de compensation, d'aérodynamisme, de tactique, de stratégie et surtout d'amitié, de communication.
11: Oui, et ce qui est très intéressant, c'est aussi un univers, vous parliez donc de cette symbolique des parcours, mais il y a plein de choses qui sont mises en place, notamment les sens. Alors vous avez la vue, vous avez l'ouïe, peut-être même l'odorat qui sont utilisés, mais il y a un sens que vous connaissez peut-être peu, c'est le sens kinesthésique. C'est le ressenti qu'on a avec le corps. Et ça, le kinesthésique, c'est très intéressant. Kiné, kinésie, le corps, kinesthésique. Vous avez ici une sensation du corps. Donc avec votre corps, votre bassin, vous sentez où est-ce qu'on est. Vous sentez l'équilibre qui se crée. C'est pour ça que vous vous remettez en place avec le bassin. Vous savez, dans l'équitation, quand on est assis sur le cheval, le passage entre le postérieur de la personne et le cheval, c'est ce qu'on appelle l'assiette. Et le contrôle avec le cheval, c'est là où il y a aussi des sensations, où il y a une communication qui se fait avec ça. Et ça, ce sont les sens kinesthésiques. On a des sensations à l'intérieur et on peut ramener l'engin si on sent qu'il va trop à gauche ou trop à droite.
10: Parce que il faut sentir son corps, mais en même temps, il y a le stress.
11: Il y a la personne derrière qui sent l'eau qui arrive. Bien sûr, c'est pour ça que tout est mélangé. C'est pour ça que le sport est une extraordinaire école de la vie. Parce que vous avez quelqu'un à côté qui sent peut-être autre chose. Vous avez le bruit, vous avez les gens qui applaudissent. Et puis vous avez cet objectif, il ne faut pas oublier la cloche.
10: Ah ouais, le focus.
11: Voilà,
10: allez, on y va. Formidable passager. Ils y croient évidemment, ils se sont beaucoup
11: entraînés. Attention, c'est bien fait.
10: Ça va, c'est bien. C'est formidable.
11: Ça, c'est super. Attention, là. C'est là que ça se joue sur la fois les vitres. Accélère, bien sûr. Il faut prendre suffisamment de vitesse. Et c'est là. Ça va passer. Superbe performance.
10: Oh, merveilleux. On est sur une performance historique de la rapidité.
11: Il n'y a rien qui cloche.
10: Mais Fred, c'est un truc de dingue.
11: Et vous avez vu l'accélération, la prise de vitesse. Il était dans sa tête, il était focus. Il savait, on disait tout à l'heure, que dans sa tête, il avait la représentation de ce qu'il fallait faire pour gagner. Et cette accélération là où il sait qu'il a passé les obstacles, il se dit c'est maintenant que j'accélère. Bam,
10: et
11: là, il met le
10: pétard. Et la confiance, et pas d'arrogance, pas de surconfiance, juste de la confiance. Ils se sont beaucoup entraînés. On les a eus par téléphone il y a quelques jours. Énormément d'entraînement. Ils se sont entraînés, ce sont
11: la
10: des
11: grands skieurs.
10: Et donc, par exemple, ils sont allés à ski à Kitzbühel, par exemple, pour maîtriser un petit peu la peur du vide, d'aller avoir de la rapidité et de regarder la chute pour finir, évidemment.
11: Et la confiance, du pilote pour lui, mais derrière, et on est en aveugle, la confiance sur le passage là où on est à quelques centimètres, une dizaine de centimètres, là quand on est derrière, il faut avoir confiance en son pilote. Presque on ferme les yeux, on lui donne tout parce que voilà, il faut avancer et aller jusqu'au bout. C'est magnifique.
10: Et je pense que les candidats qu'on vient de voir là seront très très très bien placés. Fred, selon vous, Fred de Canu, vous connaissez très très bien ce sport, hein, course de vélo sur l'eau, de tandem sur l'eau, de caisse à savon sur l'eau. Selon vous, est-ce que c'est plus facile d'être celui qui est devant ou celui qui est

0: Seule chose que ça se termine.
1: Oui. Il faut s'abandonner à un moment donné. Il faut s'abandonner.
0: J'ai pas réussi à m'abandonner, Fred. Ouais,
1: parce que vous êtes encore novice.
0: Oui.
1: Mais à un moment donné, quand chacun est à son poste, et c'est ce qu'on va retrouver dans d'autres dimensions comme dans l'entreprise, il faut aussi s'abandonner sur celui dont le poste c'est sa responsabilité. Il faut faire confiance.
0: Et là, j'ai pas assez lâché prise.
1: Bah parce que c'est le démarrage.
0: Fred, allez, on les accompagne également.
1: On va leur faire confiance. Ça va passer vite.
0: C'est un tandem étonnant parce que
1: ça va passer vite.
0: J'ai l'impression qu'ils sont côte à côte.
1: Ça va passer vite. C'est un tandem latéralisé.
0: Ils sont pas
1: tandem latéralisé. Ils sont latéralisés, ils sont pas là derrière l'autre.
0: Je connaissais pas cet tandem là. Ah mais c'est génial.
1: C'est génial mais par contre attention parce que regardez, ça tangue comme on est, ça passera pas. Regardez, ça passera pas là. Ça va être compliqué.
0: Vous pensez
1: est-ce qu'il va y arriver?
0: Vous pensez pas?
1: Si tout de même. Bravo.
0: Formidable prestation. Et surtout je découvre à 48 ans les tandems côte à côte.
1: Côte à côte, oui.
0: Mais c'est fou ça.
1: C'est fou mais surtout
0: et le
1: surtout
0: salto arrière.
1: Le temps à mon avis va pas être très bon. Enfin, en tout cas, sera moins bon que ceux d'avant parce que quand on est comme ça côte à côte, vous avez vu, ça tangue. Et donc on va moins vite. Est-ce que vous avez rappelé le passage d'avant, l'accélération comme une fusée? C'est ça qui fait, c'est pour moi la plus grande performance, c'est d'avoir très souvent sur ce type de prestation, on est sur des gens qui décélèrent. C'est-à-dire que ils prennent la vitesse de départ et ils décélèrent tout le long et contrôlent. Le groupe d'avant, vous avez vu, il a décéléré, il a réaccéléré.
0: Et comment ils ont réussi à accélérer alors?
1: Parce qu'ils ont réussi à taper dans le vous avez vu, les pédales. Ils ont repris confiance en eux, ils ont repris aussi, ils ont remis de l'énergie dans l'engin pour rebooster et
0: donc
1: reprendre.
0: Ils sont allés
1: de
0: au-delà de leur peur et de leur crainte de tomber dans la flotte pour réaliser l'exploit de reprendre de la vitesse.
1: Je vous prends un exemple, par exemple, avec Usain Bolt qui avait sur 100 mètres et sur 200 mètres des records absolus. En fait, c'est celui qui décélérait le moins par rapport à la ligne d'arrivée. Tous les coureurs du monde décélèrent et lui, il la perte de vitesse, elle arrivait très très tardivement. Donc lui, il n'était pas en capacité de réaccélérer comme là, mais par contre, ça joue aussi d'avoir une décélération la plus tardive possible.
0: Performance, ça se joue. Les frères de Cagnon, on est vraiment très très heureux de vous avoir sur la chaîne d'équipe parce que toutes vos explications sont passionnantes. Vous êtes un ancien formidable judoka et vous participez aujourd'hui à la contribution de Joe Parai, de la bonheur du judo en France.
1: Vous savez, Yohan, j'ai perdu dans tous les pays du monde.
0: Oui, c'est ça.
1: Quand on a perdu dans tous les pays du monde, on a eu le temps d'observer.
0: Vous voilà. Êtes beaucoup trop à vous sous-estimer.
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0: Et là, il a dit qu'il passait une formidable journée. Il avait forcément du stress, mais du stress positif. Je parle le tchèque. Hein. Et franchement, ils ont beaucoup de confiance en eux. Ils se sont rencontrés à l'école, tout simplement. Ils parcourent leur vie ensemble, en tout cas. Une formidable amitié liée en école élémentaire.
1: Oui, et d'ailleurs, ils ont une formation sur. Ils étaient spécialistes en bois. Parce que vous savez, le bateau, c'était important pour eux parce qu'ils s'y connaissent, les tchèques en bois.
0: Franchement, je vous fais crédit de cette formidable blague. Mais souvent, il y a de moins en moins de chèques. Est-ce que vous êtes plutôt carte de crédit ou chèque? Vous vous êtes mis à la modernité, vous êtes
1: moi, dans moi vous savez, à partir du moment que c'est vous qui payez,
0: ah, c'est
1: moi
0: vrai.
1: Je prends tout. Ouais.
0: Tout à l'heure, je vous invite au restaurant après, cette émission. Allez, on y croit. Et là, on est d'accord, hein. Attention,
1: ça va être
0: il prend beaucoup d'espace,
1: exactement.
0: Ça va prendre l'air, prise à l'air.
1: Et puis ce gauche-droite, hein. L'équilibre gauche-droite va être difficile.
0: Normalement, il devrait tomber.
1: Est-ce qu'ils vont déjà passer? Allez, maintenant, ça y est, la prise de vitesse, il faut tenir. Et voilà le gauche-droite, je vous l'avais dit.
0: Oui.
1: Je vous l'avais dit parce que vous avez vu, on est sur un espace assez large et forcément ça tangue. C'est gauche-droite. Et en plus, quand tu enclenches avec les jambes pour être dans le pédalier, tu crées un déséquilibre. Ce qu'il faut savoir, c'est que la vie est une prise de risque, Johan.
0: Oui.
1: Et l'immobilisme, c'est la mort. Donc quand on avance un pied devant l'autre, on crée un déséquilibre et c'est la prise de risque. Et là, vous avez vu, c'est pareil. Quand on enclenche l'énergie pour être sur le pédalier, le fait de s'engager fait qu'on se latéralise et qu'on tangue un peu. Donc c'est pour ça qu'au démarrage, ça tangue
0: donc,
1: un peu comme
0: Fred,
1: ça pour
0: vite possible. Où ils sont pas partis assez vite.
1: En fait, ils sont immobiles au départ. Donc c'est la vie. Quand tu es immobile, tu mets ton pied l'un après l'autre. Mais chaque petit pas est une prise de risque.
0: Et là, Fred, là, concrètement, on a les images, chers téléspectatrices.
1: Regardez comme ils appuient. C'est le fait d'appuyer. Regardez comme le guidon.
0: Qu'est-ce qu'ils auraient dû faire, Fred, alors?
1: Regardez. Et là, derrière, ça va passer vite et c'est terminé. En fait, il aurait fallu mettre plus de vitesse.
0: Ah oui, d'y aller vraiment franco.
1: Peut-être mettre plus le poids du corps sur l'avant. En fait, là, à mon avis, ils sont restés trop le corps en arrière. Ils auraient dû utiliser la nature, entre guillemets, pour mettre plus de corps en avant. Vous savez, comme un skieur qui vient se mettre vraiment le corps en avant pour aller gagner de la vitesse.
0: Et Fred, n'oublions pas, en plus, on a les images, on a ce formidable Kevin Sanchez qui est le réalisateur, l'ingénieur en chef de l'émission. Et en régie, il nous a dit, regardez bien, les gars, ils ont aussi déraillé. Et en plus, ils avaient déraillé.
1: Alors là, si en plus.
0: La malédiction. Merci à Kevin Sanchez.
1: Vous savez quoi? Merci Kevin, parce que comme ils ont déraillé, il n'y a plus la force de la chaîne pour enclencher la vitesse, et donc ils ont perdu la vitesse. Parce qu'ils ont meulé à vide, donc perte d'équilibre parce que tu n'es plus dans ton registre de force, gauche-droite, et ça finit la phrase.
0: C'est magnifique. Alerte à Malibu. Oh là là là là là là, on adorait Alerte à Malibu dans les années 90, évidemment, sur TF1. On se régale évidemment avec cette nouvelle discipline.
1: Ça va être compliqué, mais on va se régaler.

0: Allez, on est parce qu'on est sur l'eau, il y a des plongeons. Alerte à Malibu, Fred. Alors, selon vos pronostics, ils vont y arriver ou pas y arriver?
1: Je trouve que la structure intéressante, on sent que c'est léger, on sent que voilà, on est sur, comme tout le monde, hein, on est sur des tandems soit latéralisés, soit l'un derrière l'autre. Et là, forcément, voilà, c'est très intéressant d'avoir cette prestation-là.
0: On a tous Pamela Anderson dans notre cœur parce que vraiment une formidable actrice, toujours, toujours très joyeuse et qui vraiment, on a adoré. Ça a accompagné nos vies, Alerte à Malibu. Allez, on y croit, on les pousse, on les encourage.
1: Allez, chez vous. La descente, allez, prise de vitesse, c'est pas mal du tout, c'est bien contrôlé. C'est bien contrôlé,
0: c'est pas mal.
1: La réception, la superbe. Attention, le déséquilibre gauche-droite, le tremplin, pas trop de perte de vitesse. Faut relancer la machine, c'est là qu'il faut relancer la machine. Appuyez fort sur les pédales pour arriver très fort et très vite. Très fort et très vite. Recontrôler, recontrôler.
0: Allez, attention,
1: pas de perte d'équilibre.
0: Ça passe. Bravo! Exceptionnelle performance.
1: Ça passe.
0: Mais attention, il va falloir regarder le règlement. Parce que les règlements des courses de caisse à savon, il y a 452 pages. Et quand j'ai révisé cette nuit, je crois, attention, il ne faut pas se dénuder parce que c'est un programme familial. Et on a vu quand même que la copilote, elle a montré ses seins, sa poitrine. Est-ce que c'est dans... Il va falloir qu'on regarde le règlement, être attentif.
1: Ah, j'ai pas, moi j'ai regardé que les roues. Alors, moi j'étais tellement dans la
0: vraiment un sacré menteur.
1: Ouais, j'ai regardé.
0: Est-ce que ça pourrait être sujet, disons, à la VAR peut-être, ou alors à une élimination, à une peut-être une disqualification? On va suivre ça dans les prochaines minutes. On vous tiendra au courant, évidemment. C'est l'équipage numéro 6. Mais quelle belle prestation! La nudité est interdite dans les caisses à savon sur l'eau.
1: Ah, c'est vraiment une prestation énorme, vraiment une très grande performance. Il faudra vérifier le temps. Mais et à nouveau, hein, cette grande performance. Alors, à la fois, regardez, technique, à la fois aussi esthétique.
0: Et des notes, absolues. Est-ce qu'il y a un 10? Et il y a un 10, oui. Et il y a un 10 merveilleux, quasiment 40, 39 sur 40.
1: Et vous l'avez vu aussi avec eux, cette capacité de remettre de l'accélération. Vous l'avez senti, hein, c'est reparti après le passage un petit peu où il y avait des obstacles. Donc voilà, ça c'est vraiment une grosse performance.
0: Ah, j'adore le cochon! Tout est bon dans le cochon! J'adore les barbecues. Oh, j'adore les grillades.
1: Oui, ça se voit. Ça se voit que vous êtes quelqu'un de généreux dans l'effort, vous aussi. Allez, attention, Johan, on va se concentrer. Regardez, on a fait de la vidéo aussi, on analyse aussi les trajectoires.
0: Allez, c'est parti! Vont-ils réaliser l'exploit? Un podium serait déjà merveilleux, mais ils sont venus pour gagner, franchement.
1: Ils sont pas là pour
0: beaucoup de travail.
1: Ils sont pas là pour faire les andouilles.
0: Et ils ont acheté vraiment dans une brocante à Amsterdam, ils ont acheté cette tandem. Ils l'ont travaillé, ils ont été aidés par des mécaniciens, ils ont pris de l'huile avec eux. Et
1: allez, attention, allez, la bonne descente.
0: Allez, on se bat avec eux.
1: Là, je pense qu'on peut aller, aller sur une belle performance parce que le matériel, quand même, regardez, il n'y a pas de latéralisation, il n'y a pas de choses sur les côtés, il n'y a rien, ça peut aller vite. Hein.
0: Oh là là.
1: Regardez le chrono,
0: oh là là.
1: Si ça va au bout, parce qu'à mon sens,
0: oh là là.
1: C'est simple et efficace.
0: Même le gars, il ne conduit pas devant.
1: C'est derrière que ça pousse. Il est juste concentré sur la conduite et l'autre, il envoie l'énergie nécessaire pour passer. Regardez, c'est magnifique.
0: Drôle de tactique, mais alors, comme dans du beurre salé breton, extraordinaire.
1: C'est exactement ce que vous disiez tout à l'heure. À quoi sert le premier, le pilote? À quoi sert le deuxième? Qu'est-ce que je vous avais dit? Le premier pilote et le deuxième, il envoie la soudure, il envoie la machine. Et bah, c'est exactement ce qu'ils ont fait.
0: Alors, mais Fred, je me permets une petite remarque quand même. On n'est surtout pas là pour critiquer. Ce sont des candidats absolument extraordinaires. Mais là, ils ont été très intelligents, un peu fous. Regardez, c'est quasiment un tandem sans aucune décoration. Et donc, je trouve qu'ils sont très avantagés par rapport
1: alors,
0: à des tandems.
1: C'est là où la note,
0: il y a beaucoup de matériel.
1: C'est là où la note, à mon sens, va devoir vraiment avoir un rôle. Parce que là, on est prêt. Voilà, le 7.
0: Et voilà.
1: Regardez. Et
0: c'est très bien.
1: Voilà. Alors le juge qui donne le 8 là, vous avez vu depuis le début, hein,
0: oui.
1: C'est lui qui donne les plus grosses notes.
0: Ouais.
1: Vous avez vu, hein, et ça aussi ça fait partie de la performance de repérer. Et alors,
0: mais Fred, est-ce que vous comprenez ce que mon opinion? C'est-à-dire que je trouve que c'est. Regardez là par exemple, il y a beaucoup plus de volume, il y a beaucoup plus de prise d'air. Regardez.
1: Il faut qu'il y ait un équilibre entre fantaisie et performance. Si on est là pour gagner, et vous avez vu la stratégie aussi?
0: Oui.
1: Celui qui est devant, il a piloté derrière, donc ils ont tout, ils sont là pour gagner, il n'y a pas de problème.
0: Ouais.
1: Mais il faut respecter aussi les règles du jeu qui sont de se faire plaisir et de prendre des risques un petit peu éditoriaux.
0: Ouais.
1: Là, on était sur un engin presque, j'exagère, mais
0: quasiment un tandem banal.
1: On pourrait utiliser dans la vie de tous les jours.
0: Exactement.
1: Je vous verrais bien arriver à l'équipe avec ce
0: petit. Ah bah, alors franchement, un jour on fera une course de tandem. Je serai derrière vous parce que je vous ferai confiance et je vous suivrai vraiment de manière
1: aveugle.
0: Oui,
1: c'est peut-être bonne idée.
0: Et là, regardez Fred, et là je trouve que c'est vraiment génial parce que c'est une course de 7 à 4, dit tout simplement. On va faire nos courses tranquillement.
1: Alors,
0: ah, c'est génial
1: de dos.
0: Avec
1: regardez,
0: le bébé.
1: Et vous avez vu, de dos, donc on est dos à la piste, ça c'est la créativité. Ça doit payer en termes de notes. Prise de risque éditorial, prise de risque aussi, on est dos à la
0: piste. Normalement, alors, un qui est face à l'obstacle, l'autre qui sera derrière l'obstacle. Est-ce que vous pensez que c'est jouable ou trop compliqué?
1: En fait, ce qu'on est en train de voir, c'est. En fait, moi, ce que je veux vérifier, c'est qui met l'énergie pour faire avancer la machine.
0: Ouais.
1: Si le pilote, il pilote et il met l'énergie, ça fait beaucoup pour un seul homme. Est-ce que celui qui est derrière, il peut quand même participer ou est-ce qu'il est juste
0: très
1: en décoration?
0: J'ai très peur, ce serait miraculeux.
1: L'autre, il fait tout. Voilà, c'est le premier qui fait tout, c'est une prise de risque énorme.
0: Peur, Fred.
1: Il fait tout, il pilote. il pilote et il envoie la soudure, c'est trop.
0: Ah non, il
1: c'est
0: a perdu, trop, voilà, c'est terminé. Ouais, c'est il faut terminé. Arriver à deux. C'est terminé. Que ça soit comptabilisé, c'est dans le règlement.
1: C'est
0: il
1: terminé.
0: Il faut arriver à deux. Mais en tout cas, j'ai adoré l'idée. Alors, il a réussi, mais malheureusement, dans le règlement, c'est la page 72 alignée à 4.
1: Paradoxalement, regardez. 3. Oh là là, et voilà, c'est terminé. Il le sait et paradoxalement, ouais, c'est la machine qui n'a pas tenu. Et vous avez vu, on a essayé de tout miser sur celui de devant. Et contre toute attente, pour pouvoir faire joli celui qui était derrière en surpoids sur le truc, il n'y avait pas d'appui et c'est la machine qui a pété. Regardez l'impact. Regardez bien l'impact.
0: Quand ça craque.
1: Regardez, claque d'entrée.
0: Non, mais en fait, il est tombé tout seul, j'ai l'impression.
1: Non, ça a explosé. Regardez, regardez, il n'y a plus rien pour s'asseoir. Regardez, il n'y a plus
0: celle des peut-être un ralenti, on régit un autre ralenti parce que j'ai l'impression qu'il tombe avant que le matériel s'écroule.
1: En fait, il n'y a même pas eu d'impact. C'est pour vous dire à quel point. Le fait de faire le gauche-droite, là, l'espèce d'essuie-glace, ça a mis des vibrations qui ont cassé la selle annexe. Le gauche-droite, il a, c'est même pas l'impact à l'arrivée, c'est le gauche-droite qui a cisaillé la selle, et ça veut dire qu'il y a tellement de force et de contre-force. Il y a beaucoup de force et de contre-force dans cette histoire.
0: Fred, c'est très important de faire un point sur cette formidable épreuve, en tout cas. Nous sommes à Prague, il faut arriver à deux, l'équipage en complet pour que le temps soit comptabilisé. Il n'y a pas seulement que la rapidité, il y a également la note artistique, et puis il ne faut pas également se dénuder. Tout à l'heure, nous avons eu un duo où il y a eu un petit peu de comportement et d'attitude.
1: Allez, on y va, c'est parti avec ce deuxième passage là aussi.
0: Ah, j'adore, ils vont faire une livraison, tout simplement.
1: On est parti sur quelque chose de simple avec du carton, mais donc du coup, c'est pas très lourd. Il faut voir si la structure, elle me semble un peu large. Ouais. Mais bon, on va voir. Il faudra prendre de la vitesse d'entrée. Il va falloir envoyer la soudure à fond. Le départ est très important.
0: Impossible à pronostiquer. Vont-ils arriver au bout?
1: Ça va dépendre du départ. Il faut vraiment qu'ils soient en mode sprinter. Il faut vraiment mettre beaucoup d'énergie.
0: Ne pas avoir peur, en tout cas. Ne pas avoir peur parce que la pente, il y a une pente.
1: Fort, fort en jambes. Fort en jambes, fort en jambes. Fort en jambes, fort en jambes, ça passe fort en jambes.
0: Non, ça passe.
1: On garde
0: le courage, on garde espoir. Allez, on se remet tranquillement.
1: C'est pas possible. C'est plus possible parce qu'il peut pas monter.
0: À la roue. Oh, problème mécanique ici. Il n'y a pas d'arrêt au stand, il n'y a pas de mécanicien, il n'y a pas de paddock. Et surtout, c'est terrible, Fred. Ils viennent de très très loin. Ce sont des candidats, je crois, qui viennent de la Russie. Et c'est incroyable. Ils vont même pas pouvoir. Quelle frustration.
1: Mais parce qu'à un moment donné, il y a des bases. Vous savez, on en a beaucoup parlé. La créativité. On l'a dit plusieurs fois dans nos programmes. La créativité, oui, mais il faut respecter les bases. Regardez, il n'y a pas de renfort. Regardez, c'est un vélo classique. Pour deux roues pour un homme. Il y a deux hommes dessus, c'est le double de poids. C'est la base. Le vélo, il n'a pas tenu parce que les hommes étaient trop lourds. Il aurait fallu mettre une roue en renfort. Il aurait fallu mettre quelque chose en plus.
0: Pourquoi ils ne l'ont pas fait alors?
1: Parce qu'en fait, ils sont partis directement dans la créativité, aller chercher les cartons, essayer de voir comment était la trajectoire et on a oublié l'essentiel. Ils ont oublié l'essentiel. Et ouais, les fondamentaux. Regardez. La roupette. C'est derrière, c'est l'arrière.
0: C'est surpoids. Ah oui, il y avait le poids de ces deux.
1: En fait, ils se sont mis un peu en arrière pour anticiper la descente, à se mettre en arrière tout le poids sur sur la roue. Et à un moment donné, il y a des fondamentaux. Et là, regardez, ils perdent tout, même la créativité. Il n'y a plus rien. Parce qu'en fait, la prise de risque était. C'est un vélo avec un petit coup de peinture, 2-3 cartons sur les côtés. Il n'y a pas de prise de risque sur la créativité. Et derrière, on n'a pas respecté les fondamentaux.
0: Ah, c'est dur.
1: Et là, regardez, ça n'a plus rien à voir. Vous avez vu la matière, vous avez vu l'ensemble du cerclage avec l'acier, là, c'est beaucoup plus solide.
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4: Allez, on va pas acheter le bébé avec l'eau du bain.
5: Un landau. C'était un landau, Fred. J'ai pas d'enfant, mais c'est un landau.
4: Et d'ailleurs le, je crois que le prénom du pilote, c'est Vincent.
5: Vincent Landau.
4: Vincent Landau. Oh. Vous avez chaud, vous.
5: Vincent.
4: Oh, vous avez chaud.
5: Vincent Landau.
4: Oh, il pègue, comme on dit au
5: Vincent
4: sud.
5: Landau. Vincent Landau.
4: Ça mériterait un César, hein, avec une salade.
5: Vincent Landau.
4: Allez, regardez ça, parce que je suis pas sûr que ça aille bien loin. C'est très large, de gauche-droite. Et regarde ça.
5: Y'a rien qui va.
4: Là, c'est le drame.
5: Mais comment ils ont pu penser un seul instant qu'ils
4: allaient... Ça avait un peu trop de jeunesse. Une erreur de jeunesse. Le bébé fait une erreur de jeunesse.
5: Si vieillesse pouvait, si jeunesse savait. Ouais. Mais là, quand même.
4: Et le pire, c'est qu'il doit avoir chaud. Hein. Là, t'as tout perdu, là. Parce qu'en plus, il fait 45 degrés. Plus la barboteuse. Ça fait chaud la journée là. T'as fait 2 mètres, t'as chaud, tu dois aider à débarquer le truc. Et en plus, y'en a qu'un qui a le droit de se jeter à l'autre, l'autre il est plus libre. Non.
5: Michael Landau, l'ancien formidable gardien de Nantes.
4: Vous l'aviez, France? Oui, à Nantes.
5: Vous avez la référence?
4: Mais oui,
5: Michael Landau.
4: Mais oui, Michael Landau. On va se faire disputer avec vos bêtises.
5: C'est initial bébé, hein. Mais là c'est vraiment.
4: Il va mourir.
5: Mais regarde, Fred, y'a rien qui va aller.
4: Là, regarde, les claques. Et là, y'a pas de festival de Cannes, hein. Là, les marches, ça marche pas. Oh, je suis en train de perdre mon Johan.
5: C'est ça, les gars, ça s'avance aussi. De la performance, mais aussi de la rigolade.
4: Ah bah, de la performance et de la non-performance.
5: Et on n'est surtout pas là pour se moquer. Jamais nous n'oserons nous moquer. On est beaucoup dans la théorie de l'enfance.
4: Mais d'ailleurs, bien sûr.
5: Vous avez sucé votre pouce ou pas? Moi, j'ai sucé mon pouce très très longtemps. Et là, vraiment, c'est encore dans le domaine. Est-ce que vous avez une très belle enfance?
4: Non. Et c'est pour ça que j'adore le rêve. C'est pour ça.
5: Ah oui, pour l'évasion, évidemment.
4: Mais oui, mais regardez. Non, mais ce qui est merveilleux, c'est ça. C'est qu'il y a le petit syndrome de Peter Pan aussi. Vous savez ce que c'est aussi? C'est le syndrome de vouloir vivre sans les règles, sans les contraintes, et de prendre à un moment donné aussi pour rigoler, pour sortir du quotidien, de tout ce qu'on vous impose, la loi, les règles, la pression, le stress. Et bien à un moment donné,
5: il faut être soi-même.
4: Oui, c'est ça aussi de revenir en enfance.
5: Les tétines. On a tous eu des tétines, évidemment. Vos enfants ont eu des tétines, évidemment. Le formidable Robin.
4: C'est pas forcément toujours une bonne idée, faut faire attention. Allez, attention à la descente. Ça tangue un peu trop.
5: Oh, j'ai peur.
4: Le nounours, il va pas aller bien loin là. Attention.
5: Mais ils arrivent à se redresser.
4: C'est pas mal, c'est pas mal.
5: Mais ils sont en train de nous démentir. Mais oui.
4: On vit un rêve d'enfance. Ce rêve bleu.
5: Bravo,
4: ce rêve bleu.
5: Allez, les petits. Allez, les petits.
4: Allez, attention, allez, c'est là que ça se joue. C'est là. Quel dommage. À quelques centimètres, à quelques encablures.
5: C'est un juste pourcent.
4: Quelques encablures avec cette perte d'équilibre là et ce guidon gauche-droite là.
5: Mais comment ils vont là? Ils ont appris déjà que la vie est cruelle, ils sont si jeunes et tout, des bébés. Et déjà ils apprennent que de la vie c'est le chaos.
4: Non mais calme.
5: Ils étaient à 2 mètres du but, frère.
4: C'est un symbole, ça tout va bien.
5: Vous avez fait 78 mètres sur 80.
4: Il fallait faire 80 à un moment donné. C'est comme ça.
5: Oui, c'est dur aussi.
4: C'est la performance,
5: mais
4: dans
5: la vie, tout était fait parfaitement, mon frère.
4: Mais oui, mais la vie est dure, la performance est dure.
5: Mais qu'est-ce qu'il leur a manqué? Attends, regarde.
4: Regardez ce qu'il leur a manqué.
5: Il leur a manqué 2 mètres, Fred.
4: Il leur a manqué, regardez. Ils ont une déperdition gauche-droite, quelques centimètres. Si là, la piste que vous voyez, elle était plus large de 5 centimètres, il aurait pu récupérer, ça serait passé. Du coup, on va donner des bonnes notes artistiques aussi.
5: À 9, s'il vous plaît. Oh, bah alors lui, quel rabat-joie. Mais quel rabat-joie. Alors lui, il a un problème dans sa vie, quoi. Franchement, oser mettre un 7 pour quelqu'un qui est arrivé à...
4: Donc, c'est fini de râler, là. On est en mode que ça
5: râle.
4: On n'est pas dans le boulot, traditionnel. Là, on est là pour partager de l'amour et de la passion.
5: Bien sûr, mais pourquoi lui, il a mis que 7 alors?
4: Parce qu'il a le droit.
5: Pourquoi il a peut-être un traumatisme par rapport à...
4: Du coup, c'est qu'il estime que c'est moins bien, c'est tout. N'allez pas tout le temps chercher des histoires tordues.
5: Moi, j'aurais mis un 10 pour pas.
4: Vous mettez des 10 tout le temps, Johan. Vous voulez faire la différence?
5: C'est très important. Vous pensez vraiment qu'il ne faut pas mettre que des 10 sur 10.
4: Je pense que c'est très difficile d'être juste quand on est juge, et c'est très dur d'être arbitre, parce que justement il faut respecter les consignes, respecter l'administratif au détriment parfois d'un cœur.

0: On parle de performance avec un cœur de romance. Tu t'appelles Johan Riou et tu tiens toujours debout. Tu voudrais de l'amour partout, c'est pas toujours évident.
1: Frère,
0: on commence maintenant.
1: Mais je ne savais pas que tu avais ce brin de voix, je ne savais pas que tu avais ce talent de chanteur. On doit t'inscrire à The Voice, évidemment. On va appeler Nikos
0: Aliagas. Ça avec mon agent.
1: Mais qu'est-ce que c'est ça, Fred? Je te découvre, Fred.
0: Bah, ça m'a
1: t'as quoi la t'es un quadragénaire.
0: Oui.
1: Et là, on te découvre, mais t'as un talent. Mais merci pour l'émotion donnée aussi.
0: De rien.
1: Et là, regardez Stradivarius.
0: On va voir, faut pousser sur les jambes, faut pousser sur les guitares.
1: Pas de playback.
0: Pousser sur les guitares. Oh, l'erreur. Et voilà.
1: Désaccordé. Et voilà. Et il tombe à la renverse.
0: C'est à l'eau. À côté.
1: Ah, j'adore.
0: Tous les îles.
1: Farmer.
0: Ah, oui. Ah, dévasté.
1: Non,
0: tout est KO là, tout est KO. Et à côté.
1: Désenchanté.
0: Allez, on est désenchanté. Désenchanté.
1: Je rêve d'aller la voir en concert. Ah, incroyable. Et là, regardez, il y avait tout pourtant. Il y avait de la musique. C'était une sorte où on était prêt pour un concert et pas pour se pétarder.
0: Oui, mais justement, pas de symphonie entre les deux. Pas de coordination entre les deux, regardez.
1: Ah, ils n'étaient pas synchro.
0: Oh, regardez, c'était pas synchro. Oh, on est parti.
1: Là, on a sorti la peur.
0: Exactement. On avait trop de retenue. Exactement.
1: Et la roue arrière aussi. Il n'a pas
0: trop de déséquilibre arrière, trop de retenue, trop de contrôle.
1: Et là, il voulait vraiment se faire ce petit bain de jouvence.
0: Ah, bah là, il est parti en Fussbury. Là.
1: Et
0: on a récupéré le
1: taille. Ils étaient trop sur la corde aussi. Hein.
0: Un peu trop sur la corde, c'est vrai. Oui, j'avais compris.
2: Vous
0: en faites du vent, vous, pour un instrument de musique. Vous seriez une trompe. Vous êtes plus près de la trompette que le tambour. Hein. Pourtant, vous menez votre petit monde à la baguette. Oui, oui, parce que vous menez tout le monde à la baguette.
1: Ah non, non, non, c'est magnifique. Oh. Excusez-moi. Je viens de tousser, c'est pour ça que vous m'avez pas entendu pendant quelques instants. C'est magnifique parce que là, ils ont tenté. Normalement, c'est impossible d'arriver parce que c'est très volumineux, c'est très très haut, c'est très très massif, c'est large, c'est haut. Normalement, ça ne peut pas arriver si on
0: pense aux lois
1: de la physique. C'est pas possible.
0: C'est très mal engagé.
1: Mais justement, les caisses à savon.
0: Ça tanque déjà.
1: Allez.
0: Allez, la prise de vitesse.
1: Ouais
0: c'est solide. Emmené par le poids sur le côté.
1: On vous l'avait dit.
0: C'était pas possible.
1: Nous sommes un petit peu, Fred, des experts mondiaux. On est les deux seuls experts.
0: Vous en faites des caisses et moi je vous passe des savons. Voilà, donc c'est pour ça qu'on est les experts.
1: Et regardez, on vous l'avait dit tout de suite. Nous découvrons cette épreuve comme vous. Et on le savait. Mais c'était un défi finalement à la géométrie, à l'algèbre, à la. Ils n'ont pas réussi, mais ils ont tenté. Et ça, c'est le plus important, Fred.
0: Ils ont tenté, ils ont passé un bon moment. C'est ce qu'on disait. Le principe des caisses à savon, c'est de pas aimer être tout seul, c'est pas aimer s'ennuyer. L'oisiveté est mère de tous les vices. Et c'est parce qu'on s'ennuie qu'on fait des bêtises. Donc voilà, valait mieux faire ça, tenter quelque chose, de passer un bon moment. Et puis voilà, on gardera un bon souvenir.
1: Ils sont venus en copains, il y avait un staff également, il y avait des amis avec eux. Et là, regardez, et là, on a cru peut-être que le tour était fait dans le sens que tout finalement était parti. Et
0: ils ont été pris par le poids de l'engin. Vous avez vu ces petites, ces câbles là ou ces espèces de tuyaux PVC plastiques, ça les a emmenés vers le bas. Et donc ça les a emmenés. Voilà, ça les a embarqués.
1: Il aurait fallu quasiment que tout se désintègre et se désagrège.
0: Oui, mais sauf que ça tient pas. Et c'est toujours ça, c'est toujours les choix. Hein.
1: Ah ouais, je trouve très très dur.
0: Ah, c'est vrai que pour le coup, par rapport aux notes données, ce sont des notes assez basses. Ouais.
1: Mais bon, c'est la. Ah, on aime les mariages. Ah, je rêve de me marier. Ah, ça c'est beau ça.
0: C'est le bouquet.
1: Est-ce que vous êtes marié, Fred? Bien sûr que vous êtes marié.
0: Oui.
1: C'est vrai, à l'église?
0: Non.
1: Ah, en mairie.
0: Aussi, mais j'ai fait un truc là.
1: C'est vrai?
0: Universel, pareil.
1: Une très belle cérémonie.
0: Ah, ouais.
1: Ah, c'est magnifique. Et regardez ça. L'anneau. Ah, j'adore. Le seigneur des anneaux.
0: Exactement.
1: Le seigneur d'un hôtel 5 étoiles à UTEL. Et attention. Allez, on est prêt pour fêter ça. Ça rend lune de miel. Ils ont décidé de faire leur lune de miel.
0: Ah, et regardez, on est sur une petite voiturette. Alors, toujours sur cette modélisation, hein, vous le voyez, en mode tandem, l'une derrière l'autre.
1: Et la protection aussi des trucs en fer et en métal.
0: Pour les impacts, le casque, bien sûr, est
1: obligatoire. Et vous rendez compte qu'ils se sont vraiment mariés il y a quelques semaines. Ils avaient dit, tiens.
0: Violetta, elle s'appelle Violetta.
1: Ah,
0: la chanteuse.
1: Une caisse à savon, une course de caisse à savon sur l'eau à Prague. Eh bien, on y va. Et ils vont passer la petite semaine.
0: Oh, regardez la petite sangle.
1: Et alors là, c'est magnifique.
0: C'est le bouquet. Hein.
1: Ils ont dit oui pour le meilleur et pour le pire. Peut-être.
0: Le meilleur et pour le rire, surtout. Parce que là, je sens que ça va être compliqué d'aller au bout. Parce que pédaler avec la robe, là, je sens l'histoire compliquée. Ah, elle a pas mis ses.
1: Ouais.
0: C'est plus bon soulier.
1: Alors c'est très important, de la confiance, beaucoup d'obstacles, 80 mètres à parcourir
0: mètres,
1: pour toucher le pompon.
0: 80 mètres, et ce qui va être très compliqué, vous voyez, c'est qu'il y a de la descente, il y a des bosses, il y a des obstacles, donc il va falloir beaucoup anticiper ce qui va se passer, en même temps se lâcher pour ne pas avoir peur, en même temps bien contrôler tous les éléments, parce que ça va vibrer, ça va trembler, ça va se rétrécir, il y aura des trajectoires à respecter. Bref, c'est une grosse coordination pour bien
1: et Fred, c'est quand même très volumineux, ça prend beaucoup d'espace, ils sont un petit peu engoncés dans ce véhicule.
0: Je suis pas sûr que le carton tienne, parce que j'ai l'impression que derrière la descente, où, voilà, on sent que le carton pourrait tomber, on peut continuer avec la structure, c'est la structure qui compte, donc c'est pas sûr que le carton est jusqu'au bout, et c'est peut-être même une petite stratégie.
1: Là, regardez, on se check évidemment.
0: Ah oui, on se check en checky.
1: Ah, c'est très très beau.
0: En checky, on se check.
1: Allez, Fred, on les encourage.
0: Allez,
1: on
0: met de la vitesse.
1: Allez, allez, on balance.
0: Ça, c'est l'enjeu. Voilà, ça c'est pas mal.
1: C'est pas mal,
0: le premier impact, ça devrait partir le carton
1: très bien.
0: Ça tient, ça tient, c'est joli.
1: Allez,
0: faut tenir, faut rester bien au milieu. Bien rester au milieu là, sur les petites lignes.
1: Mais oui,
0: pour tenter le passage incroyable. C'est la surprise. C'est la grosse surprise. Et ça passe, super, bravo. Surprise ici à Prague.
1: Un Fred Chiron.
0: Un voyage de noces absolument réussi.
1: Vive les gens qui s'engagent dans ce monde en crise, dans ce monde où c'est plus difficile, où on n'ose pas, il y a tellement de divorces, le taux de divorce est terrible.
0: Ils se sont dit oui, hein.
1: Ils se sont dit oui
0: pour tout le trajet de 80 mètres.
1: Ils se sont dit oui également.
0: Malgré les épreuves.
1: Tréma, eux, dans le sens qu'ils se sont écoutés. Il y a eu de la communication, du dialogue, de l'amour, de l'amitié. Là, c'est exceptionnel ce qu'ils viennent de faire.
0: Et contre toute attente, voilà, c'est un couple solide parce que je pense que le temps va être très bon. Et malgré les épreuves de la vie, ça a su tenir, on a su s'écouter, on a su aussi lâcher prise parfois et aller au bout de son histoire.
1: Divorcer à la première année croche.
0: Exactement. Et moi, je pense que le temps là, attention à ce groupe là, ce couple là, c'est pas dit qu'on le retrouve pas sur le podium à la fin, Johan, parce que franchement,
1: grosse surprise.
0: Ça joue là.
1: Ouais, oh, c'est peut-être les futurs vainqueurs. Il manque peut-être Fred, je me permets un petit 10, mais ça va se jouer à pas grand chose. Mais là, ils ont des têtes de vainqueurs, pourquoi pas le podium. Ils ont le temps, ils ont réussi.
0: Ils ont fait
1: peut-être un petit 10.
0: En tout cas, les scores ont été très très bons.
1: Et surtout, je trouve qu'ils ont été fidèles à eux-mêmes.
0: Oui, c'est vrai.
1: Ils ont été fidèles au parc.
0: On
1: est heureux.
0: Bah oui.
1: On est là, je t'en
0: Rasta Rocket. Là, c'est la Rasta Rocket, là encore. La petite.
1: Ah, la Jamaïque. Oh là là. Je suis jamais à la Jamaïque. C'est la Kingston. C'est Kingston. Kingdom.
0: Yes.
1: Ah oui, c'est United States Kingdom et c'est Kingston, la capitale.
0: Yes, of course.
1: Vous avez fait du judo en Jamaïque?
0: Non.
1: Non, c'est vrai.
0: Je suis jamais.
1: Mais si vous voulez, on va prendre l'avion.
0: Je viens avec vous, Johan.
1: Ah, j'adore. Et regarde Rasta Rocket, film magique, film mythique.
0: Alors,
1: et là, c'est très volumineux.
0: Oui, et alors en quoi est-ce fait? Parce que, regardez, ça a l'air solide.
1: Ouais.
0: Alors, ça veut dire que c'est très lourd.
1: Ah, ouais.
0: Et là, attention les yeux. Parce que si c'est très lourd au démarrage, rappelez-vous, hein, le gauche-droite, là, si on tape pas la petite buzz pour prendre la vitesse, je suis pas sûr que ça aille au bout.
1: On est très confiants.
0: C'est joli, c'est bien trouvé, la référence, forcément. On emmène tout le monde.
1: On a travaillé pendant 3 mois jour et nuit, vraiment. On a pris
0: regardez les détails avec le nom des participants sur la coque. C'est vraiment
1: Sterni.
0: Ah ouais, mais n'oublions pas l'essentiel, faut aller au bout. J'ai peur que ce soit un matériel, voilà, ça dépend quoi c'est fait, quoi qu'on voit peut-être un petit peu
1: d'aluminium. Non, pas d'aluminium,
0: je sais pas, ça a l'air très lourd.
1: Alors attention, allez les gars,
0: allez faut prendre la vitesse.
1: Allez les gars, c'est un petit peu brin-volant. Ça paraît
0: ça passe.
1: Non,
0: c'est là que ça va se jouer.
1: La catastrophe.
0: Superbe. Mais pourquoi pas?
1: Mais c'est exceptionnel.
0: Et ça va aller très vite. Attention, là, c'est là qu'on ne peut pas trembler.
1: J'y crois pas.
0: Là.
1: Ah,
0: la latéralisation là et la perte de contrôle.
1: Et on l'a senti, Fred.
0: Quel dommage.
1: Ils étaient sur un fil depuis quelques secondes. Mais en tout cas, du courage, de la volonté, des sourires, de la détermination. L'eau est environ, on a passé des coups de fil. L'eau est à 24 degrés, donc Celsius. Donc tout va très très très bien. Mais en tout cas, j'ai aimé cet équipage pour ce qu'ils ont dégagé.
0: Et regardez, dès le départ, on sent. Hein, regardez cette roue avant. Gauche droite. Vous avez vu? Dès le départ. Après, voilà. Regardez gauche droite. Regardez. Et là, quand on arrive, voilà. Même avant le rétrécissement, je pensais qu'on était déjà sur la base un petit peu plus restreinte. Ça a craqué dès le départ.
1: Et Fred, je sens là, peut-être vous pouvez laisser les cassassamons sur l'eau par cœur. Un petit peu de survitesse. J'ai l'impression qu'à un moment donné, le rythme allait trop vite par rapport à peut-être à la manière de guider.
0: En tout cas, ce qui est très intéressant dans ce que vous dites, c'est sur les caisses à savon plus traditionnelles.
1: Oui.
0: Il y a vraiment des histoires de trajectoire et des histoires de pilotage. Là, on est aussi dans une, j'ai l'impression, dans des sens et dans un espace sensoriel qui est un peu différent et dans des espaces de coordination parce qu'il y a beaucoup d'informations. Il faut aller vite, mais pas trop. Il faut aller à gauche, à droite, mais pas trop. En même temps, il faut conserver. En même temps, il faut envoyer de l'énergie pour aller vite. Il y a beaucoup d'informations et je trouve que c'est technique. C'est plus technique ce format-là que les caisses à savon traditionnelles.
1: C'est vrai.
0: la technicité est plus grande, le pilotage est plus
1: Et ça existe depuis moins longtemps aussi, donc les candidats ont moins d'expertise. Il y a eu beaucoup moins d'émissions dans le monde pour l'instant, mais ça vient, ça explose dans les caisses à savon sur l'eau. Et donc aussi peut-être, on est encore, il y a beaucoup d'autres choses à défricher, à déchiffrer, à analyser.
0: Et puis c'est beaucoup moins large. Tout simplement, regardez, la piste est beaucoup moins large. 80 mètres, certes, c'est plus court que ce qu'on fait d'habitude, mais c'est une ligne droite et les obstacles sont durs. Et voilà, on est dans l'univers de Toy Story, mais c'est pas un jouet. On n'est pas dans le monde que des bisounours. Il y a une technicité à voir.
1: Vous pensez, Fred, qu'on peut très vite attirer aussi par le vide et par l'eau. Est-ce qu'aussi peut-être le cerveau. Oh non, je le sens mal.
0: Oh, c'est mal engagé, c'est mal engagé, mais ça passe. Regardez, l'espoir. Attention, faut bien conserver la vitesse.
1: Ça, c'est possible.
0: Allez, allez, remettre la vitesse. Voilà, il faut enclencher en jambes.
1: Ils sont déchaînés. Comment on appelle ça, déchaînés?
0: Ils ont déraillé. Comme vous.
1: Ils ont déraillé.
0: Comme votre cerveau, très très généreux.
1: Mais là, comment on peut faire? C'est injuste, franchement. Ils avaient rétabli une situation compromise. Est-ce qu'il est un petit peu mécano, le monsieur, pour pouvoir peut-être mettre la main dans la graisse, la main dans le cambouis? Ah, c'est terrible de les voir peut-être devoir être contraints à l'abandon. Ils demandent s'il va sauter ou pas. Il faut un petit sourire.
0: Ils ont pas pu aller vite et il n'y a pas eu assez de perte d'équilibre pour tomber dans l'eau. Donc voilà. Et quand vous disiez tout à l'heure, est-ce qu'on est attiré par l'eau? Je pense pas qu'on soit attiré par l'eau, puisque l'objectif c'est d'aller au bout. Mais par contre, je pense qu'à un moment donné, il y a une notion d'abandon. C'est-à-dire que vous êtes en rupture, vous êtes juste sur le côté, et là vous dites bon bah mort pour mort. Et c'est pour ça que vous avez même des gens qui plongent, parce que cuit pour cuit, bon bah j'y vais, voilà. Mais c'est des choses dont il faut faire attention, parce qu'il faut jamais oublier le règlement. Je vous prends les Jeux Olympiques d'hiver, Mikko Cortina par exemple. Il y a eu des courses où on a eu des abandons parfois. Dit oh tant pis. Alors que si elle n'avait pas abandonné, comme c'était un duel par rapport à une autre descendeuse, elle aurait pu gagner quand même. Donc là, il n'y a pas de sujet, c'est pour plaisanter. Mais en fait, la notion d'abandon, moi je suis toujours vigilant sur le fait de dire que voilà, quand c'est cuit, ok, mais parfois nos sensations nous trahissent aussi. Donc, mais on a un passage où on sait que c'est un point de non-retour.
1: Bon, mais là, Fred, par exemple, là c'est déjà merveilleux parce que
0: là sur le premier passage, survie totale. Ça va à la mort et le coup de bassin pour survivre, magnifique.
1: Et là, regardez, c'est ça la vie quand on s'aime et l'amitié. Faut pas hésiter à se jeter à l'eau.
0: L'infini et l'au-delà, comme on dirait.
1: Comment?
0: L'infini et l'au-delà.
1: Ah, c'est ça, et évidemment. Oui. Oh, les notes, c'est très très dur. Oh, là, le 4. Là.
0: Mais le 4, il est surprenant, ce jury-là, qui est, vous voyez, parce qu'il est quasiment jamais dans le ton des autres. Soit il a un point en dessous,
1: il veut faire l'intéressant.
0: Non, je pense que c'est une question de grille de lecture. Il n'est pas aligné avec les autres.
1: Mais si au bout de 8 passages, il voit qu'il est toujours à l'écart des autres, à un moment donné.
0: Il est bien collé dans sa grille de lecture.
1: Et dans la vie, parfois, il faut accepter de.
0: Vous n'avez pas un petit creux, parce que je crois qu'il y a un colis pour vous. C'est une raison, non? Regardez. Hop, sur le riou.com pour aller chercher un petit truc emporté.
1: Ah, et le colis, je crois qu'elle est pour la dame.
0: Qu'est-ce qui se passe? Vous pouvez nous traduire, vous qui parlez le tchèque couramment. Ah, un petit cadeau.
1: Ah, c'est un cadeau pour l'arrivée. C'est l'amoureux qui va donner à sa copine.
0: Pas sûr que la livraison.
1: Bah, j'ai envie qu'il réussisse.
0: Alors regardez, parce que le vélo c'est très simple. Alors on a mis le paquet justement sur le colis.
1: Facile.
0: On a mis le paquet.
1: Et non,
0: parce que le poids est sur l'arrière. Le poids est sur l'arrière. Vous avez vu le colis là? Il était piégé, ce colis est trop lourd.
1: Je comprends pas cette chute, Fred.
0: Trop lourd, beaucoup trop lourd.
1: Parce que devant, c'était facile parce qu'ils ont joué un petit peu au malin. Devant le gars,
0: regardez, c'est très. Regardez la pente.
1: En plus, c'est un vélo, c'est pas un tandem.
0: Non, mais regardez la pente. En fait, il y a la descente. Et après, une fois qu'il y a la descente, il faut absorber la vitesse. Et là, ça lève le museau.
1: Alors, déjà, Fred, c'est même pas un tandem, c'est un vélo.
0: Oui, il est sur l'arrière. Et en fait, ils ont pas préparé un espace pour que les poids soient bien équilibrés.
1: Il faut que je vérifie.
0: On a mal calibré le véhicule.
1: Fred,
0: on a mal calibré le véhicule, regardez.
1: Mais est-ce que c'est un tandem? C'est pas un vélo. Un vélo, c'est pas un tandem. Donc,
0: on est dans le règlement, mais regardez là, et regardez, on se déleste un peu de matériel parce qu'il est trop lourd, il le sait. Il est trop lourd, donc il allège un peu l'histoire.
1: Vous sentez l'affaire, vous pensez que ça va être bon?
0: Bah, ça va relancer, mais là il n'y a plus de vitesse, donc là il faut absolument envoyer fort en jambes. Là il faut de la canne.
1: On a envie qu'il retrouve sa belle à l'arrivée.
0: Il est solide.
1: Est-ce que l'amoureuse va recevoir son collier?
0: Regardez, ça tremble fort, ça va être dur de passer. L'espace restreint, attention, la poutre, la poutre, regardez.
1: J'y crois, mon frère. Ouais. L'amour a été récompensé, évidemment.
0: Ça
1: il voulait
0: passe.
1: Faire plaisir à sa petite amie alors qu'ils avaient échoué au départ, comme. Mais ils ne sont pas tombés à l'eau. Un petit check, un petit deuxième check. Voilà, un petit bisou quand même pour le téléspectateur français. Le petit câlin, le petit bisou sur la joue.
0: Un check en checky et un colis livré. Attendez, regardez le colis.
1: Mon homme est vraiment un homme absolument merveilleux. J'ai raison de l'aimer. Et le petit collier.
0: Il faut l'ouvrir, mais il y a plein de trucs dedans.
1: Ouais, c'est vraiment, on est très très heureux de cette aventure.
0: Il faut ouvrir et ouvrir encore. C'est pour Johan
1: Riou.
0: La commande maillot. Sauce harissa, sauce
1: et j'ai envie de qu'elle saute dans l'eau aussi, qu'elle saute tous les trois dans l'eau.
0: Tout le monde dans l'eau.
1: Johan
0: Riou pour la chaîne de l'équipe, c'est parti sur le reste. La prochaine fois, on vous l'envoie. Regardez la descente, et regardez, c'est là. Regardez comme ça se lève. Parce que la descente, et comme il y a trop de poids à l'arrière, il ne peut pas contrecarrer la levée.
1: Ils auraient pu, le gars derrière aurait pu se blesser, aurait pu se percuter la tête. Et regardez encore une fois, l'audace a été récompensée. Pas de problème physique. Ah, on adore en tout cas la communion, les cadeaux. On fait plaisir. Le fond, nous avons deux bras. Pourquoi? Un bras pour donner, un bras pour recevoir.
2: Et demain pour se dire à plus tard. 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
1: Pour ceux qui aiment le latin, évidemment, à plus tard.
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0: Vous avez la banane, Johan? Est-ce que vous avez la banane?
1: Très heureux d'être avec vous déjà sur la chaîne L'Équipe, Canal 21, la TNT, première chaîne de sport en France, et avec Fred Le Canu, qui est un ancien formidable judoka, qui a eu une rubrique mythique dans l'histoire de la chaîne L'Équipe avec Fred et Bundes qui s'appelle en réalité lui Pélissier, que l'on salue. Et vous aviez une rubrique formidable dans L'Équipe du soir avec lui.
0: Mais d'ailleurs, on est un peu dans le même moment que là, c'est-à-dire qu'on était sur des moments à la fois. On est vraiment dans l'incarnation des caisses à savon, c'était convivialité, partage, blague honnête et rigolade grand public, et puis expertise, parce qu'on racontait les blessures, il y avait des choses très sérieuse, voire même parfois un peu dramatique, oui, ou très technique. Et donc on est exactement dans le même univers.
1: Vraiment, c'était un mix, et c'est une rubrique qui a été mythique dans l'histoire de la chaîne, parce qu'effectivement, au-delà de la gaudriole, il y avait un vrai message.
0: Et vous savez quoi? Est-ce que je peux vous dire maintenant où est-ce que j'ai piqué cette idée-là?
1: Ah, où?
0: Et ben, vous savez, vous le connaissez, c'est dans les cités d'or.
1: Ah, les mystérieuses cités d'or, avec Esteban Zia,
0: Tao et Pumba. Non, Pumba c'est plus tard. Et vous savez quoi? Dans les dessins animés, il y avait le passage grand public où on partageait avec les gens. Et à la fin, rappelez-vous, il y avait un petit documentaire.
1: Attends, Fred, ils ont déraillé.
0: Oh là là là là là.
1: Ils ont déraillé, Fred.
0: Mais ça va passer quand même.
1: Non, ça va pas passer, Fred. Il peut pas passer. Regardez, non, Fred. Mais non, Fred. Mais non, Fred.
0: Croyez-y. Mais oui, mais vous l'emportez l'œil aussi. À force de dire non.
1: Bah oui, mais je déteste dire non. Mais là, c'était trop voyant, non, Fred.
0: Et vous avez raison, pour conclure l'histoire, il faut être dans le partage, dans l'animé, dans mettre son âme. Mettre son âme. Animé, c'est mettre de l'âme. Mettre son âme, mais aussi derrière, amener des petits détails.
1: Animé,
0: c'est mettre de l'âme. Exactement. Et donc les dessins animés pour finir l'histoire, mais à côté, le petit passage, il y avait un petit documentaire où on apprenait plein de choses sur les pays où ils allaient. Et là, c'est pareil. On est à la fois dans la gaudriole, regardez, sur la peau de banane qui glisse, et en même temps, regardez, on a déraillé. Regardez. Techniquement, voilà, on se croirait sur le Tour de France.
1: Trahis par le matériel.
0: Regardez, et on ne peut plus envoyer la chaîne. Regardez, la chaîne n'est plus dans la transmission, la courroie, et voilà. Et ça saute parce qu'on n'a plus la force pour engager. Et on est en perte de vitesse.
1: Ils ont beaucoup travaillé, ils sont beaucoup entraînés. C'est juste que la machine a trahi l'âme.
0: Exactement. Exactement.
1: Non, mais c'est dur quand on a des rêves dans la vie et qu'on est trahi par un petit truc qu'on ne pouvait pas.
0: Mais demandez à Sébastien Loeb pour le Paris Dakar, pour le Dakar, pardon.
1: Ah, oui.
0: Parce que le pari de Sébastien Loeb, c'est le Dakar. Et à chaque fois, il y a un petit problème technique. À chaque fois, il y a un truc qui s'est fait. Et le dernier Dakar qu'il a fait, il a été raisonnable. Il n'a pas eu de problème technique, mais il n'a pas réussi. Il n'a pas cassé de matériel, mais par contre, il n'a pas été performant.
1: Toujours comme il la balance entre la prise de risque et en même temps la gestion de aller prendre tous les risques, avec le risque évidemment d'avoir des prêts mécaniques, ou alors on essaye de préserver un petit peu la monture, mais là on perd du temps.
0: C'est la fine feuille de papier entre excès et excellence.
1: Mais vous êtes Fred, alors je vous dis vraiment, on est amis dans la vie, Fred Le Canu, mais vous devriez être un professeur, vraiment, parce que vous avez une manière de raconter la différence entre l'excès et l'excès.
0: Vous le savez, vous qui avez perdu beaucoup de poids dans votre vie,
1: oui.
0: Il y a aussi l'excès de vouloir trop perdre de poids. L'excellence, c'est toujours équilibre et déséquilibre.
1: Donc l'excellence, c'est l'équilibre subtil entre le trop et le pas assez.
0: Exactement, pour tout simplement devenir soi-même.
1: Magnifique, Fred.
0: Allez, on y va, un petit coup de banane. Allez, parce que là, je commence à faire une hypoglycémie.
1: Bah non, mais regarde. Mais
0: elle est pas mal.
1: Allez, on y croit. Mais c'est super. Mais c'est super.
0: Attention, le tremplin, superbe, l'accélération.
1: Allez,
0: il y a une perte de contrôle. La roue. C'est terrible.
1: Non.
0: C'est terrible.
1: Mais j'en ai marre que les roues.
0: C'est terrible.
1: Que les roues n'arrivent pas, comment dire, à accéder au bonheur pour ces candidats.
0: Parce qu'il y a trop de poids. Il y a trop de poids. Et il aurait fallu peut-être un renfort avec une troisième roue. Regardez le tandem. Il est tellement. Regardez la longueur du vélo. Entre les deux roues, il y a trop de distance. Donc du coup, il y a trop de poids et à un moment donné, ce ne sont pas des essieux qui sont faits.
1: Là, c'est un tandem.
0: Ah bah oui, là, c'est une limousine tandem, là.
1: Mais c'est vrai qu'il fait 4 mètres.
0: Mais oui, c'est des principes physiques tout simples.
1: Et donc, selon vous, il aurait fallu avoir une troisième roue.
0: Bah, soit une troisième roue, soit un vélo plus court. Mais là, il y a trop de distance entre les deux.
1: J'essaye de comprendre. Ou avoir un tandem moins long, ou avoir un tandem à ce niveau-là, mais avec
0: un
1: troisième roue. Est-ce que c'est possible d'avoir
0: un tridème?
1: Est-ce qu'on peut avoir? Est-ce qu'un tandem peut se transformer en
0: tout cas? je voulais partager avec vous, Johan, c'est qu'on peut s'éclater, on peut rigoler, on peut se déguiser. Mais il y a des bases, et les bases, elles sont physiques. Là, il y a trop de distance entre les deux roues, et du coup, il y a trop de poids. Et voilà, et ça, et voilà, et regardez, et regardez, et voilà. Et la machine est trop fragile. Et à un moment donné, il y a des grands principes physiques de base, et on ne peut pas y échapper. Purée de banane.
1: Non, mais là, je suis très triste parce que c'est beaucoup d'investissement. Le voyage a été long. Et c'est la désillusion. Mais on n'est jamais déçu, évidemment.
0: Non, on n'est pas déçu parce que le chemin continue. Ouais. Et c'est la grande différence entre l'échec et l'erreur. L'échec, c'est quand on n'avance plus, c'est quand on est immobile. Et l'erreur, c'est qu'on continue à avancer pour s'appuyer sur ses erreurs pour gagner la fois d'après.
1: Et ne jamais oublier que dans la vie, on passe beaucoup plus de temps à perdre qu'à gagner. Et que gagner, c'est anormal. C'est perdre qui est normal. Et parce que dans notre vie, c'est Fernand Torres, un formidable joueur espagnol qui l'a dit dans la vie. On perd notre enfance, on perd nos rêves, on perd nos illusions, on perd notre travail, on perd notre job. On perd nos parents et pourtant il faut avancer et c'est gagner qui est anormal. Arrêtons d'être dans le
0: produit. Et ce qui est intéressant, c'est pour ça que je sais que vous aimez bien que je partage avec vous des choses parce que en fait c'est le seul sens de la vie. On peut pas toujours gagner. Et même les plus grands ne gagnent pas toujours. En revanche, c'est quel apprentissage on retient de ces moments de défaite qui n'en sont pas finalement. C'est la fameuse phrase, je crois que c'est Mandela qui disait
1: On ne perd jamais, on ne fait que progresser.
0: On apprend. Et c'est la vérité.
1: Et merci à Kevin Sanchez, toujours en régie, notre réalisateur, pour le maître d'œuvre de ce programme sur la chaîne de l'équipe, qui nous a soufflé la phrase exacte. On apprend, on ne perd jamais, on apprend. Merci Kevin en régie. Allez, on continue, nous sommes à Prague. Course de caisse à savon sur l'eau.
0: Allez, on est encore dans la banane. Et c'est parti, l'accélération dans la descente. Et ça va être pas mal. Ça, c'est solide, regardez. On sent que c'est puissant. C'est puissant, ouais. C'est puissant, cuisseau.
1: Pas trop de prise de risque.
0: Voilà, le matériel est bien équilibré, c'est léger.
1: Mais attention, la réduction de l'esprit.
0: Non, ça va passer. Ça passe tranquille. Grosse performance.
1: Grosse performance. Ça me manque un petit peu de fantaisie.
0: On peut pas tout avoir. Ça sera sur le podium. Oui, mais on est aussi là pour gagner. À un moment donné, on a reproché, même à Didier Deschamps, d'être un peu trop stricto sensus et de faire plus rêver avec une équipe de France. Ouais. Et bien aujourd'hui, on peut être fier d'avoir une équipe de France qui n'a jamais gagné. Mais il faut aussi savoir gagner.
1: C'est vrai.
0: La performance, c'est gagner malgré tout.
1: Et là, Fred, franchement, le temps a été formidable. On va voir maintenant les notes artistiques parce que ça pourrait sortir le podium et peut-être même la victoire. Il faut juste savoir au niveau du temps, c'était formidable. Ils ont été très très très vite, ils ont battu tous les records de vitesse. Maintenant, c'est le jury artistique, les quatre membres du jury.
0: Regardez la relance en jambes là. Ça, c'est courageux pour reprendre de la vitesse. On passe le tremplin sans trembler. Et regardez la ligne, regardez sa ligne. Comme il est bien sur son couloir, ça tremble pas, ça bouge pas. On pourrait faire encore 200 mètres comme ça. T'en as certains, au bout de 30 cm, ils ont craqué. Eux, ils pouvaient. Je pense qu'il y aura peut-être un jour des caisses à savon comme ça, où on fera un record de longueur pour avoir à la fin quelque chose qui se terminerait fatalement, mais ça pourrait être un
1: projet. Est-ce qu'il y aura un 10? S'il y a un 10, ça peut être la gagne. Oh, c'est bon.
0: Oui, le 10 est sorti. Le 10 est sorti.
1: 39 sur 40.
0: Ça, c'est une grosse performance.
1: Oh, ça sent bon. Oh, il y a les effluves du bonheur. Oh, il y a les fragrances de la vie. Oh là là.
0: Mon cœur bat pour les Monkey là, parce que là.
1: Le parfum de l'ivresse, j'adore ça. On est à Hawaï.
0: Ça, c'est des chemises qui vous iraient bien, ça.
1: C'est que du bonheur.
0: Allez, attention, parce que là.
1: J'aurais adoré faire partie de ce duo avec vous.
0: Allez, attention, parce que là, on a en plus l'expertise. On passe dans les derniers, donc forcément, on a eu la lecture.
1: Il y a très très peu de choses sur ce tandem, donc ils sont très avantagés parce qu'ils ont fait le choix.
0: Ben oui, ils ont été intelligents. À la fois on les voit beaucoup, mais ça fait partie du jeu. Comme dans la nature, vous savez, quand le perroquet veut séduire la petite perroquette, on sort toutes les couleurs. Et ben là c'est pareil, on a sorti les couleurs, mais en même temps, regardez, c'est bien équilibré. C'est bien équilibré, ça va vite.
1: Ça avance, ils sont.
0: Voilà, il lâche même là le guidon pour faire un peu le malin avec son petit. C'était peut-être pas une bonne idée, il a repris le guidon. Attention, l'accélération finale, et c'est tranquille. On le savait. Ah, ils ont oublié la cloche.
1: La cloche,
0: qu'est-ce qu'on vous avait dit? Qu'est-ce qu'on vous avait dit en début de programme? Tellement focusé sur la ligne d'arrivée qu'on oublie la cloche pour finaliser. Et même des gens comme Messaoud, vous savez, qui sont là tous les jours. Et bien même lui, parfois, il fait des erreurs et il oublie des petits détails. Et ça fait partie de l'expérience.
1: Incroyable.
0: Ils ont oublié la cloche.
1: C'était tellement facile et on a cru qu'ils avaient commis l'erreur.
0: On l'avait dit dès le départ, Johan.
1: Ne jamais oublier la cloche. De ne jamais oublier de sonner cette cloche. Et pendant quelques instants, porté par je ne sais pas quoi, par un dynamisme, par la joie de l'or, ils ont oublié. Et alors, j'espère qu'il n'y a pas eu une triche, que quelqu'un n'aura pas fait un geste.
0: Non, il a dû redescendre et aller chercher, donc il a perdu du temps. Et on l'avait dit tout à l'heure, il y a des jeux dont vous avez participé, parfois on oublie les clés.
1: Ah bah, fort beau.
0: Et bah voilà, on était tellement concentré sur la ligne d'arrivée, on avait dit dès le départ que ça allait arriver. Johan, on l'avait dit dès le départ.
1: Et attendez, hein, là on a un petit peu des espions sur place.
0: Alors,
1: c'est incroyable, c'est le speaker qui leur a dit. Le speaker leur a dit, mais attendez les amis, vous n'avez pas oublié quelque chose?
0: Bah oui.
1: Vous avez ou pas oublié quelque chose? Vous avez oublié quelque chose? Et donc ils ont été un petit peu sauvés. Alors là, attention, attention,
0: ça va être compliqué. Ça va être compliqué.
1: Pas bon, le 17, le 15, attention, le SAMU. Mais là, c'est la croisière SAMU.
0: Ouais, mais la structure est solide. Ça tombe, c'est terminé. C'est terminé. La perte gauche-droite, la perte d'équilibre. On était bien sur sa ligne, mais la perte de vitesse et puis ces petits obstacles que vous voyez ici.
1: Regardez les petits espaces.
0: Regardez les petits espaces là, les petits obstacles qui viennent percuter. La roue vient percuter et là on perd la trajectoire, on perd l'équilibre. Il faut relancer en jambe et ça amène ce fameux gauche-droite, ce déséquilibre.
1: Et comme quoi, ça semblait évident qu'ils allaient y arriver, ça paraissait parfaitement, ça avançait parfaitement. Et puis un petit moment, il y a eu un petit grain de sable, un petit
0: comme dans le monde du VTT, vous connaissez en descente par exemple sur les plus grands champions, le vélo sur goudron, sur route, c'est pas la même chose que cette capacité à pouvoir avoir des lectures et éviter aussi les cailloux et l'impact. Là, on peut pas y échapper parce que c'est construit exprès pour, mais l'impact à chaque fois sur le vélo déstabilise, ralentit, redonne. Regardez un côté gauche-droite qui
1: alors
0: était déjà
1: envie de
0: voilà,
1: voir le moment
0: mal engagé.
1: C'est parti en cacahuète. Attendez, là,
0: regardez,
1: c'est parfait pour
0: l'instant. Vous allez voir ici, regardez. Là, ça commence à déstabiliser. Regardez, ça déstabilise. Et là, bam, c'est fatal. Voilà.
1: C'est le premier Dodane. On était à...
0: le premier Dodane termine la difficulté. Vous avez vu, c'est le passage en gravillon là, sur l'espace un peu noir. C'est ça qui a commencé à déstabiliser, à faire perdre la vitesse.
1: Et très important, vous avez vu, chers téléspectateurs, il ne reste que pas la noyade puisqu'il y a des membres des sauveteurs, il y a des pompiers, il y a des membres de la sécurité.
0: Ah, j'en peux plus, je me mettrais bien dans un clic-clac. Un petit clic-clac ou un canapé. Bon, qu'est-ce qu'il nous propose, copains?
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7: 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Ça, c'est la perfection.
8: Ah ouais.
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13: Et le voici, le petit canapé. Bon, on va pas se laisser aller. Je sais que vous aimez bien de temps en temps rentrer chez vous.
14: Ah,
13: et vous
14: pouvez être
13: votre petit canapé. Oui, bah ça, c'est. Non, mais vous pas le précise. Non, sur votre canapé, surtout. Et vous êtes à l'arrêt sur votre canapé, tranquille.
14: Ah, ça, c'est pas grave. C'est pas grave avec une pâte de chocolat, vous savez.
13: Oui, non, c'est bon, ça suffit. Attention, prenez soin de vous. Regardez-moi ce petit canapé.
14: Alors, normalement, c'est impossible que ça aille.
13: Maintenant, vous connaissez toute l'histoire. Parce que je sais que vous avez beaucoup bossé.
14: Oui.
13: Là, c'est large sur les côtés. Donc, ça va être compliqué.
14: Normalement, ça défile. Les lois de
13: ça
14: la
13: sent
14: physique.
13: Le tango, ça
14: alors
13: sent le tango.
14: Écoutez-nous, chers téléspectateurs, nous n'avons pas la science infuse. Nous découvrons un petit peu ce soir.
13: On a même plutôt diffuse.
14: On a fait des stages dans différents endroits dans le monde. La chaîne d'équipe, d'ailleurs, on remercie, nous a payé des stages en immersion auprès de structures et d'écuries de caisses à savon sur l'eau. Nous avons appris les lois un petit peu. Normalement, ils ne peuvent pas arriver au bout.
13: C'est compliqué. Regardez comme c'est large.
14: C'est une histoire à dormir debout.
13: Alors ça va dépendre comment. Voilà, où est-ce qu'il se. Alors si en plus il se met dessus, oh là,
14: ah là
13: ça
14: là
13: me
14: là
13: semble
14: là
13: très
14: normalement.
13: Très compliqué. Oh là là.
14: Mais
13: compliqué.
14: Attention, la vie est faite d'exploits. Qui pensait
13: ça dépend,
14: que le calvaire
13: ça dépend.
14: Offrait une Coupe du Monde aussi extraordinaire.
13: Et puis vous qui connaissez le monde de la gourmandise, vous savez, les grands chefs parfois font des espèces de trompe-l'œil. On a l'impression que c'est un plat et finalement c'en est un autre. Est-ce que c'est un vrai canapé ou est-ce que c'est une structure seulement qui ressemble à un canapé qui est beaucoup plus légère.
14: Il y a comme s'asseoir, donc il y a quand même déjà.
13: Au milieu, oui. Mais est-ce que c'est le poids d'un canapé traditionnel? On est peut-être trompé par notre analyse.
14: Parce que là, y a l'impression

0: la jauge, oui.
1: C'est l'un des plus
0: incroyable,
1: grands moments
0: incroyable,
1: de l'histoire de ce nouveau sport.
0: Incroyable,
1: c'était quelle
0: performance.
1: Impossible. C'était impossible.
0: Performance énorme.
1: Et je m'excuse, Fred, auprès d'eux.
0: Yes, we can. Yes, we can appé. Yes, we can appé. Yes, we can appé.
1: C'était pas divan. C'était pas le divan.
0: C'était divin.
1: C'était le divin. Tu
0: c'était
1: as,
0: divin.
1: Tu as anticipé mon genou. Et je tiens, au nom de la chaîne L'Équipe, à m'excuser. Parce que j'ai joué à l'expert. J'ai joué au débile. Et vous vous rendez compte, j'ai donné un jugement.
0: Mais non,
1: j'ai dit qu'il
0: vous avez donné
1: jamais.
0: Une information. Vous avez dit, normalement, ils n'y arriveront jamais. Mais la réalité, c'est que c'était à la limite. Regardez déjà ce premier passage. C'était pas si simple.
1: Mais Fred, il faut faire le mea. Je fais mon mea culpa.
0: Vous, j'ai vous été, avez raison,
1: j'ai
0: je
1: J'ai été donneur de leçons.
0: Non, vous
1: j'ai
0: avez,
1: cru que
0: non,
1: un,
0: vous avez
1: un
0: eu peur pour eux. Parce que vous les aimez. Et que vous les avez vus avec ce canapé hyper large.
1: Ouais, mais
0: et vous êtes dit, ça va pas être possible.
1: Fred, j'ai fait une erreur terrible. Je n'ai pas cru en eux. Je n'ai pas
0: mais
1: cru
0: parce qu'au fond,
1: en l'humain.
0: Peut-être parfois, vous croyez pas en
1: ouais, mais
0: vous.
1: Mais c'est comme
0: c'est
1: les gens qui n'ont pas cru au Cap Vert.
0: Vous.
1: Le Cap Vert, ils ont fait match nul contre l'Espagne. Ils ont failli mettre l'Argentine dans les orties. Ils ont fait match nul contre l'Uruguay. Ils ont fait match nul contre l'Arabie Saoudite. Et regardez les 10. Oh, c'est les têtes
0: et
1: de
0: vainqueur. Et 12.
1: Et 12. Et 12. Et créativité qui paye.
0: On est au-delà du possible. On est au-delà de l'imaginable. Et c'est pour ça qu'il y a 12. Johan, vous n'étiez pas seul à ne pas croire en eux. On a mis 12 d'excuses pour rajouter des points parce qu'ils sont allés au-delà du possible. On est dans la créativité. On est dans quelque chose d'autre. C'est merveilleux.
1: C'est l'un des plus grands moments de sport de l'année 2020. 26, il n'y a pas eu de Jeux Olympiques.
0: Incroyable, incroyable, c'est pas fini.
1: C'est le plus grand moment de sport de l'année.
0: Et regardez, on est.
1: C'est fou et là, je n'ose plus rien dire.
0: Avec les dents de la mer,
1: là,
0: paraît, de la mer
1: je n'ose plus rien dire. Je ne donne plus aucun pronostic. Là, parce que la vie est un pronostic.
0: Exactement.
1: Est-ce que je pensais un jour vous rencontrer? Est-ce qu'un jour, et puis la vie.
0: Et puis qu'un jour, je pensais commenter les caisses à savon sur l'eau avec vous. Non, je vous avoue que ça, c'était pas pronostic.
1: Vous avez été choisi parce que 55 personnes ont
0: dit non. J'étais choisi pas parce que j'étais le meilleur. J'étais le seul à dire oui pour vous. Remettez-vous en question, Yann Rio.
1: Personne n'en dit non. Et vous vous y êtes là. Oui. Et vous avez saisi votre chance.
0: Oui.
1: Et alors on y va.
0: Et aussi,
1: on y
0: et
1: croit,
0: aussi pendant qu'on
1: dit. Mais ils vont le faire. Mais ils vont le faire.
0: Regardez,
1: mais
0: c'est impeccable. Sûr. Magnifique.
1: Oui.
0: Oh la cloche. Et la cloche, ils ont loupé la cloche.
1: Attends,
0: quelle
1: attends,
0: erreur.
1: Attends, attends.
0: Et en plus ils regardez. Et ils veulent faire les malins. Et regardez l'erreur. Et voilà, pour rentrer dans l'histoire.
1: Mais c'est génial,
0: frère. Ils ont tout perdu.
1: Ils ont
0: tout perdu. Ils ont tout perdu. Regardez, ils ont oublié la cloche. Et ça peut pas être validé.
1: Et si, parce qu'ils vont finalement appuyer. Fred,
0: ouais, mais regardez,
1: aller.
0: Ils ont tout perdu, voilà. À moi que j'ai pas vu, mais.
1: Non, mais ils peuvent pas, là, ils vont appuyer sur la cloche maintenant, évidemment.
0: Et la cloche, mais et la cloche, et voilà. Non, pas de cloche.
1: Attendez, là, il faut ralentir, là. Est-ce qu'ils ont appuyé sur la cloche?
0: Alors là, je suis inquiet, là. Parce que déjà, franchement.
1: Ils n'ont pas appuyé sur la cloche!
0: Mais non!
1: Mais c'est un moment historique,
0: la cloche.
1: Ça aussi!
0: Et regardez, déjà, je trouvais ça très limite, là, le requin, là. Là, c'était plutôt son
1: requin,
0: typique.
1: Vous voyez où le requin?
0: Ouais, c'était...
1: Ah oui, ah oui, la queue du requin.
0: Oui, vous voyez, donc déjà, c'était pas. Franchement.
1: Et là, c'est miraculeux.
0: Et là, regardez, et là, l'accélération pour célébrer. L'accélération pour célébrer, alors qu'on a oublié de valider la performance.
1: Non, mais Fred, normalement, le règlement est clair. Hein,
0: pour moi, c'est out.
1: Paragraphe 3, ligne 5. C'est fou, ils ne seront pas
0: non,
1: sur le podium.
0: Il faut le respecter.
1: Alors peut-être que par un moment
0: on rigole pas, magnanime.
1: Peut-être que le jury va dire qu'on vous met dans le classement.
0: Non, mais on peut pas.
1: Mais le podium est impossible.
0: Mais non, mais on peut pas être magnanime à un moment donné. Il faut respecter les règles.
1: Mais parfois t'es dur, Fred, quand même.
0: Non, je suis pas dur.
1: Regardez, c'est génial.
0: Alors une finale de foot, on a des équipes qui sortiraient du terrain et qui reviendraient, puis qui seraient championnes un jour, et puis ça serait désavoué, puis on serait champion 10 jours après.
1: Ouais, mais la regarde, c'est quand même merveilleux là, parce que ça veut dire qu'ils ont, fait le show jusqu'au bout.
0: Oui.
1: Ils ont sacrifié une sorte de victoire assurée pour faire la musique publique.
0: Et ben c'est comme ça qu'ils seront plus forts la prochaine fois. Il faut savoir respecter les règles. Nous sommes dans des espaces consacrés, c'est être sacré ensemble et pour ça il faut respecter les règles.
1: Quel bonheur, nous sommes à Prague, en République tchèque. Un des grands endroits, évidemment, il y avait beaucoup d'espions hein, au moment de la guerre froide, évidemment, à Prague. Beaucoup de diplomates. Et là, regardez, il y a de la nourriture, il y a des calories,
0: je vois bien,
1: il y a de la graisse.
0: Regardez, c'est un mélange de mignons, c'est un mignon, regardez, un mignon kebab. Un mignon
1: allez,
0: burger.
1: On les encourage.
0: C'est un mignon burger.
1: Les roues me semblent un petit peu légères.
0: Ah, ça tremble beaucoup, ça va être dur, là.
1: Mais ça avance,
0: j'ai peur que ça arrive. Ouais, mais attention, parce que là, ça décélère.
1: C'est exceptionnel. Et là, ça va se réduire à 14 centimètres. La roue avance,
0: non, sur cet espace trop restreint, à 75 mètres, il y avait 80 mètres à faire, à 75 mètres, on vient de perdre le contrôle et c'est fini, ça termine à la baille. La perte de vitesse, la perte de contrôle, la latéralité gauche-droite et la sortie, là, comme la poutre en gymnastique, où il faut toujours être bien concentré. Vous avez vu ces gymnastes exceptionnels qui sont capables de faire des sauts de dingue et toujours avoir la représentation dans la tête, dans l'imagerie mentale. Et là, on est venu mourir, on est venu perdre le contrôle.
1: Et Bob l'éponge, là, qui n'a pas été assez un buvard avec son ami Patrick. Bob

0: groupe L'Éponge, incroyable, qui a failli réaliser la sensation. Ils ont failli arriver au bout, mon Fred. Regardez, on a perdu un petit peu des morceaux de kebab, de sketch, pardon, de steak.
1: Et regardez, c'est très simple. Le premier passage ici, Fred, et ben là, ça a décéléré. Et là, on a appuyé. Et là, on a mis toute son âme. Et on a mis tout son cœur. Mais on n'arrive pas. Et on n'arrive pas. Parce que, en fait, on pousse fort. Et en poussant fort, attention, tu pousses fort en jambes. Tu tractes en bras. Quand tu viens t'engager jambe droite, tu tires bras gauche. Vous savez, quand on court, c'est genou et on vient à chaque fois, le bras il est dissocié par rapport à la jambe. Donc quand vous êtes en vélo, vous venez de tirer, si vous venez appuyer fort jambe droite, et bien forcément l'appui, comme quand on est en danseuse pour le Tour de France, et bien vous venez forcément tirer en bras. Et le fait de tirer en bras à ce moment là ça amène le guidon à aller en gauche droite et on perd l'équilibre. Donc toute la puissance, toute la force que vous mettez dans le vélo, vous perdez la lucidité sur le contrôle et sur
0: Merci pour toutes les explications. Vous êtes vraiment précieux pour ce programme, cher Fred Le Canu. Merveilleuse.
1: Attention. On a un cul. Attention. Là,
0: il ne reste plus que deux. C'est ça. Deux équipages. Les deux derniers duos. Attention, on y croit. Là, c'est un véhicule très très léger, donc favorable de Roland pour arriver au bout. Mais il manque peut-être de la créativité, la fantaisie du bout. Mais regardez comment il y croit. Et on est très très heureux. C'est mon ami depuis de très très nombreuses années. On s'est rencontrés dans un garage. Nous sommes des caliciens tous les deux. On a fait un très long voyage pour venir ici. On a posé deux semaines de vacances auprès de notre chef. Merci à notre chef d'avoir accepté notre demande de mise en disponibilité.
1: Et n'oubliez pas une chose aussi, c'est qu'ils ont maintenant l'expérience. Ils ont vu tous les autres passer. Donc la cloche que les autres ont oublié, elle est dans un petit coin de la tête. C'est plus facile quand on passe en dernier, on se dit attends, oui, t'as vu, il a oublié la cloche. Attention camarade, nous faut pas l'oublier. C'est ça aussi le privilège de passer dans les derniers.
0: Fred, c'est l'avant-dernier équipage. Attention, nous sommes dans le money time. C'est maintenant, le jury est là. Regardez, il y a un qui regarde son portable, c'est pas bien. On va avoir une petite amende. Et c'est un moment très très très important. Il ne reste plus que 4 êtres humains sur des tandems. C'est le premier duo des deux.
1: Franchement, regardez.
0: Le 29, le Finistère. Oh, j'y crois, le Finistère.
1: En avant, Guingamp.
0: Attention, allez, Brest. Non, Guingamp, c'est le 22. Allez, Brest.
1: Attention. La belle accélération, là c'est bien fait. Allez là, regardez, c'est coordonné, regardez les jambes. Dans le même sens. Regardez les jambes dans le même temps quasiment.
0: Oh, ça va arriver au bout tout ça.
1: Voilà, il est concentré, regardez, l'œil vraiment tourné vers la ligne d'arrivée. C'est parfait. Là on est sur un record.
0: C'est
1: tranquille, la cloche. Et c'est fait, magnifique. Magnifique, ah ouais, on est sur quelque chose de grand.
0: Il n'y a même pas eu un quart de seconde de doute.
1: Vous avez vu la coordination des deux? Regardez les jambes en même temps, regardez.
0: Ouais, mais comment vous expliquez ça?
1: 2, 3, ils comptent dans leur tête.
0: Et ils se sont arrêtés, c'est comme les pas de danse pour le.
1: Et là ça commence à se articulé, regardez, sur la fin. Vous avez vu?
0: Ils prennent confiance, le gars derrière.
1: Oui, et là, ça relâche un peu. Et vous avez vu, c'était dans le même temps. Et là, on compte. Attention, c'est à toi, on y va. 1, 2, ils sont dans le même timing.
0: Fort également. Ils s'arrêtaient au même moment et ils reprenaient au même moment. Communication, dialogue, échange, confiance en l'autre.
1: Et fusion.
0: Mais, ah, ils ne vont pas gagner. Ils manquent. Il manque un peu de temps. À 9.
1: Oui, mais c'est bien arbitré. C'est bien arbitré parce qu'on a été très sportifs. On était très très sportifs. Vous avez vu, le matériel est léger. On est bien coordonné. On a préparé le truc. Mais on n'a pas pris de risque. On n'a pas pris de risque sur la créativité. Et donc, du coup, le petit point de créativité, eh ben, il manque là. On est en mode sportif, on est là pour gagner, mais à un moment donné, il faut prendre des risques. Et c'est ça aussi l'esprit des caisses à savon.
0: Et là, on voit des tétons, on voit des torses, et surtout, on voit des êtres humains qui se sont entraînés pendant des mois et des mois. Alors, vont-ils tout renverser? Vont-ils renverser la table?
1: Il y a beaucoup de végétal.
0: Il y a des épines, il y a des orties. Allez, c'est le dernier passage ici.
1: Il faut y croire. C'est bien fait, superbe. On a bien absorbé la force. On a bien absorbé l'obstacle. Attention à ce passage ici, superbe. Oh, regardez, vous avez vu comment on saute bien tout. Oh là là. Hop, comment on est passé par-dessus, l'accélération. L'accélération. Et attention à la cloche, et c'est superbe. Et on vous l'avait dit, la grille de lecture, de passer en dernier. Qu'est-ce qui s'est passé là qu'on n'avait jamais vu?
0: Le petit saut.
1: Le petit saut pour empêcher de ralentir sur l'obstacle.
0: Ah, le dodan, je crois que c'est pas le
1: dodan. Ils sont adaptés. Ils se sont adaptés. C'est ça en fait. C'est ça qui est très important de retenir. À force de voir les autres, ils se sont dit ok, t'as vu, l'obstacle il est ralenti. L'obstacle les fait perdre de la distance. L'obstacle fait que ça tremble sur le guidon. Et
0: c'est quand même risqué, Fred. Et ils ont abandonné. Si aller à 2, à 3, on saute.
1: Sans risque, tu gagnes pas. Les risques, on l'a dit, il faut débrancher le cerveau parfois. Regardez ce qu'ils ont fait. Magnifique.
0: Sanchez en régie pour
1: ça. Regardez la coordination des deux jambes. Regardez. C'est magnifique.
0: C'est exceptionnel ce qui se passe. Alors c'est quand qu'ils vont faire ce saut de l'ange?
1: Juste après, là c'était juste avant ça. Et la cloche. Et regardez, et lui il sait que c'est elle derrière qui s'occupe.
0: Et là c'est le bouquet final, nous allons avoir les différents résultats.
1: Tout fait en place, tout fait en ordre. Magnifique.
0: Exceptionnel épreuve en tout cas de caisse à savon sur l'eau, de tandem sur l'eau.
1: Et franchement, ils ont été sur le temps de ce groupe là, faut voir aussi les notes artistiques. Et franchement,
0: ils ont été monstrueux. Est-ce qu'il y aura un deuxième 10? Un deuxième 10?
1: J'ai bien peur que...
0: Un troisième 10?
1: C'est terminé. C'est terminé. Comme Comaneci. comme Kovaleschi à l'époque en gymnastique, d'un absolument
0: Nadia Kovaleschi,
1: qui avait fait des 10 aussi, oui, qui avait sorti que des 10. C'était la première à mettre que des 10 aux Jeux Olympiques. Et là, on est dans une dimension là aussi, dans un autre format.

0: qui va gagner.
1: Ça joue à rien.
0: Le jury se joue à rien. On est en train de rassembler les résultats.
1: Et vous avez vu, hein, comme ils étaient plus forts sur la fin qu'au début. Hein. Les premiers ont beaucoup souffert. Et c'est ça aussi l'avantage, je vous le disais, de passer en dernier. Et c'est ça aussi où il faut avoir foi en l'être humain. C'est qu'il y a toujours de l'évolution. Oui. Il y a toujours cette capacité d'adaptation, de regarder l'autre, de ses erreurs, d'en apprendre sans l'avoir vécu soi-même. Les premiers font des erreurs. Celui qui passe après est déjà meilleur. Parce qu'il a déjà absorbé l'erreur de l'autre pour lui être plus fort.
0: Et regardez, on voit un petit florilège de gadins, de chute de moment.
1: Et regardez le podium.
0: C'est nos mariés,
1: bravo.
0: Le mariage en 2026 qui est récompensé. C'est formidable. Ils se sont mariés à quelques semaines.
1: Ils ont pris des risques. Franchement, c'est super.
0: On est très heureux. T'as vu les sentiments,
1: bravo.
0: L'amour, la fidélité.
1: Les sentiments qui sont venus défier les centimètres.
0: C'était magnifique. On remercie tout le monde. Ce formidable public, vous étiez très nombreux, vous êtes vraiment, j'imagine, très nombreux à être avec nous aujourd'hui. Fred Le Canum, quel bonheur de vivre ces caisses à savon avec vous. Et là, on avance, caisses à savon, cette fois-ci sur l'eau, petite variante. Mais quel bonheur, les gens qui ont pris des risques.
1: Et Johan, la leçon à retenir de tout ça, c'est pas parce que c'est grand public, c'est pas parce qu'il y a de la gaudriole, c'est pas parce qu'on est, là, on rigole bien sûr, mais derrière, il y a plein de choses à raconter, il y a plein de choses à partager, et surtout, c'est le vivre ensemble. C'est ça le grand message.
0: Le partage,
1: les caisses à savon, c'est d'être ensemble. Parfois, on se prend un peu au sérieux, parfois, la vie, elle est un peu dure. Avec nous, avec les autres, et ben regardez ce petit ce petit clin d'œil pour vous, aimons-nous les uns les autres
0: et l'engagement.
1: Vive les caisses à savon, merci la chaîne L'Équipe,
0: au revoir,
1: merci pour ces moments d'amitié.

0: Salut à toutes et à tous, soyez les bienvenus à Johannesburg pour une nouvelle descente exceptionnelle, les caisses à savon. Il en fait des caisses, c'est Yohan Ryu qui est de retour. Salut Yo-Yo, on est
1: reparti. Coucou mon frère de Canu.
0: Vous allez voir là, on est
1: à Johannesburg.
0: Sur la terre, regardez, comme Roland Garros.
1: Oh, ça va faire du mal ce virage à gauche qu'on a.
0: Là, on rigole plus parce que ça va être beaucoup plus difficile. Si vous nous suivez, vous le savez.
1: Ah oui.
0: Le goudron, ça adhère. La terre, ça fait mal. Et ça part un peu dans tous les sens, comme Yohan Ryu d'ailleurs.
1: Trop ma terre. Allez, c'est parti. Mais il n'y aura pas de drame à terre. Ça va être une formidable compétition. Ce n'est pas un sport professionnel, mais qui ne cesse de se développer et qui pourrait un jour, oui, arriver aux Jeux Olympiques.
0: Regardez. On enchaîne aussi avec, vous savez, comme en athlétisme, on a des sauts, on a des espaces avec des bacs. De manière historique, on a des petits obstacles comme ça. Là aussi, on n'a pas lésiné. C'est l'une des descentes les plus difficiles qu'on a à commenter.
1: Et bien, Fred, je suis totalement d'accord avec vous, monsieur Fred.
0: C'est normal parce que ce que je dis est vrai. Il n'y a pas de raison de le préciser que vous êtes d'accord parce que ce que je viens de dire est vrai.
1: Oui, mais parfois.
0: Comment c'est passé de prendre du pouvoir pour opérer avec du vide, Yohan? Apporter des connaissances et des informations.
1: Alors,
0: à
1: la pente est à, dans la portion les plus compliquées, à 24% la pente. Et donc, c'est quand même une certaine pente très compliquée.
0: Difficile. Intéressante à suivre.
1: Et là, ils vont nous épater. Ils vont vous épater, chers téléspectateurs.
0: C'est toujours plus intéressante à suivre.
1: Oui.
0: Regardez le mécanisme. Regardez le temps qu'on a passé. Regardez, voilà aussi la créativité qu'il a fallu pour animer, amuser et partager un temps.
1: Et le courage, Fred, le courage de ces candidats. Parce que se lancer comme ça au sommet de cette pente, on peut dire oui, c'est rigolo, c'est vrai que c'est rigolo. Oui, c'est fun, oui, c'est divertissant. Mais c'est surtout, il faut attention avoir le cœur bien accroché parce que c'est un sacré spectacle.
0: Allez, c'est parti, on est en mode poulet pour le chicken coupé.
1: Et le poulet frit du dimanche. Est-ce que Fred, vous avez grandi avec le poulet frit du dimanche aussi en famille?
0: Non.
1: C'est vrai?
0: Non.
1: Oh, quand même, le poulet frit de dimanche, le poulet rôti.
0: En famille, moi, j'ai. Pas de poulet, pas de famille, pas
1: le
0: de
1: gigot,
0: poulet.
1: Le gigot,
0: rien.
1: Le rôti,
0: aucune dalle.
1: Le steak haché.
0: Ah plus.
1: La dinde.
0: C'est pas un dessin animé, ça, la dinde.
1: La patate.
0: À la dinde. Non.
1: À la dinde. C'est votre meilleur jeu de mots en 45 ans de vie. Franchement, à la dinde. Le génie d'à la dinde.
0: En attendant, regardez en espérant qu'il se fasse pas choper par les poulets. C'est parti. Avec ils ont un grain et le saut est tombé.
1: C'est
0: le passage qu'on veut voir.
1: Non,
0: c'est là la difficulté, c'est là avec cette trajectoire là. Allez, on va essayer de relancer.
1: Mais Fred, il y a eu un problème de frein, on l'a vu tout de suite ça à l'entrée du virage, ils sont allés à toute personne.
0: Ouais, regardez, on va trop vite, il va falloir décélérer l'ouverture parce que sinon.
1: Mais au moins ils ont tout tenté, ils se sont dit. La concurrence est féroce,
0: mais
1: il faut qu'on crée la différence dans ce virage. Ce virage,
0: il faut pas confondre vitesse et précipitation. C'est-à-dire qu'à un moment donné, il faut décélérer quand même sur cette arrivée en terre parce que perte d'adhérence avec ce côté un petit peu gravillonnesque là qui va aller sous le pneu, la perte d'adhérence.
1: Et Eisenhower avait dit, ce grand homme d'État, Eisenhower avait dit, nous ne perdons jamais de temps à être patient. Nous ne perdons jamais de temps à être patient. Et là, ils ont été un petit peu impatients.
0: Le temps est validé tout de même, 1:12, mais autant vous dire que ça va aller beaucoup plus vite. Attention à cette piste, c'est la plus difficile qu'on ait jamais commenté jusqu'à présent avec des obstacles classiques comme ce saut ici. Mais c'est là, Yohan.
1: Oh là là.
0: Regardez, une Roland Garros là, terre battue et c'est les poulets qui sont battus.
1: Ouais, mais ce qui est beau, c'est qu'ils ont tout tenté. Ils ont tout tenté, je suis admiratif.
0: Ils ont tout tenté, mais on fait pas d'omelette sans casser des œufs. On prend trop de risques.
1: Oh là là.
2: I'm Belinda and we are the team math scientists.
3: Au départ, on est parti sur le thème des savants fous et finalement, ça a pris un côté plus rétro-futuriste. Notre caisse n'est pas faite pour aller vite, elle est faite pour le spectacle. On est tous ingénieurs, donc chacun avait un rôle précis. Chantelle est ingénieure chimiste, donc elle a fait des expériences avec la glace carbonique sur la voiture. Moi, je suis dans l'électronique, donc j'ai fait les engrenages qui tournent et le design. Notre caisse à savon est fabriquée avec à peu près tout ce qu'on pouvait recycler. Il y a des frites de piscine, des tuyaux en PVC. On a aussi énormément de bidons qu'on a vissés un peu partout. Clairement, le pire élément, ce sont les freins, c'est vrai. Avec Belinda, au départ, on voulait faire quelque chose autour de la mise en avant des femmes ingénieures. Quand on a vu cette course de caisse à savon, on s'est dit, nous aussi, on peut le faire. C'est pour ça qu'on s'est inscrite. C'était la principale motivation, me lancer dans ce projet et participer à cette course. Il fallait représenter les filles.
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38: Allez, c'est reparti.
39: Ah, la danse. Eh Fred, venez. Allez, on se lève, Fred.
38: Non, on se lève avec pas. Regardez, je suis à hauteur. J'ai pas besoin de me lever, regardez. Il suffit, voilà.
39: C'est important. Regarde, le travail des hanches. Ouais. Très important, les hanches. La coordination également. Et regardez les mains, comme ça. Oui. C'est très important de mettre...
38: Là, vous décrivez quelque chose que vous ne faites absolument pas.
39: Et les mains.
38: C'est ridicule.
39: Regarde, il faut que ça soit absolument...
38: C'est l'été. C'est l'été, il faut manger léger, là. C'est une souffrance. Il colle. Il est collant, il colle. C'est Johan.
39: Vous vous rendez compte, Fred, que ce matin,
38: oui.
39: Cher Fred de Cadet, vous avez 47 ans ce matin.
38: Oui.
39: Vous avez pris la voiture, vous avez dit au revoir à vos enfants. Vos enfants vous ont dit, papa, vous allez faire, tu vas faire quoi, papa?
38: J'ai dit, je vais travailler, je vais commenter les caisses à savon. Et les gamins, ils m'ont dit, ouais, d'accord, mais tu travailles quand alors? Parce que c'est que de l'amour et du partage, mais c'est aussi du travail.
39: Vous vous rendez compte? Ce matin, vous êtes parti à 47 ans.
38: Vous savez quoi? Ils ont dit, tu vas travailler? J'ai dit, oui. Ils ont dit, avec qui? Avec Johan Rioux. Et là, ils ont fait une minute de silence. Pas bête, les gosses. Ce mad, il est Mad Max, mais là, il a voulu mettre le max.
39: Fred, je pense que c'est le virage le plus terrifiant de l'histoire des caisses à savon. Ouais. Personne ne le passe.
38: On était un peu mitigé sur les premières pistes,
39: oui.
38: Qui étaient très linéaires. On va pas vous mentir, on est là pour vous dire la vérité, mais là, regardez.
39: Regardez les visages.
38: C'est choquant parce que là, on n'arrive pas à trouver la décélération nécessaire. Est-ce que quelqu'un va passer ce premier obstacle? Vous avez vu la puissance, l'impact, la violence de l'impact.
39: Et ce voyage fait des dégâts absolument. Ce virage, pardon, fait des dégâts absolument considérables. Regardez, il y avait même le masque à oxygène, le masque à gaz, terrible.
38: Ils ont franchement, là dans la stratégie, on a cumulé le virage, oui. La prise de vitesse optimale avec passage goudron juste avant, et derrière, voilà, forcément, il va falloir ne pas se tromper. Vous l'avez vu, ne pas se tromper avec l'éléphant, la transition?
39: Vous avez vu, j'ai pas commenté. Bath time, ça veut dire en anglais le temps du bain, évidemment.
38: Oui. Est-ce
39: à la baignoire, moi j'ai pas une baignoire chez moi comme ça, je peux vous assurer, j'ai qu'une petite douche.
38: Oui, bah, je préfère pas savoir.
39: Touche pas à mon pote.
38: Attention, allez.
39: Alors les enfants, vous pouvez aller faire prendre un petit verre à côté et vous revenir en quelques instants.
38: Mais non, restez bien avec nous parce que c'est convivial, c'est un moment de partage de plaisir. Et surtout, j'ai hâte de savoir, Johan. Je suis pas sûr que la baignoire elle va passer le virage. Parce que là, on est un peu en mode sport. Il y a aussi il y a l'effort, il y a le sport, il y a le passage et la vitesse.
39: Mais il y en a, en fait, c'est très important de dire aussi, les gens, ces candidats savent à l'avance quel va être le parcours. Ils ne peuvent pas... bosser sur ce parcours,
38: non.
39: Mais ils savent que le virage est fou. Ils se sont préparés chez Isaac.
38: Ils vont finir un peu vert.
39: Regardez du spectacle. Mais attention, gadin,
38: il aurait peut-être dû mettre les lunettes avant là. Ouais.
39: C'était plus... Attention, c'est Batin.
38: Attention, c'est là.
39: Non.
38: Ça passe.
39: Oui,
38: ça passe. Incroyable.
39: Je suis malheureux pour eux.
38: Incroyable, Kessa Savon dans l'origine avec justement ce côté savonné là. On voulait savonner la planche mais pourtant ça passe. Incroyable performance, on est sur un temps chrono, on est sur un temps marteau.
39: C'est formidable, j'adore ce duo, c'est beau ce qu'ils font. Ils ont trouvé et ils sont dans le grand bain.
38: Incroyable.
39: Ils ont résisté à tout.
38: Ils sont en train de passer un shampoing à toute adversité.
39: Et attention, t'as vu comment ils ont dans ce virage, ils ont résisté à...
38: Incroyable.
39: Ils ont résisté quoi? À la métaphysique.
38: Magnifique, la magnifique. Il faut savoir finir, attention. Il faut savoir finir avec cet impact terrible et ce temps énorme. 54, superbe. 54-33. On est dans le grand bain là. Frère, là on est dans le grand bain.
39: C'est qu'il n'y a pas de douche écossaise. Exceptionnelle performance de ce duo. Il s'appelle Mathieu.
38: Hein.
39: Mathieu à gauche. Et puis Serginho à droite. Et là, regardez, on pensait que c'était cuit. Comment ils ont là, vraiment... Passé, ils ont épousé, ils ont pris tous les risques. C'était Belmondo et Delon. Incroyable, et Charles Denner et le meilleur ami de Belmondo, comment il s'appelait, vous savez qu'il faisait de travailler dans tous ses films, absolument exceptionnel aussi. Je suis ébobie par cette prestation de très beau.
38: Vous ressemblez à Belmondo de loin. Ou de loin à Delon.
39: Plus Bebel Mondo. Non, de loin plutôt. Alain Delon.
38: Attention, parce que là c'est un moment d'anthologie. Johan Rioux va traduire l'anglais en français, oui, avec son style.
39: Oh, les émotions, que d'émotions, mon cœur. Qu'est-ce que vous avez ressenti dans ce virage absolument terrible? Fantastique, c'était vraiment... Vous avez été fantastiques, les copains, absolument incroyable. Et là, je pense qu'on a assisté à une prestation magnifique parce que ce virage, ils étaient condamnés quasiment à tomber, à être cul par-dessus terre.
38: Il y a plein de choses, Johan, oui. Il y a plein de choses. La gestion du virage,
39: oui.
38: Et n'oubliez pas, il y a aussi le côté décoration, culture, rigolade.
39: Oui, oui.
38: Et là... C'était magnifique, avec la petite douche au départ. Pour mettre, voilà, on s'est dit, c'est des rigolos, ils vont pas passer. Et le temps est chrono, on est pile poil dans l'esprit des questions.
39: Et Fred, il faut toujours se méfier des rigolos, parce que les rigolos ne sont pas que des rigolos. Et derrière des sourires et des rires, il y a des âmes, il y a des gens qui ont des problèmes, des gens qui souffrent. Il ne faut pas s'arrêter seulement à quelqu'un qui rigole en disant c'est un débile qui fait que rire. Non. Et là, regardez.
38: Il y a du travail en tout cas.
39: Ils ont donné une leçon de vie aux gens.
38: Oui, et de travail.
39: Ne pas juger seulement les gens à leur apparence. C'est un,
38: même si là, message. Même si là, il y a quand même des choses à dire. Mais bon, c'est pas ça la question. Allez, reprenons. Reprenons le cours de notre histoire.
39: C'est bien de la philosophie aussi pendant ces cours.
38: Oui, c'est vrai.
39: C'est important, la psychologie. Je sais que vous êtes quelqu'un vraiment de très câblé. Je sais que quelqu'un qui réfléchit beaucoup à la vie.
38: Oui, trop, trop.
39: Et regardez.
38: Trop, parfois pas assez, sinon je serais pas venu. Mais non, c'est un plaisir.
39: Et regardez là. Et là, c'est toujours l'interrogation, évidemment. Passeront-ils ce virage?
38: Gentleman.
39: Cambrioleur.
38: Ouais, cambrioleur. Mais est-ce qu'il va réussir justement à faire le casse dans ce premier
39: virage? Allez, c'est maintenant.
38: Virage, c'est là qu'on voit le pilote.
39: On va le savoir tout de suite.
38: Ça prend large. Oh, ça prend large.
39: Pas de risque.
38: Il a décéléré. Et ça, c'est le privilège de passer après les autres.
39: Ouais, et c'est le privilège aussi d'avoir beaucoup étudié le parcours. Il y a eu des vidéos qui ont été données aux candidats.
38: Alors, par contre, le temps est loin d'être canon parce que là, on est en mode sécurité. Là, on est sur le frein à main.
39: Mais Fred, dans la vie, qu'est-ce qu'il faut choisir? Il faut choisir la sécurité comme le monsieur, c'est-à-dire qu'il n'y aura pas de gadin, il va arriver au bout, ou de choisir un petit peu la folie?
38: Alors, je vais vous répondre, il faut ce que scientifiquement on appelle la vitesse optimale.
39: C'est
38: pas la vitesse maximale. Maximale, c'est le plus vite possible et ça passe pas. La vitesse optimale, c'est la meilleure vitesse possible. Là, on a un peu trop le frein sur la main sur le frein à main. C'est pas optimal. C'est ce qu'on a vu tout à l'heure qui était optimal. C'est passé à rien du tout. Là, on a assuré la prestation.
39: Mais tout à l'heure, c'est passé, mais c'est passé quand même par un petit miracle de la vie.
38: Non, c'est optimal.
39: Ah, d'accord.
38: Il n'y a rien de plus. Regardez, 58-32, très beau temps.
39: Mais est-ce que par exemple, là, vous lui reprochez un petit peu de ne pas avoir pris assez de risques, ou c'est quand même très beau ce qu'il a fait?
38: Ah non, c'est une très belle performance. Mais il manque ce petit supplément d'âme, cette petite folie, cette petite dinguerie que demandent les caisses à savon. C'est-à-dire qu'à un moment donné, il faut perdre le contrôle aussi. La très haute performance, c'est pas que rester dans le contrôle, c'est être aussi dans une libération totale de soi-même, tout en conservant le contrôle de la situation. Fou, mais sous contrôle, comme vous, quoi, Johan.
39: J'ai adoré vraiment, et on vous a recruté pour ça, pour ces analyses.
38: C'est parce qu'il n'y a personne d'autre aussi.
0: Attendez, je vais mettre mon masque d'humain. Je suis Gary et je fais partie de l'équipe Spaceball. Notre engin, c'est un vaisseau spatial, zéro gravité, donc on devrait être ultra rapide en descente. Pour l'inspiration, disons qu'on a traversé toute la galaxie. On a déjà fait plusieurs courses de caisse à savon. Alpha Centauri, c'était génial. Sur Jupiter, un peu moins. Alors on s'est dit qu'on allait tenter notre chance sur Terre. Notre caisse à savon repose sur un châssis en acier assez basique. Ensuite, on a utilisé de la mousse, un peu comme mon casque d'origine, pour décorer l'extérieur du vaisseau spatial. Je pense qu'on va gagner aujourd'hui. Notre transmodulateur au gravitonium et au plutonium nous a déjà montré la victoire. Our gravitonium and plutonium transmodulator has
39: already shown us this victory. Eh bien, ils sont habités, ces messieurs. Vraiment, beaucoup. J'ai pas compris tous les mots, j'ai pas compris toutes les explications métaphysiques et biologiques, mais en tout cas, c'est ce qu'on est dans les caisses.
38: On est dans le délire.
39: De la folie.
38: Exactement.
39: Du délire, Spice Bulls. Mais ils peuvent, pourquoi pas, créer la sensation de jamais s'arrêter à la première impression. Et regardez là, on est dans un monde futur, on est en 2243, peut-être. On ne sera plus là sur Terre, Fred, mais on est heureux de voir le futur de notre vivant.
38: Il y a encore des boutons pression. Ça, c'est important. On est en 2040, mais il y a encore des boutons de pression ventrale. Ventraux.
39: On dirait vraiment la soupe aux choux. Vous vous rappelez la soupe aux choux?
38: Ah oui.
39: Avec Jean Carme.
38: Ah oui. Attention, j'y vais. C'est parti. Pouce en l'air. Allez, avec les gants de ménage.
39: Vous
38: les
39: avez Jacques Villeray.
38: Vous avez vu les gants de ménage? Ah, mais ça grippe bien les gants de ménage.
39: On va rigoler, je pense. On va rigoler.
38: Est-ce qu'on va nettoyer le chrono? Parce que c'est ça l'objectif.
39: Et le virage, évidemment, il est mythique, c'est le principal virage de l'histoire. Il y a les 21 virages de l'Alpe d'Huez, il y a ce virage. On est où déjà? À Johannesburg.
38: Où je Johannesburg, c'est exactement ça.
39: Attention, ça va vite, ça va vite, ça va vite. Non.
38: Si, si, ça passe.
39: Mais quel dérapage contrôlé!
38: La papa mobile qui passe.
39: Extraordinaire ce qu'on vient de voir.
38: La verrière qui tient.
39: Mais le contrôle
38: magnifique. Là on est sur une très grande performance peut-être. Il va falloir bien
39: finir.
38: Et là
39: maintenant il y a ce gauche-droite.
38: Ouais,
39: allez.
38: La chicane, bien sortir de la chicane. Superbe, on décélère fort, il faut finir le plus vite possible.
39: À mon avis, ça fera pas moins de 50-55 secondes, mais c'est bon.
38: Total.
39: Ils viennent d'ailleurs, d'une autre planète à nos montres, entre Platurne.
38: C'est dur de finir.
39: Entre Platurne et Pluto.
38: On a complètement décéléré, on a plus de vitesse, on est en warning.
39: Ah là là, le 43, quel département déjà? Le 43, je ne sais pas le numéro de département du 43. Et ça arrive au bout.
38: Attention
39: quand même.
38: Là, voilà, bien finir tout de même.
39: Ah, ça sera pas moins de 50 secondes. Ça sera pas moins de 50 secondes.
38: 56-80. Mais c'est belle performance parce que ce virage là, sur terre battue. Il est vraiment
39: et regardez la 43, grâce à Kevin Sanchez, formidable producteur de cette émission. Oui, c'est la Haute-Loire, le 43. Et la Haute-Loire, la préfecture de la Haute-Loire, 43. La Haute-Loire, c'est quoi?
38: C'est pas du tout.
39: Saint-Étienne, peut-être. Non.
38: Non, ça, c'est le 42.
39: Non, ah oui.
38: Saint-Étienne, c'est 42. Vous suivez un petit peu là? Vous revenez un peu à... Et écoutez, maintenant, puisque vous êtes à puni. Punition, traduction. Johan, traduction.
39: Alors. Ah, le pur volet. Il a dit, je viens du pur volet.
38: Vous traduisez ce qu'il dit là? Vous pas traduisez ce qu'on
39: vient dans
38: l'oreillette
39: volet.
38: Pour
39: nous
38: vous sauver
39: fait, nous avons créé la même piste au pur volet aussi. Nous avons eu l'autorisation de la mairie, évidemment, et des membres de la population qui étaient derrière nous, évidemment, pour réussir cette épreuve. Et nous avons construit ce petit virage en terre, et ça nous a beaucoup aidé aujourd'hui. Nous avons peut-être manqué de vitesse un petit peu dans ce virage, mais nous avons arrêté.
38: Il parle plus, vous traduisez dans le genre. C'est un menteur, ça veut pas du tout ce qu'il
39: est. Mais elles sont moins fortes, comme on m'a dit souvent dans ma vie.
38: C'est incroyable, vous êtes le plus grand menteur de la Terre.
39: Et toujours cette douche et cette peignoire. 54 secondes 33.
38: Pour aller le chercher, le 54, franchement, moi je vois pas comment c'est possible. Très honnêtement.
39: Ah, je les adore. En tout cas, j'ai adoré cette équipe.
38: Vous parliez de Saint-Etienne, on y est là.
39: Allez, qui c'est les plus forts, évidemment, c'est les Verts. Rocheteau, Piazza, Kurkovic, Rocher.
38: Là, vous êtes en train de faire ça. Stop, Johan. Le matériel, s'il vous plaît, merci beaucoup. Allez, les voici, les South African Boss.
39: Ils ne sont pas au RSA. Ne vous mettez trompez pas, c'est tout simplement l'Afrique du Sud. RSA, Afrique du Sud à l'envers en anglais.
38: Ah, c'est comme ce film, vous savez, avec les Jamaïcains qui ont fait...
39: Ah, Rasta Rocket.
38: Bah voilà.
39: Ça, c'est un de mes films cultes, évidemment. Allez le voir.
38: On est un peu dans l'esprit,
39: si
38: on est un peu, voilà, avec...
39: Pour nos chiens.
38: D'ailleurs, un petit format de célébration
39: à
38: Jamaïcaine.
39: Ça. Ouais, ça tient là.
38: Le petit...
39: la Usain Bolt.
38: Yes.
39: On est coordonnés tous les deux. Ah ouais. Regardez, Johannesburg, évidemment. Autre ville, le Cap, évidemment. Ne pas perdre le Cap.
38: Allez, attention. La poussée.
39: Allez, la poussée d'Archimède.
38: Comme dans le Bob, pas du tout d'Archimède, d'ailleurs. C'est Archimède, c'est dans les liquides. Vous êtes sous l'eau, là c'est une poussée frontale, regardez.
39: Et regardez, il mange. Mais c'est quoi, qu'est-ce qu'il mange là, qu'est-ce qu'il fait là?
38: Attention, là... il va surtout manger le virage.
39: Ah, c'est le cadavre assuré.
38: Il va manger le virage.
39: Non, c'est le cadavre.
38: Regarde ça.
39: Oh, il arrive.
38: Ça passe, quel miraculeux. Miraculeux, mais attention derrière.
39: Mais quel bobsleigh extraordinaire, magnifique.
38: Ouais, c'est bien fait.
39: Incroyable, 48 comme la Lozère. On est magnifique en géographie. Et là, c'est magnifique, extraordinaire ce qu'ils font pour l'instant, le bobsleigh. La vitesse est folle.
38: C'est pas
39: le
38: mal.
39: Contrôle.
38: Petite déperdition là, d'énergie.
39: Ça patine, mais ça passe encore. Magnifique.
38: Attention dans la dernière ligne droite là, parce qu'il va falloir garder une vitesse constante avec ce passage, ce décollage ici.
39: J'aime son courage, j'aime sa volonté, sa confiance également. Regardez, il ne la rentre pas
38: presque,
39: la foule.
38: Presque hautain.
39: Ouais, mais c'est ça la différence. Il est presque, mais il n'est pas totalement hautain.
38: Il s'est fait flasher à 40. Attention, l'impact final.
39: C'est très bien encore. Bravo.
38: Et le temps, 51 secondes.
39: C'est pas mal. Il est accompagné par ses copains. Ils ont fait un très long voyage. Il y a eu quand même 25 heures de vol. Ah non, c'est vrai qu'on est en Afrique du Sud, on est à Johannesburg. Quelle pression.
38: Nous ne pas du tout dans votre
39: tête. Ça sent le podium. Regardez ça. Ça sent le podium. Ça, pour l'instant, ça sera le podium, toute cette histoire. Mais il reste encore beaucoup de candidats.
38: Champion, il se demande, champion laitue. Eux qui sont ouverts, mais...
39: Mais arrêtez de me raconter des salades, évidemment.
38: Mais ça passe.
39: Les tues salades.
38: Oui, j'avais compris. Tiens, Johan, traduction.
4: My goodness, mon Dieu.
38: Incredible, vous l'avez là.
4: Ah, les Jeux Olympiques arrivent, il a dit. Olympics are coming. Ah ouais, la médaille, on peut viser la médaille, évidemment. Regardez, nous sommes Jeux Olympiques, nous avons cette médaille. Elle ne sera pas en chocolat. Ah bah si, finalement, elle est en chocolat. Chocolat au lait. Enfin, chocolat au lait, noisette. Vous êtes plutôt chocolat noir ou chocolat au lait?
38: Tous les chocolats, mais il y a encore du boulot pour être les seigneurs des anneaux, quand même.
4: Ah...
38: Il n'y est pas encore.
4: Le silence des anneaux.
38: Non, le seigneur des anneaux.
4: Le seigneur des anneaux.
38: Ah, bon...
5: Hi, I'm Tavo.
13: I'm Bam.
5: And we are
13: Team Olivier. I'm going to be driving with...
0: Je vais piloter avec mon frère Cabello. Disons qu'on a un petit passif. On a réussi à mettre à la casse environ 4 voitures en 2 ans. On sait conduire, on a l'expérience.
13: You brought the best, only the best.
0: Moi, j'ai vérifié que mon assurance vie était bien à jour. Molemi, en Setswana, ça veut dire fermier. À la base, l'idée c'était de construire un vrai tracteur sud-africain, mais c'est devenu une sorte d'hybride entre un tracteur et un minibus. Et puis on a perdu quelques morceaux sur l'autoroute, donc là on a dû réparer ce qu'on pouvait. Mais notre voiture, elle roule. En gros, elle est faite avec des poutres en acier, quelques roues de vélo et un klaxon très mignon, vraiment très mignon. Moi, je suis ici pour conquérir le cœur et l'esprit de mon peuple, de mes amis et plus largement de toute la communauté. Ça va être beau.
38: Ça va être beau et s'ils vont être bons, Johan.
4: Ah ouais, mais j'ai adoré ce petit documentaire et on aime la sympathie de ces candidats. Frères dans la vie, frères d'âme, frères d'armes. Et ils vont peut-être révolutionner ce sport, mais en tout cas, j'adore leur sourire, leur dynamisme. Regardez, ils ne se prennent pas la tête, ils ne se prennent pas pour d'autres. Ils ne pètent pas plus haut que leur derrière, en tout cas. Et j'apprécie beaucoup déjà. Regardez un petit peu cette coordination.
38: Et l'objectif tout de même, c'est d'aller devant avec cette caisse à salon que vous allez découvrir dans quelques instants. On finit cette chorégraphie exceptionnelle. Digne des meilleures soirées
4: oh
38: boîte de nuit.
4: Oh, oh là là, le grand,
38: grand écart américain.
4: Ah, moi, j'aurais pété mes adducteurs. Je peux vous dire que là, est-ce que vous pourriez faire déjà et le grand écart? Est-ce que vous l'avez déjà fait, le grand écart?
38: Alors, je l'ai fait une fois.
4: C'est pas vrai?
38: Ouais. Et alors? Alors?
4: Le résultat?
38: Et bah, depuis, je commente les caisses à sable.
4: Et attention, c'est parti! Regardez ces deux sourires, ils sont frères! Ils sont pas jumeaux, il y a 2 ans d'écart entre eux et regardez comment il remue le popotin. Il accompagne son frère.
38: Allez, attention,
4: la joie, le dynamisme.
38: On va pas finir dernier, même si c'est un peu la voiture balai.
4: Attention!
38: Attention le virage!
4: Ah,
38: il a pris un peu sec! L'erreur! Il s'est fait balayer là sur pourtant cette trajectoire qu'on avait. Vu au début, vous avez vu hein, comme c'est parti fort et
4: mais
38: on a su se réadapter.
4: Mais là... La vie est injuste, on n'aime pas ça. Regardez, il a essayé d'éviter vraiment l'énorme gadin, la souffrance. Regardez la désarticulation de l'appareil.
38: Je
4: ne
38: suis pas du tout d'accord avec votre commentaire.
4: C'est
38: il n'y a pas d'injustice. Regardez, c'est lui.
4: Oui, mais
38: c'est
4: ils
38: lui
4: ont travaillé pendant 8 mois.
38: Donné,
4: il y a un qui a
38: trajectoire.
4: Divorcé de sa femme, il y a un qui a quitté sa maîtresse, il y a un qui a tout fait.
38: Ben oui, mais à un moment donné, il fallait juste bien diriger le volant aussi. Regardez,
4: ah
38: cet
4: oui,
38: impact
4: important.
38: Mais c'est ça le haut niveau.
4: Vous êtes quelqu'un de dur envers les autres. Vous êtes dur avec vous-même, je sais très bien.
38: Oui, mais
4: très
38: surtout être dur avec vous.
4: Non,
38: mais... Si vous continuez à me couper la parole, on n'est pas là pour rigoler sur la chaîne. Vous faites un petit tour de chrono là, au lieu de rigoler ? Trop tard.
4: J'ai pas...
38: voilà. Ça bricole, ça bricole. Alors on y retourne. Je le dispute.
4: Vous êtes sur le temps que tu m'as dit de regarder l'écran.
38: Si vous savez le nombre de messages que je reçois sur les réseaux sociaux qui me dit continue à le disputer, ça nous fait du bien. On est avec toi, Fred.
4: Super Soft Bike Box SSBB. Allez, on est parti. Là, on est dans un autre monde également. On dirait un Grand Prix 500 cm3 avec, comment il s'appelle cet héros italien, Valentino Rossi, Quartararo. Valentino Rossi est là. Il est en C1 des 4. Je ne sais pas, ils ont des masques. Je ne sais pas qui est qui. La foule est là. Il y a 72 553 spectateurs qui ont été répercutés. Et quelle moto! Alors là, ça va swinguer. J'y crois. Je veux y croire. C'est parti, Fred.
38: C'est très bien fait avec, vraiment, là, on est à la limite de l'exercice parce qu'on est vraiment sur une moto stable.
4: Oui.
38: On est en mode tricycle, si je dis pas de bêtises. Deux petites roues à l'avant, une roue unique à l'arrière.
4: Impossible de pronostiquer ce
38: vœu. Moi, je vous dis que ça passera pas le virage. C'est pas possible, ça va être difficile. Ça va être difficile ce virage, regardez. C'est difficile, je vous l'avais dit, avec cette forme de vent-là, cet impact trop difficile. Ça peut pas passer sur un virage comme ça, sur la terre battue.
4: Mais regardez le gars d'un terrible, j'espère qu'il ne s'est pas fait mal.
38: Regarde.
4: Mais qu'est-ce qui lui a manqué, Fred, selon toi, alors dans la maîtrise?
38: Tout. C'est simple, il manque tout. Déjà, on était sur un esprit un peu de motard. Voilà, c'est un peu triste.
39: C'est une erreur dans la, non, dans la construction de l'engin.
38: La construction correspond pas, et ça, c'est pas de leur faute, mais ça correspond pas à l'angle à prendre. Regardez. On revoit ici.
39: Non, ça y est, on est dans.
38: Enfin, parce que là, on s'est relancé, on est passé. Et là, vous avez vu, vous avez même du mal à conserver. Voilà, ça, sur le premier virage.
39: Vous ne conseillez pas aux gens qui nous regardent et qui vont s'inscrire dans cette compétition. Il ne faut pas deux roues devant, une roue derrière. Vous pensez que c'est pas la bonne combinaison
38: sur,
39: les trois,
38: sur cet angle-là, c'est ce qui était évident. Sur cet angle-là, c'est trop court et ça correspond pas. Et n'oubliez pas, il y a une grande différence entre la stratégie et la tactique.
39: Oui.
38: La stratégie, c'est prévoir avant la compétition, et la tactique, c'est reprendre pendant la compétition la dimension stratégique.
39: Vous êtes extraordinaire, Fred.
38: C'est l'adaptation, c'est l'adaptation pendant le sport.
39: Il y a une différence entre stratégie et tactique.
38: Stratégie, c'est avant, la tactique, c'est pendant.
39: Et là, regarde, j'ai vraiment eu très peur pour son dos aussi. Il n'y a pas d'airbag, hein. Il n'y a pas d'airbag tabaca ou je sais pas comment. Et regardez.
1: C'est peut-être mieux ça. Suivez un peu l'actualité, Johan, écoutez.
38: Regardez ici. Petit détail, parce que c'est ça que vous vouliez partager avec nous, Johan. C'est tellement de la précision. Eh
39: ouais, c'est de l'hydraulique. Mon parrain a été un formidable garagiste, donc il m'a beaucoup expliqué un petit peu les essieux. The Flintstones Foot Mobile. C'est non très compliqué.
38: C'est lui qui vous a expliqué aussi que vous commentez aujourd'hui, c'est lui qui vous a partagé, vous commentez comme un rouleau compresseur. Hein, y a d'autres.
39: Non, un rouleau à pâtisserie, putain.
38: C'est pas fait. C'est pas feu, c'est
39: et
38: pas feu.
39: Et on continue encore, Fred. Nous sommes avec vous, cher public très très fidèle des Caisses à Savon sur la chaîne L'Équipe, canal 21 de la TNT, chaîne gratuite, première chaîne de sport en France.
38: De sport et de partage, parce que c'est ça l'esprit.
39: Et de divertissement aussi.
38: Exactement.
39: Et regardez comment ils s'amusent. Ils se sont déguisés. Ils n'ont pas dormi de la nuit parce qu'ils ont fait la fête avant même de faire la compétition. Allez, U cocotte.
38: Avec,
39: et on y
38: vous
39: va.
38: Vous avez vu le renfort jambe droite, hein, pour avoir une poussée derrière, parce qu'on essaie de prendre de la vitesse.
39: Très sympa, tout ça.
38: Attention,
39: passe pas.
38: Bah, ça va très vite, peut-être trop vite. Je suis pas sûr que c'était une bonne idée d'aller venir chercher comme ça. Sauf que regardez, c'est très large. La structure est large et ça passe.
39: Magnifique.
38: C'était bien vu, bravo, bravo.
39: C'est ce qu'on aime, la performance, de très très haut niveau.
38: Et ça va
39: là.
38: Très vite du coup, parce qu'on est venu prendre tous les risques.
39: Ils peuvent finir premier, Fred. C'est là.
38: Attention, la chicane, bien géré la chicane. Ça va très vite.
39: Mais quelle
38: on
39: vitesse.
38: Est sur l'encore. Regardez la relance. On remet de la vitesse.
39: Ah, c'est peut-être moins de entre 45 et 50 secondes. Peut-être moins de 45 secondes. Exceptionnelle performance maintenant. Et on appuie encore sur les pédales. Et on ne freine pas du tout. Ils ne savent pas
38: on
39: ce que c'est.
38: On met le pied à terre. On met le pied à terre à feu.
39: C'est une bombe atomique. C'est une ogive nucléaire.
38: Attention, le dernier passage. Appel réception.
39: Oui.
38: C'est solide.
39: Allez,
38: 49-61.
39: Exceptionnelle performance. C'est ce qu'on aime
38: énorme.
39: Sur la chaîne L'Équipe.
38: C'est énorme. Les rouleau compresseur.
39: Les Pogacar de la Caisse à Savon. Et on vous l'avait dit, énormément de travail en amont. Ils avaient étudié, ils ont fait de l'ingénierie, de la soufflerie.
38: Et la relance de vitesse, hein, Johan. On a repris, on a remis de la vitesse grâce à ça. Regardez.
39: Et regardez la relance
38: avec le pied droit. La botte secrète.
39: Fantastic. Unbelievable. Je n'en crois pas. Nous avons été formidables dans ce virage. Nous avons maîtrisé absolument tous les codes de Caisse à Savon. Et là, nous, sur le deuxième saut, j'ai eu un petit peu mal à mes fesses et à mon mollet droit, mais ça a résisté parce que nous sommes beaucoup entraînés. On a vraiment fait un stage de 6 mois dans l'Alabama et nous sommes très très heureux. Bravo les gars, super performance. On continue sur la chaîne L'Équipe. Et ils ont fini premier. C'est eux pour l'instant qui ont pris la tête. Là.
38: Incroyable. Restez avec nous, c'est incroyable.
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31: Je représente les Bulbarians Dragons, autrement dit, les vainqueurs.
32: The winners, the victors. Ha ha.
31: Notre grande équipe compte 4 membres. Il y a Etienne, notre pilote, alias Merlot le magicien. Ensuite, il y a moi, bien sûr, le grand seigneur Bolbarian. Nils, le copilote. Et puis, nous avons 2 pousseurs, Franz et Lee. J'ai eu autrefois un dragon domestique à 3 têtes qui s'appelait Dracula. C'est lui qui nous a inspirés. Notre caisse à savon est magnifique à regarder, mais absolument pas aérodynamique. Et nous avons un handicap supplémentaire. Notre pilote est allongé sur le ventre pour diriger l'engin. Les meilleurs atouts de notre véhicule, ce sont ses 3 têtes, manipulées par moi-même. La bouche s'ouvre, de la fumée sort de ses narines et son petit derrière souffle des bulles pendant qu'on avance. Et puis bien sûr, il y a les billes qui jaillissent de l'échappement au moment où nous dépassons nos concurrents. As we fly past our competitors.
0: J'adore les gens barrés, j'adore les gens différents, les gens, j'adore les gens qui ne se prêtent pas au sérieux, Fred. J'adore les gens, vous avez eu ça, le décalage, d'avoir cette dérision de la vie, cette autodérision, cette idée de prendre tout à la rigolade, et c'est absolument magnifique. Et ils peuvent nous surprendre également.
1: Et ce qui est magnifique, c'est une folie positive. Parce qu'après tout, quand on est malheureux, quand on n'est pas bien dans la vie, quand plus rien n'a de sens, et ben peut-être qu'on peut se réfugier dans des endroits qui n'en ont pas vraiment pour certaines et certains d'entre vous, et en même temps. Est-ce que c'est pas quelque chose de magnifique de mettre ce petit grain de folie au service des autres pour passer du temps ensemble, pour vivre ensemble? On est en plein été, on est avec papa, avec papy, avec mamie, on a peut-être pas grand chose à se raconter, il y a des générations différentes et là on est unis autour de gens qui sont fous, c'est vrai, mais ce qui est fou, c'est de vivre ensemble, c'est de croire qu'on peut être tous unis. Et après tout, est-ce que les fous sont plutôt pas ceux qui divisent, Johan?
0: Alors je suis vraiment très touché par tes propos et c'est vrai que la télé souvent réunit dans les familles où il y a de la pudeur, où on n'arrive pas trop à se parler entre père et fils, et ben ça permet de parler de caisse à savon de football. Et regardez-moi ça! Qu'est-ce que ça va donner dans ce virage de la mort, dans ce virage absolument
1: le
0: terrible.
1: Cerbère des dragons, 3
0: là,
1: têtes.
0: Attention.
1: Et un pilote allongé, attention, vous l'avez vu, là, c'est pas évident.
0: Technique très
1: là,
0: particulière.
1: Là, c'est quasiment impossible.
0: J'ai
1: pour
0: mal,
1: moi, ça passera pas.
0: J'ai mal pour
1: ça
0: lui.
1: Peut pas passer, Johan, sans le virage. C'est impossible. C'est impossible, et pourtant, ils l'ont fait.
0: Non. Oui. Ouais.
1: La performance énorme. Ils étaient fous. Il y a que qui croyaient en eux, et ça passe.
0: On est tellement heureux, Fred, parce que là, c'est un équipage extraordinaire.
1: Ça
0: ne
1: pouvait
0: pas
1: passer scientifiquement, mais parfois, il faut savoir défier les lois. Là, ça passe. Accroche-toi, mon garçon.
0: Quel grinta! Ils prennent tous les risques! Regardez, il est ras du sol, hein. C'est-à-dire que là, il peut se faire décapiter, il peut perdre la tête! C'est exceptionnel
1: ça
0: ce qu'il
1: passe,
0: a fait! Il est perpétré!
1: Contre toute attente! Attention à l'impact final! Allez! Faut y croire encore! Ah, ça va être
0: ça
1: difficile!
0: Ça commence à être de gagne!
1: Ça va être difficile, il en reste une!
0: Ça
1: il
0: chasse de l'arrière! Il y a de
1: il
0: l'huile!
1: Il reste encore un tremplin, allez!
0: Il y a de l'huile qui
1: allez,
0: tombe sur la piste!
1: Tenir jusqu'au bout! Croire en ses rêves! Croire en soi-même! L'impact
0: ouais
1: terrible! Il en perd la mâchoire!
0: Allez,
1: mais
0: moins
1: pas
0: de
1: la tête.
0: 55 secondes! Moins de 55 secondes! Non! 1:02!
1: C'est pas grave! C'est pas grave! Parce que n'oubliez pas, il y a la créativité! C'est pas ceux qui vont le plus vite qui gagnent forcément la course. Là, il y a de la folie. Et avec 1 minute plus cette folie, ça peut être eux les vainqueurs, Johan.
0: Ouais, et tu peux faire 10 secondes de plus que peut-être les meilleurs. Mais tu as donné tellement d'énergie aux gens.
1: Il y a le prix de Johan, faut pas l'oublier. Il y a un petit joker, un petit bonus qui enlève du temps.
0: Et déjà, la position, je trouve, franchement, c'était la position. La position, je ne sais pas.
1: Hein,
0: peut-être dans le Karma Sutra, je ne sais pas. Mais en tout cas, franchement, magnifique position aérodynamique. Le casque, il avait fait une assurance quand même. Il avait pris une belle assurance au cas où d'un drame et d'un problème.
1: Il y a de la créativité, il y a de la technicité, il y a de la prise de risque.
0: Heureux.
1: Alors ils sont combien?
0: Ils sont loin,
1: mais attendez la note finale.
0: Oh, mais il n'y a pas que les vainqueurs qui laissent leur marque et leur trace dans l'histoire.
1: On parfois, est dans tu un peux univers, voilà, culturo sportif.
0: Et là, c'est l'hélice. L'hélice au pays des merveilles, évidemment.
1: Oh, je l'avais, j'allais la
0: c'est
1: sortir.
0: C'est vrai. Ah, ouais. Oh, on a le même cerveau.
1: Mais je suis de lapin blanc, je suis en retard.
0: Oh.
1: Toujours en retard sur ce coup-là. Ah, vous m'avez. J'allais le dire, hop, vous me l'avez pris.
0: Vous avez vu des mots extraordinaires tout à l'heure et vraiment sur la folie. Et sur des gens qui ont des grains de folie et qui nous apportent le bonheur, quoi. C'est-à-dire que vraiment, vos mots, et je suis très sérieux, on va les mettre sur les réseaux sociaux d'ailleurs.
1: Si vous voulez.
0: Parce que ça pourrait donner de l'espoir. Peut-être qu'il y a des gens qui nous regardent, qui sont tristes, qui ont des petits soucis, des petits tracas dans la vie. Et si ces caisses à savon peuvent leur donner quelques petites lueurs et leur arracher quelques sourires.
1: Pas besoin d'être heureux.
0: Comment?
1: Et le bonheur, c'est être à la bonne heure de sa vie. Et si la bonne heure de sa vie, c'est devant la chaîne de l'équipe à regarder les caisses à savon, alors prenez votre pied, soyez heureux et on décolle ensemble. Allez, attention, le virage qui arrive.
0: Allez.
1: Et il faut
0: y
1: croire.
0: Non, c'est déjà la galère avant le virage.
1: Quelle erreur, quelle erreur de trajectoire. Il a paniqué. Mais ça passe quand même. Mais quelle décélération, quelle décélération. Parce que vous avez vu hein, cette perte de contrôle, de ses nerfs surtout.
0: Et c'est extraordinaire un petit peu l'attelage des roues avec un truc très particulier comme protection. On a rarement vu ça en tout cas. Et alors ils sont allés dans la, je ne sais pas comment ça s'appelle, l'armée de l'air anglaise. Mais en tout cas magnifique. On perd de la vitesse, on perd de la vitesse. Mais ça avance quand même, toujours de l'espoir. Regardez, ils ont piqué ils ont piqué ça à l'usine McLaren.
1: C'est magnifique la petite vision interne là dans le cockpit. Hop, l'impact un peu secoué.
0: Et pourquoi l'hélice ne bouge pas selon vous? Alors passez
1: devant. C'était plus cher. À un moment donné, on n'a pas eu le moyen de tout faire. Mais vous êtes tout le temps en train de râler, vous voyez que les petits trucs, les détails qui ne vont pas, alors que regardez, tout va bien. Voilà.
0: Parce que... Non ! Et notre
1: voilà,
0: va bien.
1: Et ben voilà, c'est ça qui est un. Heureusement, ça s'arrête comme ça. Et sous la minute. Sous la minute.
0: Et ça peut intégrer la 7ème ou 8ème place. Franchement, c'est très très beau. Et là, regardez, ils ont réussi. Ce dévers est fou. Hein. C'est l'obstacle le plus compliqué de l'histoire des caisses à savon. Ça a été inventé ici. L'ingénieur s'appelle Robbie McDowell. Et c'est lui qui a créé un petit peu, regardez, ce terrible virage. Ça dure environ 62,50 m. Beaucoup y ont laissé leurs plumes, leurs espoirs.
1: Regardez, l'impact, l'impact sur le museau. Et ça, voilà, c'est vraiment la capacité d'absorption du choc.
0: Comment vous sentez? Aïe, j'ai mal au genou. J'ai vraiment une douleur au genou.
1: Il était secoué Top Gun là-dessus.
0: C'est Top Gun.
1: Ah oui, là, c'est Flop Gun.
0: Bonne réception, mais on a perdu un petit peu de vitesse là dans le deuxième virage. Il y a eu un problème de chambre à air également. Mais en tout cas, voilà. Il y a bon soldat en tout cas. Regardez-moi la foule qui est ici. On a dû refouler du monde. Hein. Franchement, il y a eu un appel. Il fallait, pour pouvoir être spectateur ici, il y a eu un appel en fait dans les journaux locaux, dans les journaux du pays. Ils ont eu beaucoup plus de demandes que de places disponibles. On a dû refuser du monde. Vous vous rendez compte un petit peu?
1: Alors, on est chez les Mignons. Regardez à gauche là. Vous le reconnaissez le méchant gentil.
0: Je n'ai jamais regardé les Mignons dans ma vie.
1: Mais pourtant, vous l'êtes.
0: Ça, c'est très très beau.
1: Oui, mais c'est faux.
0: Non, bah,
1: non mais c'est pour, je dis ça pour gagner un petit peu de temps pour la suite. Mais non. Mais... Attention.
0: Allez, on va se régaler encore. Accrochez-vous chez vous.
1: Lugru. Allez, c'est parti, ça pousse.
0: Allez. Ah, départ assez tranquille pour l'instant, mais ça va vite prendre la vitesse avec la pente. La pente supersonique. Regardez comment ça va vite déjà. Et là, regardez, ce n'est encore rien par rapport à ce que vous allez voir.
1: Il faut accélérer, prendre l'angle pour aller venir couper à droite la forme. Voilà, pas perdre l'adhérence, c'est très bien fait. C'est très bien fait. Pas de perte de vitesse.
0: C'est très très beau ce qu'il a fait en tout cas.

0: Ah bah, poussez-vous, première... poussez-vous.
1: Meilleur temps, regardez-moi ça, la Formule 1, la Formule 1 des Caisses à Savon.
0: Regardez comme il absorbe le choc, on voit toute la violence de l'impact.
1: Et regardez, il va prendre une prune, Your Speed 43.
0: Incroyable, regardez.
1: Et regardez le caméraman, il a pris tous les risques.
0: Regardez comme il accompagne avec son cœur et son corps, là, ce passage ici, ce virage difficile. Et on vient sortir avec
1: le 46 en première place. Et oui, c'est le meilleur temps, 46-54. Mais vous rendez compte,
0: c'est l'arc de triomphe,
1: 3 secondes d'avance. Mais bien sûr, c'est l'arc, c'est pas la plagne. L'arc, c'est bien une station, hein. C'est bien une station de ski, je crois, l'arc. Ah, c'est les arcs, pardon, même. Et merci toujours, hein. Franchement, parce que c'est Kevin Sanchez qui m'a repris en régie, qui me parle dans l'oreille gauche, en tout cas, Kevin Sanchez.
0: Et qui arrêtez de dire des bêtises, dit-il.
1: Kevin Sanchez, jeune papa, donc vraiment très, très heureux. Une petite fille, et on pense à la maman, évidemment.
0: Et il est content que vous le disiez 700 fois par émission, mon pauvre Kevin.
1: Allez, ça continue sur la chaîne L'Équipe. Hein.
0: Allez, c'est parti avec peut-être l'un des derniers prétendants à la victoire.
1: Allez là, regardez, ils ont mis le plus beau costume, ils travaillent à la City, ce sont des très grands traders, ils font beaucoup d'argent avec malheureusement avec le malheur des gens.
0: Alors c'est l'inverse avec les caisses à savon, pour les faire il faut trader. Très trader.
1: Il faut beaucoup d'heures.
0: Ah pardon, beaucoup d'heures. Parlez mieux français qu'anglais, pardonnez-moi.
1: Allez, c'est parti maintenant. Grande prise de risque. Ils ont décidé, on les a eu au téléphone hier, en tout cas en révisant, en bossant. Ils vont prendre tous les risques. Tout se joue maintenant. Regardez, ils travaillent avec, regardez.
0: Ah, le coup de frein, vous l'avez vu.
1: Exceptionnel.
0: Regardez ma gauche, regardez ma gauche. Le petit frein à main là qui permet de tout changer.
1: Regardez votre écran, la main gauche du pilote. Il a beaucoup travaillé, ils ont construit ça. C'était un petit peu, ça a été accepté par le jury parce que la nuit, vous savez, il y a dans les garages, il y a un contrôle technique.
0: Attention,
1: il actionne beaucoup ce virage.
0: Et maintenant, faut finir. Regardez les coups de bassin en avant. Les coups de bassin en avant pour remettre du dynamisme, pour remettre de la vitesse.
1: Et regardez comment on s'entraide. On n'a jamais vu des gens à la City s'entraider comme ça dans une bourse. Et ça continue encore. Peut-être moins de 55 secondes. Peut-être moins de 50 secondes. Allez, on y croit. Ça ne sera pas la première place.
0: On est sur combien ? Sur 40 ? On est sur un CAC 40, un CAC 40 à 34. 34 km.
1: Peut-être top 5. Peut-être top 5. Extra !
0: Regardez, on vient mourir ici sur la ligne. Ça passe quand même, ça passe quand même.
1: Ils ont pris tous les risques.
0: Incroyable, ça a réussi à passer. Parce que là, regardez l'impact terrible.
1: Regardez jusqu'au bout.
0: Regardez les roues en palme.
1: Les roues carapitotes.
0: Déjà là, c'était difficile, mais c'est surtout l'impact. L'impact, on a fini.
1: Et là, regardez
0: l'impact, regarde. Et derrière, on finit en glissade. On vient mourir sur la ligne.
1: Regardez ici. Regardez là.
0: Sur l'avant, regardez.
1: Clac,
0: on vient mourir. Ici, et heureusement, c'était
1: la roue avant gauche.
0: Oh là là là là.
1: La roue avant gauche n'a pas tenu le choc.
0: On est venu en aquaplaning, la finir en glissade.
1: Et ça, c'est beau parce qu'encore une fois. C'était un thriller, c'était thrilling. Ah, on a eu très très très peur, hein. On y a cru, mais là, on a eu très très peur dans le dernier saut. On pensait que la mécanique allait tenir, elle n'a pas tenu, mais on est arrivé quand même à franchir la ligne d'arrivée. C'est un petit peu la métaphore de la vie. Même si tu es en difficulté, même s'il reste quelques mètres,
0: jusqu'au bout.
1: Il faut les caisses à savon, c'est la vie en fait.
0: L'espoir.
1: Excellent, beautiful, le
0: meilleur. Donc il y a de l'énergie, c'est possible.
1: Unbelievable.
0: Et on est pas mal du tout, hein. On est pas mal du tout. Regardez-moi le chrono ici avec. Ah, toujours, hein.
1: Moi j'ai beaucoup aimé les Space Bulls là, ceux qui ont fait 56-80.
0: Bah, ils étaient un petit peu perchés comme vous, c'est pour ça.
1: Bah, bien sûr, ils venaient d'ailleurs, dans l'autre monde.
0: Je peux vous dire que depuis que je travaille avec vous, je le sais, vous êtes un peu Space Bull aussi, ouais. Parce que la bulle, il faut savoir la comprendre chez
1: vous. Je suis un Space Boy,
0: ouais. Ah oui, bon.
1: Eh oui, plus Ryu que Beckham.
0: Alors, regardez-moi ça parce que les résultats ont amené l'équipe de bobsleigh tout en haut. Regardez, on a réattribué les notes artistiques et nos dragons dont on parlait là. Ils sont troisième. La remontada des dragons créatifs, mais c'est bien eux qui remportent l'or ici aujourd'hui.
1: Ouais.
0: Allez les verts, allez les verts.
1: Guys, qu'est-ce qui s'est passé aujourd'hui? Oui, on le peut. Vous savez, vraiment, c'est une question de confiance en nous. Nous sommes les amis, nous avons mis beaucoup de nous, en tout cas depuis quelques mois, pour cette épreuve, pour aujourd'hui. On a eu beaucoup de repas, on a eu beaucoup de cohésion. Et toute l'histoire de notre vie qui s'est résumée dans le cours, c'est ça. Nous sommes très, très frères, très, très, très fiers d'avoir vécu cette aventure qui va nous souder encore plus. On va être encore plus proches. Il y a un qui a été témoin de mon mariage, l'autre qui nous a invités au baptême de sa fille. Nous sommes un groupe très uni et on adore les caisses à savon. C'est vraiment un sport qui est en plein d'avenir.
0: C'est pas du tout ce qu'ils ont dit. Johan, vous êtes un escroc.
1: On est
0: allez,
1: très
0: on quitte là-dessus, escroc bandit.
1: On est très très heureux.
0: On vous aime. Vive les caisses à savon.
1: Et à très vite sur les caisses à savon.
0: En famille,
1: le meilleur sport
0: vacances,
1: du monde.
0: Salut.
1: Avant le football.

0: Et bonjour à tous, bienvenue sur les canaux de la chaîne Neki pour un nouveau rendez-vous. Pongis, nouveau rendez-vous de tennis de table avec aujourd'hui le début du Star Contender de São José dos Campos au Brésil, une petite ville située à côté de São Paulo, avec aujourd'hui un gros programme sur la table 1. Avec 14 matchs. Et pour m'accompagner aujourd'hui, Tristan Flore. Vous commencez à avoir l'habitude. Bonjour Tristan, comment ça va?
1: Salut à tous. Écoute, super, hein. On attaque par une bonne grosse journée. Je crois qu'on a hâte de voir surtout les Français à la fin, quand même.
0: Comme je l'ai dit tout à l'heure, 14 matchs aujourd'hui. On sera là jusqu'à 1h du matin environ. Et avec des Français aux alentours de 18h, 19h. Avec notamment Alexis Lebrun, associé à Charlotte Lutz en double. Bon, on verra Joe Seyfried au programme. Et là aujourd'hui, on va commencer avec ce match de la première session avec le tableau double, messieurs. Avec les numéros 3 mondiaux, Chan Baldwin et Wong Chun-Ting, les habitués du circuit que vous voyez en haut à droite de votre écran, et ils seront opposés aux anglophones, on va dire, Tom Jarvis et Kanakja, un américain, un anglais, des joueurs de la même génération.
2: The American and English pair, Kanakja on the right, and on the left, the very bouncy Tom Jarvis of England. So here are the number one seeds. Wong Chun-Ting and Chan Ga is playing rather. So he's called Chan Baldwin often by his Hong Kong. Oh. So England and America on this end. So Tom Janak are unseeded.
0: Et nous on va se retrouver dans quelques instants pour le début de ce match. Either a French Canadian pair or
2: the great Slovenian pair of Darko Jurgic and Denny Kozel. So the winner of this will play either the Canadian and French pair.
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15: Allez, de retour ici à São José dos Campos pour ce premier match de la session entre les numéros 3 mondiaux, donc on le disait tout à l'heure, Wang Chongqing et Sean Baldwin. En haut de votre écran, opposé à l'anglais Tom Jarvis, associé à l'américain Kanakja. Voilà, une opposition sur le papier déséquilibrée peut-être au regard du classement, mais là on voit bien que finalement, dans le jeu, les choses pourraient être un peu plus indécises. Qu'est-ce que t'en penses, Christophe ?
16: Ouais, ouais, Wang Chongqing qui est vraiment réputé pour être un très grand joueur en simple, bien évidemment, mais surtout en double, hein. Qui était très bon toute sa carrière en double messieurs et notamment double mixte avec Do Hee-kem. Ça doit faire plus de 10 ans qu'ils jouent ensemble maintenant. Un joueur qui fait pas beaucoup de fautes, très équilibré.
15: Les habitués du circuit, là, il s'est trouvé en plus une paire avec un gaucher hongkongais, un petit peu plus jeune d'une autre génération qui performe très bien. Voilà, en 2025, ils ont réussi à titiller les meilleurs mondiaux et finalement se faire une place, hein. Parmi les meilleurs paires du monde. Ouais, même si c'est un peu plus compliqué cette année, ils ont seulement gagné 4 matchs et ils viennent ici au Brésil pour faire plein de confiance. Et ça débute par ce match-là. En face, c'est leur première association. Tom Jarvis et Kanakja, des joueurs de la même génération, hein, 26 ans tous les deux. Ils ont gagné déjà un match en qualif hier. Et les voilà donc dans le tableau principal. Voilà, premier set, hein, pour les Hongkongais.
16: Ouais, c'est logique, hein, quand même, ce premier set. Ils ont pris un très très bon départ, les Hongkongais. Bien sûr, hein, quand c'est comme ça, quand même, droitier-gaucher, deux joueurs très à l'aise dans le petit jeu, hein, donc sur les premiers coups de raquette. Ça fait souvent la différence quand même en double, il y a moins d'échanges qu'en simple.
15: Surtout qu'en plus, la paire adverse, comme je l'ai dit tout à l'heure, c'est leur première c'est leur première association. Et arriver à performer directement contre l'une des meilleures paires du monde, pas chose aisée. Mais pourtant, ce sont deux joueurs qui sont sur une très bonne dynamique en simple. Donc pourquoi pas Kanakja qui sort d'un US match correct, où il avait battu Tom Jarvis d'ailleurs, son coéquipier, jour. Et juste après avoir sorti Shunsuke Togami, donc il a fait le plein de confiance. Et l'anglais est plutôt en forme également, puisque il avait battu Ho Jun-sung à l'US match, et Kalberg un peu plus tôt au Star Contender de Ljubljana. Donc voilà, deux joueurs en progression, en dynamique, positive. Il va en falloir un peu plus là pour tenter de contrarier la paire hongkongaise. Allez, début du deuxième set avec Wong Chung-ting au service.
16: Ouais, retour de service vraiment très moyen hein, quand même, je trouve, depuis le début du match de la part de Jack Anak.
15: Et, pas mal de monde hein. Dans les tribunes, on a vu, c'est assez agréable pour les joueurs, pour tout le monde. Ah, magnifique là.
16: Une capacité de se projeter quand même en shooting.
15: Attention à ce que ça ne défile pas. Ouais. Pour les deux anglophones.
16: Oh.
15: Où elle est belle celle-là. Magnifique.
16: Ouais, on est beaucoup plus dans la filière de la paire. On va dire anglophone. Dans le jeu de vitesse. Ouais, ça c'est presque imparable.
15: 3-1. Bien qu'on gagne. Mène les débats pour l'instant.
16: Oh.
15: Voilà, magnifique. Elle est partie vite celle-là.
16: Ouais, c'est difficile à faire. Hein. En plus, on en parlera peut-être par la suite, mais les tables favorisent pas forcément ce genre de coup. Les balles sont difficiles à contrôler. Il y a beaucoup plus d'effets que sur certaines autres compétitions. Là, réaliser un coup comme ça, c'est grandiose.
15: Et ça fait 5-1. Attention à ce que ça ne défile pas trop là pour les deux anglophones. Ouais, Tom Jarvis au service pour essayer de revenir dans ce second set. Ouais, petite erreur au niveau tableau d'affichage. Il y a bien 4-3.
16: Et qui prend pas son revers en retour de service pour l'instant, Wong Chung-ting.
15: Oh. Ouais, t'en parlais, hein. La puissance des deux joueurs et la faculté à pas trop se croiser quand on est en gaucher-droitier, là. Ils ont été complètement pris, les Tom Jarvis et Kanakja.
16: Bah, c'est déjà beau hein, ce qu'ils ont fait, mais c'est vrai que quand ça commence à revenir 3-4 fois, c'est injouable. Ah, bien joué, ça c'est intéressant, le placement est bien vu de la part de l'Américain. Quand même plus à l'aise hein, avec son revers qu'avec son coup droit sur... Et retour de service.
15: Ouais, ça fait 5-4. Ils sont bien revenus là dans ce début de second set.
16: Ouais, magnifique.
15: Ouais, il attendait. Bien contré. Ça fait 5 partout.
16: C'est vraiment bien enchaîné hein, de la part de Jarvis.
15: Ça défile maintenant. Et Hong Kong qui était bien devant, il se retrouve mené pour la première fois dans ce set.
16: Ouf.
15: Magnifique.
16: Bien fixé encore une fois. Dernier moment, là on va le voir, Jarvis qui a réussi vraiment à fermer l'avant-bras. Hop. Magnifique.
15: Il a peut-être été un peu frileux là, Chan. On aurait peut-être pu l'attaquer celle-là. Mais toujours est-il que fait 5-7 maintenant.
16: Je pense, hein, forcément Wong Chung Ting qui est un peu le patron de la paire hongkongaise, va essayer de prendre ses responsabilités, d'être un peu plus agressif. Ouais, s'il remet court, Jarvis, il faudrait mieux qu'il remette court dans le coup droit quand même. Ouais, c'est pas toute cette zone un petit peu milieu de table, que ce soit court ou long sur Wong Chung Ting, c'est pas très efficace. C'est un joueur assez habile.
15: Ouais, 7 partout. On arrive pour la fin de ce second set.
16: Ouais, quel placement magnifique.
15: Ah là, il s'est bien servi hein, de l'effet, il était surpris.
16: Ouais. Au dernier moment, hein, il a décidé d'attaquer. Wong Chung Ting était parti pour faire une remise courte, mais il s'est bien adapté à l'effet adverse.
15: C'est rare hein, de voir les joueurs remettre beaucoup en coup droit.
16: Ouais,
15: c'est ce qu'il fait depuis le début du match. Intéressant son choix.
16: Je pense que c'est parce qu'il joue avec un gaucher. Ouais. Je pense qu'il a peur qu'en venant en revers, il cache un petit peu la vue, d'une certaine manière, à Chan.
15: Pour l'instant, il s'en sort parfaitement.
16: Ouais, c'est vraiment un joueur d'expérience.
15: Ça fait 4 points de suite. Les voilà désormais à 2 points du set.
16: Et Chan qui fait pas son meilleur set, hein, faut le dire.
15: Ouais, c'est dire, hein. Il fait pas son meilleur set et pourtant ils sont quand même devant.
16: C'est vrai.
15: Tranquillement, finalement, à voir dans cette fin de set si les choses vont à leur rencontre. Attention.
16: Mal servi.
15: Mal servi et Kanakcha s'est bien engouffré hein, dans la faille. Ça va permettre de revenir à 9 partout. Ok.
16: Ouais, bien joué, hein. Bien relevé encore une fois.
15: Ah, magnifique. Et ça leur permet de s'offrir une première balle de set dans cette seconde manche. Balle pour mener 2-7 à 0. Ah, bien joué. C'est un peu trompé hein, sur la route encore. C'est grave, c'était tout mou.
16: Il n'a pas hésité, hein, Jarvis, là.
15: Bien joué.
16: Ouais, je pense qu'il essaie vraiment de remettre court dans le coup droit. Hein. Anglais. Ouais, bien joué. Beaucoup d'effets hein, de la part de Jack Anak. On sent Chen qui est un peu tendu, je sais pas, mais on le sent un peu hésiter au moment où il touche la balle.
15: C'est pas la première fois dans cette fin de set. Petit moment d'hésitation qui vont offrir une première balle de set à Tom Jarvis et Kanakcha.
16: Oh, grosse erreur quand même.
15: Ah, c'était ça. Hein. L'intention était bonne, mais ah, il a peut-être un peu mal lu la remise courte.
16: Ouais, c'est des coups qui paraissent un peu évidents, mais c'est pas facile d'être précis avec le poignet au moment où on touche la balle.
15: Surtout si elle est bien piquée.
16: Ouais, ouais.
15: Si elle était un peu haute,
16: ouais, c'est pas facile.
15: S'il la touche bien. C'est quand même très coupé. Ouais, ça fait plusieurs fois là qu'on voit Chan faire des grosses erreurs.
16: Ça fait un paquet quand même. Est-ce qu'il va oser hein, venir avec son revers en retour de service?
15: Bah, il peut, hein. Lui il est dans sa diagonale. Il laisse pas trop de gêner. Voilà.
16: Oh.
15: Magnifique. Magnifique ce coup droit. Et ça fait un partout désormais. Ouais, quelle réponse là de Tom Jarvis et Kanakcha. Impériaux dans cette fin de set. Et les revoilà à égalité. On va faire une petite pause et on se retrouve dans quelques instants.
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33: Allez, de retour à São José do Campos. Ici pour ce premier match de la première session avec... Wong Chung-Tin et Sean Baldwin, opposés donc à Tom Jarvis et Kanakja. Égalité parfaite pour l'instant dans ce match. Un 7 partout, 4 partout, avec l'anglais au service. Et les Hongkongais qui reprennent l'avantage. Eux qui ont manqué l'opportunité de mener 2-0 tout à l'heure. On est 19, on fait quelques erreurs. Permis à leur adversaire de revenir.
16: Bon, c'était vraiment bien joué, je pense, de la part de Chan Baldwin, mais malheureusement, c'est pas allé sur la table. Il y a du monde, hein.
33: Ouais, c'est cool. Impressionnant, hein. Brésil, un vrai pays de ping, hein, finalement, avec les deux locomotives que sont Go Calderano et Bruno Takahashi.
16: Ouais, c'est ça qui peut être intéressant sur ce genre de joueurs. Asiatique, ça va être un peu de trouver des trajectoires surprenantes, beaucoup d'effets, beaucoup de variations, essayer de sortir d'un rythme rapide. Faut pas que ce soit trop long non plus, mais c'est vraiment l'alternance qui fait la différence.
33: Ouais, magnifique, Wong là. Et il porte vraiment le double, hein, depuis le début du match.
16: Ouais, y a rien à dire.
33: suffirait juste que son coéquipier hausse un petit peu son niveau de jeu. Ça pourrait solutionner beaucoup de choses de leur côté. Allez, 6 partout.
16: Bon, magnifique.
33: Ouais, excellent là, Tom Jarvis. Et on l'a dit tout à l'heure, hein, les deux joueurs sont vraiment en bonne forme en simple. Même si c'est leur première association cette semaine au Brésil. Bah, ils défendent carrément de leur chance.
16: Et on a cette sensation là que pour l'instant, quand les points durent un peu, les deux droitiers sont très à l'aise. Par contre, dans le petit jeu, il y a un peu d'erreur, un peu de faute d'appréciation.
33: Ouah, magnifique.
16: Ah, il s'encourage, hein, Chan. Je pense qu'il a besoin un peu d'évacuer.
33: Ah, exactement. Ah, c'est peut-être lui aussi, hein, là, qui tient la clé de ce double. S'il arrive à hausser un petit peu son niveau de jeu, tout pourrait être plus facile pour la paire hongkongaise. Oh, dommage, magnifique là. Ah, il l'a bien pris à contre-pied.
16: Sans forcer.
33: Avec préalable une très bonne remise bien profonde. Et ça fait 8 partout.
16: Oh,
33: il va s'en vouloir. Il va s'en vouloir.
16: C'est peut-être sa première faute du match, mais elle est assez grossière.
33: Et elle arrive au pire moment. Moment où la paire anglophone plus qu'à à deux petits points du gain de cette troisième manche. Bien joué là.
16: Il faut quand même la sortir, hein, celle-là, à 9-8.
33: Elle était bien profonde, un peu au bide. On a déjà pas réussi à s'en dépêtrer et ça fait 9 partout avec deux services à suivre.
16: Ouais, c'était pas souvent. C'est une des phases préférentielles hein, des Hongkongais, ça quand même. Wong Chung-Ting qui peut prendre l'initiative. Oh là là, grosse erreur encore.
33: Pourtant, c'était très bien joué. Hein.
16: Ah, c'était la perfection.
33: Et ah, il la touche un petit peu mal celle-là. Au pire moment, et ça fait 19. Ouais, première balle de 7 pour Tom Jarvis et Kanakja.
16: Et le même schéma de jeu.
33: Et cette fois-ci, c'est point gagnant. Et ça fait 10 partout. Ouais, bien joué. Là, il a bien pris son temps pour bien la toucher, justement, pas comme tout à l'heure. Ah, magnifique.
16: Ouais, Jack Kanak qui fait vraiment un gros set là.
33: Allez, ça, nouvelle balle de 7 sauvée.
16: Ouais, là, c'est vraiment une grosse bataille tactique.
33: Allez, s'ils sont amenés à perdre ce set, vers hongkongaise, ils vont avoir des regrets. Hein. Mais on n'en est pas là, on se partout.
16: Ouais.
33: Il la force un peu, celle-là.
16: C'est difficile de faire hein, quand même de faire un top spin sur un top spin.
33: Ah, bah, surtout ça, qu'il était mal placé.
16: Ouais, on joue complètement en reculant.
33: Et ça fait une nouvelle balle de 7 à défendre pour Kanakja et Tom Jarvis. Ouais, c'est fait. C'est fait pour la paire hongkongaise. Ah, soulagé hein, de remporter ce troisième set. eux qui pouvaient mener 2-0. Ils auraient pu se retrouver menés 2-1, mais non. Ils ont été plus solides.
16: Ouais, j'ai eu la sensation que c'était quand même le set peut-être le plus abouti, hein, où ça a joué le mieux là, depuis le début du match. Beaucoup plus équilibré.
33: Exactement. Alors que pendant ce temps, des Français étaient engagés sur les tables à côté. Et malheureusement, Jules Roland a perdu en simple contre l'Allemand Wim Verdonk-Scott. 3-1, et Alexis Kourechi également associé en double au Canadien Edward Lee. S'est incliné contre la paire slovène Darko Jorgic et Niko Zul. Mais vous inquiétez pas, de nombreux Français seront à retrouver dans la suite de ce programme aujourd'hui. Avec en double, en simple, voilà, de nombreuses chances françaises pour ce star, sur ce Star Contender au Brésil.
0: Oh,

0: Allez, début de cette quatrième manche. Avec la paire hongkongaise au service.
1: Un peu loin de la table, là, quand même, je trouve, Chan. On le sent quand même un peu hésitant. Il a raté quelques coups assez évidents pour lui.
0: Et finalement, je le disais en avant-match, une paire qui a seulement gagné 4 matchs, et malgré ce statut de numéro 3 mondiaux, et bah finalement, on comprend pourquoi. Peut-être un peu moins de confiance ces derniers temps. Oh, magnifique.
1: D'arriver à faire ça, un droitier et un gaucher, c'est quand même,
0: il a même pas
1: gambo,
0: réussi à se dégager de la balle. Non. Bravo. Et ça leur permet de prendre le meilleur départ dans ce quatrième set. Et 3-0 désormais.

0: Boom. Ouais, désolé pour les petits problèmes techniques. Voilà, la liaison avec le Brésil est un peu compliquée. Mais la paire anglophone est toujours devant dans ce quatrième set.
1: Ouais, il est quand même assez à l'aise hein, dans cette diagonale du revers, Chan.
0: Il fait peu de fautes. Quand il arrive à lâcher un peu diagonale,
1: Ouais, tout à fait.
0: il arrive bien. Puis le gain de cette troisième manche, sûrement fait du bien dans la tête aussi. Lui qui a fait pas mal d'erreurs. Et on le sent prendre de plus en plus de confiance là.
2: Five, five.

0: Beaucoup beaucoup d'effets hein, dans ce revers de Jarvis. C'est rare hein, de voir Wong Chun Ting à ce point ne pas contrôler la balle. Oh là,
1: Ah, magnifique.
0: magnifique.
1: Cette fois-ci, il l'a bien contrôlé celle-là.
0: Oh là, à bout de bras comme ça, c'est difficile à faire, hein. Quelle précision!
1: Allez, 6 partout. Le dénouement de cette rencontre se rapproche peut-être. Plus que quelques points pour la paire hongkongaise. Oh, magnifique. Oh, dommage. Dommage, dommage. À quel point.
0: Non, le coach américain qui est...
1: Qui a l'air de se plaindre de quelque chose, j'ai pas
0: qui pense
1: compris.
0: que Wong Chun Ting a touché la balle du t-shirt, j'ai l'impression, mais
1: Ouais, c'est possible.
0: je pense qu'il se trompe, hein. En tout cas, au ralenti, c'était pas flagrant.
1: Il aurait aimé l'avoir touché le t-shirt, peut-être.
0: Temps mort, peut-être, non? Ouais,
1: Ouais,
0: vaut
1: t'as
0: mieux.
1: mort.
0: Ouais.
1: Allez, retour de temps mort important pour les deux paires. L'occasion pour Wong Chun Ting et Chad Baldwin de conclure en quelques points. Oh
0: Oh,
1: là,
0: elle
1: oh
0: touche.
1: elle touche. Oh là là là là. Ouais, pas mal de réussite. Elle s'en sort bien, mais vu le coup qu'a fait Sean Baldwin là. C'est mérité,
0: Oh
1: on
0: ouais,
1: va
0: c'est
1: dire ça
0: vrai.
1: comme ça.
0: Ouais, je suis d'accord.
1: Et ça leur permet de recoller à 7 partout. Oh, magnifique.
0: Ouais, vraiment.
1: Il a tellement bien touché là, en revers.
0: Arriver à jouer dans les pieds de l'adversaire au tennis de table, c'est quand même assez rare. Une maîtrise technique vraiment impressionnante, hein, quand même, du côté revers.
1: Et ça fait 8-7. Et 9-7 désormais, avec cette fois-ci la balle qui sort, qui n'accroche pas le petit bout de table.
0: C'est vraiment le genre de coup en simple qu'on n'aura pratiquement jamais, mais en double, c'est pas pareil.
1: Ah, il va vraiment s'en vouloir
0: Ouais,
1: là.
0: je suis d'accord.
1: Parce qu'elle n'était pas si compliquée. Et les Hongkongais à 2 points du match. Voilà,
0: Oh!
1: magnifique! Magnifique! Et ce revers gagnant qui va offrir à Wong Chun Ting et Charles Baldwin l'opportunité de conclure cette rencontre et de rejoindre le prochain tour. Et magnifique! Et sur ce coup droit, Wong Chun Ting et Sean Baldwin se qualifient pour les quarts de finale. Ouais, une rencontre globalement maîtrisée, même s'il y a eu quelques moments de doute. Et ils retrouveront au prochain tour Darko Jorgic et Denis Kozul qui ont gagné dans le même temps sur la table d'à côté. Allez, nous, on va se retrouver dans quelques instants pour la suite du programme. À tout de suite.
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4: Allez, de retour à São José dos Campos pour ce deuxième match de la session, avec un nouveau match de double, cette fois-ci du tableau féminin. Alors si la rencontre précédente avait été disputée, et c'était plutôt attendu, on devrait avoir une opposition beaucoup plus débridée, puisque avec Ina Hayata, la gauchère, la japonaise en hausse, numéro 7 mondial, associée à Akae, qui est une jeune joueuse japonaise de 22 ans, qui est classée à la 38e place mondiale. Voilà, elles font figure de favorite sur cette opposition. En face, une paire chilienne, Valentina Rios, 24 ans, 261e mondiale, associée à Sofia Vega, 21 ans, et 245e joueuse mondiale. Voilà, sur le papier, un affrontement très déséquilibré, mais on ne sait jamais. Première association hein, pour les deux japonaises. Alors j'imagine qu'elles doivent bien se connaître. Mais voilà, c'est une première en double pour elles. À voir comment elles vont appréhender tout ça. Et en face, c'est une paire qui se connaît plutôt bien. Elles ont déjà joué des matchs ensemble. Et même si sur le papier, elles sont large outsiders, on va dire. Et ben, ça peut compter, le fait de se connaître, d'avoir déjà joué ensemble, notamment en double. Allez, pendant que les deux joueurs s'échauffent, petit point score sur les autres matchs, avec Charlotte Lutz sur la table numéro 3 qui mène dans son premier tour en simple. Et Joey Seyfried et Vincent Picard également engagés dans leur premier tour de double. Tout se passe bien pour l'instant pour les trois Français engagés en ce moment. Allez, début du match avec la paire chilienne au service.
5: Chilienne avec le sourire.
4: Ouais, elles ont raison.
5: Vraiment rien à perdre.
4: Exactement.

0: toujours quelques. Ouais, toujours quelques petits problèmes de liaison avec le Brésil. Pendant ce temps, comme attendu, on va dire, la paire japonaise a pris les devants dans cette rencontre.
1: Surtout que ce sont des joueuses, hein, Ayata et Ake, qui sont pas connues pour prendre les adversaires à la légère.
0: Non, jamais.
1: Elles vont essayer de perdre le moins d'énergie possible dans ce match.
0: Toujours très rigoureuse, très appliquée. Et si elles le sont, ça devrait très bien se passer pour elles. La preuve au tableau d'affichage. À 6-2. La paire chinoise au service pour tenter de recoller un petit peu dans 7. À 6-3 maintenant. Allez, comme on l'a dit, elles n'ont pas grand chose à perdre. Elles qui sortent des qualifications. Ouais, quelques petites fautes.
1: C'est que c'est un peu un faux rythme, hein, des balles pas forcément habituelles. Ayata qui était un peu trop loin de la table. Service extrêmement lifté. Difficile, hein, forcément, les Chiliennes qui essaient de prendre un peu de risques. Parfois, en prenant des risques, on surjoue, on commet des erreurs qu'on commettrait pas sur d'autres joueuses. Donc, c'est pas évident de trouver l'entre-deux.
0: Ouais, ça va passer par là. De toute façon, pour elles, c'est pas plus l'échange va s'allonger, moins elles auront de chance, évidemment, avec les Japonaises.

0: Toujours quelques petits problèmes techniques. Pendant ce temps, la paire japonaise s'est tranquillement imposée dans ce premier set, comme attendu. Et pour que la tendance s'inverse, il va falloir, comme tu l'as dit tout à l'heure, Tristan, que les chiennes prennent beaucoup de risques et qu'ils combinent à ça avec de la réussite. Ça va pas être facile, mais on ne sait jamais.
1: Non, je trouve qu'en plus, honnêtement, les Chiliennes n'ont pas forcément fait un mauvais set, hein. Faut pas le voir comme ça, mais c'est juste qu'elles sont un peu moins fortes.

0: 来，接着我。
1: Ouais, c'est reparti dans ce second set. Avec un premier point pour la paire japonaise. Oh, magnifique.
2: C'est quand même la différence avec ces deux joueuses japonaises. Elles sont presque autant à l'aise quand elles topspin que quand elles sont en contre-initiative. Il n'y a aucune balle de transition. Elles sont capables de faire mal à n'importe quel moment du point. Ah, dommage.

0: Un dévastateur.
1: A bien servi là. Bien de rebond. Et ça fait 5-0, ça défile. On voit pas trop hein, comment la Perchienne pourrait revenir dans ce match. Ouais, sûr de leur force là, les Japonaises, qui comme dans le premier set, elles mènent 6-1 dans le second. Pour l'instant, il n'y a pas photo, il y a une classe d'écart entre les deux paires. Ouais, bien joué. Ouais, petit à petit, comme dans le premier set, elle s'était menée 6-1 et elle va grappiller quelques points. Il va en falloir plus, mais c'est déjà un bon début. Et voilà, 6-4, 3 points de suite.
0: Ah ouais, là par contre ça pardonne pas, hein. Ça commence à aller dans les angles. Hayata va être capable de jouer encore plus vite, encore plus fort.
1: Ouais, bien joué. Ça fait 7-5. Continue à s'accrocher, elles ont bien raison. Bien joué. Ouais, c'est bien engouffré là, dans la faille. Elle a saisi sa chance avec réussite. Et ça leur permet de recoller un petit peu. 8-6. Elles sont toujours là dans cette seconde manche. Et 8-7. Voilà, un petit peu de dilettantisme là, côté japonais. Il va falloir en mettre un petit peu. Ouais, bien joué. 9-7.

0: Magnifique. On les sent, en total contrôle, hein, de rien, même si voilà, les adversaires ont quelque chose de positif.
1: Ouais, c'est sans forcer, hein, sans le coup droit. Très relâché. Là. Et Yata qui s'excuse.
0: Ça fait 18, alors que derrière, on a vu Joe Seyfried et Vincent Picard passer. Facile vainqueur dans leur premier tour contre les Chiliens Vos et Olivares. Voilà, eux aussi seront au rendez-vous du tour suivant. Et on retrouvera Joe tout à l'heure en simple sur cette même table. Et pendant ce temps, les Chiliennes viennent de sauver une nouvelle balle de 7, la deuxième. Et reviennent à 19. Et 10-10 maintenant.
1: Ouais, Kari qui a fait 3-4 erreurs hein, quand même dans ce set.
0: Ouais, et mine de rien, et ben, les Chiliennes recollent à 10 partout. Quelques petites erreurs payées cash là.

0: Ouais, cette fois-ci, elle s'est appliquée. Un peu trop tendre, hein, ce retour de service.
1: Ouais, elle a tenté une petite remise un peu latérale, mais...
0: Un peu haute.
1: Exactement.
0: Ah, bien joué. Très opportuniste, là, quand même, les Chiliennes, c'est bien.
1: Ouais, elles ont raison. Un peu de réussite, mais les intentions étaient bonnes. Et elles sont récompensées. Et ça leur permet de sauver une nouvelle balle de 7, la quatrième.
0: Oh, dommage. On voit la Chilienne qui était un peu trop loin, qui a mis du temps à avancer.
1: Ah, vraiment dommage là, parce que cette balle, c'était peut-être l'opportunité.
0: Ouais, elle aurait dû y aller vraiment, hein. Quitte à rater.
1: Ouais, de rater. Et ça fait 13-11, deuxième manche pour les Japonaises. Qui mènent assez logiquement, même si elles ont été un petit peu bousculées dans cette seconde manche. Alors qu'on a vu Joyce Effrit et Vincent Picard s'imposer. C'est également le cas de Charlotte Lutz dans le tableau simple féminin. Elle était opposée à une Brésilienne bien moins bien classée qu'elle. Et la voilà au second tour. On vous l'a dit, hein, beaucoup de Français aujourd'hui. Des Français qu'on retrouvera sur cette table numéro 1 tout à l'heure. Avec 3 matchs de suite, premier entre les champions de France en double, Léo Denondres et Jules Roland, opposés à Patrick Francisca et Bénédicte Douda. Voilà, une très belle affiche. Restez avec nous. Puis dans la foulée de ce double, Joyce Effrit fera son entrée en lice dans le tableau simple. Et ce sera ensuite suivi par une nouvelle rencontre de double, cette fois-ci du double mixte avec Alexis Lebrun et Charlotte Lutz, qui seront opposés à l'excellente paire japonaise Sunsuke Togami, Satsuki Edo. Voilà, un beau programme dans cette fin de session. Allez, de retour sur ce deuxième match avec la paire chilienne au service. Allez, bien joué, bien contré.
0: Il faut quand même un bon match, hein, je trouve, les Sud-Américaines.
1: Ouais, complètement. Elles se savent entre guillemets inférieures, mais elles jouent crânement leur chance. Ouais. Et ça a failli payer tout à l'heure. Il faut qu'elle continue sur cette optique. C'est bien pour l'instant.
0: Oh, magnifique. Quel angle!
1: Ouais, l'entraîneur japonais qui peut applaudir là.
0: C'est quand même rare, hein.
1: Magnifique.
0: On peut voir un coup pareil.
1: Ouais, Ayata qui fait parler son statut là. Ce point est globalement dans ce double. Très solide, fait vraiment peu de fautes. La numéro 6 mondiale. On parlait de rigueur tout à l'heure. De rigueur. Là, c'est un peu.
0: T'as cloche-pied, non ?
1: Un peu de fantaisie. J'ai pas compris ça.
0: Elle l'a un peu gêné. Ouais. On se remet vite dedans, quand même.
1: Ouais, on les sent bien, là, les Japonaises. Pas forcément inquiétées. Assez sûres de leur force. Et c'est bien logique.
0: Ce serait intéressant de voir, hein, combien de matchs elles jouent par an. Une fille comme Ayata, ça doit être démentiel. Des joueuses qui sont constamment sur le circuit international. Je pense qu'il n'y a même pas le temps de se poser 2 semaines pour s'entraîner.
1: Et ça fait 5-2, c'est assez logique. Un peu de temps mort de la dernière chance. Pour répondre à ta question, Tristan, cette année, une Ayata en simple Oh, simple, hein, sachant qu'elle joue souvent les doubles. C'est 31 matchs, 8 compétitions. Voilà, on est sur la base de une par mois à peu près. Mais là, on est dans une période estivale où les compètes vont s'enchaîner. Que là, elle est aujourd'hui au Brésil. Puis après, le Champions de Yokohama et l'Europe Smash s'enchaîneront. Voilà, deux très gros rendez-vous de cet été. Évidemment, à suivre sur les canaux de la chaîne L'Équipe. Et pendant ce temps, retour de temps mort avec la paire japonaise assez confortablement installée devant au tableau d'affichage. Oh, magnifique. Impérial, Ayata là.
0: Ouais, parfait hein, dans l'exécution. Très coordonné.
1: Bien joué. Très coordonné, très appliqué. Très peu de déchets dans son jeu. Ouais, ça déroule. Elles en rigolent. Ouais, elles s'amusent. Ça fait 8-2, 3 points du match, la paire japonaise. Ouais, un troisième set un peu plus conforme au statut des deux paires finalement. Là où le deuxième set avait été plus accroché, les japonaises en ont remis un petit peu. Et ça devrait le faire, même si là ce coup droit est bien parti. Bien remis, et ça permet à Inayata et à Kae de se procurer 7 balles de match. Et la première est la bonne.
0: Non, je crois que ça fait rétro.
1: Elle a fait rétro, incroyable. Incroyable. Donc, c'est assez rare, mais ça prouve que la remise était bien piquée.
0: Ouais.
1: Voilà, un point sans importance. Et la paire japonaise qui conclut assez logiquement. 3-7-0 avec un second set un peu disputé, s'y attendait peut-être pas, mais la paire chilienne sort avec les honneurs. Les japonaises peuvent être contentes, peuvent être satisfaites. Elles seront au rendez-vous du second tour. Second tour, hein. Quart de finale même. Hein. Ce tableau double, puisque on commence dès les 8e. Et nous, on va se quitter quelques instants et on va se retrouver d'ici 2-3 petites minutes pour le premier match du tableau simple, messieurs, entre Mathias Carlsson, vice-champion du monde en 2019, et Matteo Muti. Allez, à très vite, on revient.
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3: Allez, de retour au Star Contender de São José dos Campos avec le premier match sur cette table. Premier match du tableau simple, messieurs, avec un gros nom, en tout cas un ancien au moins, Mathias Carlsson, vice-champion du monde en 2014 à la surprise générale. Aujourd'hui âgé de 34 ans, qui est toujours dans le top 100 mondial. Voilà, qui est toujours en recherche de confiance, une petite période de moins bien. Et en face de lui, Matteo Muti, 25 ans, 133e mondial, donc un duel sur le papier pour être accroché.
4: Deux joueurs un peu particuliers, hein. Mathias Carlsson qui joue avec un revêtement assez atypique, on appelle ça un picot court, un soft. Lui s'en sert en coup droit, hein, pour essayer notamment de taper fort, de se servir un peu de la vitesse adverse, mais qui forcément va mettre un peu moins d'effet, hein, avec ce type de revêtement. Et Matteo Muti qui lui s'en sert mais en revers. C'est vraiment pas commun, hein, de tomber sur deux joueurs qui s'affrontent avec ce matériel.
3: Attends, pourquoi ce type de revêtement est moins représenté sur le circuit aujourd'hui, en tout cas moins qu'avant?
4: Voilà, je pense que le niveau a augmenté d'une certaine manière. Du coup, maintenant, il faut de plus en plus des deux côtés être performant, des deux côtés pouvoir être agressif.
3: Donc, c'est vrai qu'avec ces revêtements, on est peut-être moins polyvalent,
4: ouais.
3: On peut peut-être moins faire de choses. On peut faire certaines choses très bien. Et dans cette opposition de style, pour l'instant, c'est le Suédois qui a pris la meilleure entame.
4: Je pense aussi que les nouvelles balles en plastique mettent moins d'effet qu'avant. Du coup, avec le soft, on peut moins se permettre d'envoyer des balles très rasantes avec un léger effet coupé. Les balles sont de plus en plus neutres. Du coup, on perd aussi cet avantage. Bon. Magnifique retour de service.
3: Ouais, bien profond. Ça lui permet de rester en vie dans ce 7, 7-5.

0: Ouais, bien joué.
1: L'Italien là, qui a pris sa chance, qui est venu un peu au-dessus de la table avec ce soft là, tu l'as dit. Mais pour l'instant, c'est toujours le Suédois qui fait la course en tête. 8-6.
2: Ouais, bien joué. Hein. Il a quand même progressé, hein, Matteo Muti, avec son revers. Il a toujours eu un peu des saisons où un mois il joue bien, un mois il joue beaucoup moins bien, etc. Et il en arrive à en permanence être parmi les meilleurs performeurs en Ligue italienne. Pas encore réussi à passer le cap en WTT, mais...
1: Allez, 8 partout. Et 9-8 là. Allez, l'Italien qui fait une très bonne deuxième partie de set. Qui domine pour l'instant dans la Diago revers.
2: Ouais, bien joué. Hein. Vraiment, Mathias Carlsen qui a quand même un assez grand geste en revers. Ouais, timing assez particulier.
1: Grand geste, grand gabarit. Mm. Qui a un revêtement un peu différent. C'est vraiment un joueur et un jeu atypique. Hein.
2: Ouais.
1: C'est ça aussi qui fait sa force. Et qui a fait sa force dans le passé, on l'a dit tout à l'heure.
2: C'est vrai que même tactiquement, on a la sensation qu'il touche un peu à tous les boutons. C'est assez imprévisible.
1: C'est ça aussi qui lui a permis d'être vice-champion du monde. Un des seuls... non asiatique à avoir réussi cet exploit ces dernières années. Mmh. Et c'est lui qui se procure la première balle de set dans cette rencontre.
2: Oh là, grosse faute.
1: Ouais, 10 partout. Ouais, un premier set très serré, hein, finalement.
2: Ah, je le trouve assez stressé, Mathias Carlsen.
1: Ouais, en recherche de confiance. Hein. Après, ce temps passé parmi les meilleurs du monde, voilà, il arrive... dans une deuxième partie de carrière, maintenant il a 34 ans, mais il est toujours là. Ouais, service raté, c'est assez rare là. Ah, on se dit, là c'est un beau cadeau fait par le Suédois.
2: Ouais, je trouve que vraiment Matteo Muti il mérite au moins autant que Mathias Carlsen de remporter ce set. Je le trouve plus agressif, plus entreprenant.
1: Et ça fait pas le 2-7 pour l'Italien.
2: Ah, c'était une remise de service magnifique encore.
1: Ouf. Magnifique là. Ouais, c'est parfaitement engagé.
2: Il a explosé la balle, hein, sur le dernier coup droit là.
1: Ouais, magnifique.
2: Avec son soft. Ouais, une frappe sèche.
1: Plein centre. Ouais, l'Italien ne pouvait absolument rien faire.
2: Ah ouais, non là. Impossible.
1: Et ça fait 12-12. Ouais, magnifique là. Comme tu l'as dit, là, il prend sa chance, il est agressif. Et ça lui permet de se procurer une nouvelle balle de 7, 13-12.
2: Ouais, bien joué. C'est ça, hein, une de ses facultés premières à Mathias Carlsen, ça va être avec son revers, avec le même geste pratiquement, de jouer soit en pleine diagonale, soit en ligne droite comme il vient de le faire. Oh, incroyable! Il a réussi à défendre là.
1: Ouais, c'est aussi la force, hein, de ce joueur. Comme tu l'as dit tout à l'heure. Il est assez imprévisible. Et cet imprévisible lui permet de se procurer une nouvelle balle de 7.
2: Bon, très bien joué hein, de la part d'Italien.
1: Ah, les deux joueurs ne se lâchent pas cette première manche. On rappelle, hein, 3-7 gagnant. Bien joué, bien enchaîné.
2: Je trouve que c'est très très bien placé.
1: Ouais, on le sentait hein, sur le début de set, était un peu en difficulté lorsque l'échange s'engageait dans la diagonale rouvert. Là, il a un petit peu changé ses placements. C'est bien mieux désormais.
2: Ouais, exceptionnel.
1: Voilà, premier set pour Mathias Kelson. Ouais, prendre sa chance au moment où il le fallait. Là, dans ses deux derniers points, il y a un petit peu de réussite. Et c'est lui qui tourne en tête. 1-0. Allez, on se retrouve dans quelques instants pour la suite de ce match. À tout de suite.
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12: De repos dans ce match entre Mathias Carlsson et Matteo Muti. Le premier set avait été serré. Et le deuxième temps, un 6 partout. Deux joueurs qui se répondent coup pour coup. Et finalement, assez logique hein, au regard du classement des deux joueurs. Même si le Suédois est un petit peu mieux classé et jouit d'une réputation. Notamment. Importante que son adversaire du jour. Voilà, pour l'instant, à la table, les débats sont équilibrés.
13: Ouais. Oh
12: ouais, elle est bien partie celle-là.
13: Elle est parfaite.
12: Ouais, elle était même milieu et puissance de ce revers. Elle a laissé l'Italien vraiment stoïque.
14: On sent Matteo Muti qui joue un peu plus crispé, qui en permanence prendre son coup droit.
12: Ouais, solide là le Suédois sur ses deux derniers points. Solide.
14: Ouais, pratiquement. Il attaque pratiquement jamais le premier, hein, Matteo Muti.
12: Ouais, c'est aussi l'essence de son jeu, hein, mais pour l'instant.
13: Oh,
12: ça défile. Ouais, exceptionnel là, les 3-4 derniers coups réalisés par le Suédois. Et ça fait 4 balles de 7. Ouais, la première est sauvée. Bien sauvé là avec ce coup droit.
14: Je pense que c'est assez pertinent de la part de Matteo Muti d'aller dans le coup droit dans un premier temps pour s'appuyer sur la balle.
12: Deuxième sauvé, attention. Elle est tentée de surprendre d'aller avec ce service rapide et très long. Elle est bien vigilant. Et ça fait 2 balles de tête sauvées. Il en reste encore 2 pour le Suédois. Ouais, magnifique, bien sauvé.
14: Peut-être temps mort, non?
12: Un peu de réussite peut-être. Ouais, tu l'as bien senti, temps mort.
14: Ah, il a subi hein, tout le point. Pas beaucoup de réussite hein, à part de... Mathias Carlsson, mais ça fait quand même 3 points d'affilée qui
15: mais un peu moins agressif.
12: Et finalement, on pensait qu'il avait pris l'avantage psychologique là dans, ce, dans cette fin de set avec, avec des très beaux coups. Mais c'est une tendance dans ce match. Les deux se répondent coup pour tout. Les débats sont, sont très serrés. Et c'est finalement assez logique là. Je voulais voir encore au coup d'à-coup dans cette fin de deuxième manche. Petit pan tactique avec le coach, retour de temps mort. Ah, moment décisif dans cette rencontre. Avec l'Italien au service pour tenter de sauver une quatrième balle de set. Ouais, magnifique.
14: 19 quand même, chapeau.
12: Exceptionnel. Hein. Ah, il nous a montré des coups là sur, sur les 10-12 derniers points.
14: Ah, c'est vrai que les 3 revers en ligne, ils ont été magiques.
12: Magique, magistro. Et ça lui permet de remporter cette deuxième manche et de mener 2-0 et de s'installer confortablement en tête. Ah, il nous a montré là tout, tout ce qui fait sa qualité, tout ce qui lui a permis à quelques années de. De performer au plus haut niveau mondial. Il a de beaux restes, mine de rien, malgré ses 34 ans. Et avec ce niveau de jeu, il pourra, pourquoi pas, hein, tenter de se frayer un chemin dans, dans ce tableau par contender. Ah, l'objectif de tous les joueurs engagés là, évidemment, c'est de venir prendre des points, de précieux points pour grimper au classement mondial. Dans une catégorie de tournoi où habituellement il y a un peu plus de, d'adversité. Et Mathias Carlsen déjà revenu à la table. Et début de la troisième manche dans un instant avec l'Italien au service pour tenter de rester dans cette rencontre. Très bien joué. Service, remise de service un petit peu haute. Bien, il arrive à bien s'engager. Bien joué, patient là, le Suédois. Avec une balle qui flotte un petit peu, on l'a dit. Avec ce, ce revêtement en coup droit pour le Soudan, en revers pour l'Italien. La balle a tendance un petit peu à flotter de temps en temps.
14: Eh bien joué, hein. Bien ralenti ça. Assez brillant hein, quand même dans le jeu, Mathias Carlsen. On l'a senti stressé dans un premier temps, mais là qui analyse de mieux en mieux son adversaire.
12: Il joue très bien.
14: Ouais, Mouti qui paraît vraiment résigné. Ça, c'est le temps mort qu'on n'aime pas prendre, hein, clairement.
12: 2-0 qui apprend complètement dos au mur. Avec les deux premières manches perdues. Perdues au coude à coude, malheureusement, pour lui. Et là, ça commence à défiler avec un Suédois qui prend de plus en plus de confiance. De par, évidemment, le score. Il est désormais nettement sa faveur, mais aussi par les coups qu'il réalise depuis quelques points. On le sent en totale maîtrise, en totale confiance. Mais on ne sait jamais. Rien n'est joué, évidemment. Et on vous le rappelle, la suite de la programmation, avec, ouais, je dirais d'ici 40 minutes, le premier match impliquant des Français aujourd'hui avec les champions de France en double, Jules Roland et Léo Denodres, qui seront opposés à la paire allemande Patrick Franziska, Bénédicte Douda, évidemment deux joueurs référencés du circuit. Mais avant ça, il y a un troisième set à jouer et à conclure pour Mathias Carlsson. Le Suédois a bien embarqué dans ce match et dans cette troisième manche.
14: Elle a bien joué encore une fois. Dernier moment, il ouvre le poignet. On ne sait pas du tout où il va flipper, Mathias Carlsson.
12: Et ça fait 5-1 désormais. Un petit peu de réussite pour l'Italien, cette balle qui accroche un petit peu le bord de la table, ça va lui faire du bien après une mauvaise série de points. Pas laisser le Suédois trop s'échapper pour conserver ses chances dans le match. Allez, cette fois-ci ce petit revers là qui accroche la bande mais qui ne touche pas. Et ça fait 6-2. Le Suédois a 5 petits points du gain de ce match. 4 désormais. Ça défile, ouais, on le sent frustré, hein, l'Italien. Un petit peu sans solution pour l'instant dans cette troisième manche. Ouais, encore bien un joué. Peu de réussite.
14: Ouais.
12: Donc, cette fois-ci, la balle qui touche le filet, non, qui touche un peu le bord, ouais, ça l'a un peu surpris. Et le Suédois conserve toujours un bon matelas d'avance. Il se réduit petit à petit, mine de rien.
14: Ouais, c'est jamais facile hein, de conclure, on le sait.
12: Ouais, 7-4. Ouais, beaucoup de réussite là pour l'Italien. Depuis le retour du temps mort, il en faut un petit peu. Ça arrive.
14: Mathias Carlsson qui prend bien son temps. Bien de souffler, mener 7-2 quand même.
12: Ouais, ils ont le droit à tous les 6 points d'aller à la serviette pour s'essuyer un petit peu, aussi pour permettre de se remobiliser. Et ça fait 7-6. Attention à ne pas se frustrer là. La réussite est un peu plus dans le camp italien depuis le retour du temps mort.
14: D'accord. Rallongé hein, encore une fois peut-être dans le revers, aller dans sa filière préférée. Ouais, bien joué.
12: Ça va lui faire du bien ça. C'est vraiment une mauvaise série de points là.
14: Ouais, il manque vraiment de volonté d'aller vers l'avant. Matteo Mouti. Permanence sur les talons, il sait pas du tout comment se placer sur les premiers coups de raquette.
12: Ouais, globalement, là.
14: Un bon match. Hein.
12: Ouais, non, on le sent vraiment dominé. Il y a eu des occasions dans les deux premiers sets. Pas su les concrétiser.
14: Ouais, c'est beaucoup, beaucoup de fautes.
12: Ouais, set assez haché là. Peut-être un peu de temps sur un moment de conclure. Encore cette petite tête du filet, on le voit souffler le Suédois.
14: C'est vrai que ça commence à faire beaucoup quand même.
12: Ah, il y en a 4-5 là. Ouais. Mais on le voit ce qui est. On espère remobiliser, on passe à autre chose, on passe au point suivant. Et il est toujours en tête, toujours à 2 points de la fin de ce match potentiellement. Et ça fait 9-9.
14: Ça c'est une grosse faute.
12: Mais attention, hein. À pas s'en vouloir. Concentré en à 7-1, 7-2, le match déjà plié. Mais non. Il y a 9-9 encore une fois. Le set comme les deux précédents se jouera dans un money time. Il peut s'encourager l'Italien.
14: C'est pas pareil hein. Quand Matteo Mouti met un peu plus de pression, attaque le premier.
12: Et on vous l'a dit tout à l'heure, rien n'est joué. Même avec beaucoup d'avance. Les choses peuvent tourner.
14: Ouais, bien joué. Hein. Il n'y a pas eu de panique du côté de Mathias Carlsson.
15: C'est peut-être un peu précis.
14: Ah oui.
15: L'italien. 101. C'est peut-être le moment de conclure. Occasion ratée, une nouvelle. Ça permet au Suédois de sauver le de tête, de revenir à deux petits points du match.
14: Et bien appuyé avec le soft encore une fois. Non, belle profondeur de balle.
15: On sent que la confiance a un petit peu changé de camp là. Mathias Carlsson qui a envoyé ses coups tout à l'heure sans trembler. Là, on sent un peu plus de retenue.
14: Oh, voilà, magnifique, chapeau.
15: Ah, bien bas sur les jambes. Valère.
14: C'est fort.
15: Le grand gabarit.
14: Parce que deux fois en plus, il a pris la balle pratiquement sous le filet. Avec ce genre de revêtement, très difficile à faire.
15: Allez, on se partout. Oh, magnifique le contre. Exceptionnel. C'est un peu naïf là, l'italien de jouer pleine raquette.
14: C'est vrai qu'il a manqué de précision quand même.
15: Josetti, ça fait. Fait pas le deux matchs.
14: Et c'est la première. Hein.
15: Exactement, la première pour le Suédois.
14: Un coup très difficile, ça, quand même.
15: Vraiment très difficile. Hein. C'était pas.
14: Non, il aurait pu.
15: C'est pas ce que le jeu réclamait là.
14: Non, il aurait pu tout simplement. Pouvait ouvrir dans le revers, tout simplement faire jouer un peu son adversaire.
15: On sentait que ça ne pouvait pas vraiment maîtriser. Ça fait du partout. Patient là.
14: Ouais, je trouve que dans la diagonale du revers, vraiment, le Suédois est meilleur, plus tape, plus régulier.
15: C'est vrai qu'au début de match, il avait un peu de difficulté à trouver son rythme, mais là, depuis, pas photo. C'est deuxième balle de match pour le Suédois.

0: Ouais, magnifique.
1: Magnifique.
0: Hein. Allez, deux contre là. Il l'attendait un petit peu.
1: Je pense que ce serait judicieux hein, de la part de Mathias Carlsen de servir peut-être un petit peu lifté, histoire de lancer le jeu, pas prendre une remise courte.
0: Est-ce qu'il va t'écouter?
1: Et non. Ouais, je trouve qu'il aurait
0: perd le point.
1: Il aurait le jeu un tout petit peu trop dans le droit, mon goût.
0: Et ça fait 14 partout. C'est bien similaire à ce qu'on a vécu dans le premier set. Le scooter avait gagné 13-14.
1: Oh, ça sort bien. Hein.
0: Comme tu dis, ça sort bien là parce que.
1: Mais quand même, hein, quel bloc de la part de Mathias Carlsen sans paniquer à un moment pareil dans le match.
0: Et ça lui permet de s'offrir une nouvelle balle de match.
1: Personne gagne deux points sur son propre service.
0: Est-ce que cette fois-ci il va t'écouter?
1: Il déjà, mais.
0: Oh. T'as pas écouté?
1: Il a bien fait.
0: Mais c'est très bien fait quand même et ça lui permet de remporter ce match 3-7 à 0. Une rencontre qui, malgré les sets particulièrement accrochés, c'est assez logique hein, de voir le Suédois s'imposer. Qualifié donc pour le tour suivant. Qualifié pour les 16e de finale. Il retrouvera le Croate Tomislav Pukar, tête de série 13. Ah, pendant ce temps, on va marquer une nouvelle planche de pub. Et on se retrouve dans quelques instants pour un nouveau match du tableau double messieurs entre la paire brésilienne Fuji Okano et la paire hongkongaise Lam Yu. Allez, on se retrouve dans quelques instants. À très vite.
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17: Allez, de retour au Star Contender de São José dos Campos au Brésil, près de Sao Paulo, avec avant d'enchaîner trois matchs impliquant des joueurs français, une dernière rencontre de double entre la paire hongkongaise Lam Yu et la jeune paire brésilienne Fuji Okano. Alors si les Hongkongais sont des habitués du circuit international, leurs adversaires pas du tout. Adversaire de 18 et 17 ans, deuxième sortie internationale chez les seniors, pardon, pour l'un, première pour l'autre. Un duel sur le papier particulièrement déséquilibré, avec face à eux Lam, 96e mondial, expérimenté, qui a été 50e en 2018, et avec Liu, 21 ans. Qui est un peu plus loin au classement, 164e mondial, mais bien plus expérimenté malgré ses 21 ans que les deux adversaires qui leur sont opposés aujourd'hui, qui pourront bénéficier du soutien de leur public, un public plutôt nombreux. Et si vous nous rejoignez, on vous le rappelle, hein. Dans la foulée de cette rencontre, trois matchs de français auront lieu avec Léo Denodrest et Jules Roland, champion de France en double il y a quelques semaines à Laval, qui seront opposés à la très solide paire allemande Patrick Franziska, Benedikt Duda. Dans la foulée ensuite, Joey Seyfried, numéro 50 mondial et numéro 6 français, fera son entrée en lice dans le tableau simple face à Emmanuel Otalvaro, jeune Colombien de 16 ans. Et ensuite, pour finir cette première session, Alexis Lebrun, associé à Charlotte Luce, dans le tableau double mix, affronteront la paire japonaise Satsuki Odo, Shunsuke Togami. Mais pour l'instant, retour à ce qui se passe en ce moment. Les Hongkongais au service pour lancer ce premier tour. Oh, oh, magnifique. Bon, ce coup droit là, ça va leur permettre un peu de prendre confiance. On le répète, hein, dans un affrontement sur le papier déséquilibré. Oh. Mais en tout cas, ils prennent leur chance, hein.
18: Ah ben là, clairement.
17: Ça peut nous donner un duel plus serré que prévu. On dit pas non. Bon, pour l'instant,
7: pas grand chose à dire. Ce début de match des deux jeunes Brésiliens. Il joue extrêmement bien pour l'instant.
18: C'est difficile de faire mieux là. Il y a vraiment tout qui passe.
7: On les sent pas du tout inhibés hein, par la pression de jouer à domicile. De jouer pour eux, qui découvrent le circuit senior. Mais pour l'instant, pas grand chose à dire. Ce qu'ils proposent est excellent. C'est assez logiquement qu'on les voit mener 5-0. Ouais, la paire en Kines peut être un peu surprise. Hein.
18: Ouais, on n'aurait pas misé ça.
7: Ils s'attendaient pas forcément à ça. Avec deux joueurs qui jouent sans complexe, relâchés. La balle passe super bien de leur raquette. Ouais, premier point. On peut lancer la machine là.
18: Ouais, bien joué, hein, encore une fois. Très très vite.
7: On a presque sans faute pour l'instant pour la paire brésilienne. Ouais, mais les Hongkongais vont s'adapter, hein. C'est sûr. Ah, ils ont été prévenus là dans les premiers points. Faute en remise.
18: C'est les deux remises qu'il avait fait tout au début du match où ça avait été deux remises gagnantes. Pas rentré à chaque fois.
7: Exactement. Évidemment, les Hongkongais vont s'adapter, vont trouver les variations nécessaires pour déranger ces Brésiliens. Et ça a déjà commencé avec 3 points de suite.
18: Oh, grosse faute hein, quand même là.
7: Ouais, dommage là parce que.
18: Il n'a pas du tout accroché la balle.
7: Exactement. Ils avaient un peu repris le momentum là et. Finalement non. Brésilien qui peine 8-4. Ils sont à 3 points du gain de cette première manche. Qui serait déjà une bonne performance pour eux.
18: On se flotte, passe complètement à côté hein, de leur première set, les Hongkongais. Certes, les Brésiliens sont en forme, mais quand même.
7: Ouais, bien joué, encore une petite faute, mais les Brésiliens qui prennent leur chance. Ils ont préparé hein, ce rendez-vous finalement. Parce qu'on sait que beaucoup de joueurs du circuit arrivent. Voilà, après avoir disputé.

0: Brésilien, le droitier.
1: Ah, ils se sont un peu arrêtés de jouer là.
2: Ouais, c'est pour insolite un peu. Ouais,
1: ils pensaient que la balle était peut-être dehors, mais. Et ça fait 18, une monnaie de 10-4. Attention, attention à pas avoir de regrets sur ce premier set si celui-ci venait à leur échapper. On n'en est pas là. Le genre de balle de set. Bon, attention.
2: Ça, c'est un point crucial.
1: Ouais, temps mort.
2: Ouais, je pense qu'ils ont bien fait. Et c'est même pas l'entraîneur qui l'a pris. Hein. L'entraîneur qui est un ancien bon joueur, hein. Thiago Montero.
1: Qui joue en France, il me semble, encore. Hein. À Ouistreham, il me semble. Ah, le ping brésilien, évidemment, bien représenté par Hugo Calderano et Bruna Takahashi chez les filles. Deux joueurs qui seront.
2: Ah non, c'est pas Thiago du tout. Je me suis trompé.
1: Bien présent dans ce star contender au Brésil. Et tu parles de Thiago Monteiro, mais il est pas là, mais il est aussi engagé dans cette compétition. Évidemment, beaucoup de Brésiliens qui profitent de l'organisation de ce tournoi pour mettre en valeur leurs joueurs. Et c'est le cas avec cette paire de doubles. On n'en attendait pas autant de leur part. Et ils ont toujours une balle de 7. On sent les Hongkongais évidemment bien mieux prévenus maintenant. Et si les Brésiliens venaient à perdre cette première manche, ah, ça devrait être difficile après de se replonger dans mener 1-0.
3: Un chapeau. Hein.
1: Bien joué. Et il a raison hein, de s'encourager. Du Quanto.
2: Moi, je pense que Fuji va essayer de remettre en revers, hein, d'attaquer encore une fois.
1: Ouais, ça avait plutôt bien fonctionné au début. Alors qu'ils prennent des risques.
2: Ouais, solide. Ah,
1: bien joué. Ouais, là, la supposée supériorité dont on parlait en avant-match se traduit là dans les derniers échanges. 7 points de suite, ils les menaient 10-4. Voilà, avec une balle de 7 en leur faveur. Et c'est fait. C'est fait pour la paire hongkongaise qui a été surprise au début de ce set par cette jeune paire brésilienne, mais elles se sont pas affolées. Point par point, ils sont revenus et les voilà devant. À ce petit coin la tête quand même hein, pour les deux jeunes brésiliens. Ils avaient fait de très belles choses. Ils se retrouvent menés 1-0, dommage.
2: Ouais, c'est sévère hein, pour les Brésiliens. Je crois qu'ils ont fait vraiment un super set, mais il y avait quoi, 6-0 il me semble.
1: Ouais, 6-0, 10-4. Ouais. Ah, ça va être dur de se lever de ça, mais il faut qu'ils continuent à jouer libéré, à jouer avec cette insouciance. Et on sait jamais. Début de la seconde manche, les Brésiliens au service et les Brésiliens qui repartent dans de bonnes bases, les mêmes que lors du premier set.

0: Bizarre ce point là.
1: La dose d'effet qu'il y avait là.
0: Ah, on se rend pas forcément compte derrière notre écran, mais. Les joueurs avaient bien gratté la balle là.
1: Ouais, la remet top celle-là.
0: Ouais. Allez, 3-1. Attention, hein. Parce que les points ne défilent pas trop désormais. Sur les 11 derniers, ils en ont perdu 10, maintenant 11. Et on sent la paire hongkongaise qui a pris le rythme de la rencontre, avec notamment Yu en bleu. Particulièrement agressif. Et on réussit. Ouais, bien joué. Bien attendu là, par de Yu qui, comme on le disait, vraiment depuis 10-4 dans la première manche, c'est lui hein, qui a pris les choses en main. C'est lui qui porte un peu son double là depuis le début, on le voit motivé, actif.
1: Ouais, t'as raison, c'est quand même lui qui mobilise vraiment complètement la paire. Pas un mauvais match hein, les Brésiliens, c'est juste qu'il manque un peu de justesse, de côté un tout petit peu, comment on peut dire, malin hein, sur les points cruciaux.
0: Il s'accroche en tout cas.
1: Ouais.
0: Ce duel qui sur le papier était très déséquilibré, bah, ils ont réussi à le rendre un peu plus intéressant, que ce soit pour nous mais aussi pour eux.
1: Ouais, puis s'ils avaient gagné le premier set, ce serait pas la même histoire hein, dans le deuxième. Très bien joué. Encore une fois, ils arrivent à alterner le fait de jouer fort et parfois vraiment lentement, les Brésiliens.
0: Ah, on a vu là, le Hongkongais un peu loin de la table avec une balle prise un peu dans les chaussettes. Et ils sont toujours devant, 6-5. Ouais, 7-5 désormais. Ouais, quand ils arrivent à mettre en place leur grand coup droit, les deux là, deux grands gabarits finalement. Ouais.
1: Très bas assez, sur les jambes. Hein.
0: Ouais. Assez rare de voir des Asiatiques comme ça, vraiment assez longs, assez grands. Et c'est aussi une force, et on le voit bien dans ce double.
1: Oula, complètement.
0: Ouais, il s'est un peu trompé là sur. Sur la longueur du.
1: Ouais.
0: La longueur, la quantité d'effet de la remise. Joueurs éthiques qui sont toujours devant. Voilà, petit souci. Voilà. J'avoue ne pas comprendre ce qui se passe, peut-être une lumière, quelque chose.
1: Est-ce qu'ils ont pris un flash? Est-ce que... Je ne sais pas.
0: Bon, retour au jeu. 7-6 pour la paire hongkongaise. Toujours bien installé dans cette rencontre.
1: Ouais, solide hein, quand même sur les points importants, les deux hongkongais. Pas de faute directe.
0: Ouais, bien servi.
1: Il est bien rallongé. Hein.
0: Ouais, il s'y attendait pas là. Oui. Dommage.
1: Et ça se dégrade. Hein.
0: Ouais, une faute directe. Une nouvelle, j'ai envie de dire. Dans cette seconde manche, ça permet à la paire hongkongaise de se procurer une première balle de set. La première est sauvée. Il en reste encore 3. Ah mais c'est bien.
1: Est-ce qu'ils vont se venger 17 d'avant?
0: Exactement.
1: Je suis pas sûr quand même.
0: Pourquoi pas, hein.
1: Ouais.
0: Voilà. Bien joué. Bien joué de la part des Hongkongais qui virent logiquement à 2-0 dans cette rencontre. Qui sont qu'à un petit point d'une qualification pour le prochain tour. Qui sortent des qualifications. Ouais, ils ont déjà pas mal de matchs, pas mal de sets dans les pattes. Et ça se voit hein, sur ce qu'on a vu depuis 10-4 dans le premier set pour les Brésiliens. Ils déroulent, ils sont assez sûrs de leur force. Et au prochain tour, ils pourraient retrouver une paire française donc. Et au Denonres qui joue le Roland. Match contre les Allemands Franziska et Duda qui sera à suivre dans la foulée de cette rencontre, donc probablement dans quelques petites minutes.

0: On va voir si les Brésiliens ils arrivent à rebondir.
1: Exactement, début du troisième set avec Lam Chiang au service. Il y a toujours cette petite remise là. On parlait d'adaptation. Les Hongkongais en ont pris deux au tout début du match. Et depuis, avec la variation au service, voilà, encore une fois, ils arrivent à perturber le remiseur brésilien. Et ça fait 2-0. Oh, magnifique là. En plus avec l'angle de caméra parfait pour bien apprécier cette trajectoire.
0: Ouais, magnifique celle-là.
1: Dans le coin.
0: Parce que les Brésiliens ils n'ont plus de temps mort.
1: Enfin, les premiers points inscrits par la première brésilienne dans ce troisième set, ça va leur faire du bien. Lame aussi qui prend la mesure de cette rencontre.
0: Ouais, il fait un très bon match, hein, Lame.
1: Deux globalement très solides. Pas forcément non plus besoin de surjouer sur cette rencontre. Ils savent que s'ils font les choses correctement comme ils ont l'habitude de le faire, ouais, ça devrait tranquillement passer. La preuve, encore une fois, dans ce début de set.
0: C'est là on voit quand même le tease de table. C'est intéressant à quel point les Brésiliens, sur un début de match, ont pu quand même dominer. Mener 10-4. Hein. Faut s'imaginer ce que ça représente depuis ce qu'on voit les deux sets d'après. Du coup, l'aspect mental, hein, a vraiment un impact énorme.
1: Ouais, crédit aussi aux Hongkongais, hein, qui se sont pas affolés, qui sont revenus tranquillement.
0: Tout à fait.
1: Et qui mène 5-2 pour cette troisième manche, qui devrait s'imposer à l'image de ce revers, encore une fois, revers gagnant. Et Yu qui toujours continue, hein, à montrer de la présence, à prendre de la place à la table. Là, il s'active, il n'hésite pas à un peu courir dans l'air de jeu pour montrer que il est toujours là. Et il a raison de s'encourager. Très sérieux, la paire hongkongaise, là. Ils auraient pu prendre ce match un peu à la légère. Pas du tout. J'étais surpris par le début de match des deux Brésiliens, mais depuis, pas grand chose à dire, c'est un véritable cavalier seul là. Ça défie 8-2. On vous le rappelle, hein, si vous rejoignez maintenant dans la foulée le match entre Léo Denodre et Jules Roland, champion de France. Oh là, magnifique.
0: Ça fait deux ou trois fois, hein, que Lame il arrive à finir comme ça.
1: Exceptionnel le point.
0: Toc. Très précis, sans forte.
1: Font un set parfait. Parfait, les Hongkongais, avec en plus la manière. Ouais, magnifique. Pas mal de coups gagnants là. Ça fait. C'est agréable à voir. Ouais, une nouvelle balle de match. La deuxième. Un petit peu d'imprécision.
0: Ouais,
1: rien d'alarmant, évidemment.
0: Il a tenté un petit truc.
1: Allez, 10-4. Ouais, bien joué, bien contré. Et bravo à la paire hongkongaise qui, malgré un début de tête et un début de match un petit peu compliqué, surpris par la fougue de cette jeune paire brésilienne, et bah, ils se sont tranquillement remis dans la rencontre pour finalement s'imposer assez logiquement 3-0. Et maintenant, dans quelques minutes, juste après une page de publicité, on va retrouver nos premiers Français de la journée, Jules Roland et Léo Denodre. Alors restez avec nous quelques instants, on revient pour suivre le match de nos Français.
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8: On les attendait, ils sont là, nos champions de France de double en titre, titré il y a quelques semaines à Laval. Ils sont là donc pour ce premier tour. Star contender de San José dos Campos au Brésil. Et grosse affiche hein, pour ce premier tour. Ils sont opposés aux expérimentés allemands, Bénédicte Duda et Patrick Francisca. On a habitué des joutes internationales depuis des années maintenant, présent depuis plusieurs mois, plusieurs années dans le top 20 mondial, face à une autre paire française, on a dit championne de France en titre, qui a remporté le feeder à Lille qu'elles ont au début d'année et qui est sur une belle dynamique, et notamment Léo, puisque Léo de Nodrest a remporté le tableau du feeder d'Assunción la semaine dernière. Alors ce n'était pas avec Jules Roland, c'était avec Vincent Picard. Mais ça témoigne quand même de sa forme, et principalement en double. Quant à Jules Roland, il est en train d'effacer la déception vécue tout à l'heure, éliminé en simple par un autre Allemand, Bergmann Scott. Voilà, une affiche attendue donc pour ce premier tour. L'une des plus belles, hein, assurément, de la journée.
9: Vraiment, hâte de voir ce que nos Français sont capables de faire sur une des meilleures paires, c'est pas mondiale, au moins européenne.
8: Exactement.
9: Ça commence fort.
8: Et important, bien rentré dans la rencontre. A dit un père évidemment particulièrement expérimenté. Patrick Francisca a notamment été sacré vice-champion d'Allemagne en double cette année. Alors c'était pas avec Benny Bilouda, mais tout de même. Concernant cette paire, ils n'ont pas joué ensemble depuis janvier. Ça peut jouer aussi en faveur des Français, pourquoi pas. Et pour l'instant, ce sont eux, nos Français, qui ont pris le meilleur départ dans cette première manche. Un petit souci technique encore.
9: C'est difficile de savoir de quoi ils parlent.
8: Ouais, j'ai l'impression que c'est la même chose que lors du match précédent.
9: C'est peut-être qu'ils affichent quelque chose de blanc derrière ou quelque chose comme ça. Ils se confondent du coup avec la couleur de la balle.

0: Visiblement, des problèmes d'écran un petit peu partout aujourd'hui. Des problèmes de liaison, aussi bien au Brésil que ici en France. Ce sont les aléas de, ces compétitions parfois. Ça arrive, notamment dans les pays les plus reculés, les coins les plus reculés. J'ai dit, nous sommes à São José dos Campos, à une centaine de kilomètres au nord de Sao Paulo, au Brésil, où nos Français sont donc venus chercher des points, et de la confiance avant d'aborder le Champions de Yokohama qui aura lieu la semaine prochaine. Et l'Europe Smash ensuite. En Suède, un des plus grands rendez-vous de l'année. Voilà, petite qui dit petite coupure dit rapide réchauffement. Ça va repartir dans quelques instants. Allez, visiblement le problème vient de l'écran en haut à gauche sur votre écran. C'est l'écran qui est censé afficher le score. Et on voit le coach Aurélien Puel qui fait non avec ses doigts. Non, non, ça ne marche toujours pas, effectivement.
1: C'est pas évident, hein, quand on est à la place des 4 joueurs, là, de rester dans le match.
0: Ouais, peu importe.
1: C'est reparti.
0: C'est reparti. Écran fonctionnel ou pas. Bénédicte Douda au service. Ouais, un peu de réussite, mais... Ce sont bien les Français qui ont pris la meilleure entame. Ça y est, l'écran de score est revenu.
1: C'est bien que Jules soit vraiment à l'affût là pour topspinner le service qui peut sortir parfois. Ouais, bien, bien, bien.
0: Et on l'a dit, hein, la paire allemande qui n'a pas joué ensemble depuis janvier, ça occasionne peut-être un petit temps de réadaptation. Là où les Français se connaissent parfaitement, ont accumulé de la confiance ces dernières semaines tous les deux. Léo qui a vu la balle nette, pas de soucis.
1: Oh, qu'est-ce que c'est bien joué, hein, de la part de Léo de Dresde. Contre son revers, met énormément d'effet, plein centre de la table. On voit, hein, que nos Français, ils ont l'habitude de jouer ensemble. Ils ont une belle cohésion.
0: Ouais, très lucide pour l'instant.
1: Ça, vraiment... On le sait sur ces tables, la balle va sortir souvent. Faut être attentif.
0: Allez, pour l'instant, la paire allemande qui échoue complètement, qui a du mal à rentrer dans cette rencontre, mais tant mieux. Ça fait l'affaire de nos Français qui mènent 7-1, qui sont particulièrement bien embarqués là, dans cette première manche. Ouais, jus très agressif, bien joué. Ouais, la paire allemande qui n'a pas joué ensemble depuis le mois de janvier, mais au mois de janvier, ils avaient fait finale au contender de Mascat à Oman. Ouais, c'est une paire qui, malgré tout, des références évidemment. Mais pour l'instant, bien Léo et Jules qui ont pris le meilleur départ. Et ils sont plus qu'à 2 petits points de conclure cette première manche. Et un petit point maintenant. Ouais, première manche à sens unique. Assez étonnant de voir finalement autant déjouer. Mais tant mieux pour
1: le
0: Léo
1: coup,
0: et Jules.
1: C'est pas facile à analyser, hein, de savoir vraiment si nos Français ont fait un super set ou les Allemands sont passés à côté, mais peu importe.
0: Ouais, magnifique.
2: encore un service un peu trop long à des Allemands qui sont totalement passés à côté. Et des Français qui ont su prendre le jeu qu'ils leur ont proposé. Bah, qu'est-ce qu'on dit au coaching là quand on a survolé un set comme ça, des adversaires supposément un peu plus forts?
1: Bah, je pense que là Aurélien a l'air de leur dire il n'y a rien à changer, c'est nickel. Je pense qu'il faut surtout qu'on gagne facilement comme ça, par pas forcément de tactique à mort, mais surtout d'intention. Hein. Je pense que les passes, ça va être vraiment de s'attendre à ce que les services notamment et les remises courtes peuvent être un peu longues comparé à d'habitude, donc essayer de maximum d'effet sur ce genre de coup. Et surtout partir du principe que c'est eux vont mieux jouer, mais qu'il n'y a pas besoin forcément de prendre plus qu'habituellement.
2: Et puis pour ceux qui découvrent l'art du double, là, la configuration des serveurs et des remiseurs va changer, c'est-à-dire on alterne à chaque set. Chacun ne sert pas et ne remet pas sur la même personne en fonction des sets. Là, on a vu par exemple, je me souviens plus, mais si c'était Jules qui remettait sur Duda ou Francisca, et ça sera l'inverse dans ce set-là. Et donc ça peut changer beaucoup de choses.
1: Ça, c'est une importance vraiment capitale, je peux bien le dire. On en a encore plus quand on voit les doubles mix, souvent.
2: 0-0. Oh, magnifique! Réussite, mais.
1: Bon, c'est léger quand même. Hein. Je pense que Léo, il voulait vraiment jouer ici.
2: Peut-être qu'il a penché. Ouais, c'est pas, mais.
1: On le dira bien.
2: On fait un 0. Voilà, première faute en remise là de Jules.
1: Ouais, Léo, c'est extraordinaire ce qu'il réalise pour l'instant.
2: Ah, Léo, on le sent dans son jardin en double. Hein.
1: Ouais,
2: évidemment, les gauchers sont souvent très à l'aise en double. Mais Léo particulier.
1: Super, bravo.
2: Ça continue. Ça défile pour l'instant.
1: Ouais, il est bien attentif, Léo. Topspin le premier presque à tous les points. Oh, quelle feinte. Ah, ça, c'est magnifique, hein. Il a fermé le poignet au dernier moment, Francisca, là.
2: Voilà. Totalement à contre-pied, Jules. Ouais. Ouais, ça juste un peu.
1: L'intention
2: service,
1: est bonne, hein. Ouais, ouais, on sent qu'il attend que ça, Léo.
2: Et le ping est souvent une affaire de précision.
1: Ouais.
2: Là, on l'a vu avec ce deuxième rebond au service qui vient mourir juste au-dessus du point. Ah, c'est vraiment difficile de t'attaquer dessus. Oh, magnifique,
1: Jules,
2: hein.
1: Il y a quand même une capacité à se décaler en coup droit, à se tourner.
2: Jules Rand,
1: une capacité physique incroyable.
2: Exactement, un joueur très tonique, très mobile, très véloce. Ouais, on sent, les Allemands là sont rentrés dans leur match. La balle revient. Elle revient avec de la qualité.
1: Ouais, c'est bien placé, hein.
2: Exactement. Ça fait 4-4. C'est important. Hein.
1: Encore une fois. Non, voilà, la stratégie pour l'instant, elle est claire. Aïe, aïe, aïe, aïe. Ça fait deux fautes. Hein. Trois fautes de remise pour nos Français alors qu'il y a 5-5.
2: Et on parlait. Hein.
1: C'est beaucoup.
2: Du changement de configuration au début de set. Ben voilà, des joueurs qui ont moins de repères sur un serveur différent.

0: faire la course en tête dans cette deuxième manche. Il y a peut-être un petit sentiment d'urgence hein, côté allemand là. Pas falloir laisser les Français trop s'échapper. Ils veulent rester dans la rencontre et conserver des chances de l'emporter. Et pour l'instant, on en bout. Et ben, tant mieux, hein. Tant mieux pour nous. Tant mieux pour Jules, tant mieux pour Léo. Pour l'instant, il domine nettement le débat. On tient un peu plus contrarié peut-être par la rencontre. Bien plus motivé, quand ça se regarde. Pas forcément grand chose, même si on sait que ce sont vraiment deux joueurs très expressifs. Mais ils pourraient peut-être montrer un peu plus de motivation.
1: Attention, hein, Francisco, on sait qu'il est capable de remettre long au dernier moment.
0: Oh, dommage là, un peu de réussite. Pourtant, je.
1: Ah, pour moi, c'est parfait. Hein.
0: Vraiment, là, on a réussi à lâcher ce revers là, c'était magnifique.
1: Ils prennent pas le temps mort, les Français.
0: Ah, ils sont bien.
1: Oh
0: là là là là, magnifique!
1: Extraordinaire!
0: Ah, Léo qui est sur un petit nuage là.
1: Oh, c'est oui.
0: Ces derniers temps. Et ça se confirme avec ce coup droit pour la Patrick Francisca complètement dépassé.
1: Et puis le placement hein, qui est magnifique, vraiment imparable en ligne droite.
0: Et surtout à un moment crucial dans ce deuxième set.
1: Aïe aïe aïe, le retour de service. Ah, ouais. Terrible. Jules qui galère hein, un peu sur le service de Francisca. Ouais,
0: allez, je demande cette configuration qui change. Bah là, c'est Jules qui, depuis le début, a trouvé une remise qui gêne véritablement les adversaires.
1: Ouais,
0: encore
1: galère.
0: Une fois.
1: Ouais, je vois pas vraiment l'effet, je pense, Jules.
0: Ah, ça fait 3-4 dans le set. Ça fait 3-4 points. Ah, pas donné, mais presque, quoi.
1: Ouais, c'est des points où on aurait des regrets, quoi.
0: Exactement, surtout à ce moment-là, il y avait 9-7. Désormais 9 partout.
1: Extraordinaire,
0: exceptionnel là, le point remporté par notre paire française.
1: Ah, celle-là, elle est bien jouée. Peut-être que Léo arrive à relever.
0: Derrière, après, j'ai fini dans le revers de Duda qui est vraiment trop excentré. Ça fait première balle de 7. La première est la bonne. La première est la bonne. Paul Roland et Léo de Nodres. Et qui s'impose, qui met le 2-0 qui part en tête. C'est assez louche. On regarde ce que nous ont proposé depuis le début de match dans ce second set. Les Allemands se sont un peu rebiffés sur la fin. Je sais lui qui domine. Il suffit que Jules réussisse à trouver un petit peu plus de solutions en remise.
1: Pour moi, pour l'instant, ce qu'ils font les Français, c'est vraiment parfait. Il n'y a pas grand-chose à dire. Là, on va revenir à la première session. Hein.
0: Exactement.
1: Première position.
0: Où, du coup,
1: là, c'était beaucoup plus du coup Léo qui va jouer sur Duda.
0: Exactement.
1: Donc, Jules, il va remettre les services de Duda. Il aura moins de mal que sur Francisca, je pense.
0: En tout cas, c'est ce qu'ils nous avaient montré en premier set. Et les Allemands dos au mur, là.
1: Et on les voit, le visage pas bien. Hein. Faut aussi s'imaginer, je pense, que ma français, que ce soit en double, en simple, ils sont craints par tout le monde. Comme une aura un petit peu, grâce forcément, frère Lebrun, à Simon, au premier de cordée, mais ça déteint sur tout le monde.
0: Exactement, et puis ils ont dû, hein, avant d'observer les dernières performances de leurs adversaires en vidéo, et ils ont vu qu'ils étaient particulièrement en forme. Et ça se confirme aujourd'hui. Dans ce choc hein, du premier tour dans le tableau double masculin. Début du troisième set avec Léo de Nodres au service. La clé hein, pour les Allemands, c'est d'être un peu plus agressif, de pas trop laisser les Français prendre le jeu à leur compte comme cela se passe depuis le début de ce match. Ouais, bien joué là, le Jules. Ah, ils sont toujours dans cette recherche perpétuelle d'agressivité. Ne pas laisser les Allemands s'installer. Ah, grand gabarit aussi, un peu moins tonique. Il faut leur couper du temps. Oh là, magnifique. Le coup droit, pleine ligne. Oh, qu'est-ce qui lui met là?
1: C'est extraordinaire.
0: Hein.
1: Ouais, ça lui a fait du bien aussi de changer d'air, d'aller jouer en Allemagne.
0: Exactement.
1: Dans des...
0: Il est en terrain connu aujourd'hui face à des accords. 5, top 5. Qui vit vraiment la meilleure période de France. Incroyable, hein. La langue qu'il a réussi à trouver, il s'en excuse prête.
1: Ouais, je sais pas vraiment comment il a touché la balle.
0: Peut-être un peu de tranche, peut-être, ouais. Il s'est un peu excusé, mais réussite ou pas, ça fait 4-2. Et ça défile maintenant pour les Allemands, attention.
1: Bien joué, hein, bravo. Patrick Francisca là qui s'est bien servi de son physique.
0: Pourtant le démarrage de Jules était vraiment bien rasant.
1: Pour moi quand c'est ça, y a rien à dire. Super, quelle efficacité encore Léo.
0: Et on sent Léo vraiment beaucoup plus à l'aise hein, sur les services de Francisca. Il peut venir remettre en coup de poing en revers, il peut faire un peu ce qu'il veut. Là où l'Allemand réussissait à avoir des points assez faciles lors du set précédent avec... En cerveau sur
1: quel service. Non, je pense.
0: Ouais, t'es mort, coach allemand fait signe. Là, ça déroule. Léo qui fait le match parfait. Hein.
1: Ah bah là,
0: match
1: c'est parfait difficile de faire plus. Hein. Non, il faut continuer là vraiment à les tenir.
0: Tu parlais d'ailleurs de Léodore Neudrest et de ce parcours en Allemagne. Il me semble qu'il revient en France cette année.
1: Ouais, côté tout à fait. Bruyles. Exactement.
0: Ah, il jouera aux côtés de Flavien Coton dans le nord de la France en Pro A. Ça fait une très belle équipe. Hein.
1: Oui, on a, je pense, peut-être le deuxième meilleur championnat au monde. Hein. On mettra peut-être la Chine devant, mais je pense qu'on est presque meilleur que l'Allemagne maintenant.
0: Ouais, effectivement.
1: Tous les Français qui jouent dans notre ligue.
0: Tous les étrangers, ça attire. Le monde attire le monde.
1: Ouais, et puis c'est. Chaque journée de championnat est vraiment très intéressante. Il y a de plus en plus de monde dans les salles.
0: Bah, tu verras l'année prochaine, hein, puisqu'on aura le plaisir de t'y retrouver.
1: C'est pas moi qui les remplirai, ça. Hein.
0: Tu nous diras ce que ça fait de jouer tous ces joueurs-là aujourd'hui. Même si là, Francisca, j'imagine, je sais pas, tu as déjà dû te jouer quand vous étiez jeune, non?
1: Oh oui, plein de fois.
0: Ouais, des joueurs de la même génération face à Léo et Jules qui sont un petit peu plus jeunes. Mais pas pour autant moins expérimenté, moins fort en tout cas en ce qui concerne le double. Et il le prouve à la table.
1: Un peu loin de la balle, Jules qui avait anticipé son coup droit, hein, donc il se ravance au dernier moment. Allez, faute courageux Jules. Prends le coup droit, vas-y. Ah, bien joué, rien à dire. Les Allemands qui essaient. Ils essaient d'être un peu plus proches de la table, je pense. Un peu plus incisif.
0: Ça passera forcément par là pour eux. Ah, 6-5, les Français toujours en tête.
1: Ouais, super. Bravo, vraiment, Jules. Très attentif. Il a vu ce service sortir un petit peu de la table. Il y va directement.
0: Et tu en parlais hein, tout au long de la journée, ces tables qui permet à la balle hein, de fuser un petit peu.
1: Bref, s'imaginer comme si on jouait sur gazon un petit peu au tennis.
0: Voilà. Et les joueurs qui ont du mal à s'adapter.
1: Oh là là,
0: franchement là, c'est exceptionnel là le point.
1: Allez, deux coups là, c'est vraiment deux gifles. Hein.
0: La remise de Léo, complètement latérale, mais puissante, hein, profonde.
1: Droite-gauche.
0: Ah, les Allemands qui n'ont que constater les dégâts. Des Allemands qui ont du mal à trouver des repères sur cette table, sur cette salle, face à une paire qui se connaît très bien, qui est en pleine confiance.
1: Oh,
0: dommage.
1: T'es en mort, je pense.
0: Ouais, t'es en mort, je crois. J'ai vu Aurélien faire le petit signe.
1: Ah, j'espère qu'elle va pas leur faire de mal, celle-ci.
0: Ah, parce que là, le point avait été parfaitement manœuvré. Elle t'en mort qui arrive au bon moment, je pense.
1: Et comme on dit souvent, c'est le genre de coup qui est un peu plus difficile à mettre en double. On pense souvent à se replacer pour son partenaire.
0: Ouais, je pense que là, Jules, elle s'est vue beau aussi sur celle-là. On l'a vu beau.
1: Ouais. Nous, on l'a vu beau, ça c'est sûr. Lui, je sais pas.
0: Ouais, mine de rien, les Allemands qui s'accrochent toujours très bien dans leur rencontre.
1: Mais je trouve que Jules, c'est bien ce qu'il fait quand même. Son partenaire qui est vraiment dans une période incroyable. Lui, Jules, a pas forcément été récompensé en simple. Hein.
0: Là, ces derniers temps,
1: donc là, malgré ça, quand même, dans l'attitude, dans l'envie, dans ce qu'il montre, etc., il y a vraiment rien à dire. C'est dans ces périodes-là hein, où on voit aussi les joueurs qui sont faits pour le haut niveau.
0: Ouais, et puis ce tableau double, il y a peut-être un petit peu moins de pression que qu'en simple. Ça permet aussi justement de... Attends, quand j'ai de la confiance pour après retranscrire ça simple. Et là, c'est bien en double qu'il joue aujourd'hui. Et ils sont qu'à 3 petits points. Il vient de la rencontre.
1: Oui,
0: ouais, magnifique.
1: Ouais, après, la balle un peu de la tranche peut-être, mais.
0: Ah, mais Léo qui est parfait dans ce match. Il est parfait, il fait aucune faute. La balle sort fort de sa raquette. Et ça doit être un vrai plaisir là, de jouer à côté de lui.
1: Ouais. C'est un mort
0: efficace. Hein.
1: Quand Jules anticipe la remise courte, c'est bien.
0: Un mort efficace. Et qui permet aux deux Français de se procurer une première balle de match. Il y en aura au minimum 3. On espère une seule à la fin de ce point. Et voilà, c'est fait. C'est fait pour Léo Denedresse et Jules Roland. Qualifié pour les quarts de finale de ce tableau double. Et qualifié avec la manière. Surtout, ils ont été impériaux du premier au dernier point. Et ils s'offrent la paire allemande Patrick Fonseca, Bénédicte Duda. Voilà, c'était un gros rendez-vous. Et ils ne l'ont pas manqué. Bravo à eux. Et ils seront opposés au prochain tour à la paire qu'on avait vue hein, juste avant, la paire hongkongaise Lam Yu. Mais avec ce qu'ils ont montré, peuvent nouer de belles ambitions dans ce tableau double au Brésil. Et on les retrouvera donc demain. Ouais, ça va leur faire du bien. Et ça va permettre aussi à Jules hein, de respirer après sa défaite en simple survenue un peu plus tôt dans la journée. À Léo. Ah, il a un autre match à jouer tout à l'heure dans le tableau simple contre le Chilien Olivares. Ah, nous, on va se retrouver dans quelques instants pour suivre la rencontre d'un autre Français, Joé Seyfried, opposé à la jeune pépite colombienne de 16 ans, Manuel Otálvaro. Allez, à tout de suite.
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2: Elle parle portugais ou... Et de retour ici à São José dos Campos, près de São Paulo, pour l'entrée en lice dans le tableau simple de Joey Seyfried, numéro 6 français. Joey Seyfried qui vit en ce moment vraiment la meilleure période de sa carrière, qui approche le top 50 mondial, qui a remporté 3 titres sur le circuit depuis un an. Il est cependant, cette année 2026, pardon, en recherche de confiance, une seule fois en simple sur le circuit depuis 6 mois. Perdu deux fois contre l'Allemand Karov au Smash à Los Angeles et Star Contender de Ljubljana. Et face à lui, aujourd'hui, un jeune Colombien, Emmanuel Otálvaro, 16 ans seulement. 16 ans, mais déjà classé numéro 158e mondial, pardon, qui a commencé à sortir sur le circuit international depuis 2 ans, ouais, qui sort d'un quart de finale au championnat du monde U15 en 2025, qui vient tout juste de faire une demi-finale au championnat sud-américain dans la catégorie senior, et oui, a déjà 16 ans. Il fait partie de cette relève du pic mondial et encore plus de la relève du pic sud-américain.
3: Un jeu un peu surprenant, hein. Service, il jette la balle très très haut. Mais bon, je pense que Joey quand même est un des seuls français, hein, quand même, qui a gagné 3 feeders, c'est énorme, on se rend pas compte.
2: Ah, c'est le seul, hein. Franchement, 3 titres sur le circuit. Même au niveau international, c'est même assez rare. Preuve, hein, d'une vraie régularité qu'a réussi à trouver Joey. Joey que tu connais bien, puisqu'il était ton coéquipier en club. Mmh. Et quand je te disais, en parlant de coéquipier en club, bah, l'adversaire de Joey Seyfried avait battu un de tes coéquipiers, le Roumain Darius Movileanu.
3: D'accord.
2: Donc c'est dire, hein, le niveau de ce petit.
3: Non, Joey, le pauvre qui a pas été parlé, deux prothèses. Joey, faut s'imaginer ce que ça représente pour un jeune gars comme ça. Depuis maintenant, je dirais un an, il arrive un peu à stabiliser son corps, à s'entraîner de manière régulière sans se faire mal autre part. Et bah, ça porte directement ses fruits, hein. Ça montre les qualités intrinsèques qu'il peut avoir.
2: Ouais, le Colombien là qui s'approche, hein, qui
3: il a rien à perdre.
2: Et pour Joe, au contraire, bah, c'est lui qui a tout à perdre dans ce match. C'est un premier tour plus qu'abordable pour lui. Ouais, magnifique là.
3: Peu de réussite certes, hein, mais Joe, il faut qu'il pense vraiment. Il a des qualités hors normes. Joe, que peu de joueurs dans le monde ont, c'est cette touche de balle. Hein. Il est capable de mettre énormément d'effets dans n'importe quelle balle avec peu de déchets. Il a du mal un petit peu sur le retour de service, c'est particulier, hein, quand l'adversaire jette la balle très très haut.
2: Et on l'a vu, il a réussi à imprimer beaucoup d'effets, difficile de contrôler la balle à la sortie de la raquette. Et pour l'instant, Joey qui fait le dos rond là, dans ce début de set. Il était mené, petit à petit, il revient. Évidemment pas facile, hein, aussi quand on est un jeune joueur comme ça, de jouer un joueur comme Joey qui... très efficace dans les premières balles, qui laisse peu de rythme. ça occasionne potentiellement un peu de frustration chez son adversaire. Il va pouvoir se libérer comme il le souhaiterait.
3: Non, je crois qu'elle prend le bord. Hein.
2: Ouais, complètement.
3: Et ça permet... je pense que Joey pourrait servir une trilifter, hein, je pense. La balle reste courte, ça peut être vraiment intéressant.
2: Ouais, en tout cas, le jeu de Colombien qui a pris Joey à la gorge là. En ce premier set. Allez, premier set pour Emmanuel Tolvaro là. Il y avait 7 partout. Et on a senti Joey un peu crispé là sur la fin.
3: Ouais.
2: On le rappelle, hein, 3-7 gagnants. On va pas tirer la sonnette d'alarme, mais. Et en 3-7, ça peut aller très vite.
3: Ouais, tout à fait. Vraiment, je trouve que là, pour le coup, le jeune joueur a vraiment fait un bon set. Hein. Il n'y a rien à dire. On sent qu'il est en confiance, il n'a rien à perdre. Et c'est vrai que ouais, Joey, il était peut-être. C'est pas facile de trouver la bonne manière de rentrer dans un match comme ça. On joue contre un joueur plus jeune, donc on essaie de montrer qu'on est serein, donc sans forcément crier partout ni trop s'employer, mais parfois c'est pas évident quand l'autre joue un peu mieux et quand on prend un peu la première balle, on va dire, c'est pas facile de réagir avec les bons instruments.
2: Confiance en Joey là pour aborder ce second set de la meilleure des façons.
3: Comment Joey qu'on a géré beaucoup hein, sa carrière, des matchs comme ça, il est de plus en plus stable émotionnellement.
2: Ouais, il va trouver les solutions, on lui fait confiance. Et même si son adversaire du jour joue très bien pour l'instant. Et ça défile là, très dynamique, très tonique, il a parfaitement lu. Au service de Joey là, ça fait 2-0.
3: Ouais, voilà.
2: Un bel échange là, ça va lui faire du bien.
3: Ouais, je pense que Joey doit passer par un peu plus d'engagement physique. Parfois ça fait du bien au moral aussi de s'engager physiquement.
2: Ouais, et puis qui sait, sur cet aspect là, il aura le dessus. Enfin, c'est un adversaire qui on le rappelle hein, à 16 ans. Qui n'a pas totalement son corps d'adulte face à Joey hein, qui est très grand.
3: Voilà, très bien, je pense qu'il faut vraiment revenir à des choses simples.
2: Voilà. De la qualité sur les premières barres. De toute façon, ça va être son point fort à Joey. Juste qu'il limite un petit peu le déchet, qu'il réussit à trouver de l'agressivité comme il l'a fait sur ses derniers points.
3: Elle est un peu arrêtée, peut-être après le service, là ça manque un léger petit pas en plus.
2: Et on l'a dit, hein, Joey titré 3 fois sur les 12 derniers mois, mais un petit peu moins régulier et en forme là sur les dernières semaines. Il est aussi à la recherche de confiance, c'est pour ça qu'il est venu au Brésil. Et ce manque de confiance récent, là, on le sent un petit peu hein, sur ce début de set, sur ce début de match. Et face à lui, bah, il a un jeune Colombien qui a décidé de prendre sa chance à tous les points. Et c'est ce qu'il fait, il le fait très bien. Et ça lui permet d'être devant au score. Oh, là,
3: c'est la totale,
2: il lâche
3: hein.
2: Tout. Hein.
3: Ouais.
2: Il lâche tout.
3: Beaucoup de réussite.
2: Et pourtant, là, le premier démarrage de Joey, pas ouais, si mauvais.
3: Je suis la belle de la tranche. Hein.
2: Ah, il prend la tranche.

0: À table. Et en face, bah, adversaire qui tente de surjouer comme il l'a fait un petit peu hein, depuis le début du match. Mais forcément, il va y avoir du déchet. Et c'est sur ce déchet que Joey doit capitaliser. Alors voilà, 6-6.
1: Ouais, par contre, en termes de le coup droit, c'est pas mal hein, ce qu'il produit, Otálvaro.
0: Malgré ce petit gabarit là, il arrive à
1: il anticipe bien.
0: envoyer bien fort, mais bien coordonné. Et voilà. Alors que Joey avait fait son retard, et malgré deux services, il perd ses deux points de service. Et attention, là, voilà un grand danger dans cette rencontre.
1: Ouais, bien joué. Voilà, c'est bien ça de jouer. Vraiment jouer simple sur les premiers coups de raquette pour ensuite aller dans l'échange. Et là, ça va aller de mieux en mieux. Voilà, exactement. Pas besoin de se
0: Jouer
1: prendre la tête.
0: avec ce flip revers un peu latéral là, qui marche bien dans ce deuxième set.
1: Je pense qu'il peut se permettre de jouer de servir vraiment très loin dans le revers de.
0: On va voir s'il t'écoute.
1: Non, non, là il va dans le couloir, je pense. Non. C'est un peu fort quand même, je pense. Pas besoin forcément de servir long pour moi. Allez, petit côté dans le revers. Ah,
0: Ah, il t'a
1: super, hein.
0: quitté.
1: Très très bien de jouer.
0: C'est pas son coéquipier pour rien. Tu l'as pratiqué toute l'année.
1: On voit Otálvaro qui remet pratiquement cul en coup droit, qui se décale. Donc bon, soit on va le chercher court coup droit, soit on va le chercher très loin dans le revers.
0: Allez, 9 partout, attention. Premier gros tournant peut-être dans cette rencontre. Joe avec le deuxième revers qui ne joue pas très bien là. Il a joué avec un peu trop de relâchement peut-être. Ça fait balle de 7 pour le Colombien. Oh là là. Et le Colombien qui l'a touché un petit peu de la tranche. Joué surpris. Et ça fait 2-0. Aïe aïe aïe. Le voilà bien mal embarqué maintenant notre Français. Face à ce jeune Colombien de 16 ans. Assez
1: Ouais.
0: interloqué hein, par ce qu'on vient de voir là. On s'attendait pas forcément à ce début de match, même si son adversaire a pris sa chance.
1: Non, bien sûr, hein, c'est difficile hein. Là ce qui se passe évidemment, mais le match est vraiment pas fini, il y a 2-0.
0: Ouais, bien sûr, 3-7 gagnants, on le rappelle maintenant, c'est
1: Je
0: simple. Enchaîner 3-7 de suite. Et tu as les capacités pour le faire. Ah, ça va être.
1: L'important, c'est vraiment garder la tête haute. Mieux.
0: Du Colombien, faut se dire qu'il est prêt aussi d'un véritable exploit. Maintenant, le plus dur peut-être reste à venir, réussir à conclure. Ou bah maintenant, on a des choses à faire puisque c'est lui qui mène. À Joey hein, de retrouver une attitude plus positive également. Début de set va être crucial pour point.
1: Il faut pas qu'il hésite, hein, si l'arbitre s'énerve un bon coup, faut y aller.
0: Ah, bien joué. Il faut qu'il arrive à retrouver cette régularité. Il faut qu'il arrive à lancer l'échange quand il le lance. Il est souvent gagnant. Ah, bien joué. Ah, on le sent un peu désabusé quand même, Joey, là. Il faut qu'il arrive à trouver hein, du positif.
1: Super.
0: C'est pas facile. Allez, c'est lui hein, qui prend les devants dans ce troisième set. Ça n'était pas arrivé encore dans un début de set sur ce match. Oh, c'est dur ce qu'il tente là. La balle est très basse. Et il veut finir le coup en ligne là où c'est le plus dur. Là où la distance est la plus courte. On sent un langage corporel un peu négatif hein, de la part de Joué. On peut le comprendre, mais

0: faut qu'il arrive à se remobiliser, à se remotiver. On le voit un peu les épaules basses.
1: Faut qu'il repasse sur des choses simples, Joey. Hein. Faut s'imaginer, il y a une telle concurrence en équipe de France qui est pas toujours évidente à gérer. Le tour du monde, on dépense quand même beaucoup de sous, on se met en difficulté. Quand on arrive sur un moment dans un tournoi comme ça, on n'est pas bien. C'est pas évident.
0: Ah, il a réussi à lâcher ce revers là. Effectivement, tu disais, concurrence très rude en équipe de France. Ah, ce coup droit là qui ne joue pas. Hein.
1: Ça marche très bien, hein, je trouve, quand il pose le jeu comme ça, il prend le revers, il top spin en ligne droite ou en diagonale, peu importe, vraiment revenir sur des choses simples. Pas besoin de se prendre le chou à vouloir jouer trop fort, trop compliqué.
0: Ah, il a une qualité de balle qui fait que s'il arrive à rentrer ses coups, ah, le Colombien pourra jouer aussi bien qu'il le veut.
1: Exactement.
0: Il pourra pas revenir. Ah, les points s'enchaînent. Hein. Ça défile, 8-4. Ah, on sent Joey hein, qui a la volonté de finir les points très vite, en un ou deux coups. Mmh. Il est un peu mal accroché, mais 9-4.
1: Ça arrive parfois quand on prend la balle vraiment très très fine. La balle reste un peu dans la raquette. Ce qui fait que ça annule les. Mais bon, c'est un juste retour. Hein. Des choses quand même depuis le début du match là.
2: Bien sûr.
1: Joey, il est vraiment à deux doigts là de revenir à 2-1.
0: Ça devrait le faire.
1: Ouais.
0: J'espère.
1: Super. Ouais,
0: magnifique. Voilà, encore une petite tranche là. Effectivement. Et l'intention est bonne. Il a bien négocié ce set. 11-5. Et donc voilà, c'était fait. 11-5. Français revient à plus qu'à 1. Match hein, qui va commencer. Bien entame du 4-3. Devra faire face enfin, au retour du Français. Qui, même si on l'a senti un peu frustré, a bien négocié. A été très précis. Très rigoureux dans les deux propres des coups de raquette. Il en faut pas plus. Ce Colombien.
1: Joey, je dirais qu'il a fait un peu moins d'un tiers du chemin. Hein. On va dire les choses comme ça.
0: Et puis avec ce qu'il nous a montré là sur ce troisième set.
1: Et pour moi, il reste favori. Ouais, si je devais mettre quelque chose, je mettrais sur Joey.
0: Ouais, je suis d'accord avec toi. Là, on le sent un peu mieux. Attention, juste à pas trop faire les choses de manière précipitée. Voilà, continue à construire ses points comme il l'a très bien fait. Mettre beaucoup de qualité sur les premiers coups de raquette et forcer à son adversaire. Voilà, il sait son niveau de jeu s'il en est capable.
1: Bien servi.
0: Premier encouragement, là, on l'avait pas trop vu depuis le début du match. C'est un point positif pour lui. Sûrement une consigne qui a donné Aurélien Puel au coaching. Ah, de se motiver un petit peu, avoir une attitude positive, ça passera par là. Ouais, bien joué. Ah, là, ça défile. Hein. On sent le combien.
1: Pas forcément toutes les cartes entre les mains. Hein,
0: c'est un peu Joey qui décide. Joey rigoureux.
1: C'est vraiment pas trop.
0: Pique. Ouais, c'est ce qu'il fait. Et là, on le sent plus relâché en plus. Ouais. Là, il sent que le match est en train de tourner. Qui tient la bombe.
1: Faut vraiment poser le jeu comme ça.
0: Exactement, là il arrive à bien varier. Le mec a plus trop de repères là en remise de service. Ouais. On se rend pas compte, hein, mais toute la variation qu'a de jouer au service.
1: Ça va faire du bien
0: ça pour le combien.
1: Jusque dans cette phase de jeu, Joey, si ça va de 7 à 2, qu'il arrive à être un tout petit peu plus dynamique quand même. Je pense que c'est la phase de jeu un peu où Talvaro n'est pas évident, mais beaucoup la pression de jouer. Il faut faire un peu mieux que ça, il en est capable.
0: Par son gabarit plus petit, plus léger, évidemment, il aura cet avantage-là de temps. C'est
1: cette phase de jeu. Il faut faire un peu attention. Peut-être décaler la balle, soit très loin dans le revers, soit un peu plus au milieu. Ah, touché le t-shirt, Joey, très fair play.
0: Il le remercie.
1: En tout cas, c'était bien, Joey. Il a pris le coup droit là en retour de service.
0: C'était bien, effectivement, mais attention, il y avait 5-0, 5-3 désormais. Des deux services, là, qui va être vraiment importante. Il la rate.
1: Attends.
0: En fait, un mort, ouais, le jugeant. On a presque l'impression qu'il. Il pensait prendre le temps mort pendant qu'il jouait son revers et s'est dit bon.
1: Je pense qu'il s'en voulait un petit peu d'avoir fait un service qui sortait, j'imagine.
0: C'est pas facile. Tant Aurélien que Joey sait hein, qu'il a toutes les cartes en main pour remporter ce match, mais c'est qu'une question de passion face à un adversaire qui va jouer sa chance, évidemment.
1: Tiens.
0: À Joey de retrouver cette rigueur dont il a fait preuve dans ses 5 premiers points et puis dans le set précédent. On n'a pas précipité les choses, accepté le duel et se reposer sur ses forces, sur ses premiers coups de raquette particulièrement efficaces. Ouais, retour de temps mort va être important, ce service va être important pour pas psychologiquement permettre au Colombien de recoller.
1: Super, bravo. Même le coup droit là, sans forcer.
0: Sans forcer, elle est partie bien vite quand même.
1: Ouais, mais pour lui.
0: C'est sûr. Et puis ça va lui faire. Ouais, on retrouve cette attitude un petit. Envie de bien faire, cette envie de faire mal à son adversaire.
1: Allez, 6-6.
0: Ouais, on le sent moins conquérant là.
1: Ça va peut-être être le moment le plus compliqué là du match.
0: Ah, il est 5-0, il est à 6-6.
1: Exactement.
0: Le Colombien se voyait déjà peut-être dans une belle. Et au final, non, il est toujours là.
1: Ouais, c'est ce genre de match parfois qui lance des compètes.
0: Déterminant là.
1: C'était bien servi. Hein.
0: Petit point.
1: Bien placé, bravo.
0: Avec l'encouragement qui va avec, montrer qu'on est toujours là. Ça va être difficile. On est passé dessus.
1: Je pense que c'est parfait hein, de servir là-bas.
0: Là, tu l'avais dit, hein. Le début du match.
1: Ouf. Elle était courte hein, celle-là, il est vraiment tout tenté là, Talvaro.
0: Il s'est un peu précipité. Oh, bien joué là.
1: Belle remise d'effet.
0: Beau toucher. Et voilà, c'était une situation un peu compliquée. Et une minute après. Oh là là là là.
1: Elle est magnifique.
0: Celle-là, tout en relâchement.
1: Ouais, elle y croyait pas, là, je pense. Hein.
0: Voilà, tout en celle-là, c'était quitte ou double.
1: Ouais.
0: Ah bah, elle est partie, mais magnifique. Ça lui permet de sauver une première balle de 7. Mais la seconde sera la bonne. Et voilà, Joey Seyfried qui revient dans le match. Et le voilà, 2-7 partout. Dans un set qu'il aura globalement maîtrisé, même si c'est un petit peu peur. C'est presque regretter la prise du temps mort. Mais il est à 2-2. Et c'est lui maintenant qui est favori là pour remporter ce match face à un Colombien qui n'a pas abandonné mais qui a tout simplement été surclassé dans les moments importants, que ce soit sur l'entame de 7. Il aurait pu semer un peu de doute hein, dans l'esprit de Joey, mais non. Puis dans cette fin de 7 après le temps mort, à partir de 6-6, hormis ce coup droit exceptionnel. pas vraiment existé, à Joey hein, de rester rigoureux, de rester positif surtout, et tout devrait bien se passer ouais. pour lui et pour nous et pour le ping français évidemment qu'on retrouvera juste après dans la foulée pour le dernier match de la première session de la journée avec un match entre Alexis Lebrun, Charlotte Lutz et Togami Satsuki Odo, un match de double mixte. Mais avant ça, il reste un dernier set à disputer, la belle pour Joey Seyfried, avec l'objectif de remporter, se qualifier pour le tour d'après, et ça commence bien, 1-0, et pour la première fois de la rencontre, bah, il est devant le français, tout simplement.
1: Ah, elle est bonne, hein.
0: Un peu de chance là, mais l'intention était bonne. Il avait pris l'ascendant là dans ce début d'échange.
1: Ouais, magnifique.
0: 3-0 temps mort. Ouais, pas beaucoup de solutions là pour le Colombien Joey qui est tout simplement meilleur depuis 2-7, qui récite ses gammes. Pas forcément grand chose à dire là au coaching, hein. Bien continuer, surtout hein, l'aspect mental, ne pas lâcher.
1: Ouais, faut essayer de continuer à mettre le bouclier un peu devant quand même, hein. Pas trop se relâcher non plus. Faut être prêt à ce que ça redevienne difficile. C'est exactement comme ça qu'il est revenu dans le match.
0: Et il en est conscient de jouer.
1: Ouais, ouais, ouais.
0: Il va falloir remettre un petit peu pour pas se faire de frayeur face à un adversaire qui n'existe pas vraiment dans le match là depuis 10 minutes. Allez, Joey au service en retour de temps mort important là. Il marquait ce point pour continuer ça marche en avant.
1: Il n'avait pas fait le lancer qu'il désirait, je pense.
0: Pas forcément la meilleure façon de revenir du temps mort. En tout cas, le Colombien s'en réjouit. Ça fait 3-1.
1: Et 3-2 c'est pas maintenant. Grave, c'est pas grave. Là, le retour de service n'était pas si mauvais. Juste, on suit être bien concentré.
0: Ouais, le coach colombien hein, qui sent qu'il y a peut-être quelque chose à faire là, dans cette belle. Ouais, un peu de chance. Voilà, temps mort efficace. On a toujours tendance à... Ah, c'est temps mort à 3-0, c'est un peu les temps morts de la dernière chance.
1: Ouais, tout à fait. Ouais.
0: Et là, finalement, ça a bien payé. Et leur voilà de retour dans cette belle 3 partout. Cette décisive, on le rappelle. Ouais, très bien servi.
1: C'est osé hein, de servir comme ça. Il vient de manquer un service, Joey. Il ose servir long derrière, c'est beau.
0: Ça a trompé le Colombien. Il continue.
1: Magnifique. Bravo Joey.
0: Très bien joué. Hein. On sent que tactiquement, il a pris le dessus là sur son adversaire depuis le début de la troisième manche. Et bien mieux.
1: Et là, je pense que dans cette phase de jeu, pourquoi pas revenir un peu plus proche de la table, se servir de la vitesse adverse.
0: Allez, le Colombien qui ne lâche pas.
1: Allez, bien servi.
0: Ça partout.
1: Il peut quand même s'appuyer sur un sacré service, hein, Holt Alvaro.
0: Très beau service,
1: hein.
0: Ouais. Efficace et beau en plus.
1: Ah oui, c'est vrai. Bon, magnifique. C'est là où Joey, quand même, je trouve qu'il a pété un câble hein, depuis quelques mois. Cette qualité des jambes qu'il a maintenant dans les moments importants. Il peut se servir de son coup droit.
0: Avec deux prothèses de lance, hein, on le rappelle, comme tout à l'heure. Il joue un peu avec des jambes bioniques. Hein.
1: Ah, bien vu. C'est là où c'est risqué. Hein, ce qu'on disait, servir dans cette partie de la table. Si jamais le service est un petit peu long, le Colombien, il est très à l'aise.
0: Ça fait longtemps que le Colombien n'avait pas réussi à retourner gagnant sur le service de Joey. Ça va lui faire du bien et ça fait 6 partout.
1: Bien joué, Joey, bravo. Allez, allez, faut être courageux là.
0: Ah, il ne s'est pas embarqué hein, dans ce duel en revers-revers. Il a tout de suite pris son pivot. Bien joué.
1: Voilà, c'est ça. C'est ça, le jeu de Joey. Revers. Peut se faire plaisir dans ses phases de jeu. 8-6 avec le service là. Il est dans une bonne posture.
0: Ouais, faut faire la différence là sur ces deux services. Dommage.
1: Allez, c'est une faute ça. C'est pas grave.
0: L'intention était bonne, hein, mais il peut avoir un peu plus de sécurité.
1: Ouais, je pense qu'il faut qu'il privilégie l'effet plutôt que la vitesse, Joey, là, dans ce moment-là du match.
0: Dans un moment où les mains tremblent un peu plus.
1: Ouais. Ah là, c'est mieux. Cet endroit. Il s'est trompé,
0: hein, le Colombien. Il voit le tac peut-être un peu plus loin, un peu plus lifté. Ça fait 9-7 à 2 points du match. Joey s'effrite. Ouais, bien joué, bien patient. Patience qui lui permet de s'offrir 3 balles de match.
1: Il n'y a pas de faute directe, Joey.
0: 2-0.
1: Bravo, Joey. Franchement, chapeau.
0: Force tranquille, Joey, sur ses 3 derniers sets. Il ne s'est pas affolé. Il se savait meilleur que son adversaire. C'est finalement assez logiquement qu'on le voit rallier le prochain tour. Prochain tour qui le verra opposé au Taiwanais Fei Nissing. Donc là, un autre calibre de joueur. Ça va être intéressant pour Joey face à un joueur sensiblement classé au même rang mondial que lui. Voilà. On va pouvoir gentiment basculer vers le prochain match et le dernier de la session. Après une petite page de publicité, on va se retrouver pour Alexis Lebrun et Charlotte Lutz qui défieront la paire japonaise Satsuki Udo, Shunsuke Togami. Voilà une belle façon de clôturer cette première session. Et on se retrouve dans quelques instants. À tout de suite.
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1: Allez, de retour ici à São José do Campo près de Sao Paulo pour le dernier match de la session du matin là-bas avec un beau programme pour nous. On finit en beauté avec Alexis Lobrin et Charlotte Lutz en double mix opposé à la paire japonaise Satsuki Odo, Shunsuke Togami. Là, un gros duel, un gros choc pour finir avec une paire Charlotte et Alexis qui rejouent ensemble pour la première fois depuis 2022. Ils avaient joué une compétition en Allemagne, un feeder tous les deux, mais depuis ils ne se sont jamais joués. Donc voilà, petite redécouverte on va dire, et en face d'eux une paire japonaise qui se connaît très bien. Voilà, pas forcément l'association la plus en vue au Japon, mais une paire solide et qui a fait finale en contender de Zagreb. Voilà, une paire qui a plus de références, qui seront évidemment les favoris de cette rencontre. Mais ça va être intéressant pour Alexis et Charlotte de se jauger face à des adversaires de cette qualité.
2: Allez, ça va être intéressant.
1: Allez, les Français ont pour l'instant réussi à s'imposer sur cette table par deux fois, que ce soit Joey Seyfried juste avant et la paire Léo de Neudres, Jules Roland, qui est expéditif face aux Allemands Franziska et Duda. Est-ce que Charlotte Lutz et Alexis Lobrin réussiront à les imiter? C'est ce qu'on va voir dans quelques instants. Allez, avec pour lancer cette rencontre, Charlotte Lutz au service. Allez, premier point pour la paire française.
2: S'appuyer sur vraiment un super service du revers hein, de Charlotte.
1: Ouais, c'est vraiment son service. Préféré, service sur lequel elle base une grande partie de son jeu. Et pour la petite anecdote, hein, Alexis Lebrun associé à la Charlotte Lutz qui affronte Satsuki Odo, mais qui était associé à la japonaise il y a quelques semaines à Los Angeles lors de US Smash.
2: Ils avaient été bons en plus.
1: Ils avaient été excellents en plus. Un quart de finale et ils menaient 2-0 face à Wang Shukin et Sun Yinsha. La paire championne olympique, rien que ça, ils avaient fini par s'incliner assez logiquement, assez nettement. Ensuite, dans les 3 sets suivants, mais voilà, c'est aussi deux joueurs que connaissent. Est-ce que ça va jouer? Ah, on ne sait pas. En tout cas, 2-2 dans ce premier set, avec deux Japonais. Hein. Très explosif, qui vont chercher à prendre la balle très tôt. À voir hein, comment Charlotte et Alexis réussissent à contrer ça.
2: Ils ont l'air vraiment déterminés hein, pour le coup. Alexis qui s'encourage à tous les points. On sait hein, pour la France que c'est important d'être performant en double mixte. On a les Jeux Olympiques en ligne de mire.
1: Alexis et Charlotte qui connaissent aussi des résultats en simple sur le circuit un peu moins probant que l'année dernière. C'est aussi une façon hein, pour eux d'engranger de la confiance pour le tableau de simple. Charlotte qui a d'ailleurs remporté hein, son premier match en simple tout à l'heure assez facilement contre une joueuse brésilienne bien moins bien classée qu'elle. Et Alexis, étant donné son statut de tête de série, a bénéficié d'une exemption premier tour, donc il fera son entrée en lice dans le simple demain. Donc ça permet aussi hein, à Alexis de rentrer dans sa compétition. Voilà, ce premier set accroché avec deux paires hein, désireuses de bien lancer leur tournoi. Parce que Satsuki Odo et Shunsuke Togami également. Ce statut de tête de série qui et dispense de premier tour ensemble. Donc c'est leur premier match également dans cette semaine au Brésil.
2: Ouais, bien joué, hein. Bien placé encore Togami. Il est vraiment réputé, hein, comme tu le disais avant, pour son explosivité au niveau des jambes. Il a un pied, hein, l'impression qu'il y a du feu sous ses pieds. Et encore une fois.
1: Preuve, là, il faut chercher un revers dans le petit côté tout droit.
2: Alors certes, il y a de l'anticipation, hein, mais il faut quand même être capable d'aller aussi vite.
1: Et premier petit break là pour la paire japonaise. Mm.
2: Là, magnifique, super. On voit, hein. Alexis qui évolue à une distance un peu plus éloignée de la table que Charlotte. Ça peut être très compatible, hein, de jouer comme ça, mais ça demande beaucoup d'organisation.
1: Est-ce qu'ils ont travaillé tout ça avant, peut-être?
2: Pas évident, hein, d'avoir du temps maintenant pour bosser des choses un peu en profondeur, en double mix, etc. On a peu de périodes d'entraînement dédiées à ça. Mais pas douter que la DTN va vraiment prendre... prend les mains bras le corps. En tout cas, dans l'attitude de Charlotte, on sent qu'elle a vraiment, vraiment envie de bien faire. C'est un peu de frustration de sa part.
1: Ouais, ça fait 4 balles de 7 pour la paire japonaise. Pas forcément un mauvais set là par nous français, non. Mais juste qu'il tombe face une paire, une excellente paire. Et ça fait 1-0, 11-6. Ouais, c'est dommage, hein, parce que la première partie de set avait été plutôt équilibrée. Ils ont manqué de justesse, hein.
2: Ouais, c'est vrai.
1: À la fin. Toujours sous l'œil d'Aurélien Puel, un des coachs de l'équipe de France qui enchaîne. Mm. Lui aussi, là, 3 matchs de suite.
2: De toute façon, là, il faut repartir du principe que on change de composition. Donc ça sert à rien de parler de ce qui s'est passé au premier set. Là, ça va être différent. Du coup, c'est Alexis, hein, qui va jouer sur Odo.
1: À voir si la japonaise, elle qui connaît donc très bien Alexis Lebrun, voire un petit peu annuler la puissance du français. Ça va être intéressant à suivre.
2: Aurélien qui dit si on voit que, je pense, si on voit que Togami il vient en revers faire très très mal en retour de service, vous prenez pas la tête, posez la balle bien courte, et ensuite Alexis il peut jouer, tu lui laisses de la place, c'est bon.
1: Exactement, ça va être la clé, hein. De faire en sorte de jouer pour Alexis à finir le point.
2: Odo qui a vraiment un superbe service.
1: Ouais. Début de la seconde manche, on va voir si Charlotte Lutz, réussit à bien s'ajuster sur les services de la japonaise.
2: Très bien joué, bravo.
1: C'est ce qui
2: là. Elle a bien levé la raquette là, Charlotte très attentive. Oh, super, hein. Vraiment un peu de réussite, mais deux retours de service de grande classe.
1: Ça permet de prendre les deux premiers points de service adverse, pas anodin ça.
2: Oh, c'est une prise de risque intéressante, elle a voulu fixer d'une certaine manière Togami en servant long tout de suite.
1: Ah, il s'y attendait.
2: Le seul petit problème, c'est que on est sûr qu'elle va servir court. C'est ça.
1: Voilà, c'est sûr. Elle a voulu en tout cas. Ouais.
2: Ah, c'est un bon coup ça normalement pour Alexis, je pense que c'est une balle plutôt favorable. Il adore, hein, Alexis, on le sait, jouer formé aussi, jouer avec la balle, profiter de son toucher.
1: Ah, attention là. Ils avaient bien commencé. Ça fait 3 points de suite pour la paire japonaise.
2: Et s'il le sent, Alexis, il peut la surprendre. Hein. Ouvrir plein revers. Voilà, super. Bien joué, bravo. Super, Charlotte.
1: Ouais, ça va leur faire du bien, ce point. Permet de recoller à 3 partout. Pas laisser les Japonais s'échapper. Engranger un surplus de confiance qui pourrait leur être fatal. La paire française. Ah, dommage.
2: Bon, l'intention est bonne, hein. Vraiment rien à dire. Ça manque, comme on parlait tout à l'heure, de jouer un tout petit peu d'accroche parfois. C'est comme ça.
1: Ouais, elle a voulu finir fort. Alors, cette bien fois-ci, joué. C'est passé.
2: Alors, ce qui est bien, c'est que sur le top spin d'après, elle a pas hésité, quoi. Elle a beau faire une faute, elle sait où elle veut aller.
1: Les intentions sont claires et l'attitude est bonne.
2: Exactement.
1: Faut qu'ils poursuivent sur ce chemin-là. Ah, dommage là, Alexis peut-être un petit peu loin.
2: Ouais.
1: J'attendais sûrement à ce que Togami rentre peut-être un peu plus fort. Comme tu disais, cette fois-ci, Togami a un peu plus accroché la balle. Et Alexis un peu surpris, un peu mal placé.
2: Non, magnifique.
1: Super Charlotte là. Ouais, elle fait d'excellents choix hein, depuis le début de ce set. Alors payant ou pas, mais surtout payant. Et ça fait 5 partout.
2: Ouais, ça c'était vraiment la base très bien joué quand c'est contre deux droitiers. Emmené et redoublé dessus. Ouais, c'est parfait. Bravo.
1: Ah, dommage. Ouais, ça fait 7-5 pour la pêche japonaise qui est un peu à l'image hein, du premier set. Fait jeu égal avec la paire française avant de se détacher un petit peu. Et encore une fois, les intentions sont bonnes. Elle veut rentrer fort, elle veut faire mal. Mais ça occasionne un peu plus de déchets, évidemment. Oh, dingue. Ah, il l'avait bien misé, c'était bien battu, mais... C'est pas suffisant. Le public apprécie. Nous, un peu moins. Et ça fait 9-5.
2: Allez, faut se battre, on sait jamais. Allez.
1: Voilà, très bien joué. Ils en ont le cas. C'est très bien là ce qu'il propose. L'attitude est excellente. Pas d'affichage maintenant. Allez, 9-7. Ils étaient menés 9-5. Ils sont sur la bonne. Ah, dommage.
2: Je pense que le service était un peu long.
1: Ah, c'est peut-être ce que lui a dit Alexis là. Globalement, on voit des joueurs qui ont des difficultés à garder le service très court. Ouais, là, elle l'a démarré, mais Shunsuke Togami l'attendait. Et ça fait 2-0 dans un scénario assez serré hein, à celui qu'on avait vécu au premier set. Un début de set accroché avant que les Japonais ne prennent les choses en main.
2: Je pense qu'ils
1: fassent la décision. Ouais, c'est...
2: Je pense que les mots d'Aurélien vont être importants là au coaching.
1: Pire, c'est pas un mauvais match. Hein. Mais ils sont juste un peu moins précis. Un petit peu. Bon, bah. Il n'y a pas beaucoup d'erreurs.
2: Ouais, en face, faut le dire, hein, c'est une machine de guerre. Hein.
1: Voilà. Mais continuez, hein. Restez sur cette attitude positive, en tout cas. Et advienne que pourra. Et Aurélien qui motive Charlotte Lutz. Les Français menaient 2-0 dans ce premier tour du tableau double mixte. Allez, début de la troisième manche avec Charlotte au service. Satsuki Odo en remise pendant ce set-là. Wow, grosse remise.
2: Quel
1: là.
2: Quel retour de service. Voilà. Fait un match au dos, c'est quelque chose. Hein.
1: Ouais. Franchement, pas grand-chose à dire. Elle fait pas beaucoup de fautes. Ouais, les deux, hein. Les deux se complètent très bien.
2: Bien, Alexis. Ouais, bien rentré.
1: Ah, c'est des situations qu'on a finalement que trop peu vues. Hein. Alexis, ça reste son schéma de jeu de prédilection d'être assez loin de la table, mais il va falloir qu'il se fasse violence en double, refuser de trop reculer, parce que face à cette paire-là, pour l'instant, ça ne paye pas.
2: Bon, ouais, magnifique.
1: Bien joué.
2: Belle prise de risque.
1: Voilà, c'est à lui aussi de faire la décision. C'est censé être lui, hein, le plus fort des quatre joueurs.
2: Ouais.
1: C'est vrai qu'on ne voit pas vraiment depuis le début du double. Allez, à lui de prendre les choses en main. Ce qu'il a réussi à faire, hein, sur les trois points marqués.
2: Il peut servir long aussi. Hein. Ah, il est pas loin de pouvoir la remonter, Alexis. Hein. Et c'était bien. Je pense que Charlotte, voilà, sur les coups de Togami, elle peut juste assurer, faire jouer un coup de plus. Alexis peut se charger du reste.
1: Allez, 3 partout. C'est début de set. Hein. Toujours particulièrement disputé. Ah, on a senti, hein, l'intention d'en mettre un peu plus. Ouais, Aurélien Pruel, il fait le signe du temps mort. Il arrive à point nommé. Ah, dommage, hein. Encore une fois, les intentions sont plutôt bonnes. On a senti Alexis désire de faire plus mal sur les premières, avec plus ou moins de réussite. Et ça passera forcément par là. Il réussira à faire mal à cette paire japonaise qui, pour l'instant, ne tremble pas, sûre de ses forces.
2: Allez, hein, c'est possible, hein, je pense. Inverser la tendance, ça peut aller très vite dans un double comme ça. Être crucial, hein. Le point de sortie de temps mort là.
1: Exactement.
2: Hey Charlotte, pas besoin de prendre de risques.
1: Avec Shunsuke Togami au service. Oh, quel point. Dommage. Ils avaient réussi à bien retourner. Ouais. Le pont était vraiment mal embarqué.
2: Il a fini un genou au sol. Hein.
1: Peut-être un peu trop loin. Allez, 5-3.
2: Pouah,
1: joué, magnifique ça. Et ça va, hein, dans la logique de ce qu'on a vu sur ce début de set avec un Alexis Lebrun qui se rapproche de la table, qui essaie de faire mal. Hein. Dès les deux premiers coups de raquette.
2: Ouais, c'est bien joué encore une fois. Ils sont très à l'aise sur le bloc comme ça. Ils font reculer un peu Charlotte.
1: Ah, ils sentent que Charlotte est forcément très à l'aise, hein, loin de la table. Et ils insistent dessus.
2: Super faute. Bravo Alexis.
3: Une petite faute de plus. C'est assez rare. On prend. Voilà. Toujours accroché ses débuts de set.
2: Ah, elle touche.
3: Oh, elle touche. Mm. Ouais, 6-6 encore une fois. Putain, mais ça fait 3 fois.
2: Il hein. Y a rien qui est fait.
3: Sets, à chaque fois, ils ont réussi à être à 5-5, 6-6. Et c'est maintenant qu'ils ont craqué à chaque fois. Va voir. Se représente. C'est la première fois.
2: Ça fait 2 de Togami là.
3: Il va s'en vouloir, hein, le japonais, mais c'est la première fois que les Français sont en tête aussi loin dans un set. Alex, il sait hein, que son service est peut-être un petit peu trop long. On l'a dit hein, sur ces tables-là qui fusent beaucoup. Difficile hein, de garder son service très court. Ah, bien si.
2: C'est bien ça.
3: On l'avait pas vu encore la service reprend, mais il a parfaitement exécuté.
2: Plus la balle sort vraiment sur le petit côté.
3: Ah, c'était dur, hein. Charlotte, j'ai pas trop quoi faire de cette balle là.
2: Pas besoin de prendre trop de risques. Hein. Non, là, pas, joué. Pas besoin de faire plus.
3: Allez, 8. Tous nos Français là dans cette troisième manche. Faut arriver à concrétiser et à semer le doute. Hein. Peut-être. Ouais, bien joué. Bien servi. Ça qui se trompe un peu.
2: C'est la première fois hein, qu'on est devant comme ça.
3: Allez, s'offrir une quatrième manche au minimum. Ah, dommage, c'était dur hein, ce qu'il a tenté d'aller pleine ligne comme ça. Mais pourquoi pas. Allez, ça fait 9 partout.
2: Allez, 9-9.
3: Les Japonais à 2 petits points du gain de cette partie.
2: Et il peut faire mal en retour de service à Alexis, on le sait. Magnifique, ouais, bravo.
3: Ah, elle a pris sa chance. Et comme depuis le début du match, elle se montre agressive. Cette fois-ci, avec réussite. Et ça fait première balle de set pour les Français. La première dans ce match.
2: Super.
3: Bien battu les Français. Bien battu Charlotte. Bien battu Alexis. Et ça permet à la paire française de survivre un petit peu dans cette rencontre. De revenir à 2-7 à 1. Et avec ce qu'ils ont montré sur cette fin de set, bah ils peuvent peut-être espérer pousser hein, cette perche de leur retranchement, forcer à disputer une cinquième manche. C'est plutôt bien là ce qu'ils ont fait sur la fin de set, qui s'était un peu écroulé hein, à ce moment-là, lors des deux premières, là, dans l'un des deux, cette fois-ci. Ça va être aux Japonais d'essayer d'en remettre un peu plus. En tout cas, ça promet une fin de match intéressante. Thank you.
1: Ah, il est long, hein. C'est entre 2-7. J'ai...
3: Un petit souci technique encore, ouais. Ouais. Peut-être... Je sais pas ce qui se passe là. En tout cas, ça permet à Alexis et à Charlotte de parler un petit peu plus. Ce qui a été bien fait, essayer de gommer ce qui a été mal fait. Allez, ça va repartir. Avec la paire japonaise au service donc. On retrouve cette configuration où Charlotte doit remettre sur le service de la japonaise. Allez Alexis, allez Charlotte. Ils étaient menés 2-0. Ils ont remporté la troisième manche.
2: Bon, bien joué. Hein.
3: Quatrième grâce à Charlotte.
2: Bah, c'est plus la même, hein, Charlotte, depuis 5 minutes maintenant à peu près. Beaucoup plus agressive, beaucoup plus, je dirais pas concernée, mais prend confiance en elle un petit peu. Complètement. Allez, allez, on prend. C'est pas souvent ça.
3: Voilà, petit à petit, un petit peu plus de tension dans la main des Japonais. Ils étaient bien, ils étaient à deux petits points du match. Les voilà embarqués dans une quatrième manche, menée. Et bien menée maintenant. 3-0, superbe entame.
2: C'est Togami hein, quand même qui passe légèrement à côté depuis un set.
3: Ouais, c'est vrai, beaucoup de fautes de la part du Japonais. Alexis, là, il l'attendait en diagonale. Et ça fait 4-0. Et petit à petit, la tendance s'inverse. Le momentum est clairement côté français maintenant. Il faut réussir à continuer sur cette voie-là. Les Japonais qui répondent instantanément et qui s'encouragent. Ils ne veulent pas hein, s'embarquer dans une manche décisive, une belle. Ouais, Alex qui avait tenté de varier un petit peu sur cette remise. T'es bien attentive là, cette truc de dos. Bien joué. Fait 5-2.
2: Allez.
3: Ça mène toujours dans cette quatrième manche.
2: Il faut essayer de les garder. Hein. C'est 2-3 points d'avance là.
3: Exactement. Pas laisser hein, les Japonais revenir. Pas laisser le doute s'installer dans cette quatrième manche. Ouais, dommage.
2: Ouais, je trouve que là, ça s'équilibre.
3: Ouais, premier démarrage de Charlotte un peu haut dans le croix. Togami, ça pardonne pas. Ça fait 3 partout, on rappelle, ils ont plus leur temps mort.
2: Ah, super. Hein.
3: Et Charlotte démonstrative, hein, elle a raison.
2: Magnifique, un service, on appelle ça sauter.
3: Ouais, très bien servi. Ça a surpris un petit peu Charlotte qui était un peu trop près de la table là. Pour pouvoir réagir correctement. Allez, important ce point.
2: Ouais, bien servi. Hein.
3: Bien servi. Encore une faute de Togami. Il a du mal à trouver de la régularité sur cette rencontre et surtout sur ces deux derniers sets.
2: Ouf.
3: Oh là là.
2: Quel après, point.
3: Oh, le coup droit là. Je sais pas comment il l'a pris et comment on pourrait appeler ça. En tout cas, on n'apprend pas ça hein, dans les clubs.
2: Non.
3: Là, il a pris un coup droit sur une jambe un peu sautée. Mais en tout cas, ça fait 8-4. Et il en rigolait même. Et là, les Français sont vraiment bien embarqués dans cette quatrième manche. Faut concrétiser ça maintenant. Et encore une faute, cette fois-ci de Sasuke Yodo. Ah, le japonais qui déjoue complètement là sur ce quatrième set. Tant mieux pour nous. De réussite.
2: Allez, pas se faire peur là quand même.
3: Ah, ils sont bien là. Ils vont le faire, ils vont le prendre ce quatrième set. Ouais, bien servi. Ouais, Satsuki Yodo qui ne savait pas trop quoi faire hein, de cette balle. Et ça fait 4 balles de set. 4 balles pour s'offrir une manche décisive. Et c'est fait. C'est fait pour la paire française. Un très bon set, hein, sans doute le plus abouti pour l'instant de leur part. Et ils étaient menés 2-0. Les revoilà à égalité avec l'opportunité donc de disputer une manche décisive avec l'avantage psychologique. Ah, ils ont totalement inversé la tendance face à des Japonais qu'on a vu peut-être un peu plus tendus, beaucoup plus de déchets. Moins de relâchement. Et ça tourne vite. Il y a 10 minutes, ils étaient bien. Tranquillement en tête. Sans forcément être inquiétés. Et les voilà désormais à la belle. Avec une paire française qui a fait le plein de confiance sur ces deux derniers sets. Avec Alexis plus agressif. Une Charlotte également agressive. Et surtout moins de déchets. Faut continuer sur cette dynamique.
2: Ça va être captivant, hein, ce dernier set.
3: Dernier set de la première session.
2: Ça peut Ça peut vraiment lancer une paire française, hein. Faut le voir comme ça.
3: Exactement.
2: Il va y avoir quelques essais. Parfois, une belle victoire comme ça, ça peut vraiment lancer en double.
3: Et ça permet aussi de croire en eux.

0: à recevoir un gros coup droit de la part de Togami. Mais la remise d'Alexis était très bonne. Et ce contre-point n'est jamais arrivé.
1: Magnifique Alexis ce qu'il a fait là. Il a réussi à relever la balle en mettant un léger effet side.
0: Togami est tombé dans le piège là.
1: Ah, ça fait pas mal de fois hein, qu'il tombe dans des pièges là, Togami, je trouve, depuis 2-7.
0: Ouais, t'as raison. Ah, il veut jouer très fort tout le temps, mais il faut regarder ce que fait l'autre aussi de temps en temps. Ah, on sent qu'elle s'en veut, Charlotte là. Elle a été complètement déportée sur la gauche là. Pourtant, Alexis avait pris la balle bientôt, dommage. C'était bien là ce qu'on a vu sur ce dernier point.
1: Let. Ok.
0: On s'en sort bien.
1: Parce que... quand c'est comme ça, pas de problème.
0: Satsuki Odo, elle est bien finie. Plein de Diago.
1: Quel toucher là.
0: Oh, bien servi, mais encore mieux remis là de la part de Togami.
1: Faut vraiment là, Charlotte, essayer de redescendre au niveau émotionnel, souffler un petit peu.
0: Tu sens que le point là.
1: Parce qu'elle a pas mal joué les coups, c'est juste que la conjoncture du point fait qu'elle était pas placée pour, mais. Deux fois, je vois pas l'être.
0: Ouais, les joueurs non plus, hein. Ils semblent étonnés. Là, c'était dur pour Charlotte.
1: Ah ouais, c'est dur, mais faut réussir à tenir le plus longtemps possible et dans l'autre compo, on est quand même un peu mieux, je trouve.
0: C'est vrai, parce que la composition des services. Des serveurs et des remiseurs changent à partir du moment où on tourne à la belle.
1: Ouais, tu fais bien de le rappeler, c'est vrai.
0: Pour qu'il y ait une équité parfaite. Ouais, Junsuke Togami au service. Donc sur Charlotte Lutte. Ouais, une faute, hein. C'est dur pour Charlotte là. Pourtant, c'est bien ce qu'elle fait dans les intentions, mais. Il en faut un petit peu plus là pour que ça passe. Là, on l'a dit, Togami qui va servir cette fois-ci sur Alexis Lebrun. Allez, allez, Alexis, d'être agressif au service. Et en remise. Qu'est-ce qu'il a fait? Parfait. Et maintenant, il y aura deux services. Ouais, Charlotte, c'est maintenant hein, pour reprendre confiance. Bien battu, bien contré. Ça va faire du bien, ça, Charlotte. Ah, temps mort des Japonais.
1: Ouais, c'est courageux hein, ce qu'ils font nos Français.
0: Ouais, c'est bien, ils sont bien là. Le combat est lancé, plus que jamais lancé. Ils étaient menés 5-2, ils sont revenus à 4. Toujours cette agressivité qui les caractérise depuis le début de la rencontre. Faut la conserver. Et peut-être que les Japonais, comme lors de la quatrième manche, auront un petit coup de moins bien. C'est là qu'il faudra être présent pour faire la différence au score. Retour de temps mort avec Alexis au service. Important là de remporter ce point pour recoller, pour semer le doute dans l'esprit de la paire japonaise.
1: Oh super
0: service. Le service qui rebondit sur le coin du milieu de la table. C'est exceptionnel la précision qu'a réussi à avoir Alexis. Et derrière, Charlotte très vigilante. Assez rare hein, de voir un joueur servir à cet endroit de la table. C'est presque faute le service, mais bien joué. Et ça continue. Ça fait 4 points de suite.

0: Charlotte qui retrouve toute la confiance qu'elle avait engrangée lors des 3e et 4e sets. Et Shunsuke Togami là, qui doit faire signe à Satsuki Oto de servir court exactement.
1: Quand on est en double, Alexis qui a joué son coup droit et qui est parti un peu sur la gauche en même temps pour laisser de la place à Charlotte.
0: Ouais, dommage, pas grave. Ils sont bien là dans 7, ils sont bien dans le match, ils sont revenus. Ils étaient menés 2-0, ils étaient menés 5-2 à la belle. Ils sont maintenant à 6 partout.
1: Est-ce que Togami va oser revenir en revers là, avec toutes les fautes qu'il a fait?
0: Il a osé et il a encore fait une faute.
1: Ouais,
0: c'est bien joué de la part de Charlotte.
1: Ça montre hein, quand même. Hein. Charlotte, la qualité de service qu'elle peut avoir.
0: Elle est bien lucide là, de mettre beaucoup d'effets coupés. Elle sentait Togami pas forcément à l'aise sur sa remise. Forcément, il pousse celle-là. Dommage. À deux petites fautes d'Alexis là. Un peu évitable.
1: Après, elle est vraiment basse. Hein.
0: Elle est bien remise. Et puis,
1: il faut la tirer très très haut.
0: Forcément, hein. Après, s'il lui pratait, Togami, il allait forcément remettre comme ça. Ouais, dommage, ça fait 7 partout. Ah, il fait mal, hein. Ils font mal, c'est quelques petits points. Alors là, c'est bien de la part des Japonais, il y a beaucoup de qualité dans cette balle.
1: Allez, Alexis, hein, s'il a l'opportunité, il faut qu'il ferme le jeu absolument. Ou alors qu'il attaque, mais une remise longue comme ça, c'est pas suffisant.
0: Ah, magnifique, bien joué de la part des Japonais là. Pas forcément grand chose à dire hein, sur ce point. Alexis qui a essayé d'être très agressif en remise, mais le cours du point se suit. Les Japonais ont pris le dessus, ils mènent 9-7. Toutes les petites erreurs qu'ils faisaient, ils ne les font plus au moment où ça
1: bien
0: compte.
1: Servi.
0: Et si, ils font des erreurs encore.
1: Et Aurélien lui avait dit, on l'avait vu au coaching, il avait montré ce geste. Pas qu'il hésite à faire ce service, il a l'air. Pas facile à lire.
0: Attention, est-ce qu'il va refaire ce service long qu'il nous avait fait il y a quelques points?
1: Capable de le faire lifter, je pense, en plus. Ouais, celui-là est lifté.
0: Ah, dommage. Ah, Charlotte s'en veut, mais. Ah, les Japonais qui ont été patients. Hein. Ils ont été. Voilà, là, Satsuki Oto, elle fait l'effort.
1: Elle a subi un petit peu la trajectoire de la balle.
0: Exactement. Trajectoire très précise, hein.
1: Allez, c'est pas fini. Hein.
0: Sur la ligne, un peu au bide. Difficile de s'en dépêtrer. Toujours est-il que ça fait désormais deux balles de match pour la paire Satsuki Oto, Shunsuke Togami. Deux balles de match à sauver pour notre paire française. Ah, dommage. Dommage. Et c'est l'élimination pour notre paire française. Qualification de la paire Satsuki Oto, Shunsuke Togami. Voilà, le public ne s'y trompe pas, peut applaudir parce que c'était vraiment un très bon match. Vraiment une belle rencontre pour finir cette première session du matin. Ah, ils peuvent s'en vouloir là, les deux, mais ils ont refait un très bon match. De rien, face à faire référencer.
1: Je suis d'accord, je trouve que peut-être dans les deux premiers sets, on peut nourrir peut-être un tout petit peu. On s'est trouvé beaucoup plus concerné à partir du troisième set. Mais bon, après, ils ont tout donné. Je trouve qu'à la belle, l'effort qu'ils ont fait pour revenir, c'était grandiose. Il ne reste plus qu'à travailler encore un peu plus. Peut-être j'avais la sensation qu'en service remis, c'était bien. Mais quand ça allait un peu dans l'échange, Charlotte savait forcément où se placer avec Alexis qui est assez loin, elle qui a l'habitude d'évoluer assez proche. Donc honnêtement, c'est dommage. Mais j'ai envie de croire que c'est quand même très encourageant. Quoi.
0: Exactement, encourageant. C'est le coup qu'on retiendra, en tout cas, de cette rencontre. Alexis Lebrun et Charlotte, la compétition n'est pas terminée évidemment, puisque si le parcours en double s'arrête là pour eux, ils seront en licence simple dès demain pour continuer cette aventure brésilienne. Alexis Lebrun qui sera opposé au vainqueur du Slovaque entre Lubomir Pistej et Hugh Quinto que nous avons regardé tout à l'heure en double. Quant à Charlotte Lutz, elle sera opposée. Quant à elle, à Hitomi Sato, la japonaise défenseuse. Et quant à nous, il est temps de nous quitter pour un petit instant. le temps de cet entre-deux sessions. Ah, Tristan, je te dis à demain. Et puis nous, on se retrouve tout à l'heure pour cette deuxième session avec donc le programme que vous avez sous les yeux. Ça promet aussi du beau spectacle avec l'entrée en lice de Claire Picard. Voilà, sept matchs à venir. Encore du beau spectacle ici au Brésil. Une petite pause, le temps de se restaurer tranquillement. Et on se retrouve tout à l'heure.
1: À demain tout le monde.

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2: Mais on a serré. Ouais. Possibilité néanmoins rien, de gagner. Mais ça va pas être simple.
3: À côté d'herbe des camps. Non. La... non.
4: Il va falloir réouvrir.
3: Oui, mais un tir. Laisse-le pointer la première. La boue, on sait jamais. Elle peut l'aider à rentrer ou comme ça. Toi, t'as le temps de tirer après.
5: Il y a ma boue, tu nous arrêtes là.
2: Ouais,
4: vous êtes team bio.
3: Ouais, pour... Tu veux tirer toi? Tu veux tirer celle-là?
6: 20 secondes, messieurs.
3: On va pas prendre un carton jaune maintenant. Ouais,
7: faut pointer là. T'as le cadre à l'angle,
3: tu vas filer
7: presque le point.
3: Vas-y, Polo.
7: Tu casses les deux. On va arriver quand même. Allez, je t'ai
3: Ouais, mais parce qu'il joue vite. Hein.
7: Ouais, t'as le
3: temps, mais 20 secondes, tu vas pas prendre un carton pour.
2: Non, 20 secondes, non, on a le temps non plus vraiment du coup. Enfin, si, on a 20 secondes d'ailleurs.
7: Passer entre les deux. On va filer que le point.
3: Mais.
5: Voyant tu pas, il va falloir donner le point. Si t'arrives mort, alors donne le point.
3: La boule, elle peut t'aider à rentrer.
5: Elle est
3: normale.
2: Ah, c'est chamaillé alors qu'il mène 9 à 1. De toute façon, n'importe quelle solution, c'est très très compliqué quand même de gagner. Il faut essayer d'en faire encore un, ce serait un de plus, ce serait bien. Voilà, mais il n'y a pas de quoi. Waouh! Ça, là, elle est partie complètement de travers.
3: Ah, Philippe, tranquille.
2: Un de plus, c'est pas mal.
3: T'as fait te presser.
2: Voilà, ça c'est bien.
4: Oh, il s'est rentré.
2: Bravo.
4: Voilà, une main qui va réconcilier Cazer qui bascule à deux chiffres. 11 à 1 après cette cinquième main.
2: C'est un cavalier seul.
8: On va voir que ça pour. Il était gagnable encore. Il a tout ça pour le sauver. Il était gagnable. Le parcours à la donner.
9: Le tir, on a tourné tout à l'heure, on a tourné dans tous les sens. C'est, je pense, c'est tout. Le point, le tir.
4: Oui. C'est un ensemble. Il faut tout améliorer pour cette équipe paroise. Malmenée 11 à 1 après seulement 5 men. Quart de finale est en train
9: de. On est sur deux chacun et au point, une sur deux aussi.
4: Un duel pour être déséquilibré.
9: Et eux jouent bien, donc ça, c'est un drôle de part.
2: Voilà, il ne doit pas y avoir photo normalement.
9: On les fait pas jouer boule à boule.
2: Ouais, il n'y a pas photo. Ouais,
9: pas
2: jouer
9: boule à boule.
2: Robineau, il a bien résumé la situation. Hein. C'est
9: le tien n'était pas vilain.
2: Un tout. Il faut être moins bien et on tire moins bien. Donc,
9: la première,
2: c'est
9: pas bien joué. Après, je ne pas trop penser que c'est la seconde. La
2: une fois que le constat est fait.
9: Je pointe.
4: On a pris l'eau de toutes parts, mais la pluie a cessé à Bergerac. Voilà. D'où l'espoir peut renaître.
2: Comme ça, c'est bien, ça rafraîchit un peu.
9: Ça m'ordonne. Non ?
6: Je veux quoi
4: de cette main 6, quart de finale sur la chaîne L'Équipe, l'Occitanie, Yo Forel Duchamp. Ils sont en train, non pas de créer l'exploit, vous nous l'avez très bien dit Jean-Luc, que l'homogénéité de ce trio pouvait challenger les Varois, mais quand même, quand on a le paletot Var dans le dos, généralement il y a aussi la pancarte qui va avec.
2: Hein. Ouais, non, ils font mieux, ils font beaucoup mieux. Et ils jouent très très très très bien. On peut pas empêcher les gens de bien jouer. C'est en train de faire appel.
4: On rappelle hein, qu'on avait une triplette le 21 juin dernier sur nos antennes. On avait vu les Varois champions de France en triplette, côté d'Henri Lacroix, vainqueur de son 7e paletot national chez les seniors. Et ces dames également étaient en finale.
8: On va tirer moins. On va pas tirer. Compliqué.
10: Bravo Fanja, t'avais un bip. Champion.
4: Caro d'entrée pour Fanja Aubryon, on a tout tourné.
2: Voilà, alors là,
4: côté Varois.
2: Ouais, c'est là. La grande lessiveuse.
10: Ah, Philippe.
2: Celle-ci, elle est mal sortie.
10: Retirer.
2: Ah, j'en pointerai une autre, moi.
10: Ça va mettre la casse. Hein?
2: On va charger, il a dit Paul, mais ma foi, on ne sait jamais, hein, le gagnant.
10: Ouais. Ça a un petit peu aller allongé, après on sait pas.
2: Bon, ben alors,
10: Philippe.
2: Allons-y.
10: Ah, pas maintenant, c'est pareil. Ah, Philippe.
2: Allons-y, mais là, attention, parce qu'en tirant pas bien celle-là, on risque de ramener les Varois sans les faire trop forcer. Alors, en pointant, on peut charger aussi, mais au moins, il faut qu'ils forcent un peu.
10: Ah, bon.
2: Bien tiré, bravo. Très, très bien tiré, parce que celle-ci.
10: Allez, regarde-toi.
2: C'est importante quand même. Hein. Il a pas dit celle-là, waouh.
8: Ça fait un beau tirant, c'est pas mal.
10: Ah, enfin, j'ai encore une. Un peu de place, c'est top.
8: On va tirer sa première.
2: Elle est pas allée très loin, donc on tire quand même au point.
10: Adri. Ah, c'est nous rattraper là.
4: Effectivement, on a vu cette boule au brio.
10: Hein?
8: C'est
10: la boule. Bravo.
8: C'est ça.
2: Elle a bien ramassé celle-ci. Il était court, Polo. Il était droit.
4: Elle s'en sort bien.
10: Elle a frappé déjà, c'est bien. Allez.
3: Oui, c'est pour ça que je suis à bord de point qui a été coupé.
10: Allez, Roby, c'est la dernière.
2: Je
6: Ah, ouais.
4: C'est bien repris.
2: Bien joué.
3: Allez, une de plus encore. Allez, Polo. Allez, continue toi.
11: De la Brousse, Feltin et Darod qui est un lundi parti face à la Corse de Normandie, Sylvanie Élisée. Voici la sixième.
3: Bravo.
2: Bravo.
3: Okay.
6: Ah oui.
3: Bien.
2: Alors là, il n'a pas laissé trop de place. Hein. Allez, on va y aller côté Nadège Bio.
4: La dernière à venir de la haie.
2: Bien tiré, bravo.
4: Bien fléchi pour accompagner cette boule.
2: Il y a un peu de place. Attention, on prend quand même un peu de marge, on ne sait jamais, mais.
4: C'est fait.
2: Tranquillement.
4: Pour cette formation du Var, poc à poc, comme l'on dit sur la très belle île de Minorque, petit à petit, les Varois non pas font leur nid, mais essayent de rester en vie dans ce quart de finale. C'est les 6 mètres qu'on va essayer de confirmer.
6: On va les risques
9: aussi. Allez.
2: Là, ils sont dans une, dans une situation compliquée parce qu'ils sont au score. En général, quand c'est comme ça, on essaye d'envoyer près pour changer un peu le cours de la partie, mais il se trouve que près, c'est là qu'ils sont le plus performants, les adversaires. Donc.
6: Bravo, Franja.
2: Bien joué.
3: Ah,
4: c'est une participation à un championnat de France pour Fangio Brigo. Moïse Elfrick, présent en tribune pour contempler la suite des rencontres, puisque lui s'est qualifié pour le dernier carré avec Jean Feltin et Charlotte Darod. Que des membres du collectif France dans cette formation girondine de la boule mouillettesoise.
2: C'est vrai que c'est difficile de ne pas les mettre dans les favoris de la compétition et pour le moment, ils y sont toujours.
6: Regardez-moi, on va dans tous les sens. Hein.
3: Allez, Roby.
2: Les jeux bio qui continuent le festival.
4: Vous parliez de lessiveuse tout à l'heure sur un carreau de Fangio Brigo. Elle, c'est l'essoreuse.
2: Oui, elle les met à contribution. Ils n'ont pas le temps de refroidir.
6: Bravo.
2: Bravo. Bravo. Bien tiré.
3: Allez, c'est pareil. Allez, continue, finis pas. Allez. Allez, tire bien encore. Allez, Philippe.
2: Allez, c'est pas grave. Basket. Elle était pas très belle à tirer.
6: Ça.
3: C'est-à-dire
6: je veux gagner. Je crois que je le perds. Quoi, c'est ça? Au fond.
3: Quoi?
2: une main qui se présente pas mal. Ah, mais on a décidé de ne pas subir.
3: Ouais.
2: Ah, du coup, on va essayer de jouer. On va avoir de revenir trop vite. Parce que là, c'est vrai qu'en printemps, ça peut coûter cher.
4: Bravo. Un de moins en effet.
2: Bravo.
12: Allez, gagne-nous dessus.

0: Ah, dai, ancora un po'. 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
1: Vous allez dire, tu le perds, ça, hein. Tu le perds, ça, hein.
0: Bien, bien, bravo. Bien, bien.
2: Je vais tirer. Zut, les deux boules de Fangio au bout.
1: La mienne.
0: Oui. Ah, Robin.
1: Ah, non. Ah, Robin.

0: Waouh.
1: Alors ça va passer un petit peu le but. Donc, Nadej va certainement essayer de venir se mettre devant.
2: C'est beau parce que sinon il n'aurait pas tiré là. Un peu la table. Il va faire carré. Là. Je pense que c'est. C'est qu'il faut cadrer pour.
0: Ah, André, un petit peu plus encore.
2: Dit, si tu mets
0: une les deux, on avance un peu.
2: Allez.
1: C'était pas loin.
2: Ah, non.
0: Ah, André, tu mets ta première
3: de trop.
2: J'avais la bonne force. J'avais la bonne force, mais je passe juste à droite. Hein. Si je le fais le premier.
0: Bravo.
2: Bravo.
0: Allez, c'est de mature.
1: Ça a l'air un peu plus épais là où il vient de jouer. Adrien.
0: Bravo.
4: Oui, deux boules de rajout pour Adrien Delahaye. Ça fait 11 à 5 dans ce quart de finale. Les Varois peut-être lancés. Des sports de Pic-du-Caillou et Bergerac qui accueillent ces troisième championnat de France de triplette mixte. On est à quelques encablures du terrain de l'US Bergerac, club de fédéral 2 de rugby.
0: 5,95. Ça va se jouer.
5: Et ben c'est pas bon, 5,85.
4: Et oui, à force de vouloir 5,85. Rester prêt, eh bien, on s'est brûlé les ailes. Trop court et donc. Ce cochon qui va être déplacé à la main par les Occitans.
6: Ah, mais c'est un tirant de loin. C'est j'ai après aussi, par contre.
7: On a joué comme ça, on a joué dans tous les sens.
0: Ah, Romy.
7: Non, ouais, je ne sais pas, je pointais la mienne.
6: Ouais, ouais.
4: Tourné 9 mètres, donc vous l'aurez compris. Cette 8e mène les Occitans qui jouent le jeu de la longueur et c'est normal. En menant de 6 points dans ce quart de finale. Il a été en 2022 en triplette.

0: Bravo.
1: Ah, là. Il est fameux.
2: Oh, je suis derrière, mais pas mauvais quand même, hein, celui-là.
1: Le sel.
3: Non. Pourquoi pas.
4: On a remis le 5 à 1. On a bien joué les mains, on a marqué. Ouais,
1: c'est pas pour toi.
4: C'est beau, c'est vrai.
5: Le carreau de l'ancien bon pour l'équipe de Bergen. En Alpes, Colombé, Fajimo, Canon, c'est Carme, Cox, Fusta,
1: CRS, Guilhem. Mal lâché. Non, mais je sais, mais mal lâché.
2: Pas de mauvaises excuses.
1: Mais je vais doucement, t'inquiète pas.
4: Pourquoi pas? Je sais pas.
2: C'est vrai, courteur. Alors là, il y en a deux qui sont pas
1: désolé.
2: Très, très bons.
6: Et puis, c'est la première main de cette partie où on joue à... Là, on est à 8,90 m, donc on a joué tout le temps entre 6 et 7 mètres depuis le début de la partie. Il faut lâcher peut-être un petit peu le bras.
7: Il faut changer le régulateur.
6: Voilà, tout
7: bien
6: à
7: vu
6: fait.
7: Laurent. Ouais. En effet, en tout cas, c'est la première fois que Nadège descend un petit peu de son nuage dans cette sixième partie. Et il a déjà fallu jouer 5 parties sur le premier jour de compétition.
2: Voir 6.
7: Pour les barragistes.
2: Ah, c'est...
1: Allez, elle est là.
2: Il en manque un peu. Oula, il y a des grosses gouttes qui tombent là.
7: Nous redéployons notre parapluie également pour vous raconter la coulisse.
1: Ah ouais,
2: ben
1: c'est maintenant, alors il manque un
2: tour. Oula, on n'en tire pas une pour essayer de casser un peu des points. Là. Maintenant, il n'est pas mauvais celui de Polo là.
1: Ah, Polo, ça y est.
2: Bien joué.
6: Bravo.
7: Adrien Delahaye, qui dans ses conditions mouvementées tout à l'heure avait réussi un très beau palais à peu près à cette distance.
4: Ouais, mais après c'est top parce que Philippe il prend pas très bien quand même. Ouais. Si je passe à travers, c'est pas terrible, mais si je le fais coup, c'est extraordinaire. Et si je le fais pas, c'est. Par contre, si je passe, c'est magnifique. Hein. Philippe, il est pas sûr de le gagner. On tirait, non ?
1: Allez, Adrien.
2: Alors, ben, on a eu la. On a eu, voilà.
1: Allez, Adrien.
2: On écoute.
7: C'est très bien dit de la part de Stéphane Robineau.
2: Après, les conditions font que là, il n'y a plus rien de facile parce que. Les boules sont trempées, les joueurs aussi. Mais je crois que c'est quand même le vrai jeu de. Je crois que c'est quand même le vrai jeu de d'en tirer une quand même, parce que Stéphane avait pensé peut-être envoyer un peu devant. Ou...
6: Et puis pas évident, parce que là vraiment la pluie redouble d'intensité.
2: Pincer un peu, enfoncer un peu la boule ou pincer un peu le but, c'est sûr que c'est magnifique, mais si ça se passe pas bien. Après on a toujours le temps de le faire selon ce que fait Adrien.
7: Oh là là là là, là. Bravo. Magnifique de la part d'Adrien Delahaye.
2: Voilà, ça c'est. Oui, je crois qu'ils ont fait le bon choix, mais alors, en plus, waouh. Bien réalisé.
7: Beaucoup de justesse aussi pour se reprendre. Hein. Ils sentaient qu'il y avait beaucoup de cohue avec l'intensification de la pluie. C'est repris. Beaucoup de lucidité.
2: Parce qu'il y a des joueurs qui des parties qui sont interrompues, puis d'autres pas.
7: Se déroule en effet.
1: Ah, Philippe,
6: vous êtes sûr que Hein, Maxime, vous êtes sûr que Adrien Delahaye est originaire de Bordeaux et pas de la Normandie? Parce que visiblement, le temps couvert et la pluie lui vont bien.
7: Hein. Il a pu déjà aller en Normandie, lui qui s'est beaucoup déplacé sur les différents grands rendez-vous des Girondins de Bordeaux. Et notamment quelques jolis titres. Il y en a eu un acquis à Caen pour les Girondins de Bordeaux à l'époque de Marouane Chamakh, de Johan Gourcuff notamment. Eh oui, entraîné par Laurent Blanc, cette équipe qui était allée chercher un titre sur la pelouse de Michel Dornano. Peut-être un hommage à la pluie, donc, rendu par ce fan des Girondins de Bordeaux.
0: Il faut encore une fleur.
1: Ah, Philippe, ça y est, si tu passes, bien.
7: On parle de la saison 2008-2009.
2: C'est pour ça que j'arrive pas à suivre, j'étais pas né. Là, on n'a pas tiré alors côté Occitanie pour casser des points. Alors, on a gagné, certes, c'était magnifique, mais un carreau. Et là, les Varois pourraient bien recoller rapidement.
7: Déjà dantesque dans ces conditions. Cette partie pourrait effectivement nous offrir un final haletant.
2: Bien joué, bravo.
7: Empoisonnante celle-ci.
4: C'est là où il faut le faire. Ouais, c'est bien. C'est là où il faut le faire. Ah, même si tu viens décaler la porte, c'est pas grave. Ah, mon rebut. Ah, elle sort la classe. Ah, c'était boule, toi.
1: Allez.
4: Allez.
5: Allez, joueurs, joueuses, merci de reprendre la compétition.
2: Donc, les autres aussi peuvent reprendre.
7: Effectivement, le speaker rappelait les 12 autres joueurs qui avaient fait un petit stand-by sur les.
4: Allez.
2: Pour les
7: terrains extérieurs.
2: Pour les autres, ça va plus vite de reprendre puisqu'ils ne se sont pas arrêtés. Donc.
7: Warrior.
2: Donc là, on va essayer. Il va falloir filer un petit coup de main rentrant, certainement. Il va essayer, Stéphane Robino, de rentrer dans les boules. Allez. Ah, bravo.
7: Oh là là là là. Le numéro de dentelière de Stéphane Robino.
2: C'est du grand art.
7: Qui joue aux auto-tamponneuses avec cette boule occitane.
2: Ah, celle-là, elle est distillée. Waouh. Wow.
7: L'état des lieux, c'est 3. Hein.
2: Ah ouais, c'est 3 et 3 boules en main.
4: Ah, Fan Jean, si on a mis 2 sur 3, c'est bien.
2: On est là.
7: 2 sur 3, ça permettrait à ces Varois de revenir à 11 à 10.
4: Ah.
7: Ils ont été menés jusqu'à 11 à 1 si vous venez de nous rejoindre.
4: Ouais. Monte-toi le chemin, c'est bien.
2: Il y avait un petit peu le feu dans la maison varoise.
7: Et la pluie est arrivée.
2: Et la pluie est venue éteindre le feu.
8: Ah, c'était beau à faire, après c'était pas facile, mais c'était beau à faire.
4: Il arrive à partir du
8: coup. Ouais. Parce qu'il y a mais le premier, c'est bon. Le premier 1 sur 2, c'est
2: bon. Surtout pas rester court au milieu du jeu.
7: Le temps entravé. La marche des autres boules, c'est un peu court peut-être, mais c'est pas au milieu du jeu.
2: C'est bien joué.
4: Bravo.
2: En plus, c'est bien, je crois. Au pire, elle a passé celle de devant, donc elle donnait le tir quand même. Et si en plus, il y est, c'est encore mieux.
7: Confiance à votre œil laser, Jean-Luc Robert.
2: Après, je pense que là, non, c'est pas moi, c'est eux qui disent oui. bien, donc j'écoute juste Adrien et Stéphane, moi.
7: Confirmé par Stéphane Robino, je crois, à Laurent Cos.
6: Oui, confirmation, il y a 4 points par terre.
7: Voilà.
2: Allez. Encore un, c'est bien payé et c'est possible. Bon. Allez, celle-là. Ah, celle-là, bon, ça va qu'elle n'est pas trop restée au milieu. Est-ce qu'elle est passée de... Non, je pense pas. Il n'a même pas le tir.
8: Je vois pas la boule.
4: Elle est dans le jeu en plus.
8: Je vois la boule, pourquoi je passe à gauche quand même.
1: Il y a plein de jeux, Adi.
8: Oui, face à la boule, mais il faut le mettre quand même. 5, c'est bon.
1: En jouant en fait.
4: Non, je vais pas jouer en fait. Je joue en face, mais...
1: Oui, en face.
8: Pas doucement. Il faut juste à passer la boule. Attention, bouchon. Allez, 4, c'est bien déjà. Tu mets le tir, c'est un plus.
7: Oui, il a envie du cinquième, Stéphane Robino, évidemment.
8: première c'était limite.
7: Sans mettre la pression là.
8: Okay, de ouais, moi tu rentres, tu tires à 5 s'il te plaît.
7: Courte.
2: Ouais, il l'a vu tout de suite, il était court.
7: Après une mène de 3, voilà une mène de 4 pour les Varois. Clairement, ils ont le momentum et ne sont plus menés que 9 à 11 dans ce quart de finale.
8: Combien ?
7: Le ciel est menaçant, les Varois le sont également dans ce carré d'honneur de Bergerac, désormais revenu deux unités d'Occident qui étaient partis en mode super. En entendant Stéphane Robineau, on a comme le sentiment que cette mène de 4 ne l'a pas complètement satisfait, Jean-Luc.
2: Ouais, il a dit c'est pas payé. Ben, c'est-à-dire qu'il y en avait 4 et il restait deux boules à jouer. Donc il y avait effectivement moyen de faire mieux. Mais bon, s'ils en font encore une de 4, je pense qu'ils sont pas mal.
7: Il y a quelques poches d'eau qui viennent nous rafraîchir encore.
2: Ça rafraîchit, ça rafraîchit.
6: Oui, effectivement, et la météo, visiblement, pour toute la journée, annonce cette alternance de grains et d'éclaircies.
7: Merci. Monsieur Gilles Pétré.
6: Allez, j'ai sorti ma grenouille.
2: Gilles empêtré dans les explications. Aïe, aïe, aïe. Alors ça, c'est pas le meilleur moyen d'attaquer, évidemment.
8: On le voit ?
4: Ouais, je sais pas.
8: Ah oui, c'est pas bon. Bah non. Ça c'est nul là.
7: C'est non plus simple pour la DH bio.
8: Je sais pas. Ah c'est nul.
2: Ah ouais. Elle a bien profité parce que celui-là il est bon, plein dans l'axe, obligé d'y aller.
8: Nul. Bon.
2: Adrien dit si je ne dois pas faire, je sais pas, je suppose, mais si je tire, après j'ai plus de boulot pour le bouchon.
9: Franchement, le bouchon, je ne peux pas, on peut tirer avec du reste.
4: Eh ben allez, t'as envie. Allez. On attendait ça, envie. Ah, Panja.
2: Et ben voilà. Et du coup, c'est évidemment Adrien qui garde ses boules pour le but et c'est Panja qui va y aller.
8: Je suis bon, mais je suis parti à l'écart. Je ne
7: vais pas lui demander, eh bien, la candidater.
2: C'est bien, elle prend ses responsabilités.
7: Connaît le jeu, Fondi Aubryo.
2: À ce moment-là, c'est pas toujours facile. Hein. Ah, c'est pas droit.
8: Ah, c'est moi.
9: C'est nul.
8: Non, c'est moi, c'est là, pas toi. Non, c'est pas toi. C'est moi qui fais ça.
2: Et donc, Adrien, il va falloir qu'il nous fasse un petit exploit, certainement, comme il l'a fait hier soir.
8: Si je pointe de tête, c'est pour faire ça, c'est pas pour...
9: C'est vraiment nul.
2: Longue de distance, hein, contre ses partenaires de club.
4: C'est de Roby au bouchon.
9: Roby d'abord,
4: après. Ouais. Allez,
9: allez, rattrape
4: le Roby.
8: Allez, Roby.
9: Allez.
2: Alors, c'est Stéphane.
7: Hein. Saut.
2: Il faudrait, ouais, ce serait par après. Bon.
9: Allez, pas tirer l'embout.
4: Allez, Roby, sors-le.
2: Thank you. Eh bien, debout là, Adrien.
8: Ça ne servait à rien dans la main.
2: Hein. C'est vrai qu'il il avait fait un coup exceptionnel à la main précédente, Stéphane Robineau. Et...
8: Adrien, on a besoin de toi.
2: Et là, c'est vrai qu'il a pas engagé de la meilleure des manières.
8: Elle sort la classe. On va très mieux après.
7: Ici même, à Bergerac, en 2022, Stéphane Robineau qui laisse le témoin. Adrien Delahaye pour faire se lever la foule.
2: Moi, j'ai mis une pièce qui frappe un coup sur deux.
7: Frappé exactement là où Stéphane Robineau avait touché.
9: Ah,
2: c'est là. Ouais, il n'y en a plus qu'une. Hein.
8: Ouais, c'est encore plus beau.
9: Allez,
8: allez Adrien, tira pour moi, je prends très bien après. Allez. Adrien, c'est exactement pareil. Allez, fils.
9: Allez.
7: Adrien Delahaye qui a le destin de cette équipe varoise au bout de sa main droite.
8: Premier
7: tir, ce premier maillot de champion de France pour Adrien Delahaye. Il va prendre
8: c'est ma faute.
7: Un sérieux plan dans l'aile.
8: On m'a engagé.
4: Je m'en prenais comme ça.
7: Quelques millimètres à droite.
8: Sortie du 4, ça marchait bien. Et je fais une belle main 9 à 11. Et... Ah, joue bien la tienne quand même.
2: Ah ouais, mais là, c'est là. Que là, oui. Là, y a...
8: C'est ça, tout ça pour rien. C'est ça. Moi, bon, c'est la mienne. C'est la mienne. Si je viens après, même on fait un beau témoin, un tir au boule au moins. Sortie du 4, quand même.
7: Cette première boule.
8: Au-delà
7: de la ligne de perte, Stéphane Robineau. Réaction en chaîne en attendant Fangio Brio qui va aller positionner cette boule cible désormais pour les Occitans.
8: Dommage. Ah, c'est la mienne.
2: Elle va obliger Philippe Duchesne à tirer, mais.
4: On est parti à
2: la. Il y en a eu des plus difficiles à tirer, même si c'est une boule de gagne, même si. Ce ne sont jamais les mêmes là, quand même. Waouh.
8: T'as vu, j'ai fait ça, moi.
2: Courir pas droit.
7: Ah, ils ont beaucoup de jokers.
4: Si moi, je fais ça. Tire bien celle-là, c'est pareil.
9: Oui, pas de mal.
8: C'est ça qui est.
9: Allez, Philippe. Ah, tire bien celle-là, c'est pareil. Allez.
7: Bravo! Oh, superbe! Manière d'aller chercher cette qualification, Philippe Duchin, comme un symbole, l'expérience des Occitans, accompagnés de Paul Forel et de Nadège Biot, qui sortent ceux qui avaient forcément une pancarte, les Varois, dominés 13 à 9, une remontada qui aura été un peu tardif pour les pour les coéquipiers d'Adrien Delahaye.
2: Ouais, c'est... Ça laissera forcément des regrets parce que. Et parce que voilà, ils étaient bien revenus dans cette partie et que Stéphane Robineau s'en veut. Après ça arrive, voilà, ça arrive à tout le monde. Mais évidemment que d'engager comme ça, c'est quand même pas l'idéal. Après, il n'y a pas non plus que lui, parce que Fangio a manqué, bon, Adrien il a manqué, bon le but c'est vrai qu'il est petit. Mais bon, on savait que cette équipe de Caser était dangereuse.
7: Les champions de la Ligue Occitanie qui sont justement au micro de Laurent Cosse, demi-finaliste donc du championnat de France.
6: Oui, effectivement, Maxime et Jean-Luc avec l'équipe de Caser. On disait qu'elle était dangereuse, cette équipe de Caser. Vous l'avez confirmé, Nadège. Pas évident aussi de jouer dans des conditions comme celle-ci, hein, avec la pluie, puis les accalmies.
10: Oui, c'est vrai. Après, c'est des conditions qui sont compliquées parce que la pluie, le terrain change, les boules glissent un petit peu plus. Bon, voilà, je suis contente quand même du jeu qu'on a produit. J'ai produit, voilà, j'ai perdu deux boules à l'avant-dernière main qui nous coûtent cher sur la main, mais je me suis bien reprise derrière, donc c'est essentiel.
6: C'est vrai que les statistiques sont superbes. Félicitations.
11: Philippe, c'est une tactique de jouer près, de jouer entre 6 et 7 mètres. Et puis finalement, ça vous a bien réussi. Hein.
12: Oui, en fait, eux, ils sont très forts à 10 mètres. Hein. Donc nous, on joue à la distance où on peut vraiment bien répondre. Et du coup, ils ont été surpris de se régler à 6 mètres. Après, comme tu as vu, ils ont tout envoyé très près, quoi. Ils se sont bien réglés. Bon, ça a fonctionné pour nous. On a pris un peu d'avance, heureusement, hein, parce que là, ça se compliquait, quoi.
11: Je savais que tu étais un maître tacticien. Polo, toi, tu as été fantastique au tir, par exemple, 7 sur 7. 100% au tir. Et puis, alors je sais que tous les deux, vous jouez depuis des années ensemble. Avec Nadège, ça fait 3 fois de suite que vous êtes champion de Ligue. Ça compte, ça aussi, dans le fait de bien se connaître.
13: Ça compte beaucoup de se connaître. Du coup, on sait comment elle va jouer. C'est mieux. C'est mieux de jouer comme ça.
11: En tout cas, ils sont heureux. Hein, ils ont été fêtés par le ciel même. Ils sont en demi-finale. Philippe Duchamp, Nadège Biot et Paul Forel.
7: De la bouteille, du talent et un capital sympathie indéniable pour cette triplette mix occitane qui verra donc le dernier carré. Petit bilan statistique dans cette rencontre. On évoquait le 7 sur 7 au tir de Paul Forel. De manière générale, vous le voyez, 86% contre 48%.
2: Mais après, on a tiré aussi, c'est vrai que bon, la moyenne, elle parle d'elle-même. Après, forcément, il y a des boules tirées au bouchon manquées qui apparaissent dans les stats.
7: Et qui font passer en dessous des 50.
2: Et le bouchon, il est petit. Mais c'est dommage, c'était bien repris, les Varois. Mais bon, ils ont développé, là où il a raison, Philippe Duchamp, des fois, les joueurs ont tendance à faire le contraire. Il faut toujours jouer sa force, parce que jouer à 10 mètres, c'est bien beau, mais quand on prend les carreaux et qu'on ne peut pas les rendre, c'est compliqué.
7: Et oui, ce diamètre du but, c'est 3 cm. Vous l'aurez compris, effectivement, la difficulté d'aller le chatouiller. Merci Jean-Luc Robert de nous avoir accompagnés. On se retrouve très vite donc pour les demi-finales de ces championnats de France.

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1: Dancer. Bonsoir Antoine, petit filet. Attention, vous allez être essoufflé.
2: Et on embrasse sa cavalière. Allez,
1: Oh,
2: t'as les mains moites,
1: là.
2: Oui, bah, je suis ému de vous.
1: Ah, oui, bah,
2: bon, allez, on a faut qu'on trace, Greg. Donc, District Zone, c'est parti. On rend hommage au foot amateur.
1: Range,
2: voilà,
1: on range, comme ça,
2: on gagne du temps. Hop.
1: Voilà, mais là, on n'est pas en train de le faire.
2: Petit marquage à la culotte de District, vous allez voir. On a un petit peu zoomé. Hop, hop. Et voilà, sauf que le problème, c'est que l'arbitre a sifflé péno et carton jaune. Voilà, on ne met pas, on le dit, on le répète.
1: On ne tient pas le cucu.
2: On ne sent pas le cucu. Alors, ça, c'est un but contre son camp. Et alors, belle ambiance entre le gardien et le défenseur. Hein. Mais qu'est-ce que t'as fait?
1: Ah non, mais on ne tape pas les gens. Hein.
2: Alors, ouais. Alors après, il se met en position défense. Oh là, qu'est-ce qu'il y a là? Très beau coup franc en Bretagne ce week-end. Là. Eh. Ben non, tu peux pas faire ça, mon grand. Alors, lui, football club du Vieux-Bourg, il avait pas trop le boulot, le gardien. Il se faisait des kiffs lui-même, regardez. Hop, il fait la célébration. Wow. Alors lui, on le connaît tous en district, c'est le mec qui sert à rien sur le terrain. Ouais, ouais, oh, yo, ouais, alors... Il est un peu nul, mais il est sympa. Alors je savais pas, regardez, Greg.
1: C'est à France?
2: Ouais, c'est à France Piron. Des crampons foot talons, c'est plutôt élégant. Hein.
1: Vraiment, faut acheter ça à France Piron.
2: Ah ouais,
1: essayez l'envoi Instagram.
2: Ah ouais, voilà, c'est bon. Hop. Belle action en district, toujours en Bretagne le week-end dernier. Hop, voilà. Donc là, normalement, le travail est fait. Et bien sûr, c'est la mine option. Pas facile hein, à louper ça quand même. Hein. Alors, ça, c'est un nouveau tag. Je savais pas, Benoît qui est défenseur. Hop, voilà. Voilà, alors ça a été le plus beau but du week-end sur e-match. Alors je le trouve un petit peu surcoté, vous allez me dire.
1: Oui, c'est surcoté.
2: C'est surcoté, mais
1: bravo
2: bon,
1: à lui,
2: bravo à lui, on lui rend hommage. C'est aussi ça le district. Alors un très beau but, reprise de volée, aile de pigeon.
1: Oh,
2: ça c'est joli, ça c'est pas mal. Ouais, ouais, je m'en rattrape hein, quand même, hein. Je suis un professionnel. Ça aussi, très beau but en Angleterre, regardez. Hop, il voit le gardien avancer. Alors Ludo, qui en faute le gardien ou bravo le joueur?
3: Non, bravo le joueur.
2: Bravo le joueur. Et ça, c'est magnifique but. Et voilà. Avant le chute ou pas chute, alors j'ai trouvé des haters. Vous avez des haters dans l'EDG. J'ai fait Twitter depuis septembre, j'ai récupéré les meilleurs. Et on s'est dit quoi? Ben on va mettre ça en musique, Greg, parce que rendre ça festif. En ambiance disco, c'est la compile des haters de l'EDG. C'est parti, c'est cadeau.
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avec aussi Greg Acher et Giovanni Castaldi. C'est pas vrai.

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0: Chute ou pas chute qui commence, Greg, c'est vous qui décidez.
1: Eh ben Jeannot, il le mérite.
2: Allez Jeannot, c'est parti.
3: Il va peut-être perdre là aussi.
0: Décidément, c'est pas la journée. Alors Jeannot, du ventre il glisse. Alors est-ce que c'est une chute ou pas chute?
4: Ouais, c'est chute quand même, ouais.
0: Eh ben décidément, là, c'est pas chute, mais avec la nouveauté, pas chute et disparition quand même. Le cas, Karim, à toi. Alors un peu de VTT.
5: Franchement, l'angle est parfait.
0: L'angle est parfait?
5: Mais la chute sera parfaite aussi.
0: C'est toi qui décide.
5: Chute.
0: Bravo, bravo, effectivement. Et elle fait un petit peu mal, c'est la chute escargot. C'est la chute escargot. Un petit peu de skate, on est place de la République à Paris, ma chère Alicia.
6: Skate, il y a quand même très souvent des chutes. Il a l'air de gérer, mais.
1: Elle est sur les stats, c'est Opta. Opta,
6: Opta, Lili.
5: Opta chute.
0: Opta chute. Alors, il y a chute, mais pas de la personne qu'elle en attend. Regardez, c'est une petite mamie qui passait par là.
6: Non.
0: Elle a subi l'événement, comme on dit. Greg, c'est à vous, un petit peu de gym.
1: Eh bien, écoutez, je vais vous dire, j'espère chute, poète-poète au niveau de ça.
0: On a grandi quand même. Non, c'est juste le dos, là, ça fait. Oh là la lombaire, là.
7: Ah bah,
0: un petit peu de trampoline.
7: Chute et disparition, il n'y a plus de trampoline.
1: Ou par le haut, peut-être.
7: Non, il peut-être c'est
1: par le haut. Traverse le toit, non.
0: Eh bien, non, c'est un piège, regardez, vous allez voir, c'est incroyable ce qui s'est passé. Hop, et pas chute. Vikash.
1: Skate
0: encore.
7: Chute.
1: Octadobi. Hein.
0: Oui, effectivement.
5: Chute. Mamie, hein,
0: et voilà, chute. Et ça secoue la cafetière, comme on est dans le milieu. Vous allez voir, la tête a pris un petit coup là.
1: Oh là là.
0: Et enfin, Swan.
8: Je reste sur ma base, j'ai jamais chute.
1: Swan, il a envie de perdre.
7: Il n'y a pas un sous-sol.
0: C'est le classique, c'est la chute et disparition. Regardez, ça va très vite. Bonsoir, mademoiselle.

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3: Bonsoir à toutes et à tous, soyez les bienvenus au Winter Gardens de Blackpool pour votre soirée fléchette comme tous les soirs cette semaine. On découvre sur le World Match Play, Baptiste Ronet est à mes côtés. Bonsoir Baptiste, es-tu prêt pour ces deux premiers quarts de finale de ce tournoi majeur?
4: Ouais, salut Théo. Écoute, ça y est, on passe dans la cour des grands là, même si on sait très bien, le World Match Play c'est l'élite de l'élite, mais on arrive dans les quarts de finale et on va arriver dans des matchs à mon avis qui vont être de plus en plus spectaculaires, même si on a été quand même gâté depuis le début de cette compétition.
3: Un choc explosif pour commencer votre soirée entre le Néerlandais Dirk van Duyvenbode et la légende Gary Anderson.
5: World Championship quarterfinals, World Grand Prix runner-up, Uma Genius, Dirk

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0: L'un vise sa cinquième demi-finale ici même au World Match Play. L'autre vise sa toute première. Baptiste, un garçon Dirk van Duyvenbode, donc pas franchement habitué à briller dans ce tournoi. Tout l'inverse donc de Gary Anderson. On l'a entendu dans la présentation. Champion en 2018, ici même il a été finaliste même l'année du Covid en 2020. Depuis, il n'y a pas eu de gros parcours pour Gary Anderson, mais il reste une pièce maîtresse du circuit.
1: Oui, Gary Anderson, ça reste une des légendes des fléchettes, avec une longévité assez exceptionnelle. Deux fois champion du monde, c'est pas pour rien. Et Van Duyvenbode qui, pour l'instant, est en train de faire un super tournoi, qui a sorti Chris Dobby 13-11 au premier tour, dans un match assez haletant.
0: Il a eu deux matchs très serrés. C'est allé même à la mort subite avec Michael Van Garouen.
1: Ouais, et après, derrière, il sort Mighty Mike, Michael Van Garouen. Je pense qu'il retient cette perf-là et il va vouloir continuer sur cette lancée.
0: Alors, on est en quart de finale, le format légèrement changé. On est toujours sur un format manche, mais cette fois-ci, on va au meilleur des 16 manches avec deux manches d'écart. Donc, on gagne un petit peu en longueur. C'est pour cela aussi qu'il n'y aura que deux matchs au programme ce soir, puisque vous donnez également le reste de votre affiche fléchette du soir. On retrouvera Luke Littler juste après, se rester avec nous avec une grosse affiche face à Josh Rock. Bref, cette soirée promet beaucoup.
1: Ouais, on est repassé sur que deux matchs, mais en même temps il durait quasiment deux fois plus longtemps, donc ne vous inquiétez pas, on va encore manger des fléchettes pour un petit moment là.
0: C'est Dirk van Duyvenbode qui a gagné la bulle juste avant ce match. C'est donc lui qui a l'occasion de débuter en premier ce match. Ce premier quart de finale d'ailleurs de ce World Match Play.
1: Ouais, un petit 28 là pour Anderson, alors que van Duyvenbode avait fait une volée à deux trips juste avant. Et un 138 pour se placer à 52. Il va falloir deux trips minimum. Il y en a deux.
0: Il y en a presque trois. Il restera 52 pour le Néerlandais.
1: Double 16.
0: Ouais, bien fait. Trouvé. La part de l'homme à l'entrée électrique.
1: Oui, c'était pas au moins de la techno fort comme ça. Mais ça lui convient, ça le met dans l'ambiance. Ça lui donne la juste énergie pour gagner ses matchs.
0: Van Duyvenbode qui a eu quelques soucis récurrents à l'épaule notamment, qui a empêché d'être à 100% pendant une période, mais ça va beaucoup mieux maintenant depuis quelques semaines. Et il a montré qu'il savait jouer sous pression sur ses deux premiers tours avec cette victoire 13-11 face à Chris Dobby, et donc on l'a dit 14-12 face à Michael Van Garouen.
1: Après, on est quand même sur un joueur qui est un des meilleurs au niveau du scoring. C'est-à-dire que c'est un des. Au niveau des 180, il fait partie des meilleurs du tableau. Voilà, il fallait que j'en parle pour qu'il en fasse.
0: C'est parfait, Baptiste. Continue.
1: J'aime bien qu'il explique des choses et qu'il montre en dire. C'est sympa.
0: Disons que c'est parfois au double son écueil, Van Duyvenbode.
1: C'est ça. Et là, il va falloir scorer fort et finir fort.
0: Voilà.
1: Là, on sait, hein, Anderson, 156, c'est un gros chantier, mais c'est Gary Anderson, attention.
0: Non, elle est basse.
1: Ça passera pas pour cette fois, mais il faut pas penser qu'il est pas capable de les mettre, ces finishes-là. On prend un peu son temps.
0: Allez, celle-ci est dedans. La première prise d'engagement du soir. Elle est pour le Néerlandais. 2-0. Et on aura ses pauses. Hein. Vous en avez l'habitude si vous nous suivez depuis samedi. Ses pauses à l'issue des 5 premières manches, des 10 premières manches. Et ainsi de suite.
1: Ouais, toutes les 5 manches jusqu'à la 20e. Et après, on va jusqu'au bout du match.
0: Ne vous inquiétez pas, nous, on restera ensemble. On vous donnera des nouvelles de Cameron Menzies, notamment si vous nous avez suivis hier. puis on se fera des petits plaisirs également durant ces petites pauses. On montrera les meilleurs moments déjà depuis samedi. Allez, la réaction de Gary Anderson maintenant sur l'engagement du Néerlandais. C'est bien parti.
1: Ouais, un peu trop bas là. Est-ce qu'il va essayer de forcer dans le 20? Non, voilà, c'est bien. Il a switché au 18. On sait, hein, il préfère souvent switcher au 18 plutôt que de descendre au 19. Bien fait ça.
0: Il y avait un bel appui là pour venir se glisser en dessous. Ça restera dans le simple.
1: Triple 19.
0: Ah, alors, c'est légèrement au-dessus.
1: Mais une belle dernière hein, pour se placer à 28.
0: Il serait bien inspiré de le rentrer ce 116, hein, le Néerlandais.
1: Et non, pas de 116 pour lui.
0: Allez, trois flèches au double 14 pour Gary Anderson. La première sera la bonne. Et handicap immédiatement remonté par l'Écossais. On a entendu quelques sifflets d'ailleurs à son entrée. Pas mal.
1: L'Écossais. Hein. Et on n'a rien entendu au moment de l'entrée de Van de Jeunbode, mais en même temps avec la musique
0: est trop forte.
1: Il n'y avait pas grand chose à entendre, je pense. Mais on a une foule qui est bien réveillée là déjà, hein, dès le premier match, dès les premières manches.
0: Van Dijvenbode qui a quand même la réputation de jouer assez vite également ses flèches, qui a un rythme aussi qui entretient un peu la bonne ambiance.
1: Et voilà,
0: et l'enchaînement, nouveau 180 pour le Néerlandais. Gary Anderson n'en a toujours pas mis, hein,
1: dans ce match. Il a voulu jouer la demi-bulle pour faire 145 et laisser 160. Mais ce sera un gros 1 et quand il remonte au 20, il n'a pas réussi à trouver un deuxième triple.
0: Volé sans triple également.
1: Mais le Néerlandais qui sera sur un finish en premier.
0: On était tout près du premier pour Gary Anderson aussi, ce 180. Mais attention au Big Fish pour Van Dijvenbode.
1: En dessous, ce qui va switcher, ouais, 19. Ce sera 77. Ouh non, triple 17 là pour laisser 32.
0: Allez, aïe, aïe, aïe.
1: Encore.
0: Mauvaise opération là pour Gary Anderson. Finish en deux flèches pour Van de Vuyenbode. Ça sera en 3 peut-être. Non, trop haute la dernière. Il s'en sort bien pour l'instant, Gary Anderson.
1: Ah là, il ne pouvait pas faire beaucoup mieux. Hein. Elles étaient vraiment toutes proches, ces deux fléchettes.
0: Double 10. Allez, il fait le travail. Van Dijvenbode qui rebreak à nouveau. Gary Anderson. Pour passer à 3 manches à 1.
1: Et là, il y a Anderson qui va vouloir débriquer, hein, histoire de rester à 3-2 avant la pause.
0: C'est plutôt bien commencé.
1: 180. Est-ce qu'Anderson va répondre? Ouh, le refus. Eh oui, une flèche par terre. La pointe qui ne touche pas la cible, donc 0 point. Et ce sera seulement 120 pour Gary Anderson.
0: 93. Switch raté par de Gary Anderson.
1: Ça va pas l'aider, hein, ce genre de volet là.
0: Normalement imprécis en ce début de match. 100.
1: bien rattrapé. Ah, voilà, deux triples, mais c'est peut-être un peu tard là. 88 de reste. Allez, double 20. Ouais, merci, Jean 7. Dirk van Duyvenbode qui tourne à 4 manches à 1 à l'issue de cette première session, de ce premier quart de finale de ce World Match Play. Gary Anderson qui est vraiment en dessous de son niveau hein, par rapport à ce qu'on a pu voir dans ses deux premiers matchs dans ce World Match Play. Et Van Duyvenbode, lui, qui pour le coup est plutôt clinique. Hein. On vous avait promis des nouvelles d'un certain Cameron Menzies. On est ravis aussi de bonnes nouvelles, évidemment.

0: Voici hein, ce qui s'était passé pour Cameron Menzies. On était dans la troisième manche, à l'issue de la troisième manche, face à Ross Smith, qui était le premier match d'ailleurs de la session hier soir. Et un Cameron Menzies à l'aube d'entamer bien cette manche sur l'engagement de Ross Smith. C'est repris à plusieurs fois, Baptiste, et on a cru que c'était une question de stress, et finalement, voilà, cette
1: oui, c'est une question
0: variabilité de pression.
1: Ouais, de pression artérielle et de voilà de un petit peu trop de sang qui est voilà. Après, heureusement, parce que là, quand on voit les images, quand même,
0: elles sont impressionnantes.
1: Ouais, hier, on était un peu choqué par tout ça, et surtout, c'est jamais plaisant hein, de voir. Un joueur dans ces conditions-là. Heureusement, on a eu un super Ross Smith qui est allé tout de suite l'aider
0: et qui a été évacué rapidement. Cameron Menzies pris en charge par les équipes de santé présentes ici à Blackpool, et un examen, un repos pendant de quelques minutes, et ensuite le médecin qui a autorisé donc. Entrée. Cameron Menzies qui a été autorisé à rentrer ensuite dans son logement pour se reposer. Malheureusement, il a dû ainsi abandonner ce World Match Play.
1: Oui, du coup, on le sait, hein, c'est un peu comme dans tous les sports, il ne pouvait pas se permettre hein, de revenir sur scène. Donc, on n'a pas vu du coup la fin de ce match. Et on a repris ensuite le cours de la soirée hein, aux horaires auxquels étaient prévus les matchs. Donc pas de Cameron Menzies, mais il peut pas s'en vouloir non plus. Hein. Malheureusement, c'est la santé. L'important, c'est qu'il aille mieux. Et on verra.
0: Ross Smith quasiment qualifié sans jouer. Hein, du coup.
1: Oui, du coup Ross
0: Smith pour les quarts de finale.
1: Qui s'est vu offrir une place en quart de finale en ayant joué que trois manches et qui perdait 2-1 d'ailleurs hein, dans ces deux manches, mais dans un premier à 11 ça aurait pu être n'importe quel match hein. On a bien vu entre les pauses, de toute façon il se passe toujours quelque chose. Là on espère aussi que pour Gary Anderson la pause a fait du bien, puisque pour l'instant on a un Gary Anderson qui est en difficulté hein. Face à Van Duvenbode.
0: Et dans tous les compartiments du jeu d'ailleurs, pour être tout à fait complet, Ross Smith, donc le bourreau de Cameron Menzies, affrontera Gervin Price demain soir. Dans le troisième quart de finale. Allez, c'est reparti entre Dirk Van Duvenbode et Gary Anderson. Gary Anderson qui est mené 4 manches à 1. Par le néerlandais. Alors c'est pas une surprise en soi, mais pour l'instant le début de match de Gary Anderson n'est pas dans ses standards. Vous le voyez à sa moyenne 94 face à un Dirk Van Duvenbode qui fait son match pour l'instant.
1: Ouais, Van Duvenbode qui a 102 hein, qui est du coup est au-dessus de sa moyenne habituelle. Anderson 94, c'est peut-être un petit peu moins, surtout dans son premier match on l'a vu jouer à 102 de moyenne, deuxième match à 98. Là, il est un petit peu en dessous, mais on est qu'au début de ce match. Et encore un 180 pour Van Duvenbode. Oh, ouais, c'est presque répondu par Gary Anderson. Ça fera que 140 pour laisser 90. Allez, 17 pour laisser le Big Fish. Pour monter au 20 pour laisser 167.
0: Ah, la dernière flèche qui était tombée par terre.
1: Ouais, 56 de jouer pour laisser le Big Fish. Oh, pourquoi pas. Double 10. Ouh, c'était bien tenté là de la part de Anderson. Il a cherché hein, pleine bulle, la bulle rouge. 50 points pour laisser 40. Ouais, pas de frisson pour nous.
0: La pêche n'était pas bonne.
1: Ouais, bien fait, bien trouvé. Et là, il va falloir aller briquer. Mais encore une fois, on est sur des matchs tellement longs, on est dans un format tellement spécial que tout peut arriver. Un match peut complètement changer entre les 10 premières manches et les 10 d'après. Et à ce petit jeu-là, Gary Anderson devrait avoir l'avantage, puisqu'il est bien mieux habitué. Et là, ce 180 qui fait beaucoup de bien.
0: Bien fait à deux reprises dans le triple 19.
1: Allez, vous entendez hein, la salle qui hue un petit peu, c'est parce que vous aurez voulu voir un deuxième 180 pour espérer peut-être le 9 darter. Je les trouve un peu rudes hein, parce que si on commence à y penser dès le premier.
0: Bon, on a entendu un petit peu quelques murmures aussi sur les big fish ratés. Un public taquin.
1: Anderson qui se laissera pas de finish là. 165. Pour pouvoir se placer en manche.
2: 46.
1: Ah, et là, oui, cette dernière qu'on voyait pas, hein, qui était cachée derrière la première fléchette, mais qui est 1-1, qui était dans l'as. Voilà, triple 20 pour laisser 16.
0: On pourra pas finir, Donovan Bodeux, sur cette troisième. Restera 56. Allez, pour le plus gros finish du match pour l'instant, ce serait 119 pour Gary Anderson. Non.
1: Lui non plus, pas de triple.
0: Et à chaque fois, la frustration s'accumule aussi pour Gary Anderson qui, pour quelques centimètres, peine au scoring. Van de Yvonne Bodeux solide au double 20, 5-2.
1: À voir hein, si au final, Van de Yvonne Bodeux, lui... ne commence pas un peu à s'effacer avec le temps et les legs qui passent.
0: Oui, parce que là, on arrive sur des formats où la constance et la régularité va jouer encore un rôle encore plus prépondérant que d'habitude.
1: Dans une hypothèse où on irait à 18-18 et qu'on jouerait du coup cette dernière manche.
0: Enfin, disons 18-18, si on d'aventure on est à 16 et qu'on n'arrive pas à se départager avec deux manches d'écart, on peut aller jusqu'à 18-18 pour la mort subite.
1: Effectivement, et c'est vrai que si on en arrive là, on pourrait jouer 37 manches dans le match, ce qui est juste énorme. C'est vrai qu'à part au grand slam peut-être, ou... Et encore, je suis même pas sûr qu'on aille aussi loin.
0: En finale des mondiaux, si c'est serré.
1: Oui, voilà. Et après, sous le format 7, au final des championnats.
2: 100.
1: Allez, sort. Allez, placé 48, Gary Anderson. Un simple, un double, normalement, à son retour.
2: 134, Gary O'Connor,
0: il n'y a pas de réussite, hein. Décidément, Gary Anderson.
1: Il n'est jamais très loin, hein. Mais pour l'instant, il n'est jamais dedans. Et c'est ce qui lui pêche un peu. Il pourrait se faire punir là tout de suite. 46 de reste. 10 pour double 18. Et oui, il est puni. Il est puni tout de suite. Et on est à 6-2 là. Et il va falloir se réveiller à un moment. Hein. On sait que le match est long, mais il va quand même falloir essayer de se battre là. Ouais, c'est 40.
0: Ah, c'est le 15e affrontement hein, entre les deux hommes. Alors, une fois que j'ai dit ça, c'est super, mais je vous raconte ça parce que sur les dynamiques de confrontation entre les deux hommes, bah, Gary Anderson il est invaincu sur ses 4 derniers matchs face à Van de Yvonne Bodeux. Donc c'est pas forcément un garçon contre lequel il aurait un passif lourd. Ce qui est complètement le cas inverse de Josh Rock face à Littler. Mais bon, en même temps, c'est face à Littler.
1: Voilà. Il y en a très
0: il y en
1: peu,
0: a beaucoup.
1: je crois même qu'il y en a plus, puisqu'en fait le seul qui avait un record
0: un ratio positif
1: exactement contre Littler, c'était Luke Humphries, et il me semble que
0: la courbe s'est inversée.
1: Voilà. Donc il n'y a personne sur le circuit professionnel qui a battu plus de fois Littler que Littler ne l'a battu. Eh oui, un seul trip, donc pas de finish pour Anderson. Pour l'instant, il s'est placé trois fois sur le 170, Van de Venbo 2, et trois fois, la première flèche n'était pas dans le trip. Allez, 112 peut-être. Il nous a fini 107 tout à l'heure. Double 19. Oh oui, le 112 au double 19.
0: Le plus gros finish.
1: Complètement bloqué le triple 20. Il a pris une route, qui n'était pas très conventionnelle. Mais ça passe. Énorme finish là. Et 7-2.
0: Après, en ces temps de Tour de France, une roue, ça marche aussi. Hein.
1: Oui, c'est vrai. Il a pris une roue, effectivement.
0: 95. Bon, il y a un peu péril dans la demeure hein, pour Gary Anderson. La menée de 5 manches.
1: Et là, en plus, il se mange des refus. Ça ne va pas l'aider beaucoup.
0: Alors la première pause n'a pas forcément été hyper bénéfique pour lui.
1: Et on pensait qu'il allait revenir un peu plus combatif et peut-être avec un peu plus de réussite. Voilà, 180. Et on rappelle hein, là, c'est juste pour garder son engagement pour l'instant sur cette manche. 100. Peut-être 100 pour laisser un fini. Voilà, 100 pour laisser 167. Van de Uvenbo 2 qui sera en premier sur un finish.
2: 167.
1: Allez, deux triples. Et la pleine bulle, la bulle rouge. Pourquoi pas. Oui, triple 19, il est là. Triple 20. Il y est. La bulle.
0: Ouais, ouais. Elle est un peu loin en plus.
1: Même lui, hein, même lui il a au facet, il nous a fait comprendre que elle était pas top cette flèche. Allez, la bulle.
0: Oh, encore ?
1: Oui, encore un refus. Bon, elle était pas tant, elle était dans le 25, mais bon, ça commence à faire beaucoup là. S'il a une flèche sur 3 qui tombe, Gary Anderson, il va pas réussir à se battre correctement là.
0: Et surtout, il s'expose de nouveau. Hein. Deux flèches au double 16 pour tourner à 8-2. Opportunité ratée par le néerlandais. Peut souffler Gary Anderson, mais il faut conclure maintenant.
1: Ouh là là, le gros 18 raté. Qu'est-ce qu'il va faire? Ah, 6 pour double 20.
0: Ouais,
1: ah, c'est bien trouvé. C'est
0: sauve
1: bien
0: les meubles. Hein. Il sauve vraiment les meubles, Gary Anderson. Cette manche à 3 et la deuxième pause. Nous, on en marque une sur les antennes de la chaîne L'Équipe. Et on se retrouve très vite pour la suite de ce match.
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4: Le jeu a repris ici à Blackpool, premier quart de finale de ce World Match Play 2026. Dirk van de Hovenbode domine pour l'instant un Gary Anderson qui est plutôt bien revenu de cette deuxième pause. Même si van de Hovenbode ne laisse pas d'espace là à Gary Anderson sur son engagement. Pour l'instant, la priorité maintenant pour le Néerlandais, c'est tout simplement d'être bon sur ses lancers.
5: Exactement, là il a pris une telle avance, 8-4. Et il va falloir juste 8-3, pardon. Il peut perdre une manche sur deux et gagner quand même à la fin du match sans aucun problème. Il faut pas non plus se reposer trop sur ses lauriers. Hein. Faut pas se dire que comme il a de l'avance, tout va bien. On joue quand même Gary Anderson, mais c'est vrai que là, cet écart de 5 manches si tôt dans le match, on s'y attendait pas à celle-là.
4: Alors si on voit le côté optimiste des choses pour Gary Anderson, on a vu tout à l'heure sur une petite incrustation statistique qu'au niveau du scoring, on était plutôt sur une montée en puissance. Même si on partait d'assez bas sur ses standards, la deuxième saison avait été meilleure que la première.
5: Oui,
4: s'il tient ce rythme et ce côté exponentiel, ça peut venir faire vite match entre les deux hommes.
5: C'est vrai que pour l'instant, Gary Anderson qui était à 94 à la première session, 96 après la deuxième pause.
4: Ça monte petit à petit.
5: Voilà, là, il est repassé à 97,5. C'est juste qu'en face, bah, on a un Dirk van de Hovenbode qui joue à 102 de moyenne. Donc forcément, on a un peu l'impression que Anderson joue moins bien, mais 98 de moyenne, c'est pas des mauvaises stats. C'est juste qu'en face, on a des meilleures stats. C'est vrai que avec les deux matchs qu'il avait fait, son premier match et son deuxième match. Attention, la bulle peut-être.
4: Oui, oh, heureusement, il sauve. Bulle.
5: Et c'est vrai qu'on s'attendait à peut-être un peu plus. Mais encore une fois, hein, quand dans le match d'ouverture de son World Match Play, Gary Anderson joue à 109 et des brouettes de moyenne, on se doutait peut-être un peu qu'il n'allait pas jouer comme ça tout du long. Et van de Hovenbode, lui, qui les empile, hein, les 180 pour l'instant. Ouais, encore. Aïe, aïe, aïe. Public qui est pas content. Mais ça lui ira très bien, lui, hein. À van de Hovenbode.
4: On rappelle pourquoi il était pas content, ce public. Chafouin.
5: L'espérance du Nine Darter. Ouh, le 171 pour laisser 50.
4: C'est quand même très très bien depuis le début de ce match. Hein. Il n'y a pas eu 11 de baisse de rythme, hein, pour l'instant pour le Néerlandais.
5: On est déjà dans la 13e manche et c'est vrai que pour l'instant il reste sur une performance assez exceptionnelle.
4: Il y a juste au double, où il est quand même un peu fragile. Et il le montre sur cette volée une nouvelle fois. Attention dans les moments importants.
5: Et au final, il est toujours un peu trop d'avance pour Gary Anderson. Et en fait, il a toujours l'occasion de revenir, hein, même s'il rate sa première volée au double.
4: Ouais, mais là, c'est 6 de laisser passer, hein.
5: Cette
4: attention,
5: bloqué peut-être un petit peu, la deuxième qui est venue se coller dedans et la troisième il a réussi à se décaler assez.
4: Et le public le sait, pour tenter de remobiliser Gary Anderson qui va à l'as, c'est pas possible.
5: Oui, là Gary Anderson, il fallait juste un gros 18 pour essayer de jouer double 20 avec sa dernière flèche. Mais bon, si Gary Anderson commence à rater les simples.
4: Décidément, ça va pas du tout là. Au double pour van de Hovenbode. Mais non, Et non. Il va tous nous les faire. Il reviendra au double 2 ou pas. Parce que Gary Anderson a 3 flèches. Pour refaire un premier break. C'est haut aussi là. Et la dernière est dedans.
5: Ah oui, il peut s'en vouloir là, hein, Van de Vendo 2. Il y a Anderson qui en voulait pas du tout, hein, de cette manche. Et qui, jusqu'à cette dernière fléchette, lui a fait croire qu'il allait lui la laisser. Hein. 10% seulement au double. Sur la dernière session, hein, 10%. Pas sur le match, mais un beau 180 d'Anderson.
4: Est-ce que ça peut être le déclic pour l'Écossais ?
5: Il faudrait pas que mentalement ça pèse, hein, sur le Néerlandais, cette fin de manche sans aucune réussite. Oh, juste au-dessus.
4: 180, dommage.
5: 140.
4: On aurait pu être parti pour premier grand frisson de la soirée. Chose s'est légèrement déréglé.
5: Ah,
4: finalement,
5: qui est...
4: pour Van de Juvenbo 2.
5: On avait dit, hein, c'est long, ça reste très long. Et jusqu'à cette manche, cette 13e manche, que Gary Anderson lui a un petit peu volé, hein, puisqu'il était très très en retard et que Van de Juvenbo 2 a pas voulu finir.
4: Ouais, c'est plutôt ça.
5: Ouais. Allez, double 16. Voilà, c'est clinique, c'est très bon.
4: La marque des grands. Une seule faiblesse, elle est exploitée. Gary Anderson qui revient à deux manches du Néerlandais.
5: C'est bien, il s'est bien remis là, voilà. Parce que la première, elle était vraiment, vraiment, vraiment haute.
4: Encore.
5: Alors.
4: La réponse de monsieur Dirk Van de Juvenbo 2.
5: Et là, on voit, hein, beaucoup plus d'émotion, hein, beaucoup plus de célébration pour Dirk Van de Juvenbo 2. Et il le sait, hein, il avait beaucoup, beaucoup d'avance. 8-3. Se faire monter 8-6 pour l'instant. Ouh, elle est bien large celle-là. Hein. Dans le 7. Mais c'est bien rattrapé avec la dernière. Pour laisser 100, finish en deux flèches. Un triple 20, un double 20. Anderson qui sera sur un finish, mais 164. C'est pas une mince affaire. Alors, il a déjà fini 100 tout à l'heure. La première est parfaite.
4: Ouais, celle-ci deuxième. Est bonne aussi.
5: Excellent.
4: Bien fait de la part de Dirk Van de Juvenbo 2. Qui clôt un peu l'hémorragie du retour de Gary Anderson. Les deux hommes sont sur des niveaux assez proches. C'est la troisième rotation.
5: Voilà, pas forcément l'énervement, mais en tout cas... Dirk Van de Juvenbo 2 qui se tapait un peu dans les mains pour se booster, hein, un petit peu et dire voilà, t'as réussi à bien jouer au début, il faut rester comme ça jusqu'à la fin.
4: 9 à 6 donc à l'avantage du Néerlandais. Nous on va se faire un petit plaisir et redécouvrir les plus gros finishes de la fin du deuxième tour. C'était hier soir. Et Jan Van Vin lui a battu Christophe Ratajski dimanche à 6, donc il n'a pas été poussé dans des retranchements de tension pour les deux joueurs.
5: Hey, oh, le 135,
4: voilà. Le premier frisson du soir, c'est signé Jan Van Vin avec ce finish à la bulle. Et derrière, est-ce que ça peut enchaîner le triple?
5: Eh oui. Et oui, 140 pour laisser 64. Et là Van Vin, il va falloir quelque chose de très très grand. un premier, un deuxième, double 14. Il va prendre son temps. Il fallait quelque chose de très grand.
1: Oh, pour rester en vie.
5: Jan Van Veen, 148. Oui, monsieur, pour rester dans cette partie. Incroyable, Jan Van Veen. Ah, il nous en a fait des beaux, hein, des finishes. Il a fini deux fois 144 dans son premier match. Allez, triple 18, non. Il restera 52 à Rob Cross. Triple 17, triple 19 pour triple 18. La bulle.
1: Oh, 161.
5: Incroyable. Mais qu'est-ce qu'il est en train de nous faire là, Gerwin Price?
4: Les vaisseaux sont rien qui vont péter là.
5: Ah ouais, ouais, là il a bouillé, hein, Gerwin. Attention, attention.
4: Point de bascule là. Le premier peut-être de ce match. En tout cas de cette fin de match.
5: Ouh non. Oh non. Très très mauvais engagement là de la part de Ryan Searle. Bien bien rattrapé avec la dernière, mais ce triple 1. Bon, alors, 11. Ah, et la bulle.
1: James White 121 pour aller prendre l'engagement de Ryan Searle. Ça tourne à 7-5. Et surtout, c'est un premier coup sous la caboche de Ryan Searle.
5: Ouais, ce gros 140 là pour laisser 66. Ouais, triple 17.
4: Oui.
5: Attention, double 16.
1: Oui, oh, wow. Finish 143. Pour aller chercher un nouveau break et asphyxier, assommer Ryan Searle. 9-7 pour James Wade qui pose une vraie option sur cette fin de match.
6: C'était pas mal cette soirée d'hier.
5: Ouais, on a pas eu une mauvaise soirée hein, pour l'instant. De toute façon, c'est le match play. On n'en aura pas non plus hein, jusqu'à dimanche.
4: On rappelle pour les gens qui découvriraient ce tournoi majeur, on a le top 16 mondial au niveau du ranking international, plus les 16 autres du Pro Tour.
5: Exactement.
4: En sachant que si des garçons sont à la fois dans le top 16 mondial, plus du top 16 du Pro Tour, ça libère les places de derrière. Exactement. Ça fait rentrer d'autres joueurs. C'est le cas, par exemple, pour Dirk van Duivenbode.
5: Exactement. Et lui qui a su fructifier hein, sa qualification, puisqu'il a déjà passé deux tours. On le rappelle, hein, le prize money de 1 million en totalité, 225 000 pounds pour le gagnant.
4: Et c'est ce qui détermine le classement mondial, hein, on vous le rappelle évidemment.
5: Exactement. Et là, Dirk van Duivenbode qui fait la belle affaire, puisque passer deux tours sur ce tournoi-là, ça équivaut presque à gagner un ou deux tournois sur le Pro Tour, sur les Players Championship par exemple. Donc ça va être très très intéressant pour lui au niveau du classement.
4: Les Players Championship sont les tournois un peu entre guillemets random, enfin, en tout cas les tournois moyens.
5: Oui, c'est même pas tant que ça, mais en fait les Players Championship, c'est les 128 joueurs qui ont une tour card et qui se jouent à huis clos. Voilà, et en fait c'est ce genre de tournois qui permettent à des joueurs moins bien classés, comme par exemple Thibaut Tricol, notre français national, de pouvoir déjà
4: accumuler des gains
5: et en plus se frotter à l'élite mondiale. Thibaut qui nous avait fait une superbe demi-finale cette année sur le Pro Tour. Allez, 110 de reste, il aurait fallu un triple 20 pour essayer la bulle, ça passera pas.
4: Trop d'erreurs ce soir encore ouais, pour Gary Anderson.
5: Et surtout là, ce 41 qui le laisse à 99. Je pense que il y avait mieux à faire. Hein.
4: Et parce que ça lui laisse que 3 flèches pour finir derrière.
5: Exactement. Il va être obligé d'utiliser les 3 là s'il veut finir.
4: Mais de toute façon, il ne reviendra pas. Le break pour commencer pour Van Duivenbode. 10-6. Il n'y a plus qu'à 6 petites manches. On va commencer à faire le décompte maintenant. Une première qualification, rappelons-le, en demi-finale du World Match Play.
5: Et rendez-vous compte hein, quand même hein, sur le les Players Championship, sur le, l'European Tour, sur la Premier League, ça joue en premier à 6. Là, ils ont déjà fait 16 legs et il leur en faut, il faut quand même arriver à en trouver encore 6 s'il veut se qualifier dans Van Dijvenbode. Donc on est vraiment sur un format très très très long. Et il va falloir rester concentré vraiment jusqu'au bout. On a eu l'impression d'une petite baisse de régime avant cette troisième pause, mais finalement pas tant que ça, puisque ce gros finish 72 lui permet de breaker une énième fois dans ce match. Ouais, c'est bien fait ça, 131, il va laisser 130.
4: Puisque vous parliez de prize money tout à l'heure, Baptiste, le vainqueur recevra 225 000 livres. Et ensuite, ça décroît évidemment en fonction du rang auquel vous finissez.
5: Ouais, Gary Anderson dans le 20. Triple 20 pour tenter la bulle. Allez, pas de trip. Pas de trip du tout là. Et pas de trip même sur la troisième. Van Dijvenbode, lui qui a réussi à trouver un triple avec la troisième pour se placer sur 28.
4: Et il a réussi même à trouver le double.
5: Ouais.
4: 11-6.
5: Là, on a un dunk des grands jours. Encore, hein, encore au-dessus des 101 de moyenne. Dunk Van Dijvenbode. Après 17 manches. Finalement, pas tant d'écart, hein, puisque Gary Anderson joue à 98. Mais c'est suffisant pour perdre 11-6 pour l'instant.
4: Oh, ça continue de descendre.
5: Aïe, aïe, aïe, aïe. Il a tenté hein, le 177, ça lui aurait laissé 144. Il aurait pu imaginer peut-être toucher la perfection.
4: Ouais, mais Baptiste, ça reste une grosse option mise sur l'engagement de Gary Anderson, indépendamment du Nine Darter.
5: C'est vrai que pour l'instant, il est quand même très très fort sur les manches qu'il ne commence pas.
4: Mais en fait, il ne laisse pas souffler Gary Anderson. Jamais l'Écossais est dans une position de confort. Regardez là au scoring la différence entre les deux hommes. Et en plus, ça va à l'as une fois sur trois.
5: Il y a trop d'erreurs. Puisque là, en plus, cet as laisse 159, donc il n'y aura pas de finish. Il faudrait déjà espérer que le Néerlandais finisse pas 51.
4: Décidément, le double 16.
5: Ah ouais, non, mais là,
4: c'est
5: mais
4: pas
5: là,
4: la zone pour le Néerlandais.
5: Là, dans la tête d'Anderson, qu'est-ce qu'on se dit? Il m'a laissé l'opportunité de revenir, mais en fait, cet as que j'ai fait sur ma dernière volée me laisse pas de finish. Donc, de toute façon, là, à part se placer, il pouvait rien faire. Et en plus de ça, bah, il se place pas vraiment, puisqu'il a fait une volée sans triple encore.
4: Tout à l'heure, ça sourit pas. Hein.
5: Allez, c'est compliqué là sur les doubles.
4: 16-8, c'est vraiment la zone qui n'apprécie pas ce soir. Van Dijvenbode, plus efficace au 20 par exemple.
5: Allez, double 20. Oh, c'est bas.
4: Ouais, allez, il s'en sort bien aussi. Van Dijvenbode, après toutes ces occasions lâchées, ça ressemble à la 13e manche de tout à l'heure. Hein.
5: C'est vrai qu'on est en train un peu de.
4: Ah, trouver, allez. Voilà.
5: J'ai vu qu'on allait encore une fois refaire un peu le tour de la cible.
4: Bon, 12-6.
5: Ah, si... Celle-là, je m'y attendais pas. Hein. Gary Anderson mené d'autant. Mais il n'est pas ridicule quand même, Gary Anderson. 97 de moyenne. 59. On voit le Néerlandais, lui, qui est un joueur déterminé. Hein. Il lance vraiment ses fléchettes.
4: Regardez la ratio, Baptiste, entre Anderson, qui a eu l'opportunité de finir 17 fois ses manches, 36 fois pour Van Dijvenbode. C'est plus du double.
5: Et pourtant, ils ont quasiment le même pourcentage au double. puisque pour les deux, il est pas si bon que ça. Pour leur standard, hein, en tout cas, j'entends. 33% en double, ça veut dire qu'il y en a une sur trois qui rentre. C'est qu'ils peuvent mieux faire, même si c'est pas ridicule. Hein. Ouais, bien fait ça, 128. Il n'est pas posé sur un double, mais là il a le choix. Il peut aller où il veut. S'il va retenter encore, hein, 10. Et non, voilà, il a changé de technique. Il a senti que le 32 lui allait pas aujourd'hui. Eh oui,
4: ça reste.
5: C'est pour ça. Hein. Il a tenté hein, plusieurs fois le 32. Plusieurs fois, ça passait pas pour lui. Et donc, il a changé de technique. Il aurait pu faire 10 pour double 16. Il s'est dit, le double 16 veut pas. On fera 2 pour double 20. Bah, ça lui a réussi. Ce sera finalement un double 10. Mais c'est suffisant pour gagner une manche. Et mener 13-6. Ça va être un peu compliqué là pour Gary Anderson. Je sais pas s'il a jeté les bras ou pas. Jeter l'éponge, pardon, baisser les bras.
6: Ou jeter l'éponge.
5: Oui, c'est ça. Je sais pas s'il a dansé à Macarena. Mais ça m'a l'air un peu compliqué. Il aurait pu peut-être espérer hein, une baisse de régime de la part du Néerlandais en se disant que bon.
4: Ouais, mais ça
5: il
4: score
5: est pas
4: toujours.
5: Forcément habitué, voilà, et en fait pas du tout.
4: Ça score toujours
5: pas
4: très
5: tout.
4: Bien de la part du Néerlandais.
5: Ouais, c'est un triple 20, faut pas se plaindre. Ouais, bien fait. Peut-être qu'il se plaint que ça arrive un peu trop tard, hein, ce genre de volée. Parce que là, il est encore en passe de se faire briquer pour l'instant. Voilà, double 18.
4: Oh
5: et
4: là
5: oui,
4: là.
5: Encore briqué, Gary Anderson. Et là, à mon avis, il y a beaucoup de questions qui se posent.
4: Hein. Bon, 14-6, ça commence à sentir pas très très bon pour Gary Anderson, même s'il reste toujours en vie, puisqu'il n'est à seulement que deux manches, Van Duyvenbode, de conclure le match. Bon, garde le sourire du côté de Gary Anderson, néanmoins mené. Donc, 8 manches par Van Duyvenbode. Ce qui vous attend, c'est l'affrontement de la Next Gen du tour international avec Josh Rock face au numéro 1 mondial Luke Littler. En attendant le retour de Gary Anderson et Dirk Van Duyvenbode, on va

0: La pression qui est montée d'un cran, et pour l'instant, celui qui la supporte le mieux, c'est Jan Van Veen.
1: Elle est vilaine dans le 5, la dernière.
0: Ouais, elle a tapé sa première fléchette. Elle est venue se caler dans le 5 comme ça. Ouh, 132 pour laisser 170. Niemann qui sera en premier sur un finish.
1: Là, il y a pression. Et là, il y a quelque chose de grand qui pourrait se profiler.
0: Ouais, 95 pour laisser 100. Finish en deux flèches. Mais là, pourquoi pas? Est-ce qu'on a le droit de rêver? Ouh, bah, pas trop longtemps quand même, hein, pour les rêves ce soir.
1: C'est réveillé tout de suite. Bon, il va falloir faire avec.
0: Ah, il faut essayer de trouver quelque chose là. Ah oui, non, pas du tout.
1: Sans
0: du tout.
1: Trip, cette volée.
0: Il va laisser 125. Plus 16. Ça passe pas. Il va remonter.
1: Rapport. 125 pour Wessel Naiman.
0: Allez, bulle ou demi-bulle. 25.
1: Oui,
0: bulle.
1: Allez, retour.
0: Oh là là, elle est horrible. Elle est horrible, elle cette est dernière horrible. Flèche.
1: C'est peut-être le beau, oui. 52 pour Jan Van Veen. C'est le match des opportunités ratées pour Wessel Naiman pour l'instant.
0: Et ouais, deux fléchettes au double 16. Il a été clinique au double 16 toute la partie.
1: Et ouais, il est puni, Wessel Naiman. Jan Van Veen a été le plus résilient ce soir. Il se qualifie pour les quarts de finale.
2: Un des grands moments de cette soirée d'hier, cet affrontement entre Néerlandais, entre Wessel Naiman, qui était un des meilleurs joueurs de ce début de saison, face à Jan Van Veen, le champion d'Europe et finaliste de ce championnat du monde. C'est finalement Jan Van Veen qui s'en est sorti, donc vous l'avez vu, 14-12 face à son compatriote. Il affrontera demain, on sera là, on sera présent pour vous raconter ça, vous commenter ça, face à James Wade, donc tête de série numéro 3 face à la tête de série numéro 6 demain. Mais en attendant, il y a ce premier quart de finale à boucler. Les deux joueurs sont de retour sur la scène, et Gary Anderson, l'expression dos au mur, il n'y a pas plus littéral et pas plus applicable qu'à sa situation.
0: Ah bah là, c'est simple, il faudrait essayer de remonter déjà, pourquoi pas à 14-14, mais il faudrait gagner 8 manches sans en perdre une seule, même si ça reste un très très grand des fléchettes. Faut pas oublier qu'en face, on n'a pas un joueur du dimanche, hein. Et là, surtout, il est en train de nous faire un match absolument exceptionnel, le Néerlandais. Et je m'attendais à une baisse de régime, hein. Peut-être que je me répète un peu, mais je pensais pas qu'il allait tenir autant sur toute la longueur du match.
2: Il fait un match extraordinaire, hein, pour l'instant, Van Veen Modeux, dans la continuité, dans la régularité. Après cette pause là, quand vous êtes sur le point de gagner, faut pas que ça cogite beaucoup, trop, dans la tête aussi, sur ces 3-4 minutes là de pause.
0: 140. Ouais, effectivement, hein, c'est un peu se dire, bon, je suis plus qu'à deux legs, au pire je peux même en perdre 8. De toute façon,
2: je vais bien finir par en gagner 2.
0: Exactement, donc faut pas le voir comme ça, hein. Là, faut vraiment essayer de finir le plus vite possible. Anderson qui jette pas l'éponge, hein, quand même. Mais on pourrait, si jamais on voit une remontada ce soir, je pense qu'on pourrait dire que c'est une des plus grandes remontadas de ce sport, hein. Parce que là, il est quand même dans une position bien délicate, l'Écossais. Oui, tranquillement, elle est pas obligée d'aller au triple 18.
2: S'il n'y a pas de finish pour son adversaire derrière.
0: Exactement. Ah, mais il y a une belle pression de mise là, avec ce 180 qui va laisser double 4.

0: Alors, le double catch, il l'a pas affectionné beaucoup, hein. Il n'a pas visité beaucoup, l'ami Van Duyvenbode, il n'aura pas besoin. Parce que Gary Anderson lui pique cette manche.
1: Le premier break des 5 qu'il va devoir faire, Gary Anderson, s'il veut espérer passer en tête.
0: Il faut bien commencer par le premier.
1: Exactement.
0: Ouais, c'est une belle entrée derrière en matière avec ce 140. Est-ce que c'est pas la naissance d'un nouveau match?
1: Il a peut-être attendu la dernière pause pour se remettre dedans, mais il aurait fallu faire un petit peu plus tôt, je pense.
0: En témoigne un peu cette manière de souffler, un peu. Visible de la part de Van Duyvenbode, qui témoigne d'une certaine tension finalement. Deuxième volet sans triple.
1: Ah oui, non, là il pouvait switcher. Il avait vu, hein, de toute façon, qu'il s'était bloqué. Il a essayé de se décaler, mais il a même pas pris le temps de respirer là. Il a lancé tout de suite et il se laisse pas de finish. On va te donner une beau 2 derrière qui enchaîne avec un 47, donc pas trop de problème pour Gary Anderson. 140 pour laisser 40. Et là peut-être, hein, peut-être qu'on commence à se poser des questions dans la tête du titan Van Duyvenbode. Et peut-être qu'on commence à y croire pour Gary Anderson.
0: Toujours pas de finish pour le néerlandais. Il est tranquille, Gary Anderson. Allez, ça conclut tranquillement, 14-8. Et alors peut-être. Et la machine est déréglée, hein, Baptiste. Depuis c'est trois manches.
1: Les petites erreurs qu'on voyait chez Anderson jusqu'à maintenant, on les retrouve maintenant chez Van Duyvenbode. Et au contraire, Anderson, lui, il est un peu plus centré, hein, sur son 20. Et oui, parce qu'au niveau des 180, pour le coup, Van Duyvenbode, on le sait, hein, il est très très fort là-dessus et il nous le montre là dans ce match. 10, hein, pour l'instant pour le néerlandais, 180, seulement 5 pour Gary Anderson.
0: Regardez, le 11e.
1: Et pourquoi pas le 11e, voilà, il est là. Et c'est répondu tout de suite. Oh là, quelle manche on est en train de voir là.
0: J'allais dire, ça va peut-être le laisser tranquille un peu pour aller marquer cette 15e, mais pas tant que ça, regardez, parce que Gary Anderson est à 80 seulement.
1: Allez, double 7.
0: Oh, voilà. Il fait du bien, celle-ci. Van Duyvenbode à une manche de la qualification en demi-finale.
1: Là, on voit le visage de Gary Anderson. Double 7, c'est pas un double qu'on est habitué à jouer, mais il est resté dans le 18 parce que même s'il faisait un simple, il pouvait tenter la bulle avec la dernière. Au final, il tape le triple, donc il lui reste double 7. Et sous pression comme ça, changer complètement de côté sur la cible, passer du 18 en haut à droite au 7 qui est en bas à gauche. Et on voit les stats là, Anderson sur les 140 qui est beaucoup mieux, hein, qui a fait le double, mais en même temps Van Duyvenbode, lui, qui fait plus de 100 et plus de 180 surtout. Cette dernière flèche là, très basse, hein, il cherchait le 18. Et encore un pour Anderson. Le
0: groupement était magnifique de la part de Gary Anderson à l'instant, ce qui lui laissera 41. Il est très très loin, Van Duyvenbode, sur cette manche.
1: Mais là, Anderson, il faudrait 7 manches, hein. 7 manches de suite pour recoller à 15-15. Ah oui, c'est bien fait. Huer, hein, l'arbitre, qui a pas eu le temps, hein, parce que l'arbitre en fait annonce les scores, hein, seulement quand les joueurs sont sur un finish. Et donc là, entre le moment où il a dû annoncer le 180,
2: il a switché,
1: et le moment où il a dû dire à Gary Anderson, Gary, tu as besoin de 41 points,
2: il avait déjà fini quasiment.
1: Oh, 140. Volley sans trip pour les deux. Bien fait là avec la dernière. Il va laisser 209. Anderson, lui, a besoin de deux triples. En voilà un. Et pas de deuxième. Ouais, un peu une petite moue là, histoire de dire où est-ce qu'ils sont passés là mes tripes. Et là en revanche, alors 149,
2: ça aurait de la gueule de terminer là-dessus, hein.
1: Il pourrait faire le finish de sa vie là, mais non. ...133 de jouer pour laisser 16.
2: Il y a une manche à voler là pour Gary Anderson pour rester en vie dans ce match.
1: Oula, il cherchait triple 10, il a fait triple 15. 45 points de jouer, il reste 21. C'est pas du tout ce qu'il voulait. Allez, 5 pour laisser double 8. Ouh, pour rester en vie après une première flèche qui...
2: costaud.
1: ...pouvait laisser penser que ça allait pas bien se terminer à cette volée. Et au final, très bien.
2: C'est pas fini, Dirk. 15-10.
1: Et là, on sait, hein, le public qui va être pour l'outsider. Hein. Donc,
2: en tout cas, celui qui doit revenir.
1: Exactement.
2: Parce que sur le papier, Gary Anderson était légèrement favori avant ce match.
1: Pour le coup, il était vraiment favori si on parle de l'avant-match. Mais je pense que on peut dire que ça fait une bonne trentaine de minutes qu'il est outsider, hein, dans ce match, Gary Anderson. Bien mené.
2: 139. Meilleur départ pour le Néerlandais là.
1: 140. Ah, il lâche pas du tout. Exceptionnel là, hein, les moyennes depuis la dernière pause. Vous voyez, c'est la sixième manche qu'on joue depuis la quatrième et dernière pause de ce match. Et pour l'instant, 112 de moyenne pour Gary Anderson. Est-ce que ce sera suffisant ? Ah, 140, qui laisse un finish. Allez, triple 20 ou triple 18. Il aura tenté triple 20. Pas de finish, donc Gary Anderson qui a deux volets, hein, six fléchettes. Tranquillement, 134, 137, pardon, voilà, pour se placer 24. Très bien fait. Ah, là, les trips qui arrivent un tout petit peu tard.
2: Ouais. Toujours en vie, Gary Anderson, 15 à 11.
1: Pourquoi pas espérer.
2: Ah, bien corrigé après 5 inaugural. Van Duyven Bode.
1: Oulala, oulala. Ouh là là là là, 27 points de jouer. Et là, ah, il peut respirer, il peut souffler. Il sait que ça va être compliqué là pour Anderson de venir l'accrocher dans cette manche. 125, 100 pour commencer. Bon, pourquoi pas. Et allez. Pourquoi pas 180 pour pas prendre trop de retard.
2: Sur l'essentiel pour l'instant Van de Yvonne Baudeux. Mais regardez Gary Anderson, la pression de fou furieux qu'il est en train de mettre.
1: Et attention. Pour faire une grosse volée, essayer de se placer. Espérer qu'Anderson ne puisse pas finir 154. On vient rattraper là avec la dernière.
2: C'est bien corrigé au triple 19. Attention 154 pour Gary Anderson.
1: Double 20.
2: Oh, il est immortel Gary Anderson. Il est toujours dans ce match. 15 à 12.
1: Oh, pour breaker là. Qu'est-ce qu'il est en train de faire? C'est magnifique. C'est juste incroyable. Il n'a pas lâché. Hein. Il n'a jamais voulu lâcher. Ah ouais, petite moue là de la part de Dirk Van de Ven Baudeux qui se dit.
2: Oh là là, regardez ce qu'il est en train de nous faire Gary Anderson. Il est en train de réveiller tout Blackpool, là. Pas seulement la salle.
1: Là, ça va être compliqué. Hein. Ça va être compliqué mentalement pour l'Irlandais. Ouh là là là là, qu'est-ce qui doit se passer dans sa tête là? On va bien trouver la dernière.
2: Ah!
1: Et non. On va pas se plaindre dès la deuxième volée. Effectivement là il nous fait rêver hein, Gary Anderson. Waouh, 114 de moyenne.
2: On a tendance à penser que c'est Dirk Van Duyn. Oh ouais. Bon.
1: Côté néerlandais, c'était sûr que ça allait arriver
2: problème.
1: Une fois.
2: Hein. J'ai eu le même problème sur le premier jour où j'ai dû commenter son match. Non mais on a l'impression que c'est le néerlandais qui déjoue sur cette fin de match. Mais il y a aussi cette montée en puissance absolument affolante. Pour le Gary Anderson sur cette fin de match.
1: Pour le coup, le néerlandais, il jouait à 102 de moyenne et là, il est à 100 de moyenne. Et Gary Anderson, oh là là, lui, il est passé de 96 de moyenne à plus de 100, 112, 113. Donc,
2: Il est en train de perdre le fil, là, Van Nuyen-Bodeux. Ça fait deux volets, là.
1: Ouh, non. Ouais, là, il y a un petit 1 qui s'est placé, là. On rappelle, hein, il va falloir qu'il break encore une fois, hein. Gary Anderson. Ou peut-être 162, non. Ce sera 128 seulement.
2: Il ne pourra pas finir. Van Nuyen-Bodeux derrière.
1: Allez, la bulle. Triple 20. Double oui. 20. Eh oui, il peut être heureux. Hein. Là, il y a ce sourire là de Gary Anderson qu'on n'avait plus vu depuis un petit moment. Là.
2: Il sait qu'il a instillé le doute. Et ça, c'est l'essentiel. Allez, 3 au double 20.
1: Ouais, c'est fait, c'est parfait, c'est clinique.
2: 15-13.
1: Ouh là là, et là attention. Hein. Attention. Parce que s'il break maintenant... Il ne sera plus qu'à une petite manche, un seul petit engagement de revenir à 15-15. Ouais, c'est bien fait. Oula.
2: Ouais. Elle est vilaine cette entame. Hein. Même si ça reste très correct. J'ai quasiment 70 points d'écart. Eh ben dis donc.
1: Ah ouais là, 134, 180. Attention hein.
2: Vous avez vu à quelle façon il a regardé la cible. Comme s'il l'a défié du regard. Dirk Van Duyn-Bodeux.
1: Oh là là, c'est répondu. C'est répondu. Et surtout Gary Anderson qui s'amuse hein, à imiter Dirk Van Den Bode.
2: Une grosse partie d'intox là dans cette fin de match.
1: Ah, là, il est en train de rentrer dans son cerveau là. Mais en même temps, attention, hein, 134, 180, 134. Posé à 53 après seulement 9 flèches. Anderson qui sera sur un finish, mais attention à ce 53. Le 13 est trouvé, double 20.
2: Allez, première fléchette de match pour Van Duyven Bode, la deuxième.
1: Grande inspiration.
2: Oh, elle est en dessous, elle est bien en dessous. Et ça trahit aussi cette tension qui règne dans ce money time.
1: Anderson qui avait reposé ses fléchettes, hein, carrément.
2: Et là, 161, s'il nous la sort.
1: Ouais, s'il nous la sort, je me mets tout nu.
2: Rangez vos téléphones, il n'y aura pas besoin.
1: 99 de jeu pour laisser 62.
2: Allez, au double 10. Troisième fléchette de match. Allez,
1: ouais, c'est fait.
2: Le Titan aura vacillé dans cette fin de match. Mais son avance initiale lui aura permis de capitaliser et d'éliminer, surtout de s'offrir Gary Anderson et la belle accolade entre les deux hommes. Qualification pour sa première demi-finale ici à Blackpool pour Dirk Van Den Bode qui sort donc Gary Anderson, la légende, vainqueur ici en 2018, finaliste en 2020. Quel match, quelle fin de match, surtout Baptiste.
1: Ah ouais, on y a cru jusqu'au bout. Hein. Gary Anderson qui aurait pu nous faire rêver et peut-être espérer à la remontada. Finalement,
2: c'est même le plus rageant de s'arrêter là.
1: Ouais, c'est
2: parce qu'autant le pas l'initier cette remontée.
1: Mais il y avait un peu trop de retard ouais, dès le début. Et en même temps. Heureusement qu'il nous l'attendait cette remontada, parce que sinon on aurait été peut-être un petit peu déçus déjà nous ici aux commentaires et vous à la maison de voir une légende comme Gary Anderson sortir si vite.
2: Il a été un temps à sens unique ce match, mais finalement à la fin
1: on est quasiment
2: les chiffres,
1: sur les mêmes statistiques.
2: Voilà, hein. Exactement, sont quasiment similaires. On a même une meilleure réussite au double pour Gary Anderson. Là où, moyenne quasi similaire.
1: Là où il a été meilleur, Van Den Bode, c'est qu'il y a eu une période là, à la mi-match où il a réussi à breaker Gary Anderson un nombre de fois assez hallucinant.
2: Trop de volets faibles en début de match pour Gary Anderson. Vous voyez seulement 26 volets à plus de 100. On va écouter les premiers sentiments. Dirk Van Den Bode.
1: Alors, dites-nous comment vous sentez, vous êtes vraiment vraiment content. Vous avez battu l'un des plus grands champions et vous avez survécu à presque une grosse remontada. Ah ouais, au moment où il sentait le mieux, en fait, il y a eu la dernière pause et il dit hein, ça pouvait pas arriver à un pire moment cette pause. Et voilà, il disait hein, Gary Anderson, au final, il abandonne jamais. Il a jamais vu Gary Anderson abandonner dans quelques matchs que ce soit. Ah ouais, voilà, il disait là, il y a eu un moment où Gary Anderson, il était vraiment plus relax et c'est à ce moment-là que il a commencé à vraiment bien jouer, qu'il a entamé sa remontada. Ouais, qu'est-ce qui s'est passé dans votre tête quand Gary Anderson a fini 154? Et ouais, il dit il y a eu un moment au retour de la pause là où il ratait plus rien, Gary Anderson. Ça j'ai pas compris. Ah, et voilà, là on parle du fait que ce soit un format très très long quand même. Qu'est-ce qui s'est passé là et comment vous arrivez à être bon comme ça sur les longs formats? Ouais, après 10 manches, j'en avais déjà gagné 6. Et après, il en a gagné de plus en plus. Et il a fait une blague hein, sur le fait qu'il avait peut-être déjà gagné hein, la mi-match pour lui. Et au final, il a dit non, attention, hein, Gary Anderson en face.
3: He doesn't want me to go away, so I felt that pain in my stomach. And so when I went really good before,
1: là, il parle de son fils qui a toujours un peu mal au ventre au moment où Dirk doit partir sur les compétitions. Il n'a jamais trop envie que son père parte autant. Et au moment où c'était plus compliqué, il a pensé à son fils et ben ça lui a bien servi à Dirk van de Venbode. Ah, on lui demande qu'est-ce que ça fait de se qualifier pour une demi-finale ici au World Match Play et il a juste dit very very nice. Il est très content.
2: Anouange donc sera de la partie pour les demi-finales. Voici le tableau. Il affrontera le vainqueur du match qui va nous occuper juste après, un sémillant et appétissant Luke Littler, le numéro 1 mondial, le génie des fléchettes, face à Josh Rock, lui aussi cette nouvelle génération qui pousse. Duel de style, duel de personnalité aussi. On a hâte de pouvoir faire vivre ce match. On marque une pause et on se retrouve ici à Blackpool pour le duel des jeunes, ce quart de finale.
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2: De retour au Winter Gardens de Blackpool où l'on attend l'arrivée des deux derniers joueurs du soir. Elles ne sont pas les derniers. En revanche, en termes de, de classement, en termes de potentiel spectacle aussi, puisque on attend Baptiste, Luke Littler et Josh Rock.
29: Et là, on va être sur un remake de la demi-finale de l'année dernière. Pour petit rappel, l'année dernière, on avait eu cette fameuse manche avec 15 flèches parfaites. C'est-à-dire que Luke Littler avait fait un 9 darter, mais que Josh Rock, lui, avait aussi fait 180-180.
2: Était en position de le faire également.
29: Exactement. Donc le garçon, il a quand même attaqué 180-180 et il n'est même pas revenu une troisième fois pour essayer de le finir, puisque Littler, lui, en trois volées, bah, il a fait son 9 darter. Assez incroyable. Ça peut nous laisser présager un très gros match ce soir aussi.
2: Alors, le Littler qui avait jusqu'au début de ses quarts de finale le plus 280 du tournoi avec 21. Bon, il a été maintenant passé par Gary Anderson et Dirk van Duyvenbode qui nous ont offert un très très grand spectacle, notamment en fin de match. On va espérer qu'on va rester sur ce même rythme pour ce Rock Littler. C'est le 10e affrontement entre les deux hommes, malheureusement. En tout cas, pour l'instant, plus que malheureusement, Josh Rock ne s'est jamais offert le scalp de Luke Littler en compétition majeure.
29: Ouais, c'est vrai qu'il a jamais réussi à le battre.
2: Cinglant 9-0 pour Littler.
29: Voilà, donc ça va être mental aussi hein, pour Josh Rock de se dire... Je dois passer outre et essayer de donner mon maximum en sachant quand même que bon, on est sur un Luke Littler stratosphérique hein, pour l'instant, puisque on l'a vu, le 9 darter de Luke Littler contre Nathan Aspinall.
2: Bon, il a été chahuté, chatouillé par Aspinall.
29: Ah oui, Aspinall qui lui a
2: mené la vie ouais, très dure.
29: Il a rien laissé faire, hein. il a fait un match exceptionnel. Peut-être un match qu'on pense moins exceptionnel que ce qu'il a été. Parce qu'en fait, quand un joueur comme Aspinall joue à 107 de moyenne, mais qu'en face, ça joue à 114, effectivement, mais en même temps, juste le fait d'accrocher et de rester à 7-7 contre un Luke Littler de cette trempe-là, je pense que, bon, on parle quand même d'un énorme joueur quand on parle de Nathan Aspinall et d'un match stratosphérique quand on parle du match qu'il a fait contre le Littler.
2: Et un Josh Rock qui se remet à très très bien jouer ces dernières semaines. Il était en première ligue. Bon, ça n'a pas vraiment souri sur les premiers tournois, les premières soirées. Il y avait un peu de stress notamment. Et ça avait,
29: il n'a pas été,
2: pas été très concluant.
29: Il a eu des petits problèmes de... Est-ce que c'était trop tôt pour lui de rentrer en première ligue? Est-ce qu'il n'a pas eu assez de temps pour s'habituer à ça, on va dire, à cette pression-là? Et c'est un format bizarre aussi, hein, la première ligue.
0: On rappelle que c'était tous les jeudis soirs, sur les antennes de la chaîne L'Équipe également, en direct, où on retrouvait les 8 mêmes joueurs, les 8 meilleurs joueurs mondiaux qui s'affrontaient sur des formats courts,
29: sur toute la fin de l'hiver et tout le printemps, hein, jusqu'au 26 mai où on a vu la finale.
0: Vous accumuliez des points toutes les soirées qui vous qualifiaient pour le top 4 et la grande finale de Londres, que Josh Rock n'a pas vu.
29: Oui, Josh Rock, qui était classé 8e sur les 8, et qui a eu beaucoup, beaucoup de mal à gagner son premier match, à sortir de ça. On sait, hein, c'est une compétition, c'est un peu tout ou rien. Et on reviendra là-dessus. En attendant, je vais laisser Lewis Jones nous présenter les deux pépites des fléchettes, Luke Littler et Josh Rock. Last year, former World Youth Champion,

champion. Two-time Grand Slam champion.

0: Est-ce que vous êtes ready to go également aussi, Baptiste?
1: Là, je suis ready to go. Et on va reparler encore un peu de cette salle, hein. Mais c'est encore mitigé, hein, sur l'arrivée de Luke Littler. On a encore certaines personnes qui continuent de le huer. Et ça, vous savez que c'est mon grand combat. Je vais en parler à chaque fois qu'on va avoir un match de Luke Littler. J'en ai parlé plein de fois pendant.
0: Alors, le précédent, c'est quoi? C'est l'attitude?
1: Ouais, peut-être l'attitude pendant la
0: première. Un tout tas de choses. Voilà.
1: Pendant la première ligue, il y a eu le moment où. Bon, il s'était un peu frité avec Jan Van Veen. Donc, forcément, quand il arrivait aux Pays-Bas, bon, c'était pas l'accueil de l'année.
0: La manche d'Anvers, notamment.
1: Exactement. Mais, excusez-moi, pardon. Il est quand même ici. À la maison, puisque Blackpool, on n'est pas très loin de Manchester. On sait que lui vient de Sainte-Hélène, qui est juste à côté de Manchester. En plus, grand fan de Manchester United. Et on continue de le siffler.
0: Allez, c'est parti pour ce deuxième quart de finale entre l'immense favori de ce World Match Play. C'est le tenant du titre, tout simplement, Luke Littler, qui entame cette manche à l'engagement face au challenger, à l'outsider Josh Rock, mais qui ne l'a jamais battu en compétition officielle, en tout cas en tournoi majeur.
1: Préparez-vous, parce qu'à mon avis ça va en envoyer du triple, des gros finishes. Il peut descendre au 17. Ou essayer de rester là. Ouh, le gros 14 pour laisser 170 de Luke Littler.
0: Alors déjà, il veut un peu calmer tout le monde.
1: Ah, on aime ça. Cette confiance en lui qu'il a. Oh non. Ouais. Pourquoi nous faire rêver?
0: Une affaire de millimètres, hein, parce que derrière, tout était bon. Hein.
1: Ouais, c'est vrai que deuxième, troisième, ça passait. Et en plus, du coup, ouais, 130 de jouer pour se laisser 40. Et Josh Rock derrière qui est posé 36. Hein. Il met la pression quand même. Allez, double 10, le chouchou.
0: Hey,
1: oh, attention. Et Josh Rock qui peut briquer d'entrée là, pourquoi pas.
0: Bah oui, c'est fait. 1-0 pour Josh Rock. Il prend directement l'engagement. Bah, Luke Littler, joueur, comme à son habitude. Évidemment, si vous nous rejoignez, on est sur un format à 16 manches, donc autant dire que rien n'est fait dans cette partie.
1: Oula, oui, et là, on a le temps, hein, la première partie, on en a eu pour quasiment 1h20 de match, avec les pauses bien sûr, mais installez-vous tranquillement dans le canapé parce que on est vraiment qu'au tout début là.
0: Il faut laisser en triple là pour Josh Rock dans sa défense de break. Derrière, c'est punition. Hein.
1: Il commence. Énorme 174 de la part de Luke Littler.
0: Derrière, ça va dans l'as pour Josh Rock qui rectifie bien sur la deuxième.
1: Oh, c'est pas possible, il les enchaîne. Et voilà, deux volées avec trois triples. De suite pour se poser à 48 après seulement 9 fléchettes. Josh Rock, lui, qui s'accroche, hein. Double 20, double 10.
0: Allez, et oui, celle-ci est dedans.
1: Des breaks d'entrée.
0: Derrière Baptiste.
1: Oh. Oh là là là là là là. Je peux, hein, peut-être entendre pourquoi certains sont déçus de le voir gagner trop souvent, mais. Ouh là là, encore.
2: Allez, valeur, oui monsieur.
1: Mais comment on peut avoir envie de le siffler? Le refus là pour Josh Rock.
0: Et vous avez vu le regard, hein, taquin derrière, vers la foule. Luke Littler.
1: Allez, 141.
0: Aïe.
1: Oui. de jouer pour les 59.
0: Je crois qu'il est loin, alors qu'il fait sa partie encore, hein. Même si là ça va dans l'as. Allez, 59 pour déjà terminer cette troisième manche.
1: Mais oui, c'est fait, c'est clinique, c'est tout de suite. On aime, hein. On aime voir les matchs de Luke Littler. On a l'impression que c'est facile de jouer aux fléchettes.
0: Et puis le lendemain, quand vous vous retrouvez devant la cible, c'est moins fluide, bizarrement.
1: Ah ouais. J'ai voulu jouer, hein, cet après-midi aux fléchettes. Ça devient très vite frustrant, hein, quand on regarde les matchs de Luke Littler et qu'on se met derrière une cible derrière. Là, on enchaîne les 180. On met les doubles quasiment du premier coup.
0: Ah, première volée.
1: Ouais, en moyenne. 60. 61 exactement, puisqu'il y avait un triple 7.
0: C'est vrai que nos yeux, nos paroles sont quand même phagocytées par la puissance et le rayonnement de Luke Littler. Mais pour l'instant, Josh Rock, il fait son match, hein, aussi.
1: Ah, Josh Rock qui est lui aussi exceptionnel, hein.
0: Allez, posé à 36. Josh Rock qui peut égaliser à deux partout. Double 9.
1: Allez, double 9.
0: On l'aime pas trop celui-ci. Et mais ça passe pour le Nord-Irlandais.
1: Allez, pour l'instant, 4 legs de jouer. 110 de moyenne quasiment pour Littler. 103 de moyenne pour Josh Rock. Josh Rock qui avait mis beaucoup de temps à se mettre dans son match. Oh, encore un 180, mais combien il va nous en faire contre Stephen Bunting au tour d'avant. Et là, pour le coup, il s'est mis tout de suite, hein. Mais je pense qu'il avait aussi compris, hein, que en face il avait le prodige des fléchettes. Ouais, il va falloir un gros trip pour les
0: pas du bien.
1: Il n'y aura pas du coup.
0: Oui.
1: Pour laisser 40.
0: Bien vu, Baptiste, pour aller au double 20 tout à l'heure.
1: Et oui, 140 pour laisser 38.
0: Allez, le Jutler juste avant la première pause.
1: Ouais. Break. Je crois qu'il est quand même posé, hein, à chaque fois. Hein. Il est.
0: Ouais, il est là.
1: 36 quand Littler finit la première. Posé 38 là.
0: Entame de match de très haut niveau entre les deux joueurs. Mais c'est Luke Littler qui bascule à 3 manches à 2. On marque une courte pause et on se retrouve pour la suite de ce match entre Josh Rock et le numéro 1 mondial.
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3: Pas loin de finir 145. Luke Littler de retour ici à Blackpool, 3 manches à 2 pour le numéro 1 mondial. Il n'avait quasiment rien raté de cette sixième manche, parce que Josh Rock vient d'égaliser. Coup double. Et on a deux joueurs, Baptiste, qui évoluent quand même en standard très très très haut. Pour l'instant, il nous offre une vraie opposition.
4: Ouais, là, on est sur un début de match assez hallucinant. 110 de moyenne pour Luke Littler, 107 de moyenne pour Josh Rock.
3: Alors, le Littler pour entamer. Il nous a fait deux départs, Nine Darter. C'est le premier pour Josh Rock. J'allais dire, est-ce que ça peut durer? Ça nous avait duré deux volets hein, tout à l'heure.
4: Là, on est quand même sur du... Ils sont toujours, toujours sur un finish après 9 flèches. Au niveau du scoring, on est déjà très très haut. Et au niveau du double, ça rentre peut-être pas forcément avec la troisième à chaque fois, mais dès qu'ils reviennent à la cible, ils le mettent tout de suite. Ouf. Et double 6.
3: Oh, 129, 129 oui. Monsieur 4-3. Finish en 3 flèches, impeccable de la part de Luke Littler.
4: Ah ouais, je crois qu'il sait là que... Il va falloir qu'il en sorte lui aussi, hein, des finishes comme ça, s'il veut rester en vie dans ce match. Et 180 encore de Luke Littler.
3: Allez, départ 9 pour Littler. On nous avait emmené jusqu'à la dernière volée tout à l'heure.
4: On est déjà à 780 pour Luke Littler. On a joué 7 manches.
3: Le 8ème. Elle était pas dedans, ah non, la deuxième.
4: La deuxième était pas dedans.
3: Arrêtez-le, hein.
4: Ouais, c'est incroyable. Il y a limite des fois où je sais plus trop quoi dire en fait, puisque
3: c'est tellement automatique.
4: Ouais, je pense qu'il faut juste regarder là, et apprécier ce qu'arrive à nous proposer Luke Littler.
3: Pas facile ce que vient de faire Josh Rock, hein. Passer sur sa première flèche au-dessus, tout en restant dans le triple 20, alors que derrière, lui, Littler, vient chercher son engagement.
4: C'est vrai que le décalage là pour scorer 98 et se laisser un finish, et pas n'importe quel finish, le 170. Très très belle action de Josh Rock, mais finalement derrière, Littler à 82, bah 42-40. Pas forcément la route conventionnelle, on va dire. On a plus tendance à aller à la bulle, puisqu'en 4-25, il reste 17 pour double 20, mais... Quand on est Luke Littler, on peut aller un peu où on veut. C'est aussi pour ça hein, qu'il joue le double 15. Il fait ce qu'il veut, Luke Littler. Voilà, il y a quelque chose qui s'est passé là.
3: Qui le gênait.
4: Je me demande s'il n'y a peut-être pas une erreur dans le comptage. Parce qu'il a regardé le tableau. Ouais, encore deux triples pour Luke Littler. C'est bien fait là. Allez, 111. 92. pas de triple 20, ni avec la deuxième, ni avec la troisième flèche.
3: Et pourquoi pas Josh Rock revenir comme tout à l'heure?
4: Ah oui, là c'est le moment. Hein. Il faut finir ce genre de finish. Et là, ouais, il va rester 61-11 pour la bulle. Ah, il est limite un son 11 en plus.
3: Ouais, c'est pas facilité la tâche, Josh Rock.
4: Ah, et là, la bulle elle est vraiment très loin. Il se passe quand même sur 32. Hein. Il a eu un peu de chance là-dessus. Il a tapé le 18, mais attention à ce 52.
3: Eh, hey, Littler qui ouvre de nouveau la porte.
4: Allez, double 8.
3: Et oui, dans laquelle s'engouffre Josh Rock. Peut serrer le point. Débreaker immédiatement le Littler. 5 manches à 4.
4: Et là, il faut absolument garder son engagement.
3: Ce qui frappe aussi dans l'attitude de Josh Rock, Baptiste, c'est qu'il est extrêmement concentré depuis le début de match. Il n'y a aucune pensée parasite, aucun geste, aucune communication extérieure. Dans sa bulle, dans sa concentration.
4: Je pense qu'il y a vraiment un gros travail mental qui a été fait. Il n'est pas à ce niveau-là pour rien non plus, hein, Josh Rock. Et le petit move là.
3: La première vraie célébration.
4: Exactement, mais c'est aussi son premier 180 hein, de la partie. Donc, allez, un deuxième trip peut-être, voilà, pour laisser 138. Littler qui va jouer au 19.
3: Ouais, elle rentre pas celle-ci.
4: Ouais. Qu'est-ce qu'il fait? Est-ce qu'il reste au 19? Ouais. Et du coup, pas de finish. Hein. Un peu d'énervement là pour le Littler. Voilà, triple 20 avec la dernière aurait laissé 40. Il laissera 80 finalement, Josh Rock. 92 pour laisser 90. Allez, Josh Rock. Au 20, triple 20, double 10. Ouh, le 6 qui va laisser double 7.
3: Ah, on l'aime pas trop ce double 7, on y va rarement.
4: Et alors là, Littler qui aime le double 15. Hein. Là, s'il trouve la première avec le triple 20, non. On reste dans le 20. On cherche la bulle.
3: Ça sera la demi.
4: Et là, Josh Rock, qu'est-ce qu'il va faire? Est-ce qu'il
3: va le décomposer? Non, il va aller au double 7.
4: Et ça lui a fait du bien hein, d'aller le chercher directement.
3: Allez, nouvelle pause. 5 partout entre

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25: Début de la troisième session ici à Blackpool entre Luke Littler et Josh Rock. Luke Littler qui vient de passer devant, 6 manches à 5. C'est à Josh Rock de répondre maintenant. 46.
26: Ah oui, mais il pleut des 180 quand même ce soir. Hein. Même, on en a eu des.

0: J'ai eu beaucoup sur entre Van Duyvenbode et Gary Anderson.
1: Ah oui. J'ai envie de souffler parce que c'est décourageant pour nous amateurs de fléchettes qui tous les jours tentent de voilà. Enfin, je veux dire, c'est
0: le 12e.
1: Et après, j'ai des amis qui regardent les fléchettes à la télé et qui disent mais regarde Hitler, c'est facile. Non. Non, c'est pas facile.
0: Mais tout simplement, pour vous donner une statistique, il y a eu 11 manches de disputées, on est dans la 12e. Il y a eu 1280, donc c'est-à-dire qu'il y a 180 par manche.
1: Ah oui, c'est
0: minimum.
1: C'est n'importe quoi. Et surtout que sur les 1280, il y en a eu 10, voilà, qui sont de Luke Littler. Donc, écoutez, voilà, c'est. Il y a une facilité déconcertante.
0: Mais pour autant, il n'y a pas une domination hégémonique. Parce que vous le voyez, il y avait 5-5 avant la dernière pause. Alors certes, Luke Littler vient de breaker, ça fait 7-5. Mais je crois que plus que jamais dans le jeu.
1: Après, s'il joue en 11 flèches, donc ce qu'il vient de faire.
0: Oui, ça va pas faire un pli, mais.
1: Le truc étant que Josh Rock aurait dû finir en 12. Au final, il n'était pas si loin, mais. Il était posé 50, mais ça n'a pas suffi.
0: Bon, il suffit de dire ça pour faire un petit 55.
1: Et il est quand même devant, hein, puisqu'il a une volée de retard sur cette manche.
0: Bien corrigé sur les deux dernières.
1: Pour laisser 72, 108. Triple 17, 17, double 20.
2: Exceptionnel! Exceptionnel de la part de Luke Littler qui ne donne rien pour l'instant à Josh Rock.
1: Allez, chaque fois qu'il va voir un petit peu la lumière au bout du tunnel, Josh Rock en fin de manche là, a essayé de bien se placer et tout. Et bah, ça va être compliqué parce que. On espère, mais finalement, Luke Littler lui derrière, ouais, 100% hein, depuis qu'on est revenu de la pause au double. 108 finish. Qui est pour moi un des plus beaux finishes des fléchettes puisqu'il peut s'attaquer partout. 108. On peut faire triple 17, 17, double 20, triple 19, 19, double 16, triple 18, 18, double 18. Ou triple 20, 20, double 14.
0: Je vais peut-être parler.
1: Vous avez perdu la moitié des spectateurs. Mais pour ceux qui en connaissent un peu plus des fléchettes, effectivement, c'est un finish où on a un triple, un simple dans chaque segment et ça nous laisse quand même un double et surtout un double intéressant puisque c'est des doubles qu'on est habitué à jouer.
0: Et allez, ça continue.
1: Ouais, 180 pour laisser double 15. Josh Rock qui lui n'a rien perdu de sa concentration et continue hein.
0: Oh la démonstration depuis le retour là, c'est exceptionnel ce qu'il est en train de nous produire Luke Littler.
1: Et là c'est lui qui lance hein, avant cette deuxième pause et c'est sûrement lui qui va gagner cette manche.
0: Wow.
1: 113 de moyenne encore.
0: Et sur l'ensemble de la partie, il est à combien, Baptiste,
1: si vous pouvez. Et sur l'ensemble ce de chiffre. La partie, je vous donne le chiffre tout de suite. Il est à 110 de moyenne. Josh Rock, lui, qui tourne à 99,5. Hein,
0: il n'y a rien d'affamant. Hein.
1: Ah non, pas du tout. Voilà, là, avec ce 180, il va peut-être repasser
0: au-dessus
1: des 100 de moyenne. Voilà, 100,8. Oh là là, dès qu'il en fait un, c'est répondu derrière, le pauvre. J'essaie de me mettre un petit peu à la place de Josh Rock là.
0: Non, mais parce que contre n'importe quel autre adversaire, Josh Rock serait soit en train de mener, soit au coude à coude avec son adversaire.
1: Avec le jeu qu'il est en train de nous présenter là, je pense
0: mais
1: que.
0: Mais là, il a 4 manches dans le gosier d'écart.
1: Ah oui, c'est. Ouais, encore 94, placé 40. Ouais, 161, quand on commence au 1, et bah, on le finit pas, malheureusement, pour Josh Rock.
0: Double 10.
1: Double 5. Et oui, avec la dernière. Et c'est 5-0 hein, dans cette deuxième session. Donc, compliqué là.
2: Bon, bah, nous, on va marquer une dernière pause. Et puis, on se retrouve pour suivre en intégralité la fin de ce match entre Luke Littler, qui a décidé de passer la cinquième là dans ce match. Et face à un Josh Rock qui tente de résister tant bien que mal. À tout de suite.
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15: Luke Littler qui continue son travail de sape, il mène 11 manches à 5, il a pris une option même sur cette 17e manche, Baptiste.
16: Il a attaqué la 180-125, posé à 196 après 6 flèches. Et là Josh Rock qui va devoir sortir une volée à 3 triples.
17: Il n'y en aura qu'un,
16: il y a surtout un as qui vient se balader là. Dans cette volée,
17: très gros finish 106 à l'instant pour Littler. Non, il finira pas 138, mais il va se placer. On a vu la première moue, non pas d'agacement, mais limite de fatalisme de Josh Rock il y a quelques minutes.
16: Et là, il commence un peu à se poser des questions. Hein. Le garçon, il est en train de jouer à plus de 100 de moyenne et il n'a pas vu seul des 6 dernières manches aller pour lui. Donc je pense qu'il doit être un petit peu dégoûté là.
17: Allez, double 5, merci. 12-5. Pour l'instant, c'est un cavalier seul de Luke Littler depuis le premier break. Hein, où il a mis vraiment... Ensuite, le coucher double, 110 de moyenne quasiment pour Littler.
16: Deuxième pause, on était à 5-5. Et après cette deuxième pause, je vous laisse admirer le travail. Hein. 12-5, 110 de moyenne. Josh Rock qui, lui, avoisine les 100 de moyenne. Il est en train de faire une belle performance lui aussi. C'est juste qu'effectivement, hein, un peu à l'image d'Aspinal qui a joué contre Littler, vous pouvez faire le match de votre vie. Quand en face, ça joue encore plus fort, on a tendance à penser que vous n'êtes pas au top. Et en fait, si, hein, Josh Rock, pour le coup, sur ce match-là, il est au top. Et surtout, c'est le meilleur match qu'il a joué, hein, pour l'instant, de ce board match play. Bon, là, il a une vraie opportunité de finir cette manche. Ouais, il va pas falloir traîner sur ce double 10. C'est maintenant qu'on stoppe l'hémorragie.
17: Pff, elle est loin.
16: Elle est première. Loin.
17: La deuxième est plus proche. Le double 5, faut switcher, c'est bien fait.
16: Oui.
17: La part de Josh Rock qui se dit enfin. Enfin une manche de marquée 12-6 entre les deux hommes.
16: J'ai l'impression qu'il dit je suis capable, mais en même temps je sais pas trop quoi faire là. Parce que je suis en train de sortir mon meilleur jeu. Et pour autant. Depuis la deuxième pause, il y a 7-1.
17: On rappelle qu'on est au meilleur des 16 manches avec 2 manches d'écart. Fleur est donc à 4 longueurs de se qualifier pour les demi et de rejoindre Dirk van den Bode dans le dernier carré.
16: Hein. Vous voyez hein, quand même dans toutes les manches, Josh Rock qui est collé à Luke Littler, mais là 13 pour double 20.
17: Oh, et énorme, encore 110
16: encore un finish
17: pour faire monter la température. 13-6, un pas de plus.
16: Regardez la ribambelle là de finish plus de 100 que nous a fait Luke Littler.
17: Le gamin qu'on adore détester mais qu'on admire aussi un peu.
16: Ah ouais, encore un 180. Il y a eu un petit geste là. On ne sait pas à qui il s'adressait là, mais en pointant ses oreilles là pour dire continuez à parler. Ouais, 1580 dans le match.
17: C'est énormissime. Oh, switch à la bulle, magnifique.
16: Ouais, le 130. Allez, double 18. Il faut les mettre, ceux-là.
17: Il faut la mettre, celle-ci. Ah oui! Ça sourit pour Josh Rock.
16: Il 13-7, hein. Après il a réussi quand même à prendre 2 manches derrière celle-là.
17: Et on va rester ensemble hein, pour ce dernier break ici à Blackpool. On va suivre en intégralité la fin de ce match évidemment.
16: Et Josh Rock là qui a passé quand même d'un entre deux pauses à 5-0. Là bon, on est à 3-2. Mais c'est ce 5-0 là hein, qui, après la deuxième pause, a fait très très mal. Alors que là, à l'écran, on voit Fallon Sherrock, Lisa Ashton, parce que on a le Woman World Match Play aussi qui va se jouer. Beau Greaves ici, que vous connaissez. Et. Ça va se jouer normalement samedi après-midi et dimanche après-midi.
17: On sera là pour vous en donner les détails, puisque nous,
16: on va rester
17: là jusqu'à dimanche soir.
16: Effectivement.
17: Et voilà, dimanche après-midi, le Women World Match Play
15: Nous, on se retrouvera dimanche soir donc en prime pour la grande finale. Notez le rendez-vous à partir de 21h évidemment, dimanche soir, pour la fin de ce World Match Play, cet épilogue. Et oui, demain, fin des quarts de finale, et ensuite les deux demi samedi, et une finale qui se jouera, c'est le seul match hein, qui se jouera du coup
18: en 18 manches.
15: En premier à 18 manches, effectivement.
18: Et il y a tout de près pour un remake de la finale des mondiaux hein, entre Jan Van Veen et Luke Littler, puisqu'ils sont dans deux parties de tableau séparées. Ils sont encore en lice, contrairement à Luke Humphries, le deuxième joueur mondial. Donc vous retrouvez les images tout à l'heure du premier quart de finale entre Thorgrim Van Den Bode et
15: Gary Anderson.
18: Et là, on voit qui a failli nous offrir une superbe remontée. Demain, c'est ce programme qui vous attend entre Ross Smith et Gerwin Price. Ce sera le premier match. Et donc, j'en parlais de Jan Van Veen, le champion d'Europe, le finaliste des mondiaux face à l'expérimenté James Wade. Attention à James Wade parce qu'il joue très, très bien ses derniers temps.
15: Et on va d'abord se concentrer là sur la fin de ce match. Mais on a un Luke Littler qui est
18: reparti sur ses standards.
15: Ouais, va pas en laisser beaucoup hein, des opportunités à Josh Rock. Il a manqué peut-être d'un ou deux finishes au-dessus de 100 à Josh Rock pour mentalement rester dans ce match et essayer de faire douter un peu Luke Littler mathématiquement aussi hein. Puisque si Luke Littler est posé mais qu'on finit 127, j'ai une bêtise, ça devient très intéressant.
18: On est toujours potentiellement en danger lorsque il y a pause, que vous menez tranquillement, que vous êtes sur un rythme de sénateur et d'arrière. Il n'y a pas de doute, 140, 180 pour commencer.
15: Et on a vu un Dirk
18: trembler un petit peu.
15: Ouais. Qui lui a... La dernière pause lui a pas fait que du bien.
18: Ouais, il a dû cogiter quand même. Hein.
15: Exactement. Dans la alors tête. Que là, bon. Et Josh Rock hein, qui enchaîne lui aussi quand même.
18: Il n'y aura pas de finish pour Littler.
15: Il sera posé quand même. Hein. Josh Rock, après avoir fini 93 avant la pause. Double. Ah, il a tenté. Il a tenté double 17, double 20.
18: Il n'y a rien à faire.
15: Oui, c'est clinique.
18: À deux manches du match, Luke Littler.
15: Et même quand il descend au 19, ça passe quand même souvent. Et voilà, allez. Josh Rock, on l'avait vu aussi, hein, qui célébrait pas trop, qui restait...
18: Waouh, ça répondu pas derrière, ça calme. Hein.
15: Instantanément. Mais je pense que, à l'image d'un Gerwin Price, Josh Rock, il a un peu besoin hein, d'extérioriser.
18: Ouais, on l'a senti sur la retenue, sur les premières volées.
15: Oh, Littler qui a failli faire 180 pour laisser double 2. Oh, 236, pourquoi pas.
18: Oh, dommage.
15: Oh, c'est juste à côté. Ah, il va rester 61. Vous attendez, hein, 61, c'était l'arbitre, puisque Josh Rock a demandé à l'arbitre combien il lui restait. Ah, il bien fait pour laisser 36. Oh là là. Et à chaque fois hein, qu'il est posé, qu'il essaye de faire les choses bien, Josh Rock, mais c'est là hein, que
18: c'est décourageant. Hein,
15: quand même. Oui. Et quand je disais qu'il avait besoin de finish à coup de sang, c'est exactement dans ce genre de situation. Là, si le 136 passait, déjà il prenait la manche. Hein, j'invente rien, mais. Je pense que dans la tête de Luke Littler, déjà, ça peut faire un coup. Et surtout dans la tête
16: de Josh Rock, ça peut le libérer aussi de quelque chose et de dire ok, toi aussi t'es en train de faire un sacré match. Je sais pas si on se rend compte, hein. Luke Littler qui joue à 111 de moyenne sur l'entièreté du tournoi.
18: Et il se laisse en plus le finish à 170.
16: Et pourquoi pas
18: pour gagner le match.
16: 170 pour le match. Pourquoi pas. Oh non, pas pour cette fois. Il va laisser l'opportunité à Josh Rock de revenir pour jouer 60. Deux flèches au double 20.
18: À l'image du match, ouais. Finalement dans le coup, mais lorsqu'il faut conclure c'est plus difficile. Luke Littler à 74 pour se qualifier pour les demi-finales.
16: 16 pour double 20.
18: Eh non, on repassera.
16: Un peu de sursis pour Josh Rock qui pourrait breaker, hein.
18: Double 5
16: beau marqueur.
18: Ah, ça s'échappe encore. Pour le Nord-Irlandais,
16: il s'éloigne avec cette troisième flèche.
18: Allez, dans son jardin, Luke Littler. Voilà, ça ne s'échappe pas. Le pouce levé, Luke Littler, tranquille, insubmersible aujourd'hui face à Josh Rock.
16: Il a maîtrisé sa partition de bout en bout. Il a été kick, impeccable, comme à son habitude. 111 de moyenne pour l'instant sur l'entièreté du tournoi. Il n'a pas un match moins bien que l'autre, hein. C'est juste hallucinant ce qu'il est en train de proposer.
18: Chapeau à cet homme quand même qui n'aura pas démérité aujourd'hui, Josh Rock.
16: Ouais, Nathan Aspinall et Josh Rock qui sortent quand même avec des prestations magistrales et pour autant qui se font un petit peu écraser, hein, par le talent et la puissance de Luke Littler.
18: La démonstration en chiffres avec cette moyenne juste en dessous des 110, mais surtout ce nombre de 180 absolument incroyable. 17 en un match pour Luke Littler avec un finish le plus haut à 129. Et surtout une réussite au double impressionnante également au-dessus des 50%.
16: Ouais, c'est pile ce qu'il faut ça, au-dessus des 50%. 4 finishes au-dessus de 100. Il a été vraiment, vraiment bon.
19: Ah,
16: et là, elle lui dit, tu rends l'extraordinaire
18: habituel.
16: Habituel, exactement. Ah, là, il est très content, il parle de ses moyennes, hein. 109, 113, 109. Et là, oui, il parle du moment où, entre deux pauses, il a réussi à gagner 5 manches de suite. C'est là où il a vraiment pris les devants dans ce match et qu'il a senti qu'il était bien.
19: Yeah, at the minute I feel very good. Everything's going to plan. Obviously, I can afford to miss a few doubles because the scoring's there.
16: Il dit qu'il a raté quelques doubles quand même,
18: mais que son scoring lui permettait de les rater.
16: Exactement,
18: parce que ça descendait très fort. Est-ce que ça peut encore augmenter les chiffres, la moyenne? Bah oui, tout est possible. Tant que je continue de m'entraîner, tant que ça va bien.
16: Ah, il disait 109 de moyenne, 113, et là il dit là je suis redescendu à 109, comme si 109 c'était une petite moyenne.
19: Is this becoming your new favorite venue to play in? Back in the day it was Taylor's Town. Is it becoming Littler's Town?
18: Yeah, I mean, est-ce que ça devient la salle de Luke Littler?
19: I think I've had most success down at Ali Pali here at the World Championships. But yeah, who knows, if I do go on to pick up the trophy it might become my favorite. But yeah, now we rest up and we come back in a few days.
1: What does Dirk need to do to stop you, Luke?
16: Alors on lui demande ce que Dirk Van de Jeunbode doit faire pour le stopper.
19: I think I've got to get ahead of him early on. Get ahead of Dirk, obviously.
16: Ah, il pense qu'il est quand même un petit peu mieux que Dirk, hein. Et que au moment où Dirk lui aussi avait pris un lead hein, par rapport à Gary Anderson,
20: lui a subi un peu plus la pression.
16: Exactement. Et Littler lui a su garder.
15: Prestation impeccable donc de Luke Littler. Nous, il est temps de nous quitter, Baptiste. Et on se retrouve donc demain à 21h pour la suite de ces quarts de finale. Luke Littler, lui, est en demi. Il retrouvera donc Dirk van Duivenbode, tombeur de Gary Anderson. Place à Ross Smith et Gervin Price. Jan Van Veen et James Wade clôtureront cette soirée de demain à vendredi. On fait un gros dodo, Baptiste, et on se retrouve demain soir pour la suite de ces quarts de finale.
16: On va rêver de fléchettes d'ici demain, puisqu'on n'a jamais assez de fléchettes et que cette semaine, on vous en montre et beaucoup.
15: Allez, belle soirée à toutes et à tous sur la chaîne L'Équipe et à demain.

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0: Salut à tous, ravi de vous retrouver pour un nouvel épisode du FC Classique, votre rendez-vous MMA sur la chaîne d'équipe. Ce soir, je suis avec le professeur X, monsieur Foupapoca, mais nous avons le plaisir de revenir sur la carrière de l'immense Tony Ferguson, l'un des tout meilleurs poids légers d'avoir jamais été champion à l'UFC. On a vécu l'épisode 1 avec le Cyberto, l'ascension. Aujourd'hui, le sommet, puis la chute, mon cher.
1: Je suis le professeur X et c'est l'heure de la punition. Bonsoir mon cher Jean-Charles, bonsoir à tous. Effectivement, Tony Ferguson, ce combattant qui avait commencé une carrière en fanfare et qui l'a fini malheureusement un peu moins bien.
0: Les belles histoires finissent mal, en général, mon cher Z. Paraît-il.

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2: Okay.
3: Qui assumera l'héritage de Conor McGregor, inactif depuis sa victoire au Madison Square Garden face à Eddie Alvarez, victoire qu'il a sacrée. Double champion après les plumes, les légers. Mais suite à l'inactivité de McGregor, l'UFC a décidé de mettre en jeu un titre intérimaire dans cette catégorie des moins de 70 kilos. Combat qui oppose donc Tony Ferguson, invaincu depuis 5 ans, 9 victoires consécutives à l'UFC. Combattant au style très créatif, striker avec une allonge exceptionnelle, jujitsuka létal, hyper complet,
4: imprévisible.
3: Style très singulier, il sait tout faire,
4: imprévisible.
3: Tony Ferguson, et face à lui, Kevin Lee, le numéro 7 de cette catégorie. Combattant spectaculaire également, très agressif, 16-2 en carrière, et à qui l'UFC offre cette chance pour le titre intérimaire. Deux Américains face à face. C'est donc le
4: main event,
3: mon cher Thierry, de cette UFC 216, Ferguson Lee à Las Vegas. Première droite qui arrive pour Kevin Lee.
4: Effectivement, on dirait pas comme ça, mais deux combattants aussi quelques coups opposés. Kevin Lee, très académique, très propre, très beau garçon en plus. Et en face, on a un Kevin Ferguson avec son style de Dirty
3: Vous
4: Fighter.
3: Vous sous-entendriez que Tony non, Ferguson pas n'est pas le plus bel FM qui ait mis un jour les pieds dans une cage de MMA.
4: C'est pas ce que je veux dire. Ce que je veux dire en revanche, c'est que son style à lui n'est pas basé sur l'esthétique, n'est-ce pas ? Une agressivité constante et un style très imprévisible.
3: Vous voulez dire que Tony Ferguson n'est pas le Ebony Jewell que vous étiez à une certaine époque, le joyau d'ébène ?
4: Donc on prend son sérieux. Et donc je me disais effectivement, en position de style entre l'esthète et néanmoins efficace Kevin Lee et le dirty fighter très agressif et aussi tout aussi efficace Kevin Ferguson. Tony Ferguson, pardonnez-moi, oui. Excusez-moi, j'étais perturbé par.
3: Oh, attention!
4: Ferguson, c'est vraiment un combattant unique.
3: En fait, c'est un garçon qui a un style si particulier que c'est presque impossible de se préparer à l'affronter.
2: Oui.
3: Parce qu'on a l'impression que des fois, lui-même, il ne sait pas ce qu'il va faire. Il est capable de combattre dans les deux gardes. Il a une allonge tentaculaire pour cette catégorie des légers. 1m94 pour une taille d'1m80.
4: Oui. Les trajectoires sont parfois inattendues. Et puis, même dans des situations inattendues aussi, pour sortir un uppercut de nulle part ou un coup de coude.
3: Il se met en gaucher, il se met en droitier, il sait kicker,
4: oui.
3: Il sait utiliser les coudes, les genoux.
4: Et Ferguson qui avance sur Kevin Lee qui doit battre en retraite, changer quelque chose.
3: Et c'est pas juste un striker, hein. Ferguson, quand il est amené au sol, on attend qu'il est très actif, c'est lui.
4: Oh, magnifique amené au sol,
3: capable, vous voyez, d'être létal sur des techniques de soumission très variées.
4: Ferguson qui
3: et on voit là, déjà il est en train de tenter un triangle. Que peu de gens finalement osent rester dans sa garde.
4: Et Kevin Lee qui va finir par sortir sa tête au prix de nombreux efforts.
3: Il oui, le danger bras, vient de partout pour Ferguson. Bonne défense de Kevin Lee.
4: Il faut toujours récupérer ce bras qui reste en danger, piégé entre les jambes de Kevin Ferguson, de Tony Ferguson. Décidément,
3: ouais, genou au corps.
4: Kevin qui revient dans la garde. Il n'y a pas trop le choix, hein. Il a été aspiré par Ferguson.
3: Aspiré, c'est le bon mot parce que c'est une vraie tornade. Hein. Ferguson, les coups viennent de partout. C'est chaotique, c'est désordonné. C'est très agressif cet homme. Un cardio assez exceptionnel. Il est capable de mettre du rythme comme ça pendant 5 rounds.
4: Il change bien d'axe, il désaspire sa hanche pour partir sur le gigatamé. Là pour le coup c'est tout l'inverse de certains combattants complètement passifs quand ils sont en dessous. Ferguson il bouge tout le temps, il bouge sa hanche, il bouge ses épaules. Tout le temps en action, tout le temps agressif. Regardez-le là, même si Kevin Lee réussit à rester stable, il va sortir. Il serpente pour venir chercher peut-être la demi-garde pour le basculer par-dessus lui.
3: Ouais, pour l'instant c'est une équation stylistique que peu de gens ont réussi à résoudre à l'UFC parce qu'il est fort debout, il est très fort au sol.
4: Oui.
3: Et avant d'aller au sol avec Ferguson, il vaut mieux l'abîmer debout.
4: Lee qui a passé la garde et puis la monte.
3: Lee qui est en train de prendre ce chemin avec un ground and pound précis, puissant, les coudes. Qui vient de percer la garde d'un Ferguson qui est vraiment en difficulté.
4: Oui, parce qu'il est installé très stable, hein, Kevin Lee. Il est relativement haut sur la poitrine, il monte encore plus haut. Et il
3: Et là, attention, parce que heureusement qu'il reste une poignée de secondes seulement à Kevin Lee pour travailler.
4: Ferguson qui est sorti entre les jambes de Kevin Lee, c'était compliqué. Terminé.
3: Il était lancé là. Kevin Lee.
4: Il a un peu perdu ses repères.
1: Hey, you don't hit after I stop. Sorry. Don't you do that again.
4: C'est le kick de Ferguson. Kevin Lee sur la fin qui s'est un petit peu agacé du style de Kevin Ferguson, cette boule de sable qui vous glisse entre les doigts, insaisissable. Et là Kevin Lee très stable.
3: Alors si vous pouviez mon cher Xavier mettre un euro à chaque fois que vous appelez Tony Ferguson Kevin, je pense que je passerai une belle fin de soirée grâce à vous.
4: Je bats ma coupe. Ouais, effectivement, petite confusion entre Kevin Lee et Tony Ferguson. J'ai quelque peu été déstabilisé peut-être tout à l'heure par vos remarques déplacées.
3: Mais néanmoins, tout à fait factuel. Mon
4: déplacé,
3: cher,
4: j'ai dit.
3: Factuel, alors, factuel. Ne rentrez pas là-dedans.
4: Ferguson avec des feintes de saisir la cheville. Un kick derrière.
3: Premier round dans l'avantage de Kevin Lee. Mais Ferguson qui a énormément de ressources, on l'a déjà vu souffrir, on l'a déjà vu saigné. Et on a toujours vu ces dernières années, ces 5 dernières années, vainqueur.
4: Toujours en train de maintenir son pressing sur Lee, sur un Lee qui essaie de rester très vigilant, qui veut lui aussi être très agressif, mais doit rester vigilant. On ne sait pas d'où ça peut partir, du jab, direct en ligne.
3: Ouais, il est sur 9 victoires consécutives, Ferguson. À cette époque-là, il s'impose comme l'épouvantail de cette catégorie des poids légers. Il a battu avant la limite des Abel Trorio, des Gleison Tibao, des Edson Barbosa.
4: Ouais, il a un défaut, c'est qu'il prend énormément de coups. Il est un épouvantail généreux.
3: Mais alors, c'est un pur produit UFC, Tony Ferguson, parce qu'il a cette capacité à créer du spectacle. C'est un combattant qui est généreux, très offensif, mais qui dit offensif, dit ouvert défensivement.
4: Et dit parfois mauvais investissements sur l'avenir.
3: Ouais, et un combattant que son mentor
4: ouais,
3: n'a jamais lâché le coup d'œil, la vitesse d'exécution de ce sprawl là pour remettre Kevin Lee dans le vent. Donc, l'expérience, le vécu est du côté de Tony Ferguson. Kevin Lee, lui, n'a que 25 ans.
4: Il est obligé d'aller chercher des trajectoires, des angles, parce que Tony Ferguson.
3: 1 euro, Xavier.
4: Tony Ferguson, il est partout, en fait. Ça arrive de partout. Trajectoire rectiligne, ça arrive sur les côtés, en haut, en bas. Compliqué à boxer.
3: Ouais, et puis regardez cette incertitude, là. Ce petit geste, là. De la main. On va chercher le genou là pour créer de l'incertitude chez l'adversaire. Il a cette faculté comme ça, par son jeu de feinte, par ce style si peu académique, par ses changements de garde, à un petit peu saturer le logiciel de l'adversaire.
4: Il n'a pas forcément baissé la tête aussi bas, mais il est sorti de la trajectoire, il n'a pas fait.
3: Et ce qui fait que finalement ses adversaires commencent à s'interroger, commencent à douter. Un combattant qui doute, c'est un combattant qui ne combat pas et qui laisse le lead, la direction du combat à l'adversaire. Alors je disais, mon cher Xavier, dans l'épisode 1, le MMA c'est un sport incroyable et je pense qu'il est en train de prendre le lead dans le monde des sports de combat parce que c'est très varié techniquement, c'est très riche. Les combats se terminent avant la limite, le format tient beaucoup plus à l'époque, mais aussi je trouve parce que les styles sont extrêmement marqués et un mec comme Tony Ferguson c'est un personnage de Mortal Kombat un peu. C'est un personnage de ces jeux qui ont marqué l'enfance de nous autres qui sommes nés dans les années 80 et c'est vrai que il fait des trucs que lui seul ne peut imaginer, tout simplement.
4: Oui, effectivement, il vient avec tous les éléments de sa panoplie, un peu comme ses personnages, son arme, son costume, son chapeau et son style. Il a tout ça en même temps.
3: Mortal Kombat ou Street Fighter, les amateurs.
4: Et son histoire aussi, d'ailleurs. C'est un personnage emblématique du UFC. Kevin Lee, en tout cas, a du mal à le déchiffrer pour l'instant. Il ne sait pas trop quoi faire pour s'approcher sans prendre de coups.
3: Ouais, et lui qui avait été très agressif sur le premier round, n'a pas forcément l'expérience des 5 rounds. N'a pas forcément les mêmes qualités athlétiques aussi. Parce que ce qu'il a fait dans le premier round, il faut être capable de le reproduire sur 5. Et on sent déjà la bouche ouverte pour Kevin Lee. Il y avait peut-être aussi une stratégie de tenter sa chance dès le début. Stratégie à double tranchant, mon cher Xavier.
4: Et surtout que maintenant que le cardio se fait un peu plus rare
3: et que les coups se font un peu plus prévisibles,
4: un peu plus lent, et qu'il laisse traîner la jambe après les low kicks, par exemple, il doit se méfier d'un Kevin Ferguson qui saisit
3: 2 euros.
4: Les low kicks d'un Tony Ferguson qui saisit les low kicks et qui va probablement essayer d'en faire quelque chose en jiu-jitsu brésilien. Il y a beaucoup de tension dans ce combat, mon cher.
3: Vous savez, mon cher David, je vais raconter un souvenir très personnel. J'ai un ami qui travaille dans ce journal, d'ailleurs, Romain Bergogne, qui est donc journaliste à la rubrique rugby, qui était venu avec sa femme, Axel, et leurs enfants, passer un week-end chez moi, et qui faisait la même chose à chaque fois que je disais un gros mot ou quelque chose de déplacé. Un euro, ben je peux vous dire que j'ai fini avec une belle addition.
4: Je suis sûr qu'ils sont devenus plus riches. Vous connaissant. Et quand vous rôtiez, c'était combien?
3: Écoutez ça, mon cher ami, ce qui se passe en antenne doit rester en antenne.
1: Ah bah c'est ok,
3: français. Je ne sais pas de quoi vous parlez. En tout cas, vous êtes mon auditeur privilégié, puisqu'on est connecté avec nos deux micro-casques.
4: N'est-ce pas?
3: Et vous devriez penser que c'est une chance, mon cher Xavier. Vous êtes un ingrat! Voilà, je le dis publiquement.
4: Je ne fais que goûter mon plaisir de partager autant de temps avec vous. C'est vrai que nous sommes quasiment mariés. Vous
3: êtes... C'est vrai, et c'est très dérangeant comme situation, mon cher Xavier. Allez, troisième reprise. Virginie Petrus de couper certaines phrases au montage.
4: Je vous rassure, ma mère qui regarde ces images, maman, je te préviens, c'était une blague.
3: Bien sûr.
4: C'était une blague.
3: Ouais. Le surnom de votre fils, madame, c'était une blague. Allez, ben, l'amener au sol, là, de
4: Kevin Lee, il l'a soulevé, il l'a slamé, projeté violemment le dos et les épaules contre le sol. Effectivement, il l'a violemment claqué au sol et maintenant il tente d'assurer... position de contrôle sur un Tony Ferguson toujours aussi réactif, toujours aussi vif, qui bouge dans tous les sens.
3: Ouais, et c'est vraiment ça le danger avec Ferguson là, c'est une espèce de ver de terre qui se tortille dans tous les sens, qui est capable de partir sur des clés d'épaule, des clés de bras, des triangles. C'est l'un des combattants les plus actifs qui ouvre vraiment le jeu quand il est sur le dos. Oui.
4: D'ailleurs, il faut se méfier hein, quand il a ses talons à votre hanche et qu'il saisit votre tête très fort contre lui. Kevin Lee devrait se méfier car Tony Ferguson peut sortir sa hanche à tout moment et partir sur un étranglement en triangle, une clé d'épaule omoplata, un jugatamé, pourquoi pas.
3: Allez, mais Ferguson qui l'a repoussé et qui parvient à retrouver ses appuis, qui reprend sa marche en avant.
4: Car Kevin Lee shootait à ce moment-là.
3: Et je pense qu'on a dû lui dire dans son coin de changer un peu de stratégie, d'aller chercher plus la lutte.
4: Oui, parce qu'en plus on est à une époque où les takedowns sont scorés comme un élément individuel de scoring qui peut rapporter, qui peut faire gagner un combat.
3: Alors le problème avec des garçons comme Ferguson qui ont trois poumons, qui ont des capacités athlétique cardiovasculaire hors du commun, c'est qu'il vous laisse aucun temps de repos. C'est-à-dire que dans un combat, il y a des temps forts et des temps faibles. Il y a des temps d'action et des temps de récupération. Et avec un combattant comme Ferguson, qui est une menace en constante permanence, il y en a très peu.
4: Et Kevin Lee, le musculeux, commence peut-être aussi à congestionner, à souffrir l'excès d'acide lactique provoqué par l'effort intense des deux premiers rounds. Et le middle kick. Allez, il faut lâcher un peu les bras. Je sais que ça commence à piquer. On l'a plongé dans les jambes, mais on va l'arracher.
3: Et à nouveau, hein, on sent ce parti pris de Kevin Lee. Mais après, il y a cette menace d'être dans la garde d'un Ferguson qui est hyper actif. Et attention, on le voit partir sur la jugikatame. Sur la clé de bras pour Ferguson, le bras est placé en hyper extension. Il était en danger, bonne défense de Kevin Lee, mais il a été sur un fil. Et attention à nouveau, peut-être le triangle de Ferguson qui pique avec les coudes.
4: Il se remet de la garde.
3: Il accroche les poignets.
4: Regardez, il prend soin de grouper ses bras près de lui pour pas laisser Ferguson partir à nouveau sur une clé de bras, sur un jugatamé. Sauf qu'en faisant ça, eh bien, il ne se protège pas des coups. Donc la vie étant un compromis, il doit alterner entre garder ses bras contre lui et protéger sa tête des coups de coude et des coups de poing.
3: On le dit, on le répète depuis qu'on a la chance d'animer ce programme, mon cher Xavier. Un homme à terre n'est pas un homme hors combat. Et je pense que Tony Ferguson en est l'illustration parfaite. Ça fait près de 30 secondes qu'il est sur le dos. Kevin Lee n'a pas mis un coup et il est sur un fil. Kevin Lee, parce qu'à chaque moment, il peut y avoir une technique de Ferguson qui a verrouillé ce triangle. La jambe est dans l'axe des épaules.
4: C'est que ça va être compliqué là pour.
3: Et là, il faut se lever. Il faut se lever pour Ferguson. Pour aller tenter de slammer.

0: quelle déception pour Kevin Lee, qui doit s'en vouloir en fait d'avoir eu un temps de retard sur cet étranglement en triangle. Lorsque Tony Ferguson a monté ses jambes pour fermer ce fameux Sankaku Jime, il aurait pu défendre Kevin Lee, mais il a attendu. Il a attendu comme s'il n'était pas en danger. Et une fois que le triangle était fermé, il était trop tard. Il ne pouvait plus se relever, se redresser, comme on doit le faire pour sortir d'un triangle. Regardez-le, il est abattu, il s'en veut. Ferguson, donc, dans un jujitsu
1: très
0: bien
1: offensif.
0: Répété, très efficace. Là, en un seul mouvement, il est capable d'enrouler votre tête pour un jujigatame. De coiffer votre tête, pardon. Kevin Lee sort in extremis.
1: Ouais, et je pense que le bras va être douloureux aussi, hein, oui. Xavier, parce que là, il y avait une tension.
0: En deux étapes, je ferme le triangle. Kevin Lee aurait dû se redresser là, il ne l'a pas fait. Et là, c'est trop. Maintenant, Tony Ferguson n'a plus qu'à mettre le tibia dans l'axe des épaules. Le piège s'est refermé sur le combattant américain.
1: Et on rappelle que c'est un étranglement sanguin qui vient peu à peu couper l'irrigation du cerveau. Et Kevin Lee a été assez lucide pour taper. Là, la seule solution, Xavier, ça aurait été de tenter de se relever, de porter tout le poids de Ferguson sur les épaules et de le projeter violemment au sol pour casser le triangle.
0: Ça, c'est une méthode que je déteste.
1: C'est suicidaire. Ouais, vraiment, c'est
0: la solution de dernier
1: recours. Ça aurait un.
0: Des bourrins que je déteste. Mais puisque initialement, d'abord, pour sortir ce triangle, il faut se redresser, se mettre sur ses appuis, rentrer son bassin, essayer de redresser sa colonne vertébrale le plus tôt possible pour casser finalement la saisie des deux jambes. Mais ça, il faut le faire suffisamment tôt dès qu'on sent le triangle se refermer. Vous l'avez dit, effectivement, en dernier recours, je viens pick up mon adversaire du sol pour le slammer, espérant qu'il ne referme pas le triangle encore plus profondément et qu'il soit assommé. Mais même ça, malheureusement, Kevin Lee n'a pas pu faire.
2: Ouais, l'expérience de Tony Ferguson aura prévalu sur la jeunesse de Kevin Lee. 33 ans et enfin à sa place, la première.

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6: Le grand retour de Tony Ferguson, retour à un format 3 rounds, retour à des combats de classement, retour dans la file d'attente finalement, mon cher Xavier, puisque Tony Ferguson a été destitué en raison d'une blessure et de son inactivité. Face à lui, un ancien champion de cette catégorie des moins de 70 kg, un autre américain, Anthony Showtime Pettis, combattant lui aussi très spectaculaire, très créatif, capable de s'appuyer sur la cage pour lancer un Superman Punch, notamment face à Stephen Thompson. C'est un combattant vraiment qui a marqué l'UFC à une certaine époque, même si cela fait maintenant quelques années qu'il a perdu son titre. C'était face à Rafael Dos Anjos. Son règne aura été bref. Il a été champion en 2013 face à Benson Henderson, qu'il avait soumis sur une clé de bras. Première défense face à Gilbert Melendez, soumission au round 2, et puis battu, déchu par Rafael Dos Anjos, ancien adversaire d'ailleurs de Ferguson, que Ferguson avait battu pour son premier main event en carrière en 5 rounds. Pettis qui
1: qui pour l'instant reste très précautionneux face à un Ferguson qui peut venir de tous les côtés. Le kick intérieur. Le front kick. Anthony Pettis qui se déplace, il tente de chercher une trajectoire, pourquoi pas ce bras arrière là, avant de reposer la jambe qui a touché Ferguson. On l'a dit, hein, Ferguson qui n'est pas forcément axé sur la défense, qui a tendance à prendre quand même beaucoup de coups et les accepter, se sacrifier un petit peu hein, dans certaines attaques.
6: Ouais, 34 ans aujourd'hui pour Tony Ferguson et... Il a fait beaucoup de vécu déjà dans la cage, beaucoup de combats durs, beaucoup de combats où on l'a vu souffrir. C'est vrai que cette blessure elle est arrivée finalement au pire moment de sa carrière parce que entre temps un certain Khabib Nurmagomedov s'est imposé comme le champion des poids légers et il va sur cette même soirée, l'UFC 229, affronter Conor McGregor pour le combat qui changera à jamais le visage de notre sport, qui le fera éternellement changer de dimension.
1: Pour l'instant, fidèle à son habitude, Ferguson court après Pettis, le chasse, se pose en prédateur sur un Pettis qui tente de le contenir et qui cherche une solution.
6: Ouais, et c'est un combat où Ferguson et Pettis sont co-main event. C'est juste avant Khabib Conor, donc passer tout près de la gloire, tous les deux. Avec cette UFC qui a été le plus vendu hein, en pay-per-view, je crois que historiquement c'était plus de 4 millions d'achats en pay-per-view.
1: Ça ne pouvait pas être à 10 dollars.
6: Non. Parce que c'était une belle soirée business.
1: On va faire la multiplication. Le prix du ticket. Un petit avec une bonne garde qui bloque.
6: Ouais, face à un Pettis toujours aussi surprenant, capable de jaillir, d'exploser. Des trajectoires lui aussi peu académiques. Et les deux hein, ont finalement un profil et des carrières similaires. Les deux ont touché au Graal. Alors, le titre intérimaire pour Ferguson, le titre unifié pour Pettis. Les deux ont affronté des grands noms. Ça fait des années qu'il ferraille dans cette catégorie des moins de 70 kilos. Avec des grands noms de la KT comme des Barboza, des Dustin Poirier, des Anderson, des Charles Oliveira. Lui aussi, hein, c'est un combattant qui a toujours été porté vers l'offensive.
1: Pour le sous, il subit un petit peu les assauts.
6: Et on parlait de cette capacité à créer du spectacle là. Sortir des techniques de nulle part.
1: Il a beau subir les coups de marteau de Ferguson, le public a réagi dès qu'il
6: mais il accepte hein, Pettis souvent d'être sur le pied arrière pour venir comme ça piquer, contrer, exploiter des failles dans la garde adverse. Et des failles chez Ferguson, il en a
1: sur les côtes de Anthony Pettis, si on peut dire ça comme ça. Il ne lâche pas d'une semelle.
6: Ouh ouais, Ferguson a fait une Pettis. Incroyable.
1: Ça pour le coup c'était une vraie provocation Charles.
7: Good dream.
1: Il a grimpé sur le grillage pour lui envoyer ce Superman good punch.
7: Run. Here's what I need you to do though, okay? Breathe. Get some water in you. Okay. Drink. There you go. Big mouth. Alright, so listen to me. Keep hitting over his kicks, okay? Every time he kicks, he's wide open. Quick punch combo, kick at the end of it. You're doing great. Keep your hands high, though. Parry. I like your swagger. I like the mentality.
8: Don't aim so high.
9: That's it, right there.
8: That's my. There you go.
9: Don't aim so high every time you hit.
1: Big shot for Ferguson, forcément, après un round comme ça.
8: Give me a smile. Give me a smile.
1: Il essaie de continuer à attaquer cette jambe avant. Dans le kick. Mais d'enchaîner ensuite.
6: Ouais, Un an d'inactivité presque jour pour jour, à un jour d'écart pour Tony Ferguson depuis son dernier combat. Et pourtant, on le sent en énergie. Pas du tout, ouais, il est bon. Pourtant
10: choqué Ferguson qui est ouvert, blessé, sanguinolent.
6: Il est allé trois fois au tapis en à peine 15 secondes.
10: Ouais, et là Ferguson ferme la garde. On l'a très rarement vu fermer la garde dans sa carrière.
6: Voilà, c'est clair qu'il se colle à Anthony Pettis. Le temps de laisser passer l'orage, le temps de récupérer. Alors il y en a un des deux qui est ouvert, mais très ouvert, qui est devenu une véritable fontaine de jus de raisin.
10: Ouais, je crois que c'est Ferguson.
6: Anthony Pettis qui tente de passer la garde. Pour l'instant, l'arbitre laisse évoluer la situation qui n'est pas figée pour ne désavantager personne tant que la blessure ne semble pas grave, juste sanglante, mais sans danger pour les athlètes. Pettis qui veut progresser, qui veut passer cette garde.
10: Et attention,
6: ou alors,
10: derrière,
6: se jeter dedans pour frapper.
10: Il tire sur une omoplata. Il est capable de toutes les folies au sol. Ferguson, même blessé, même commotionné.
6: Dans la bataille et petite provocation.
10: Ouais, il a senti l'odeur du finish, mais cette odeur est en train de s'étioler devant Ferguson qui a retrouvé ses appuis et qui essuie tranquillement le sang sur son visage.
6: Déjà,
10: alors il faut intervenir, oui, mais il ne faut pas briser la dynamique du combat.
6: Comme les Américains. Mais il faut à la fois inspecter l'état physique des athlètes pour être sûr que personne n'est en danger, éventuellement refermer une plaie qu'il faudrait refermer, et de deux, pour visuellement, pour l'aspect du combat, c'est mieux quand il n'y a pas de sang.
10: Alors c'est important, c'est sur le sommet du crâne, on sait que ce sont des zones qui sont assez irriguées, et donc ça saigne beaucoup, mais c'est pas forcément très dangereux.
6: Allez, c'est reparti. Il a pu récupérer Ferguson. Il attendait que ça.
10: Et avec cette image, ce style de joker un peu là, de sourire dans le chaos, sourire le visage maculé de sang, comme un tableau d'un certain Kevin Bacon.
6: On a deux points.
10: Francis Bacon ! Francis Bacon, je l'appelle.
6: Allez, un euro. On a décidé de faire un combat divertissant, c'est pas mal, de s'amuser, de jouer à combattre. Allez-y, messieurs, on fait confiance. Ferguson qui veut cadrer Pettis, qui réussit tout de même à s'enfuir, à nous glisser entre les doigts. Et direct du bras arrière, il m'a l'air un peu blessé à la jambe arrière, Anthony Pettis. Qu'en pensez-vous, Jean-Charles?
10: Il est sur le reculoir.
6: Direct au corps.
10: Et s'il avait laissé passer sa chance, Anthony Pettis, c'est que ça doit être démoralisant, Xavier, quand on s'est vu comme ça finir le combat. D'avoir comme ça un adversaire qui revient, qui vous frappe, qui vous use.
6: Inquiétez-vous, qui vous tambourine même. Allez, il faut sortir encore de cette...
10: Et là, il faut bouger. Et l'oxygène commence à manquer. Le visage est ouvert. Y a-t-il une coupure également à l'arcade pour Pettis?
6: Pressing constant.
10: Ouais, les crochets. Et derrière encore les coups de poing Ferguson.
6: Sauf qu'à force d'avancer son garde, voilà ce qui arrive, on se fait contrer. Et il l'a touché encore.
10: Étouffant Ferguson avec les mains basses. Il n'a aucun respect pour la puissance d'Anthony Pettis qui commence à faiblir physiquement.
6: Lequel va s'élever le premier. Anthony Ferguson qui avance continuellement, qui veut rouler sur Anthony Pettis. Anthony Pettis qui, loin de subir,
10: il en a fait une question d'orgueil, Anthony Pettis, de résister à Ferguson qui lui impose ce mano à mano viril, brutal, les coudes, les genoux, les réponses de Pettis, quel combat!
6: On est clairement dans le top fight là, sur le combat singulier, face à face, à distance, deux cow-boys.
10: Il est tout près de céder là, on le sent, Pettis qui touche, qui approche ses limites physiques, et à nouveau les coups tranchants comme des lames de Ferguson qui est venu faire du dégât, qui est venu faire un statement, une déclaration, envoyer un message à la catégorie qui est venue prendre son ticket pour le prochain combat pour le titre. Et quelle ambiance à la T-Mobile Arena de Las Vegas devant ces deux Américains qui offrent peut-être le combat de la soirée.
11: Et là, je peux vous dire côté Pettis qui peut casser le mental, ne pas se démobiliser, ne pas jeter les... poser les armes, parce qu'il prend des coups.
10: Et encore, quelle résistance de Pettis qui tente d'esquiver, de monter les mains, les épaules.
11: Ferguson qui ne s'arrêtera jamais.
10: Tony Ferguson.
11: Ça ne tombe pas. Allez, il va passer le coup de marteau.
10: Quel deuxième round pour Tony Ferguson qui ne paraît même pas essoufflé. Il est d'un autre monde alors que les yeux du monde sont braqués sur cet octogone de Las Vegas.
11: Il a 4 poumons, c'est incroyable.
10: Juste avant le main event, Khabib McGregor, c'est déjà la suite de l'histoire de cette catégorie qui s'écrit.
11: Il vient de se faire rouler dessus par un camion.
10: Pettis qui a voyagé, qui a traversé les enfers sur ce deuxième round. Il est coupé à l'arcade, au cuir chevelu. Il a pris énormément de dégâts.
11: Il avait piétiné.
7: I can't have you fight him if you didn't got that hand, right?
10: Et ils vont arrêter le combat, ils vont arrêter le combat. Il a la main cassée, Anthony Pettis. C'est terminé. Victoire de Tony Ferguson. C'est terrible. C'est terrible pour Pettis. Non, c'est un TKO. Tony Ferguson a vaincu ses démons, a vaincu l'absence, a vaincu la blessure pour revenir au plus haut niveau. La traversée du désert aura duré un an. Il est de retour.
11: C'est un chaos technique.
10: Ouais, je pense qu'il en pouvait plus, il en voulait plus. Pettis qui a eu sa chance dans ce combat. Waouh, qu'est-ce que c'est que ce combat. Et regardez l'ouverture là, immédiate. La précision de ce coude et la force, la puissance et la terreur que peut nous infliger une telle image. On voit que Pettis est diminué.
12: Le KO technique donc est un arrêt sur blessure ordonné par l'arbitre.
10: Et c'est le coin, pas, c'est le coin. C'est le coin.
11: Ah, c'est un jet de l'éponge.
10: Ouais, c'est l'entraîneur qui lui disait
12: d'accord.
10: Je ne peux pas te renvoyer si tu ne peux pas combattre.
12: Effectivement,
10: comme tu jeter les bons vrais combattre. Évidemment, c'est une immense déception pour un combattant de la trempe de Pettis, mais c'est peut-être aussi une bonne chose parce qu'il était vraiment dans le dur et il approchait de ses limites. Et ce qu'a fait l'entraîneur d'Anthony Pettis va peut-être lui offrir quelques années en plus dans ce sport qui n'est pas comme les autres, mon cher Xavier. On ne joue pas au foot, on met en jeu son intégrité physique. Ce soir, Anthony Pettis a perdu le combat, mais quelque part avec le spectacle que ces deux garçons peuvent faire tous les deux pour gagner l'événement.

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1: Gentlemen, we've been to the rules of the locker room. I want you to obey my commands at all times. 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I want to touch close to you now. Good luck to both of you guys.
2: Plus que deux combattants, ce sont deux icônes qui sont opposées dans cette catégorie des poids légers. Donald Cowboy Cerrone et Tony El Kukui Ferguson. Deux combattants spectaculaires, charismatiques, qui ont su toucher le cœur du public. Numéro 2 face au numéro 4. Le vainqueur sera évidemment en quête d'une chance mondiale. C'est parti pour 3 rounds de 5 minutes. C'est Cerrone qui est un gabarit assez massif. Excellent kickboxer, très bon au sol également. Avec vraiment une morphologie, une densité musculaire très importante, plus importante que Ferguson, puisqu'il a évolué au cours de sa carrière entre les 70 et les 77 kilos. Il a fait des allers-retours, alors que Ferguson, lui, est toujours resté dans cette catégorie.
3: D'ailleurs, ça se voit au niveau de la percussion. Donald Cerrone qui percute avec plus d'impact, même lorsqu'il est relâché. Ferguson qui doit se jeter là pour aller le chercher.
2: Il y a un problème de taille à résoudre, et pourtant Ferguson est habitué à avoir une allonge beaucoup plus importante que ses adversaires, puisqu'il fait 1m80, une allonge d'1m94. Des statistiques qui sont simplement hors du commun.
3: Oui, puisqu'effectivement, comme on le dit souvent, dans ce cas-là, il est disproportionné, son allonge étant censée, en temps normal, être équivalente à sa hauteur. À partir du moment où effectivement votre allonge est plus grande que votre taille, vous avez des proportions en dehors des normes.
2: 35 ans, et malgré le temps, les absences, les combats aussi, les kilomètres qui commencent un petit peu à s'accumuler, Tony Ferguson qui est toujours en quête de ce Graal qu'il n'a jamais touché, la ceinture unifiée, incontestée à l'UFC.
3: Contre là, de Donald Cerrone, et encore, Cédric du bras arrière,
2: le crochet, changement de garde. Bras droit, puis bras gauche.
3: Esquivé de la part de Ferguson. Oui, le retrait. Pas de retrait pour esquiver ce direct avant de remettre. Dommage qu'il n'ait pas touché sur son contre.
2: Beaucoup plus impressionnant, hein. Vraiment physiquement. Cerrone dégage plus de puissance qu'un Ferguson qui semble presque un petit peu frêle. Et pourtant, ne pas se fier aux apparences.
3: Tony Ferguson qui pour l'instant semble vouloir rentrer dans un combat de boxe anglaise avec Donald Cerrone. Il a adopté un style de combat qui lui est peut-être moins confortable face à un technicien comme Cerrone.
2: Cerrone qui est comme lui agressif, généreux, offensif et ouvert, perméable défensivement.
3: Il boxe avec plus d'enchaînement, beaucoup plus propre sur ses trajectoires.
2: Très dangereux sur ses high kicks, Cerrone.
3: une palette de coups bien plus variée et mieux réalisée aussi sur le plan technique. On voit souvent Tony Ferguson perdre un peu l'équilibre sur les high kicks. Mais il continue à avancer, fidèle à son style, le pressing. Donald Cerrone ne se laisse pas presser, intimider.
2: Front kick là au corps qui vient un petit peu saper les résistances, taper un petit peu dans la caisse. Et il est déjà ouvert, Ferguson ouvert à l'arcade. Tentative de coup de retourner, c'est lu, esquivé par Cerrone. Ferguson, on l'a dit, qui accepte trop souvent de prendre des coups. Ouais, le middle kick, pas mal, même s'il était bloqué. Ce n'est pas 35 ans qu'on change son credo, sa méthode, Xavier,
3: son
2: style.
3: Quand cette méthode vous a porté aussi haut.
4: Oui. Vous avez raison, Jean-Charles.
3: Le style d'un combattant, au bout d'un moment, est imprimé en lui.
2: Ouais, 35 ans pour Ferguson, 36 pour Cerrone, qui a une très longue carrière derrière lui. 36 victoires, 11 défaites en carrière. Il approche les 50 combats professionnels. Lui aussi a eu sa chance à une époque pour la ceinture des légers face à Rafael Dos Anjos.
3: Cerrone, comme tous les adversaires de Tony Ferguson, qui doit de temps en temps reculer, tourner, ne pas rester en face, parce que Ferguson avance, avance et avance encore, même sous les coups.
2: Ouais, et ça fait des années qu'ils évoluent côte à côte dans cette catégorie des poids légers. Et comme le disait un certain Khabib, il n'y a que les montagnes qui ne se rencontrent pas.
3: Il commence à être un peu téléphoné là, Ferguson. Il a pris des coups, il est fatigué.
2: On voit. C'est un rayon là, arrière, avant. Il a suivi d'un high kick et il continue de prendre des coups, mais de répondre à Ferguson malgré cette coupure à l'arcade.
3: Il reste 10 secondes, bien évidemment, les deux hommes se déchaînent. Beaucoup de respect entre ces deux combattants, mais de la rivalité aussi, on l'a vu dans le regard de Ferguson.
2: Il faut se remettre dans le contexte de l'époque, Xavier. Franchement, mettre Cerrone face à Ferguson, c'est l'assurance d'un banger, un combat ultra spectaculaire, un concentré d'émotions et ultra suivi aussi.
3: On demande à Ferguson de mettre plus de pression. C'est son truc, ça, la pression. Mettre ses adversaires sous pression. On l'a vu faire déjà en entreprise. Le coup de coude, c'est pas mal en première intention. Plus la finition derrière qui est un peu moins propre. On se retrouve dos à Donald Cerrone. Et ça, ce pressing de Ferguson toujours, quitte à venir prendre des coups.
2: Et il prend des coups très durs. Ferguson. Il ne bronche pas. Allez, c'est reparti, deuxième reprise. Et Ferguson tout de suite offensif avec un middle.
3: De fin, il se jette sur Donald Cerrone, il le touche là, sur ce jab. Cerrone qui fait l'ascenseur.
2: Il ne laisse jamais à ses adversaires l'occasion de respirer, Tony Ferguson. Corps qui sont un investissement pour la suite de ce combat. Il vient aussi créer des réactions, faire baisser les mains, créer des ouvertures en haut.
3: Et c'est René qui perd un peu l'équilibre là parce qu'il n'arrive pas à trouver de trajectoire pour toucher Ferguson.
2: Mais il est débordé, il y a trop de coups pour un coup de Cerrone, il y en a deux, trois de Ferguson. Et ils viennent de toutes les distances, de tous les angles et de toutes les armes.
3: Et toujours avec son cardio extraterrestre et son agressivité. On sait d'où elle vient, mais allez, il a saisi cette jambe sans pouvoir en faire quelque chose. Donald Cerrone qui se remet au centre de la cage pour mieux reculer.
2: Et il a besoin d'espace, Cerrone. Il essaye d'imposer cet espace, il ne va pas à la bagarre, il cherche des coups longue distance, il cherche à travailler avec des coups rectilignes, donc et directs,
3: parce qu'il le sait, s'il se met à courte distance et distance de points, il va avoir à faire une rafale de coups
2: et de coudes certainement,
3: compliqué à gérer et donc il vaut mieux se tenir à distance avec plus de recul et mieux voir la situation. Et le kick,
2: il a besoin d'espace, il a besoin d'oxygène et Tony Ferguson n'est pas décidé à lui accorder. Il ne recule sous aucun prétexte, sous aucune menace, Ferguson.
3: Et c'est vraiment l'avancement qui va se rapprocher à nouveau là, à la tête. Et beaucoup de retourner, mais à force de le faire, ça commence à se voir et à se prévoir.
2: Ouais, il en devient prévisible et un peu téléphoné, Ferguson. Qui alterne toujours les gardes, qui bloque ce high kick qui vient punir avec ce calf kick qui avait des airs de pénalty. Il arrive en courant, il a fait deux pas. Ouais, pas mal. Attention au choc de tête. Le jab aussi. Et ça commence à saigner du nez. Une, deux, trois.
3: Ouh,
2: j'ai cru que ce coude avait percuté Cerrone à la tempe.
3: Ouais, c'est René qui cherche le menton à chaque fois de Tony Ferguson.
2: Ah, c'est irrespirable le rythme qu'impose Tony Ferguson. Allez, tentative
3: au sol, très bien. Le projetage. Ferguson qui va se relever tout de suite. Donald Cerrone va en profiter peut-être pour marquer sa deuxième. Et non. Il a ouvert le grip et il a rentré
2: derrière. Il va punir, le visage est de plus en plus marqué pour Cerrone qui prend tous les jabs, qui est gêné par cette équation de taille et d'allonge hors norme que propose Ferguson.
3: Et comment ça
2: parce que Cerrone est plus grand que Ferguson et Ferguson, souvent ces garçons comme ça, on n'arrive pas à les comprendre, un petit peu comme Volkanovski qui fait 1m68 et qui a je crois aux alentours d'1m80 d'allonge.
3: Bah, en fait ça le rend difficile à appréhender parce que vous observez quelqu'un qui est plus petit que vous, donc votre cerveau identifie par l'habitude une allonge plus petite que la vôtre et même hors distance vous faites toucher, c'est très déstabilisant quand on n'est pas préparé.
2: Ouais, kick puissant pour la jambe arrière Tony Ferguson.
3: Et Donald Cerrone qui commence à avoir du sang qui coule dans les yeux qui gonflent, son champ de vision qui commence à être non pas obstrué mais en tout cas gêné,
2: ouais, qui est moins lucide, qui a un moins bon coup d'œil et dont les esquives sont moins efficientes.
3: Et Ferguson comme si c'était le premier round, même rythme,
2: tiré du bras avant, hop, on vient chercher.
3: Oui, 2, 3, 4, c'est bien, c'est pas mal.
2: Ouais, mais même après ça, il ne laisse aucun répit, Ferguson.
3: Véritable mitrailleuse.
2: Oui. Le coup de, de Ferguson.
3: En direct.
2: Et là, maintenant, il est en train de le remplir, Ferguson. Il y a tout qui passe. Il est tuméfié, Cerrone. Et on sent peut-être la distance, hein, la longévité de Cerrone. Son manque de fraîcheur, il prend beaucoup de coups.
3: Deux coups après le gong. Non, il a raison, monsieur Miragliota, c'est interdit. Et ça aurait pu coûter cher à Donald Cerrone.
2: Il y a de l'adrénaline.
3: Pas forcément de malice, hein, Xavier. On est parfois dans une telle. Dans un tel effort, dans un tel état qu'il est voilà, facile de perdre un peu de lucidité.
2: Je comprends l'intensité, mais les arbitres sont là pour rappeler le règlement et respecter les règles, quel que soit son état, fait partie du jeu aussi.
3: Donc, tout comme le fait de se rebeller, hein, il aurait très bien pu, ça aurait été un peu sévère là sur ce coup-là, mais il aurait très bien pu être sanctionné, en tout cas averti par M. Miragliota.
2: Ouais, et attention à ses stigmates, parce qu'il prend beaucoup de coups, Cerrone, et l'œil est de plus en plus fermé. Et là, c'est un vrai cercle vicieux, parce que bon, il voit les coups, plus il les prend, et plus cette blessure va s'aggraver.
3: Il n'y a plus grand-chose à droite. Et si j'étais... Si j'étais Tony Ferguson, je mettrais des crochets.
2: Ah, il voit plus, je pense qu'on va faire intervenir le médecin. Aïe, aïe, aïe. Ah, c'est terrible.
3: On a vu des abandons pour beaucoup moins que ça. Là, non seulement il ne voit plus rien, mais ça saigne dans son œil.
2: Ouais, et là, il y a un vrai risque pour l'intégrité physique. Et je pense que le médecin va l'arrêter. Je pense que Donald Cerrone,
3: ça va être un chaos technique. Il n'arrive même plus à ouvrir l'œil.
2: il voit plus rien.
3: Ça souffle plus.
2: Le champ visuel est totalement
3: c'est
2: obstrué, l'œil est fermé, il y a un trop gros risque, il veut combattre. Cerrone, on connaît son caractère, son orgueil, mais là il est trop courageux pour son propre bien. Et à nouveau il va échouer aux portes d'un championnat du monde. Il peut pas se défendre. Et c'est la bonne décision, même si elle est dure, elle est amère pour un combattant comme les Cerrone.
3: Complètement fermé. En plus, regardez,
2: il n'arrive pas à réaliser, il n'a pas envie de réaliser. Donald Cerrone, personne n'a envie d'être ainsi arrêté.
3: D'autant qu'en plus, là, après deux ou trois
2: c'est terminé. Tony Ferguson l'emporte par TKO, arrêt du médecin. Il n'y a pas grand chose à dire, Xavier.
3: En plus, après 3 ou 4 minutes d'arrêt, comme ça, vous avez récupéré du cardio. Un œil fermé, ça se voit pas forcément tout de suite. Ouais. On ne constate pas forcément tout de suite qu'on est aveugle d'un côté.
2: Bien
3: et donc, on comprend qu'il soit déçu, il se rend pas compte qu'il n'est plus en mesure de combattre.
2: Mais on le sait, il a l'âme d'un combattant. C'est relé. Les combattants sont programmés pour combattre, parfois jusqu'au bout, parfois au péril de leur propre santé. Mais là, il y avait trop à perdre. Parfois, il faut live to fight another day, vivre pour combattre un autre jour.
3: Ceci dit, regardez, ça pourra donner lieu à polémique, ça, parce qu'en fait, on a vu que son œil a gonflé vraiment en une minute durant la minute de repos. Et certaines personnes se demandent si
2: c'est pas le coup qui a été donné
3: qui est arrivé après le gong. Le gong qui a fait gonfler l'œil. Et ça aurait pu donner lieu à une disqualification, mais bon.
0: Ladies and gentlemen, at the end of round two, the doctor has called a stop to this contest, declaring the winner by TKO, Tony El Kakoui Ferguson.
2: Ce n'est pas l'épilogue que les spectateurs attendaient, mais c'est le résultat que Tony Ferguson était venu chercher, peu importe la manière. L'Américain vient de s'offrir une nouvelle chance mondiale dans cette catégorie. Lightweight moins de 60.

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1: Let's go!
2: 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Touch gloves, let's do it.
3: C'est un silence de cathédrale qui accompagne ce qui est pourtant un combat très séduisant, très excitant et très attendu à l'époque. Justin Gaethje, valeur montante de cette catégorie des poids légers face à Tony Ferguson, qui lui en est déjà un vétéran, une des valeurs sûres. C'est un rendez-vous avec son histoire pour Ferguson. 3 ans ont passé depuis son titre intérimaire face à Kevin Lee et malheureusement il y a eu les blessures, les absences. Il a combattu seulement une fois par an depuis et il a un peu raté le train de la gloire, mon cher Xavier. Et entre temps, eh bien, il y a une jeune génération qui pousse. Et cette génération elle a beaucoup de qualité. Un titre intérimaire qui est mis en jeu alors que Khabib Nurmagomedov, le champion de cette catégorie, s'est quelque peu éloigné de l'octogone. Et le vainqueur pourra l'affronter pour réunifier la ceinture.
4: Du coup, vous mettez face à face deux combattants les plus agressifs et les moins défensifs, probablement de tout le roster, pour qu'ils se rentrent dedans.
3: Ouais, ici, j'ai parlé de ce contexte, c'est que ce combat intervient en mai 2020, en pleine pandémie de Covid. Pandémie pendant laquelle l'UFC a continuer d'organiser des événements et à vraiment montrer son savoir-faire,
4: sa résilience,
3: à la fois pour le bien-être financier des combattants, pour leur capacité à gagner leur
4: vie, le
3: mais aussi pour sa capacité à capter justement de l'audience en ces temps très compliqués, parce que l'UFC a été l'une des seules organisations, si c'était la seule organisation, à produire des galas à cette époque. Alors attention à Gaethje, hein, qui est un ancien lutteur universitaire, qui depuis son arrivée à l'UFC, n'a offert que des combats très durs. Il a une droite patate de forain, Justin Gaethje.
4: Oui, le crochet encore de Justin Gaethje.
3: Ouais, de ces lutteurs tombés amoureux de la boxe, de ces lutteurs qui ont abandonné la lutte pour produire du spectacle, conscient qu'en offrant des chaos, en offrant de l'émotion, on pouvait accélérer sa carrière et son destin.
4: Mais on l'a dit, deux combattants qui aiment la bagarre à tout prix, sauf qu'il y en a un des deux qui frappe plus fort que l'autre. Il s'appelle Justin Gaethje. Bon crochet là de la part de Gaethje. Ferguson qui remise. Et vous l'avez dit, hein, l'UFC a réussi à maintenir son The Show Must Go On durant la pandémie au prix d'un dispositif inédit de confinement et de maintien des athlètes en autarcie.
3: Ouais, il y a vraiment une bulle sanitaire très stricte qui avait été mise en place à l'époque. Et puis là, on est au tout début de la pandémie.
4: Ouais. À se demander comment dans un sport avec autant de contacts, autant de situations de promiscuité, Il n'y a eu absolument aucune contamination.
3: C'est incroyable.
4: Performance, hein. Oh la puissance, la violence. Le bruit des impacts de Justin Gaethje est absolument terrifiant. Il a 31 ans, il est en pleine force de l'âge.
3: Surtout dans ce contexte où effectivement on n'a aucun bruit parasite autour, hein. Il n'y a pas de public dans la salle. On entend absolument tout.
4: On est en train de doubler les coups, encore un direct du Brayer qui vient accueillir Ferguson, le conquérant. Souris.
1: Tu compares la Ferguson à un jeu beaucoup plus académique, basé sur la puissance. Il y a peu de volume, mais extrêmement explosif.
4: Ah oui.
1: Précis, puissant.
4: Justin Gaethje, il est ni là pour faire du volume, ni là pour faire de la fantasy.
1: Ouais, il s'appelle Justin The Highlight Gaethje. C'est son surnom et il est fidèle à ce surnom.
4: Avec une boxe très basique. Oui, crochet très basique, mais qui se veut pragmatique, efficace.
1: Une puissance de feu,
4: crochet encore.
1: Phénoménal, une agressivité de tous les instants. Et déjà, à cette époque, on voit se dessiner les attitudes d'un Gaethje plus prudent. Défensivement,
4: direct dans la tête,
1: qui a été marqué. Voilà, les premiers combats de Gaethje à l'UFC, c'est Michael Johnson. C'est un combat qui remporte, mais où il a perdu pas mal d'espérance de vie.
4: Et
1: puis derrière, il se fait accrocher consécutivement par Eddie Alvarez et par Dustin Poirier.
4: Fin de ce premier round. Incroyable.
1: Et
4: il est encore debout, Ferguson.
1: Il y a un gentleman's agreement pour ne pas lutter.
4: Oui, oui,
1: ne pas clair. Aller au sol.
4: C'est clair, effectivement. Pas de tenue d'agression sur la lutte. En revanche, on a tout reporté sur la boxe et surtout la boxe anglaise.
1: Il a pris des coups forts là, Ferguson, et il est encore debout. Solide. Mais pour combien de temps?
4: On voit déjà les hématomes qui commencent à gonfler sur son visage. Justin Gaethje qui s'est fatigué à frapper also, sur cette tête de pierre, ce crâne de pierre de Tony Ferguson.
1: Ouais, il me semble qu'il y a un petit pouce dans l'œil là, de Gaethje. Ouais, et on a vu Ferguson qui réagit.
4: Allez, on se remet.
5: Go! Don't fire, let's go, Tony. That's it.
1: Put that right hand up. You're right. Don't load up. Deuxième round. Avec un Gaethje toujours agressif là sur ses crochets très larges. Les crochets qui auraient tout à fait leur place, dans une bonne bagarre de saloon, n'est-ce pas mon cher Xavier?
4: Ah, c'est sûr.
1: Ils auraient leur place et leur efficacité. Hein.
4: C'est sûr. Même le crochet du bras avant de Gaethje fait un bruit assourdissant. Parce qu'il percute. Et Ferguson du coup... fidèle à son habitude, hein, qui fait des feintes, qui cherche des trajectoires, qui tente de varier. Il vient s'empaler encore sur le crochet de Gaethje au passage. Crochet au corps, même ça fait mal.
1: Tony Ferguson, le menton, le physique, le mental sont certainement déjà éprouvés. À aujourd'hui, 36 ans,
4: il lui prépare cette main droite là, Justin Gaethje. Il l'attend. Ouais, voilà. Direct dans la mâchoire.
1: Ferguson, par rapport à ses premières années de carrière, a quelque peu ralenti, mais n'a pas en revanche modifié son style.
4: Il va falloir s'adapter, c'est vrai, les âges, le poids des années va finir par faire son effet. Allez, on va chercher des choses un peu différentes. Justin Gaethje qui l'attend et vient toujours le contrer. Crochet, crochet. On le sait, hein, les lutteurs développent beaucoup de puissance parce qu'ils sont habitués à tourner leur buste.
3: Quelle puissance, quelle violence, l'explosivité de Geji Ferguson qui est invaincu depuis 8 ans maintenant, 12 victoires consécutives, mais beaucoup moins actif sur ses dernières années de carrière et à un âge où on bascule très vite du mauvais côté. Le corps ne répond plus comme il répondait avant. On a passé ce cap pas que symbolique des 35 ans pour Ferguson et cap qui se révèle fatidique, qui s'est longtemps révélé fatidique dans les petites catégories. Sachez que jusqu'à encore récemment il n'y avait aucun combattant de 35 ans ou plus qui avait gagné ou défendu une ceinture entre les 57 et les 70 kilos.
4: Et vous savez pourquoi?
3: Sur les petites catégories, parce que malheureusement
4: le crochet.
3: À 35 ans, on commence un petit peu à perdre en explosivité. On perd aussi cette capacité à répéter les efforts à très très haute intensité.
4: Exactement.
3: On commence à décliner hein, physiquement, tout simplement.
4: Exactement.
3: Et puis il y a le poids des années, des blessures, l'usure physique, mentale.
4: Et vous avez raison, parce qu'en fait, les premières qualités que l'on perd en vieillissant, il faut dire le mot, hein, même si ça pourrait être un mot interdit pour les sportifs. Les premières qualités qu'on perd, ce sont donc la vitesse, l'explosivité et l'endurance. Et ce sont généralement les premiers atouts des poids plumes, des poids coques et toutes ces catégories du bas, entre guillemets. Et ce qui explique donc que très rapidement on devient efficace au-delà de 35 ans, ou moins efficace plutôt, contrairement au light heavyweight ou au heavyweight qui eux peuvent combattre jusqu'à 40 ans et au-delà. Malgré la douleur des impacts.
3: Ouais, c'est vrai. Parce que la dernière qualité en revanche qu'on perd, c'est le punch.
4: Le punch et la puissance.
3: On parle souvent de la force du vieillard.
4: Ouais. Exact.
3: Oh là là, il est terrifiant.
4: Et le Geji
3: est là, il est en train de remplir Tony Ferguson. Il prend beaucoup trop de coups.
4: À chaque fois, il envoie des espèces de coups de machette dans la tête de Ferguson. À un moment donné, l'arbre va tomber. Il ne pourrait en être autrement.
3: Ferguson qui a cette aura d'invincibilité, hein, tenue avec les années, avec les victoires. Mais malheureusement, tous les murs finissent un jour par tomber. Et s'il a pu toujours compter sur son menton, c'est que malheureusement, il n'a jamais tenté de développer d'autres qualités ou en tout cas d'adapter son style.
4: Il continue à avancer vers Geji. Il continue à se prendre des crochets infernaux.
3: Crochets et des low kicks. Hein. Il impose et toujours cette pression, mais. Oh, pour Tony Ferguson, waouh, quel choc!
4: J'ai surpris tout le monde, y compris Gustin Geddy qui est encore sonné. Heureusement que c'était la visite de repos. Il en veut même au soigneur d'avoir voulu retirer son protège dent. Tellement il est déstabilisé.
6: Take 10% off your shots, you're trying to kill him. Pop him with good, clean shots. Okay? Okay? Every once in a while you can throw a cleaner, but you gotta know you could touch him with it.
4: Récupérer, ouais,
3: et on lui demande en fait de mettre moins de puissance, oui, dans ses coups, parce que on lui dit que en fait sur ses coups il a envie de descendre l'adversaire,
4: c'est ça.
3: Et quand on met comme ça toute la puissance au lieu de travailler clairement en vitesse, en fait on devient quelque peu prévisible, Xavier.
4: On devient effectivement beaucoup plus lisible, et en plus de ça on dépense plus d'énergie que lorsqu'on essaie de boxer proprement, de façon construite, sans penser d'abord puissance, parce que le fait de vouloir frapper fort à chaque coup vous crispe, vous ralentit paradoxalement, et c'est ce qui fait que du coup Ferguson réussit finalement à contrer Justin Gaethje.

0: José, José.
1: Don't force it. Don't reach the uppercut.
2: Just make it happen, Tony.
0: Effectivement, tout le monde est d'accord, hein. Ferguson se prend des coups. Ah, il a un menton, hein. Il a une barbe incroyable. Ferguson, visage déjà marqué. On vous l'avait dit en début de combat, on vous l'avait promis, je pense qu'on n'a pas menti. Deux attaquants. Ouh, le crochet gauche là. Et encore et le crochet droit. Il les prend tous maintenant, Ferguson. Justin Gaethje qui a écouté les conseils du quoi pour un moment et puis il est revenu à ses fondamentaux. Des grosses patates. Ouais, pour l'instant, elle passe, hein, donc. On a réussi comme ça. Bon, on n'est pas critiquable à condition de ne pas se mettre à court de ressources et de ne pas ensuite payer l'addition de son audace. On sent que les réflexes sont un peu moins aiguisés. Surtout le problème, la responsabilité défensive n'a jamais été le fort de Ferguson. Mais là, face à un combattant qui a de telles enclumes, qui a une telle résistance, ça va devenir certainement difficile. Le sol serait peut-être le salut de Ferguson,
3: oui,
0: sauf mais à aucun moment, voilà, on l'a vu jusqu'ici tenter d'aller accrocher Gaethje.
3: C'est parce qu'il le sait, Gaethje va être très compliqué à amener au sol. Et Tony Ferguson, c'est pas du style à tirer la garde. Hein. Gaethje, de toute façon, n'accepterait pas d'y aller dans cette garde. Ferguson prend autant de coups dans un combat. Allez, il avance maintenant, Gaethje. Il a senti l'odeur du sang. Il va aller le chercher, ce Ferguson. Il va aller l'attraper, le débusquer.
0: Il est ouvert sous l'œil droit, il ouvre l'arcade gauche. Ferguson est toujours réactif, mais de moins en moins élusif. Malheureusement, il peut suffire d'un coup, une balle, une seule.
3: Oh là là là là là là.
0: Dans le chargeur de Gaethje. Descendu la plupart des combattants de cette catégorie. Ferguson, lui, continue d'avancer sans broncher. 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Ah, il les mange comme des cookies là, Ferguson. Et encore un crochet plongeant. Décidément. Il lui sort partout donc, dans la bouche. Il faut avancer encore un peu. Ouais, c'est une bagarre de bar, hein. Xavier, mais elle est de plus en plus éduquée de la part de Gaethje, qui est précis, qui exploite toutes les opportunités. Ferguson qui continue à avancer, qui continue à envoyer de la boxe, des crochets, des supercuts. Il veut, ouais, mais qui frappe la plupart du temps dans le vide. Qui trouve pas sa distance, qui arrive pas à s'exprimer. Peut-être qu'à force de prendre autant de coups, il commence à voir double.
3: Mais ça arrive, c'est un cercle vicieux, Xavier.
0: Plus vous prenez des coups, moins vous les voyez venir, voilà. Plus vous en prenez.
3: Ça
0: manque un peu de punch par rapport à Gaethje. Tu bouges, tu dois bouger. C'est un mouvement rapide, il est pas en bas. Et il a toujours, malgré les dégâts, malgré la violence et la répétition des impacts, ce grain de folie, Ferguson.
3: Balayage circulaire.
0: Il a envie de faire un petit peu de spectacle, pourquoi pas. Quand même prendre au sérieux ce combat, hein, qui est déterminant. Ouais, mais je pense qu'il sait très bien ce qu'il fait, Ferguson, parce que en faisant ça, quelque part, il vient planter la graine du doute chez l'adversaire. Il l'a piqué avec un high kick jambe gauche et derrière fini avec un crochet du droit. Quel enchaînement! Il a fait un déséquilibre. On a continué d'un crochet, il a levé cette jambe qui est venue fouetter, gifler Ferguson. Et Ferguson aura voulu se venger, comme d'habitude.
3: Et je disais, Xavier,
0: est-ce qu'on serait pas un peu orgueilleux?
3: Il fait ces espèces de danse là qui descend au sol. Quelque part en face, tu dois te dire, mais il est fou ce mec.
0: Et ça, c'est extrêmement dérangeant.
3: Ouais, c'est un peu déstabilisé.
0: Pour l'ouverture.
3: Ah ouais, c'est pas beau.
0: Il va falloir un petit peu de couture après le combat.
4: Beautiful man.

0: Il lui en aura mis des coups, Justin Gaethje. Crochet qui vient s'écraser sur la mâchoire, le cross plutôt. Droite.
1: Ouais, et là, on voit déjà le regard qui commence à changer. Et au bout d'un moment, Ferguson qui recule. Et il y a des combattants comme ça qui ont vraiment construit leur carrière sur cette espèce de mystique d'invulnérabilité, sur cette capacité à encaisser les coups. Et malheureusement, je l'ai dit et je le répète, tous les édifices finissent un jour par tomber. Et un jour, lorsque le corps vous lâche, c'est terminé. Le menton, c'est un capital santé qui ne se reconstruit jamais. C'est comme cette jeunesse, mon cher Xavier, à laquelle vous avez dit adieu et que vous ne retrouverez jamais. Bah, c'est terminé, Xavier, c'est fini.
0: Moi, ça va, je me plais, hein, y a pas de problème.
2: Tout va bien. J'avais deux pieds dans mon époque, et vous,
1: mon cher Jean-Charles, vous avez surtout les deux pieds dans un pantalon très serré et douteux, Xavier, mais c'est un autre sujet.
2: Mais je sais que vous m'aimez avec vos survêtements.
0: Moi, j'aime vos pantoufles.
1: J'aime la vie, j'aime le confort. Allez, coup de pied retourné. Sur Justin Gaethje qui l'a esquivé, qui a gardé la tête baissée. Ouais, là, il commence à nous faire des moves là avec les bras, des mouvements là qui me rappellent un peu Anderson Silva, mais pas forcément de la meilleure époque et pas forcément avec la même élégance. Coup de coude de bien trop loin. Et Gaethje qui fait son combat, qui reste à distance respectueuse de la longe de Ferguson et qui pilonne dès qu'il en a l'opportunité. Un crochet, crochet. Sur ce combat, Tony Ferguson en aura perdu des neurones. Voilà, c'est par poignée. Vraiment une grosse pièce d'artillerie. Justin Gaethje qui se déplace dans cet octogone et qui est sur tous les fronts.
0: Crochet gauche, mais comment fait-il pour encore rester debout et pour encore réagir, Ferguson?
1: Chacun commence à être de plus en plus dur là, même les low kicks commencent à faire leur effet. À chaque fois, on voit le corps de Ferguson brinque-ballant, déséquilibré. Tout le corps part sur l'impact,
0: mais il tient.
1: Et il tient à l'orgueil, et il est encore. Le punch, il a encore l'expérience, il a encore l'envie d'aller chercher ce combat à Ferguson.
0: Plus pour faire reculer, marquer des points qu'autre chose.
1: Beaucoup de déchets, beaucoup de coups dans le vide alors que Gaethje lui est extrêmement précis, efficient.
0: Oh là là,
1: à chaque fois on a peur. À chaque fois que ce bras arrière est décoché, il y a un tir en avant. Le corps est en train de lâcher. Celle qui saute sur le recours, qui sans l'odeur de finish. On va aller chercher le Gaethje. Et une légende est sur un fil maintenant. Après 18 minutes de combat.
0: Let's go.
1: Je vous l'avais dit, il est sur un fil et pourtant il tient.
2: Il avait beaucoup d'argent, vous avez
1: dit. Kevin Ferguson.
0: Tony Ferguson, décidé.
1: Tony Ferguson. Ouais, et là, Gaethje, patient, intelligent, qui attend son heure, qui attend le coup dur, qui ne veut pas se précipiter, qui est respectueux des compétences, de la créativité, de la folie d'un Tony Ferguson
0: et de son côté imprévisible aussi. Sait-on jamais ce qui peut arriver. Oh là là, encore.
1: C'est trop.
0: Encore une droite.
1: C'est trop pour un seul homme et pour un seul soir. Il est beaucoup trop courageux, Tony Ferguson. Beaucoup trop résistant. Là, ce sont des missiles qu'il envoie Gaethje.
0: Comment fait-il pour rester encore debout? Dites-vous que ce sont des mitaines hein, de 4 onces. Hein. On n'est pas sur des gants box de 12 ou 16 onces.
3: All right, you ready? Ok. Fight!
1: Et c'est un homme qui fait un peu plus de 80 kilos dans la cage. Il y a des marteaux à la place des poings. Une vitesse d'exécution, une maîtrise du geste. L'UFC n'a connu aucune décision. Aucun de ses combats n'est allé à la limite, Gaethje.
0: Et pour la première fois, il va peut-être y être poussé. Ça fait 4 rounds qu'il martèle le corps abîmé par les années, par les blessures de Ferguson. Et pourtant, le vieux est toujours là. Mais soudain, malheureusement, il fait plus humain. On le voit friable.
1: Allez, 10 secondes,
0: on le voit touchable.
1: 10 secondes restantes.
0: On l'a vu plusieurs fois trembler, plusieurs fois reculer, plusieurs fois vaciller. Fin de ce quatrième round, il en reste à une seule. Et Ferguson est très largement en retard. Et maintenant, il faut convoquer un miracle pour Tony Ferguson.
1: Ce crochet à la tempe là qui. Il y a un peu vacillé Ferguson.
0: On voit pas trop quelle solution le coin de Ferguson va pouvoir trouver pour lui permettre d'inverser la tendance, surtout que. Il est clairement entré dans une guerre d'ego. Et que maintenant, un round pour finaliser ou mettre KO. Justin Gaethje, ça va être long. Enfin, ça va être court, pardon. Ça va être compliqué.
4: Et on dit le menton de Tony Ferguson doit être intronisé au Hall of Fame, le temple de la renommée. Le temple de la renommée, pardon. Et on l'a dit à Gaethje dans son coin la dernière fois que tu t'es relâché. Que tu t'es senti un peu trop à l'aise, tu t'es fait finaliser.
1: Alors serre les dents, concentre-toi, focus.
4: Ouais, c'est le visage d'un homme meurtri, d'un homme à la dérive, invaincu depuis 8 ans et sur le point de céder aux portes de son rêve une nouvelle fois. Cinquième et dernier round et il va falloir un finish pour Tony Ferguson qui a perdu... La plupart des rounds, qui en a presque perdu chaque minute.
0: Mais un finish ou rien.
4: Justin Gaethje toujours aiguisé, toujours prêt à déchaîner les enfers avec ses crochets. Crochet droit, crochet gauche.
0: Justin Gaethje visuellement toujours très frais.
4: L'enchaînement, jab, crochet droit, crochet gauche. Il a tout pris Ferguson et il est resté en face.
0: Et là on arrive à la frontière. Courageux et un acte incroyablement fin.
4: On y est précisément. 3 minutes 55. Tous les hommes ont leurs limites. Ça devient difficile à voir. Une telle punition. Le corps est meurtri, les kicks ont fait leur effet.
0: On lui demande d'utiliser ses mains, de faire de la boxe.
4: Le pas est lourd.
0: Eddie qui est sûr de son avance, il le sait.
4: Et cela fait 8 ans que personne n'avait trouvé la réponse à l'équation. Et le punch de Gaethje est en train d'ouvrir la brèche pour Tony Ferguson. C'est le début de la fin. Et désormais, il ne peut qu'espérer tenir, survivre. Et si c'était maintenant.
0: Tony Ferguson récupéré.
4: Toujours attentif. Gaethje qui est en mission.
0: Ouais, Ferguson qui tente de rouler là pour attraper cette jambe et partir sur une clé de genou, qui sait. Mais malgré la fatigue, Justin Gaethje reste très lucide, très concentré. Il ne se laisse pas faire.
4: Crochet gauche encore. Et il tourne le dos.
0: Il l'a jeté, il l'a poussé dans le grillage pour le remettre debout. Allez, viens de bas.
4: Là, tout passe maintenant, il n'y a plus aucune lucidité.
0: Oh, la séance de
4: chirurgie. Et il tombe malheureusement. Ah, c'est terrible comme image. C'est triste. On assiste à la chute d'une idole, d'une icône qui est saoulée, martelée de coups. Le visage gonflé, tuméfié. Il y a encore l'envie, mais pour combien de temps. C'est un combat qui a perdu tout son sens, Xavier. C'est un combat que Tony Ferguson n'a plus aucune chance de remporter.
0: Xavier, mon cher Charles, pour moins que ça, j'aurais vu, je connais les arbitres qui se seraient interposés pour déclarer KO technique. Hein. Regardez le visage de Tony Ferguson. Il a même plus de réflexe pour éviter les crochets.
4: Il a que ce réflexe conditionné, il a que cette âme de guerrier qui lui dit encore, qui lui chuchote à l'oreille d'avancer, il crache du sang, et il n'en peut plus, il n'en veut plus, et le corps l'a trahi, et dit non, il faut arrêter, c'est terminé. Justin Gaethje a fait chuter Tony Ferguson. Justin Gaethje est le nouveau champion intérimaire des poids légers.
0: Comme je le disais, je connais beaucoup d'arbitres qui auraient arrêté le combat avant. Devant finalement la passivité de Justin Gaethje, de Tony Ferguson, qui dégustait les coups sans ne plus rien donner en retour, sans même se protéger. Pour son propre bien, Herb Dean a mis un terme au combat, chaos technique.
4: Et il le fallait, Xavier. C'est l'un des combats les plus durs. Et c'est l'un des hommes que j'ai vu aller le plus loin dans la douleur. Dans la résilience, il a été jusqu'à son extrême limite avant que son corps ne lui dise stop, avant que son corps ne le trahisse, et on sent que le mental est affecté. Après 8 ans, Tony Ferguson a malheureusement enfin basculé du mauvais côté.
0: Il ne pouvait plus, là c'était trop. C'est à ça que servent les arbitres, hein. D'abord et avant tout à préserver l'intégrité physique des athlètes, plus que le respect des règles et plus encore que le respect du rythme du combat et du spectacle. Les arbitres sont d'abord là pour protéger les athlètes d'eux-mêmes.
4: Ouais, cette image elle est effrayante. De cette prise de conscience que c'en est fini. Et c'est cruel pour Ferguson, mais la nouvelle génération des poids légers est arrivée. Justin Gaethje vient de battre une icône et de s'offrir la chance de défier Khabib Nurmagomedov pour le titre incontesté des 70 kilos.

0: Le temps a passé sur sa gloire et ses plus belles années. Mais Tony Ferguson reste immensément populaire auprès du public américain. Le combattant californien aujourd'hui numéro 7 des légers. Il a malheureusement dégringolé depuis sa défaite face à Cage. Il a enchaîné deux nouvelles défaites face à Charles Oliveira et Benil Darius, toutes les deux par décision, et il va tenter ce soir de ressusciter sa carrière en affrontant un autre américain, Michael Chandler, combattant très offensif. Michael Chandler, c'est une grenade dégoupillée. C'est un garçon qui peut vous exploser à la gueule à tout moment.
1: Ouais, aussi imprévisible qu'agressif, que relentless, comme disent les Américains, sans relâche. Un peu un style presque similaire à celui de Tony Ferguson, avec un physique quand même différent, moins longiligne. Ferguson en tout cas qui pour l'instant semble d'un seul coup courir après son ancienne gloire, qui refuse de l'avoir laissé passer, qui pense qu'on peut être et avoir été.
0: 38 ans pour Tony Ferguson, des trésors d'expérience, qui est resté 8 ans invaincu, qui a enchaîné 12 succès consécutifs. Il y a malheureusement une loi des séries en MMA. Désormais, il est sur 3 défaites. Le cheveu est grisonnant. Et le menton, le physique, l'homme, le combattant ont connu des traumatismes. Ce combat face à Justin Gaethje a, semble-t-il, brisé quelque chose, mon cher David.
1: Ouais. Et comme vous le dites souvent, un vase, lorsqu'il est brisé, on le recolle, mais on voit toujours les traces.
0: C'est une bonne citation, ça. Je sais pas où vous êtes allé la chercher.
1: C'est pas un penseur du 21e siècle.
0: Un grand homme.
1: Je crois que son prénom commence par Jean et finit par Charles.
0: Écoutez, c'est un hommage mérité que vous lui rendez aujourd'hui. L'adversaire de Ferguson, Michael Chandler, ancienne star du Bellator où il a été champion à plusieurs reprises, devenu très rapidement une star à l'UFC. Lui aussi est un ancien lutteur tombé amoureux de la boxe, explosif, athlétique, instinctif. C'est un chien fou, Michael Chandler, capable de tout sauf de respecter une stratégie. Extrêmement généreux, mais manque souvent d'intelligence de combat. Le Michael Chandler du premier round est capable de battre n'importe qui. C'est souvent, malheureusement, après que ça se gagne.
1: Il est même capable de se battre lui-même. Votre description, mon cher Jean-Charles, est absolument parfaite, fidèle. Aussi, il peut être aussi efficace que contre-productif par finalement sur ses excès d'agressivité, son manque de discipline, mise en face de sa puissance.
0: Alors c'est sa deuxième année à l'UFC, Xavier, et il a fait 3 combats sur sa première année. Son premier combat, il bat Dan Hooker par KO en 2030. Son deuxième combat, c'est pour la ceinture face à Charles Oliveira, titre laissé vacant par Khabib. C'est un combat qui marquera l'histoire de la catégorie. Il est tout proche de l'emporter au premier round avant de perdre au deuxième. Et puis il fait un combat au Garden face à Justin Gaethje. Il fait 3 rounds de pure folie. Une vraie guerre des étoiles entre ces deux garçons. Donc il est sur un record peu flatteur de 1-2 à l'UFC. Une victoire, 2 défaites, mais vainqueur ou vaincu.
1: Ouais.
0: C'est un garçon qui crée du spectacle. Voilà. En tout cas, il marque les esprits vraiment, Michael Chandler. là encore, en l'opposant à Tony Ferguson, l'UFC, c'est très bien qu'il nous offre un nouveau mec.

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1: en quête de sa gloire passée, Tony Ferguson qui affronte Michael Chandler pour un combat qui promet d'être court et spectaculaire. C'est parti, 3 rounds de 5 minutes, catégorie des poids légers. On a vu deux gabarits sensiblement différents. Ferguson longiligne face à un Chandler petit et râblé, ramassé, musculeux. Alors on serait tenté de dire que dans un tel différentiel d'allonge, on serait tenté de demander au combattant le plus grand de gérer la distance. Mais c'est pas trop le style de. C'est pas trop le style de Tony Ferguson. Donc on va pas lui dire ça. Et puis à côté, Chandler, lui, il a une appétence pour la bagarre qui est à la fois sa grande force et sa grande faiblesse. Il prend beaucoup trop de risques. Et son pire ennemi, avec un brin de fight IQ ou de réussite, Chandler aurait peut-être été champion face à Charles Oliveira. Le destin en a décidé autrement. En tout cas, à 36 ans, ce n'est pas pour l'un comme pour l'autre un âge où on va se réinventer. Et c'est parti pour la bagarre. Tout de suite, les deux hommes sont au coup d'un coup. Son bouclier, Chandler qui est arrivé, Chandler qui est en danger. C'est ça que voulait le public, vous l'entendez. Et là, les Américains ont sorti les popcorn. Chandler qui est sous la pression du maître de la pression, j'ai nommé Tony Ferguson. Et une remise direct au corps, remonté le crochet à la tête. Ah, il semble avoir récupéré Chandler devant Ferguson qui n'a malheureusement plus la même capacité d'accélération. Cette espèce de chaos organisé, de tornade de rythme absolument insoutenable dans lequel il était capable de noyer, d'emmener avec lui ses adversaires. Et cette qualité commence à s'en aller avec le temps, avec les années. Chandler, lui, profite de sa petite taille pour aller chercher et saper le corps de Ferguson. Avant probablement de porter ce qu'il espérera être un coup de grâce au visage. Chandler qui est vraiment obligé de traverser le stand et qui très intelligemment, contrairement à la présentation qu'on a fait, vient lutter pour tenter un peu de récupérer et mettre Ferguson sur son dos. Attention, on connaît les qualités de Ferguson quand il est sur son dos. Magnifique double leg takedown là qui vient projeter Ferguson dans le coin de la cage. Attention Michael Chandler à ne pas tendre les bras, à ne pas donner l'opportunité à Tony Ferguson de partir sur une soumission. Attention à la juge Bertamé, attention au triangle. Pourquoi se mettre vigilant sur toutes les tentatives, tous les mouvements de hanche de Tony Ferguson? Pourquoi se mettre dans la garde entre les jambes d'un homme aussi bon au sol qui en plus a d'aussi longs membres? Je vous rappelle que c'est un avantage hein, lorsqu'on est dans cette position pour pouvoir passer des soumissions, d'avoir des jambes longues.
2: Ouais, et il va renverser. Accepte, hein. Il n'a pas peur de rester dans la garde. Anthony Ferguson a tort ou a raison. Le bulldozer qui adore se jeter sur ses proies, quitte à se jeter dans la gueule du loup. N'a-t-il pas pris trop de risques sur ce coup-là? Attention au triangle. Pouh! Il ne me reste pas passer la garde, Michael Chandler. Il veut juste détruire
1: les
2: gueules.
1: Il veut faire du dégât.
2: Ouais, il regarde Ferguson en dit long. On l'a vu jeter un œil à l'arbitre.
1: Bien sûr que l'arbitre ne le considère pas trop en danger parce que c'est vrai que là il est en train de prendre des coups.
2: Michael Chandler sans relâche écrase son poids sur Tony Ferguson.
1: Et fidèle à la réputation de Chandler, hein. Ce premier round c'est un concentré d'émotion, un grand moment de dramaturgie.
2: En puissance toujours. En agressivité. Pour l'instant, il se contente de maintenir la position. Voilà, des coups de poing, c'est bien. Ground and pound. Crochet plongeant, sans même regarder la cible. Il n'a pas besoin, il sait où elle se trouve. Allez, un crochet encore. Et un crochet toujours. On écrase le bassin bien bas sur Tony Ferguson. On l'empêche de désaxer sa hanche. On garde la hanche dans l'axe et on frappe. Je crois, mon cher Jean-Charles, que le ton est donné.
1: Ouais, la promesse est tenue.
2: On sait pourquoi on est là. Et les deux hommes sont très agressifs.
1: Il ne faut pas être un homme de coin ni un soigneur dans ces combats.
3: Il ne faut pas être cardiaque.
1: De vous encaisser toute la pression.
4: It's so important. You can't let him have free shots to your legs. More volume with your punches. Your straight and your hooks work. And don't go for those elbows when you're too far away. Bring your feet with you, okay? Come on, circle.
1: Bon, on a demandé plus de volume sur son anglaise. Ne pas partir de trop loin avec les coudes. Oui. Attendre voilà, d'être à la bonne distance.
2: Et puis de rester en appui aussi quand il frappe, de ne pas se jeter vers l'avant, de ramener ses pieds avec lui. Bien garder les appuis sous son centre de gravité.
1: Oh là, c'est là, magnifique. Ça,
2: ce
1: qu'est-ce que
2: double
1: c'est
2: leg là.
1: Qu'est-ce que c'est
2: à l'ouvert, au milieu de la cage.
1: Ah, ça, c'est
2: tout vraiment en puissance.
1: Ça, c'est vraiment une façon de se faire respecter, de montrer.
2: Vous avez vu le visage de la grande de l'UFC qui s'appelle Mega de la Vie, qui fait une petite grimace.
1: Les visages sont déjà marqués. Deuxième round entre Tony Ferguson et Michael Chandler.
2: Le dos de Michael Chandler, on dirait un bodybuilder.
1: Et voilà pourquoi les spectateurs avaient payé leur place.
2: Wow!
1: L'expression chaos dramatique est parfois employée à tort, mais si vous cherchez la définition de chaos dramatique, vous devriez normalement tomber là-dessus.
2: Sous les yeux de Paddy Pimblett, qui n'en croit pas ce qu'il voit.
1: Wow, l'image est folle, elle est terrible et on l'avait dit en préambule, mon cher Xavier, les belles histoires finissent souvent mal. Rares sont les champions qui quittent la scène à leur prime, à leur sommet.
2: Là, il aura été champion intérimaire, mais
1: il aura marqué son époque, hein, Ferguson. Et beaucoup de jeunes fans sont venus au MMA récemment. N'en connaissent que la fin de carrière. Et c'était un plaisir, un honneur même de revenir sur ces folles années, sur cette décennie où Tony Ferguson aurait été un personnage incontournable de l'UFC.
2: son fils, le fils de Michael Chandler,
3: qui l'accompagne partout.
2: Fils adoptif. Et on revoit ce Maguiri. Quelle inspiration.
3: Ça part de la jambe arrière et ça vient frapper la ouais. Et là, fou, comme un uppercute.
2: L'âme de Tony Ferguson qui est envolée au-dessus de ce ciel, malheureusement, mon cher Xavier.
3: C'est vraiment ce qu'on appelle un Maeguri, hein, ce coup de pied de karaté, ce coup de pied frontal et non pas un front kick, parce qu'il est remontant la trajectoire, remonte de bas en haut. Elle vient frapper la cible par le dessous. Et forcément, hein, lorsque vous prenez le bol du pied comme ça sous votre menton, ça vous ça crée chez vous un coup du lapin, tout simplement. Votre cerveau se déplace dans la boîte crânienne et vient heurter les parois, et avant même que vous tombiez par terre, vous êtes déjà déconnecté. Ferguson ouais. Qui reprend
2: et c'est
3: conscience.
2: Une terrible image de Ferguson, acclamé par le public américain, qui terminera sa carrière sur une triste série, mon cher Xavier. 8 défaites consécutives, lui qui était resté invaincu pendant 8 ans et qui n'aura jamais touché ce rêve, cette ceinture unifiée de la catégorie, qui ne l'aura jamais disputée.
0: Ladies and gentlemen, referee Jason Herzog has called a stop to this contest at 17 seconds of round number 2. Declaring the winner by knockout, I am Michael Chandler.
2: La vieillesse est un naufrage, mon cher Xavier, c'est ce que Chateaubriand écrivait. Et ce soir, à 38 ans, Tony Ferguson vient de s'échouer. Malheureusement. C'est sur ces mots, mon cher Xavier, que nous concluons ce programme, et bien qu'il finisse mal, il était très agréable de revoir Tony Ferguson, personnage et combattant très singulier. Merci, mon cher Xavier.
3: Merci, mon cher Jean-Charles, et merci à vous d'avoir été parmi nous pour cette UFC classique de plus.
2: Et on doit être au-delà du 200e épisode, mon cher Xavier. Avec les années, on en a fait des heures ensemble. C'était un plaisir, c'est toujours un plaisir, et merci à Virginie Petrus qui a été notre chef d'édition ce soir. Belle soirée et à bientôt.

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2: Bonsoir à tous, quel plaisir de vous retrouver pour une nouvelle soirée UFC classique, le programme qui revisite les grandes soirées de l'histoire de l'UFC. Ce soir, l'UFC 311 avec un moment marquant dans la dynastie des poids légers. Islam Makhachev, le champion en titre, va tenter de défendre son titre pour la quatrième fois face à Renato Moicano. S'il s'impose, il dépassera son mentor, le maître absolu de la discipline, l'invaincu Khabib Nurmagomedov. On va passer une belle soirée. Et ce soir, Lucie Berthaud est à mes côtés. Salut ma chère Lucie.
3: Salut Jean-Charles, salut tout le monde. Effectivement, c'est une soirée qui peut être historique pour Islam Makhachev, puisqu'il s'agit là d'aller battre un record et effectivement sortir de l'ombre de son mentor. Et on a vraiment impatience de les retrouver, ces deux hommes. Renato Moicano qui a été appelé au pied levé, il me semble.
2: Ouais, adversaire de remplacement, puisque Ramin Tsaroukian s'est blessé dans les dernières heures qui ont précédé le combat. Ça a chamboulé toute la carte. Ça reste l'une des plus belles soirées qu'on ait vécues au cours de ces dernières années. Ça se passe à Los Angeles. Tout de suite, le premier combat, carte préliminaire, Guskov et Lekena chez les moins de 93 kilos.
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2: Allez, c'est parti donc avec Billy Elekena, le combattant américain, 29 ans, 7-1 en carrière et qui se voit opposer Bogdan Guskov, combattant ouzbek. Formé, en tout cas qui a fait voilà, une grosse partie de sa carrière en Russie et qui est un gros puncher, striker de métier, Bogdan Guskov, connu pour quelques KO dramatiques qu'il a infligés jusqu'alors à l'UFC.
3: Alors il faut savoir que l'école russe est l'une des plus redoutables au monde. Ils ont un jeu très ancré au sol avec des appuis solides. Ils savent engager la hanche, l'épaule et avoir du punch. Effectivement, l'école russe est redoutable. Les Ukrainiens aussi ont cette école. Regardez, tout de suite la marche avant, le cadrage pour l'asphyxier, pour l'empêcher de trouver de l'espace. Parce qu'on le sent, il a une belle longueur de segment, Elekena. Et il ne faut surtout pas lui laisser l'espace. Et regarde, il a pris le dos.
2: Ouais, il se retrouve dans une position très favorable avec les deux crochets. Après moins d'une minute dans ce combat, Elekena.
3: Et c'est très intelligent de sa part, hein, l'empêcher d'utiliser justement son striking redoutable. Parce que le striking dans cette position, malheureusement, ne vaut plus rien. Et tactiquement, c'est très bien mené.
2: Alors évidemment là dans cette position on va dire l'évolution la plus logique c'est l'étranglement arrière, c'est ce que cherche Elekena. et c'est très difficile hein, de défendre dans cette position parce qu'on ne peut que ressentir les mouvements de l'adversaire. Il y a deux mains, Lucie, il faut à tout prix empêcher les Canas de rejoindre ces deux mains derrière la tête.
3: En fait, c'est ça, il est doublement verrouillé. Il est verrouillé au niveau des jambes et on voit bien que les Canas essayent de le verrouiller aussi en haut. Et là, il faut faire un choix. C'est soit on déverrouille les jambes, soit le haut, soit les bras. Et le problème, c'est que là où le risque et le danger le plus grand, eh bien, c'est bien au niveau des bras. Donc, on va régler un problème après l'autre pour Guskov.
2: Ouais, et d'autant qu'il s'est bien réinstallé là, et les Canas avec un triangle de corps.
3: Ouais, là, c'est encore plus cadenassé que ça ne l'était déjà. Ça va être compliqué de sortir de cette position parce que soit il se fait étrangler, soit il se fait frapper et il ne verra pas les coups venir en plus. C'est vraiment l'une des meilleures positions pour les Canas. Et c'est là encore une fois que les segments peuvent servir. Quand on a les longs segments comme des longues jambes, eh bien ça permet de verrouiller un triangle de jambes plus facilement. On peut aller fermer les bras plus facilement.
2: Ouais, alors attention, il n'est pas forcément très très bien verrouillé ce triangle de corps pour les Canas. On sent quand même pas énormément d'affolement de la part de Guskov, alors que quand même ses coups de coude au niveau de la tempe peuvent déjà créer beaucoup de dégâts.
3: Ouais, il ne faut pas prendre trop de coups au niveau de la tempe. Hein. Un de trop, c'est jamais bon, ne serait-ce que sur le long terme. Parce que je vous rappelle les points vitaux, la mâchoire, la tempe. C'est le meilleur moyen de déconnecter le cerveau de l'adversaire. Et là, c'est un sac à dos lourd qu'il porte Guskov.
2: Ouais, et il tente déjà.
3: Qui passe.
2: Ouais, cet étranglement arrière. On appelle Mataleon, tuer le lion. Ça se dit en portugais d'habitude, mais alors je vais pas tenter l'accent portugais, Lucie. Mais respect pour tous nos amis lusophones. C'est vrai que l'os de la tempe, c'est un os qui est plus fin que les autres os de la boîte crânienne. Et c'est pour ça que souvent, on a des KO lorsqu'on a des frappes qui arrivent sur cette zone.
3: Et il a du mal à s'en défaire, Guskov. Il essaye par tous les moyens de se sortir de cette position, de ce triangle de jambes. Et là, on voit une clé de bras là, qui commence à s'amorcer potentiellement de nouveau.
2: Ouais, et à chaque fois, il réajuste hein, et les Canas, le triangle de corps casse et derrière, tout de suite, il replace les crochets.
3: C'est un enfer pour Guskov. Je peux vous dire que le temps s'égrène très lentement.
2: Ouais, alors je pense qu'il a compris, ce round était perdu. Il est dans la gestion de ses ressources, hein, Guskov, à l'économie d'énergie. D'autant que c'est pas un combattant qui est habitué à gagner la décision. Hein. Guskov, il a gagné tous ses combats avant la limite, dont une immense majorité par KO. Et là, il est sorti. Et maintenant, il va vouloir faire payer. Psychologiquement, c'est très important ce qui vient de se passer.
3: 40 secondes. Et il est désormais sur un boulevard. A-t-il encore les ressources physiques pour aller chercher un éventuel finish lui aussi?
2: Et en 30 secondes, il peut inverser tout ce qui s'est passé dans le round jusqu'ici. S'il fait assez de dégâts, Guskov.
3: Il a un crochet. Il a bien verrouillé les hanches d'Elekana. Et le poids du bassin pour contrôler la position d'Elekana qui ne semble pas avoir, étrangement d'ailleurs, de ressources défensives. Et l'étranglement, il goûte à sa propre médecine, Elekana.
2: Et hey, oh, il est placé, Guskov. Il est placé et il n'a pas rejoint ses deux mains, mais il y a déjà une grosse pression au niveau de la trachée. Wow. Ah, il était en grande difficulté là, Elekana, comme quoi. Vraiment, tout peut arriver en MMA.
3: C'est incroyable. Il n'est pas passé loin du drame. Hein.
2: Et alors, pour revenir, on parlait de la tempe et j'avais pris quelques notes d'un livre d'un de nos confrères qui s'appelle Christian Mpanzu. Le livre s'appelle Dans l'ombre des chaos et qui expliquait justement que voilà, quand on allait en fait toucher la tempe ou en tout cas cette zone là, du côté. Du cerveau, en fait on allait attaquer le système vestibulaire, c'est un organe sensoriel qui est situé dans l'oreille interne et qui va gérer nos fonctions motrices, donc tout ce qui est mouvement, équilibre.
3: Ouais. Voilà. D'accord, donc c'est lié à l'oreille interne. Okay. Ouais,
2: c'est souvent pour ça qu'on voit des dégâts très visibles, donc des knockdowns en boxe anglaise ou voilà, ou même en MMA en général, bon, quand on prend un knockdown, la suite est pas forcément très agréable en MMA. Et donc, Dans l'ombre des chaos, très bon livre à retrouver dans toutes les bonnes librairies.
3: Et on revoit.
2: Et tu vois le visage, hein. Ouais, tu vois le visage.
3: C'était à deux doigts de passer. Allez, c'est reparti, deuxième round.
2: Et alors là, moi, je parlais de la dynamique psychologique. Voilà, c'est hyper important ce qui s'est passé pour Guskov, d'avoir été capable comme ça après plus de 3 minutes avec l'Américain dans son dos, de renverser, de menacer, de s'exprimer, parce que jusqu'ici, voilà, avant de se faire prendre le dos, il n'avait pas du tout existé dans le combat.
3: Et toujours la marche avant, Guskov qui réitère la stratégie du premier round. Et Lekana qui est en contre, lui qui est gaucher, attention à ne pas s'exposer donc à son bras arrière, parce que voilà, on est souvent très exposé quand on est en garde opposée.
2: Et alors même,
3: alors, il est pas
2: si on doit débattre du premier round en plus, Lucie, moi je pense que c'est Guskov qui le prend, hein, parce que en 40 secondes, pour moi, il fait plus de dégâts. Sa soumission est plus proche de passer, il y a une vraie détresse visible sur le visage de l'Américain.
3: Alors après ça, c'est sujet à débat, parce qu'il a aussi beaucoup de temps de contrôle et les canards.
2: Ouais, mais le contrôle, ce n'est que le deuxième critère, Lucie. En MMA, on juge l'efficience, donc l'efficacité dans le striking et dans le grappling.
3: Ah, j'avoue que
2: et les dégâts. Voilà, les dégâts, l'activité, ça prime sur le contrôle. Allez, Guskov là qui avance, et là il est dans son jeu, l'Ouzbek.
3: Lekana qui lui est plutôt en contre, plutôt volatile sur ses appuis,
2: ouais,
3: il bouge énormément.
2: Un style de combat finalement assez rare, hein, dans ces catégories où les hommes font plus de 100 kilos dans la cage.
3: En tout cas, on sent bien qu'il a besoin de distance et Lekana, et que Guskov ne compte pas lui donner.
2: Et Guskov m'a l'air beaucoup plus massif, hein, imposant, ouais, physiquement.
3: Et la frappe est lourde.
2: Ouais. Et voilà, son palmarès n'est pas emprunté, et malheureusement c'est le pire endroit là pour les canards. Faut pas rester dos à la cage, parce que là Guskov il peut choisir ses frappes au corps, à la face.
3: Alors je ne sais pas ce que tu en penses, Jean-Charles, mais j'ai le sentiment qu'il est fatigué, les canards. Ouais. Il montre des signes assez évidents, la bouche ouverte, il se déplace moins.
2: Ouais, on est qu'à la moitié du round et c'est pas de bon augure certainement.
3: Et ça, ce sont tous les déplacements répétés pour fuir, pour créer de la distance, qui l'ont épuisé, sans parler du dernier voyage au sol du premier round.
2: Ouais, et puis là, il est en train de l'épuiser de coups.
3: Encore.
2: Ouais.
3: Ça va être compliqué.
2: Ouais, il n'en peut plus. Il n'en peut plus là. Et les canards, la fin est proche. Avec cette accélération, il faut être précis pour Guskov.
3: Oh, wow.
2: Et attention, attention au coup de genou illégal. Et ouais, il faut arrêter là. Et Lekana n'est plus qu'un fantôme. Ah, il n'a que l'orgueil à opposer. Et regardez, il reste à terre. Et Lekana.
3: Mentalement, en fait.
2: Non, il a abdiqué déjà depuis longtemps.
3: Ça y est, non, mais il a complètement.
2: Et là, ça fait combien 30, 40 coups.
3: Il n'en veut plus.
2: Et regardez l'arbitre. Au bout d'un moment, je pense qu'il faut mettre un terme à ce combat. Parce que ce n'est plus un combat, c'est une punition. Et regardez, il reste
3: non,
2: à terre.
3: Il n'en veut plus.
2: Il veut plus se relever, il veut plus combattre.
3: Waouh, j'avais en grave.
2: Ouais, tentative d'étranglement.
3: Et ça va passer. Ça va
2: ouais,
3: passer.
2: Ouais, c'est
3: voilà.
2: Terminé, il n'en voulait plus.
3: Il en voulait
2: évidemment.
3: Plus.
2: Et il fallait mettre un terme à son calvaire. Quel finish de Guskov, qui a un vrai problème dans cette catégorie des 93 kilos. 17 victoires, 17 finishes. Quelle que soit l'opposition, cet homme ne va jamais à la décision. Alors, il y a une anecdote assez folle sur Guskov. Alors, je te l'ai dit, il est né en Ouzbékistan, mais d'une famille russophone. Donc, très jeune, il est allé s'installer à Moscou pour d'ailleurs faire du MMA. En tout cas, essayer de faire carrière dans les sports de combat. Alors, c'est un mec qui a une histoire. C'est-à-dire que voilà, quand il était jeune, il installait des climatisations. Le soir, il travaillait comme videur. Et c'est justement quand il était videur, c'était en 2013, dans une boîte de nuit assez chic de Moscou, entre un certain John Jones, qui faisait à l'époque la promotion de son combat contre Alexander Gustafsson. Et Guskov, qui était donc un témoin privilégié de la soirée, sobre, raconte que John Jones est resté jusqu'à 5h du matin, sérieusement alcoolisé, qui a d'ailleurs commencé à lutter avec Frank Mir dans la salle. Donc évidemment, quand t'es videur et que t'as Frank Mir et John Jones qui commencent à foutre le bordel, t'es quand même dans une position assez délicate. Et il y a cette citation qui est, je trouve, assez mythique. C'est-à-dire que lorsqu'on lui demande si John Jones avait, par exemple, bu de la vodka, il a dit, je cite, « Il a bu tout ce qu'il y avait au bar ». Et dis-toi, c'était en 2013, hein, et donc plus de 10 ans plus tard, le voilà à l'UFC, parmi les meilleurs mondiaux dans la même catégorie.
3: Ah, anecdote vraiment très drôle.
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1: Allez, on enchaîne avec un combat catégorie des poids moyens, moins de 84 kilos, avec Azamat Bekoyev qui va affronter Zach Rees. Bekoyev qui est russe, 29 ans, 18-3 en carrière. Face à lui, Rees qui est beaucoup plus grand, qui est américain, 1m93 pour cette catégorie des 84 kilos. Voilà, gabarit très longiligne, gaucher. On est donc en garde ouverte et déjà un genou. C'est vrai qu'avec un gabarit comme Rees, on n'a pas besoin de lever très haut la jambe pour être dangereux.
2: Alors, je ne sais pas si c'était un genou ou un kick étrange. Il était. Ah non, c'est bien un genou.
1: Non, il me semble que c'était un genou, ouais.
2: Mais c'est très bizarre la manière dont il le donne. Ok, donc le bras avant en lecture, forcément, pour le sniper à distance quand il entre. Et oui, c'est un coup de genou vraiment étrange, c'est marrant.
1: Alors, Bekoyev qui cherche à casser la distance, qui va sur un single leg, bonne défense de Rees.
2: Ouais, qui va tenter d'aller récupérer le dos, peut-être.
1: Et le coude de Rees et qui va chercher à attaquer le bras, peut-être. Bekoyev qui semble quand même assez serein.
2: Alors, voilà, il est sorti.
1: Voilà, et là maintenant Rees va se retrouver dans une mauvaise position après seulement une minute. Alors, il a passé la garde, mais il se remet en demi-garde.
2: Il essaye de l'handicaper en allant contrôler les deux bras. Il met la pression sur la tête pour l'empêcher de se déployer et d'envoyer du ground and pound. Les jambes en barrage sur les hanches pour maintenir une certaine distance de sécurité. Ce qui lui permet de ne jamais être à distance de frappe, bien sûr. Ah, il lui pourrit son jeu au sol, hein, concrètement. Tout en envoyant des coups de coude lui aussi pour montrer qu'il est actif et convaincre les juges qu'il ne perd pas cette séquence. Et il commence à travailler sur le bras.
1: Ouais, et il commence surtout à accepter cette position. Alors autant au début, il avait quand même montré des velléités de scramble. Voilà, il cherchait éventuellement à se relever. Là, maintenant, il accepte la position.
2: C'est jamais trop bon en MMA d'accepter la position de au sol
1: à moins d'être une
2: icône du JJB, ouais, éventuellement. Et là, ça peut se défendre, mais regarde. Bon, alors, en tout cas, il pose problème. Hein. Il pourrit vraiment le ground and pound de Bekoyev.
1: Non, il reste pas inactif, même s'il est sur son dos.
2: Mais voilà, on reste quand même en danger dans cette position. Et on prend des coups. Et surtout, on apparaît dominé.
1: Alors, il y a des possibilités d'attaque sur des soumissions.
2: Là, on le sent, il essaie d'attaquer la clé de bras, a priori, mais sans bouger les hanches. En même temps, on n'a pas forcément le temps avec Bekoyev, qui est très actif.
1: Regardez, ouais, encore une fois, il se décale très très bien. Mais attention, attention, le grand end-pound de Bekoyev là, qui commence à passer. Et là, ça peut être le début de la fin, c'est terminé. Et à nouveau, il a touché la tempe. Bekoyev pour un chaos dramatique, il l'a laissé complètement froid, inerte, au sol. Ah, il n'est plus là, il est déconnecté, Zach Rees. Et là, il y a une leçon, Lucie. C'est de jamais accepter trop longtemps d'être ainsi dans cette position.
2: C'est beaucoup trop dangereux. En amateur, éventuellement, vu que les gants sont plus épais, allez, ça peut s'imaginer. Mais en professionnel, c'est beaucoup trop de risques. C'est-à-dire que même une fille comme Mackenzie Dern, qui a été multiple championne du monde de JJB, ne le fait plus. Enfin, elle l'a fait à ses débuts, elle ne le fait plus parce que c'est...